0: Juliette Rioufol, qui nous dit, enfin bon, allez, 20 euros, 30 euros, finalement, c'est pas si grave, mais je crois que c'est pas ça qui embête les Français, non?
1: En fait, d'abord, c'est un problème politique. Les retraités sont ceux qui votent le plus, premier point. Et quand vous êtes un politique, vous avez votre tire-câble qui vous dit, fais attention, tu touches aux retraites, tu perds l'élection. C'est le premier. En fait, moi, je vais vous dire, le problème, il est pas là.
0: Oh, ils pensent comme ça, les politiques?
1: Oui, on pense comme ça. Mais le vrai débat, je vais vous dire, c'est qu'en fait, il y a une injustice. Je vais vous donner des exemples. Comment on peut demander à un retraité qui gagne 2000 euros par mois, qui va aider ses enfants, ses petits-enfants, tout ça, pas de souci. C'est une génération qui a pu acheter. Moi, je fais partie des gens qui avaient un assureur social. J'ai pu acheter. Donc, j'ai pas de souci. Le vrai débat, si vous voulez, c'est la place de l'État. Enfin, Edith Cresson, qui a un chauffeur et un garde du corps. Je suis désolé de vous le dire.
0: Mais
1: François Baroin, qui a été ministre 8 mois. Ouais. Il faut arrêter tout ça. Le problème, en fait, c'est tout le système. Si vous voulez, c'est tout le système. En fait, l'État ne peut plus fonctionner. Vous savez, il n'y a pas de réalité sociale s'il n'y a pas de réalité économique. Mais comment je peux demander, moi, à vos auditeurs de faire un effort s'ils voient ce fonctionnement? C'est tout le système qui ne marche pas.
0: Pour des idiots,
1: c'est 41 ministères, c'est 1200 agences, c'est tout qu'il faut repenser, madame. Et du coup, le retraité, je me rappelle pas la réforme des retraites.
2: N'oubliez pas les collectivités.
1: Alors, je vais vous dire, les retraités, je ne vais pas vous donner un scoop, mais dimanche matin, j'ai était devant mon entreprise, passe un gars qui me dit, vous savez, monsieur Vignal, moi, je suis en arrêt de travail depuis des années, ça a été compliqué pour moi, j'ai fait une dépression, mais quand je suis retourné à ma collectivité, on m'a dit, on sait pas où te mettre, tu restes en arrêt de travail. 18 milliards. Et donc, c'est cela qu'il faut changer. Qui aura le courage de le faire? En tout cas, c'est comme ça qu'on changera la France.
0: Absolument.
3: Il y a aussi autre chose qu'il faut changer, c'est les aides sociales dans notre pays, et c'est l'assistanat. Moi, je suis désolé. Vous avez des gens qui ont travaillé toute leur vie, que l'on va ponctionner, alors qu'il y a des gens dans notre pays qui ne travaillent pas. Je regardais les chiffres. Quand vous additionnez toutes les aides sociales pour un couple qui ne travaille pas et qui a deux enfants, on arrive à 1200 euros par mois.
0: Quand
3: vous
0: avez un couple qui a quatre enfants, on
3: est à 2000 euros par mois. Et il y a beaucoup de travailleurs, notamment dans les Ardennes, etc., qui me racontent qu'ils se lèvent le matin à 5h30, qu'ils partent au travail à 7h. Vous avez les mecs qui sont en train de jouer au rapido. Ils reviennent le midi pour s'alimenter, ils sont encore au rapido, ils reviennent le soir au travail, ils sont encore au rapido. Ce sont des gens qui touchent les aides sociales et qui ne font absolument rien. Mais à un moment donné, la France du travail, il faut la valoriser. Et c'est aussi ça qui est aussi sensible dans la question des retraites.
1: Alors, Kevin, c'est du lobbying pour le rapido.
0: Et on va aller interroger Emmanuel. Ça suffit, Kevin. Je vous demande de vous arrêter. On va aller à Redon retrouver Emmanuel, qui veut prendre part aux discussions. Bonjour Emmanuel.
4: Oui, bonjour.
0: Est-ce que vous êtes aussi surchauffé que Kevin Bossuet?
4: Oui, carrément. En fait, moi je suis toujours en activité, mais je pense surtout à mes parents qui sont à la retraite et qui ont une très très bonne retraite. Mais par contre, je trouve inadmissible qu'encore une fois, on va changer les règles du jeu et qu'on va ponctionner ces gens-là. Alors qu'ils ont travaillé toute leur vie, ils m'ont légué un patrimoine qui est assez important, que je gère. Je travaille dans ce patrimoine tous les jours. Et là, encore une fois, on va ponctionner ces gens. Par contre, il y a des niches où on pourrait aller chercher l'argent, en fait. Comme la prime réno. Je suis dans la rénovation, je sais, et je rénove en France et en Italie. Je vois la différence. En France, tous les prix sont doublés par 2 fois 3 quand les gens font appel à la prime réno. J'en ai parlé à un inspecteur de l'ANA, qui est l'organisme qui s'occupe de ça. Tous les prix sont multipliés par 3. Et l'argent, les primes, sont versées par qui? Par
0: l'État.
4: Nous, l'ensemble, l'État. Oui. Et ça, c'est encore une niche où je trouve scandaleux. Un exemple.
0: Il y a des abus, surtout.
4: Il y a des
0: c'est ça, le problème.
1: C'est les entreprises.
4: Là, je fais une rénovation. Je fais, perso, la cheminée, je fais appel à une personne, elle me prend 8000 euros. Insert compris et tout compris. En Italie, le même poêle, le poêle vaut 4500 euros en France, le même poêle, la même référence. J'ai des origines italiennes, je parle italien.
0: Oui.
4: 1800 euros.
0: Mais comment vous l'expliquez ça, Emmanuel?
4: J'aimerais qu'on me le dise. Je voudrais avoir la solution.
0: Est-ce que c'est de l'abus de la part des entreprises ou c'est ils ont trop de charges et du coup ils facturent plus?
4: Parce que le poêle qui vient d'Italie, il prend pas x2. Ou si, il prend x2. Mais comment on justifie ce foie de...
0: C'est vrai que c'est étrange.
4: Et ça me rend dingue, ça me rend fou. Là, du toit par vapeur, x10 en France. Mmh. Et c'est un truc de dingue. Quand je l'explique aux artisans, ils disent « Non, mais on a des charges.
0: Oui. » Oui, non, mais vous avez raison,
4: salaires,
0: Emmanuel.
4: Les salaires ne sont pas divisé par deux à la France.
1: Oui, mais moi, enfin, cher Emmanuel, moi j'ai envie de vous dire, il se trouve que moi aussi j'ai des façades à refaire. Ben, oui. L'artisan, il vient et vous dit, écoutez, la façade c'est 80 euros du mètre carré, comme vous avez la prime rénov et que vous touchez 40%, je vous la mets pas à 80, je la mets à 120. Ça pose un débat, Emmanuel, de la relation qu'ont les Français au consentement d'impôts, et on aime bien les Français être aidés aussi. Donc, on a notre part de responsabilité.
0: Voilà, c'est à la limite de la fraude, quand même. Hein. Arnaud, vous vouliez rajouter quelque chose?
2: Non, ce que je pense, c'est qu'au-delà, c'est qu'il y a des réformes structurelles à conduire. Je suis désolé, mais on parlait des collectivités. Au-delà des avantages liés à la fonction, dont vous avez parlé, qui en effet mérite d'être raboté, c'est le moins qu'on puisse dire. Vous avez des réformes, la réforme du millefeuille administratif, je veux dire, personne n'en parle.
0: On l'attend toujours, celle-ci. Hein.
2: Toujours, vous avez une superposition d'étages à tous les niveaux aujourd'hui, des communes, aux intercommunalités, aux syndicats, aux départements, aux régions. Ça fait à peu près 30 ans qu'on parle de réformer ce millefeuille administratif, on refuse de le faire. La question du département se pose aujourd'hui, qu'on le veuille ou non. Est-ce que le département est aujourd'hui un étage qu'il faut maintenir ou pas?
1: Et quelle mission il doit avoir?
2: Parce qu'aujourd'hui, ce n'est plus qu'un guichet social, il faut être clair, le département 80%. Essentiellement. Donc, ces réformes de fond. Les agences, c'est vrai qu'il y a un certain nombre d'agences de l'État dont on peut peut-être aujourd'hui réfléchir aux missions. Est-ce qu'il faut les maintenir ou pas? Bon,
5: Gilles,
6: alors, Stéphanie,
0: tu veux rajouter quelque chose?
6: Oui, on parle. Oui, on se connaît. Puisqu'on parle des retraites, est-ce qu'autour de la table, vous avez eu la curiosité d'aller sur le site dont je vais donner l'adresse pour calculer votre retraite? Est-ce que vous savez combien vous allez toucher de votre retraite, ou vous n'avez pas une idée? Par exemple, vous qui êtes dans la fonction publique, vous vous imaginez la retraite à combien?
1: Entre 5 et 6 000.
3: Déjà, il faut que je reste dans la fonction publique.
0: Il y a un peu de capitalisation, d'ailleurs.
3: Oui, j'ai le temps. Je travaille depuis 14 ans. Donc, j'ai même
0: plus.
3: Je ne suis même pas allé voir
0: télé.
3: Parce que je sens que je vais devoir travailler jusqu'à à l'âge de 70 ans, etc. Je crois qu'il faut, il faut mieux
6: ne pas s'adapter.
1: C'est ça, en fait.
3: En fait, ça dépend où vous vivez. Si vous vivez dans un petit village au fin fond des Ardennes, vous avez moins besoin de pouvoir d'achat que si vous vivez au cœur de Paris. C'est ça la question, en fait. Et puis, les prix vont évoluer. Et puis, dans 30 ans, qu'est-ce qu'il en sera, je sais pas.
0: Et vous avez une petite partie de capitalisation, non, dans vos retraites, les professeurs?
3: Non.
0: Non.
6: Alors,
0: non, pas du tout.
3: Non, pas du tout. Non, je crois pas, non.
6: Stéphanie, pour nos auditeurs, si vous voulez calculer le montant de...
3: Peut-être. Je sais pas.
2: N'étais pas allé voir,
3: Non, je ne suis pas allé. J'allais voir.
0: Pardon, Gilles.
6: Vous allez être un bon parti, finalement. Si vous voulez connaître votre retraite, vous allez sur ma retraite, info retraite, mon compte retraite. Vous allez sur www.servicepublic.gouv.fr.
0: Mais oui, mais Gilles, pardon de vous couper, mais ça, c'est la retraite à l'instant T,
6: c'est la retraite à l'instant T. Mais en tout cas, vous aurez une idée de ce que vous pouvez toucher. Aujourd'hui, il y a des outils pour connaître sa retraite, et il y a même des sites privés.
1: Si vous permettez, Stéphanie, juste un mot.
0: Mon cher Patrick,
1: le problème, c'est la natalité qui a changé. Les gamins ne font plus d'enfants. On a un vrai débat. Oui. 400 milliards. Il faut changer la façon d'aborder la retraite. C'est ça qui va planter. Est-ce qu'on aura du courage de le faire? C'est autre chose.
0: Il est déjà 11h13, on n'a même pas parlé de Patrick Bruel, ce sera dans quelques instants. Est-ce que...
1: Lui, sa retraite, ça risque rien, par contre.
0: Là, il doit quand même rembourser sa tournée, hein. Il va le faire lui-même. La morale prend-elle le pas sur la justice? Patrick Bruel qui annule sa tournée sous la pression médiatique. On en parle, et à vous de le dire si ça vous choque. 0826 300 300.
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1: Sud Radio, à vous de le dire, en compagnie d'Arnaud Benedetti, Kevin Bossuet, Patrick Vignal. On se pose la question de savoir si la morale prend le pas sur la justice dans l'affaire Bruel. Vous le savez, le chanteur annule sa tournée d'automne. Il est mis en examen dans 4 affaires pour viol, tentative de viol, agression sexuelle et harcèlement sexuel. Il conteste, c'est important de le préciser, toutes les accusations et reste présumé innocent. Il explique vouloir protéger son public et ses équipes et dit choisir l'apaisement. Enfin, on sent bien qu'il n'a pas eu trop le choix. Ah oui. Ça a quand même poussé cette pression médiatique. C'est intéressant, je lisais un sondage ce matin qui montre que la majorité en tout cas des Français sont plutôt d'accord avec cette décision d'effacement. Mais enfin, on peut quand même se poser la question de la présomption d'innocence. Kevin Bossuet, vous en pensez quoi?
2: Moi, je suis extrêmement attaché à la présomption d'innocence et je n'aime pas quand le tribunal médiatique remplace le tribunal judiciaire.
1: C'est le cas là?
2: Évidemment que c'est le cas. Vous voyez bien que Monsieur Bruel a sa carrière aujourd'hui qui est totalement foutue, alors qu'il n'a même pas été jugé et qu'il n'a même pas été condamné. Si les faits sont avérés, c'est horrible. Et je serai le premier à hurler en disant que c'est scandaleux. Mais là, il n'a même pas été jugé. Respectons la présomption d'innocence. Et ce qui me choque aussi, c'est la part d'idéologie. Parce que vous avez toutes ces associations féministes qui montent au créneau, qui sont là pour pourrir notamment ces concerts. J'entends, la cause féministe, c'est important. Mais j'aimerais davantage les entendre, par exemple, sur les violences sexuelles qui ont eu lieu lors du 7 octobre contre les femmes juives. Là, c'est silence radio. J'ai l'impression qu'il y a un deux poids, deux mesures et qu'on choisit finalement ses causes. Et dernier point en Suisse, c'est ce petit cénacle médiatique qui a, pendant des années, mis en avant M. Bruel, qui était à l'époque dans l'idéologie antiraciste aux côtés des SOS racistes, féministes, etc. Et qui, aujourd'hui, se font un plaisir de le piétiner d'une chasse à l'homme, d'une meute qui est
1: insupportable. Les temps ont changé, il y a MeToo qui est passé par là.
2: Qu'on laisse la justice statuer et surtout une condamnation au pénal, ce n'est pas une interdiction de travailler.
1: Je voudrais quand même, elle est plutôt dans votre ligne, alors pas forcément les mêmes arguments, mais écoutez Mimi Mathis ce matin sur une radio concurrente, écoutez ce qu'elle dit, c'est assez intéressant.
3: Je suis très triste qu'ils se sentent obligés d'annuler parce que la justice, pour l'instant, n'a pas tranché. C'est à la justice de trancher.
4: Après, Patrick, c'est un séducteur. Il a été séducteur. Il a été plus harcelé que harceleur, à mon avis. Mais ça, c'est la justice qui en décidera. Mais je pense que c'est au public de choisir de quel droit, tant que la justice n'a pas tranché, tant qu'on dit pas c'est un criminel notoire et c'est faut surtout pas qu'on le voit sur scène. Moi, il fait travailler plein de gens. La première tournée qui a été annulée, elle a mis au chômage un tas de techniciens et de ça fait à peu près 200 personnes, je pense, autour de lui pour une tournée comme ça. Moi, je pense que c'est au public de décider.
1: Alors c'est vrai qu'elle dit des choses intéressantes, Mimi Mathy, ça fera peut-être bondir certains, il a été plus harcelé qu'harceleur. Bon, il y a quand même en effet des plaintes et des plaintes passées, elles se comptent par dizaines. Aujourd'hui encore, Hélène Noguera a fait un signalement. Arnaud Benedetti, c'est compliqué parce que c'est vrai que c'est au public de juger, pas forcément au tribunal médiatique. Là, il y avait le maire de Chartres qui était à la manœuvre, c'est vrai qu'ils ont eu sa peau d'une certaine manière. Est-ce que ça vous choque, vous?
5: Oui, parce que si vous voulez, la présomption d'innocence est un principe, un principe qui fonde notre ordre démocratique aussi. Donc, il faut la respecter. Le problème, c'est que si vous voulez, vous avez des temporalités extrêmement différentes. Aujourd'hui, vous avez une temporalité médiatique, une temporalité numérique aussi, il faut le dire.
1: Et judiciaire.
5: Et qui est en train de dévorer toutes les temporalités institutionnelles. Le fonctionnement des institutions, quelles qu'elles soient d'ailleurs, qu'elles soient démocratiques, qu'elles soient politiques ou qu'elles soient judiciaires, c'est une temporalité qui est forcément beaucoup plus longue, en l'occurrence. Et donc, ça finit par poser un problème.
1: C'est le principal problème, en effet.
5: Et là où il a raison, d'une certaine manière, c'est que, sans rentrer dans le détail de l'affaire, que je connais pas, d'ailleurs, au demeurant, donc je me prononcerai pas, mais c'est que, in fine, c'est au public de choisir. S'il considère que M. Bruel est aujourd'hui un chanteur qui est décrédibilisé moralement parce que il est suspecté par la justice de viol, puisque c'est les délits écrits qui sont aujourd'hui portés à son encontre, c'est au public de
1: mais,
5: choisir.
1: Mais c'est difficile après, parce que vous dites Arnaud, après, c'est au public de choisir le problème, à juste titre, le problème, mais les radios continuent à passer.
5: Après, vous avez un problème de marque. Oui. Bruel, c'est une marque. Oui. Et c'est une marque comme la plupart des chanteurs ou des sportifs d'ailleurs au demeurant. Et cette marque, elle est évidemment forcément abîmé par les soupçons qui pèsent aujourd'hui sur lui. Donc, à la limite, c'est de sa responsabilité de considérer que si dans la temporalité dans laquelle il est engagé aujourd'hui, c'est à lui ou non de retirer.
1: Bon, là, en l'occurrence, il a choisi, mais enfin, on sait qu'il a été forcé. Bon.
5: C'est une décision qui devrait lui revenir. Bon, après, il a décidé de se produire. Manifestement, ça se fait pas. Il peut pas le faire sous la pression.
1: Patrick Vignal, je disais, c'est vrai que je parlais sur Arnaud, mais c'est au public de trancher, certes, mais enfin, prenez l'exemple d'une radio. Est-ce qu'on continue à passer les titres de Patrick Bruel ou pas? En l'occurrence, c'est au directeur de la radio de choisir, c'est au producteur de spectacle. Donc c'est difficile.
5: Ouais, si vous me permettez, oui, par exemple, vous avez le même sujet en littérature. On ne va plus publier l'un des plus grands. Alors, je ne mets pas Bruel, Céline. Et évidemment Céline sur le même plan, c'est deux choses différentes. Mais est-ce qu'on ne va plus publier Mort à crédit ou Le Voyage au bout de la nuit parce que Céline a été un antisémite
1: ou Michael Jackson, est-ce qu'on continue à l'écouter?
5: Certainement non. Donc, de la même manière, si Bruel a un public, on peut continuer à l'écouter à la radio, me semble-t-il.
6: Michael Jackson, il y a deux niveaux. C'est-à-dire, en fait, effectivement, la présomption d'innocent, tant qu'on n'est pas jugé, on n'est pas présumé coupable, c'est le premier point.
1: Mais c'est la double peine.
6: Oui, mais c'est pas la double peine en fait. Aujourd'hui, ce qui dirige le monde, c'est les réseaux sociaux. Aujourd'hui, c'est l'IA qui va arriver, qui défend vos propos, qui défend votre image. Et moi, franchement, je suis assez clair. La vie a changé, Stéphanie. La relation aux femmes a changé. La relation aux enfants, MeToo, la relation, les choses qu'on pouvait dire. Vous savez, moi, j'étais enseignante de judo. Je disais à mes élèves des trucs. Maintenant, je pourrais pas dire. On me dirait, mais comment tu t'es permis de dire des choses de performance, bien sûr, je précise. Et moi, ce qui m'a gêné, et j'avais fait un post, justement, en disant, écoutez, franchement, vous avez une ou deux femmes, ou deux hommes, dans notre cas, qui vous interpellent. Mais là, il y a quand même 30 signalements. Et je pensais que Patrick Bruel aurait dû dire, écoutez, pas de problème. On a un tribunal médiatique, je vais me retirer, je vais prouver mon innocence et je remonterai sur les planches. À l'arrivée, regardez, il est forcé et obligé à la fin d'annuler ses concerts. Et donc, moi, quand Mimi Mati me dit, effectivement, il y a 100 ou 200 personnes au chômage, mais moi, je pense à ces gamines qui allaient chez lui et leur vie est bousillée aussi, Stéphanie. Oui, donc, je pense quand même que
1: c'est
6: on doit le prendre
1: délicat.
6: En compte.
1: Non, mais c'est vrai qu'on est toujours mal à l'aise parce que vous venez de dire, moi, je vais certainement pas ne pas défendre les femmes, mais quand même, vous dites les gamines qui allaient chez lui. Bon, quand vous montez dans une chambre, a priori, vous voyez, si vous n'avez pas du tout de velléité, il vaut mieux pas monter dans la chambre. Mais je me fais l'avocat du diable et ça peut choquer. Là, vous me parlez en l'occurrence de ces gamines voilà, qui vont chez lui. Bon, peut-être qu'il serait judicieux de ne pas y aller.
6: Vous savez, Stéphanie, il y a un problème d'éducation. Quand la mère disait qu'elle amenait sa gamine de 15 ans chez des artistes là, est-ce que vous pourriez faire ça, vous? Jamais.
1: Non, justement, mais j'ai peut-être eu la chance justement d'avoir été prévenue par mes parents et
6: de
1: d'être
6: l'éducation.
1: Éduquée, peut-être, et de ne pas être trop naïve, a priori, mais c'est vrai qu'il faut aussi protéger ces jeunes qui sont peut-être, voilà, qui n'ont pas eu cette éducation, qui ont une forme de naïveté, je ne
6: totalement
1: sais pas.
6: Enfin, d'accord.
1: C'est un sujet quand même extrêmement délicat, bien le dire.
2: Je suis d'accord avec ce qui a été dit, le phénomène MeToo, moi je suis favorable, et tant mieux qu'aujourd'hui il y a une libération de la parole. Mais attention, là on est dans le respect de la présomption d'innocence. Et encore une fois, pour l'instant, il n'est pas condamné. Et même si il l'était condamné, est-ce que le tribunal dit il faut l'empêcher de travailler? Non. Attention, et je suis désolé, je suis d'accord avec ce qui a été dit, c'est aussi aux fans de choisir. C'est comme dans le milieu politique. Il y a des hommes politiques qui ont des condamnations. Ils sont condamnés. Après, s'ils se représentent devant les électeurs, c'est aux électeurs de choisir.
1: Je donne la parole dans quelques instants. On marque une petite pause. Et puis, n'hésitez pas, à vous de le dire. Est-ce que ça vous choque? Est-ce que vous trouvez ça normal? 0826 300 300, standard. Manu vous accueille au standard. À tout de suite.
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1: À vous de le dire, nos débats nourris se poursuivent avec Arnaud Benedetti, Kevin Bossuet, Patrick Vignal. Il y a quelques instants, juste avant de se quitter pour la pub, on parlait de Patrick Bruel. Est-ce qu'il doit, oui ou non, se retirer de la scène? En tout cas, lui a pris la décision un petit peu, il faut bien le dire, sous la contrainte médiatique. Est-ce que c'est une bonne chose ou est-ce que finalement la morale prend le pas sur la justice? Arnaud Benedetti,
2: non, vous souhaitiez rajouter quelque chose? Si vous voulez, en laissant, parce qu'on parlait de MeToo, de la sensibilité qui a changé par rapport à ce type d'affaires, et c'est bien normal et bien légitime, mais en laissant de côté l'affaire Bruel, moi je pense que s'il faut en passer par là, pour finalement, je veux dire, réformer les comportements, et surtout combattre un certain nombre de comportements prédateurs...
1: C'est-à-dire l'empêcher de travailler, vous voulez dire, en passer par là.
2: Oui, enfin, c'est-à-dire que s'il faut que la pression soit plus forte,
1: oui,
2: que la dénonciation soit encore plus forte aujourd'hui, et que si ça nous permet d'évoluer dans un sens favorable, je crois que, je veux dire, on aura tous gagné quelque chose dans cette affaire. Mais je pense qu'on est vraisemblablement dans cette période-là. C'est d'ailleurs dans une phase, en effet, il y a eu une très grande tolérance vis-à-vis d'un certain nombre de comportements. Vous exercez finalement, je veux dire, un rapport de domination qui est lié à votre statut, très souvent, en l'occurrence. Ce qui est vrai pour les artistes, l'est vrai parfois dans le travail aussi, il faut le dire. Ça existe aussi, les comportements de ce type de harcèlement dans le travail. Moi, je pense que s'il faut passer par cette phase, qui est une phase, en effet, qui nous paraît parfois un peu excessive, je veux dire, peut-être
1: mais
2: tant mieux.
1: C'est vrai qu'il y en a qui ont fiché.
2: Après, ça n'enlève rien au problème encore, du judiciaire et de la mort sociale, je veux dire, avant que la justice ait tranché. Est-ce qu'on peut finalement décréter la mort sociale de quelqu'un avant que justice ait tranché?
3: C'est ça le débat.
2: C'est la question fondamentale. Moi, je suis plutôt compte, parce que je pense qu'en effet, il faut respecter le fonctionnement des institutions.
1: On est avec Claude, qui nous appelle de Toulouse. Bonjour Claude.
4: Oui, bonjour.
1: Vous avez vu que c'est un débat clivant.
4: J'entends vos intervenants, il y a les cheveux qui me restent sur la tête, quand on voit 32 agressions, et il le fait dans le cadre de son travail. C'est des liens sociaux qui
2: ne le défend pas.
4: Il amène les femmes ou les jeunes filles dans des endroits retirés.
1: Et personne ne l'a défendu, Claude. Attention,
5: on se posait la présomption d'innocence.
1: On se posait la question de savoir si la morale prenait le pas sur la justice.
4: Moi, je suis surpris. Il n'y en a qu'un qui lui a cassé la gueule. C'est le fils du maire de Levallois, parce qu'il a sauté sur sa fiancée, donc en plein jour. Moi, je suis étonné que les maris ou les amoureux de toutes ces filles lui cassent pas la gueule. Et pourquoi il a retiré ses concerts? Parce qu'il allait se faire lyncher.
1: Oui, vrai que là, c'est la justice par soi-même, je pense pas quand même. Mais vous, en gros, vous pensez quoi, Claude, qu'il a bien fait de se retirer, d'annuler sa tournée, ou est-ce que c'était tout simplement au public de juger?
4: Je vous ai dit, les maires, quand on est maire, on se dit, je veux pas le bazar, moi, dans ma ville, et ça allait être le bazar.
1: Oui. Oui, c'est une question d'ordre public. Vous pensez que c'était sage.
4: L'avocat lui en dit, vous inquiétez pas. Les gens qui sont autour les boîtes de communication lui ont dit, attention, vous allez dans le mur. Donc voilà.
1: J'ai vu que ces avocats traitaient les maires de shérifs.
4: Ouais, mais il y en a plusieurs maintenant dans les villes. Interrogez le maire de Toulouse, par exemple. Moi, je suis de Toulouse. Interrogez-le, vous allez voir ce qu'il dit.
3: Mais il a accepté, lui.
1: Mais je ne sais pas ce qu'il a dit. Qu'est-ce qu'il a dit, le maire de Toulouse? Vous savez, Patrick Vignal?
3: Claude, moi, si vous voulez, moi, je suis de chez vous, Occitanie. Moi, je partage votre analyse. Moi, j'ai bien dit, quand vous avez 32 plaintes, c'est pas une personne qui est devenue fan et qui a été rabouée. Le vrai débat, moi, je vais vous le dire, c'est que pour un maire, il s'est aussi positionné politiquement. Aujourd'hui, oui, l'évolution de la relation de femme et homme a évolué, et tant mieux. Mais ce que je vais vous dire, très franchement, c'est pas un problème de bazar. Personne n'ira attaquer Patrick Bruel, il a 20 mecs de 2 mètres et des Golgothes de la sécurité. Là où je peux vous rejoindre, si vous voulez, c'est que le monde a changé. Mais ça ne change pas que, normalement, si demain vous êtes accusé de quelque chose, on doit attendre que la justice vous condamne ou pas. Évidemment. Mais dans le cas de Patrick Bruel, moi je me suis posé la question, on a dû lui dire, n'annule pas tes concerts, sinon on va te sentir coupable. Je pense que c'est là le vrai débat.
4: Claude. C'est une erreur de communication.
3: Je suis d'accord.
4: Demandez au maire de Béziers, vous allez vous dire, et vous allez voir ce qu'il va vous répondre.
3: Oui, mais votre maire de Toulouse, à mon avis, il recevait Patrick Bruel, on est d'accord.
4: Moi, je parle du maire de Béziers.
3: Non, mais moi, je vous parle de Toulouse. Vous n'avez pas du maire de Toulouse.
4: Il a accepté au début. Mais maintenant, interrogez-le. À la fin, il n'accepte plus.
3: D'accord.
1: En l'occurrence,
4: ça va être un sacré bordel.
3: Donc, d'accord. Voilà.
1: Apparemment, oui. Merci Juliette Rioufol qui m'apporte les indications nécessaires. La Ville Rose, hein, Toulouse, devait recevoir Patrick Bruel le 4 novembre dans le cadre de sa tournée. Et le maire de la commune, donc Jean-Luc Moudenc, ne s'oppose plus à la venue du chanteur mis en examen. On ne peut pas être attaché à l'état de droit certains extrêmes remettent en cause et vouloir se substituer à la justice. Je ne suis pas procureur, dit Jean-Luc Moudenc. Lorsqu'un chanteur fait l'objet d'une condamnation, je demande à ce que le concert n'ait pas lieu. Si Patrick Bruel, attendez, je termine, a des choses à décider, il doit les décider lui-même. Voilà. Merci Juliette.
2: Moi je suis d'accord. Après la question aussi pour le maire, c'est les questions. Le maire il est garant de l'ordre public et de la tranquillité publique. S'il considère que la manifestation peut être soumise à des perturbations et des perturbations violentes, il peut décider en l'occurrence de ne pas l'autoriser. Il y a aussi cet aspect-là.
3: On n'est pas des appels de garenne tous les deux. Le maire il s'est dit il y a un problème MeToo, il y a des femmes, les maires. Moi je vois bien, je suis de Montpellier, il a eu raison. Moi j'ai fait un post au début. Il se dit aujourd'hui il y a 32 plaintes. Il y a des viols, nos gamines ne sont pas respectées, nos femmes dans la rue, une femme tous les trois jours meurt sous les coups du compagnon. Donc politiquement, je m'exprime, je dis, je ne veux pas Patrick Bruel. Il faut dire les choses.
6: Moi, je suis pas d'accord avec ça. Je suis désolé. La présomption d'innocence est quelque chose d'important, et sinon, on ouvre la boîte de Pandore. Là, en effet, on refuse de recevoir quelqu'un parce que la personne a 32 plaintes et c'est scandaleux. Et puis après, on va l'ouvrir pour des raisons idéologiques. Quand vous avez certains intellectuels qui ne peuvent plus aller dans certaines écoles parce qu'il y a des groupes de pression.
1: Ce sont des petits groupes
6: qui font des pressions politiques à des fins idéologiques, et c'est ça que je n'aime pas là-dedans. La présomption d'innocence,
1: c'est pas exactement le cas, Kevin. Vous parlez de la présomption d'innocence, mais l'idéologie, alors que c'est vrai qu'il y a des gens qu'on laisse un petit peu plus tranquilles, n'est-ce pas? Ça, on en a tous en tête, mais vous pouvez pas comparer les intellectuels à Patrick Bruel qui est mis en examen.
6: Mais est-ce que je peux m'expliquer pourquoi je dis ça? Juste m'expliquer pourquoi je dis ça.
1: Allez-y.
6: C'est-à-dire qu'il y a dans notre société des petits groupes de pression substituent à l'état de droit. Là, s'il y a des gens qui remettent en cause la présomption d'innocence, donc ils vont s'opposer à la tenue des concerts de Patrick Bruel, et vous avez exactement les mêmes, qui ont la même idéologie, qui vont s'opposer à la tenue de telle ou telle conférence et qui remettent en cause la liberté d'expression et qui se substituent à l'état de droit.
2: C'est deux sujets différents. Enfin bon, passons. Moi, ce que je pense, c'est qu'en effet, il aurait dû, compte tenu des charges qui pèsent contre lui, se mettre en retrait. Politique qui est en difficulté, en règle générale, pas tous, mais certains, je veux dire, qu'est-ce qu'ils font? Ils se mettent en retrait. Ils laissent justement le temps à la justice de faire son travail. Et ça, en effet, c'est vraisemblablement ce qu'il paye aujourd'hui. Et les conseils qui lui ont été donnés, en disant si tu admets ta culpabilité, ce qui n'est d'ailleurs pas le cas en l'occurrence, il peut très bien avoir une ligne de communication qui est très claire de ce point de vue-là.
3: Et à l'arrivée, ça veut dire que tout compte fait, aujourd'hui, il va payer les pots cassés parce qu'il a voulu se maintenir, et maintenant, sous la pression médiatique, il se retire.
1: Vous parliez des politiques, à chaque fois, c'est la pression médiatique qui fait qu'au final,
3: Gabriel Masneff, grand philosophe, Les ondes de la rue du Bac, il y a prescription. Et ce mec, il est reçu par le maire de Paris.
1: Mais
3: c'est une honte, ça.
1: Mais alors là, je rejoins Kevin, quand je disais on les a tous en tête, effectivement. Ce genre de personnage, Jack Lang, on en a beaucoup aussi parlé. On l'a laissé bien tranquille pendant plusieurs années. C'est là où je rejoins un petit peu Kevin Bossuet. C'est qu'il y a des cibles peut-être plus faciles que d'autres pour le tribunal médiatique. Chers amis, on va poursuivre nos débats. On marque une pause dans quelques instants. Est-ce que le RN est en train de rater sa rentrée? Oui ou non? C'est vrai qu'il y a eu des petits couacs. On va en parler dans quelques instants. Et vous, à vous de le dire, est-ce que vous pensez que le parti de Marine Le Pen se prend un petit peu les pieds dans le tapis? 0826 300 300. À tout de suite sur Sud Radio.
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1: À vous de le dire, la suite de nos débats avec Arnaud Benedetti, Kevin Bossuet, Patrick Vignal, très en forme aujourd'hui, hein, les débats continuent même pendant la publicité. Alors on va parler un petit peu politique avec vous messieurs, le RN est-il en train de rater sa rentrée? C'est vrai qu'il y a eu quelques petits couacs, ça a commencé avec l'interview de Jean-Philippe Tanguy qui dit vouloir punir, enfin mettre à l'amende en tout cas les femmes voilées. Bon, c'est une mesure qui date de Mathusalem, hein, pour le RN, c'était dans tous les programmes. Il n'empêche, ça a suscité une vague de réactions. On a murmuré que Jordan Bardella, bien, il la sentait pas trop, cette mesure. En tout cas, ça a suscité une cacophonie. François Durvuy, conseiller de Jordan Bardella, et auparavant d'ailleurs de Marine Le Pen, hein, conseiller économie, annonce son départ en plein MEDEF. C'est vrai que le duo ne s'affiche pas partout. Est-ce que c'est souhaitable ou non? Bref, Arnaud Benedetti, est-ce que le parti de Marine Le Pen est en train de planter sa rentrée?
2: J'en suis pas tout à fait convaincu, pas tout à fait sûr. Je pense que quand on regarde d'ailleurs les études, hein, d'opinion, si vous voulez, il a un électorat préempté qui reste très fort. Est-ce et même sur la mesure concernant l'interdiction du voile, alors qu'il pose des tas de problèmes de faisabilité, notamment. D'ailleurs, je recommande l'article de Florence Bergeau-Blaquer dans Le Figaro, qui est excellent là-dessus, parce qu'elle fait un très bon décryptage. Je crois que, de toute façon, c'est une mesure qui est plébiscitée par son électorat, en l'occurrence. Et c'est une mesure qui peut être aussi, où les Français peuvent être assez favorables à cette mesure, au moins sur le plan du symbole et du principe. Le sujet aujourd'hui pour le Rassemblement National, vraisemblablement, c'est l'organisation de sa campagne. Parce qu'en effet, ils ont changé de pied. Ils ont changé de pied depuis le 7 juillet. Finalement, tout le monde, vraisemblablement au Rassemblement National, était dans l'idée que Marine Le Pen ne pourrait pas être candidate. Et d'ailleurs, beaucoup le pensaient, et moi le premier d'ailleurs, en l'occurrence, après le premier jugement. Donc ça nécessite évidemment des réglages. Ça nécessite de gérer des susceptibilités. Ça nécessite de gérer des égos.
1: Ambitions.
2: En l'occurrence, ça nécessite d'articuler les équipes des uns et des autres. Donc ils sont aujourd'hui, vraisemblablement, dans ce sujet-là. Et ça nécessite, pour Marine Le Pen, aujourd'hui, de reprendre la main totale sur l'organisation partisane, qu'elle avait dû laisser un peu, quand même, à la main de Jordan Bardella ces derniers mois, parce qu'elle avait un autre calendrier, un autre agenda. Donc, il y a cette difficulté, en effet, j'allais dire, presque d'ingénierie d'organisation qui se pose pour eux aujourd'hui.
1: Oui, Arnaud Benedetti, mais pas que.
2: Alors, après, la question est de savoir si la répétition sur la distance de ce type de d'exposition d'éventuelles nuances ou de divergences peut poser problème pour la crédibilité du Rassemblement National en tant que parti qui prétend être apte à gouverner. Ça, c'est une question qui va se poser sur la distance et sur la durée. Mais quand même, aujourd'hui, au-delà des petits débats que nous avons là-dessus, dans le monde médiatique et politique, le vrai sujet, c'est qu'aujourd'hui, le Rassemblement National profite fortement des divisions de ses principaux concurrents. Je laisse LFI de côté, mais que sont la gauche social-démocrate et ce qu'on appelle rapidement le Bloc central. Tant que là, il n'y a pas de réglage, le Rassemblement National a pour l'instant,
1: votre diagnostic. C'est vrai que c'est une question d'organisation. C'est vrai que les Français, certainement, pour résumer rapidement votre propos, n'ont cure des petites querelles de chefs et des commentaires médiatiques. Il n'empêche, là où je rajouterais, sur le programme économique, par exemple, il y a quand même toujours un petit flou entre deux lignes perdure.
2: Si vous me permettez,
1: quand même.
2: Je serai bref.
1: Ça peut peser quand même.
2: Non, mais je pense que c'est pas un problème aujourd'hui pour le Rassemblement National dans la phase de conquête. Ça serait un problème lors de l'exercice du pouvoir, évidemment. Mais je rappelle.
1: Un tas de chefs d'entreprise qui attendent de savoir de quel côté va tomber la balle.
2: La campagne de 1995 de Jacques Chirac. La campagne de 1995 de Jacques Chirac. Alors évidemment, Jacques Chirac, c'était pas Marine Le Pen. Je suis d'accord avec vous, ils avaient gouverné. Mais la campagne de Jacques Chirac en 1995, c'était trois lignes. C'était trois lignes. C'était une ligne sociale et souverainiste avec Seguin. C'était une ligne européenne avec Juppé. Avec Juppé. Je suis d'accord. La situation n'est pas la même. Et c'était une ligne très libérale avec Madeleine. Ça n'a pas empêché Jacques Chirac d'être élu malgré ses contradictions apparentes. Après, ça a posé d'énormes problèmes. Je suis d'accord avec vous lorsqu'il a fallu gouverner.
3: Je suis désolé. Ça, ce sont des petits débats de plateau de télévision.
1: La ligne économique, c'est majeur.
3: Je vais m'expliquer. Déjà, il y a y a quelque chose qui a fait frétiller le petit monde médiatico-politique, c'est le fait que le conseiller recruté par Jordan Bardella, François Durvy, a été viré, sans doute sous la pression de Marine Le Pen. Mais je peux vous dire que l'électeur des Ardennes ou l'électeur ardéchois n'en a absolument rien à faire.
1: Ensuite,
3: sur la ligne économique, je vais vous dire très franchement, et on essaye de mettre en compétition Marine Le Pen et Jordan Bardella. Quand vous parlez à un électeur du Rassemblement National, il n'en a absolument rien à faire. Il soutiendra Jordan Bardella ou Marine Le Pen. Surtout que Marine Le Pen n'est pas dans un étatisme complètement aveuglante. Elle va annoncer là, notamment, des restrictions budgétaires afin de faire des économies. Donc,

0: dans les trois derniers programmes
1: c'est l'applicabilité qui discrédite notamment le Rassemblement National. Mais franchement, arrêtons avec ces petites guéguerres, les Français sont fiches.
0: Kevin Bossuet, je suis d'accord encore une fois avec une partie de votre raisonnement et que le RN se caracole en tête des sondages, c'est sûr, mais sur la ligne économique, je ne sais pas ce que vous en pensez, Patrick. En effet, on a vu une Marine Le Pen assez libérale sur la scène du MEDEF, mais enfin, bon, c'est quand même elle qui est contre la réforme des retraites.
2: Vous savez, en fait, moi, ce que je vois, je suis d'accord sur le diagnostic. Il y a un fond. 40% des Français aujourd'hui, quand vous rajoutez Zemmour, Dupont-Aignan et Marine Le Pen, c'est 4 Français sur 10 qui disent qu'ils vont voter pour le RN. Moi, ce qui me gêne, Kevin, dans ta démonstration, c'est qu'en fait, la base dure, je suis d'accord avec toi, ils s'en foutent des problèmes de Jordan Bardella,
0: oui,
2: c'est pas leur souci.
0: Ça, c'est sûr.
2: J'ai du mal à donner des leçons parce qu'au bloc central, on a besoin de structurer. Alors, la gauche, elle est en miettes, or elle est fille, je parle. On avait une Marine Le Pen avec un couple Bardella. Je vous fais un pari que si elle gagne, Bardella ne sera pas Premier ministre. Parce que
0: ça,
2: Arnaud
0: d'accord.
2: l'a dit, c'est-à-dire que le jeune, il se voyait déjà calife à la place du calife, et effectivement, il y a des divisions.
0: Mais c'est moi, vrai je vais qu'il n'avait pas bonne mine le lendemain de la décision.
2: Je vais aller plus loin, Kevin. Moi, je pense qu'il y a entre 15 et 20% de gens qui sont en colère contre la classe politique, notamment des Républicains ou le bloc central. Et ça, aujourd'hui, et vous avez raison, Stéphanie, enfin, moi, j'ai écouté Marine Le Pen. Comment on peut dire aux Français qu'on va augmenter l'école, qu'on va augmenter les hôpitaux, et avec 400 milliards de retraites, quel est le monde économique qui peut penser qu'on peut partir en tête à 60 ans?
1: Là, il faut entrer dans
2: excusez-moi, Marine Le Pen est devenue communiste, Bardella est libéral.
0: Bon, on n'exagère pas quand même.
2: Voilà, on n'en est pas loin, les amis. On n'en est pas loin.
1: Il faut juste entrer dans la stratégie électorale. La base de l'électorat du Rassemblement National et Marine Le Pen y est très sensible en tant qu'élu des Nains Bonbons, c'est les classes populaires. Oui. Et les classes populaires ne pardonneraient pas au Rassemblement National de remettre en cause notamment cette mesure sur la retraite. Après, le pari qui va être fait de la part du Rassemblement National, notamment chez des gens un peu plus CSP+, très attachés à la question économique. La question qui va se poser, c'est la question civilisationnelle. Oui. Est-ce que la question économique passe avant la question civilisationnelle ou est-ce qu'elle passe après? Moi, pour avoir plein de potes de droite qui n'aiment pas le programme économique du Rassemblement National, là ils sont en train de me dire l'économie ça passe à côté, là il y a un problème dans notre pays d'immigration, d'islamisme, de remise en cause de notre identité, et je pense que le Rassemblement National peut s'imposer en ne perdant pas notamment les classes populaires parce qu'il y aura un programme économique plutôt de gauche et en essayant d'attirer vers lui des gens qui en ont marre du bordel qu'il y a dans ce pays.
2: Non, mais Kevin, j'ai pas de problème avec ça. Moi ce que je veux pour qu'il y ait une réalité sociale, il faut qu'il y ait une réalité économique. Ce qu'on n'a pas fait depuis 2012, c'est qu'on a décidé de la boutique de l'offre, mais on n'a pas dégraissé l'État. Ça vient de là, notre augmentation. Le problème qui me gêne, hier, j'ai débattu sur une chaîne avec Jean-Philippe Tanguy.
1: Oui.
2: Mais il s'est perdu, ce garçon. Ah. Parce que moi, qui ai connu les deux députés en 2012 du RN, 17 en 2017 et 123 aujourd'hui, ils se sont notabilisés. Cravate propre, des gens de grande qualité. Plus le mec du coin du bar, quand il mettait RN, il n'osait même pas mettre sa photo parce que tout le monde le rabrouait. Ce qui s'est passé là, c'est que entre la réunion au MEDEF qui a été une catastrophe pour Marine Le Pen, on a bien vu qu'elle ne maîtrisait pas. Et maintenant, le voile qui était inaccessible et qui va. Moi, j'ai lu l'article de Florence sur le Figaro, mais tu es en train, Kevin, de faire monter une France qui va être dos à dos et tu sers la soupe à l'islamisation en plus.
3: Berger Blacker n'a pas dit ça. Berger Blacker, elle dit c'est pas parce qu'on considère que c'est inapplicable qu'il faut pas régler le problème. Et ça, c'est le problème, c'est qu'on dit, en effet, c'est inapplicable et c'est très difficilement, c'est très difficile à mettre en œuvre. Mais elle dit, par exemple, il y a un sujet, les jeunes mineurs voilés.
2: Oui,
3: les jeunes mineurs voilés, il faut prendre une mesure
2: de Gabriel Attal, et pour qu'on
0: peut s'avérer contre-productif pour le RN de faire ce genre de.
3: Parce que, de toute façon, mais le problème, c'est qu'on a tellement reculé, si vous voulez, et que les fréristes, je veux dire, un casus belli dans les quartiers, et que le problème, c'est que la femme est devenue un emblème politique pour eux, et la soumission de la femme est un emblème politique pour eux.
1: Sûr.
3: Je veux dire, à partir de là, en effet, il faut quand même se poser des questions sur le propre
0: logement. Mais vous avez raison, Arnaud, mais c'est vrai que ça va être compliqué de faire
3: Non, mais ce qu'elle dit, c'est qu'il faut y aller. Florence Berger-Blacker dit, il faut y aller étape par étape, l'occurrence. Et c'est ça qui est le plus important, que la mesure d'interdiction, vous avez aujourd'hui, elle a un chiffre qui est tout à fait intéressant, je termine là-dessus. Il y a 20 ans, vous aviez à peu près 15%

0: Des jeunes filles entre 18 et 24 ans qui étaient voilées. Vous en avez aujourd'hui.
1: Mais c'est ça, mais vous êtes
0: 45.
1: Il faut qu'on batte le mal à
2: Sarah. Sur la question économique, entendre des gens qui ont gouverné ce pays pendant 10 ans avec la dette que l'on a aujourd'hui, je peux vous dire que le discrédit vient plutôt du camp d'en face. Vraiment,
1: ça,
2: c'est inaudible.
1: Ce sera le mot de la fin. Merci messieurs Arnaud Benedetti, Kevin Bossuet, Patrick Vignal, laissez leur d'accueillir Perico Legas. Bonjour Perico.
3: Bonjour
1: quel
3: Stéphanie.
1: Quel est le menu aujourd'hui?
3: Nous allons savoir si les Français sont vraiment en sécurité par cette période de trouble. Nous allons voir l'ancien patron du RAID, Jean-Michel Fouvergue.
4: De mes amis, un garçon
3: voilà,
4: de talent.
3: Et puis on aura un témoignage d'un patron de la sécurité dans le Val de Marne qui lit sur le terrain. Mais avant, on parlera, bien entendu, des vieux qui sont abandonnés par notre société. Daphné Chamard, qui est directrice du Secours catholique. Il nous dira souvent, on a le Secours populaire français ou les petits frères des pauvres. Et là, on va aller voir la bonne église chrétienne. Ils vont nous dire aussi dans quel état sont nos vieux. Voilà.
1: Bonne émission, mon cher.
4: Nous, on les aime, les personnages.
3: Et on dirait un petit mot sur la tapisserie de Bayeux, parce que les Anglais sont tellement contents. Bayeux, c'est quand la France a envahi l'Angleterre. Ils sont ravis d'avoir été envahis par les Français. C'est charmant. C'est des vrais Européens, eux, au moins.
1: Bonne émission, Perico. Et puis, nous, on se retrouve demain de 10h à midi sur Sud Radio. Et n'oubliez pas, ce numéro 0826-300-300, puisque c'est à vous de le dire, chers auditeurs. Venez réagir. À demain.
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1: Bonjour et bienvenue sur Sud Radio en ce mardi 1er septembre 2026 pour une France dans tous ses états, plus dans ses états que jamais. À mes côtés, Anissa Arfaoui.
2: Bonjour.
1: Prendre un enfant par la main, qui me prend par la main et qui m'accompagne dans cette très belle aventure. Bien entendu, Julien Delmas qui est là, droit quand même pas se lasser à la régie pour assurer la réalisation exemplaire de cette émission. À ses côtés, Zacharias Abrous d'Isaac qui est là pour l'instant. Nous aurons tout à l'heure, je retrouverai Emmanuel Galasso. Je ne l'ai pas vu pendant 2 mois. Il revient enfin. Et puis Elvin avec son œil là de Stentor qui me surveille pour être sûr que tout ce qu'on raconte ici va pouvoir être transcrit en direct sur le web de minuit jusqu'à 0h ou de 0h à minuit du 1er janvier au 31 décembre. Rassurez-vous, Elvin mange et dort de temps en temps aussi. Ma chère Anissa, qu'est-ce qui nous rassemble aujourd'hui? Je vais commencer par une petite humeur. C'est le jour de la rentrée.
2: Évidemment.
1: Des élèves. Ils vont recevoir, on recevait Christophe Guerrero pour parler l'état d'école. Et là, je vais faire une petite humeur gentille, sans excès, pour dire que bienvenue, retour à la fabrique du crétin pour les élèves qui rentrent ce matin à l'école. Mais vous savez, je suis toujours très modéré. Voilà. Ensuite, nous allons recevoir un économiste, Yannick Lorty. C'est vous qui l'avez trouvé, Anissa. C'est un économiste très sérieux, hein, précis, exigeant sur des chiffres. C'est un universitaire. Hein, il a des titres docteur en économie et professeur agrégé de sciences sociales. Et nous allons tous lui demander si, vu la situation économique de la France, est-ce qu'on va se retrouver un jour, comme la Grèce l'a connu, on paye plus les pensions, on paye plus les retraites, on paye plus les maladies. À 12h45, le gigantesque André Berkoff, qui est dans une forme absolument, j'allais dire, démoniaque, va nous parler de la primaire de la gauche. Écoutez ce morceau, ça vaut le déplacement. Et puis, à 13h, après 13h, nous allons recevoir Anissa et moi, j'en suis tout ému, Michel Cardoz. Alors c'est non seulement le papa de Jacques qui assure la matinale, Michel Cardoz c'est toute ma jeunesse, c'est un journaliste. Alors on va parler avec lui ce que les journalistes font de la politique, comment ils en faisaient aujourd'hui. Et puis je vais évoquer quand même, je sais bien que la direction me dit pas trop de nostalgie, les souvenirs d'enfance quand il présentait la météo parce qu'il avait été un petit peu relégué. Voilà, et donnait toujours la température à Vic Fezensac qui est en Gascogne dans le Gers. Voilà, 3 quarts d'heure d'émotion, d'humour et d'amitié avec Michel Cardoz. Et puis Anissa, on va aussi parler d'autres choses. On va parler par exemple, alors le prix du gaz.
2: La hausse du prix du gaz, évidemment.
1: Les arrêts maladie, les maladies nosocomiales à l'hôpital. Vous allez nous en parler aussi un petit peu.
2: Effectivement, parcours du combattant pour être en tout cas défrayé de potentiels accidents.
1: Et puis, écoutez, comme tout le monde en parle, la mort d'Edouard Balladur, ça dégouline de tous les côtés. Je dirais aussi un petit mot à ma façon sur l'ancien Premier ministre. Voilà le menu du jour. Oui, Julien, tu peux envoyer la suite.
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0: Eh bien, l'empereur Charlemagne, Charles Ier dans son titre officiel, il se retourne dans sa tombe quand on voit ce qu'est devenu cette école de la République. C'est la rentrée des classes. Hélas, les crétins retournent à la fabrique. Je dis ça parce que je m'inspire du titre du livre de Jean-Paul Brielli, qui est un prof, La fabrique du crétin. Et effectivement, nous constatons qu'aujourd'hui, l'école est devenue l'abattoir éducatif dans lequel nous livrons nos enfants. Alors, je mesure mes propos, je tiens cette humeur d'abord, non seulement, je suis père de famille, j'ai 3 enfants qui ont eu une rentrée, j'ai une fille qui a 32 ans, elle est rentrée en OCP en 2000, donc 2000-2026, je peux dire que j'ai vu la différence, mais cette humeur, cette colère, je ne la tiens pas des témoins, des parents d'élèves, des enfants, je la tiens des enseignants qui sont écœurés, effarés, effondrés de ce qu'ils voient, de ce qu'ils subissent aujourd'hui dans l'éducation nationale. C'est d'autant plus grave que ça fait 20 ans, 30 ans que l'on tire la sonnette d'alarme. Nous en discutions hier, Anissa, avec Christophe Kerrero, qui a été directeur de cabinet de Jean-Michel Blanquer, mais qui a été recteur de l'Académie de Paris, qui a été inspecteur général de l'éducation nationale, qui, avec des mots malgré tout prudents, reconnaissait que la situation était tragique. Mais aujourd'hui, c'est absolument dramatique. Je parle de l'orthographe, de l'écriture du français. Quand je vois aujourd'hui, et je lis des textes quelquefois, d'élèves, alors quand ils écrivent évidemment sur un tweet, sur un texte sur X, c'est même pas assez... C'est de la phonétique. Et quand je vois la rédaction du français, je suis effondré, je suis meurtri, parce que l'école, c'est les fondements de la République, c'est notre avenir, c'est la base de la nation, elle est en décrépitude totale. Depuis le temps que on est dans les incantations, les promesses, tous les hommes politiques, je rappelle toujours cette phrase de Michel Rocard en 91, l'école ne s'en sortira que lorsque le Premier ministre sera aussi ministre de l'Éducation nationale. C'est dire à quel point la classe politique, c'est dire à quel point nos gouvernants et nos dirigeants sont conscients de ce massacre qui est en train d'envoyer le pays dans le mur. Je pense que dans tous les méfaits, dans tous les torts et dans tous les travers de ce pays, c'est la chose la plus grave et aucun redressement en vue, des petites retouches et le ministre Monsieur Geffrey de l'Éducation nationale s'est même permis de dire hier, je l'ai rappelé, pas de réforme cette année, nous allons nous contenter de consolider des mesures que l'on a mises en place. Aucune mesure, la fabrique du crétin se porte bien, on est en train de livrer nos enfants en analphabétisme et c'est l'avenir de la France qui est menacé. Marianne, réveille-toi, ils sont devenus cons.
1: La radio qui vous écoute, appelez-nous, réagissez au 0826 300 300, nous sommes là pour vous. Et d'ici quelques instants, nous allons parler de la situation financière de la France et découvrir à quel point est-ce que le bateau chavire.
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1: Merci d'être avec nous sur Sud Radio. Avec nous maintenant, Yannick Lorty, économiste, professeur à l'université Gustave Eiffel, spécialiste de l'évaluation des politiques publiques, expert en matière d'emploi, d'insertion économique et sociale et d'expérience de terrain. Bonjour Yannick Lorty.
2: Bonjour.
3: Bonjour Yannick Lorty, merci d'être en direct avec nous sur Sud Radio. On reçoit souvent des économistes. Vous avez des économistes, j'allais dire, qui sont très universitaires, d'autres qui sont un peu plus médiatiques. Vous êtes docteur en économie à l'université de Paris 1 et professeur agrégé de sciences sociales pour dire que votre compétence est incontestable. Mais personne ne l'a contesté, sauf que le sujet que nous allons aborder ensemble. Merci à nouveau d'être avec nous à l'antenne. Vous allez peut-être me trouver excessif, professeur. Je vous vais poser la question. Si on ne fait rien pour redresser l'économie française, risquons-nous un jour de subir le même sort que la Grèce?
2: Donc effectivement, la situation est extrêmement préoccupante hein, aujourd'hui et elle invite à agir. Il est très important d'agir pour inverser la trajectoire qui est celle des finances publiques. Hein. La dette publique augmente de façon tendancielle en France. On est dans un contexte maintenant de quasi-récession, hein, de croissance quasi nulle. Et dans ce contexte, si on ajoute le fait que les taux d'intérêt augmentent, il est indispensable de modifier la trajectoire des finances publiques pour redresser les comptes en quelque sorte hein, et effectivement éviter le précipice que pourrait constituer disons la perspective grecque.
3: Parce que est-ce qu'il peut arriver que dans un pays comme la France, une puissance économique, je pense qu'il y a de la marge, il y a encore de la ressource, est-ce qu'on peut arriver à une situation, si rien n'a été entrepris d'efficace et de courageux, une situation, j'allais dire, de cessation de paiement pour certaines prestations, pour certaines administrations, pour certaines fournitures de l'État? C'est quelque chose d'envisageable matériellement ou c'est inenvisageable?
2: Effectivement, en fait, on peut. Il existe un scénario, d'inaction répétée et d'accumulation d'erreurs budgétaires dans lequel on serait dans la trajectoire du pire. Mais on est loin quand même de cette situation et il est encore possible, heureusement, hein, de modifier la trajectoire. Par contre, il faut le faire maintenant de façon résolue et de façon réelle, si on veut éviter le scénario du pire.
3: Vous voulez dire que l'hypothèse où le directeur général du Trésor à Bercy appellerait le ministre de l'Économie et des Finances pour lui dire « Monsieur le ministre, je n'ai plus de fonds à verser à telle prestation », ce scénario-là est encore lointain, mais il n'est pas impossible, nous sommes bien d'accord, potentiellement.
2: Il est encore très lointain parce que la capacité de l'État à lever des impôts est toujours extrêmement forte, parce que la capacité de nos contribuables à payer ces impôts est toujours extrêmement forte, et donc il y a un réservoir, disons, d'épargne et d'impôts potentiels qui reste très important en France. Et donc cette trajectoire est quand même très très improbable. Mais il est vrai que si on ne modifie pas le cap, ça reste un risque important. Puis avant d'arriver à cette situation de non-paiement, ce qui va se passer, c'est d'abord qu'on va avoir un coût de la dette qui va devenir croissant, donc une charge de la dette de plus en plus lourde, qui va limiter notre capacité à investir, à faire d'autres choix, et qui va affaiblir durablement notre économie.
3: Alors, Yannick Lorty, c'est sur ce point-là que je veux vous interroger, parce que ceux qui nous écoutent ne s'y retrouvent pas toujours. Nous avons la somme historique de la dette, 3660 milliards et quelques, ça c'est la dette, le capital de la dette, et nous avons le remboursement des intérêts de la dette, qui est évidemment très lourde et qui s'aggrave avec l'augmentation des taux d'intérêt. Nous sommes, je crois, à près de 75 milliards cette année. Certains analystes parlent de 100, 110 à 115 milliards l'année prochaine. C'est une perspective qui est envisageable?
2: Enfin, ça c'est difficile à dire parce que ça va dépendre effectivement de l'évolution des taux d'intérêt, de toute la structure des taux d'intérêt en fonction même de la structure de la dette. Mais c'est vrai que ce qui est d'abord préoccupant, c'est la montée qui paraît irrésistible de la charge de la dette, et chaque euro donné à ceux qui nous qui achètent notre endettement, hein, chaque euro qui leur est donné, c'est un euro de moins pour l'éducation, la sécurité, la défense, pour l'ensemble des autres dépenses publiques. C'est ça qui affaiblit les marges de manœuvre de l'État.
3: 75 milliards, Yannick Lorty, c'est lourd pour un budget comme celui de la France? Ça représente quoi en proportion de notre PIB?
2: C'est extrêmement lourd. Ça représente presque 3 points de produit intérieur brut. Ça fait l'équivalent de 3 points de croissance qui nous manquent. Et si on avait cette ressource, on pourrait bien sûr alléger toutes les décisions, les rendre davantage possibles. Tous les arbitrages qui sont aujourd'hui extrêmement douloureux seraient moins difficiles avec une charge de la dette moins importante. Et si on ne fait rien, celle-ci va s'alourdir et va encore compliquer demain les choix qui sont devant nous et va encore affaiblir davantage l'État dans toutes les décisions qui doivent être les siennes.
3: Yannick Lorty, j'ai lu sous la plume de certains experts et économistes ou politiciens, de certains, je dis bien, et vous allez me corriger, que en fait le capital de la dette, les 3600 milliards, on ne les remboursera, la France ne les remboursera jamais intégralement, qu'il faut veiller à le remboursement partiel, mais que la totalité du capital est irremboursable. C'est vrai pour d'autres nations. Par contre, qu'il faudra toujours honorer le paiement des intérêts qui grèvent. Est-ce que c'est un cercle vicieux dont on ne peut pas sortir, ou est-ce qu'on peut envisager, répondez-moi sincèrement, est-ce qu'il peut exister une politique, un peu comme François Bayrou l'a prescrite et d'autres, est-ce qu'on peut arriver un jour à une dette équivalente à zéro?
2: Mais en tout cas, ça peut être un objectif de long terme, et donc de très long terme. Il y a beaucoup de pays qui ont des dettes publiques extrêmement faibles. On pense au Luxembourg ou même à l'Allemagne. Et il y a des pays qui, au contraire, ont des dettes publiques très très élevées. C'est le cas des États-Unis, par exemple, ou du Japon. Mais ils sont dans une situation assez différente de la nôtre. Et le Japon lui-même a payé par une récession extrêmement longue un endettement très élevé. Donc c'est ça le risque. Si on ne lutte pas contre l'endettement maintenant, ce sont des difficultés qui vont et des marges de manœuvre réduites pour les décennies à venir. C'est pour ça que il est vraiment important d'investir dans le remboursement de la dette et de ne pas imaginer que c'est pas une réalité, que tout ça peut disparaître, qu'on peut se contenter d'une dette importante durablement. Non, tout ça c'est des marges de manœuvre en moins qui affaiblissent durablement notre capacité de décider et d'investir pour l'avenir.
3: Lorty, ça a commencé quand? On parle de 74, qui est la dernière année où il y a eu un équilibre budgétaire. Ça fait donc 52 ans que l'on pioche, dans le prêt à l'extérieur. En fait, qu'est-ce qui se passe? La classe politique, notamment la gauche en 81, a découvert qu'on pouvait emprunter sur les marchés les richesses que nous ne produisions plus, et on a ainsi accumulé cet endettement. C'est un peu le schéma auquel nous sommes confrontés.
2: Ce qu'on observe, c'est que tous les gouvernements, sans exception, depuis plus d'une cinquantaine d'années, lorsqu'ils ont été confrontés à des crises ponctuelles, ont utilisé le déficit public comme amortisseur, et ça c'est plutôt de bonne politique, mais une fois sortis de la crise, on n'a pas fait les efforts suffisants pour revenir à la situation initiale, pour recharger le fusil budgétaire, comme disait à l'époque Jean-Claude Trichet, le gouverneur de la Banque Centrale, et ce faisant, ben on a affaibli durablement notre capacité à être confronté à de nouveaux chocs. Et à chaque choc négatif, on a ressorti le fusil budgétaire, on a encore tiré de nouvelles cartouches sans jamais recharger la besace, si bien que ça devient de plus en plus difficile et délicat et coûteux surtout d'utiliser à nouveau ce pare-choc budgétaire.
3: En effet, Anissa, une petite précision.
1: Parce qu'effectivement, on imagine ce que pourrait être l'avenir de la France si on ne règle pas ce problème de dette. On va se souvenir ensemble de ce qui s'est passé en Grèce. La Grèce et sa grande bascule. Je vous rappelle que la Grèce est entrée dans l'Union européenne en 1981. Elle adopte l'euro en 2001, mais en 2009, le pays révèle l'ampleur réelle de ses déficits. Il ne peut bientôt plus emprunter, et à partir de 2010, l'Europe et le FMI lui prêtent des milliards en échange d'une austérité drastique. Et pour comprendre ce que cela signifie, oublions les milliards et regardons les Grecs, les yeux dans les yeux. Salaires et retraites sont amputés, les impôts augmentent, le chômage frôle les 28%, le pays perd un quart de son revenu national, à l'école les budgets s'effondrent, certains enfants ont faim. En 2013, symbole sidérant, Le gouvernement ferme brutalement la télévision et la radio publique, les écrans deviennent noirs et quelques 2600 salariés permanents perdent leur emploi. Ce n'est pas fini, le chaos n'est pas encore à son maximum. Vient l'été 2015, les Grecs se ruent sur leur argent, les banques ferment pendant 3 semaines. Impossible pour les citoyens de retirer plus de 60 euros par jour. Dans les supermarchés, les achats de précaution vident certains rayons, les pharmacies rencontrent des problèmes d'approvisionnement, des entreprises ne peuvent plus payer leurs fournisseurs étrangers, des retraités font la queue devant les banques simplement pour récupérer une partie de leur pension. Pendant ce temps, Bruxelles menace. Voilà ce qu'a été la crise grecque, pas seulement une crise de la dette. Au cœur de l'Europe, un pays développé où travailler, se soigner, faire ses courses, regarder la télévision ou simplement récupérer son propre argent était devenu impossible pour certains. Un drame humain et un sort qui se profile peut-être pour la France.
3: Le FMI peut, comme ça a été annoncé par certains hommes politiques, est-ce que le FMI, vu la situation, peut commencer à mettre un peu son nez dans l'économie française ou pas tout de suite? Ou en tout cas tirer la sonnette d'alarme.
2: Ouais. Le FMI régulièrement établit des rapports sur l'économie française, comme le fait aussi l'OCDE, et donc l'économie française est bien sûr suivie par l'ensemble des organisations internationales dont c'est la fonction, mais là on parle d'autre chose. On parle d'une prise en main par une institution internationale de la souveraineté même du pays, de la prise en charge de dépenses sociales et de décisions qui normalement relèvent de l'État, et donc ça signifie une perte de contrôle par l'État. Ça signifierait une perte de contrôle par l'État français de la gestion quotidienne de ces dépenses publiques. Et donc c'est pas du tout, ce risque là n'est pas du tout avéré aujourd'hui, mais effectivement il me semble important de rappeler cette perspective, parce que c'est précisément le scénario qu'il faut à tout prix éviter, et donc c'est bien de le rappeler pour dire attention, cela peut exister avec une très faible probabilité aujourd'hui, mais si on ne corrige pas le tir, effectivement c'est la direction dans laquelle nous pouvons aller.
3: Yannick Lorty, il existe un arsenal législatif qui s'appelle la loi Sapin 2. Pouvez-vous nous en donner un mot? Ça autorise le gouvernement à prélever sur l'épargne des Français certains fonds pour compléter ou, j'allais dire, boucher les trous. Est-ce que c'est quelque chose qui est envisageable également?
2: Alors, il y a plusieurs réglementations qui contrôlent les finances publiques, à commencer par le pacte de stabilité, nos engagements européens. La France a s'est mis d'accord avec l'ensemble des autres pays pour considérer qu'au-delà de 3% du déficit public, le déficit public pouvait être qualifié d'excessif. Et donc, nous sommes en situation aujourd'hui de déficit public excessif au sens même où nous l'avons défini avec nos voisins européens. Et donc, il importe effectivement de réduire le déficit. Mais parce que nous ne sommes pas dans un contexte
3: Est-ce qu'aujourd'hui, voilà, le gouvernement, en cas d'extrême urgence, peut gréver sur l'épargne des Français avec la loi Sapin 2?
2: Oui, mais en fait, de fait, ce risque n'est pas un risque tangible, en fait, parce que nous ne sommes pas dans une situation de cessation de paiement.
3: Mais le moyen loin existe, de là, vous en confirmez fait, que donc, le moyen voilà. existe. En cas de crise extrême, le moyen existe. L'État, le gouvernement peut décider de prélever.
2: Oui. Des moyens existeraient, bien sûr. De toute façon, il suffit d'une loi de finances rectificative pour modifier certains taux de prélèvement qui ferait qu'effectivement, on peut imaginer des prélèvements exceptionnels qui seraient votés par le Parlement et appliqués dans un délai relativement court. Et d'ailleurs, le Parlement débat chaque année dans le cadre de la loi de finances de ces possibilités. Mais le consensus qui est aujourd'hui en place, c'est plutôt de réduire les dépenses publiques plutôt que d'augmenter fortement les prélèvements des ménages.
3: Vous estimez, écoutez, vous, Yannick Lorty, ainsi que les économistes qui tirent la sonnette d'alarme, le gouvernement, les pouvoirs publics connaissent cette réalité?
2: Alors, bien sûr, la réalité est connue. Il y a eu énormément de travaux, d'études, de débats sur ces questions-là, qui sont des questions quand même très très très labourées, très très discutées, dont le fond est bien connu. Mais entre cette menace qui est toujours un peu virtuelle, et puis la réalité de la décision concrète, en particulier dans les débats budgétaires au Parlement, il y a un grand chemin, et le chemin n'est pas toujours effectivement parcouru.
3: Merci Yannick Lorty. Je n'hésiterai pas à refaire appel à votre expertise et à vos avis, parce que je pense que entre le débat du budget et la campagne électorale, il y aura certainement matière à intervenir sur l'économie de la France. Merci d'avoir été en direct sur ce radio. Merci à vous aussi Anissa pour cette précision.
1: Et on continue. Alors vous vous souvenez de la crise grecque, vous souhaitez peut-être partager votre émotion, vous êtes optimiste, vous souhaitez nous le dire ou au contraire vous êtes défaitiste, dites-le nous, appelez-nous 0826 300 300. Et puis on va continuer avec la question de l'âge de la retraite, un sujet difficile dans lequel Édouard Philippe vient de mettre discrètement les pieds.
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1: Vous écoutez Sud Radio, merci d'être avec nous. Péricot, une figure emblématique de la droite française, vient de nous quitter.
2: Oui, Édouard Balladur est mort, paix à son âme pour ceux qui ont la foi. Mais pour moi, il est le fossoyeur de l'économie française. Il est le fossoyeur du gaullisme authentique, historique. Voilà, en tant que ministre des Finances dans la première cohabitation dont Jacques Chirac était Premier ministre de 1986 à 1988, et ensuite en tant que Premier ministre de la deuxième cohabitation avec François Mitterrand de 1993 à 1995. Alors, Édouard Balladur, voilà, on disait le Levantin, cette personnalité très solennelle, très élégante, toujours très distinguée, avec du recul, une certaine prestance, une certaine, quelque part, presque arrogance, a introduit le thatchérisme dans l'économie française. C'est à lui que l'on doit la dialectique ultralibérale, néolibérale, qui a ruiné notre pays, au nom, d'ailleurs, Monsieur Macron continue en disant toujours le principe, on va enrichir les plus riches, puis ça va dégouliner. Eh ben, rien n'a dégouliné, et surtout, Édouard Balladur est le premier. C'est vrai que la gauche, en 80, avait nationalisé certaines industries, entreprises qui auraient pu ne pas l'être, et lui, évidemment, il privatise à fond la caisse, déjà en tant que ministre de l'économie et des finances sous Jacques Chirac, avec Saint-Gobain, Paribas, TF1, le Crédit Commercial de France, la CGE qui va devenir Alcatel, l'agence Havas, Matra. D'ailleurs, je voudrais qu'on écoute un petit propos d'Edouard Balladur à propos de Matra.
3: Je m'interroge, parce qu'il s'agit pour Matra, qui est d'ailleurs une affaire de beaucoup moins grande ampleur, il s'agit de mener à bon terme une entreprise de, comment vous dire, de regroupement européen qui est essentielle pour son avenir industriel. Mais je suis en train d'y réfléchir et de voir sous quelle forme éventuellement ça pourrait être pris.
2: On dirait un sketch. Non mais c'est extraordinaire. On écoute ça, c'était en 88. Donc on sait les dégâts qui se sont passés, qui se sont produits depuis, les ravages dans notre industrie. On est en train de tout. Là aujourd'hui, il y a le mot souveraineté. Le président de la République est en train de dire les gouvernements successifs, il faut retrouver la souveraineté. C'est lui qui l'a détruite. Il nous a inféodé comme jamais à l'Europe. Et quand il a été Premier ministre, alors là, il continue les privatisations. Rhône Poulenc, BNP, Elf Aquitaine, les assurances UAP, la CEITA et Total. Et puis Juppé va suivre quelques mois après, avec Péginet et Usinor Sacylor, enfin, tous les fleurons de l'industrie française, et puis Alstom, ça sera Hollande, enfin, puis Macron, enfin, une catastrophe. Alors, je veux bien que l'on rende hommage à l'homme politique, il avait été conseiller de Georges Pompidou, tout ça est tout à fait respectable, mais enfin, le souvenir d'Edouard Balladur, pour moi, c'est l'appauvrissement de la France, c'est une partie des causes de notre, j'allais dire, du décalage de la France, de la régression, de la fragilisation de la République. Il a été battu par Jacques Chirac à la primaire de 95 parce que lui était pour ce système monétaire et bancaire, et Jacques Chirac invente, avec à la suggestion de Philippe Séguin, la fracture sociale qui va le faire gagner contre toute attente, parce que moi je me souviens, c'était même pas la peine de voter, Édouard Balladur, il avait gagné en janvier, et tout d'un coup, la courbe s'inverse. Chirac est élu, il est élu sur la fracture sociale. Manque de bol, au lieu de nommer Philippe Séguin Premier ministre, il en a mal à Juppé. Et le 26 octobre 1995, Jacques Chirac nous explique « Je peux pas appliquer mon programme de facture sociale parce que les caisses sont vides, on va rester sur la rigueur monétaire et budgétaire, c'est-à-dire que je vais faire moi ce que Balladur avait prescrit. » Alors quand on se fait entuber comme ça, vous comprenez pourquoi les Français ont du mal d'aller voter pour des gens qui leur mentent depuis 40 ans. Anissa, on va rester sur le prix de ce qui coûte, hein. Oui. Les Français n'ont pas fini de sortir de l'argent de leur poche en cet adré. Et là, vous allez me parler usine à gaz, c'est ça?
1: Ah, ben oui, bien sûr, parce qu'il n'y a pas que la dette de la France qui grossit, il y a aussi les factures des ménages. Mauvaise nouvelle en cette rentrée pour les quelques 6 millions de foyers français qui se chauffent au gaz depuis ce matin. Le prix repère du gaz augmente encore plus 5,6% en septembre. On a bien évidemment envie de se dire, mais oui, bien sûr, la faute à l'inflation, la faute à. Ok, mais il y a quand même un petit souci, c'est que ce n'est pas la première hausse. En juillet, il avait déjà bondi de 7,4%. Petite respiration en août, moins 0,8%. Et puis nous voilà repartis à la hausse. Résultat, le prix repère atteint désormais 172 € TTC, le mégawattheure, un niveau historique. Pourquoi ? Eh bien parce qu'évidemment, il y a toujours des bonnes et des mauvaises raisons pour justifier de payer plus, n'est-ce pas ? Et parmi elles, notamment, les tensions persistantes au Moyen-Orient qui ont fait grimper le prix du gaz sur les marchés. Et puis cette fois, contrairement à la crise énergétique de 2022, il n'y a plus de bouclier tarifaire pour absorber le choc. Alors évidemment, en septembre, quand les radiateurs sont encore éteints, quelques euros supplémentaires passent presque inaperçus. Mais dans quelques semaines, lorsque 6 millions de foyers français rallumeront leur chauffage, l'addition risque d'être beaucoup plus visible.
2: Et puis, on va rallumer les feux de cheminée, hein.
1: Je crois que c'est pas très très autorisé non plus.
2: Et, ben, c'est pour ça.
1: Et là, alors, on va parler de l'âge de la retraite, un sujet toujours épineux, mais il y en a un qui a mis un peu les pieds dans le plat, non?
2: Alors, Édouard Philippe. Bonjour, Édouard Philippe. Ah ben, on continue dans le baladurisme. En fait, vous n'imaginez pas à quel point on appelait ça le trotsko-baladurisme. Et Edoui Plenel était patron du Monde, directeur de la rédaction, avec Jean-Marie Colombani. Ça, c'était pour le sociétal. Et puis, l'économique, c'était Balladur. Tout le monde était d'accord. D'ailleurs, le Monde avait appelé à voter Balladur. Tout le monde avait appelé à voter Balladur. Et Édouard Philippe, finalement, et Macron, c'est la continuité. Alors, Édouard Philippe avait eu quelque chose de génial et de courageux. Il avait dit, il faudra passer l'âge légal de la retraite à 67 ans. Tollé, scandale. Alors, c'est vrai qu'au début de la réforme des retraites, le président Macron avait préféré la retraite à points, qui était peut-être une bonne solution. Mais Édouard Philippe voulait marquer sa présence au Premier ministre en disant, non, je veux un âge légal. Donc, c'était 64 ans. On sait ce que ça a donné. Du coup, il n'y a plus de réforme de retraite. La situation est chaotique. Et là, il a dit, mais c'est pas 64, c'est 67 ans. Et moi, je vous dis que si ça continue comme ça, je suis pas économiste. Mais mon petit doigt me dit, ça sera plutôt 70 ans. Donc, il avait dit quelque chose de courageux. Et là, comme il sent l'écurie, parce que dans les sondages, il est quand même le mieux placé que celui du Bloc central. Et à Chalon-sur-Marne, quand il est allé à la foire, eh ben, il a dit, oui, alors, 67 ans, c'est un peu fort. On l'écoute suggérer la réforme de la retraite.
4: Il y aura quoi qu'il arrive? Des réformes sur les retraites si on ne règle
5: pas. Donc, il faudra travailler plus quoi qu'il arrive.
4: C'est ce que je pense. Ouais. Il faut qu'on travaille plus nombreux, plus jeunes. Il faut que le taux d'emploi des seniors augmente. On est le pays qui parle. Je vais même pas vous parler d'âge légal.
5: Pourquoi?
4: Non, attendez.
5: Vous êtes comme Jordan Bardella, vous dites l'âge de départ ne veut rien dire,
4: non,
5: on esquive le sujet.
4: Je crois pas du tout que je sois comme Jordan Bardella sur ce sujet, je ne comprends pas ce qu'il veut faire.
2: Je ne comprends pas ce que dit Jordan Bardella, et on ne comprend pas ce que veut dire Édouard Philippe. Eh ben oui, faut dire les choses telles qu'elles sont. Donc Édouard Philippe, ressaisissez-vous, si vous voulez être courageux, faut dire la vérité aux Français, et si vous voulez être élu, eh bien il faut leur mettre la vérité en face. Oui, il y a un vrai problème de retraite, il y a un problème de... Les causes, on les connaît par cœur. Voilà, eh bien, il va falloir travailler plus. Alors, soit on cotise plus longtemps, soit on part à un certain âge. Mais s'il commence à reculer dès à présent, alors qu'il est même pas, il est même pas investi encore comme candidat, il a même pas ses 500 signatures. Qu'est-ce que ce sera quand il sera président de la République? S'il est un jour, on risque de déchanter. Je pense pas que les Français aient besoin d'hésitations de ce genre. Ils ont besoin de propos courageux, fermes et précis pour aller d'avant, parce que l'épreuve qui nous attend, elle est terrible. Alors, Anissa,
1: Oh, quelle musique.
2: C'est vous, hein, c'est vous qui avez demandé cette
1: évidemment.
2: Musique.
1: Évidemment.
2: Quelle merveille.
1: On la savoure. Alors, je vais enchaîner, je vais vous expliquer pourquoi cette musique. Alors, cette musique, parce qu'on prend la direction de Gaïa.
2: C'est celle du parrain, on est d'accord.
1: Évidemment,
2: hein,
1: le parrain. Alors, à Gaïa, en Haute-Savoie, la mairie a décidé de changer de méthode dans sa lutte contre le narcotrafic. Après sept fusillades cet été autour d'un point de deal du quartier du Chalet, le maire Antoine Blouin ne s'adresse plus seulement aux dealers, eh bien, il s'adresse directement aux clients. Une idée de génie, une provocation, on ne sait pas trop pourquoi, mais ce qui compte, c'est que ça fasse son petit effet. Et cette semaine, une affiche va ainsi fleurir dans la ville avec ce message. Drogue, 2 points. Ton achat au quartier du Chalet provoque des tirs. L'idée est simple. Celui qui vient acheter son cannabis ou sa cocaïne pendant une minute repart ensuite tranquillement chez lui. Mais les habitants, eux, restent. Et ce sont eux qui vivent avec les narcotrafiquants, les règlements de compte et les coups de feu. Et ce n'est pas le premier coup d'éclat publicitaire de la mairie de Gaillard en Haute-Savoie. L'été dernier, les élus avaient lancé une opération baptisée « Les élus font le trottoir », Perico. Ils venaient eux-mêmes occuper les trottoirs utilisés par les dealers pour perturber leur commerce, faute d'avoir réussi à faire disparaître le point de deal. Gaillard tente donc désormais de couper le trafic par l'autre bout de la chaîne, la demande. Le message finalement est très simple aux consommateurs. Vous ne tenez peut-être pas l'arme, mais c'est aussi votre argent qui finance ceux qui tirent.
2: Eh bien, courage au maire de Gaillard, en tout cas, il est méritant.
1: Alors Perico, on va continuer, on va parler de santé encore, mais sous un autre angle, hein, puisqu'on parle d'un sujet qui cristallise quand même l'attention de la sécurité sociale.
6: J'ai une santé précaire, et je me fais un mauvais sang fou. J'ai beau vouloir me remonter, je souffre de tous les côtés. J'ai la rate qui se dilate, j'ai le foie qui est pas droit, j'ai le ventre qui se rentre, j'ai le pylore qui se colore, j'ai le gosier anémié, l'estomac bien trop bas, et les côtes bien trop.
2: Alors, avis aux paresseux, il va falloir se remettre au boulot. Je précise, tous les arrêts maladie ne sont pas des arrêts maladie abusifs. Il y a des gens qui sont vraiment malades et heureusement qu'on a des médecins compétents. Mais il y a eu beaucoup de largesse et enfin, enfin, ça fait des années qu'on réclame une réglementation plus stricte des arrêts de travail. Et ben, elle est en vigueur depuis aujourd'hui 1er septembre. La première prescription d'un arrêt de travail est désormais limitée à 1 mois, 30 jours. Et pour un renouvellement, le plafond est fixé à 2 mois. Une mesure visant à contenir les arrêts maladiques qui en appellent d'autres. Les médecins sont appelés à l'ordre. On sait aujourd'hui l'abus qu'il peut y avoir. Dans certains métiers, on vous tord le pouce, on se tord le pouce, on se tord la cheville, c'est 15 jours, puis on vous renouvelle. Souvent, le médecin dit au malade, mais non, vous voulez 8 jours, je vais vous en mettre 10 ou 15. Bon, je respecte la profession de la médecine, mais enfin là, ça veut dire que les pouvoirs publics ont pris conscience, et le gouvernement, qu'il y avait de l'abus. Attention, en cas d'urgence, les médecins auront quand même le droit de déplacer les 30 et les 60 jours. Enfin, c'est une première alerte. Les arrêts maladie, c'est fait pour faire fonctionner le pays quand les gens sont malades. C'est pas là pour rassurer ou pour consoler des gens qui sont... j'allais dire de mauvaise volonté, et qui profite de cette disposition légale qu'est l'arrêt maladie pour contourner la loi et pour ne pas remplir leur mission de travailleur. C'est une atteinte au monde du travail, c'est un irrespect pour les gens qui bossent, et Dieu sait si en France il y a des gens qui bossent et qui se donnent du mal. Voilà.
1: Alors, est-ce que vous souhaitez réagir à ce que vient de dire Péricot ? Est-ce que vous avez des choses à dire sur les arrêts maladie, sur l'initiative de la mairie de Gaillard, 026 300 300 ? Nous vous attendons. La parole est libre.
2: Et puis maintenant, nous avons le grand André Bercoff qui va nous parler de la primaire de la gauche. Écoutez, c'est un moment d'histoire.
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9: Oh, mais on peut tout faire au peuple aujourd'hui, on peut tout lui faire, tout lui faire. Apparemment, il a accepté, apparemment, hein, on verra bien. Mais on est dans cette année présidentielle, ça va être très intéressant. Jusqu'où on va faire avaler, comme boa et couleuvre et autres serpents au peuple. Va être intéressant. D'abord, par exemple, digestion ou ingestion de boa, la primaire de la gauche. Formidable. La gauche, évidemment, la gauche modérée, hein. Pas la gauche mélenchoniste, pas les extrêmes. Non, bien sûr. La gauche modérée, les Glucksmann, les Mariton Delier, les Ségolène Royal et autres, propres sur eux, et voilà. Et qui sont d'accord pour y aller, mais y aller à quel prix? Eh ben, le prix, c'est à vous qu'on le demande. Et oui. Si vous voulez participer à la primaire de la gauche. Eh bien, même si vous êtes d'extrême droite, ou d'extrême gauche, ou Mélenchon, ou n'importe quoi, ou centriste, ou macroniste, allez-y, ça ne coûte que 15 euros. Ah bon? Ça coûte 15 euros. Eh oui, ça coûte 15 euros, sinon, eh ben vous participez pas. Attendez, je croyais que la primaire de la gauche, ou de la droite, ou autre, devrait être réservée aux personnes qui sont membres du parti, ou membres d'une formation, ou membres d'une association, en tout cas visiblement marquées à gauche, qui sont à jour de leur cotisation et qui ont leur carte. Ah non, c'est fini ça. Ah non, c'est fini. Parce que le reste, la vraie élection, ça va se passer quand tout le monde, ceux qui auront envie, vont aller aux urnes ou s'abstenir. Ah non, là, eh ben il faut payer 15 euros. Eh ben dis donc, ils sont dans un tel état là. Il n'y a plus de cotisants, il n'y a plus de partisans. Et puis c'est comme ça, et puis voilà. Quand je disais que mentir au peuple ou pas mentir au peuple, c'est intéressant quand un Jean-Noël Barrot, ministre des Affaires étrangères, dit à propos, c'était Xenia Fedorova, mais ça pourrait être quelqu'un d'autre, son crime n'est pas d'avoir des opinions, mais de les présenter au public. Si elle ne les présentait pas, elle aurait parfaitement le droit de les avoir. Mais attendez. Alors on peut, moi je ne défends pas du tout Xenia Fedorova ou quoi que ce soit, s'il y a des choses qui sont sur le coup de la justice qu'on le fait, mais enfin attendez, qu'est-ce que c'est que les médias? Les médias c'est aussi des opinions, ce sont aussi des opinions de gauche, de droite, d'extrême gauche, d'extrême droite. Oui mais on n'a pas du tout envie en fait de faire parler le peuple. Regardez ce que disait Pierre Moscovici, grand socialiste devant l'éternel, apparatchik socialiste depuis 40 ans. Qu'est-ce qu'il dit? Qu'est-ce qu'il écrit? Il écrit même. Convoquer le référendum sur des sujets populaires risque d'ouvrir la boîte de Pandore des populistes. Écoutez-moi bien. Convoquer le référendum sur des sujets populaires risque d'ouvrir la boîte de Pandore des populistes. Magnifique! Or, que dit l'article 3 de la Constitution? De la Constitution de la 5e République? Il dit simplement, c'est très très très simple, il dit, eh bien, le référendum, la démocratie représentative, elle est soit exercer le pouvoir,

0: c'est pas beau tout ça. Voilà, mentir au peuple, non, on est en démocratie, bien sûr.
1: Eh bien, vous avez entendu André Bercoff, effectivement, il est remonté, effectivement, ce qu'il signale sur la primaire de la gauche mérite réflexion. Olivier qui nous appelle de Melun, bonjour Olivier.
2: Bonjour à tous.
1: Qu'est-ce que vous inspire l'actualité ?
2: Oh, j'en aurais pour des heures.
1: Mais vous êtes d'accord avec André, on est dans l'absurdistan.
2: On est complètement dans l'absurdistan. Alors, si je dois faire très très court, deux solutions. On résout le problème des primaires si on fait trois tours à l'élection présidentielle. Ça résout tous les problèmes, honnêtement. Ça nous oblige à rester calé pendant trois semaines d'affilée pour voter. Mais
1: c'est une option. Ça coûte un peu plus d'argent, mais mais c'est une option.
2: Oui, mais c'est pour un truc vachement important. Et là, du coup, on n'a plus à s'enquiquiner avec ces histoires de primaires qui sont destructrices pour tout. Après, pourquoi 15 euros? Mais je pense que le Parti Socialiste est exsangue. C'est pour ça qu'ils ont fait la NUPES aux avant-dernières élections. S'ils avaient pas eu de, ils avaient plus de quoi payer ne serait-ce que Solferino. Enfin, je sais plus si
1: c'est Solferino. Tout à fait. Enfin, c'est plus Solferino, ils l'ont vendu.
2: Ouais, mais c'était une catastrophe. Après, pour faire très court, si je passe sur le référendum, moi je suis pour le référendum, mais il faut qu'il y ait imposé 75% de votants de la masse votable.
1: D'accord.
2: Parce que si 2,5% de gens votent pour dire non et les restes de gens ne sont pas déplacés, on a 2,5% de gens qui exercent un pouvoir énorme sur la totalité. Donc
1: exact.
2: Si on fait un référendum, il faut qu'il soit minimum à 75% de votants, sinon il n'est pas validé. Après, je peux faire plus long, mais j'ai fait le plus court que je pouvais.
1: Allez, une dernière considération, et après je vous libère.
2: Bah, sur quel sujet?
1: Je sais pas, ce que vous voulez, est-ce que la primaire de la gauche, est-ce que c'est quelqu'un de gauche qui va sortir de cette primaire? Voilà.
2: Alors, je vais vous dire plus précis, plus largement. Si on maintient 20% Mélenchon, 30% le RN, sachant qu'il y a que 70%, en général 75% des gens qui votent au premier tour, et sachant que la réserve de voix ira fatalement sur Mélenchon si les jeunes se mettent à voter, parce que pour une raison que je ne comprends pas, tous les jeunes sont mélenchonistes en ce moment, on n'en a rien à secouer de savoir qui va se débattre au milieu, ils ne seront pas au deuxième tour. Donc,
1: ça n'a aucun intérêt. Bonne analyse.
2: À moins que vous ayez un homme président providentiel qui peut faire plus que 25% au premier tour, mais avec 5 ou 6 candidats de gauche, 3 du centre et 4 et 2 de la droite, ça va fragmenter trop de voix. Pour l'instant, on est les FIRN et on n'en sort pas.
1: Bonne analyse. On va demander à ce qu'on vous consulte plus souvent, Olivier. Vous êtes avisé.
2: Merci beaucoup.
1: Merci de votre témoignage. Gérald, qui nous appelle de Courson les Courrières. Bonjour, Gérald.
3: Oui, bonjour.
1: Alors,
3: bonjour,
1: vous êtes d'accord avec André, Gérald?
3: Pardon?
1: Vous êtes d'accord avec André, tout ça est lamentable?
3: Bah évidemment que c'est lamentable. Déjà, moi je pense qu'un référendum, c'est très important à partir du moment où on demande l'avis du peuple. Or, ce n'est pas le cas, parce que quand les sujets sont trop importants, eh ben on évite les référendums. Et ce que je trouve vraiment dommage, c'est que là, ils sont tous en train de se battre pour dire « moi je suis le meilleur, je vais réussir tout ce que les autres n'ont pas réussi ». Par contre, effectivement, payer 15 euros pour permettre à la gauche, pour moi, c'est plus la gauche, hein, c'est la droite ou la gouache. C'est impressionnant. Ils sont nullissimes, mais par contre, il faut effectivement qu'ils existent. Or, ces gens-là, si vous voulez, quel que soit le parti, hein, ils ont tous des bonnes idées au départ. Comme je disais, avant les élections, on promet. Pendant les élections, on promet. Mais après les élections, on promet plus. Donc, voilà, moi, où j'en suis. Alors, voter maintenant pour des gens qui ne représentent plus rien, ça me gêne énormément.
1: Ben, ça explique un peu les 1,75% de Anne Hidalgo à la présidentielle de 2022.
3: Ouais. Voilà.
1: Bon, ben, Gérald, vous êtes comme Olivier, vous êtes un peu dépité, hein. Le peuple de gauche est malheureux en ce moment. Espérons qu'il y aura des jours meilleurs. Merci pour votre témoignage. À très bientôt, Gérald.
3: De rien. Au revoir.
1: Voilà.
4: 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À suivre un sujet brûlant qui vous préoccupe tous. La neutralité, l'impartialité des journalistes existe-t-elle? Vous pouvez réagir dès maintenant pour cela en numéro 0826 300 300.
1: Et parce que je reçois le grand Michel Cardoz qui a brillé sur le petit écran pendant tant d'années. Le papa de Jacques est avec nous sur Sud Radio. Michel aussi est passé par Sud Radio en un certain temps et j'ai l'honneur et le bonheur de le recevoir. Une heure, dans les 45 minutes de débat, vous allez voir, ça va être passionnant. Vous restez avec nous, surtout sur Sud Radio.
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1: Mais oui, vous êtes bien sur Sud Radio, il est 13h03 en ce mardi 1er septembre 2026. Je suis dans un état d'émotion. Vous pouvez pas vous imaginer, j'ai reçu des personnalités sur cette antenne, je suis pas là depuis longtemps, je suis là depuis un an. Et là, j'ai l'impression, je vous jure, vous moquez pas de moi, je sais pas si j'ai Jeanne d'Arc ou Charlemagne en face de moi. J'ai Michel Cardoz. Non mais Michel Cardoz, ne riez pas, vous pouvez pas imaginer l'effet que ça me fait de vous avoir. Moi, je vous ai connu gamin, j'étais adolescent, 19 ans. Vous étiez entre Mitterrand et Giscard, il y avait des personnalités, Kissinger, Pompidou, il y avait la reine d'Angleterre, puis vous apparaissiez à un moment donné avec la météo. Pour moi, vous êtes le visage de la télévision auquel je pouvais pas accéder. Je savais même pas que j'allais être journaliste. Et là, je vous ai en face de moi. À Sud Radio. En plus, il y a votre petit qui est là avec nous, Jacques, qui est une merveille. Et vous venez me raconter ce que je rêve d'entendre. Cette époque que j'ai connue, mais j'étais pas à ce poste. Vous l'avez connue. Voilà. La télévision française, vous avez connu la RTF, l'ORTF.
2: La radio,
1: France Inter, le service public.
2: France Inter.
1: Vous avez écrit des choses admirables, à voter, un livre sur Georges Bizet. Nouveau voyage. Alors, on va parler de votre appartenance au Parti communiste avec lequel vous avez rompu. Parce que vous êtes d'abord un humain. Michel Cardoz, avant d'être un homme de gauche. Et moi aussi, qui suis passé par le parti, beaucoup moins de temps que vous, on reste toujours communiste au fond de son cœur, j'allais dire philosophiquement parlant.
2: On garde l'utopie vissée au cœur.
1: L'utopie vissée au corps. Et puis, vous avez écrit du Hachy à Parmentier, ça aussi, vous allez m'en dire un mot. Et puis, votre chef-d'œuvre, Cyrano de Bergerac, parce que vous êtes quelqu'un.
2: Le vrai.
1: Voilà. Et vous êtes, et le Gascon rouge, parce que vous êtes Gascon, donc origine portugaise, naissance à Talence, donc à Bordeaux. Mm-hmm. Et puis, aujourd'hui, vous êtes dans ce Gers, ce paradis gascon. Et puis là, vous êtes avec moi aujourd'hui, avec nous, avec Anissa, à l'antenne de Sud Radio. C'est un honneur, c'est un bonheur.
2: Et merci de m'avoir invité.
1: C'est un privilège. Mais merci d'être là. Michel Cardoz, je me souviens, on parlait de vous. Vous aviez d'autres camarades. Il y avait Marcel Triat aussi, qui était au Parti communiste. Roland Passevant. Je me souviens de Stello Lorenzi, qui avait fait Le Charme et les Étoiles, et puis Émile Zola. Il y avait des journalistes.
2: Grand réalisateur. Stelio, c'était un grand réalisateur. C'est de l'école des Buttes-Chaumont, avec Marcel Bluval et quelques autres, qui ont enchanté les soirées du temps où il n'y avait qu'une chaîne de télévision, en noir et blanc.
1: La première.
2: À 20h30, on pouvait voir Don Juan, avec Piccoli, mis en scène par Marcel Bluval, ou bien des émissions sur qui étaient emblématiques sur l'histoire, réalisées par Stelio Lorenzi et quelques autres très grandes signatures.
1: La grande télévision française, Claude Santelli, passe au théâtre ce soir.
2: Alors, c'est pas la peine d'être nostalgique non plus, hein, parce que cette télévision, elle avait aussi, quelquefois, ses défauts, ses pesanteurs. Hein, voilà. Et puis surtout, elle était tout à fait soumise au parti, au pouvoir politique.
1: À la droite.
2: Parce que De Gaulle avait eu une idée formidable, qui a été continuée par Georges Pompidou, c'est de laisser tous les programmes aux gens de gauche, et quelques parmi les gens de gauche.
1: Il y en avait déjà.
2: Il y avait quelques communistes, en effet, très, très engagés, comme Stelio Lorenzi, comme d'autres, comme Bluval, etc. Et par contre, l'information, elle était verrouillée par les camarades proches du pouvoir, voilà, tout simplement. C'était assez astucieux de la part de De Gaulle de laisser la création à ceux qui savaient le faire et de garder l'info pour...
1: Il faut rappeler cette époque, Michel Cardoz, merci de le rappeler. Alain Perfit, ministre de l'Information, dictait tous les jours au directeur de l'Information de l'ERTF le programme du journal télévisé. Jean-François Kahn, qui était mon patron, se souvient dans le bureau, quand il était au service politique d'Antenne 2 à l'époque, on prenait la consigne au ministère de l'Information. Vous vous rendez compte par rapport à aujourd'hui. Oui, mais quand j'écoute certains éditorialistes aujourd'hui, Michel Cardoz, on va faire un clin d'œil à qui vous voulez, j'ai l'impression que souvent le texte a été dicté par un parti politique ou par un gouvernement.
2: Mais parce que les moyens de pression ont changé. Le chef du gouvernement n'a plus besoin de téléphoner au rédacteur en chef pour lui dire ce qu'il aimerait avoir dans le 20h. Il n'a plus besoin. Ça se fait tout seul.
1: C'est déjà à lui.
2: Ça s'appelle la servitude volontaire.
1: La servitude volontaire.
2: Ah oui, c'est pas moi qui ai inventé l'expression. Si vous connaissez, c'est Étienne Laboétie.
1: Elle se porte bien.
2: Le petit copain de Montaigne, qui est mort très jeune d'une fièvre dans la banlieue de Bordeaux, à Germignan. Étienne de Laboétie, qui a 18 ans, écrit ce pamphlet qui s'appelle La servitude volontaire. On peut le lire aujourd'hui encore, La servitude volontaire.
1: Parce que c'était lui, parce que c'était moi.
2: Et elle est courante, cette servitude volontaire. Donc, les coups de téléphone du ministre au rédacteur en chef, c'est plus la peine.
1: Je suis sur le point de citer des noms, mais on va pas les citer.
2: Ils se reconnaîtront.
1: Mais quand ils font leurs éditos, certainement brillants quelquefois, on sent quand même qu'on est dans un dirigisme assez.
2: On est dans ce qu'on appelle dans une pensée dominante.
1: Et les patrons et patronnes de presse qui disent je ferai une information qui corresponde à la France que moi j'ai envie de voir. Vous vous rendez compte? À l'époque, vous, Marcel Trias, tous les autres, on sait que vous êtes communiste. On vous regarde comme des bêtes étranges d'un monde extérieur, et pourtant vous ne mordez pas, vous n'aboyez pas.
2: Je n'ai pas mangé de petits enfants non plus. Vous savez, quand on est arrivé en 81, quelques-uns comme ça qui venaient de la mouvance ou de la sensibilité, comme on disait, de la sensibilité d'extrême gauche, communiste ou proche, on est arrivé dans les médias dominants, France Inter, TF1, France 2, etc. On était quelques-uns, on était une poignée. Certains nous ont regardés comme des bêtes étranges, mais moi je me souviens d'avoir dit non, moi je suis journaliste, j'ai une sensibilité, et on a été mis en scène d'une certaine manière pour faire rentrer le pluralisme dans les médias dominants. C'est un immense progrès. Michèle Cotta a eu, qui était directrice de Radio France et de France Inter à l'époque, en 81, a eu cette idée astucieuse et géniale à la fois, de mettre quatre chroniqueurs de quatre sensibilités différentes entre 7h et 8h, 7h10, 7h20, 7h40 et 7h50. Il y avait Dominique Jamais, qui était censé représenter la sensibilité de droite, qui venait du Quotidien de Paris. Guy Claes, qui était censé représenter la sensibilité du PS, il venait du Matin de Paris et d'Europe 1. Moi, à 7h20, la sensibilité dite communiste. Et il y avait Emmanuel Delataille à 7h50.
1: Pour l'économie.
2: Voilà. Et alors, pour la petite anecdote, quand on demandait à Michel Cotta, mais quelle est la sensibilité d'Emmanuel Delataille? Et Michel Impérial, en tournant la page et en changeant de conversation, répondait, il est gaulliste de gauche.
1: Michel Cardoz, j'atteste, pour vous avoir tous écouté à cette époque-là, on était tous plus jeunes, jamais, vous aviez peut-être vos sensibilités, vous aviez peut-être votre approche de l'actualité. Je vous jure que jamais je n'ai senti sur une telle idéologie, vous savez, sournoise.
2: Ni l'esprit partisan,
1: c'est clair et net. Et vous étiez quelquefois des militants encartés.
2: Parce qu'on avait, autant Dominique Jamais que moi, ou que Guy Claes, on avait l'esprit contradictoire et critique. Que même quand on a une opinion arrêtée, il y a des gens qui ont des opinions arrêtées, des engagements, mais il faut garder l'esprit critique même vis-à-vis de soi, et toujours douter de soi d'abord. C'est ce que j'ai fait, même quand j'ai été militant très engagé, à un moment donné, l'esprit critique m'a pénétré aussi, puisque un jour, j'ai quitté la mouvance du Parti communiste en 79-80, au moment où les tanks soviétiques sont entrés dans Kaboul. Je n'ai pas supporté que le dirigeant communiste français de l'époque, Georges Marchais, dise que c'était pour lutter contre le droit du cuissage en Afghanistan.
1: Voilà. Vous
2: voyez, alors, à la lumière d'aujourd'hui, vous voyez, c'est...
1: Et bilan globalement positif de l'Union soviétique.
2: Et le bilan globalement positif, pour moi, c'était une formule tout à fait insupportable. Et comme la contradiction ne pouvait pas se jouer à l'intérieur, je l'ai vécu à l'extérieur.
1: Vous vous souvenez de Jean-François Kahn, je vous l'ai cité parce que j'ai travaillé 30 ans
2: très
1: avec
2: bien
1: lui.
2: De lui.
1: Vous adorez. Et il menace de démissionner si la tête d'El Kabbach et d'Étienne Moujotte tombe. Il le dit à des groupes. Et elle tombe et il va quitter. Il reviendra après. Mais il a tenu parole. Il y a quand même eu aussi à l'arrivée de la gauche un petit nettoyage, un petit peu de chasse aux sorcières.
2: Ah ben il y a des gens qui se sont sentis pas acceptés ou pas reçus, comme effectivement Jean-Pierre El Kabbach.
1: Ou Patrice Duhamel.
2: Patrice Duhamel ou d'autres comme Grand Clément à TF1, etc. Voilà. Je me souviens de Grand Clément parce qu'on m'a attribué sa place de parking.
1: C'est un détail qui marque.
2: Mais vous savez, dans les institutions comme TF1, Service Public, les places de parking, c'était quelquefois un signe de pouvoir, un signe d'appartenance à une certaine hiérarchie.
1: Michel Cardoz, quand vous regardez, que vous écoutez les médias français aujourd'hui, c'est quand même au niveau de l'information. Est-ce qu'on en dit plus? Est-ce qu'on dit tout? Alors ici, on est sur une antenne qui est le Parlons Vrai. Patrick Roger est absolument, j'allais dire, intraitable là-dessus. On dit ce que l'on a à dire et il n'y a pas de tabou, pourvu qu'on respecte les lois de la République et les principes fondamentaux, n'est-ce pas? Est-ce que vous sentez malgré tout aujourd'hui, il y a une méfiance, et Anissa va nous en parler dans quelques instants, il y a une méfiance des Françaises et des Français envers les médias. Est-ce que pour autant la libre parole est toujours à sa place, j'allais dire, dans les médias français, dans la presse française?
2: Alors, on a cette impression-là, effectivement, qu'une libre parole s'est installée, s'est généralisée. Mais je trouve que la contradiction est peu présente, qu'il y a des idées dominantes, ce qui a toujours été, mais là, elles sont ultra dominantes, et je trouve que la contradiction qui devrait venir de la contestation, des idées différentes, de l'utopie, de la contestation qui est normale et nécessaire pour faire avancer le schmilblick, les idées, je trouve que cette contradiction, il faut la chercher ailleurs que dans les médias dominants. Il faut la chercher dans la presse écrite, dans les revues, dans quelquefois sur Internet aussi. Mais vraiment, je trouve que en dépit de l'inflorescence, c'est-à-dire de la multiplication des sources multiples. On a trois ou quatre chaînes d'information multiples ou continues. On a une diversité apparente, effectivement, quand on zappe sur le téléviseur ou sur son téléphone. Mais en réalité, la pensée dominante, elle est vraiment dominante. Et je trouve que nos contestataires, nos contradicteurs naturels devraient être plus présents et plus actifs, surtout, plus actifs. Il faut porter la contradiction, il faut contester, et ça demande du courage, ça demande du travail.
1: Quand France Inter crée la rubrique, il, en toute subjectivité, où il donne la parole pendant la matinale à des gens qui ne pensent pas comme eux, ça veut donc dire que eux sont dans l'objectivité absolue, que France Inter, c'est la radio de la neutralité, de la vérité, des faits tels qu'ils sont, et que les autres donnent une tendance, une lecture un petit peu orientée.
2: Chacun joue avec les mots, chacun se met en scène, et chacun met en scène des diversités plus ou moins réelles. Hein. Je ne crois pas à la neutralité ou à l'objectivité absolue. Chacun a ses points de vue, ses sensibilités, on n'a pas la même éducation, on n'a pas le même parcours, on n'a pas les mêmes lectures, donc forcément, il y a des différences. Et il faut les assumer, ces différences. Il faut les proclamer. Nous sommes différents.
1: Vous restez avec nous sommes avec Jacques Cardoz. On se retrouve dans quelques
2: instants. Michel Cardoz.
1: Avec, pardon, vous voyez, j'étais sûr que j'allais faire la confusion, mais elle est honorable. Avec Michel Cardoz, vous nous retrouvez. Et Anissa vous dira qu'il faut nous appeler.
3: L'esprit critique, quelles que soient ses convictions personnelles, objectivité, pluralisme, voilà le témoignage que nous livre Michel Cardoz sur les journalistes que les moins de 20 ans ne peuvent plus connaître. Qu'en pensez-vous? Êtes-vous d'accord ou pas? Appelez-nous 0826 300 300.
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1: Il est 13h19 et vous êtes mieux que jamais sur Sud Radio parce que nous avons Michel Cardoz dans le studio.
2: Avec plaisir.
1: Mon émotion n'est pas passée. Anissa, c'est lui. On
3: évidemment,
1: l'a touché
3: c'est
1: tout
3: lui
1: à l'heure.
3: En vrai.
1: En chair et en os. quel bonheur de vous avoir, quel plaisir de vous entendre. Ça décoiffe. Vous
2: avez le plaisir est partagé.
1: Le parler vrai, voyez, je vous me donner une leçon de parler vrai, qui est le thème de cette maison. Mm-hmm. Bon, je m'imprègne tous les matins, je vais prendre des cours. Les rééducations, parce qu'on a ici des chefs qui nous apprennent à parler vrai. Quand on arrive, on est un peu pollué, même si on croit qu'on sait tout, on sait rien. Et vous, avec des mots simples et des mots francs, vous nous donnez une leçon de parler vrai. Et ça fait, allez, je peux dire, ça fait 60 ans que vous parlez vrai, Michel Cardoz, un peu plus, parce que vous avez parlé vrai très vite.
2: Ah bon,
1: dans votre famille, avec Edmond, votre papa, je pense que vous...
2: On parlait vrai.
1: Anissa, parlez-nous un peu de ce que les Français pensent des médias.
3: Ah ben les Français, ils parlent vrai aussi hein, quand on les interroge, parce qu'il y a effectivement, quand on parle des journalistes et des médias, une crise fondamentale dont on se doit de parler également, qui est celle de la confiance, ou plutôt de la perte de confiance des Français vis-à-vis de leurs journalistes. Dans sa 39e édition, un baromètre dont je ne donnerai pas le détail tout de suite, sauf si je le peux, non ?
1: On verra.
3: Tout cas, sur la confiance dans les médias, c'est un baromètre qui a été publié le jeudi 15 janvier 2026 et je peux vous dire que le résultat est sans appel. La réponse est claire, non, les Français n'ont plus confiance du tout en leurs médias. Et lorsqu'on leur demande pourquoi, 68% considèrent que les médias privilégient la confrontation des opinions plutôt que l'explication. 54% estiment que les journalistes sont éloignés des préoccupations des Français. 67% jugent problématique que les médias soient concentrés entre les mains de quelques grands groupes. Alors que demandent les Français selon ce sondage ? 78% veulent une séparation claire entre l'information et l'opinion. 77% veulent des garanties sur l'indépendance des journalistes vis-à-vis des propriétaires de leurs médias. Et près de 3 Français sur 4 voudraient simplement que les journalistes s'intéressent davantage à leur vie. Et lorsque l'on voit cette dernière réponse, on ne saurait pas que la question portait sur les journalistes, on croirait qu'elle concerne les politiques, qu'elle s'adresserait à des politiques. Ceci dit, reste un paradoxe, malgré cette défiance, 65% des Français considèrent toujours les médias comme un contre-pouvoir indispensable à la démocratie. Autrement dit, les Français ne nous disent peut-être pas qu'ils ne veulent plus de journalistes, ils nous disent qu'ils attendent entre autres de nous. Finalement, les Français disent se méfier des médias, ils nous demandent d'autres choses. Ils se méfient des médias de manière abstraite, mais lorsqu'on leur demande s'ils nous font confiance finalement, et en tout cas des médias précis, eh bien, figurez-vous que 65% disent oui, on fait confiance au JT, oui. 63% disent faire confiance à la presse régionale et 58% à la presse internationale. Ça nous fait quand même des éléments un petit peu paradoxaux. Néanmoins, on comprend qu'il y a cette assimilation à peut-être à certains médias qui feraient peut-être plus de politique que de rôle journalistique à proprement dit.
1: Michel Cardoz, est-ce qu'il faut croire
2: les paradoxes sont à l'œuvre.
1: Est-ce qu'il faut croire les journalistes ?
2: Alors, on entend à la fois des personnes autour de nous qui disent, ils l'ont dit à la télé, donc ça doit être vrai.
1: Voilà.
2: Ou je l'ai lu dans le journal. Autrefois, on disait ça. Je l'ai lu dans le journal et ça doit être vrai.
1: Et maintenant, c'est des réseaux sociaux.
2: Et maintenant, je l'ai vu sur Internet. Donc voilà. Et puis, en même temps, il y a cette défiance dont vous venez de dresser le constat terrible. Il y a une défiance terrible, en effet. Ils sont tous, eux aussi, ils sont tous pourris, éventuellement. Et ils ont tellement de liens avec les hommes politiques, les dominants, les grands patrons, etc., que forcément, leur parole est soumise. Ils ne le pensent pas comme ça, vos sondés, mais en fait, le résultat est là. C'est-à-dire que la confiance semble partie. En même temps, la confiance est toujours là parce que, quand même, s'ils le disent, s'ils le montrent, ce qui est nouveau, c'est la puissance de l'image. Et là, dans les sondages, on n'en prend pas assez compte. C'est-à-dire que, quand on vous montre à l'image un fait divers sanglant, par exemple, qui s'est passé dans une rue pavillonnaire à Bécon-les-Bruyères ou ailleurs, la France est à feu et à sang. Et on repense à Jiquel disant « la France a peur ». Hein, voilà. Alors que c'est un petit fait divers qui se multipliait au XIXe siècle sans émouvoir la boulangère de Carpentras, comme disait Pierre Desgroupes. C'est-à-dire que, parce que la boulangère de Carpentras ne savait pas qui avait eu un crime sanglant rue Caulaincourt au même moment. Elle ne le sait. Tandis qu'aujourd'hui, elle sait tout en temps réel.
1: En 3 minutes.
2: La boulangère de Carpentras sait tout, y compris ce qui se passe en Chine, ou en Russie, ou en Kiev, ou au Sénégal.
1: Michel Cardoz, Anissa l'a souligné, aujourd'hui la méfiance des Français vient aussi, des Français et des Français, des auditeurs, sur ces interviews politiques où on cherche, vous savez, la petite phrase, on n'est pas dans l'information, on n'est pas dans la pédagogie, on essaie. Je me souviens du camarade Jacques Ralite, que vous avez bien connu, qui a été ministre de la Santé, du premier gouvernement de gauche de Mitterrand, qui était élu de Seine-Saint-Denis, qui disait un jour, il s'énerve à l'antenne, je ne sais plus avec qui il est, je crois qu'il est avec Patrick Poivre d'Arvor, et il lui dit, cette obsession que vous avez à vouloir mettre les hommes politiques en contradiction avec eux-mêmes, mais qu'est-ce qu'on s'en fiche, l'important c'est ce que j'ai à dire.
2: Et il avait raison, et je pense que ce qui est vrai dans les résultats du sondage, profondément vrai, dans la perception des Françaises et des Français des médias et du travail des journalistes, c'est la priorité à la confrontation plutôt qu'au décortiquage de l'information et à son explication. Plutôt que de... Parce que ça, c'est la politique...
1: C'est faire le buzz, c'est ça, c'est ce qu'on appelle...
2: Le buzz et le spectacle, c'est ce que disait Guy Debord. La politique spectacle, et la société est une mise en spectacle. Et le spectacle prime sur le fond, voilà. Et aujourd'hui, effectivement, on cherche, y compris dans les radios, les plus honorables... à chercher à la contradiction, la mise en la guerre, on cherche la confrontation plutôt que expliquer. Par exemple, je prends n'importe quel exemple. Allez, la retraite, 63, 62, 60, 65, 67, je ne sais pas. On confronte, les types c'est pareil. C'est ils s'écharpent sur les dates,
1: sur les âges.
2: Mais qu'est-ce qui est au fond de l'affaire ? C'est la production, non pas la quantité de travail, quoique. Mais c'est la production. Moi, je rêve toujours d'entendre un homme politique ou un journaliste éventuellement être dans la tonalité d'un discours aujourd'hui totalement oublié, qui date de 1949, Maurice Thorez à Oisier, dans le Nord, disant à quelques milliers de mineurs... En flamand, enfin en patois que je ne sais pas imiter,
1: en flamand,
2: dire... Travailler, produire du carbon. Alors à l'époque, il fallait extraire des milliers de tonnes de charbon pour relever la France. 49. Il exhorte les types qui venaient de faire grève pour les salaires à travailler, produire du carbon. C'est-à-dire de la richesse matérielle. Aujourd'hui, je rêve qu'on dise aux gens le problème de la dette, oui, le problème de l'âge de la retraite, oui, mais la question c'est de produire des richesses pour avoir quelque chose à vendre, à manger, et à échanger avec d'autres denrées, éventuellement, pour relever notre niveau
1: de vie. Michel Cardoz, vous êtes dans la prémonition, parce qu'aujourd'hui, dans le discours économique, vous avez une association d'entrepreneurs qui s'appelle les FFI, Force Française de l'Industrie.
2: C'est rigolo,
1: et ils disent, nous nous en sortirons, et il y a des gens du MEDEF dedans, il y a des grands économistes et des grands patrons, nous ne nous en sortirons que si nous retrouverons la logique et la philosophie de la production. Produire français, vous vous souvenez d'un parti communiste, les affiches, acheter français. Déjà, et c'était Georges Marchais qui était secrétaire général du Parti communiste, produisons français, consommons français, achetez français. Vous voyez comme quoi la logique, elle est là. Et déjà en 49, vous nous dites, c'était dans la bouche de Maurice Thorez.
2: Oui, mais il y a une petite différence dans laquelle je ne veux pas tomber entre, inciter la nation à produire des richesses et le côté franchouillard du produire français, de l'acheter français, vous voyez, parce que...
1: Ah, mais seulement s'il est de qualité et de bon rapport qualité-prix, bien entendu.
2: Voilà, parce que là...
1: Non, c'est pas une cocarde qu'on met sur le...
2: Je vous mets pas en cause du tout, Perico, je connais le fond de vos pensées, je vous ai assez lu pour ça. Mais, dans le côté trop tricolore, et Dieu sait que j'ai du respect pour le drapeau, je le mets tous les jours sur mon... Pas tous les jours, dans ma tête, en tout cas, sur mon portail. Mais... Je me méfie de ces formulations produire français, le slip français, enfin des couillonnades comme ça, je trouve. Par contre, inciter les gens à la production, elle est forcément française, la production, évidemment, puisque on est dans les limites de l'Hexagone. Bon, voilà, on va pas faire produire les pays que nous dominions il y a un siècle. C'est pas la question n'est plus là.
1: Nous sommes avec Michel Cardoz, en plein dans l'actualité du parlons vrai absolu, qui parle avec le cœur, avec la raison, avec la pensée. Vous restez avec nous. Vous nous appelez au 0800
3: 26 300 300. Et vous, qu'en pensez-vous aussi, surtout
1: Et nous aurons l'appel dans quelques instants de qui?
3: Alors nous avons avec nous tout de suite tout à l'heure Fabrice Borozic qui est journaliste de proximité à Oloron en Sainte-Marie, qui lui va nous expliquer aussi quel est le ressenti des gens vis-à-vis des journalistes.
1: Qui nous appelle du Béarn, qui n'est pas la Gascogne, mais qui est un très beau territoire aussi. À tout de suite sur Sud Radio.
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1: Vous êtes bien sur Sud Radio, il est 13h33 et nous avons toujours la joie, le bonheur et le plaisir d'avoir Michel Cardoz. Anissa, nous avons quelqu'un qui est un...
2: Fabrice Borozic, journaliste de proximité à Oloron-Sainte-Marie. Fabrice, vous êtes journaliste et vous avez aussi votre témoignage de terrain à apporter.
3: Oui, bonjour à tous, bonjour. Anissa, bonjour.
1: Est-ce qu'il fait beau en Oloron?
3: Ah oui, ciel bleu magnifique.
1: Bon, le Beau-Béarn.
3: Magnifique.
1: Beau-Béarn. Celui de Gaston Phébus. Voilà, le temps de la garbure va s'approcher là. Le temps de la garbure se rapproche.
3: Eh ben, c'est le premier week-end. Oui, le premier week-end. Donc c'est le week-end prochain qui arrive. C'est la garburade.
1: Michel et moi, on envisageait peut-être de faire un détour si nos agendas le permettent, mais on.
4: Voilà les agendas chargés parce qu'il n'y a pas que la garburade, il y en a d'autres.
1: Bon, je vous écoute.
3: Je suis déçu par Monsieur Cardoz. Je suis déçu par Monsieur Cardoz. Il n'a pas la fleur à la boutonnière.
1: Ah.
3: Il manque quelque chose.
4: Je ne la porte pas toujours.
1: Mais il est en studio radio, donc c'est vrai que nous sommes filmés. Mais la prochaine fois, parce qu'il va revenir, il est pas au courant. Bien sûr qu'il va revenir, Michel Cardoz, il aura la fleur.
4: Mais si vous voulez, je peux vous coller une citation de Ramon Gomez de la Serna, si vous voulez.
3: Nous
4: sommes nostalgiques de la pluie, parce qu'elle nous rappelle le temps où nous étions poissons.
1: C'est merveilleux.
4: C'est
1: merveilleux.
4: Et il ne pleut pas. Nous sommes dans le séquette, mon cher confrère.
1: On vous écoute.
3: Absolument.
1: À vous, Laurent.
3: Absolument. Oui, moi, je voulais dire que on souffre dans le milieu journalistique actuellement un petit peu du même. J'ai envie de dire du même mal que du milieu politique, c'est-à-dire que je vais faire un amalgame. Oui, il y a des hommes politiques qui ont fait des magouilles, mais tous les politiciens ne sont pas des magouilleurs. Oui, il y a des journalistes qui ne font pas vraiment de l'information mais de la propagande, mais tous les journalistes ne font pas de la propagande. Et malheureusement, qu'est-ce qu'on entend ? On entend les politiques sont tous des pourris, parce que il y en a quelques-uns qui ont dérivé. Les journalistes sont tous des propagandistes. Et voilà, quoi. Et on a beaucoup de mal à se détacher de ça. Alors, c'est un travail, parce que, effectivement, il y en a qui font ce rôle-là. Moi, je dis toujours avec grande fierté que je suis indépendant. Je suis indépendant, et donc je garde mon indépendance. Ce qui a des fois des conséquences un petit peu bizarres, hein. C'est-à-dire que pour moi, le rôle d'un journaliste, c'est de donner l'info, de donner tous les éléments. Ensuite, il y a des animateurs, des débatteurs qui vont analyser, et c'est ensuite, selon moi, à l'auditeur ou au téléspectateur de faire la conclusion. En aucun cas, pour moi, c'est au journaliste de conclure. Je supporte pas, moi, quand je vois des journalistes qui font leur papier, etc., et qui, à la fin, mettent un mot de conclusion. Ou ils disent effectivement ce qu'il faut penser. On n'est pas là pour dire aux gens ce qu'ils doivent penser. En plus, ça fait un travail on a des gens qui aujourd'hui dans la rue savent plus trop débattre. Ils répètent comme des perroquets ce qui a été dit, ce qu'ils ont entendu, etc. Donc on fait du mal aussi, pour moi, au sens du débat. Le cerveau, c'est un muscle, il faut qu'il travaille. Et on n'a pas à tout mâcher comme ça. Moi, je maintenant, par rapport à, je voudrais dire quelque chose qui me semble essentiel, c'est-à-dire que quand le métier de journaliste est attaqué et qu'on dit que tous les journalistes, ceci, cela, on les entend tous les termes assez virulents qui sont donnés. Moi, je fais taire immédiatement le débat en disant cette chose. Quand un dictateur prend le pouvoir dans un pays, la toute première chose qu'il fait, il s'empare de la presse. Presse écrite, presse parlée, presse audiovisuelle.
4: Et il ferme les radios. Il ferme les radios et les télévisions. Et il en crée d'autres.
1: Absolument. Michel Cardoz, ce que Fabrice nous dit correspond à une vérité que vous partagez.
4: C'est d'autant plus méritoire quand on est journaliste à Oloron-Sainte-Marie ou à Agen ou à Tarbes, etc.
1: Ou à Vic-Fezensac, ou
4: à Condon dans le Gers, que on est tout proche des pouvoirs. Dans une capitale comme Bordeaux, Toulouse ou Paris, On peut être loin physiquement même des gens de pouvoir.
1: Les dignitaires sont loin.
4: Les dignitaires, voilà. Tandis que quand on est à, dans une préfecture, une petite préfecture comme Bayonne ou Pau plutôt, que parce que Bayonne c'est une sous-préfecture, il faut pas mélanger les Béarnais et les Basques. Donc quand on est près du pouvoir, c'est d'autant plus méritoire d'être indépendant. Je me souviens avoir fait une tournée d'audit, comme on disait il y a une vingtaine d'années, dans des agences de province pour un journal, un titre de la presse de province. Et je me souviens que les journalistes de proximité, comme celui que nous avons là au bout du micro, à Oloron Sainte-Marie, étaient tellement proches des chambres de commerce, de la préfecture, des chefs de partis locaux, des élus, qu'ils avaient du mal à vivre leur indépendance. C'est très difficile quand on est proche comme ça du bain, de vivre son indépendance. Et il faut avoir beaucoup de force d'âme. Moi, je suis très admiratif des journalistes de proximité, comme ça, dans les petites communes de province ou dans les petites sous-préfectures, parce que ils ont du mal à être indépendants, parce que il y a la gamelle au bout de quand même, au bout du mois. Hein.
1: En fait, Fabrice, ce que vous reprochez à certains journalistes, c'est l'excès d'éditorialisation. Et vous avez des revues absolument. Aujourd'hui, vous avez des revues où vous avez 5, 6, 7 éditos, c'est-à-dire qu'on donne son avis, un peu comme aujourd'hui, tout le monde fait un livre de cuisine. Il suffit qu'on sache faire une omelette, un nouveau plat, on fait un livre de cuisine. Et là maintenant, n'importe quel journaliste se met à éditorialiser. Alors bon, on n'est pas obligé d'acheter, ni de lire, mais effectivement, c'est ça le problème. Anissa, vous voulez faire une remarque?
2: Et oui, effectivement, il y a quelque chose qui vient d'interpeller mon attention, Fabrice. Vous avez parlé de problèmes dans le débat, de polarité, de polarisation des débats entre les Français, et vous les liez finalement au nouveau comportement journalistique. Et je crois que c'est quand même assez important ce que vous dites, parce que est-ce que le comportement des Français aujourd'hui, où effectivement, le débat est plus difficile, on est moins ouvert qu'on ne l'était, je ne sais pas ce que Michel Cardoz vous en pensez, il y a 10 ou 15 ans, c'est vrai qu'aujourd'hui les opinions sont plus fermées, est-ce que ce serait de la faute des journalistes aussi? C'est ce que vous dites, Fabrice?
3: En partie, oui, en partie par rapport à... Vous savez, l'information, maintenant, l'information, elle est partout, en plus. L'information, elle est partout. Nous, on a connu, je commence à être un dinosaure, moi, hein. J'ai connu la période où il y avait 3 chaînes de télévision, où il y avait quelques radios, j'ai connu l'émergence des radios libres. Maintenant, des chaînes de, il y a quantité de chaînes d'information, de radios, Internet, n'en parlons pas.
1: Est-ce bien de l'information? C'est la question qu'on peut
3: se
1: poser.
3: Non, mais justement, c'est là que je voulais en venir. Et justement, plus il y a de chaînes d'information, moins je trouve qu'il y a l'information. Faut pas confondre, encore une fois, moi je suis un amoureux de la langue française. Les mots ont leur importance. Quand je dis bien, ne confondons pas information et communication. Voilà. Ah, moi j'ai eu un accrochage. Voilà.
1: Tout y est.
3: Voilà, j'ai eu un accrochage j'ai quelques temps, parce que j'ai des accrochages réguliers, parce que je revendique mon indépendance. Là c'était dans le domaine sportif, où j'ai dit, mais attendez, vous me ferez pas écrire ce que je ne veux pas écrire. Si certains de mes confrères sont dans la communication, moi je suis dans l'information. Voilà, que ça vous plaise ou que ça plaise pas. Moi, je donne l'information.
4: Ça fait du bien d'entendre.
1: Ça fait du bien d'entendre.
4: Ça fait du bien de vous entendre, parce qu'effectivement, information et communication sont deux choses différentes, et malheureusement, dans certaines écoles aujourd'hui, on confond l'information et la communication. Il y a des écoles privées de journalisme qui s'intitulent information et communication. Et ça, c'est un désastre.
1: Vous vous souvenez de la campagne pour le référendum sur le traité constitutionnel en mai 2005. C'était de la propagande dans à peu près tous les médias. Messieurs, vous restez avec nous. Fabrice, vous restez avec nous. Michel, évidemment. Merci. Emmanuel Galasso a reçu l'appel de Frédéric, qui nous appelle de loin, de très loin d'Oloron, et du Gers, qui nous appelle de Paris. Bonjour, Frédéric.
5: Bonjour. Bonjour tout le monde. Bonjour à nos amis de la province. Actuellement, je suis en province, je ne suis pas à Paris.
1: Bon, dites-nous d'où vous nous appelez, à ce moment-là.
5: Je vous appelle de Cherbourg.
1: Magnifique, dans le Cotentin, voilà. Et en plus, il fait chaud, là. Il fait chaud en ce moment.
5: Il fait beau.
1: On vous écoute, Frédéric.
5: Oui, j'ai bien aimé l'intervention du journaliste Doloron, hein, si j'ai bien compris.
1: Oui, Fabrice Borangevix.
5: Voilà. Moi, je suis pas un spécialiste, hein, je suis pas journaliste. J'avais un métier qui était loin de ça, mais j'ai eu affaire quand même aux journalistes durant ma carrière. Moi, ce que j'ai remarqué au début de ma carrière, j'avais plutôt affaire à des journalistes comme celui d'Oloron, là, C'est vrai, des gens qui étaient j'aimais beaucoup partager avec eux. Je leur disais beaucoup de choses, ils les gardaient pour eux. Tout ce qui était en off, ils le gardaient. Donc c'était très très bien. Et quand c'était pas en off, ben ils publiaient exactement ce que les informations que j'avais données.
1: Ils respectaient l'off et le direct.
5: Ensuite, j'ai eu affaire à des journalistes parisiens ou chaînes de télévision, notamment, où c'était plus compliqué. Donc, je refusais systématiquement leur présence, mais mes chefs, mes supérieurs me l'imposaient. C'était plus compliqué parce que j'avais remarqué assez rapidement qu'ils avaient déjà écrit le titre et la conclusion du reportage qu'ils allaient faire.
1: Michel et moi, oui, parce qu'on a tellement connu ça.
5: Et ils comptaient sur moi pour mettre l'intérieur, et bien sûr, là j'étais absolument pas d'accord, donc il m'est même arrivé de leur fermer la porte, de leur dire, ben tant pis si mes supérieurs sont pas contents, mais je vais vous demander de vous en aller, de remonter dans vos voitures et de partir. Je m'accrochais, c'est vrai, assez souvent avec les équipes de télévision, parce que ils étaient trop intrusifs dans le travail que je faisais, ils voulaient tout savoir, et moi je voulais rien leur dire, donc c'était un petit peu compliqué. Après, ce que j'en vois sur les chaînes de télévision, je regarde les chaînes d'infos, bon, on peut pas nier que la télévision publique et même les radios publiques ont un marquage politique quand même assez précis. Moi, j'ai l'impression, parfois, quand j'entends des éditos sur la chaîne, sur les chaînes de télévision publique, sur la 5 notamment, j'ai l'impression d'être au cœur d'un parti politique, quoi. J'ai l'impression que c'est de la communication, comme vous venez de dire, et que c'est pas de l'information qu'on me donne, mais on me communique des éléments en me laissant entendre que ce sont des éléments de vérité et que qui pense différemment a tort. Et je parle souvent d'une amie, j'ai une amie très proche qui dans ce milieu qui me dit, nous on est d'accord pour discuter avec tout le monde dès lors qu'ils sont d'accord avec nous. Voilà, c'est le sentiment que me donne la presse nationale, et c'est un peu ce que j'ai vécu avec cette presse nationale quand j'étais en activité, qui voulait suivre mes activités très très spéciales.
1: Frédéric, c'est pas un sentiment erroné. Merci, comme le temps tourne, je suis obligé de faire avancer l'émission. Merci pour votre témoignage, et vous nous rappellerez de Cherbourg ou de Paris, parce que évidemment vos avis comptent beaucoup pour nous. Anissa, on continue l'émission.
2: Bien sûr, on continue. Les journalistes sont-ils dignes de confiance pour vous, vous qui nous écoutez, avez-vous confiance? On attend vos appels au 0826 300 300.
1: Et nous sommes avec Michel Cardoz, bien entendu, encore pendant un quart d'heure.
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1: Hélas, il est déjà 13h48, en ce mardi 1er septembre 2026. Il nous reste quelques minutes avec Michel Cardoz. Je vous promets qu'il reviendra, vous reviendrez un jour
2: quand vous voudrez
1: sur Sud Radio. Michel, même si vous avez déjà votre fils qui continue à porter ce timbre, cette voix à l'antenne pour la matinale, et on est tellement content d'avoir Jacques avec nous, mais là j'ai le papa. On parle des médias, on parle de la confiance des journalistes dans la presse. À partir de 13h45, les gens qui nous écoutent peuvent intervenir sur la totalité de l'actualité. Quand vous êtes journaliste, Michel, vous restez avec nous et on va pouvoir défrayer justement la chronique si c'est justifié. Et nous avons Richard qui nous appelle de Doubs, il nous appelle de Toulouse. Bonjour Richard.
3: Oui, bonjour. En fait, sur les journalistes, je crois que personne n'a aucun doute aujourd'hui sur la très très grande majorité des journalistes. Ils ont perdu la crédibilité parce que je pense qu'ils font surtout de la politique, en fait, par les choses qu'ils disent, mais aussi par les choses qu'ils ne disent pas. Parce que je crois que c'est très important de regarder ce qui n'est pas dit, et c'est ça qui peut forger une opinion, en fait.
1: Il y a de l'omerta pour vous.
3: Il y a de l'omerta. Oui, il y a une omerta. Par exemple, je vais vous donner un exemple, tiens, qui a un lien avec l'actualité. Je suis pas du tout LFI, par contre, quand je vois cette Shahrima Assad, quand elle est interviewée, on lui demande toujours en début d'interview, est-ce que vous soutenez le Hamas, est-ce que vous condamnez le Hamas pour les crimes de terroristes qu'il a fait? C'est le préambule à toutes ces interviews. Quand je vois des personnes qui sont plus proches, ne serait-ce que le président du CRIF, est-ce qu'un seul journaliste lui a demandé de condamner les crimes contre les crimes de guerre qui ont été faits et les crimes contre l'humanité qui ont été faits sur les civils à Gaza? Jamais. Jamais au grand jamais.
1: Peut-être donc, pas en fait, jamais absolument. Mais non, je comprends ce que vous voulez dire.
3: Cherché,
1: ce n'est pas aussi net pourtant, que ça, Richard.
3: J'ai cherché, mais j'ai pas trouvé. Bon. Donc, si vous en trouvez un, dites-moi-le, parce que ça sera quelqu'un de courageux.
1: Je vous jure, Richard, sur cette antenne, on pose des questions qu'il faut à qui de droit.
2: Je n'arrête pas de lire dans Le Monde et dans la presse écrite en général des reportages extrêmement précis sur la guerre à Gaza ou les incursions, les violences anti-palestiniennes en Cisjordanie. Il y a des journalistes qui font leur travail exactement comme vous avez l'air de le souhaiter, et moi je m'en félicite.

0: et on ne lit pas les médias israéliens. La moitié de l'opinion israélienne est tout à fait opposée au gouvernement de Netanyahou et à ses crimes en Cisjordanie et à Gaza. Et ça, les médias français ne le relaient pas parce que c'est de la paresse intellectuelle, tout simplement.
1: L'ancien ambassadeur d'Israël en France et grand intellectuel, Eli Barnavi, a pris une position extrêmement courageuse, disant qu'il y avait des crimes contre l'humanité commis par l'armée israélienne à Gaza.
0: Les médias français,
1: ça a été relayé quelques instants. Il l'a dit sur France Inter, quand même.
0: Mais ça fait pas partie de la pensée dominante, parce que la pensée dominante, elle est autre. Voilà. Et ça, je le regrette. Vous savez, la presse française, mais il n'y a pas que sur le sujet du Moyen-Orient que la presse française est feignante. La presse française est feignante sur l'Afrique. Elle est feignante sur l'Amérique latine.
1: Oui, on sélectionne.
0: Parce que nous sommes extrêmement provinciaux. Et j'emploie ce mot, non pas pour caricaturer la province, pas du tout, mais pour en donner un sens péjoratif. C'est qu'on a, on s'intéresse que à ce qui intéresse apparemment que la France. L'Amérique latine, comme c'est de l'Espagne et le Portugal, on s'en fout. L'Afrique, comme on n'y est plus, on n'a plus de colonies, donc on s'en fout, on le laisse aux Russes et aux Chinois. Ce qui est désastreux, évidemment. Quant au Moyen-Orient, on a des idées reçues, les blancs et les noirs, les bons et les mauvais, et on fonctionne là-dessus. C'est la pensée dominante. Il n'y a pas du tout d'esprit critique, et croyez-moi, je le regrette 1 million de fois plus que tous ceux qui le regrettent.
1: L'imposition de la dualité, effectivement.
0: Et le spectacle. Voilà. Et le spectacle.
1: Le camp du bien.
0: La confrontation au lieu de fouiller la réalité, qui est beaucoup plus toujours complexe que le blanc et le noir.
1: Le camp du bien et le camp du mal. Merci. Merci à Richard de Toulouse. Nous avons Denis qui nous appelle de Périgueux, mais sur un autre sujet, le sujet des retraites. Denis.
2: Bonjour.
1: Bonjour Denis, vous appelez de Périgueux, au cœur de ce beau et grand Périgord dans la Dordogne. Denis, vous êtes vous-même à la retraite ou pas encore?
2: Oui, je suis à la retraite, oui. Ouais. Alors moi je voudrais juste réagir justement par rapport à ces retraites. Donc on parle de désindexer aujourd'hui les retraites à partir de 2000 euros, mais on ne parle jamais des retraités qui, Premier ministre, gagnent 28 000 euros de retraite et qui prend un poste de député en plus. On ne parle pas de ce Premier ministre qui touche 22 000 euros, ancien Premier ministre qui touche 22 000 euros de retraite et qui prend un poste au Conseil constitutionnel. On ne parle pas de cet ancien président de la République qui, avec tous les avantages qu'il a, ses logements fournis, etc., et qui prend encore un poste de député en plus. Alors, vous savez, si on voulait mettre un plafond de retraite non cumulable à 5 000 euros, vous n'avez plus de problème de retraite. Hein. Si tous les fonctionnaires et tout ça ne touchent pas plus de 5 000 euros de retraite, ni tous les politiques qui cumulent X retraites, il n'y aurait plus de problème de retraite. Et on n'aurait pas besoin de désindexer les retraites des gens qui ont une retraite à 2 000 euros.
1: Michel Carlos.
0: Votre intervention est passionnante parce que vous dites « on ne parle pas ». Vous dites, on ne parle pas de tel ancien Premier ministre qui, etc., etc. On ne parle pas de... Mais vous en parlez. Et si vous en parlez, c'est que vous l'avez entendu ou lu quelque part. Donc, finalement, on en parle.
1: Oui, si vous le savez, c'est que vous avez eu l'information.
0: Voilà. L'information a circulé sur, effectivement, ces cumuls de revenus et de retraites qui sont, effectivement...
1: Auxquels l'actuel Premier ministre Sébastien Lecornu a mis un terme, puisque ces avantages sont maintenus juste pendant...
0: Et qui sont... Tous ces cumuls sont raisonnablement choquants. C'est extrêmement choquant, en effet.
2: Il n'a pas mis un terme à ces cumuls de retraite, à ces gens qui touchent 28 000 euros de retraite.
1: Il a limité les émoluments du Premier ministre hors exercice à 10 ans. Voilà. Mais effectivement, Denis, votre remarque est totalement fondée. Ce n'est peut-être pas ça qui inversera la balance des retraites, mais c'est vrai que sur le plan moral et éthique, on est tout à fait d'accord. Merci Denis pour votre intervention. Cher Michel Cardoz, le moment est venu non pas de nous séparer, mais de repartir chacun vers un chemin
0: sur son chemin
1: différent, avec la même destination, le parlons vrai. Je sais que vous en êtes un fervent défenseur, peut-être même un des fondateurs.
0: La contradiction, l'esprit critique.
1: Voilà. Anissa, on se retrouve quand?
3: On se retrouve demain, bien évidemment, avec un immense plaisir. Merci à tous d'être restés avec nous tout au long de cette émission. Ne bougez pas d'un iota tout de suite. Brigitte Lahaye sur un sujet qui vous intéressera, le libertinage.
1: Alors, on reste tous. Allez, à demain.
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1: Bonjour, bonjour à toutes et à tous et bienvenue sur Sud Radio. Bah oui, ça y est, nous sommes en direct. Il était temps, 4h56 pour démarrer ce petit matin avec toute l'équipe qui est là pour vous accompagner, pour vous informer, notamment avec Clara Piernet qu'on retrouvera dès 6h pour le premier journal, grand journal de la rédaction. Avant cela, les informations, ce sera avec Baptiste Berthelin. Avec nous également pour vous accompagner, Félix Mathieu qu'on retrouvera lui un peu plus tard pour sa revue de presse. Et puis Rémi André pour la météo, Camille à suivre pour l'horoscope et je termine par le meilleur, bien évidemment.
2: Ah, c'est beau.
1: Non, c'était pas vous.
2: Ah, mince.
1: Si, notre réalisateur John Rakotozafi. Bonjour John.
2: Bonjour Benjamin, bonjour à tous.
1: Comment ça va ce matin John, en forme?
2: Écoutez, ça va plutôt bien, ça va plutôt bien. On se fait petit à petit à ses horaires, voilà.
1: Oui, parce que c'est voilà, c'était la rentrée aussi pour Sud Radio.
2: Oui, c'est la rentrée pour tout
1: cette
2: le monde.
1: Cette semaine, bah pour tout le monde,
2: pour oui, beaucoup de gens. En tout cas,
1: y a beaucoup qui bossent aussi au mois d'août, hein. Forcément. Bah oui, qui enchaînent, qui vont peut-être prendre des vacances en décalé. Ça aussi, c'est plutôt une bonne idée, hein, d'ailleurs, parce que c'est moins cher.
2: Bah c'est vrai.
1: C'est moins cher. Et puis il y a moins de monde aussi, donc on profite plus. Bon. Je sais pas ce que vous en pensez. Vous.
2: Bah, moi, je suis du genre à prendre des vacances en décalé. Alors, ce sera au mois d'octobre pour moi.
1: D'accord. Bah, c'est noté. Mois d'octobre. Voilà. Bon. 4h57. En tout cas, bah oui, de la bonne humeur pour débuter cette journée. C'est important. Je vous souhaite un excellent réveil. Ce petit matin, bah, c'est parti. Le top départ nous est donné par John Rakotozafi.
2: Let's go.
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1: Et oui, l'horoscope tout de suite pour commencer, c'est avec vous Camille, bonjour.
3: Bonjour à tous, amis Bélier, une fois une incertitude levée, vous avancerez avec beaucoup plus de liberté. Les taureaux, votre journée sera marquée par une question de confort ou même de qualité de vie. Les gémeaux, sans être au centre de l'attention, vous jouerez un rôle de passeur, de facilitateur ou d'intermédiaire. Les cancers, une personne plus jeune que vous ou simplement plus spontanée pourrait vous faire changer de perspective. Quant à vous, les lions, cette fois vous vous aborderez une idée avec plus de maturité et moins de besoin de convaincre. Du côté des vierges, la satisfaction viendra du fait d'avoir simplifié quelque chose qui vous paraissait compliqué. Les balances, aujourd'hui, choisissez les endroits qui vous inspirent plutôt que ceux qui vous sollicitent. Amis scorpions, vous pourriez découvrir qu'une personne vous observe avec plus d'attention que vous ne le pensiez. Sagittaire, vous aurez du mal à supporter les contraintes trop rigides ou les emplois du temps trop chargés. Quant à vous, les capricornes, vous découvrirez que ce qui est simple pour vous ne l'est pas forcément pour tout le monde. Verseau, aujourd'hui, le passé pourrait devenir une ressource pour l'avenir. Et puis enfin, cher poisson, un paysage ou un moment partagé avec une personne bienveillante suffira à transformer votre journée. Je vous souhaite à tous une excellente journée.
1: Merci beaucoup Camille.
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1: Allez, la météo, c'est avec vous Rémi André, avec un temps qui va être assez nuageux, un peu de grisaille hein, par endroit, mon cher Rémi, bonjour.
4: Bonjour à tous, bonjour à toutes. Et bien aujourd'hui, c'est un temps plutôt gris qui s'installe sur les bords de la Manche. En fait, ce sont des perturbations qui circulent sur les îles britanniques et depuis la Bretagne jusque vers le nord, en passant donc par la Normandie. Les nuages resteront coincés une bonne partie de la journée, apportant quelques gouttes, mais principalement sur les départements côtiers. À l'intérieur des terres, nous avons également quelques nuages depuis le Poitou jusque vers la Champagne, les Ardennes. Bien, ces nuages dans l'après-midi vont régresser vers la Manche en laissant passer quelques éclaircies. Plus au sud, là c'est le soleil qui va dominer du matin au soir, et on remarquera un petit peu partout que les températures vont remonter d'un cran, c'est-à-dire que à Paris, on pourrait atteindre 1 degré de plus qu'hier avec 27 degrés, à Lyon 1 degré de plus avec 32, à Toulouse ainsi qu'à Bordeaux 1 degré de plus là aussi avec 31 à 33 degrés, et vers la Méditerranée, eh bien c'est là qu'il fera à nouveau le plus chaud, jusqu'à 35 degrés par exemple à Marseille.
1: Merci beaucoup Rémi André. Je vous souhaite un très bon réveil, soyez les bienvenus sur Sud Radio, il est 5h. 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
1: Et les principales actualités de ce jeudi 3 septembre au matin, c'est avec vous Baptiste Berthelin. Bonjour Baptiste.
5: Bonjour à tous. Un prêt comme geste d'amitié. La tapisserie de Bayeux a été inaugurée hier soir au British Museum de Londres par Emmanuel Macron et le roi Charles III à une semaine de l'ouverture de l'exposition au grand public. Le président français a aussi salué la collaboration franco-britannique qui a permis à cette œuvre de traverser la Manche en toute sécurité. La célèbre tapisserie restera dans le musée londonien jusqu'au début de l'été prochain. Rentrée décalée pour les députés dans l'hémicycle, initialement prévue pour la fin septembre, elle est repoussée au début du mois d'octobre, un événement assez rare. Un calendrier qui est bousculé notamment par les élections sénatoriales qui vont se dérouler le dernier week-end de septembre. Il va peut-être falloir rallumer les clims et les ventilateurs dans les prochains jours après deux mois d'été particulièrement chauds. Le mercure va grimper jusqu'en fin de semaine, prévient Météo France. Des records mensuels pourraient même être battus. La chaleur va monter d'un cran progressivement à partir d'aujourd'hui. Déjà, c'est surtout le sud de l'Hexagone qui sera concerné. En aucun cas, c'est un aveu. Les mots de l'avocate de Patrick Bruel suite à l'annulation de sa tournée. Sur BFM TV hier soir, maître Fanny Collin a expliqué cette décision par des menaces qui ont été faites via les réseaux sociaux, comme des appels à des intrusions dans les salles de spectacle. Patrick Bruel est mis en cause par plus d'une trentaine de femmes pour des faits de viol ou d'agression sexuelle. Il a été mis en examen dans 4 affaires. Cette nouvelle proposition de Donald Trump, le président américain, suggère de rebaptiser le détroit d'Hormuz « Détroit Trump ». Il y a quelques jours déjà, le locataire de la Maison Blanche avait publié une carte avec ce passage maritime stratégique qui était présenté comme un nouveau territoire américain. Et puis un mot de foot pour finir avec le coup d'envoi ce soir de la troisième journée de Ligue 1, exceptionnellement un jeudi. Toulouse accueille Lille pour lancer ce week-end un petit peu en avance. Cette programmation avait été établie avant l'issue des barrages de la Ligue des Champions. L'objectif était notamment d'anticiper une éventuelle qualification de l'Olympique Lyonnais. Voilà pour l'essentiel de l'actualité. Très bon début de journée à tous.
1: Merci beaucoup, Baptiste Berthelin.
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1: Et on se réveille en douceur sur Sud Radio, 5h02. Merci pour votre fidélité, renouvelée chaque matin. C'est un plaisir de vous accompagner. On commence cette émission avec le meilleur de nos débats. Ils sont nombreux tout au long de la journée sur Sud Radio. Je ne sais pas si vous avez entendu parler, on l'évoquait assez largement hier sur cette prise de position, ou plutôt non prise de position, Léon Marchand, notre star des bassins, qui était dans le 20h de France 2, dimanche soir. Et la journaliste lui a demandé si c'était un sportif engagé ou pas, s'il avait prévu de donner son avis sur la politique en cette année présidentielle. Et elle a dit, non, je me sens pas légitime, j'ai pas envie pour l'instant d'avoir ce rôle-là. Ça a fait beaucoup réagir, certains, et ils sont nombreux, lui ont reproché cette réponse. Alors, les personnalités publiques doivent-elles s'engager, forcément, en politique? Tenez, c'était notamment l'un des débats des vraies voix de Sud Radio hier soir avec Cécile Minibus, Patrick Roger et Philippe David.
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6: Léon Marchand.
7: Le moment
6: un
7: où
6: un petit souci. On va l'écouter et vous allez réagir au 0826 300 300 et sur les réseaux sociaux.
7: On peut l'écouter ou pas?
6: Et on va l'écouter parce que hier il s'est prononcé sur le fait qu'il ne se prononcera pas justement pour un politique. Léon Marchand. Hein. On l'écoute.
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8: Je préférerais rester loin de tout ça, mais je pense qu'on va avoir un rôle qui pourrait être déterminant, je pense, dans les prochaines années, juste par notre influence, je pense. Après, c'est quelque chose qu'il faut que je travaille. J'ai pas envie de dire n'importe quoi parce que je me sens pas légitime. Mais voilà, c'est comme ça que je le sens.
7: Mais vous savez que vous êtes un modèle pour beaucoup de jeunes.
8: Je m'en rends compte tout doucement, ouais. Effectivement.
6: Voilà, ouais. Il ne s'engage pas, il dit bon, je verrai.
7: Légitime.
6: Oui, je me ne sens pas légitime, mais, oui. Philippe David.
9: Mais le pire, c'est le torrent d'insultes qu'il subit.
6: Oui.
9: Y compris Salle Blanc, qui est une injure raciste, n'en déplaise à certains sociologues. Oui, c'est vrai, il s'est fait traiter de ça.
6: Toutes les insultes.
9: Mais il en a pris, il a pris très cher, le pauvre. Moi, j'adore Léon Marchand, c'est un immense champion. Mais alors, j'aimerais savoir, parce que ceux qui reprochent, qui insultent Léon Marchand parce qu'il ne s'engage pas, je vais citer deux artistes qui sont engagés. Philippe Chevalier, de Chevalier et l'Espalès, et Jean Roucas qui ont dit qu'ils votaient RN. Ils ont été déprogrammés de tout leur spectacle pour certains. Alors, est-ce qu'on doit dire quand on s'engage, quand c'est d'un côté et pas de l'autre? Moi, si on peut dire ce qu'on a envie, je m'engage pas, mais je me fiche de la vie des people. Mais si on dit que les gens doivent s'engager, dans ces cas-là, qu'on tolère toutes les opinions, non?
10: J'ai aimé sa sincérité. J'ai aimé le fait qu'il puisse dire je me sens pas légitime sur ce sujet-là. Et on peut pas en vouloir aux gens.
11: Mais ma chère Cécile, je vous rejoins absolument et j'ai cru comprendre que.
6: Oui.
11: Non, mais c'est très agréable parfois de pouvoir être d'accord avec quelqu'un dans cette émission. et au fond, lorsqu'il dit je ne suis pas légitime, je trouve que ça ajoute une pierre à l'admiration que j'ai pour ce jeune homme. Pas seulement, évidemment, sportive. mais quelqu'un qui est capable de dire aujourd'hui, il faut que je me renseigne, que je devienne plus informé pour donner une opinion, c'est formidable. Deuxième élément, moi je ne suis pas du tout hostile au fait que des personnalités donnent un avis à partir du moment où elles le font de manière modeste, c'est-à-dire qu'elles interviennent en disant dans le débat public, c'est mon point de vue, ça n'est pas une injonction que je profère, d'ailleurs d'où aurait-il pu la formuler, et donc c'est important que chacun puisse s'exprimer. Et puis surtout, je pense que des personnalités qui s'expriment, ça fait un contrepoids tout à fait important à la manie compulsive de la pétitionnite qui existe surtout à gauche et à l'extrême gauche. Ouais.
6: René Chiche, alors, dans le monde de la culture, vous le spécialiste du cinéma, là il y a souvent beaucoup d'engagement.
10: Ah oui. Attendez, on dit juste bonjour à Laetitia qui est avec nous. Laetitia, bonjour, restez avec nous. Bienvenue.
12: Bonsoir à tous et je partage tout à fait votre opinion. D'abord, ces gens-là ne sont pas devenus célèbres par rapport à leur rapport à la politique et je pense que ça relève du domaine du rugby. Et troisièmement, je pense que aussi les gens n'ont pas peuvent se faire leur opinion eux-mêmes, ils n'ont pas besoin de suivre comme pour les influenceurs les idées des autres.
6: Ouais, c'est vrai. Laetitia. C'est vrai, mais ça pose un certain. Restez bien avec nous, Laetitia. On va continuer d'en parler.
13: Effectivement, les personnalités ne doivent pas s'engager. Elles peuvent s'engager, mais moi je trouve qu'aujourd'hui, à notre époque, il y a une différence avec les années Mitterrand et même les années Sarkozy. Je trouve qu'aujourd'hui, avec les réseaux sociaux aujourd'hui, je trouve que la parole d'un artiste a beaucoup moins de poids qu'avant, vous voyez. Je crois qu'aujourd'hui, maintenant... Ah oui, moi j'ai l'impression qu'aujourd'hui, ça passe comme ça. Oui,
11: c'est on n'avait pas beaucoup avant.
6: Franchement, je ne sais pas si ça porte.
13: Non, franchement.
9: Excusez-moi,
10: ça n'influence pas, mais je pense que pour la personne qui donne en tout cas l'artiste, son avis, ça l'exclut, elle. Surtout si vous votez pour des experts.
11: Toujours, Cécile. Au contraire, une Anna Mouglalis qui a fait une comparaison totalement absurde, elle est vantée à l'extrême gauche.
13: Oui, enfin, en même temps, faut pas surestimer.
10: Je trouve
13: qu'on doit pas surestimer. On parle d'Anna Mouglalis, on peut pas surestimer, vous voyez, son influence ou sa popularité, etc. Je suis pas contre qu'une personnalité s'engage. Alors c'est vrai, on parlait du cinéma, par exemple, ils sont plutôt en train de, ils se prononcent plutôt à gauche en général.
11: Quoi qu'aujourd'hui,
13: je sais pas si vous voyez, il y a quand même de moins en moins d'acteurs ou d'actrices. On parle de Mouglalis, mais aujourd'hui, il y a très peu d'acteurs ou d'actrices populaires, en l'occurrence, qui se prononcent ouvertement pour une personnalité
6: juste
13: politique.
6: Au moment du festival de Cannes, on a demandé à... C'est à Dujardin.
13: Oui.
6: C'est ça, Dujardin.
13: Jean Dujardin, absolument.
6: Il a été un petit peu empêtré, d'ailleurs. Oui. Il a eu du mal à s'en sortir.
13: Oui, mais alors là, c'est par rapport,
6: par rapport à
13: la polémique Canal+.
6: Bien sûr. Mais c'était une forme de demande.
13: Oui, mais ça, c'est encore autre chose.
9: Non, c'était Gilles Lellouche. Merci, Maxime.
11: Sans compter que parfois, dans les entretiens avec les artistes, lorsqu'on leur pose la dernière question, ils disent, ils ont donné une opinion politique, on leur demande, mais vous votez ? Ah non, je ne vote jamais. C'est assez comique.
9: Non mais je suis d'accord que par exemple dans le cinéma, regardez les tweets de Robert Guédiguian,
11: c'est intelligent.
9: Mais c'est intelligent. Mais regardez, je citais les cas de Roucas et de Chevalier, été blacklistés de partout. Je tiens à vous dire une chose. Je ne vois pas en quoi les gens attendent les avis des people. J'étais un fan absolu de Michel Platini. Il a jamais donné une seule fois ses idées politiques. Il était le plus grand footballeur du monde à l'époque et tout le monde s'en est très bien porté. Bernard Hinault était le plus grand sportif français au niveau du cyclisme. Il a jamais donné ses avis politiques. Il a taillé les écolos, mais très longtemps après sa retraite. Et ça n'a gêné personne.
10: Si regardez Alain Souchon dernièrement, c'était compliqué aussi pour lui. Antonin, des réseaux sociaux. Effectivement, il y a pas mal de messages, Antonin. Oui.
14: À la question, les personnalités publiques doivent-elles s'engager en politique? Eh ben, vous répondez non à 91%. On a d'abord Jeff qui reprend l'exemple de Léon Marchand qui nous dit non, chacun son job. Il représente toute la France. En compétition. Nous les encourageons dans leur discipline. Qu'ils se contentent de ça, c'est bien suffisant. On a Marie-Thérèse qui nous dit aussi, c'est personnel. Les Français n'ont pas à savoir pour qui ils votent. Et puis il y a Sam qui nous dit, elles devraient être libres de faire sans conséquence pour leur carrière.
1: Oui, c'est vrai. Ça rejoint donc Laetitia qui est toujours avec nous. C'est ce que vous disiez, hein, Laetitia.
10: Alors, je crois qu'on l'a perdu, Laetitia.
1: Oui,
10: on l'a perdu, ouais.
1: Elle va revenir.
10: Ah,
1: bah, elle est du côté des Arcs, dans le Var.
10: Ouais.
1: Bon, bah, elle reviendra.
10: Mais est-ce que ça veut dire que ça pourrait éventuellement, si vous saviez que l'un ou l'autre vote d'un côté ou d'un de l'autre, est-ce que ça changerait votre avis sur cette personne?
11: Mais justement, Cécile, je crois que beaucoup ont peur de s'engager à droite comme à gauche, parce que, évidemment, leurs convictions exprimées risquent de cliver le public. Et ils ont peur de perdre une partie de celle-ci.
10: Ouais. Et vous, ça changerait?
13: Non, alors, personnellement, pas du tout. Mais moi, j'ai même l'impression que, même pour la majorité des gens, ça change rien. On peut très bien adorer un chanteur qui n'a peut-être pas vos idées politiques. Il y a peut-être certainement des gens qui votent à droite, qui adorent, par exemple, Renaud ou Alain Souchon. Donc pour moi, ça, parce que Renaud va dire, je vote pour Mélenchon ou Ferrat, bien sûr.
11: Oui, mais parfois, ça peut jouer.
10: Laetitia, l'un de vos acteurs préférés, ou peu importe, avait une vision qui est totalement différente de la vôtre, est-ce que ça changerait votre vue
1: façon de, ouais. Oui, de penser, puis peut-être de voter?
12: Non. Mais moi, ce que je ne supporte surtout pas, c'est des gens qui vivent à l'étranger pour des raisons fiscales et qui se permettent de ramener leur sphère sur la politique en France. Ouais. Alors, à partir du moment où on vit à l'étranger, c'est qu'on on a ses raisons. Moi, ça, je juge pas. On se permet pas de donner une opinion à la France, au pays des Français.
1: Les vraies voix de Sud Radio, tous les soirs entre 17h et 19h avec Cécile de Minibus. Vous les avez entendus, Patrick Roger, Philippe David qui joue les prolongations avec vous au 0826-300-300 pour parler de l'actualité entre 19h et 20h. Il est 5h12, nous on continue avec à suivre le rappel des titres et puis on va parler du cadmium avec Stéphanie Demuru et Gilles Gansman. C'est un sujet sanitaire majeur qui va beaucoup nous occuper, j'en suis sûr, ces prochains jours, ces prochaines semaines, ces prochains mois, vous allez tout savoir juste après ça.
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16: 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Bonjour Johan.
17: Bonjour Perico.
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17: 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Actuellement, le vivre ensemble, c'est pas génial, quoi.
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1: Allez, 5h14, bon réveil à tous. Tout de suite, le rappel des principaux titres de l'actualité du jour. Et tout d'abord, le gouvernement annonce reporter de quelques jours son plan d'urgence pour l'agriculture. Au grand dam des agriculteurs qui attendent des mesures d'urgence, notamment pour leur trésorerie après les canicules à répétition, les syndicats ont exprimé leur inquiétude. Un professeur de sport mis en examen pour viol sur mineur dans le Pas-de-Calais. Il aurait fait au moins 7 victimes. Le parquet a ouvert une information judiciaire. La tapisserie de Bayeux est arrivée à Londres hier, inaugurée par le roi Charles III, le nouveau Premier ministre britannique Emmanuel Macron, après d'un an signe d'amitié entre les deux pays. Et la tapisserie de Bayeux qui est visible au British Museum de Londres. Et puis le patron de Free, Xavier Niel, devrait racheter le magazine 60 millions de consommateurs. Son offre a été retenue face à celle de l'association Que Choisir Ensemble, anciennement l'UFC Que Choisir. Allez, tout de suite, on retrouve Stéphanie Demuru, Gilles Gansman, à vous de le dire. On parle tout de suite d'un poison qui s'est invité dans nos assiettes, le cadmium.
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18: Vous mangez des pâtes, Gilles?
19: Oui, seulement des chiens et des chats, avec de la bolognaise et un peu de parmesan. Non, évidemment, je mange des pâtes, évidemment.
18: Comme plus de 2/3 des Français, quand même, hein, au moins une fois par semaine. J'ai quelques chiffres, je suis allée fouiller. Chaque habitant consomme en moyenne 9,3 kg de pâtes par an.
19: Et puis c'est le réflexe aussi chez les étudiants. C'est un aliment qui ne coûte pas cher et tous les étudiants sont habitués parfois à manger des pâtes. Et puis il y a l'expression qui dit bah tu mangeras des pâtes ce mois-ci quoi.
18: Et tout le monde aime les pâtes de toute façon. Oui. C'est un aliment très populaire. Et bien figurez-vous que des traces de cadmium dans 8 paquets de pâtes sur 10 ont été relevées par une récente étude de 60 millions de consommateurs. Bonjour Patricia Chéropoulos.
20: Bonjour.
18: Vous êtes journaliste, précisément auteur de cette étude de 60 millions de consommateurs. Qu'avez-vous découvert précisément ?
20: Eh bien justement, c'est que la plupart des pâtes, donc sur les 36 références que nous avons analysées, il y a du cadmium. Alors pas effectivement dans des teneurs énormes, mais c'est inquiétant parce qu'il y en a partout, quasiment partout. En fait, sur les 36 paquets, seuls 3 sont en deçà de la limite de détection, c'est-à-dire comme s'il n'y en avait quasiment pas. Pour le reste, il y a du cadmium.
18: Alors, pour nos auditeurs, parce que tout le monde ne sait pas ce qu'est le cadmium.
20: Oui. Alors, le cadmium, c'est donc fait partie des métaux lourds qu'on trouve. En fait, il y a une source naturelle dans le sol. Et à ces sources naturelles dans les sols s'ajoutent aussi les engrais phosphatés, des effluents industriels, etc. Donc, tout ça fait que le
18: super
20: cadmium.
18: Super cocktail, quoi.
20: C'est voilà. Donc, ça, en fait, ça augmente donc du cadmium dans le sol. Et les céréales vont puiser par leurs racines ce cadmium. Ces céréales, notamment le blé dur qui est utilisé pour les pâtes, bah évidemment le cadmium va se retrouver en partie dans les pâtes.
18: Et c'est un produit cancérogène quand même. Moi je suis allée voir un rapport publié en mars dernier de l'Agence nationale de sécurité sanitaire, nous dit classé comme cancérogène, mutagène et toxique pour la reproduction. Alors, pas rien quand même.
20: Ce n'est pas rien. Alors effectivement, chez les travailleurs qui sont directement en lien avec le cadmium, effectivement c'est reconnu comme cancérogène. Chez le consommateur, c'est soupçonné, en tout cas fortement soupçonné, d'être impliqué dans différents cancers comme celui du pancréas, de la vessie. Sinon, l'autre souci aussi, ça peut, sur le long cours, ça peut atteindre les reins, notamment, et peut-être aussi augmenter le risque d'ostéoporose chez les femmes.
18: Vous nous parlez d'un quasi-scandale, même si vous l'avez souligné. Les seuils ne sont pas dépassés, quand même, quoi, on empoisonne nos assiettes.
20: En fait, le gros problème, c'est les pâtes, vous l'avez dit, c'est que c'est consommé souvent plusieurs fois par semaine. Et à cela s'ajoutent aussi les autres aliments à base de céréales, donc viennoiserie, le pain, etc. Donc les céréales pour petit déjeuner, donc, et notamment chez les enfants. Mmh. Donc c'est ça en fait, c'est l'accumulation.
19: Et est-ce qu'on a des études sur cette accumulation? Je suis comme Stéphanie, j'ai un peu travaillé. Apparemment, on est le pays, la France, où lorsqu'on regarde s'il y a du cadmium dans le sang, on est le pays où il y en a le plus. On en a 2 fois plus que les Allemands, 3 fois plus que les Américains. Comment vous l'expliquez?
20: Alors effectivement, c'est l'alerte qui a été donnée il y a quelques années. Et là, on en a entendu beaucoup parler il y a quelques mois. Effectivement, l'imprégnation de la population française est plus importante qu'ailleurs, notamment dans d'autres pays européens. Alors, on l'a notamment mis sur le compte des engrais phosphatés que l'on utilise en agriculture française, qui sont d'origine notamment marocaine. Et naturellement, ces engrais phosphatés sont plus riches en cadmium. On a autorisé c'est 90 mg par kilo d'engrais phosphatés en France, alors qu'ailleurs, en Europe, c'est 60 mg. Donc, tout
18: honnêtement,
20: ça. Maintenant, évidemment.
18: Toutes les marques sont concernées, Patricia Chéropoulos?
20: Quasiment toutes les marques. Oui, là, que ce soit des marques nationales, des marques de distributeurs, bio ou pas bio. Tout est concerné, oui.
18: On va prendre une première auditrice parce que c'était couru d'avance, ça fait réagir. Moi, quand Gilles Gansman vous m'avez parlé de ce sujet il y a 2 jours, honnêtement, je suis tombée de la chaise parce que c'est pas la première fois. On a eu le chocolat. On nous dit que le chocolat noir, c'est bon pour la santé. On apprend que, grâce à vous d'ailleurs, 60 millions de consommateurs, qu'il y a du cadmium. Enfin, il y a un moment, on se demande quand ça va s'arrêter. Bonjour Linda.
21: Bonjour Stéphanie, bonjour.
18: Bonjour, soyez la bienvenue sur l'antenne de Sud Radio. Vous vouliez réagir, Linda?
21: Oui, parce que on va de scandale alimentaire alimentaire. Ça ne fait que s'accumuler.
18: On
21: a des taux records de cancer en France.
18: Oui.
21: Et au fur et à mesure de ces études, on se rend compte d'où ça vient. Voilà, tout simplement. C'est qu'en fait, on est empoisonné par nos industriels, nos sols sont empoisonnés aussi. Et le problème, c'est que ça va être très difficile de faire machine arrière.
19: Et vous, comment vous vous nourrissez? Est-ce que vous faites attention? Est-ce que vous regardez les compositions sur les paquets? Comment vous arrivez à faire vos courses?
21: très sincèrement, moi, je ne mange que des produits frais, je cuisine beaucoup, j'évite tout ce qui est industriel, mais effectivement, pour les pâtes, je fais comme tout le monde, hein, j'achète mes pâtes Barilla, enfin, je ne sais pas si j'ai le droit de...
20: Non, mais c'est terrible.
21: Cas, voilà, je fais comme tout le monde et puis j'en fais temps en temps. Hein. C'est pas régulier par contre, mais de temps en temps, mais voilà, je prends des marques classiques et je ne fais pas mes propres pâtes ou autres. Donc je m'empoisonne aussi comme tout le monde.
20: Mais c'est ça, c'est terrible. On est pris en otage parce que tout le monde n'a pas malheureusement son potager à disposition et cultive ses petites salades. Et encore, peut-être que le sol est contaminé. Patricia, on était il y a quelques instants avec Linda, une auditrice qui nous parler des industriels. C'est vrai qu'il y a une forme de tromperie, on se sent berné, on a l'impression d'être empoisonné à notre insu. Est-ce qu'ils le font sciemment, ces industriels ?
2: Alors, non. Alors, parler de tromperie, non. Par contre, parler de contrôle, et de mauvais contrôle, en tout cas de contrôle insuffisant, et surtout aussi, plus largement, les pouvoirs publics devraient être plus incisifs sur le fait de ne pas utiliser des engrais phosphatés riches en cadmium. Mais ça, c'est une autre histoire. Les industriels, là, en plus, par rapport à nos résultats, ils nous disent, et à raison, nous sommes dans les limites autorisées. Ce qui est vrai. Après, on peut s'interroger sur ces limites autorisées. Et autre chose, l'industriel pourrait aussi peut-être mieux contrôler ou en tout cas faire un filtre sur la matière première qu'il reçoit pour que cette matière première contienne moins de cadmium.
20: C'est un minimum.
2: Mais
20: l'État, vous voyez, sur les paquets de cigarettes, nous met fumez-tu. Il y a des taxes à plus en pouvoir. Et puis, on nous fait manger des pâtes qui sont contaminées.
19: On ne va pas mettre vos spaghettis-tu si.
20: J'aimerais bien le savoir quand même. Vous voyez, le chocolat noir, j'en parlais tout à l'heure, là aussi. On a découvert le même produit toxique. On nous dit que c'est bon pour la santé, donc on en mange. Les pâtes, on se dit, tiens, c'est pas transformé. On en mange, on en donne à ses enfants. C'est proprement scandaleux.
2: Oui. Alors, évidemment, d'un côté, les pâtes, c'est bon aussi pour la santé. Ça contient des fibres, des glucides complexes. C'est intéressant. Donc, c'est toujours le risque, rapport risque-bénéfice, quoi.
1: Et oui, le meilleur de l'émission, à vous de le dire, 10h-10h30 avec Stéphanie Demuru et Gilles Gansman, avec beaucoup de sujets très concernants qui nous concernent et qui sont des enjeux majeurs effectivement de notre quotidien. Vous venez de l'entendre avec ce cadmium qui est très présent dans un certain nombre de nos aliments. 80% des pâtes quand même, ça fait réfléchir. Le cadmium, c'est un poison, hein. Il faut le dire effectivement. 5h22 sur Sud Radio, on se réveille tout de suite avec John Rakotozafi.
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1: John, bonjour.
22: Bonjour Benjamin, bonjour à tous.
1: Nous sommes le jeudi 3 septembre.
22: Et oui.
1: Ce jour-là, à qui souhaite-t-on bon anniversaire aujourd'hui, John?
22: On va commencer par une humoriste, Élodie Poux, qui fête aujourd'hui ses 44 ans. Humoriste qui, a commencé sa carrière auprès des enfants. Hein. Elle a été pendant de nombreuses années animatrice, éducatrice auprès de jeunes enfants, comme elle l'expliquait dans un de ses sketchs.
23: Comment survivre à 8 heures par jour dans une classe de 17 mètres carrés, avec 42 enfants de 3 ans qui peuvent pleurer pendant une demi-heure parce que leur prénom a été écrit en bleu. Comment survivre face à un enfant qui chiale sa race?
24: Parce qu'il veut pas manger les petits pois, parce que les petits pois, ils sont trop cuits.
23: C'est peut-être parce que c'est des lentilles, connard. Comment survivre avec le petit Clitis, que sa mère a appelé comme ça parce qu'elle adore Clitis Wood? Parce qu'en fait, il y a des parents, quand tu colles ta tête à la leur, t'entends l'océan.
1: un peu dur pour cette semaine de rentrée scolaire
22: pour certains parents, mais bon, voilà, en tout cas on rigole bien avec Élodie Poux qui fête aujourd'hui donc ses 44 ans. C'est l'anniversaire aujourd'hui d'un réalisateur aimé de beaucoup de gens, et forcément il est à l'origine de beaucoup de succès, dont celui-ci en particulier. Le fabuleux destin d'Amélie Poulain. Je parle de Jean-Pierre Jeunet qui fête aujourd'hui ses 73 ans. Le fabuleux destin d'Amélie Poulain, carton international, hein, il faut le dire. Quand on se balade à l'étranger, on dit qu'on est français, c'est un des films qui ressort le plus.
1: Ouais, c'est vrai que c'est
22: une certaine vision de la France qu'il a réussi donc à apporter. Et donc, 73 ans pour celui qui continue toujours le cinéma. Sa dernière escapade, c'était pas exactement cinéma, c'était sur Netflix. Il avait sorti un film il y a quelques années de ça, sûrement pour...
1: Tout le monde s'y met.
22: Ouais. Bah oui, bah après, c'est vrai que ça fait partie des plateformes qui aident au financement.
1: Ouais,
22: donc c'est vrai
1: ça,
22: que
1: tout à fait.
22: Et puis c'est aussi l'assurance de pouvoir faire directement un film qui va sortir à l'étranger, à l'international, assez facilement. Donc on peut comprendre effectivement la décision de Jean-Pierre Jeunet. On continue ses anniversaires du jour avec un tennisman, c'est Dominique Thiem qui fête aujourd'hui son anniversaire, 33 ans pour le vainqueur justement de l'US Open qui se tient actuellement. Lui, c'était en 2020, il avait remporté ce tournoi face à un certain Alexander Zverev. Bref, joyeux anniversaire à lui. On parle aussi d'une personnalité qui a tenté de faire du tennis mais qui est surtout connue pour avoir été chanteur d'un groupe de pop américain. C'est Redfoo de LMFAO. Alors je vous ai déjà parlé de cette histoire assez folle. En fait, LMFAO, c'est un groupe qui a explosé dans les années 2010 à peu près, avec donc à la tête Redfoo et son neveu. Et après avoir arrêté sa carrière de chanteur, il a décidé de se mettre au tennis. Ça a été un énorme échec. Voilà, il a tenté. Hein. Il a tenté.
1: Il n'est pas à l'US Open cette année.
22: Disons que en fait, ça fait presque une dizaine d'années qu'il essaye de s'inscrire à des tournois, mais sa carrière ne décolle pas. On va pas se mentir.
1: Accroche-toi.
22: C'est toujours un petit peu compliqué pour lui. En tout cas, faut savoir que Redfoo, c'est le jeune fils de Berry Gordy. Vous savez, c'est le fondateur du label La Motown, qui a révélé notamment Michael Jackson, Marvin Gaye ou encore Stevie Wonder. Voilà, c'est comme ça qu'il s'est retrouvé dans
1: la
22: musique.
1: C'est plus facile dans ces cas-là, voilà, de performer en musique. Ouais.
22: Ouais, mais après, donc le style musical est quand même un peu différent de ce qu'a pu faire Michael Jackson. Hein.
1: Ah oui, ça c'est vrai. Ouais.
22: Bref, joyeux anniversaire à lui qui fête aujourd'hui ses 51 ans. Si je vous parle de la Tour Eiffel et de l'hymne à l'amour, Benjamin, vous pensez à qui?
1: Non, Céline?
22: Eh ben non. C'est l'anniversaire de Gauthier Capuçon qui lui aussi a interprété avec son violoncelle l'hymne à l'amour sur la Tour Eiffel. Gauthier Capuçon, qui est l'une des fiertés de la musique classique française, puisque c'est un des virtuoses les plus acclamés à travers le monde. Il a joué un petit peu partout, Berlin, Vienne, New York, avec les meilleurs orchestres philharmoniques. Et il fête aujourd'hui ses 45 ans. Oui, j'ai fait exprès de vous piéger, mon cher Benjamin. Je savais que vous avez pensé à Céline Dion.
1: Vous aimez bien me piéger.
22: Ouais. J'aime bien vous
1: piéger.
22: Ça
1: vous fait plaisir. Ouais,
22: mais voilà, ouais. Donc Gauthier Capuçon...
1: Je ne répondrai plus jamais à vos questions.
22: Qui fête donc aujourd'hui son anniversaire et qu'on retrouve fréquemment dans l'émission Prodige. Vous savez, c'est l'émission de France 2,
1: non,
22: voilà, qui révèle justement des personnalités autour du monde de l'opéra, de la musique classique. C'est l'émission notamment qui avait permis de révéler la candidate de cette année pour l'Eurovision. Vous savez, Monroe, qui bon malheureusement n'a pas gagné pour cette année. Allez, on termine avec un hommage à celui qui nous a quitté en 2023. Il s'appelle José Sébeloué. Alors, on connaît pas forcément son nom, mais on connaît sa musique puisque c'était le chanteur de la Compagnie Créole. Et hommage parce que même si on connaît pas forcément son nom, on se rappelle évidemment de tous les succès qu'il a pu avoir avec la Compagnie Créole, et faut remettre aussi un petit peu de lumière sur cette carrière pour ce groupe caribéen qui est tout simplement le plus populaire de la francophonie avec 6 millions de disques vendus. Alors ses confrères continuent quand même de faire des tournées. Il y a encore quelques membres de la Compagnie Créole qui sont encore vivants, mais voilà, José Sébeloué nous a quitté il y a 3 ans à l'âge de 74 ans.
1: Et puis les soirées de mariage aussi, soirées au camping.
22: Ah là,
1: c'est un incontournable.
22: Ça fait toujours danser.
1: On remonte un peu le son ou pas? Allez.

0: sens que vous avez envie de chanter, Benjamin.
1: Ah non, j'écoute seulement. Et je danse.
0: Alors, en tout cas, joyeux anniversaire à tous ceux qui sont nés un 3 septembre.
1: Merci beaucoup, John. Allez, on passe à la météo tout de suite.
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1: C'est avec vous, Rémi André. La météo, c'est assez simple finalement. Aujourd'hui, soleil au sud et puis nuages au nord. Bonjour Rémi.
3: Bonjour à toutes, bonjour à toutes. Et bien aujourd'hui, c'est un temps plutôt gris qui s'installe sur les bords de la Manche. En fait, ce sont des perturbations qui circulent sur les îles britanniques et depuis la Bretagne jusque vers le nord, en passant donc par la Normandie. Les nuages resteront coincés une bonne partie de la journée, apportant quelques gouttes, mais principalement sur les départements côtiers. À l'intérieur des terres, nous avons également quelques nuages depuis le Poitou jusque vers la Champagne. Les Ardennes, bien ces nuages dans l'après-midi, vont régresser vers la Manche en laissant passer quelques éclairs. Merci. Plus au sud, là c'est le soleil qui va dominer du matin au soir. Et on remarquera un petit peu partout que les températures vont remonter d'un cran. C'est-à-dire qu'à Paris, on pourrait atteindre 1 degré de plus qu'hier avec 27 degrés. À Lyon, 1 degré de plus avec 32. À Toulouse ainsi qu'à Bordeaux, 1 degré de plus là aussi avec 31 à 33 degrés. Et vers la Méditerranée, eh bien c'est là qu'il fera à nouveau le plus chaud, jusqu'à 35 degrés par exemple à Marseille.
1: Merci beaucoup Rémi André. Excellent réveil, vous êtes bien sur Sud Radio, il est 5h30. 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
1: Le retour des infos, c'est avec vous Baptiste Berthelin. Bonjour Baptiste.
4: Bonjour à tous. Un prêt comme geste d'amitié. La tapisserie de Bayeux a été inaugurée hier soir au British Museum de Londres par Emmanuel Macron et le roi Charles III à une semaine de l'ouverture de l'exposition au grand public. Le président français a aussi salué la collaboration franco-britannique qui a permis à cette œuvre de traverser la Manche en toute sécurité. La célèbre tapisserie restera dans le musée londonien jusqu'au début de l'été prochain. Rentrée décalée pour les députés dans l'hémicycle, initialement prévue pour la fin septembre, elle est repoussée au début du mois d'octobre, un événement assez rare. Un calendrier qui est bousculé notamment par les élections sénatoriales qui vont se dérouler le dernier week-end de septembre. Il va peut-être falloir allumer les clims et les ventilateurs dans les prochains jours après deux mois d'été particulièrement chauds. Le mercure va grimper jusqu'en fin de semaine, prévient Météo France. Des records mensuels pourraient même être battus. La chaleur va monter d'un cran progressivement à partir d'aujourd'hui. Déjà, c'est surtout le sud de l'Hexagone qui sera concerné. En aucun cas, c'est un aveu. Les mots de l'avocate de Patrick Bruel suite à l'annulation de sa tournée. Sur BFM TV hier soir, maître Fanny Collin a expliqué cette décision par des menaces qui ont été faites via les réseaux sociaux, comme des appels à des intrusions dans les salles de spectacle. Patrick Bruel est mis en cause par plus d'une trentaine de femmes pour des faits de viol ou d'agression sexuelle. Il a été mis en examen dans 4 affaires. Cette nouvelle proposition de Donald Trump, le président américain, suggère de rebaptiser le détroit d'Hormuz « Détroit Trump ». Il y a quelques jours déjà, le locataire de la Maison Blanche avait publié une carte avec ce passage maritime stratégique qui était présenté comme un nouveau territoire américain. Et puis un mot de foot pour finir avec le coup d'envoi ce soir de la troisième journée de Ligue 1, exceptionnellement un jeudi. Toulouse accueille Lille pour lancer ce week-end un petit peu en avance. Cette programmation avait été établie avant l'issue des barrages de la Ligue des Champions. L'objectif était notamment d'anticiper une éventuelle qualification de l'Olympique Lyonnais. Voilà pour l'essentiel de l'actualité. Très bon début de journée à tous.
1: Merci à vous, Baptiste Berthelin.
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1: Il est 5h33 précisément sur Sud Radio. C'est l'heure de vous donner quelques petites infos qu'on vous donne pas forcément dans les journaux. Avec nous, Félix Mathieu. Bonjour Félix.
5: Bonjour Benjamin, bonjour tout le monde.
1: Dans ce tour de table, on va parler avec vous, vous faites la revue de presse chaque matin, on va parler plus spécifiquement avec vous ce matin là à cette heure-là de Saint-Gaudens. On a aussi John Rakotozafi qui est là, toujours. Rebonjour John.
6: Rebonjour Benjamin.
1: Avec un grand retour, vous allez nous le dire dans quelques instants. Et puis Clara Pierney également. Bonjour Clara.
7: Bonjour Benjamin, bonjour à tous.
1: Clara, je vous garde pour la fin. On va commencer une fois pas coutume avec Félix Mathieu. Sa revue de presse, nationalisation de fibre excellence, le mot qui s'étale à la une de la Dépêche du Midi, Félix. Et c'est la présidente de la région Occitanie, Carole Delga, qui le réclame.
8: Mais nationalisation temporaire pour sauver le dernier producteur de pâte à papier du pays. À Saint-Gaudens, en Haute-Garonne, il y a 270 emplois en jeu, mais c'est aussi un enjeu de souveraineté. Il ne reste plus qu'un en France, producteur de pâte à papier. Pas moins de 7 papeterie ont fermé depuis 2 ans 7 papeteries en 2 ans, alors que pourtant le secteur garde des perspectives. Le papier à usage hygiénique progresse encore, tout comme les emballages à base de papier qui se substituent de plus en plus au plastique. Donc il y a vraiment pourtant un marché. Mais le pire, hein, concernant Fibre Excellence, nous dit la Dépêche du Midi, c'est que le projet de reprise semblait quasiment ficelé. Il y a bien un repreneur, il est là, il a l'argent. La reprise devrait s'avérer rentable très vite, dès l'année prochaine. Il y a juste en fait un petit problème de temps. C'est-à-dire que ce repreneur, il n'est pas prêt immédiatement. Il doit peaufiner l'opération, tout mettre en place. Or, le tribunal de commerce de Toulouse devrait prononcer la liquidation judiciaire semaine prochaine. Dans une semaine, ce repreneur spécialiste de la pâte à papier ne peut pas comme ça lâcher les 91 millions d'euros nécessaires dans ce laps de temps du jour au lendemain. En fait, il faudrait juste un peu de temps, explique la présidente de région. Et ce temps, seul l'État pourrait nous le donner, explique en fait Carole Delga dans la Dépêche du Midi. Concrètement, ce qu'elle voudrait, ce qu'elle demande à l'État, c'est 15 millions d'euros qui s'ajouteraient aux 13 millions déjà dégagés par la région, ainsi qu'aux 3 millions des investisseurs privés. Juste ça, le temps de faire survivre le site de Fibre Excellence, le temps que la reprise se concrétise. 15 millions, en fait, en attendant de revendre aux repreneurs une fermeture de Fibre Excellence, ça coûterait 4 fois plus cher, estime la présidente PS de la région Occitanie, sans compter aussi que ça rendrait la France totalement dépendante des autres pays sur ce secteur du papier.
1: Et pourtant un secteur dynamique où on a un véritable savoir-faire. Merci Félix. John, oui. Avec vous on parle d'un grand retour. De qui parle-t-on ou de quoi parle-t-on?
6: Eh ben petit indice, grâce à un certain Félix Mathieu.
9: C'est pas Leviosa, c'est Leviosa.
6: Eh oui, vous l'avez. C'est le grand retour.
1: Alors ça, vous l'avez enregistré. C'était quand d'ailleurs? C'était l'an dernier, non?
6: Je sais plus, mais
1: vous aimez ressortir cette archive quand même assez régulièrement, pauvre Félix.
6: C'est mon archive préférée, je pense, de Félix Mathieu. Bon, on parle évidemment du retour de Harry Potter. Et oui, puisque Harry Potter qui est en plein dans l'actualité actuellement, et je sais que notre ami Félix Mathieu est un grand fan de l'univers d'Harry Potter. Eh bien, sachez que après donc les films, le premier film qui est sorti il y a 25 ans maintenant, eh bien, on a des nouvelles de la série avec la première vraie bande-annonce de la série Harry Potter qui est sortie hier et qui montre donc de nombreuses images de ce à quoi va ressembler cette nouvelle série qui reprend donc toute l'intrigue du premier roman à l'école des sorciers. Mais c'est pas tout. En fait, il y a plein d'informations qui sont sorties sur l'univers d'Harry Potter ces derniers jours avec, par exemple, l'ouverture de 3 zones thématiques dans un parc d'attractions à Abu Dhabi autour de Harry Potter. Voilà, il va y avoir...
1: Ça nous fait de belles jambes.
6: Mais en fait, c'est marrant parce que c'est quand même une licence qui commence à dater un petit peu. Et en fait, d'un coup, on a beaucoup de nouveautés qui arrivent autour de cet univers.
1: Parce que pour se rendre à Abu Dhabi quand même...
6: C'est vrai. Je suis d'accord avec vous, Benjamin. On va peut-être pas se rendre à Abu Dhabi demain. Mais il y a beaucoup d'informations qui sont sorties. Donc ça, cette annonce sur ces 3 zones thématiques qui sont sorties avant-hier. Et une autre annonce, c'est Rupert Grint. Vous savez, c'est celui qui jouait Ron Weasley dans la première version, on va dire, de Harry Potter dans les films, qui va reprendre son rôle de Ron Weasley, non pas dans la série, mais dans la pièce de théâtre qui se joue du côté de Broadway, une pièce de théâtre où en fait ça se passe une vingtaine d'années après la fin d'Harry Potter. Et donc il reprend son rôle dans la pièce de théâtre, et c'est pas le premier acteur à reprendre son rôle, puisque Tom Felton, qui jouait Félix,
8: Drago Malfoy,
6: exactement, avait incroyable. Déjà lui repris son rôle.
8: Il a été ovationné d'ailleurs à son arrivée sur scène.
6: Exactement,
8: par le public, et donc il a reconnu la star des films.
6: Tom Felton qui joue donc actuellement son rôle de Drago Malfoy du côté de Broadway, et donc Rupert Grint qui jouera son rôle à partir de début janvier 2027 à Broadway. Donc voilà, pas mal d'actualités pour les comment on appelle ça, Félix, les Potterheads, ça, les
8: fans de Harry Potter. Je n'avais pas l'expression.
1: Non, parce que
8: mais qui aurait cru il y a 30 ans qu'on en parlerait encore de
6: Mais voilà, c'est ça qui est incroyable. Non, mais ça qui est assez fou, c'est que cette licence, malgré les polémiques qu'il peut y avoir autour de son auteur, puisqu'on en parle assez régulièrement, J.K. Rowling, c'est quand même une saga qui continue de faire autant parler et qui sait d'une certaine manière se renouveler, avec donc beaucoup de nouveautés qui attend les fans d'Harry Potter.
1: Et qui passionne toujours autant Félix.
6: Dans les prochains mois.
1: Clara Pierney, avec vous, on va parler record du monde, Guinness Book.
7: Oui, tout à fait. La nouvelle édition du Guinness Book est sortie hier. Donc, c'est l'occasion de repérer de nouvelles prouesses et de vous inspirer aussi, peut-être, pour vos prochains exploits, sait-on jamais. Alors, vous connaissez le principe. C'est une compilation des records les plus insolites partout dans le monde. J'en ai sélectionné quelques-uns qui valent le détour. Alors, surtout des records français. On commence avec le record du plus grand rassemblement de Schtroumpfs. Alors, à vos estimations, c'est un record donc français, alors, breton. Ouais. Combien de petits hommes bleus?
10: 350.
1: 350, non, beaucoup plus.
7: Ah, beaucoup
1: John.
7: Plus, tout
6: je
7: à
6: sais
7: fait.
6: Pas, 2500
1: 40 000.
7: Ah non, on est plus proche de 2500, on est à 3076.
1: C'est pas mal,
7: exactement,
1: déjà, trouve,
7: c'est pas mal. C'est pas mal, une belle vague bleue qui a déferlé à Landerneau en Bretagne, c'était en 2025. Ouais. Ensuite, les exploits gastronomiques, donc avec la plus grande fondue au fromage au monde. Combien de litres de fromage? C'est encore, ça se compte encore en milliers. Hein.
1: Ah, ça se compte en milliers.
10: J'allais dire 400, bon, bah 4000.
7: C'est la moitié.
1: Ah, 2000.
7: 2000 litres de fromage. Et pour bien accompagner le tout, c'est 600 litres de vin, évidemment, dans le Jura. Et puis, un dernier pour la route. Faire de votre hobby un record, c'est ce qu'a fait Jonas Livet, un Français. Il est passionné d'animaux et il détient le record de visite de parcs animaliers. C'est sa spécialité. D'après vous, combien de parcs zoologiques a-t-il visité?
1: Allez, 350.
6: Ouais, quasiment par jour, quoi.
1: Ouais, ok. John?
6: Bah, j'aurais dit pareil que vous.
1: Bah, ok, Félix?
10: Bah, petit bras, j'allais dire une quarantaine. Il n'y en a pas tant que ça non plus, des parcs animaliers.
7: Ben, dans le monde, en fait, il y en a plus de 1000. Ah, il en a visité 1515 exactement.
1: Il les a tous vus? Ou presque.
7: Ou presque. Et alors, le chiffre grimpe encore si on inclut les aquariums. Comme quoi, il y a matière à visiter.
1: Ouais, bah, va falloir les battre, ces records, ça va être compliqué. Merci beaucoup, Clara, John, Félix. On se retrouve tout au long de cette matinée. D'ici là, les vraies voix de Sud Radio, Cécile le Minibus, Patrick Roger et Philippe David. Allez, on parle politique avec une mesure proposée par Bruno Retailleau, la création d'internats disciplinaires.
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11: On va revenir sur la déclaration de Bruno Retailleau qui souhaite la mise en place d'internats disciplinaires.
12: Oui, c'est ça, des internats disciplinaires. Alors pour des élèves harceleurs, ultra-violents, etc. Ce qu'il faut préciser, c'est qu'il existe déjà en France quelques internats de ce type. C'est des internats un peu tremplins qui accueillent au maximum 12 élèves. Après deux exclusions définitives dans la même année, bah, le dossier de l'élève peut être transmis à une commission départementale et être placé d'un point de vue judiciaire. Ça existe en partie. J'ai regardé à l'étranger si ça existait. En Angleterre, ils en ont un peu de ce type, qui ressemble à des internats disciplinaires. Alors, c'est le procès du jour. Vous êtes pour ou contre cette idée, Philippe Bilger, René Chiche et Philippe David?
13: Ah bah moi, je suis totalement pour parce que...
12: Ah oui.
13: Bah, totalement pour. Je prends un exemple. C'est il y a une trentaine d'années, c'était dans les États du nord des États-Unis, donc pas au Texas ou au Mississippi, qui sont quand même très dur au niveau juridique, ça devait être quelque chose comme le Michigan ou le Wisconsin, les multirécidivistes étaient encadrés par des anciens Marines, Navy Seals, etc., des hommes des troupes d'élite qui les recadraient. Mais je peux vous dire, il y avait eu un reportage, c'était sur, je crois que ça s'appelait Antenne 2, encore à l'époque, donc vous voyez que ça date un peu, et vous voyez, ils avaient un taux de récidive extrêmement faible, parce qu'ils craignaient tellement d'y retourner, qu'ils se calmaient à la sortie. Parce que, désolé de le dire, mais quand vous avez des gamins qui font tout et n'importe quoi, qui viennent en classe avec des couteaux, qui sont interceptés 20 fois, arrêtés 20 fois, 30 fois par la police pour des vols, des agressions, etc., et qu'il continue sans la moindre sanction, eh bien évidemment c'est l'open bar. Donc ouais. Oui, il faut frapper et très fort.
11: On écoute le son de Bruno Retailleau.
14: Quand on a des élèves récidivistes qui sont violents, qui sont des harceleurs, je crée des internats disciplinaires où ils auront à faire un cadre strict. On leur apprendra le respect de la règle et le respect des autres. Ça n'est pas une maison de correction, mais simplement, aujourd'hui, vous avez le mercato. Vous savez ce que c'est que le mercato? Vous avez des élèves qui sont expulsés d'établissement en établissement et les chefs d'établissement, finalement, se les repassent. Eh bien, moi, je pense que, y compris pour eux, pour leur donner une deuxième chance, il faut des internats, peut-être parfois aussi pour les couper leur famille qui est défaillante.
12: Ouais. Bon, René Chiche,
15: alors, écoutez,
12: pour ou contre cette idée?
15: Mais non, c'est-à-dire, je peux dire que je suis ni pour ni contre. Je
12: vous avez le droit. Mais
15: non, parce que
12: après, il faudra trancher quand même.
15: D'abord, ça existe un peu déjà. Oui. Ça existe un peu. Vous en avez parlé. Il y a aussi les classes relais. Les élèves un petit peu comme ça, violents, etc., sont mis dans des classes pendant quelques semaines. Alors, vous avez aussi quelque chose d'autre. Pour des élèves un peu plus âgés, ça c'est vrai. Pour des jeunes un peu plus âgés. Bon, là, il parle d'élèves, hein. C'est les épides, hein. Je sais pas si vous voilà. Qui permettent d'être, de se réinsérer. Et là, il y a un encadrement militaire là-dedans. Mais moi, ce qui m'énerve un peu dans la proposition de Bruno Retailleau, c'est qu'il lance comme ça une idée. Vous voyez, on voit qu'on est en pleine campagne présidentielle. On lance une idée comme ça. Non, mais ça, attends, je termine. On lance une idée comme ça. Pourquoi pas? C'est une idée d'ailleurs qui a déjà été relayée par Sarkozy en 2007, par Ségolène Royal.
11: Créée en 2010.
15: Voilà.
11: Les établissements de réinsertion.
15: Voilà, il y a eu Attal aussi qui a voulu renforcer ça. François Fillon, on avait aussi parlé beaucoup en 2017, etc. Bon, c'est pas une idée
11: mais
15: très nouvelle.
11: Mais tout le monde fait ça. On lance une idée et on regarde comment ça se passe.
15: Non, alors justement, alors quand on se veut un homme d'État, on lance une idée, mais avant, il faut quand même penser à savoir qu'est-ce que vont être ces internats. D'abord, combien ça va coûter? Ça va être des nouveaux bâtiments? Ou bien ça va être des bâtiments qui vont être réaménagés. Il dit qu'il veut des enseignants expérimentés. Moi, je ne sais pas ce que ça veut dire, un enseignant expérimenté.
13: Bah, qui sort
15: attendez,
13: pas d'école.
15: Je termine. Un enseignant expérimenté face à quelqu'un de violent ou de un petit peu harceleur, je ne sais pas ce que c'est. Je ne sais pas. Moi, il y a des gens de 60 ans qui sont moins expérimentés que des professeurs de 30 ans. J'en ai connu, moi, quand j'étais, vous voyez, lycéen.
13: Non, mais c'est vrai.
15: Donc, voilà, il y a autant de choses comme ça. Mais... Et puis, bon, le financement. Puis ensuite, dernière chose, et je termine.
11: Oui, parce que là,
15: Il y a plus souvent que moi. Donc je termine. Parce que qui va décider de la l'internement entre guillemets de ces jeunes? Ça va être qui? Le ministère de l'Éducation nationale? Ça va être la justice? Ça va être les services sociaux? Est-ce que ça va être obligatoire? Est-ce que les familles
13: vont être? Mais ça, c'est les modalités d'application.
15: Pour l'instant, on n'en sait rien. C'est une idée comme ça. Vous verrez
12: donc
15: que demain.
12: Moi, là, vous êtes plutôt contre, hein, quand même.
13: Non, mais dans ce procès, vous êtes plutôt contre.
11: Non, hein. C'est pas très tout à fait applicable.
15: C'est trop flou.
12: La parole.
16: En général, on voit assez rapidement qui pourrait aller dans ces internats disciplinaires. Dans les classes, on les identifie aisément. Et donc, il n'y a pas besoin de faire appel à plusieurs ministères. Deuxième élément, les dispositifs qui existent à l'heure actuelle n'ont rien à voir sur le plan de la fermeté et du renforcement de la discipline avec ce que l'internat disciplinaire proposé par Bruno Retailleau suggère. Et troisième élément, très souvent dans les classes, on accepte le maintien d'élèves qui troublent considérablement la classe parce qu'on n'a pas de dispositif et de structure suffisamment autoritaire pour les y mettre. Et donc, je suis à fond pour.
12: Ah, vous êtes à fond.
15: C'est normal de la part de Bruno Retailleau.
16: Votre centrisme ne m'a pas convaincu.
15: C'est pas un centrisme, c'est que j'essaie d'être pragmatique, moi. Vous voyez qu'aujourd'hui, on a cette idée. Demain, on va voir, je sais pas qui, Attal, ou je ne sais qui va lancer autre. Là, c'est trop. Vous voyez, ça m'a l'air même un petit peu quand même populiste, quand même, vous voyez.
13: Oh là là.
15: C'est la. Mais si, c'est. Excusez-moi, c'est.
13: Philippe,
15: c'est vous qui dites qu'elle est pas bonne. Moi, je la trouve pertinente et j'assume mon opinion.
13: Excusez-moi, je n'en peux plus des gens qui utilisent le mot populiste, comme c'était une injure. Pour moi, peuple, c'est un mot magnifique, soit dit en passant.
15: C'est pas une insulte, moi. C'est pas dans le sens d'une insulte.
13: Moi, je ne vais pas reprocher à Retailleau de faire une proposition. Après, je vous rappelle une chose. Il est candidat à la présidentielle. Les modalités d'application, on n'est pas en monarchie absolue, c'est le Parlement qui voterait la loi et qui déterminerait les modalités d'application. C'est QFD. Ça, c'est le premier point. Mais je n'en peux plus de l'angélisme qui consiste à dire « Oui, mais c'est des problèmes de prévention, c'est des problèmes sociaux. » Quand un gamin pourrit la vie d'une classe, pourrit la vie d'un établissement scolaire, évidemment qu'il doit être cadré. Et je tiens à dire une chose. Ça prouve à quel point ce pays est malade. Parce que je vous rappelle que je suis contre d'ailleurs le fait qu'on appelle le ministère de l'Éducation nationale.
11: Mais vous êtes contre tout en fait.
13: Mais oui, moi je suis pour qu'on revienne au ministère de l'Instruction publique. Parce que l'école, ça instruit. Ceux qui éduquent, ce sont les parents.
1: Et ben voilà, le coup de gueule, en tout cas la prise de position très claire de Philippe David hier soir dans Les Vraies Voix. Vous le retrouverez en direct cet après-midi à partir de 17h aux côtés de Patrick Roget, Cécile de Minibus. Nous, on continue de se réveiller et pour cause, on sera avec un lefto.

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1: Il est bientôt 6h-10, bienvenue sur Sud Radio. Le rappel des titres tout de suite. Et tout d'abord, le gouvernement qui annonce reporter de quelques jours son plan d'urgence pour l'agriculture, au grand dam des agriculteurs qui attendent des mesures d'urgence, notamment pour leur trésorerie après des canicules, les canicules à répétition et puis la sécheresse. Les syndicats ont exprimé leur inquiétude. Un professeur de sport mis en examen pour viol sur mineur dans le Pas-de-Calais, il aurait fait au moins 7 victimes. Le parquet a ouvert une information judiciaire. La tapisserie de Bayeux, ça y est, arrivée à Londres hier, inaugurée par le roi Charles III. Le nouveau Premier ministre britannique et Emmanuel Macron, un prêt d'un an au British Museum de Londres. Le patron de Free, Xavier Niel, devrait racheter le magazine à 60 millions de consommateurs. Son offre a été retenue face à celle de l'association Que Choisir Ensemble, anciennement UFC Que Choisir. Et puis un mot de sport, de tennis, l'élimination de la numéro 1 française Diane Paris à l'US Open. Elle a été battue 6-2, 7-5 par la Roumaine Sorana Cîrstea. Allez, tout de suite, c'est l'heure de retrouver notre lève-tôt du jour, puisque oui, tous les matins, Sud Radio donne la parole à la France qui se lève tôt. Nous sommes avec un apiculteur dans le Bas-Rhin ce matin, Raphaël Léher. Bonjour.
2: Bonjour.
1: Et bienvenue sur Sud Radio. Vous êtes jeune apiculteur du côté de Strout. C'est dans le parc naturel régional des Vosges du Nord. Comment ça va ce matin? La récolte est terminée. On est passé à la suite, là?
2: Oui, on a fini les récoltes d'été. Donc là, maintenant, on commence à préparer les colonies à passer le gros épisode qui les attend, qui est l'hiver.
1: Oui, qui est l'hiver, forcément. C'est une nouvelle étape pour vos abeilles. Racontez-nous un petit peu comment ça s'est passé ces dernières semaines, ces derniers mois, avec ces canicules à répétition. Je le disais, forcément, ça a des conséquences pour vos abeilles. Elles sont frappées, durement frappées, hein, par ces températures très élevées que vous avez vécues aussi, hein, du côté du Bas-Rhin. Hein.
2: Oui, bah c'est une année assez exceptionnelle pour nous. Hein. D'habitude, on n'a pas des chaleurs comme ça et à répétition. C'était une année 2026 qui avait pourtant bien commencé. Hein. Les colonies avaient bien passé l'hiver dernier et la mi-lée de printemps était plutôt sympathique dans notre région. Mais effectivement, après l'été très sec, nous a un peu compliqué le travail. On a dû s'adapter et bouger les colonies puisque habituellement, elles produisent du miel en forêt. Et cet été, les forêts avaient trop chaud, quoi. Donc, la sécheresse a fait qu'on a dû plutôt se rabattre sur les cultures. Hein. Fallait qu'on trouve des fleurs à proposer aux abeilles en été. Donc, on a transhumé quasiment toutes nos ruches sur le tournesol et la luzerne. Et donc, forcément, ça fait plus de travail pour nous. On a passé plus de nuits sur la route pour bouger les ruches, puisqu'il faut les charger uniquement quand
1: 700 quand ruches, le soleil se couche. C'est pas rien à bouger.
2: Oui, alors on n'a pas bougé 100% des ruches, mais on a quand même bougé une bonne partie du cheptel, ce qu'on pouvait un peu pour sauver la saison, quoi.
1: Sauver la saison, ça veut dire que globalement le bilan quand même il est assez inquiétant.
2: Alors on a fait à peu près 30% de miel en moins par rapport à une année moyenne. Mais encore, on est une région où on a réussi à faire du miel au printemps. D'autres régions de France, c'était plus compliqué. Mais c'est surtout qu'on a un coût de production qui est plus élevé de 30 à 40%, hein, du fait qu'on avait plus de déplacements et plus de travail, quoi.
1: Oui, et puis on sait les prix des carburants. Bah oui, ils sont très élevés et d'ailleurs ils sont partis à la hausse depuis quelques jours. Encore, Raphaël, vous nous avez parlé donc de la sécheresse, hein, bien sûr, l'impact il est très important pour vos abeilles. Il y a aussi ces températures très élevées. Je sais pas, ça monte jusqu'à combien dans une ruche. Vous avez un petit peu regardé ça de près. Comment ça se passe?
2: Alors, faut savoir que elles essaient de se réguler le mieux possible. Donc nous, on les pose toujours à l'ombre déjà, donc ça les épargne un petit peu. Et puis après, quand il fait trop chaud, elles vont juste faire des allers-retours pour chercher de l'eau, afin d'avoir de l'eau à l'intérieur de la ruche et de ventiler pour évaporer l'eau pour baisser la température. Donc quand il fait très chaud, elles vont pas chercher forcément du nectar ou du pollen, elles vont plutôt aller chercher de l'eau. Donc forcément, ces heures perdues à chercher de l'eau, elles ne font pas de miel. Bien sûr.
1: C'est une aventure familiale, finalement, ce métier d'apiculteur. Pour vous, Raphaël?
2: Oui, tout à fait. C'est mes parents qui ont commencé l'apiculture professionnelle en 98. Donc moi, j'ai repris l'exploitation à taux plein il y a 2 ans. Et je travaille avec eux depuis 13 ans, à peu près.
1: On m'a dit que c'était pas gagné au départ parce que vous étiez allergique. En tout cas, vous faisiez des réactions aux piqûres d'abeilles quand vous étiez plus jeune.
2: Oui, quand j'étais très très jeune, hein, quand j'avais...

0: 5-6 ans, je faisais des œdèmes de coinques, donc en 15 minutes,
1: Ah
0: je
1: ouais.
0: pouvais mourir. Et fort heureusement, c'est passé à la puberté. Et je m'étais pas fait piquer pendant un petit moment dans mon adolescence. Et puis un jour, je me suis refait piquer et la réaction était moins importante. Donc c'est là que j'ai envisagé la possibilité de suivre les pas de mes parents, puis de pérenniser l'exploitation.
1: Parce que à la base vous étiez parti plutôt sur autre chose du coup, Raphaël, ou vraiment, en tout cas c'était très présent encore dans votre tête.
0: Je m'étais rabattu, on va dire, sur le maraîchage, donc pour rester quand même dans la nature et être à l'extérieur. Mais c'est vrai que durant mon cursus scolaire, voilà, je me suis plus réorienté vers les abeilles.
1: Les abeilles que vous connaissez très bien, qui sont vraiment comme vos enfants, d'une certaine manière, c'est comme ça que vous les considérez?
0: Oui, on a quand même une relation privilégiée, hein,
1: Ouais.
0: c'est. Elles font partie de notre vie au quotidien. On les élève, hein, donc on travaille avec elles tout le temps. C'est vrai qu'on passe quand même beaucoup de temps avec elles, donc on leur parle quand même. C'est peut-être un peu, enfin c'est pas comme un mammifère avec des oreilles, etc. Mais c'est vrai que quand on arrive sur le rucher, on leur dit souvent bonjour ou merci quand on récolte le miel. Voilà, c'est une sorte de lien et de politesse entre nous.
1: Est-ce que on sait, c'est une abeille comme ça, est-ce que vous reconnaissez ou pas?
0: Je pense pas forcément, non, puisque une abeille, ça vit pas très longtemps, ça vit 30 à 50 jours en été.
1: Ouais.
0: Donc, on passe pas tous les jours sur les mêmes ruches, mais voilà.
1: Ouais.
0: Après, je pense qu'elles apprécient le fait qu'on soit calme et détendu. Et ça, c'est que à
1: Oui.
0: force d'être en contact avec elles qu'on arrive à l'être.
1: Qu'est-ce qui va se passer pour elle du coup pour cet hiver là? Vous avez commencé à déplacer un petit peu ces ruches. Elles vont qu'est-ce qui va se passer pour elle sur ces prochaines semaines?
0: Donc là, on les enlève des sites de production d'été et on les emmène
1: Oui.
0: sur les sites d'hivernage. Donc c'est des emplacements un peu privilégiés pour elles en hiver, protégés du vent, exposés au soleil pour qu'elles aient vraiment la chaleur les après-midi d'hiver. Et il y a aussi beaucoup de plantes à l'automne pour leur permettre de rentrer encore du pollen et du nectar avant l'hiver. Donc oui, là, on les déplace, donc on les charge le soir au coucher du soleil
1: Sympa,
0: sur le véhicule et on les décharge le matin avant le lever du soleil. Donc hier, par exemple, à cette heure-ci, on était en train d'arriver sur l'emplacement de déchargement.
1: Et alors le coucher du soleil, sympa.
0: Ah bah c'est toujours les meilleurs moments de la journée, hein. C'est vrai
1: Ouais.
0: que quand on a les ruches sur le camion, qu'on est en train de charger les ruches et que on a tous les soirs des couchers de soleil et tous les matins des levers de soleil magnifiques,
1: Ça fait
0: c'est
1: partie
0: vraiment des
1: des
0: moments
1: bonheurs du métier.
0: privilégiés.
1: Ouais. Ouais.
0: Autant parfois quand on travaille le soir, on voit les gens qui font des barbecues dans les jardins, on se
1: Oui.
0: dit mince, on fait quand même pas mal de sacrifices pour ce métier, mais autant quand on voit les couchers du soleil, on pense à tous ceux qui sont devant la télévision peut-être et qui voient pas
1: Oui.
0: ce spectacle. Donc,
1: Ce sont des cadeaux précieux, effectivement. Raphaël Léher, alors je précise, vous avez un site internet pour ceux qui voudraient aller plus loin et pourquoi pas s'offrir du miel venant de vos ruches. C'est miel-du-milieu-producteur.fr, c'est ça?
0: oui, c'est bien ça.
1: Et ben voilà, pour ceux que ça intéresse, allez-y. Raphaël Léher, un grand merci d'avoir été avec nous ce matin sur Sud Radio. Vous êtes, je le rappelle, apiculteur dans le Bas-Rhin précisément, à Stroute. Passez une très belle journée, Raphaël, au plaisir.
0: Merci à vous aussi.
1: Merci beaucoup. 5h57, on file dans un instant après l'horoscope la météo de Rémi André avec une France un peu coupée en deux aujourd'hui. Et puis le journal de 6h qui nous sera présenté par Clara Pierney.
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1: Bonjour Camille.
4: Bonjour à tous. Amis Bélier, une fois une incertitude levée, vous avancerez avec beaucoup plus de liberté. Les Taureaux, votre journée sera marquée par une question de confort ou même de qualité de vie. Les Gémeaux, sans être au centre de l'attention, vous jouerez un rôle de passeur, de facilitateur ou d'intermédiaire. Les Cancers, une personne plus jeune que vous ou simplement plus spontanée pourrait vous faire changer de perspective. Quant à vous, les Lions, cette fois vous aborderez une idée avec plus de maturité et moins de besoin de convaincre. Du côté des Vierges, la satisfaction viendra du fait d'avoir simplifié quelque chose qui vous paraissait compliqué. Les Balances, aujourd'hui, choisissez les endroits qui vous inspirent plutôt que ceux qui vous sollicitent. Amis Scorpions, vous pourriez découvrir qu'une personne vous observe avec plus d'attention que vous ne le pensiez. Sagittaire, vous aurez du mal à supporter les contraintes trop rigides ou les emplois du temps trop chargés. Quant à vous, les Capricornes, vous découvrirez que ce qui est simple pour vous ne l'est pas forcément pour tout le monde. Verseau, aujourd'hui, le passé pourrait devenir une ressource pour l'avenir. Et puis enfin, cher Poisson, un paysage ou un moment partagé avec une personne bienveillante suffira à transformer votre journée. Je vous souhaite à tous une excellente journée.
1: Merci beaucoup Camille.
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1: Et bonjour Rémi André.
5: Bonjour Benjamin, bonjour tout le monde.
1: Je le disais, aujourd'hui on a droit à une France coupée en deux. Nuages au nord, soleil au sud, c'est ça?
5: Oui, alors une petite partie de grisaille. Nous avons actuellement donc beaucoup de nuages depuis Brest jusqu'à Nantes, en fait sur le nord-ouest, en remontant ensuite vers la Normandie, les Hauts-de-France, du vent sur la côte qui peut du côté de Dunkerque atteindre les 60 km/h, mais qui à Brest se limite à 40 km/h. Nous avons donc du vent, de la grisaille, ça va persister toute la journée, avec même quelques ondées possibles sur le littoral, mais rien de bien méchant, c'est tout de même de la grisaille. Ensuite, eh bien, sur le reste du pays, nous avons déjà un ciel plus dégagé et surtout des températures qui, ici à Brest et à Lille, atteignent les 17 à 18 degrés. Eh bien, ailleurs, là, depuis le Périgord jusque vers le nord-est, ces températures avec le ciel dégagé de la nuit se sont rafraîchies entre 10 et 12 degrés en général. Alors que vers la Méditerranée, bah, il fait encore chaud, hein, 23 degrés à Nice ou 26 degrés à Perpignan. Alors, quand vous parliez de France coupée en deux dans l'après-midi, eh bien, tout le monde sera d'accord avec donc du soleil sur les trois quarts du pays, toujours cette grisaille au bord de la Manche, mais surtout des températures qui remontent, des températures qui commencent à grimper, et ce n'est pas fini jusqu'à la fin de la semaine, puisque cet après-midi, nous pourrions atteindre les 36 degrés du côté de Perpignan, où on est déjà à 26, et on ne dépassera pas les 21 degrés à Cherbourg.
1: Merci beaucoup Rémi André. Je vous souhaite un excellent réveil, belle journée avec Sud Radio, il est 6h.
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1: Et le journal de 6h nous est présenté par Clara Pierney. Bonjour Clara.
6: Bonjour Benjamin, bonjour à tous.
1: Le gouvernement reporte la présentation de son plan d'urgence pour l'agriculture. C'est une source d'inquiétude pour les agriculteurs qui s'impatientent, vous l'entendrez. Les autres titres de l'actualité, Clara.
6: Un professeur de sport mis en examen pour viol sur mineur dans le Pas-de-Calais. Il aurait fait au moins 7 victimes. Le parquet a ouvert une information judiciaire. Et puis une saisie considérable de drogue près de Dijon. Plus de 230 kilos de cocaïne ont été retrouvés par les douanes. La cargaison était à destination du nord de la France.
1: Mais tout d'abord, donc, le report du plan d'urgence canicule pour l'agriculture qui inquiète les agriculteurs.
6: Oui, le gouvernement a besoin de quelques jours supplémentaires avant de présenter son plan d'aide. Annonce du ministère de l'Agriculture hier. Les agriculteurs impactés par la sécheresse et les canicules s'impatientent. Le plan prévoit notamment des mesures d'urgence pour leur trésorerie et la prise en charge des cotisations sociales. La FNSEA appelle à une réaction rapide et massive. On ne peut pas se permettre d'attendre plus longtemps, selon Johan Barbe, le porte-parole du syndicat agricole.
7: C'est un vrai pronostic vital qui est engagé puisque nous avons plusieurs exploitations qui sont aujourd'hui dans l'incapacité de consentir aux prêts de trésorerie pour affourager leurs animaux ou ne serait-ce que emblaver, donc ça veut dire semer les blés de l'année prochaine. Donc ça veut dire qu'on a des agriculteurs aujourd'hui qui sont soit le gouvernement accompagne et peuvent continuer la production, soit il les accompagne pas et effectivement la ministre a entre guillemets responsable d'un plan social de l'agriculture avec des agriculteurs qui seront obligés de s'arrêter. Quand vous êtes éleveur et que tous les jours vous amenez des bottes de foin dans vos pâtures, et ben chaque fois que le taille diminue, vous vous dites à quand la trésorerie pour pouvoir acheter à nouveau du fourrage plutôt que de me séparer de mes animaux.
1: Johan Barbe, à l'instant porte-parole de la FNSEA du côté de la coordination rurale. Clara, son président est jugé à Auch après un appel à, je cite, faire la peau aux écologistes.
6: Oui, ses propos avaient fait scandale en novembre dernier, mais avant son procès, Bertrand Venteau maintient que l'écologie punitive accélère la décroissance agricole. Il encourt jusqu'à 5 ans de prison et 45 000 euros d'amende.
1: Les températures, elles repartent à la hausse. Pic de chaleur attendu pour dimanche.
6: Chaud devant, la France est loin d'en avoir fini avec les fortes chaleurs. Aujourd'hui, le thermomètre devrait grimper jusqu'à 35 degrés dans le sud, des températures bien supérieures au normal de saison. Et même à Marseille, où l'on est pourtant habitué à voir l'été jouer les prolongations, les organismes souffrent, Lionel Maillet, notamment dans les écoles.
8: À peine rentrés en classe et déjà en souffrance, les enfants de cette école des quartiers nord dont les parents s'inquiètent du retour de la chaleur.
9: Ils reviennent, ils sont très fatigués, épuisés, ils ont mal à la tête.
10: Et c'est vrai que là, se retrouver parce qu'on n'a pas de solution pour la chaleur dans le sud de la France, faut peut-être s'adapter, remettre des arbres sur la cour et en plus adapter des climatisations, etc. dans les classes.
8: Pour trouver un peu de fraîcheur, de nombreuses familles se tournent vers les piscines municipales. Une douzaine sont encore ouvertes à Marseille.
11: Mais parce qu'il fait chaud, c'est plus simple et plus près de chez nous, on est plus rassuré pour les enfants.
8: Plus de 30 degrés à la rentrée, il fait encore plus chaud qu'à la fin du mois d'août. Et trop c'est trop pour Stéphanie qui vit calfeutrée.
12: J'ai des enfants entre 0 et 10 ans. Mon petit dernier, là, il a 3 mois. Du coup, je les expose pas du tout en plein soleil, en pleine journée. Et c'est bien pratique, quoi. Donc voilà, la piscine, elle est couverte.
8: Sur les plages aussi, on se croirait en plein été, soleil de plomb et baignade obligatoire.
13: Bah nous, on est venu et on a profité, on a bu un café et on est venu se baigner.
14: J'ai juste trempé les jambes pour le moment, mais elle est bonne. Il est forcé de constater qu'elle est bonne. Il n'y a plus de printemps, on passe, il n'y a plus vraiment d'hiver non plus. On a l'été indien et quelques jours d'hiver, voilà.
8: Les prévisions sont formelles, le mercure va encore grimper aujourd'hui.
1: Le reportage signé Lionel Maillet. Un professeur de sport mis en examen pour viol sur mineur dans le Pas-de-Calais.
6: Des faits présumés qui se sont produits entre 2012 et 2025 sur au moins 7 victimes. Plusieurs plaintes ont été déposées. Le parquet a ouvert une information judiciaire. Plus de 230 kilos de cocaïne saisis en Côte d'Or fin août pour une valeur de 6,8 millions d'euros. Un poids lourd en provenance d'Espagne a été contrôlé sur l'autoroute en direction du nord de la France. Le chauffeur néerlandais qui a reconnu les faits a été placé en détention provisoire.
1: La rentrée universitaire coûte de plus en plus cher, plus 25% par rapport à l'an dernier.
6: Oui, et donc plus de 3200 euros, c'est ce qu'il faut désormais débourser pour une rentrée étudiante. Le coût du mois de septembre entre frais universitaires et dépenses de vie courante. En 6 ans, la facture a augmenté de plus de 25% avec des conséquences directes sur l'alimentation, le logement ou encore l'accès aux soins. La FAGE, le principal syndicat étudiant, tire la sonnette d'alarme. On écoute sa présidente Suzanne Nijam.
15: Il a augmenté de 25% depuis 2020. Aujourd'hui, il atteint un chiffre de 3240 euros et à l'époque, c'était 2584. Les aides à destination des étudiants et étudiantes, elles stagnent, voire elles sont détricotées progressivement. Cette augmentation de 25% en 6 ans, elle se fait alors même que la précarité étudiante a été présentée à l'époque comme une urgence nationale sur laquelle il fallait agir de suite. Et pourtant, aujourd'hui, 6 ans plus tard, malgré une telle évolution, le constat, finalement, il est presque devenu banal.
6: Suzanne Nijdam au micro Sud Radio d'Antoine Dizy.
1: Mais plus 25% donc en 6 ans pour les frais liés à cette rentrée universitaire. Après, on signe d'amitié. Cette fois-ci, la tapisserie de Bayeux qui est arrivée au British Museum de Londres.
6: Oui, le roi Charles III, le nouveau Premier ministre britannique Andy Burnham et Emmanuel Macron ont admiré hier les 68 mètres de la broderie du 11e siècle. Elle est prêtée par la France, pour un an. L'Union européenne affiche son unité face à la guerre hybride menée par la Russie. Hier, l'Allemagne a accusé le Kremlin d'une tentative d'attentat avec des drones chargés d'explosifs à l'aéroport de Leipzig. Les 27 préparent une nouvelle série de sanctions contre la Russie. Une grave erreur, selon Vladimir Poutine.
1: Des nouvelles de l'espace avec l'astronaute Sophie Adnaud qui a effectué hier sa 3e sortie.
6: Oui, les 3 sorties extravéhiculaires resteront le point culminant de sa première mission à bord de la Station Spatiale Internationale. Déclaration de Sophie Adnaud, première femme française à s'aventurer dans le vide spatial. Lors d'une conférence de presse, elle s'est exprimée, on l'écoute.
16: Rien que tenir le stylo pour écrire est douloureux pour ma main aujourd'hui. Et donc quand on sait qu'on doit enchaîner des sorties à 7 jours d'intervalle, donc c'est 3 sorties en 15 jours, oui, la clé c'est la récupération. Donc ça veut dire ajuster la nutrition, s'assurer que le sommeil est vraiment bon, et ensuite ajuster l'effort physique. Donc oui, on ajuste tout ça, on a des équipes de médecins, de nutritionnistes, de coachs sportifs qui nous aident à ajuster tout ça et à trouver les petites choses qui marchent le mieux chacun pour son corps.
6: Sophie Adnaud en direct de l'ISS. En bref, le patron de Free, Xavier Niel, devrait racheter le magazine 60 millions de consommateurs. Son offre a été retenue face à celle de l'association Que Choisir Ensemble, anciennement UFC Que Choisir. Et on termine par un mot de tennis. Déception pour Diane Paris, la numéro 1 française qui a été battue à l'US Open lors du 2e tour. Elle a été battue 6-2, 7-5 par la Roumaine Sorana Cistea.
1: Merci beaucoup Clara Pierre. On vous retrouve à 7h pour un nouveau journal. À tout à l'heure.
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1: Il est 6h08 sur Sud Radio, ravi de vous accompagner encore jusqu'à 7h avant de retrouver tout à l'heure Jacques Cardoz, jusqu'à 10h. Hein. Jacques, vous le savez, tout au long de cette saison, avec notamment, tenez, son invité politique tout à l'heure, 8h30-9h, ce sera Prisca Thévenot, députée Ensemble pour la République des Hauts-de-Seine, ancienne porte-parole du gouvernement, et puis soutien, l'une des principales soutiens de Gabriel Attal pour 2027. Dans quelques instants, on retrouvera Pierre Chasseret. On parlait hier de ce radar de chantier du périphérique parisien qui flash à 30 km/h. Bah Pierre, il est allé sur place et puis il a compté le nombre de flashs. Vous allez voir, c'est juste hallucinant. Mais d'abord, Félix Mathieu qui nous rejoint.
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1: Le saviez-vous avec vous, Félix, bonjour.
17: Bonjour Benjamin, bonjour tout le monde.
1: Alors qu'on parle taxation des petits colis face à la déferlante des vêtements achetés sur les sites chinois, le saviez-vous, la plateforme Temu perd de l'argent malgré son succès.
17: Oui, c'est la stratégie de la vente à perte massive, hein, ou la conquête agressive d'un marché pour s'y faire une place de leader. La rentabilité attendra, on va gagner de l'argent une fois qu'on aura joué les coudes sur le marché et un peu, on va le dire, hein, éliminer la concurrence. Alors oui, la plupart des experts et spécialistes du sujet estiment que Temu perd de l'argent tellement la plateforme tire les prix vers le bas. On parlait carrément d'une perte de $30 par commande aux États-Unis il y a quelques années. Bon, des estimations plus récentes situaient plutôt la perte à $7 par commande, mais quand même, donc on est loin de la rentabilité. En fait, le principe est là, sur les marchés occidentaux, on aura bien le temps de gagner de l'argent plus tard une fois implanté, si les taxes et le protectionnisme ne viennent pas trop gâcher le plan entre-temps. Les Américains appellent ça la stratégie du loss leader, autrement dit, leader à perte, hein, c'est-à-dire que c'est comme un produit d'appel, mais à l'échelle massive et sur des années. Alors pour se permettre ça, perdre de l'argent pendant des années en attendant la rentabilité dans un avenir très lointain, faut quand même avoir les reins solides pour se le permettre. Temu, en fait, est lié à un gros distributeur chinois qui est déjà bien installé sur son propre marché intérieur. Donc, forte de sa rentabilité en Chine, elle peut se permettre de conquérir à perte le marché international.
1: Ouais, l'idée, en fait, c'est on perd de l'argent en se disant qu'on aura une situation de quasi-monopole à un moment.
17: Ouais, plus tard, ouais.
1: Ouais, et quand on voit le succès de Temu à travers le monde, on se demande s'ils vont pas réussir à un moment à gagner leur pari. Merci beaucoup Félix Mathieu. Allez, ça roule avec Pierre Chasseret.
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1: Bonjour Pierre, je le disais ce matin, on revient sur ce radar chantier du périphérique parisien qui flash à 30 km/h pour nos amis parisiens. Il est situé, sachez-le, au niveau de la porte de Montreuil. Vous nous en parliez hier, donc Pierre, et vous avez du nouveau.
18: Bon, alors je me suis rendu directement sur les lieux de cette mitraillette APV. En seulement 4 minutes et 39 secondes de comptage sur le terrain, on a recensé 18 véhicules flashés. Faites le ratio, à ce rythme, c'est potentiellement plus de 5500 PV par jour, soit 2 millions de prunes par an pour une cagnotte théorique qui serait de 274 millions d'euros. Alors se faire verbaliser dès 32 km/h sur un périph à 4 voies avec une signalisation quasi illisible, c'est pas de la sécurité routière, hein. C'est du racket pur et simple.
1: Bon, en tout cas, ces chiffres, ils donnent véritablement le tournis. Pierre, la préfecture avance de son côté la nécessaire, et on l'entend, protection des ouvriers du chantier. Qu'est-ce que vous demandez concrètement aux autorités, Pierre ?
18: Mais si le chantier est vraiment dangereux, eh bien dans ces cas-là, qu'est-ce qu'on fait ? Eh bien, on neutralise une voie pour éloigner physiquement les voitures des travailleurs. Pourquoi pas ? Mais on ne met pas une boîte à images planquée pour piéger des gens de bonne foi à 32 km/h. C'est pour cette raison que nous demandons officiellement à la déléguée interministérielle à la sécurité routière, Estelle Balit, le retrait immédiat de ce radar et l'annulation pure et simple de tous les PV dressés depuis son installation le 24 août. Pourquoi ? Eh bien parce que ce radar dessert le message de sécurité routière. Sur la vidéo que nous avons publiée sur les réseaux sociaux, on y voit des automobilistes passer, lancer comme des fusées à 33 km/h et être flashés. À quoi ça rime ? Stop au piège et merci de faire de la vraie prévention.
1: Vous parliez de votre vidéo, là, elle est disponible sur les réseaux sociaux de l'association, votre association 40 millions d'automobilistes. Il est 6h12, vous êtes bien sur Sud Radio. Dans un instant, je vais vous faire écouter des propos qui ont beaucoup réagi sur les réseaux sociaux, ceux de Mimi Mati au sujet de Patrick Bruel. Vous l'entendrez, elle affirme qu'il a été davantage harcelé que harceleur. À tout de suite.
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1: Il est 6h17, tout de suite le rappel des titres. Et tout d'abord, le gouvernement annonce reporter de quelques jours son plan d'urgence pour l'agriculture. Au grand dam des agriculteurs qui attendent des mesures d'urgence après les canicules à répétition et la sécheresse, les syndicats ont exprimé leur inquiétude. Un professeur de sport mis en examen pour viol sur mineur dans le Pas-de-Calais, il aurait fait au moins 7 victimes. Le parquet a ouvert une information judiciaire. Et puis la tapisserie de Bayeux est arrivée à Londres, inaugurée hier par le roi Charles III, le nouveau Premier ministre britannique, ainsi qu'Emmanuel Macron, après d'un an au British Museum de Londres. Hashtag on en parle, beaucoup de réactions depuis l'annonce il y a 24 heures de l'annulation de la tournée de Patrick Bruel, le chanteur qui, on le rappelle, est mis en examen, notamment pour viol. Parmi les personnalités qui ont pris position, il y a Mimi Mathy. Ces derniers jours, la comédienne a accordé plusieurs interviews, alors non pas pour parler à la base de Patrick Bruel, mais pour raconter son quotidien. Elle qui est contrainte depuis 6 mois de se déplacer en fauteuil roulant à cause d'un syndrome neurologique. Il en a été question d'ailleurs lors d'une interview accordée à Marc-Olivier Fogiel sur RTL, le journaliste qui s'est autorisé néanmoins de lui poser une petite question sur Patrick Bruel. Écoutez la réponse de Mimi Mathy. Je précise que l'interview avait été enregistrée avant l'annonce officielle de l'annulation de la tournée du chanteur.
0: Je suis très triste qu'ils se sentent obligés d'annuler parce que la justice, pour l'instant, n'a pas tranché. C'est à la justice de trancher.
5: Après, Patrick, c'est un séducteur. Il a été séducteur. Il a été plus harcelé que harceleur, à mon avis. Mais ça, c'est la justice qui en décidera. Mais je pense que c'est au public de choisir de quel droit, tant que la justice n'a pas tranché, tant qu'on dit pas c'est un criminel notoire et c'est faut surtout pas qu'on le voit sur scène. Moi, il fait travailler plein de gens. Ça fait à peu près 200 personnes, je pense, autour de lui pour une tournée comme ça. Moi, je pense que c'est au public de décider.
1: Et c'est son avis, hein. Elle le dit, hein. Mimi Mati, Patrick Bruel a été plus harcelé que harceleur, elle le qualifie de séducteur, ses propos, bah, ils font tout de même polémique, alors qu'on apprend d'ailleurs qu'une nouvelle femme accuse le chanteur d'agression sexuelle, il s'agit d'Elena Noguera, la sœur de Lio. À noter par ailleurs que l'avocate de Patrick Bruel a pris la parole hier dans les médias sur LCI, notamment elle a justifié l'annulation de sa tournée, cette décision ne signifie en aucun cas qu'il renonce à se défendre, il a entendu les menaces qui pesaient, dit-elle, sur son public, si cette tournée devait être maintenue, voilà pour l'explication du conseil de Patrick Bruel. Et on vous retrouve, Félix Mathieu, pour votre revue de presse. Félix, on commence par ce terrible témoignage à la une de l'Indépendant catalan, celui des secouristes arrivés en premier sur les lieux de l'accident de Boué à Saint-Cyprien.
17: Face à l'horreur, ce conducteur de hors-bord éjecté, puis le bateau fou qui commence à tourner sur lui-même autour de la bouée jusqu'à arriver dessus et tuer les deux personnes qui se trouvaient dessus. Les secouristes ont réussi à se hisser sur l'embarcation pour la mettre hors circuit avant de découvrir une scène éprouvante, au-delà de l'indicible, nous dit l'Indépendant catalan. J'ai vu pas mal de choses dans ma vie, mais je suis aguerri, mais une catastrophe pareille, je vous assure, c'est la première fois, raconte dans l'Indépendant, la responsable des sauveurs de Saint-Cyprien après cet accident de bouée tractée.
1: Dans les journaux aussi, alors maintenant la dépêche du midi avec un mot qui s'étale à la une, nationalisation. On parle de fibre excellence, puisque c'est la présidente de la région Occitanie qui le réclame, cette nationalisation à Carole Delga.
17: Oui, une nationalisation temporaire pour sauver le dernier producteur de pâte à papier du pays à Saint-Gaudens en Haute-Garonne. 270 emplois en jeu, c'est aussi un enjeu de souveraineté. Il ne reste plus qu'un seul producteur de pâte à papier en France. Pas moins de 7 papeteries ont fermé depuis 2 ans, alors que pourtant il y a des perspectives, il y a un marché, il y a le papier hygiénique, le marché qui progresse, tout comme les emballages en papier qui se substituent au plastique. Mais le pire, c'est qu'il y aurait plusieurs repreneurs, il y en a même un, c'était tout ficelé, sauf qu'il manque un peu de temps. Le tribunal de commerce de Toulouse devrait prononcer la liquidation judiciaire la semaine prochaine. Alors on a Carole Delga et la région Occitanie qui ont déjà proposé de mettre 13 millions pour investir dans Fibre Excellence. Ils demandent juste à l'État de rajouter 15 millions le temps de sauver le site pour pouvoir ensuite le céder,
1: que le repreneur
17: le vendre au repreneur.
1: Voilà.
17: Surtout que si la dernière usine à papier fermait comme ça, ça coûterait 4 fois plus cher, estime la présidente PS de la région Occitanie. Alors elle dit au chef de l'État, quand il reste une seule usine comme ça, on la regarde pas fermer. La région prend ses responsabilités. Je demande à Emmanuel Macron de prendre les siennes avec donc cette nationalisation temporaire réclamée pour Fibre Excellence dans la dépêche du midi.
1: Un petit mot pour conclure, la Voix du Nord qui nous parle d'un succès qui ne se dément pas, celui de la R5.
17: Elle est produite à Douai dans le Nord, devenue l'étendard de l'industrie automobile dans la région. Cette nouvelle R5 est devenue le véhicule électrique le plus vendu en France, non seulement l'année dernière, mais aussi au premier semestre pour cette année 2026.
1: Mais ça, vous en êtes très heureux.
17: Cocorico.
1: Vous êtes un fan de la R5 aussi.
17: Ah bah oui, elle est pas mal cette R5.
1: Bah vous avez raison.
17: Il y aura la 2 chevaux chez Citroën bientôt.
1: Oui, tout à fait. Ouais.
17: Décidément.
1: Ah ouais. Et puis la Twingo aussi qui est sortie. Elle est bien aussi d'ailleurs.
17: Elle ressemble à la première.
1: Exactement. Merci beaucoup, Félix. On se dépêche parce qu'il y a Rémi André qui nous attend tout de suite.
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1: Bonjour Rémi.
7: Bonjour Benjamin.
1: On va pas parler de la R5 ou de voitures électriques avec vous, on va parler de Météo France, parce que après l'été de tous les records qu'on a vécu, bien Météo France fait évoluer, c'est important à noter, ces cartes de vigilance pour plus de précision. Avant on avait parfois un département voilà tout entier qui était placé en alerte, alors que seul un petit coin du territoire était vraiment menacé. Bon, ça c'est du passé, Rémi, qu'est-ce qui change exactement avec ce nouveau système?
7: Eh bien, depuis janvier 2026, la vigilance devient infradépartementale pour 4 phénomènes, le vent, la pluie, inondation, orage, nuages et neige-verglas qui rejoignent les avalanches et les vagues de submersion déjà concernées donc depuis le début de l'année. Concrètement, la carte dédiée à chaque phénomène peut désormais afficher plusieurs couleurs au sein d'un même département pour repérer les secteurs réellement les plus exposés. Seule la carte générale, celle qu'on regarde en un coup d'œil, continue d'afficher une couleur unique par département, celle du niveau le plus élevé observé.
1: Alors qu'est-ce que ça va changer véritablement pour nous, pour tout un chacun ?
7: Eh bien, fini les alertes qui semblent ne jamais vous concerner. En zoomant sur la carte par phénomène, vous saurez si votre commune est vraiment dans la zone à risque ou seulement dans le même département qu'elle. De quoi limiter la lassitude face aux alertes trop fréquentes et mieux cibler les précautions à prendre. Cette précision s'affiche sur vigilance.météofrance.fr, l'application mobile et la carte PDF, mais seulement quand les prévisions sont assez fiables pour tracer une frontière nette.
1: Alors, vous l'avez dit, hein, ça va être le cas pour les alertes, les vigilances vent violent, pluie, inondation, orage, neige, verglas. Enfin, ça va l'être, c'est le cas déjà. Vu l'été qu'on vient de vivre, Rémi, est-ce que cela concernera aussi les canicules ?
7: Alors oui, et c'est une excellente nouvelle, mais il faudra attendre un peu. Cette précision s'étendra à la canicule et au grand froid dès l'été 2027, donc encore un an, en partenariat avec Santé Publique France et une attention particulière aux zones de montagne et du littoral. Après un été 2026 record, difficile de rêver mieux qu'une alerte qui vise juste plus en fait très juste plutôt qu'un département en entier. La prochaine fois, la météo ne criera plus au loup pour tout le monde, et bien juste pour ceux qui doivent vraiment sortir le parapluie.
1: Et ben voilà, merci beaucoup pour toutes ces explications, Rémi Andréon. On se retrouve dans un instant, on va parler de la météo, parler de canicule. On a un nouveau pic de chaleur qui va s'imposer en France, hein, sur le territoire. Ça sera plutôt pour ce week-end. D'ici là, il y a quand même encore quelques endroits où il va faire très chaud aujourd'hui. À tout de suite.
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1: Et on vous retrouve, Rémi André, pour la météo. On parlait de cette vague de chaleur qui arrive. Elle est déjà installée par endroit. Elle commence.
7: Elle commence, oui. Alors depuis hier, il fait déjà chaud, mais uniquement sur le secteur méditerranéen. Aujourd'hui, cela va s'étendre un petit peu vers le sud-ouest, avec des températures qui, à Toulouse, pourraient atteindre les 33 degrés ou 31 degrés pour Bordeaux. Mais c'est, on va dire aujourd'hui, entre Cherbourg, 21 degrés de maximum prévu cet après-midi, et Perpignan, 36 degrés, que nous aurons 15 degrés d'écart. Demain, eh bien, cet écart pourrait d'ailleurs s'amplifier un petit peu, puisque à Cherbourg, une fois pas plus de 22 degrés, même si ça remonte, vous voyez, d'un degré, alors que dans le sud-ouest, on pourrait déjà dépasser les 35 degrés sur cette partie, sur la moitié sud, en fait, hein, où on va avoir une chaleur intensive. Mais cette chaleur va ensuite se propager jusqu'à dimanche sur l'ensemble du pays, sauf peut-être près de la Manche. Et en fait, cette vague de chaleur, elle sera suivie dès lundi d'un air plus frais qui va à nouveau arriver par l'ouest. Vous voyez, ce sera assez bref cette fois-ci, même si les écarts sont assez importants. D'ailleurs, dimanche, on pourrait, ou samedi ou dimanche, dans le sud-ouest, frôler par endroits les 40 degrés. Donc vous voyez, cette vague de chaleur arrive, mais elle ne fera que passer, car dès lundi, je vous le disais, de la plus frais va arriver à nouveau par l'ouest, et là, ce sera une véritable perturbation qui arrosera enfin notre pays à partir de mardi.
1: Et ben voilà, merci beaucoup Rémi André. Nous sommes le jeudi 3 septembre, je vous souhaite un excellent réveil, une belle journée sur Sud Radio, bien évidemment, il est 6h30.
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1: Et les informations nous sont présentées par Nicolas Gomez. Bonjour.
24: Bonjour à tous. Un geste d'amitié entre les peuples, déclaration d'Emmanuel Macron hier soir depuis Londres pour l'inauguration de l'exposition de la tapisserie de Bayeux. Le roi Charles III et la reine Camilla étaient présents. La broderie fragile a été prêtée au British Museum pour un an. Lors de son discours, le président de la République a rappelé les liens qui unissent la France et le Royaume-Uni, un lien aussi étroit que les fils de la tapisserie, selon le chef de l'État. La tapisserie de Bayeux sera visible par le public dans une semaine. Un professeur de sport mis en examen et incarcéré dans le Pas-de-Calais. Il est visé par des accusations d'agression sexuelle et de viol sur mineurs, des faits qui se seraient déroulés sur plusieurs années entre 2012 et 2025. L'homme d'environ 50 ans a été placé en détention provisoire en juin dernier dans le cadre d'une information judiciaire selon la procureure de Boulogne-sur-Mer. Plusieurs plaintes ont été déposées, au moins 7 victimes mineures au moment des faits ont été recensées. Les investigations devront identifier d'autres potentielles victimes. Au Népal, les chances de retrouver des survivants s'amenuisent. Une semaine après la crue soudaine et dévastatrice, le dernier bilan des autorités fait état de 1225 morts et toujours plus de 4700 disparus. Les recherches se poursuivent. Le gouvernement, à nouveau, cible d'un piratage informatique. Le ministère de la Transition écologique confirme avoir été la cible d'une attaque informatique sophistiquée la semaine dernière. Conséquence, plusieurs sites internet gouvernementaux liés au ministère étaient inaccessibles hier. Dans ce cadre, des mesures particulières ont été prises pour faire face à l'attaque et renforcer la sécurité des systèmes d'information, affirmait le ministère de la Transition écologique, précisant qu'un signalement au parquet a été fait. Avant la rentrée, ce sont des plateformes de l'éducation nationale qui ont été la cible d'un piratage dans les académies de Toulouse et de Nantes. Et puis en sport, en tennis, la française numéro 1, Diane Parry, éliminée de l'US Open au deuxième tour hier. Elle s'est inclinée en 2-7 face à la roumaine Sorana Cîrtea. En revanche, ça passe pour Benjamin Bonzi, qualifié pour le deuxième tour, tout comme Gaël Monfils et Arthur Rinderknecht pour le troisième tour. Voilà pour l'actu, très bon début de journée à tous.
1: Merci beaucoup Nicolas Gomez. Allez, on passe aux courses avec vos pronostics, mon cher Jean-Paul Delperrier. Bonjour Jean-Paul.
0: Bonjour à tous. Pour ce jeudi 3 septembre, nous prenons la direction de l'hippodrome de Paris-Longchamp. Le prix de Longchamp, support des paris à la carte dans la première épreuve de la Réunion 1. Un départ à 13h55 sur 2000 mètres avec 16 partants. Le 3 Chanour sera donc ma base. Devant le 10 Palm Spring, 9 Le Légionnaire, 10 Existant, 13 Mister Black, 15 Silver Reel, 11 Dérawar, 7 L'Apprenti, 3, 10, 9, 16, 13, 15, 11 et 7 pour le quintet. Pour la sélection du jour en réunion de course 3 à Vichy, le 3, Queen Lagerta.
1: Merci beaucoup Jean-Paul Delperrier. Vos pronostics sont à retrouver comme toujours sur sudradio.fr.
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1: Il est 6h33 sur Sud Radio. On est ensemble encore pour une petite demi-heure avant de retrouver Jacques Cardoz pour le grand matin de Sud Radio. D'ici là, tenez, on sera avec le docteur Daniel Simeka tout à l'heure. Bien vieillir en protégeant ses muscles. Il nous donnera tous ses conseils à ce sujet. Mais tout d'abord, tout de suite, c'est la vie en vrai. Et ce matin, nous prenons la direction du Jura. Nous sommes précisément à Montmoreau, une commune de un peu plus de 3200 habitants qui a connu une rentrée scolaire assez inédite, puisque pour pallier à l'absence du NATSEM, c'est finalement la maire de ce village qui a pris la décision de la remplacer au pied levé depuis mardi. Bah, c'est elle qui assiste le personnel enseignant de son école maternelle. Elle nous fait le plaisir d'être avec nous ce matin sur Sud Radio. Bonjour à Christelle Platet.
3: Bonjour.
1: Et soyez la bienvenue sur Sud Radio. C'est une rentrée quand même scolaire assez inattendue que vous avez vécue mardi, madame la maire, remplaçante au sein de l'école maternelle de votre commune. Comment ça s'est passé? Racontez. J'imagine que ça a été une belle surprise pour les parents mardi.
3: Ah bah ils ont été étonnés, oui effectivement. Bah en fait, jeudi de la semaine dernière, une ATSEM est venue nous voir pour nous dire qu'elle avait un problème familial et qu'elle ne pouvait pas assurer son service. Mmh. Et voilà, vendredi, avec mon directeur, on avait prévu d'aller faire un tour dans les écoles justement pour voir les ATSEM et leur souhaiter une bonne rentrée scolaire. Et on a échangé avec la directrice de l'école maternelle, on a essayé de trouver des solutions pour pallier à ce manque. Et puis bah comme c'était trop compliqué pour trouver quelqu'un au pied levé comme ça, oui. Et bah voilà, et que moi je voulais que la rentrée soit sereine, je dis bah allez, j'y vais.
1: Et vous y êtes allé. Là c'est pour combien de jours encore?
3: Encore aujourd'hui et demain.
1: Encore aujourd'hui et demain. Ça se passe comment? Ça se passe forcément bien. Avec, je parlais des parents, parce que quand ils sont arrivés à l'école, ils vous ont vu, ils se sont dit bah voilà, madame la mère, elle est là, c'est normal, elle représente. Et vous avez dit bah non, je suis là en tant qu'ATSEM. Vous leur avez expliqué?
3: Ah ben en fait j'ai pas eu le temps. Hein, moi, enfin je suis arrivée, c'était le moment d'être dans le couloir et d'attendre les familles et de faire l'accueil. Donc je me suis mis dans la peau d'une professionnelle.
1: Oui.
3: Et puis j'ai attendu les enfants comme une professionnelle, parce que c'était le moment où je devais être comme ça. Après les parents, ils savaient pas qu'il y avait une ATSEM qui était absente, eux.
1: Oui,
3: hein,
1: bien sûr. Ouais.
3: Voilà, donc ça s'est passé, je sais pas moi, naturellement.
1: Naturellement. Il faut dire en tout cas que bah, vous connaissez bien l'éducation nationale, parce que vous avez été prof dans votre vie déjà.
3: Oui, oui, oui, j'étais prof, j'étais CPE, j'étais aussi pionne. En vie scolaire pendant 6 ans dans un établissement. Puis avant ça, j'étais maman, j'étais bénévole dans les écoles, notamment l'école maternelle où étaient mes enfants. Donc c'est vrai que c'est un monde que je connais bien. Et puis ça fait partie de notre société. Et puis ben, moi, en tant que mère, je voulais que la rentrée soit sereine. Alors personne n'a rien exigé de moi pour que j'y aille. Mais moi, je me suis dit que c'était important que je puisse faire en sorte que cette rentrée soit sereine pour les enfants, les parents et pour les enseignants.
1: Et ça l'a été justement grâce à cette décision que vous avez prise de remplacer au pied levé cette ATSEM absente. La ATSEM, je précise, c'est l'acronyme d'agent territorial spécialisé des écoles maternelles. Concrètement, ça veut dire
3: exactement.
1: Que vous faites quoi? Quelle est votre fonction du coup au sein de l'école maternelle là encore pour aujourd'hui et demain?
3: Eh ben dans une école, l'ATSEM elle est là pour accompagner l'enseignant dans une classe pour un peu amener tout ce qui est matériel, pour emmener les enfants aux toilettes, leur faire laver les mains et pour être présente, pour donner un coup de main, parce que s'occuper d'un petit de 3 ans qui rentre à l'école, bon, vous voyez bien, c'est toujours un petit peu compliqué quand même.
1: Ouais. Seconder d'une certaine manière, en fait, les profs de cette école maternelle de Montmoreau, ça doit faire drôle.
3: Et d'ailleurs,
1: tout de même, que vous saluez.
3: Oui, je voulais juste dire qu'ils font un métier formidable et je veux rendre hommage à leur professionnalisme et puis à leur présence sur le terrain.
1: Ouais. Ça doit leur faire drôle quand même d'être assisté par la maire de leur commune.
3: Ah ben, c'est sûr que le maître dans la classe, il a été un peu surpris au départ. Et puis après, moi, je me suis occupé des petits, je les ai consolés quand les parents partaient de la classe. Et puis voilà, on a chanté une petite chanson, puis après, je suis reparti. Puis ce matin, je vais faire pareil.
1: Et ben voilà. Qu'est-ce que ça dit de Christelle Platet, qu'est-ce que ça dit finalement de la fonction de maire? C'est pas anodin quand même, sur le fond. C'est-à-dire qu'il faut être prêt à tout pour réagir au moindre problème qui se présente à vous.
3: Oui, c'est vraiment un engagement rempli et plein, et dans une plus petite commune comme la nôtre, c'est vrai qu'un maire, il peut pas rester derrière son bureau et puis commander les choses du bureau et puis c'est vraiment quelque chose qui est super important. Et toutes les fois qu'il y a une absence, quelque chose dans une commune, le maire, lui, il essaie de trouver une solution. Il vient remplacer l'agent quand il y a un problème de fonctionnement dans le service public. Ça peut être, dans une plus petite commune. Moi, j'ai l'exemple dans une commune autour de chez moi, à Cours-la-Haut, par exemple. Quand l'agent communal qui est là pour s'occuper de la végétation n'est pas là, c'est lui qui le fait, par exemple, vous voyez.
1: Oui, le maire donne de sa personne, est... ouais.
3: Il peut être le dernier recours. Alors par contre, faut faire attention. Moi, quand je dis ça, je veux pas dire que le maire c'est la dernière. C'est pas lui qui doit tout faire en dernier recours et qu'il faut pas entendre ça comme tout va bien. Le maire pallie à tout ce qui ne va pas. Vous voyez.
1: Oui, bien sûr.
3: C'est vraiment une problématique, je pense, qui est rencontrée partout sur les petites communes. C'est-à-dire que le maire, il est là, il met les mains dans le cambouis, mais il va pas non plus pouvoir pallier à tout le temps. Je sais que bientôt, les élections.
1: Je comprends bien, ça doit pas être finalement la règle, d'une certaine manière, de se retrouver dans ces situations-là, mais en tout cas, quand ça se présente, vous êtes là effectivement et maire de Montmoreau, donc dans le Jura, et ATSEM jusqu'à demain, remplaçante dans cette école maternelle de la commune. Merci d'avoir été avec nous ce matin sur Sud Radio. Christelle Platet,
3: je vous en prie.
1: Une très belle journée. Merci d'avoir accepté de témoigner ce matin sur Sud Radio. Il est 6h40, on vient dans un instant, notamment avec ce qui fait réagir sur les réseaux sociaux. On va parler Léon Marchand, la star des Jeux Olympiques de Paris, champion, figure, star des bassins, qui fait polémique. Vous allez l'entendre dans un instant pourquoi.
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1: 6h45 sur Sud Radio, le rappel des titres. Et tout d'abord, le gouvernement annonce reporter de quelques jours son plan d'urgence pour l'agriculture. Au grand dam des agriculteurs qui attendent des mesures d'urgence, notamment pour leur trésorerie après les épisodes à canicule à répétition et puis la sécheresse, les syndicats qui ont exprimé leur inquiétude. Un professeur de sport mis en examen pour viol sur mineur dans le Pas-de-Calais, il aurait fait au moins 7 victimes. Le parquet a ouvert une information judiciaire. Et puis la tapisserie de Bayeux à Londres, l'exposition British Museum de Londres inaugurée par le roi Charles III, le nouveau Premier ministre britannique, ainsi qu'Emmanuel Macron. On en parle sur les réseaux sociaux. La star des bassins, Léon Marchand, est la cible de nombreuses attaques et insultes, toute une flopée de commentaires haineux qui font suite à son passage dimanche dans le 20h de France 2. Ce qui a déplu à certains, c'est la réponse qu'il a donnée à la journaliste quand celle-ci lui a demandé s'il se considérait comme un sportif engagé, un peu à l'image d'un Kylian Mbappé qui a pris position contre le RN ou bien d'un Victor Wembanyama, le basketteur français, qui s'était posé publiquement à la police de l'immigration de Donald Trump. Écoutez.
32: Est-ce que vous vous sentez plus proche d'un sportif comme lui ou comme un Kylian Mbappé qui a pris des positions politiques lui aussi, ou est-ce que vous préférez rester loin de tout ça et que vous dites non, un sportif n'a pas vocation à prendre ce genre de position?
33: Je préférerais rester loin de tout ça, mais je pense qu'on va avoir un rôle qui pourrait être déterminant, je pense, dans les prochaines années, juste par notre influence, je pense. Après, c'est quelque chose qu'il faut que je travaille. J'ai pas envie de dire n'importe quoi parce que je me sens pas légitime. Mais voilà, c'est voilà. Comme ça que je le sens.
1: Voilà, pour le moment, en tout cas, Léon Marchand ne veut pas prendre de position politique. Il ne s'en sent pas légitime. Et ça, de manière assez surprenante, ça a entraîné de nombreux commentaires haineux, je le disais, sur les réseaux sociaux. Tenez, florilège de ces messages. Petit facho de merde, c'est un blanc qui vote RN, un vrai blanc, un cas pathologique de déni de grands bourgeois du camp du bien. Quelle lâche, t'as peur de t'attirer les foudres des nazis. Encore, je vous passe les insultes les plus violentes, mais c'est assez corsé. Ça vous fait réagir, d'ailleurs, n'hésitez pas, vous allez sur nos réseaux sociaux. Ça pose des questions de fou, en tout cas, savoir si on attend d'un footballeur, d'un basketteur ou d'un nageur qu'il donne son avis politique. Je vous laisse réagir, commenter sur nos réseaux sociaux. 6h46 sur Sud Radio.
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1: Sud Radio et vous, c'est un phénomène que tout le monde connaît ou va connaître. Avec l'âge, nous perdons de la masse musculaire. Mais il est possible de freiner ce phénomène, cette tendance. De quelle manière? On en parle avec notre expert santé, le docteur Daniel Simeka. Bonjour docteur.
0: Bonjour Benjamin, bonjour à tous.
1: Et merci d'être avec nous ce matin, comme chaque lundi matin. La perte de muscles liée à l'âge, qui est souvent associée à un terme, celui de sarcopénie. C'est quoi exactement la sarcopénie, docteur?
0: Eh bien, vous l'avez dit, c'est la perte de la masse maigre, c'est-à-dire du nombre de fibres musculaires. Sarco en grec, ça veut dire chair, hein, on trouve dans sarcophage, mais on a consacré en médecine ce terme plutôt pour les muscles. Donc c'est la perte des muscles, le fait qu'à la fois les muscles se dégonflent un petit peu, mais il y a aussi un phénomène, c'est que notre viande musculaire, entre guillemets, devient plus persillée à l'intérieur. Il y a moins de fibres musculaires et plus de graisse. Donc, les muscles sont moins efficaces.
1: Et à partir de quel âge on observe particulièrement ce phénomène de perte musculaire?
0: Eh bien, je suis navré de le dire, mais c'est dès 50 ans que cela commence.
1: Très tôt,
0: et parfois même un petit peu avant. Vous savez, les gérontologues nous disent que pour tout, qu'il s'agisse des problèmes physiques ou des problèmes un peu psychiques, neurologiques, quand on s'aperçoit de quelque chose, il y a déjà 80% de la fonction qui a disparu. Donc il faut être très vigilant sur les signaux faibles et quand on a des symptômes, eh bien consulter, se poser des questions.
1: Alors quels sont ces signaux faibles qui vont faire qu'on va consulter le médecin pas trop tard finalement?
0: Alors, du point de vue de soi-même, c'est surtout la fatigue, parfois des troubles de l'équilibre. Je parle pas de vertige, mais une difficulté à marcher un petit peu droit. Et puis pour l'entourage, eh bien, c'est l'observation d'une démarche un petit peu plus avec les pieds écartés, un élargissement du polygone de sustentation, comme on dit, hein, une marche un petit peu à petits pas. Et ça peut apparaître de façon

0: sédentarité, ça accélère peut-être ce phénomène, il y en a d'autres ?
1: Oui, la sédentarité, il faut préciser que l'exercice physique, beaucoup de gens disent « je fais mes 10 000 pas par jour et ça va ». Non, il faut plusieurs types d'activités physiques, à la fois l'activité physique un peu aérobie, comme on dit, marcher, courir, etc. Mm-hmm. Mais aussi des exercices un peu plus statiques, des exercices qui font appel à l'équilibre et tout simplement des exercices un peu, entre guillemets, de musculation.
0: Et alors...
1: puis il y a aussi l'alimentation, aussi bien entendu l'alimentation. On fait la guerre à ce qu'on appelle vulgairement le régime biscotte café au lait, vous savez, avec l'âge et surtout pour les plus âgés, on a moins faim, moins d'appétit, oui. On a tendance un peu. Alors biscotte café au lait, c'est une caricature, mais vous voyez ce que je veux dire. Le manque de protéines, c'est quelque chose d'épouvantable. Dès lors que l'on prend de l'âge, il faut penser aux protéines.
0: Est-ce qu'on peut se remuscler, en tout cas freiner ce phénomène de perte musculaire ? Vous l'avez dit, peut-être en faisant de l'activité physique, ça suffit ?
1: Alors, l'activité physique, bien sûr, de façon diversifiée, veillez aussi à absorber correctement les aliments. Un facteur important, c'est la dentition. Quand on a une dentition défectueuse, eh bien, on mastique moins, on avale des gros morceaux, on a d'abord des problèmes de digestion, mais surtout des problèmes d'absorption des protéines, et finalement, les protéines que l'on consomme, on va pas en profiter. Donc, la dentition, c'est aussi quelque chose de tout à fait important.
0: Et on y voit beaucoup plus clair grâce à vous, docteur Daniel Simeka. Merci beaucoup. Il est 6h51. Allez, un petit peu de légèreté, c'est l'heure de retrouver tout de suite Thomas Séraphine avec Cécile de Minibus.
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3: Bonjour Thomas, et qu'est-ce qui vous amène aujourd'hui ?
4: Je viens d'apprendre que mes tibias pouvaient constituer une forme de harcèlement sexuel à cause des poils. Non, mais vous avez vu, cet été, pour faire face aux températures qui ont dépassé les 40 degrés à Tokyo, eh bien le gouvernement a autorisé pour la première fois les fonctionnaires à venir travailler en short.
3: Bah, jusqu'ici, une mesure assez logique, je trouve.
4: Logique, oui. Sauf qu'on a oublié que sous le pantalon de l'homme, eh bien sommeil des poils. Et parfois même une armée de poils, Cécile. Et la vue de tous ces poils qui passe du short par les collègues féminines, eh bien ça peut constituer un véritable harcèlement. D'accord. Eux, ils appellent ça au Japon le sunehara, c'est le harcèlement aux poils de jambes.
3: Oh bah c'est pas bien dangereux quand même.
4: Non mais attendez, vous rigolez ? Il y a un type en short là, qui entre là dans le bureau, et alors même qu'il ne vous parle pas, il ne vous regarde pas, eh bien son poil vient prendre possession de l'open space, comme ça, en toute décomplexion. Non mais en plus, c'est complètement injuste. Ouais. Parce que les japonaises, elles doivent toujours porter des collants.
3: Ah oui, alors rassurez-vous, puisqu'en France, il n'y a pas de problème avec ça, c'est pas considéré comme une agression. Donc tout va bien.
4: Pour l'instant, Cécile.
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0: Non oui, complètement fou, Thomas Séraphine avec Cécile de Minibus. 6h53, on file dans un instant, on accueille Jacques Cardoz pour le début du Grand Matin de Sud Radio.
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10: Bah oui, il est 6h56 et c'est l'heure de le retrouver, Jacques Cardoz. Bonjour Jacques.
11: Bonjour Benjamin, bonjour à tous. Nous sommes le jeudi 3 septembre, tout de suite après le journal de 7h. On sera avec Bertrand Venteau, président de la coordination rurale, qui avait tenu des propos qui lui valent d'être jugé aujourd'hui devant le tribunal correctionnel de Hoche. Dans « Et si c'était vous ?», Robert Ménard sera ici. Il nous dira quelle décision il prendrait sur la question des marchands de sommeil. Il y est directement confronté. Lui dans sa ville. Voilà quelques-uns des nombreux rendez-vous du Grand Matin. On est prêts, on est ravis de vous accompagner. Alors aujourd'hui, c'est la Saint Grégoire qui fut pape 500 ans après Jésus-Christ. Ce qui me permet de placer ce dicton que j'adore. Pluie du jour de Saint Grégoire, autant de vin de plus à boire. Avec
10: c'est
11: une très grande
10: promesse.
11: Modération.
10: C'est
11: avec une très grande modération, mon cher Benjamin, bien sûr. Pour le moment, moi, je suis au Earl Grey. C'est du thé. Et vous, vous êtes plutôt quoi le matin, boisson chaude?
10: Café, mais il faut faire attention à pas trop en boire, bien évidemment.
11: Et
10: Avec modération.
11: Et John Rakotozafi, quelle est votre boisson et votre humeur du jour alors?
12: Non, moi, je bois juste vos paroles, Jacques, tous les matins.
11: Très bien.
10: Oh là là.
12: Le faillot.
11: Il est très bon. Et votre petite humeur alors, musicale?
12: Eh bien, on voulait rendre un hommage ce matin à José Sebeloué. Alors, on ne connaît pas forcément son nom, mais c'est l'un des chanteurs d'un groupe francophone extrêmement connu à l'international. C'était le chanteur de la Compagnie Créole.
11: Je vois Benjamin sautiller sur son siège. Il adore.
12: Alors, on a tous souvenirs autour de ça.
10: Avec la nouvelle petite vague de chaleur qui va arriver ce week-end, on est déjà dans l'ambiance.
12: Et donc José Sebeloué qui nous a quitté il y a 3 ans, à l'âge de 74 ans, mais on continue toujours d'écouter toujours autant de plaisir la Compagnie Créole.
11: Musique éternelle. Allez, installez-vous confortablement avec la Compagnie Créole dans les oreilles, tasse de thé ou de café à la main. On démarre, on va se tourner vers le ciel.
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11: Bonjour Rémi André, bonne température aujourd'hui, mais attention, ça commence à monter sévèrement, j'ai envie de dire.
13: Oui, effectivement, alors nous aurons aujourd'hui de grands écarts. Alors, on va commencer ce matin avec ce grand écart qu'il y a entre Aurillac, où dans les vallées du Massif central, nous atteignons 9 degrés seulement, alors que à Perpignan actuellement, il fait 25 à 26 degrés. Vous voyez déjà un grand écart au niveau des températures. Nous avons dans l'après-midi toujours un grand écart, ce sera près de la Manche, où là, on ne dépassera pas les 20 à 22 degrés entre Brest et Cherbourg, mais avec pas mal de nuages, juste quelques gouttes, pas de quoi satisfaire et craindre une Saint-Grégoire. Aujourd'hui, juste quelques gouttes donc sur les bords de la Manche. Et sur le reste du pays, ce sera donc du soleil. Et si on ne dépasse pas donc les 20 à 22 degrés dans ce secteur de la Manche, on atteindra du côté de Perpignan toujours les 36 degrés. 35 degrés sont prévus à Marseille. Mais là, nous aurons beaucoup de soleil sur une bonne partie du pays. Et cette chaleur va remonter encore demain et après-demain. C'est cette chaleur qui sera d'ailleurs une vraie vague de chaleur jusqu'à dimanche, avec des températures qui, dans le sud-ouest, pourraient frôler les 40 degrés.
11: Merci Rémi André, à tout à l'heure. Il est tout juste 7h sur Sud Radio, soyez les bienvenus, belle matinée à vous.
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11: Et c'est l'heure des informations avec vous, Clara Piernet. Bonjour.
14: Bonjour Jacques, bonjour à tous.
11: Le plan d'urgence agricole ne sera finalement pas présenté aujourd'hui. Les syndicats s'impatientent. La FNSEA rappelle leurs besoins urgents de trésorerie. Quels sont les autres titres de l'actualité ?
14: Un professeur de sport mis en examen pour viol sur mineur dans le Pas-de-Calais. Il aurait fait au moins 7 victimes. Le parquet a ouvert une information judiciaire. Et puis c'est la reprise du top 14. Le Stade Toulousain, champion en titre, a fait sa rentrée. On vous en parle.
11: Le gouvernement n'est pas encore prêt. La présentation du plan d'urgence en soutien aux agriculteurs est reportée.
14: C'est ce qu'a annoncé le ministère de l'Agriculture hier. Il y a urgence pourtant pour les syndicats. La FNSEA appelle à un soutien rapide et massif, non seulement des pouvoirs publics, mais aussi des banques, des assurances et des consommateurs. Les agriculteurs ont un besoin urgent de trésorerie et d'après le syndicat majoritaire, on court à la catastrophe avec un plan social à la clé.
11: Du côté de la coordination rurale, son président est jugé après un appel, je cite, à faire la peau aux écologistes.
14: Oui, près de 500 agriculteurs et plusieurs tracteurs sont attendus devant le tribunal d'Auch ce midi. Une mobilisation en soutien à Bertrand Venteau, le président national de la coordination rurale. Il comparaît pour des propos tenus à l'encontre des écologistes. Une contre-manifestation est prévue avec des associations écologistes et un autre syndicat agricole, la Confédération Paysanne du Gers. Sylvie Collas, porte-parole départementale de la Confédération Paysanne, explique pourquoi elle ne soutient pas Bertrand Venteau.
15: C'est une mobilisation de soutien pour les plaignants et les parties civiles. L'écologie ne peut pas être le bouc émissaire de ce syndicat coordination rurale, mais au contraire, c'est en soutenant d'autres pratiques agricoles qu'on va tous pouvoir s'en sortir. Ces propos sont totalement inadaptés aux problématiques du monde rural. Là, on arrive au bout, menacés de mort des citoyens et citoyennes avec de tels propos. Ce n'est pas de la rhétorique syndicale, c'est pas normal.
14: Bertrand Venteau encourt jusqu'à 5 ans de prison et 45 000 euros d'amende.
11: Et j'ajoute qu'il sera avec nous juste après ce journal. Un professeur de sport a été mis en examen pour viol sur mineur dans le Pas-de-Calais.
14: Le quinquagénaire a été placé en détention provisoire dans le cadre d'une information judiciaire ouverte pour viol et agression sexuelle. Au moins 7 victimes mineures au moment des faits ont été recensées. La procureure de Boulogne-sur-Mer n'exclut pas qu'il y en ait d'autres. Les faits présumés se sont déroulés entre 2012 et 2025. L'enseignant est suspendu et les investigations se poursuivent pour identifier d'autres victimes potentielles.
11: Les deux Français détenus au Togo depuis fin juillet, finalement autorisés à quitter le territoire.
14: Oui, annonce du Quai d'Orsay ce matin qui fait part de son soulagement et de celui des familles. Les deux réalisateurs en tournage pour une émission du service public sont poursuivis pour fausse déclaration au Togo. Le Togo qui vient de leur accorder la liberté provisoire avec autorisation de quitter le pays.
11: La rentrée universitaire coûte de plus en plus cher, une hausse de 25% en 6 ans.
14: Il faut désormais débourser 3200 euros pour couvrir les dépenses du mois de septembre entre frais universitaires et dépenses de vie courante.
11: Nouveauté à l'école, le gouvernement lance un questionnaire sur les violences sexistes et sexuelles.
14: Objectif, mieux identifier les victimes. Tous les élèves de la grande section à la terminale sont concernés par ce questionnaire. Mais l'anonymat, la prise en charge et les moyens disponibles restent des zones d'ombre pour les enseignants et les associations. Isabelle Debré, présidente de l'association L'Enfant Bleu Enfance Maltraitée, doute déjà de la pertinence du dispositif sans personnel suffisant pour accompagner les élèves.
16: Nous n'avons aucune information sur les questions qui vont être posées. Nous n'avons aucune information sur les conditions dans lesquelles vont être recueillies ces informations. Par qui ? Par du personnel qualifié. Nous n'avons pas non plus d'informations sur le fait que c'est anonyme ou ça n'est pas anonyme. Si ça n'est pas anonyme, parlez avec eux. Qui va s'en occuper? Qui va les accompagner? Si on ne l'accompagne pas après, c'est double peine pour cet enfant ou ce jeune qui a réussi à parler.
11: Un prêt en signe d'amitié, la tapisserie de Bayeux est arrivée au British Museum à Londres hier.
14: Et elle a été inaugurée par le roi Charles III, le nouveau Premier ministre britannique Andy Burnham et Emmanuel Macron. 68 mètres de broderie ont été prêtés pour un an en signe d'amitié entre les deux pays. À l'international également, l'Union européenne affiche son unité face à la guerre hybride menée par la Russie. Hier, l'Allemagne a accusé le Kremlin d'une tentative d'attentat avec des drones chargés d'explosifs à l'aéroport de Leipzig. Les 27 préparent une nouvelle série de sanctions contre la Russie. Une grave erreur, selon Vladimir Vladimir Poutine.
11: En rugby, c'est le retour ce week-end du top 14.
14: Le champion en titre, le Stade Toulousain, a repris le chemin de l'entraînement il y a quelques semaines déjà. Mais hier, le club a invité ses fans à venir assister à un entraînement et à célébrer le dernier titre de champion de France. Une fête avec une saveur particulière en raison de l'annonce cet été des départs de deux joueurs emblématiques, Thomas Ramos et François Cros. Mais cela n'a pas entaché la célébration, Franck Payanave.
17: Plus de 13 000 supporters ont repris le chemin du stade Ernest Vallon pour retrouver leurs joueurs avec un nouveau bouclier de Brennus, mais pas de Coupe d'Europe. Une saison qu'a vécu en tribune Antoine.
18: Ah ben on a vécu de façon extraordinaire ce nouveau bouclier. Aller chercher un quatrième titre, ça a été extraordinaire. Ça n'a pas été simple, mais l'équipe et le staff s'est donné les moyens d'y arriver.
17: Mais durant l'été, deux nouvelles ont perturbé les vacances des fans. Les départs annoncés la saison prochaine de Thomas Ramos et François Cros, qui a notamment fait réagir Caroline.
19: Comme dirait notre, que tout le monde connaît, on avait les boules. Voilà. Franchement, on ne l'a pas vu venir. Comme Dupont, il a signé jusqu'à 2030, nous on espérait que tout se fasse pareil quoi. Ah bah après c'est la vie, hein, c'est la carrière de rugbyman, c'est normal, mais bon. Mais c'est sûr que cette année on va être tous derrière eux parce que si c'est la dernière fois qu'on les va aller voir, voilà.
17: Malgré cela, les supporters comme Patrick gardent l'espoir pour cette nouvelle saison.
20: On va essayer de viser la cinquième, mais ça va être dur, très dur.
21: Pourquoi ?
20: Il y a l'UBB, il y a Montpellier, je pense qu'ils seront dans le top 3 quoi. Mais bon, on verra. La saison débute contre La Rochelle, après on reçoit l'UBB, après on va à Vannes. Début de championnat assez costaud.
17: Une journée qui s'est finie avec la célébration du dernier bouclier de Brennus avant la reprise du top 14 avec un déplacement à La Rochelle dimanche soir.
14: Et on termine par un mot de tennis. Déception pour Diane Paris. La numéro 1 française à l'US Open a été battue 6-2, 7-5 par la Roumaine Sorana Cistera. En revanche, ça passe pour Benjamin Bonzi et Gaël Monfils.
11: Merci Clara Piernet, on vous retrouve tout à l'heure à 7h30 pour d'autres informations. On est le jeudi 3 septembre, soyez les bienvenus. Dans un instant, ce sera l'actualité des réseaux avec Benjamin Glaise, mais juste avant, le procès du président de la coordination rurale, on l'a entendu dans le journal de Clara Piernet. Atmosphère très électrique aujourd'hui à Auch. On sera dans un instant, justement, avec Bertrand Venteau, le président national de la coordination rurale, qui est donc jugé aujourd'hui. Il nous le dira dans quel état d'esprit il est juste avant ce procès.
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10: Heureux de vous retrouver pour la suite du Grand Matin. Il est 7h11, les écolos, la décroissance veulent nous crever, nous devons leur faire la peau. Ce sont les mots de Bertrand Ventot qui lui valent aujourd'hui d'être jugé au tribunal correctionnel de Auch. Alors quel sens donner à ces termes? Est-ce une incitation à la haine? Est-ce une expression et un message politique? Nous sommes avec Bertrand Ventot dans ce rendez-vous témoignage, c'est à la une. Bonjour Bertrand Ventot.
8: Bonjour.
10: Vous êtes président national de la coordination rurale, c'est vous donc qui avez tenu ces propos. D'abord tout simplement, est-ce que vous les regrettez ou est-ce que vous les maintenez?
8: Non, je les regrette pas. Bon, on voit bien ce qui s'est passé cet été, on n'a pas eu assez d'anticipation de stockage d'eau, donc on n'a pas pu irriguer les cultures et c'est pour ça qu'on a du mal à produire. Et puis regardez ce qui s'est passé avec les feux dans la forêt de Gascogne, des Landes de Gironde. Si le travail avait été fait et d'entretien des coupe-feux et où qu'on ait mis des cultures irriguées, on n'en serait pas là. Et je persiste et signe à dire que c'est bien la faute de 20 à 30 ans d'idéologie décroissante qui ont empêché de s'adapter et à l'agriculture de pouvoir produire.
10: Bon, j'imagine que le fait de dire c'est à cause d'une idéologie décroissante ne pose évidemment aucun problème au tribunal. C'est évidemment le fait de dire ils veulent nous crever, nous devons leur faire la peau. Vous comprenez que ce soit ce terme qui pose problème aujourd'hui?
8: Oui, ça peut poser problème. En fait, c'est un combat idéologique. Hein. Je veux dire, aujourd'hui, vous avez aucun militant écologiste ou une association qui a eu des ITT par rapport à une confrontation à un membre de la coordination rurale. Donc, c'est un débat idéologique qui devait avoir lieu. Ben, effectivement, il s'est créé et ça a permis aussi de décomplexifier certains messages à envoyer. La classe politique en est plus ou moins inspiré, et sur les lois du plan 1, 2 et la loi d'urgence, ça a permis effectivement d'avoir un débat d'idées, de dire qu'est-ce qu'on veut en France, est-ce qu'on ne veut plus de production agricole ou est-ce qu'on veut lever les freins pour qu'on puisse à nouveau produire, avoir de l'autosuffisance alimentaire et des paysans qui arrivent à gagner leur vie. C'est un vrai combat idéologique et là vous avez deux choses qui s'affrontent, des gens qui pensent qu'il faut réduire tous les usages par rapport au dérèglement ou au réchauffement climatique, on l'appelle comme on veut, et ceux qui disent il faut s'y adapter. Donc il y a deux blocs, il y a un bloc qui est contre le progrès et s'adapter, et vous avez des gens qui ont envie de s'en sortir et de s'adapter, et qui sont des gens de progrès, dont les agriculteurs.
10: Vous serez soutenu aujourd'hui par 500 bonnets jaunes du Gers et du Lot-et-Garonne, mais pas par la FNSEA. Pourquoi la FNSEA vous a lâché dans cette affaire?
8: Écoutez, faut pas se mentir, hein, la Confédération paysanne et les décroissants ont infusé les idées qui ont enterré l'agriculture, et c'était la FNSEA et les différents gouvernements qui ont validé cette politique-là depuis 20 ou 30 ans. Faut pas s'étonner qu'ils soient pas à nos côtés. Je trouve ça dommageable, mais c'est leur choix et qu'ils l'assument. Voilà, vous savez, la FNSEA est un syndicat de filière. C'est pas un syndicat qui défend les paysans. C'est un syndicat qui défend des filières, qui défend des banques, qui défend des assurances. Donc, ils ont une révolution à faire s'ils veulent réussir à défendre les paysans. Et par contre, je pense qu'il faut vraiment, faut être très honnête, qu'ils s'inspirent de ce qu'on fait pour pouvoir libérer l'agriculture française. J'espère qu'ils le feront dans l'intérêt de tous les paysans et de l'agriculture française.
11: Bertrand Venteau, président national de la coordination rurale, est jugé aujourd'hui à Auch. Quelle est la situation sur place, Bertrand Venteau? Près de 500 manifestants et plusieurs tracteurs sont attendus dans la journée. Des militants et des élus écologistes également, ainsi que la Confédération paysanne, qui ont également prévu une contre-manifestation. Est-ce que vous pensez qu'il y a un risque d'affrontement?
8: Entre collègues paysans, même si avec la Confédération paysanne sur la DNC, on était main dans la main, bon, on n'a pas les mêmes idées de fond, je me vois mal nous mettre sur la figure entre collègues agriculteurs et puis même par rapport aux militants écologistes. Bon, nous, ils ne viennent pas nous chercher des noises, on n'ira pas leur chercher des noises. Voilà. Mais ils assument ce qu'ils ont fait depuis 30 ans pour l'agriculture française.
11: C'est clair, c'est clair. Un dernier mot à propos de ce qui relève de l'actualité essentielle pour le monde agricole. Annie Genevard a repoussé ses annonces d'aide. La grogne est toujours aussi importante dans vos rangs, j'imagine. Est-ce qu'on va vers des manifestations prochaines si le compte n'y est pas?
8: Bah écoutez, vous avez un tiers des agriculteurs qui sont à bout financièrement et psychologiquement. Ils avaient peut-être pas beaucoup d'espoir sur les annonces d'Annie Genevard. Faut pas prendre non plus les agriculteurs pour des imbéciles. On sait parti maintenant qui a des problèmes budgétaires en France, surtout parce que l'argent a été gaspillé depuis très longtemps. Donc aujourd'hui, faut être très clair, Annie Genevard et à Sébastien Lecornu, c'est le temps des économies, c'est pas le temps des nouvelles taxes et d'un impôt... Et d'un impôt sécheresse, les Français sont assez taxés. C'est pas ce que nous, on souhaite, professeur Ricol, d'avoir un nouvel impôt. Il faut que le gouvernement fasse des économies très vite, c'est-à-dire qu'il supprime les doublons de l'État. On a plus de 300 offices et agences d'État, à peu près pareil dans les collectivités en termes de doublons. Donc, il faut faire des économies. Et ces économies-là, il faut les affecter à un fonds d'urgence et d'investissement sur le plus long terme pour aider l'agriculture. Le sujet est là. Et effectivement, si les annonces ne viennent pas très rapidement, ou si elles sont, ou si elles déçoivent le monde agricole, on pourrait avoir un automne qui pourrait être assez chaud.
11: Merci infiniment, Bertrand Venteau, d'avoir réservé la primeur de vos informations à Sud Radio. Et si cette information vous fait réagir, bien sûr, 0826 300 300. Vous commentez, vous interpellez, vous réagissez à travers les réseaux sociaux de Sud Radio. Le rappel des titres en quelques secondes. Jean-Luc Mélenchon reconnaît avoir changé d'avis sur le port du voile au cours d'une conférence hier soir. Le leader de la France Insoumise a expliqué que c'était une grave erreur de sa part de s'y être opposé. Les deux réalisateurs français qui étaient détenus au Togo depuis plusieurs jours, enfin autorisés à quitter le territoire, nous annonce le Quai d'Orsay ce matin. Un professeur de sport ayant exercé dans le Pas-de-Calais, mis en examen pour viol sur mineur, il aurait fait 7 victimes. Le ministère de l'Agriculture annonce décaler de quelques jours les annonces sur les aides d'urgence pour les agriculteurs touchés par la sécheresse et les canicules. Un mot de tennis pour finir. Valentin Vacherot se qualifie pour le 3e tour après les qualifications de Monfils et de Ponzi. Rebonjour Benjamin.
12: Rebonjour Jacques. Bonjour à tous.
11: Vous êtes revenu avec votre hashtag et cette fois-ci votre regard sur les réseaux sociaux à 7h17. Beaucoup de réactions depuis l'annonce il y a 24 heures de l'annulation de la tournée de Patrick Bruel.
12: Oui, le chanteur accusé d'agression sexuelle et de viol par de nombreuses femmes. L'une des dernières personnalités à avoir pris position, c'est Mimi Mati, la comédienne qui a accordé plusieurs interviews. Vous l'avez peut-être vu ces derniers jours. Alors non pas pour parler de Patrick Bruel, mais pour raconter son quotidien. Elle qui est contrainte désormais de se déplacer en fauteuil roulant à cause d'une atteinte neurologique. Elle a notamment témoigné de ce qu'elle vit sur RTL, mais vous l'aurez compris, elle a également été interrogée sur son ami dont elle a pris la défense. On l'écoute, Mimi Mati.
13: Je suis très triste qu'il se sente obligé d'annuler parce que la justice, pour l'instant, n'a pas tranché. C'est à la justice de trancher.
15: Après, Patrick, c'est un séducteur. Il a été séducteur. Il a été plus harcelé que harceleur, à mon avis. Mais ça, c'est la justice qui en décidera. Mais je pense que c'est au public de choisir.
12: Oui, Patrick Bruel, vous l'avez entendu, qui a été, selon elle, plus harcelé que harceleur. Mimi Mati, qui le qualifie de séducteur, des propos qui font énormément réagir, qui font polémique. Alors qu'on apprend qu'une nouvelle femme accuse le chanteur d'agression sexuelle, il s'agit d'Elena Nogara, la sœur de Lio. À noter, par ailleurs, que l'avocate de Patrick Bruel a pris la parole hier dans les médias, notamment sur LCI. Elle a justifié l'annulation de la tournée de son client. Cette décision ne signifie en aucun cas qu'il renonce à se défendre. Il a entendu les menaces, dit-elle, qui pesaient sur son public si cette tournée devait être maintenue.
11: Merci Benjamin et on vous retrouve tout à l'heure. À suivre dans le prochain quart d'heure, Robert Ménard face au marchand de sommeil. Que ferait-il s'il était ministre ministre du Logement. Tiens, c'est l'objet de cette rubrique. Et si c'était vous, c'est votre rendez-vous. Merci de votre fidélité. On est bien sur Sud Radio. À tout de suite. On est de retour avec toujours autant de plaisir. Et dans un instant, donc, Robert Ménard. À tout de suite.
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16: Chose promise, chose due, il est 7h23, c'est le rendez-vous. Et si c'était vous? Et si vous, vous deviez prendre une décision? Vous en avez pris l'habitude dans cette rubrique. C'est une personnalité de la société civile à qui on demande d'endosser d'une certaine façon un rôle de ministre ou de président. Aujourd'hui, Robert Ménard et les marchands de sommeil. Bonjour Robert.
17: Bonjour.
16: Vous y êtes confronté directement dans votre ville de Béziers. Auparavant, on va préciser une chose. Le marchand de sommeil, c'est quoi? C'est un propriétaire qui profite de la vulnérabilité d'une famille, d'un étudiant, d'un sans-papier, en louant cher, au-dessus du marché, des logements pas conformes. Alors, vous, Robert, à quoi avez-vous été confronté?
17: Ah mais on est confronté tous les jours à ça, des personnages cyniques. Et je vous rassure tout de suite, c'est pas forcément une caricature, c'est quelqu'un, vous savez, qui a quelques sous, un notaire lui propose d'acheter 3 apparts à un prix défiant toute concurrence. Il m'est arrivé de me rendre compte qu'il ne savait même pas où il avait acheté tout ça, il n'était jamais allé sur place. Et puis le type lui dit, oui mais à 350€ le loyer, enfin voyez le calcul, ouais, ça rapporte plus que de mettre l'argent à la banque. Sauf que moi je sais ce que ça veut dire concrètement pour les gens, parce que les gens fragiles, il y a des gens qui sont dans des situations où ils peuvent pas payer un loyer normal, et ils tombent sur des petits salopards, parce que ce sont des salopards. Vous tournez, vous virez, ça s'appelle comme ça. Alors nous on fait déjà des choses, je vous donne un exemple, on délivre dans notre ville un permis de louer, c'est-à-dire que demain vous êtes propriétaire d'un appartement, vous devez louer, vous avez l'obligation d'avoir une autorisation, c'est-à-dire la mairie vient inspecter le loyer et vous dit, vous pouvez ou pas louer.
16: Ça, c'est dans la loi pour le moment. Ça, vous avez l'autorisation de ça, donner, fait. se délivrer de permis de louer.
17: Mais voilà. Et ça me semble nécessaire. On a examiné, je regardais l'an dernier, à peu près 850 permis de louer. Mais attendez, mais ça, c'est les honnêtes gens.
16: Oui. Quand ça se passe bien, ce sont les honnêtes gens.
17: Et surtout, il y a des mecs qui te le demandent pas, le permis de louer, où tu t'aperçois après qu'ils sont en train de louer. Et c'est
16: alors
17: là.
16: Justement,
17: qu'il faut
16: comment y aller remonter d'informations jusqu'à votre bureau, et à quel moment vous vous dites, faut que j'aille sur le terrain, faut que j'essaye de régler cette histoire?
17: Ah, mais nous, on a des équipes qui vont tout le monde, qui est tout le temps. Le problème, vous avez vite compris, c'est que les gens qui sont loués dans des conditions épouvantables comme ça, ils dénoncent jamais leurs propriétaires. parce qu'ils ont trop peur.
16: Parce qu'ils sont vulnérables.
17: Et oui, parce qu'ils ont trop peur de se faire foutre dehors, qu'ils ont pas l'argent pour s'assurer de payer un loyer à quelqu'un de normal qui loue avec des conditions normales, et il dira rien. Mmh. C'est pas qu'il se mettra du côté de son propriétaire, mais pas loin. Alors moi, qu'est-ce que je souhaite? Moi, c'est un truc hyper simple. Hyper simple, c'est de quoi vivent les marchands de sommeil? Ils vivent pas du loyer que paye la personne, ils vivent du loyer que la CAF, la Caisse d'allocation familiale, l'allocation logement, leur verse. Et ce que vous ne savez peut-être pas, parce qu'il faut être maire pour faire attention à des trucs comme ça, mais souvent c'est dans les détails, vous savez que le diable se loge. Aujourd'hui, la CAF, votre allocation logement, elle est directement payée au propriétaire. Oui. Et c'est contre ça que je m'élève.
16: Parce que
17: aujourd'hui, si le propriétaire devait aller réclamer la CAF au locataire, je vous garantis qu'il louerait pas ces gens-là, parce que pourquoi on a mis en place ce système? Parce que un certain nombre de propriétaires honnêtes ont dit, attendez, les gens, ils touchent la caisse d'allocation.
16: Et ils me payent pas.
17: Ouais. Mais vous avez compris, ça s'est retourné contre nous.
16: Donc vous voulez arrêter, si demain vous êtes ministre du logement, puisque c'est l'objet de cette chronique, vous dites, arrêtons ce système de paiement direct entre la CAF et le marchand de sommeil.
17: Alors qu'on le paye directement à l'office des HLM, bien sûr.
16: Oui.
17: Mais l'office des HLM, pardon, vous savez qui
16: c'est.
17: C'est pas un marchand de sommeil. Moi, je le préside comme maire, comme plein de maires, on les préside. Mais là, c'est pas un marchand de sommeil. Le marchand de sommeil, il faut l'obliger, lui, à aller chercher la CAF, la location logement. Vous verrez que ça en calmerait un paquet.
16: Merci.
17: C'est un petit détail, mais ça en calmerait un paquet.
16: C'est votre coup de gueule et c'est votre proposition ce matin à Sud Radio, et on aura plaisir à vous retrouver toute la saison, tous les jeudis. Robert, merci infiniment. On va passer à l'information près de chez vous.
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16: Alors qu'on parle taxation des petits colis face à la déferlante des vêtements achetés sur les sites chinois, le saviez-vous, la plateforme Temu perd de l'argent malgré son succès.
4: Oui, c'est la stratégie de la vente à perte massive, la conquête agressive d'un marché pour s'y faire une place de leader. La rentabilité pourra attendre, on gagnera de l'argent une fois qu'on aura joué les coudes sur le marché et éliminé la concurrence. Alors oui, la plupart des experts spécialistes du sujet estiment que Temu perd de l'argent tellement la plateforme en fait tire les prix vers le bas. On parlait carrément d'une perte il y a quelques années de $30 par commande aux États-Unis, des estimations plus récentes situaient plutôt la perte à $7 par commande, mais en tout cas le principe est là. Sur les marchés occidentaux, on aura le temps de gagner de l'argent plus tard une fois implanté. Alors bon, si les taxes et le protectionnisme ne viennent pas trop gâcher entre-temps le plan, mais les Américains en tout cas appellent ça la stratégie du loss leader, autrement dit leader à perte, hein, comme un produit d'appel mais à l'échelle massive, pour se permettre de perdre de l'argent pendant des années en attendant la rentabilité dans le futur. Faut quand même avoir les reins très solides en attendant. En fait, pour faire ça, Temu est lié à un gros distributeur chinois déjà bien installé sur son propre marché intérieur. Alors, forte de sa rentabilité en Chine, elle peut donc se permettre comme ça de conquérir à perte pour le moment le marché international.
16: Merci Félix Mathieu pour votre rubrique Le saviez-vous. Le temps de se resservir une petite tasse de thé ou de café et on continue ensemble avec, pourquoi pas, la météo. Il est 7h29.
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16: Bonjour Rémi André, 12 températures aujourd'hui, mais qui ont tendance à grimper assez vite dans le sud.
18: Mais oui, effectivement, c'est-à-dire que nous avons déjà depuis hier des températures qui ont dépassé les 35 degrés. On a eu jusqu'à 36 degrés hier, notamment sur l'Aude. Eh bien, ces températures vont continuer de grimper aujourd'hui sur la partie sud. On va dépasser les 31 degrés pour Bordeaux, 33 à Toulouse, toujours 35 à 36 degrés entre Marseille et Perpignan. Alors que sur la moitié nord, avec des nuages actuellement depuis le nord-ouest jusque vers les Hauts-de-France, eh bien là, les températures sont douces ce matin, mais elles vont stagner sous les nuages et quelques gouttes près de la Manche. Actuellement, nous avons 17 degrés à Brest et 18 degrés à Lille. Ces températures, eh bien, dans l'après-midi, ne dépasseront pas les 20 à 22 degrés. Nous avons donc ce contraste et il va perdurer car jusqu'à demain et même dimanche, les températures vont grimper. On va frôler les 30 degrés, on va même les dépasser sur la région parisienne. Et dans le sud-ouest, on pourrait atteindre les 37 à 40 degrés.
16: Merci Rémi André, à tout à l'heure. Il est 7h30 pile.
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16: Juste après le journal, 4 professionnels de l'artisanat sur 10 seraient prêts à jeter l'éponge. On verra pourquoi, mais tout de suite, votre journal, Clara Piarnet.
19: Bonjour à tous. Le plan d'urgence agricole ne sera finalement pas présenté aujourd'hui. Les syndicats s'impatientent. La FNSEA redoute des fermetures d'exploitations.
16: Quels sont les autres titres de l'actualité ?
19: Les deux Français détenus au Togo depuis le mois de juillet, finalement autorisés à quitter le territoire. Annonce du Quai d'Orsay qui se dit soulagé ce matin. Et puis une saisie considérable de drogue près de Dijon. Plus de 230 kilos de cocaïne ont été retrouvés par les douanes.
16: Le report du plan d'urgence canicule pour l'agriculture inquiète les agriculteurs.
19: La FNSEA appelle à un soutien rapide et massif, non seulement des pouvoirs publics, mais aussi des banques, des assurances et des consommateurs. Les agriculteurs ont un besoin urgent de trésorerie et d'après le syndicat majoritaire, on court à la catastrophe avec un plan social à la clé.
16: Et Bercy estime que les vagues de chaleur et la sécheresse devraient entraîner une baisse de la production agricole française de 8%.
19: Et une baisse de 0,1% du PIB. Un impact économique encore difficile à mesurer, selon Cyprien Battu, économiste à l'Institut Avant-Garde.
20: Alors, 0,1 point du PIB, c'est pas beaucoup en termes absolus pour l'année 2026. La raison pour laquelle on s'adapte pas, justement, aux conséquences du changement climatique, c'est que ça coûte plus cher, aujourd'hui, et à court terme. À moyen terme, par contre, c'est évident, tous les euros qu'on investit dans l'adaptation aux conséquences du changement climatique, ça va réduire les coûts futurs de ce changement climatique-là.
16: Votre vive inquiétude, en Gironde contre le chantier d'une vaste usine de raffinage de nickel et de cobalt.
19: Une énorme usine doit sortir de terre au bord de l'estuaire pour approvisionner les batteries de nos voitures électriques en cobalt et en nickel. Sauf que les habitants s'y opposent et s'inquiètent pour l'environnement et les ressources en eau. L'usine sera en zone inondable, détruira des zones humaines et viendra pomper l'eau de la Garonne. Hier, Christine Bouillot, ils ont déposé un référé suspension devant le tribunal administratif de Bordeaux.
21: Sylvie Laborie, 65 ans, n'est pas ce que l'on appelle une militante pure et dure, mais cette habitante de Parampuire ne décolère pas contre ce projet de méga-usine.
22: Nous, on en est à un point où le fait de ne pas être écouté, on se radicalise. C'est nous qui allons respirer par an 5,5 tonnes de particules de nickel, de cobalt et de solvants. Il y avait plus d'un mètre d'eau cet hiver, là, en février, sur cette zone. Alors, ils vont faire un remblai de 6 mètres de haut et faire une usine qui va peser des tonnes sur un marais. On croit rêver, quoi.
21: L'usine installée au bord de l'estuaire avalerait des hectares de terres agricoles et de zones humides, des terres qui servent de déversement aux crues régulières de la Garonne. Thierry Boutin est élu à la mairie de Blanquefort.
23: Où va aller cette eau qui était naturellement absorbée par ce terrain? Lors de l'enquête publique, il y a eu je ne sais plus combien d'avis défavorables, mais on n'en a pas tenu compte.
21: D'autres recours sont engagés, seul moyen pour les habitants de se faire entendre, explique Florence Bourgault.
24: On est contraint aujourd'hui à cause des délais d'agir, parce que pendant qu'on dépose des recours, le projet continue lui d'avancer à marche forcée. Avec un caractère d'urgence des porteurs de projet qui veulent à tout prix sortir le projet le plus vite possible.
21: Si le tribunal accepte ce référé suspension, les travaux seraient stoppés immédiatement.
16: Il avait appelé à faire la peau aux écolos. Le président de la coordination rurale fait face à la justice, Clara.
19: Bertrand Ventot est jugé à Auch aujourd'hui. Il maintient que l'écologie punitive accélère la décroissance agricole. Bertrand Ventot encourt jusqu'à 5 ans de prison et 45 000 euros d'amende.
16: Un mot de l'international.
19: Les 27 préparent une nouvelle série de sanctions contre la Russie, une grave erreur selon Vladimir Poutine. Cette prise de décision fait suite à l'accusation de l'Allemagne qui met en cause le Kremlin d'une tentative d'attentat avec des drones chargés d'explosifs à l'aéroport de Leipzig. En bref, le patron de Free, Xavier Niel, devrait racheter le magazine 60 millions de consommateurs. Son offre a été retenue face à celle de l'association Que Choisir Ensemble, anciennement UFC Que Choisir.
16: Merci Clara Pierney, on vous retrouve bien sûr à 8h pour d'autres informations. On va passer à la Minute Planète.
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16: C'est avec vous Cédric Riegenbach, bonjour. Alors vous nous parlez du coût de l'abattement, de quoi s'agit-il très exactement?
25: Eh bien Jacques, le coût d'abattement, c'est combien ça coûte par tonne de CO2 évité de réduire nos émissions de CO2. Un exemple. Pour réduire votre empreinte carbone, vous décidez de changer votre vieille chaudière à gaz par une pompe à chaleur électrique. Alors la pompe à chaleur électrique, elle coûte plus cher que la chaudière au gaz. Pour calculer le coût d'abattement, vous regardez quel est le surcoût de la pompe à chaleur et combien ça économise de CO2. Si elle coûte 1000 euros de plus et que vous économisez 10 tonnes de CO2, alors votre coût d'abattement, il sera de 100 euros par tonne de CO2 évité. Bref, le coût d'abattement, c'est un peu l'indicateur de base de toute mesure climatique, et qu'elle soit publique ou individuelle, hein, d'ailleurs. C'est vraiment la base de la base. Maintenant, question. Est-ce que les candidats à la présidentielle connaissent cette notion ?
16: Mais oui, c'est toute la question. Merci Cédric Riggenbach, qu'on retrouve évidemment demain pour la Minute Planète, 7h36. Merci de votre fidélité. On continue à vous dire les choses simplement sur Sud Radio, et en plus on agit directement sur votre pouvoir d'achat. Comment ? 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Dans un instant, Sud Radio vous explique. On parle du moral des artisans. On continue ce grand matin avec le sourire ensemble et où que vous soyez. À tout de suite.
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16: 7h40, on est de retour avec vous et c'est toujours un plaisir de vous accompagner dans ce Grand Matin. 7h40, c'est l'heure de votre rubrique. Sud Radio vous explique, le moral des artisans s'effondre avec une chute spectaculaire de 21 points d'optimistes par rapport à l'année dernière. Voilà qui révèle la détresse d'un secteur où près de 4 professionnels sur 10 envisagent désormais de jeter l'éponge. Bonjour Joël Fourny, vous êtes président de la Chambre des métiers de l'artisanat. Tout simplement, pourquoi cette chute soudaine ?
4: Pourquoi cette chute ? Parce qu'en fait, les artisans sont dans une situation d'une crise, profonde. C'est pas un problème en soi de foi au métier, c'est simplement parce que la conjoncture est difficile, les crises ont été successives et là aujourd'hui on est à un point de rupture. Donc cela reste extrêmement préoccupant, la situation géopolitique, la situation politique de la politique nationale ne donne pas, suffisamment de confiance aux artisans pour pouvoir prévoir l'avenir, développer l'entreprise.
16: C'était quand le décrochage, d'après vous,
4: C'était sur l'année 2025, quand on a constaté l'année dernière, à la même période, on était encore sur une situation relativement haute en termes d'artisans optimistes pour l'avenir. Là, on a bien vu qu'en fin d'année 2025, les choses se sont rapidement dégradées et aujourd'hui, d'ailleurs, on constate beaucoup de défaillances d'entreprises. Donc notamment des artisans qui n'ont plus confiance, des artisans qui sont dans une situation extrêmement critique. Et là, nous avons besoin de les accompagner, de les soutenir. Je n'ai jamais vu ça, n'ai jamais connu une crise aussi profonde. Ça remonte à quelques années maintenant où on est vraiment dans une situation extrêmement préoccupante. Mais si la première entreprise de France va très mal.
16: Si on prend, oui, vous faites bien de le rappeler, la première entreprise de France, mais si on prend les deux dernières années, quelle est la cause du décrochage ? Est-ce qu'il y a une mesure qui vous a été fatale ?
4: Non, vous avez simplement eu des augmentations successives. Vous avez notamment les crises qui ont amené évidemment une augmentation des prix des matières premières, également le coût de l'énergie qui s'est rajouté à cela, la baisse de consommation qui joue énormément. Donc on a quand même, des périodes extrêmement délicates. Et là, vous avez des coûts sur lesquels l'artisan peut, des augmentations sur lesquelles l'artisan peut répercuter sur le prix de vente. Mais à un moment donné, c'est plus possible. Donc, ça veut dire que il faut regarder comment revoir la stabilité économique de l'entreprise dans son ensemble.
16: Joël Fourny, président de la Chambre des métiers et de l'artisanat, c'est peut-être pas inutile de rappeler quels sont les métiers que ça regroupe, parce qu'on comprendra mieux ce que vous nous dites, parce que les artisans sont aussi sur la route et donc directement liés à la problématique à laquelle vous faites allusion à l'instant, à savoir le carburant. Alors, quels sont les métiers, les 5 ou 6 métiers majeurs?
4: Alors, vous avez les métiers des menuisiers, les charpentiers, vous avez les maçons, vous avez les bouchers, les charcutiers, les boulangers, vous avez aussi le coiffeur, l'esthéticienne, vous avez aussi les entreprises qui travaillent pour la sous-traitance industrielle, vous avez énormément de métiers différents.
16: Et donc, dans ce secteur-là, sont aussi beaucoup de gens qui se déplacent, et donc le carburant a un impact considérable.
4: Oui, vous avez aussi.
16: Et également pour leurs matières premières.
4: Oui, voilà, vous avez aussi les frais de transport qui sont énormes, vous avez les coûts d'augmentation du carburant qui jouent très directement sur la rentabilité de l'entreprise. Tous ces éléments-là viennent forcément créer une tension sur l'entreprise.
16: Si vous aviez une demande à formuler aujourd'hui, quelle serait-elle ?
4: Moi, ce que je demande, c'est
16: pour soulager tout ce secteur.
4: Ce qu'on attend et ce qu'attendent les entreprises artisanales, c'est de la stabilité politique. C'est notamment d'avoir une vision sur du long terme pour permettre et leur permettre de pouvoir avoir des perspectives d'avenir, avoir la possibilité de pouvoir prévoir les investissements futurs, les embauches futures sur une période longue. Et là, aujourd'hui, nous sommes dans une situation relativement instable. Donc, ce qui ne permet pas, vous voyez, par exemple, sur l'apprentissage, nous avons des remises sans cesse en cause du coût de prise en charge sur la formation par alternance. C'est des éléments qui viennent forcément, jouer sur la décision que l'artisan doit prendre quand il doit embaucher un apprenti, par exemple. Ça, nous devons aussi prévoir, des financements qui soient durables.
16: Oui, de la stabilité, parce que ça permet de voir venir et de comprendre l'avenir. Dans un entretien accordé aux Parisiens le 23 août, la ministre déléguée chargée de la formation professionnelle et de l'apprentissage, précisément, vous en parliez, Sabrina Rouba, assure qu'il n'y aura pas de coupes supplémentaires pour les aides à l'apprentissage. Vous le confirmez dans les faits ou pas?
4: Oui, nous constatons évidemment que là aujourd'hui il y a eu une petite revalorisation, mais nous sommes encore sur un niveau de prise en charge qui est relativement inférieur au seuil de rentabilité et à la capacité de pouvoir avoir une rentabilité sur chaque formation. Ça aura un impact notamment sur nos centres de formation, sur la rentabilité de nos centres de formation et sans doute une remise en cause de certaines formations territoriales au plus près des entreprises, au plus près des jeunes sur l'ensemble du territoire national. Donc c'est vraiment là où on a des jeunes qui se trouvent dans une situation relativement délicate, notamment lié au fait qu'ils n'ont pas d'emploi, il faut permettre de faciliter aussi l'entrée dans la vie professionnelle en favorisant l'apprentissage notamment.
16: C'est absolument essentiel puisque c'est en effet de l'avenir des jeunes dont tout cela dépend. Merci infiniment Joël Fourny, président de CMA France, Chambre de Métiers et de l'Artisanat, d'être venu jusqu'à nous ce matin. Et je le rappelle, c'est aussi la question du jour de notre sondage effondrement du moral des artisans. Le savoir-faire français est-il en danger? On vous pose la question. Oui ou non, vous répondez sur X, YouTube et sur les réseaux sociaux de Sud Radio. Et c'est l'heure de Drôle d'époque, 7h46. Bonjour Françoise Degoy.
8: Bonjour mon cher Jacques Cardoz.
16: Et ce matin, vous nous parlez d'un couple. Un couple que l'on connaît bien, mais pas n'importe quel couple. Ségolène Royal et François Hollande.
8: Oui Jacques, vous allumez la radio, hein, vous allumez la télé depuis lundi et vous ne pouvez pas les manquer, Ségolène et François, François et Ségolène, dans le sens que vous voulez, dans un chassé-croisé présidentiel inédit et surtout inouï. Parce que quoi? Ça fait 47 ans que ça dure, oui, 47 ans, leur première rencontre et leur love story sur les bancs de l'ENA et la fameuse promotion Voltaire en 1980, dans laquelle d'ailleurs se trouvait un certain Dominique de Villepin. La légende, et d'ailleurs pas tout à fait la légende, raconte que Hollande a volé la plus jolie fille de la promo, Ségolène, au beau Dominique de Villepin, ça c'est vrai. Depuis ce couple-là, unique dans les annales de la 5e, et même unique dans le monde démocratique, hein, occupe les premières places de la République. Pas par passe-droit, non. Uniquement sur leur force politique, ce qu'ils incarnent. Elle est ministre, il ne l'a jamais été. En 92, elle devient ministre de l'Environnement. Lors de la déculottée socialiste en 93, quand le PS est balayé, il est battu, lui repart travailler dans le privé alors qu'elle est l'une des rares 57 députées socialistes rescapées. Et tout ça, elle a tout ce qu'il n'a pas. Le courage, l'intuition, l'audace, il a tout ce qu'elle n'a pas. La rationalité extrême, la maîtrise émotionnelle et un sens stratégique froid comme une lame. Quand ils s'entendent, c'est merveilleux. Et bien, quand ils se détestent, et bien, ça donne le congrès de Reims et la présidentielle de 2007. Ensemble, ils ont eu 4 enfants. Elle a été finaliste d'une présidentielle qu'il a remportée 5 ans plus tard. Ils se sont séparés publiquement. Ils ont claquer les portes, casser la vaisselle en public. C'est une histoire totalement incroyable.
16: Et ils se combattent à nouveau, mais cette fois, pas frontalement.
8: Non, l'une participera à la primaire socialiste, Ségolène Royal, et même si elle a peu de chances de l'emporter, Ségolène Royal, elle est capable, sur une phrase, une intuition, de gagner un débat, d'embarquer une primaire. Lui refuse d'y participer, en grande partie aussi en raison de sa présence. Et il préfère attendre son heure. Autrement dit, attendre, c'est son calcul que tout s'effondre pour tout ramasser et être, comme toujours, l'homme le plus riche du cimetière.
16: Pourquoi une telle longévité, Françoise ?
8: Écoutez, Jacques, parce que ce sont des guerriers, des vrais combattants. C'est pas une génération d'enfants gâtés de la politique. Cette génération, elle s'est battue dans la glaise pour arracher ses circonscriptions. Hollande en Corrèze avec Jacques Chirac, Royal dans les Deux-Sèvres avec Raffarin. Il vibre de la politique. Elle a enflammé ce pays en 2007 dans son duel baroque les flamboyants avec Nicolas Sarkozy. Il a été le premier président socialiste depuis la fin du règne de François Mitterrand. Ils sont là aussi parce qu'ils font partie d'une grande histoire, celle de la gauche qui a réformé, celle de la gauche des années Jospin où tout n'allait pas si mal. On peut y voir une formidable capacité de résilience, mais Jacques, quand même, on peut y voir aussi une incapacité à laisser les nouvelles générations s'exprimer, à les étouffer. Ils ont à peu près tout gagné à deux, députation, région, conseil départemental, présidence de la République. On pourrait se dire qu'à 72 et 73 ans, il pourrait passer la main. Eh bien non, il joue la partie jusqu'au bout. On est en

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25: Bonjour à tous et à toutes. Le café est encore chaud, le thé aussi peut-être, la matinale aussi avec Régis Maillot.
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25: Bonjour mon cher Régis. Régis, les candidats à la présidentielle se bousculent, il faut bien le dire. On en compte plus d'une trentaine.
26: C'est vrai, on dirait des champignons après la pluie. Chaque matin, il y en a trois de plus. On ne suit plus. Hein. La présidentielle, c'est devenu Doctolib. Il n'y a plus de candidats disponibles que de Toubib. Alors même Natacha Polony veut y aller. Hein. Elle a dit, j'en ai assez de combattre le désastre. Bah, moi aussi, hein, mais j'ignorais que la solution, c'était d'aggraver le problème.
25: Et à gauche, ça se bouscule aussi?
26: Oui, sauf pour les idées. Hein. Alors Olivier Faure, vous avez vu, qui est candidat. Alors lui, il promet de tout reconstruire, tout rebâtir, tout réparer. On ne sait plus s'il se présente à l'Élysée ou s'il répond à un appel d'offres, le gars.
25: Et Ségolène Royal revient?
26: Ah bah oui, Françoise en parlait. Elle, alors Ségol explique, elle a dit « Je ne suis pas candidate pour moi, mais pour la nouvelle génération ». C'est la première candidate

0: qui se présente au nom de ses petits-enfants. C'est formidable. Sego, candidate à la nouvelle génération. Je veux dire, à ce compte-là, François Hollande et TikToker.
1: Écoutez, Dominique.
0: Il y a aussi Dominique de Villepin.
1: Bah oui, Villepin, faut pas l'oublier, lui.
0: Ah bah oui, alors Villepin, c'est lui, il est formidable. Alors lui, il estime que la France est revenue en 1788 et nous annonce carrément une nouvelle nuit du 4 août. Je trouve ça courageux. Je veux dire, quand t'as une particule proposer l'abolition des privilèges, c'est déjà un conflit d'intérêts. Hein. Non, il est formidable. Il a annoncé 9 grands impôts. Le gars, il est même pas candidat et nous, on est déjà ses contribuables.
1: À droite, Laurent Wauquiez a encore grimpé le Mont Mézinc.
0: Ah oui, comme chaque année, hein, c'est la seule façon qu'il ait trouvé de prendre de la hauteur. Et maintenant, il réclame une primaire. Lui qui nous avait dit la primaire était une machine à perdre, il a enfin trouvé un véhicule à sa mesure.
1: Et l'exception, bah, c'est Sébastien Lecornu. Lui, il assure qu'il ne sera pas candidat.
0: Eh oui, ça c'est étonnant. Alors, il le répète tellement qu'on attend la date de son premier meeting. Ils sont formidables. Hein. Bref, on est seulement début septembre. Seulement début septembre. Plus de 30 candidats. Et en arrivant tous les jours, à ce rythme-là, en avril, le bulletin de vote, ça sera les pages jaunes.
1: Merci Régis. Vous êtes aussi en campagne, mais oui. Pour le rire. Hein, c'est, oui. Voilà. Et ça débute à Florange, puis il y aura Reims en octobre. Et c'est évidemment tous les jours sur Sud Radio que l'on peut retrouver également en podcast. Il est 7h57. Dans un instant, bien sûr, c'est votre journal, Clara Piernet, pour le Grand 8. Nous, on va prendre des nouvelles du temps, qu'il fasse beau, qu'il pleuve. Eh bien, chez vous, ce matin, une chose est sûre, la matinale est là et on est au rendez-vous et nous sommes heureux de vous accueillir.
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1: Bonjour Rémi André, alors t-shirt au programme aujourd'hui parce que les chaleurs sont là. Hein.
3: Oui, effectivement, des t-shirts obligatoires sur, on va dire, les deux tiers du pays, car il reste un petit tiers où, depuis la Bretagne, les Pays de la Loire, la Normandie, les Hauts-de-France, les Ardennes, ce matin, on a pas mal de grisailles. Une grisaille qui sera tenace près de la Manche, elle pourrait même apporter quelques gouttes, mais juste quelques gouttes, avec du vent qui peut se renforcer jusqu'à 50 à 60 km par heure. Sur le reste du pays, c'est donc le soleil qui va dominer aujourd'hui et des températures qui vont grimper. Températures qui, dans le sud-ouest, atteindront aujourd'hui 31 à 33 degrés. Entre Bordeaux et Toulouse. Demain, ces températures dans le sud-ouest vont déjà grimper au-dessus de 35 degrés. Les 35 degrés, on les atteindra aujourd'hui, depuis le Roussillon jusqu'à la Provence. Et bien là, à Marseille, on prévoit 35, à Perpignan, 36 degrés aujourd'hui. Alors que près de la Manche, sous les nuages, pas plus de 21 à 22 degrés à Brest ainsi qu'à Cherbourg. Alors je vous le disais, demain et après-demain, encore beaucoup de chaleur à venir et ça pourrait gagner une partie du pays. On pourrait atteindre et dépasser les 30 degrés à Paris et on pourrait frôler les 40 degrés dans le sud-ouest.
1: Merci Rémi André et à tout à l'heure. Nous sommes ravis de vous accueillir. Il est 7h59 sur Sud Radio.
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1: Et l'on vous retrouve Clara Piernet pour le Grand 8.
4: Bonjour à tous. Le gouvernement reporte la présentation de son plan d'urgence pour l'agriculture, une source d'inquiétude pour les agriculteurs qui s'impatientent, vous l'entendrez.
1: Quels sont les autres titres de l'actualité?
4: Un professeur de sport mis en examen pour viol sur mineur dans le Pas-de-Calais. Il aurait fait au moins 7 victimes. Le parquet a ouvert une information judiciaire. Et puis coup d'envoi du The Event ce soir, cet événement caritatif en ligne qui s'apprête à tirer sa révérence après 10 ans d'existence. On vient de l'apprendre, 4 corps d'une même famille ont été découverts dans la commune de Gy, en Haute-Saône. Les cadavres ont été trouvés hier soir sur un terrain abritant des caravanes, d'après les informations de l'Est républicain.
1: Une information sur laquelle on aura l'occasion de revenir un petit peu plus tard dans la matinée. Le report du plan d'urgence canicule pour l'agriculture inquiète les agriculteurs.
4: Le gouvernement a besoin de quelques jours supplémentaires avant de présenter son plan d'aide pour la profession, annonce du ministère de l'Agriculture hier. Mais les agriculteurs impactés par la sécheresse et les canicules s'impatientent. Le plan prévoit notamment des mesures d'urgence pour leur trésorerie et la prise en charge des cotisations sociales. La FNSEA appelle à une réaction rapide et massive. On ne peut pas se permettre d'attendre plus longtemps, selon Johan Barbe, le porte-parole du syndicat agricole.
5: C'est un vrai pronostic vital qui est engagé puisque nous avons plusieurs exploitations qui sont aujourd'hui dans l'incapacité de consentir aux prêts de trésorerie pour affourager leurs animaux ou ne serait-ce que emblaver, donc ça veut dire semer les blés de l'année prochaine. Donc ça veut dire qu'on a des agriculteurs aujourd'hui qui sont soit le gouvernement accompagne et peuvent continuer la production, soit ils les accompagnent pas. Et effectivement, la ministre a entre guillemets responsable d'un plan social de l'agriculture avec des agriculteurs qui seront obligés de s'arrêter. Quand vous êtes éleveur et que tous les jours vous amenez des bottes de foin dans vos pâtures, et ben chaque fois que le tas diminue, vous vous dites à quand la trésorerie pour pouvoir acheter à nouveau du fourrage plutôt que de me séparer de mes animaux.
1: Bercy estime que les vagues de chaleur et la sécheresse devraient entraîner une baisse de la production agricole française de 8% et plus globalement un recul de 0,1% du PIB.
4: Et ce n'est peut-être pas terminé. Les températures repartent à la hausse avec un pic de chaleur attendu dimanche. Le thermomètre devrait grimper jusqu'à 35 degrés dans le sud. Des températures bien supérieures aux normales de saison. Même à Marseille, où l'on est pourtant habitué à voir l'été jouer les prolongations, les organismes souffre Lionel Maillet, notamment dans les écoles.
6: À peine rentrés en classe et déjà en souffrance, les enfants de cette école des quartiers nord dont les parents s'inquiètent du retour de la chaleur.
7: Ils reviennent, ils sont très fatigués, épuisés, ils ont mal à la tête.
8: Et c'est vrai que là, se retrouver parce qu'on n'a pas de solution pour la chaleur dans le sud de la France, il faut peut-être s'adapter, remettre des arbres sur la cour et en plus adapter des climatisations, etc. dans les classes.
6: Pour trouver un peu de fraîcheur, de nombreuses familles se tournent vers les piscines municipales. Une douzaine sont encore ouvertes à Marseille.
9: Mais parce qu'il fait chaud, c'est plus simple et plus près de chez nous. On est plus rassuré pour les enfants.
6: Plus de 30 degrés à la rentrée, il fait encore plus chaud qu'à la fin du mois d'août. Et trop, c'est trop pour Stéphanie qui vit calfeutrée.
10: J'ai des enfants entre 0 et 10 ans. Mon petit dernier, là, il a 3 mois. Du coup, je les expose pas du tout en plein soleil, en pleine journée. Et c'est bien pratique, quoi. Donc voilà, la piscine, elle est couverte.
6: Sur les plages aussi, on se croirait en plein été, soleil de plomb et baignade obligatoire.
11: Bah nous on est venu et en profitant on a bu un café et on est venu se baigner.
12: J'ai juste trempé les jambes pour le moment mais elle est bonne. Il est forcé de constater qu'elle est bonne. Il n'y a plus de printemps, on passe, il n'y a plus vraiment d'hiver non plus. On a l'été indien et quelques jours d'hiver, voilà.
6: Les prévisions sont formelles, le mercure va encore grimper aujourd'hui.
4: Un professeur de sport a été mis en examen pour viol sur mineur dans le Pas-de-Calais. Le quinquagénaire a été placé en détention provisoire dans le cadre d'une information judiciaire ouverte pour viol et agression sexuelle. Au moins 7 victimes mineures au moment des faits ont été recensées. L'enseignant est suspendu et la procureure de Boulogne-sur-Mer n'exclut pas qu'il y ait d'autres victimes.
1: La suite du Grand 8 avec vous, Clara Piernet.
4: Plus de 230 kilos de cocaïne saisis en Côte d'Or fin août pour une valeur de 6,8 millions d'euros. Un poids lourd en provenance d'Espagne a été contrôlé sur l'autoroute en direction du nord de la France. Le chauffeur néerlandais a été placé en détention provisoire.
1: La rentrée universitaire coûte de plus en plus cher, plus 25% en 6 ans.
4: Et plus de 3200 euros, c'est ce qu'il faut désormais débourser pour une rentrée étudiante. Le coût du mois de septembre entre frais universitaires et dépenses de la vie courante. La FAGE, le principal syndicat étudiant, alerte sur les conséquences directes sur l'alimentation, le logement ou encore l'accès aux soins. On écoute sa présidente, Suzanne Nijdam.
13: Il a augmenté de 25% depuis 2020. Aujourd'hui, il atteint un chiffre de 3240 euros et à l'époque, c'était 2584. Les aides à destination des étudiants et étudiantes, elles stagnent, voire elles sont détricotées progressivement. Cette augmentation de 25% en 6 ans, elle se fait alors même que la précarité étudiante a été présentée à l'époque comme une urgence nationale sur laquelle il fallait agir de suite. Et pourtant, aujourd'hui, 6 ans plus tard, malgré une telle évolution, le constat finalement, il est presque devenu banal.
1: Les deux Français détenus au Togo depuis fin juillet, finalement autorisés à quitter le territoire, Clara.
4: Oui, annonce du Quai d'Orsay ce matin qui fait part de son soulagement et de celui de leur famille. Les deux réalisateurs en tournage pour une émission du service public sont poursuivis pour fausses déclarations au Togo. Le Togo qui vient de leur accorder la liberté provisoire avec autorisation de quitter le pays.
1: Coup d'envoi du The Event ce soir, cet événement caritatif en ligne qui s'apprête à tirer sa révérence après 10 ans d'existence.
4: Oui, pendant plusieurs jours, des personnalités d'Internet vont mobiliser leur communauté pour récolter de l'argent au profit d'associations. Et chaque année, les dons se comptent en millions, preuve en est. Depuis 2016, plus de 55 millions d'euros ont été récoltés au profit d'associations. Un succès qui repose largement sur la relation de confiance entre ces créateurs de contenu et leur public. Reynald Brion, professeur de marketing, nous explique ce qui se joue derrière cette nouvelle façon de donner.
14: Le modèle, en fait, permet de récolter plus de dons parce qu'il joue sur plus de transparence, d'authenticité et de proximité historiquement. Les dons sont faits à un visage connu, en fait, qui apporte une certaine légitimité, une certaine facilité pour les dons. On a l'impression de savoir où va l'argent, mais surtout on a l'impression de savoir à qui on le donne. Pour le coup, pour le cas du Z-Event, qui ont déjà montré des suivis, il y a un soutien de la Fondation de France pour assurer une certaine légitimité, tout ça. Donc c'est vraiment pour moi cet aspect confiance et transparence qui fait qu'on donne directement au streamer.
1: En bref, Clara.
4: Le patron de Free, Xavier Niel, devrait racheter le magazine 60 millions de consommateurs. Son offre a été retenue face à celle de l'association Que Choisir Ensemble, anciennement UFC Que Choisir.
1: Et on termine par un mot de tennis.
4: Déception pour Diane Paris à l'US Open. La numéro 1 française a été battue 6-2, 7-5 par la roumaine Sorana Cirstea. En revanche, ça passe pour Benjamin Bonzi et Gaël Monfils.
1: Et vos prochains rendez-vous, merci Clara, on vous retrouve bien sûr tout à l'heure à 8h30. Vos prochains rendez-vous, ce sera Parlons Cash dans un instant. D'ailleurs, vous pouvez nous appeler au 0826 300 300. Pourquoi ? Eh bien parce que dans cette rubrique, on s'interrogera sur la question de savoir s'il y a un système qui permet aux élus de bénéficier de contrats dans certaines entreprises publiques après les révélations du canard enchaîné sur Bali Bakayoko. On verra ce qu'il en est des procédures d'enquête. Il y en a deux, c'est à 8h15 et puis à 8h30. Dans l'entretien politique, je recevrai Prisca Thévenot, députée Ensemble pour la République des Hauts-de-Seine et soutien de Gabriel Attal. Mais tout de suite, il est 8h07, c'est Soyez Libre.
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1: Et le Soyez Libre, bien sûr, c'est signé Elisabeth Lévy. Bonjour Elisabeth.
15: Bonjour Jacques, bonjour à tous.
1: Vous vous penchez sur le phénomène Léna Situation, l'influenceuse qui remplit Bercy.
15: Oui, alors Léna Situation, c'est un résumé de ce que l'époque produit de pire et ce que le sociologue Gilles Lipovetsky appelait l'ère du vide. Donc c'est Léna Marfouf, 28 ans de son vrai nom, c'est une digne héritière de Nabila et de Loana, et une bonne gagneuse, si vous me passez cette expression, métaphorique bien sûr. 10 millions de followers, plusieurs dizaines de millions d'euros de revenus annuels, semble-t-il, d'après des journaux sérieux. Elle fait tout, elle fait des vidéos, des livres, des tapis rouges, elle fait des spectacles, elle a le statut d'amie de Dior. Vous aimeriez bien être un ami de Dior, vous. Bref, elle touche à tout, mais en fait, Léna Situation vend un seul produit, cher Jacques, elle-même. Ou plutôt, c'est pas vraiment elle, la fausse existante qu'elle fabrique pour les caméras. Alors son succès, est né de ses vidéos, ses vlogs, où elle s'agite et pérore avec sa bande de copains influenceurs. Alors comme je suis très consciencieuse, j'en ai visionné, donc on assiste à leurs vacances de rêve, alors des discussions totalement dénuées d'intérêt en criant autour d'une piscine. Alors moi je me pendrais de telles vacances, le tout saupoudré bien sûr de sacs Vuitton et d'autres colifichets inaccessibles. Alors pour une heure de vidéo, elle tourne 24 heures, elle garde 4%. Donc pour tout expliquer, c'est totalement bidon, cher Jacques, ça n'a évidemment rien à voir avec sa vie, en tous les cas je l'espère pour elle. Alors sa référence, vous savez ce que c'est ? C'est Friends, la série Friends, qui vient de tirer sa révérence. Eh bien, oui, non, c'est vrai, à part le scénario, les dialogues et les comédiens, qui sont tout de même un peu travaillés dans Friends, à part ça, c'est tout pareil, effectivement. Alors, des millions d'ados considèrent Léna Situation, Léna Situation comme une amie. Eh ben, je trouve qu'elle se trompe, elle avait une super copine, Gisèle Journoux, agente d'influenceur elle-même de son état, les métiers du 21e siècle, qui participait à ces bamboches filmées cet été encore. Or, que s'est-il passé ? Rima Hassan a déterré ses messages de soutien à l'armée israélienne et à un soldat en particulier après le 7 octobre. Elle a donc posté un tweet haineux qui a été suivi d'une chasse à l'homme anti-juive sur les réseaux. Et qu'ont fait, d'après vous, cher Jacques, Léna et sa chouette bande ?
1: Je me demande.
15: Eh ben, ils ont applaudi Hassan, ils ont coupé les ponts avec Gisèle Journoux, donc j'aurais, mais c'est pas drôle, et effacé tout trace de leur lien passé, comme on ne les soupçonne pas d'avoir une opinion sur Gaza ou sur quoi que ce soit d'autre d'ailleurs. Eh bien, ce comportement s'explique par un combo lâcheté, conformisme et cupidité. Alors franchement, je n'irai pas faire la guerre avec Léna Situation.
1: Alors, les 20 000 spectateurs de Bercy n'y étaient pas pour ses qualités morales.
15: Ben oui, ça, vous avez raison, mais reste tout de même, cher Jacques, à comprendre pourquoi ils y étaient. Ben car franchement, pour le coup, il n'y a rien à voir. Hein. Selon Frédéric Magellan dans Causeur, c'est l'équivalent de la soirée diapo chez Tante Yvette. Mais non, c'est bien pire, parce que chez Tante Yvette, vous connaissez les personnages, il y a des liens affectifs. Non, non, puis c'est le vrai vie, sans doute. Mais ces vidéos, en fait, elles reflètent une vision vide, matérialiste de l'existence sans la moindre intériorité. Le narcissisme est érigé en mode de vie. L'important, ce n'est pas ce qu'on fait, c'est d'être regardé quoi qu'on fasse, hein, y compris les choses les plus banales. Alors, on me dit qu'il y a du rythme, mais moi, je vois pas le rythme. Enfin, bon. Être filmé sur un bateau, par exemple, en train de boire avec ses potes, c'est beaucoup plus enviable qu'inventer un vaccin, par exemple, ou écrire un grand roman. Cette célébrité sans objet, c'est celle-là où ça devient un phénomène, semble-t-il, fait rêver beaucoup d'adolescents. C'est à ça qu'ils aspirent. Ils veulent qu'on les regarde. Alors, pour les psys, les situations, c'est une sorte de réponse à la solitude et à la dépression qui frappe, alors ça c'est tout à fait vrai et sérieux, vraiment beaucoup de jeunes. Et ben, peut-être que c'est le contraire en réalité, parce que la solitude et la dépression, peut-être qu'elle s'explique en grande partie par ce vide intérieur qu'aucune influenceuse, aucun sagouiton, aucun flux permanent d'images et de sons ne comblera jamais. Et alors en prime, qu'apprend-on hier, Jacques ? La cerise sur le gâteau, c'est que France 2 va diffuser son spectacle, ce fameux spectacle de Bercy la semaine prochaine. Bah oui, puisque ça fait de l'audience, hein, on va pas se poser de questions. Alors, je me rappelle, dans mon jeune temps, il y a très longtemps, on me disait que la télé publique, ça doit nous informer, nous divertir et nous éduquer. Bon, nous informer, nous divertir, on en a parlé. Et quant à nous éduquer, eh bien, la seule chose que l'ENA Situation apprend à ses fans, c'est à consommer.
1: C'est dit et c'est Soyez libre d'Elisabeth Lévy à retrouver en podcast ou sur le site internet sudradio.fr. Et bien sûr, Elisabeth, on vous retrouve tout à l'heure à 9h pour le grand débat. Vous nous appelez 0826 300 300. À suivre, les révélations du canard enchaîné sur Bali Bagayoko et les emplois à la RATP. C'est tout de suite dans votre rubrique pouvoir d'achat. Et puis, juste après, on sera avec Prisca Thévenot. Il est 8h12 sur Sud Radio. À tout de suite.
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1: Bienvenue, bienvenue à tous dans Parlons Cash, la rubrique qui parle de votre porte-monnaie, de votre pouvoir d'achat. Aujourd'hui, un scandale qui sent, j'ai envie de dire, la vieille France politique et qui pourtant est bien d'actualité. Des élus, une centaine, peut-être 200, auraient bénéficié de postes confortables à la RATP tout en exerçant leurs mandats électifs. Des salaires versés par une entreprise financée par votre argent pour des emplois dont personne ne retrouve vraiment la trace pour le moment. Clara, on parle de la RATP, une entreprise publique. Comment en est-on arrivé là?
4: C'est une affaire révélée par le Canard Enchaîné qui a permis à l'association AC Anticorruption de porter plainte une première fois. Selon les premiers éléments d'information, l'insoumis Baliba Gayoko, actuel maire de Saint-Denis, aurait été recruté à la RATP en 2000, sans concours et sans entretien, à un poste de cadre avec un salaire mensuel estimé à 6 000 €.
1: Pendant 20 ans, il aurait cumulé cet emploi et des fonctions d'adjoint au maire, puis durant un temps de vice-président du conseil départemental. Le parquet national financier a ouvert une enquête préliminaire le 19 août dernier.
4: Oui, pour détournement de fonds publics, recel et concussion à l'encontre de Baliba Gayoko. Alors ce poste à la RATP était-il réel ou s'agissait-il d'un emploi de complaisance? C'est là toute la question qui se pose et à laquelle la justice devra répondre, Jacques.
1: Est-ce que le cas de Baliba Gayoko est isolé?
4: C'est là que l'affaire prend une toute autre dimension. Baliba Gayoko est loin d'être le seul concerné. Un système organisé aurait bénéficié à 200 élus franciliens de tous bords politiques, payés pour des postes sans activité réelle, parfois sans présence, selon l'association AC Anticorruption, qui s'appuie sur deux autres enquêtes de Marianne et Mediapart.
1: Ces élus auraient été rémunérés par la RATP pour des postes sans activité réelle, parfois sans présence. Alors, pas seulement des élus LFI, Clara, mais aussi de droite, de centre, du gauche, des conseillers départementaux, des maires, des adjoints, ils auraient bénéficié d'horaires, je cite, hein, élastiques, davantage généreux, de présence au bureau facultatif, des postes pas très prenants. Voilà les termes qui sont utilisés et écrits dans la plainte. C'est ce que disent pudiquement certaines sources citées par ces publications.
4: Oui, et la RATP a aussitôt fait savoir qu'elle collaborerait avec la justice. Il s'agit d'une entreprise publique financée par les contribuables. Chaque salaire versé à un élu, sans contrepartie réelle, eh bien c'est de l'argent public qui part en fumée.
1: Alors Clara, concrètement, combien ça représente pour le contribuable?
4: On n'a pas encore de chiffre global établi par la justice, mais la deuxième plainte porte sur 200 élus avec des durées et des salaires variables. On parle très probablement de plusieurs dizaines de millions d'euros sur plusieurs décennies. L'enquête du parquet national financier devra établir les montants exacts, les périodes et les responsabilités.
1: J'ajoute que Baliba Gayoko bénéficie évidemment de la présomption d'innocence. Il ne conteste pas, d'ailleurs, il l'a dit, l'emploi à la RATP. Il continuait de travailler, m'a permis de garder les pieds sur terre, a-t-il dit, au Canard Enchaîné, après la parution de ses articles. Il a dénoncé, cependant, sur ses réseaux, une volonté de discréditer politiquement, des accusations absurdes, a-t-il dit, et il indique que l'emploi n'était pas fictif. C'est donc désormais, en effet, à la justice d'en juger. Alors, évidemment, on va essayer d'aller plus loin dans cette rubrique. Bonjour Guillaume Leroy.
5: Bonjour.
1: Bonjour, soyez le bienvenu sur l'antenne de Sud Radio. Vous êtes juriste, fondateur de Transparence Citoyenne. Je précise aux auditeurs que c'est vous notamment qui avez travaillé sur les notes de frais d'Anne Hidalgo. Vous avez travaillé sur de nombreux dossiers et vous êtes spécialiste de ces questions. Alors, un élu, il faut commencer par là, qui travaille dans une entreprise publique tout en exerçant un mandat, c'est légal, mais c'est légal à certaines conditions.
5: Bien sûr. Alors déjà, je vous remercie de votre invitation. Et effectivement, comme vous le dites, un élu peut combiner sa fonction et son mandat électif avec un emploi public. Ça, c'est autorisé par la loi. Et ça a même été confirmé, cette autorisation, par la loi très récente, du 22 décembre 2025, sur le statut de l'élu local. Alors, on part d'un principe, c'est que les salaires... Enfin, les rétributions, les rémunérations proposées aux maires, notamment aux maires et aux adjoints, dans les petites communes, ne sont absolument pas importantes. Mmh. Pour un maire d'une ville d'à peu près 1000 habitants, c'est 1400 euros net. Donc, c'est absolument pas attirant pour des Français de se porter candidat à une élection à la municipale dans une commune de moins de 1000 habitants. Pour favoriser cela, on permet aux élus de combiner leur mandat électif avec un emploi public ou même un emploi privé. Oui. Maintenant, il y a des conditions.
1: Voilà.
5: Il faut bien évidemment que l'employeur autorise ce cumul avec un mandat électif. Il faut que l'ensemble de la rémunération ne dépasse pas ce qu'on appelle un écrêtement. Mmh. Un certain montant qui est de 8 898 euros, pour être très précis.
1: Oui.
5: Et il faut désormais, depuis la loi, donc de cette loi de décembre 2025, il faut que ce cumul d'indemnités, le montant total, soit transparent, donc soit publié par la mairie.
1: Guillaume Leroy, juste d'abord une petite précision technique. Je ne sais pas si vous bougez avec votre téléphone, mais on a quelques petites interférences. Donc, essayons de faire attention au confort de l'auditeur. Ceci étant dit, Guillaume Leroy, juriste, et on parle donc de l'affaire Bagayoko et de ses conséquences. Comment fait-on pour prouver qu'un emploi est fictif ? C'est là toute la difficulté.
5: Alors oui, c'est effectivement quelque chose d'assez compliqué puisque il faudra pour la justice effectivement vérifier auprès de la RATP des listes d'émargement, des communications d'entreprise sur lesquelles Bali Bagayoko pouvait être présent et atteste de sa présence. Ça passe aussi par la consultation de sa boîte mail électronique pour pouvoir vérifier que effectivement il a envoyé des mails à peu près tous les jours et que ça il y a une continuité d'activité. Donc effectivement il y a un travail important qui va être mené par le PNF pour vérifier la présence effective et le travail effectif de Monsieur Bagayoko, mais aussi des 200 autres élus qui sont employés par la RATP.
1: On le disait, il y a en réalité deux plaintes dans cette affaire. L'une concerne Monsieur Bagayoko, l'autre concerne l'existence de 200 personnes sur lesquelles effectivement il y a des vérifications à faire. La question que j'ai envie de vous poser, j'en terminerai par là, Guillaume Leroy, est-ce qu'il y a en France une forme de service rendu ? Est-ce qu'il existe d'une certaine façon une sorte de culture de ce service rendu ? Et pas seulement à la RATP, parce que on a entendu, et évidemment tout cela mérite confirmation, mais qu'il pourrait y avoir des situations similaires dans d'autres entreprises publiques.
5: Eh bien sûr. Alors effectivement, déjà l'année dernière, nous nous étions emparés du dossier Arnaud Engatcha. Je ne sais pas si vous vous en rappelez, mais un ancien adjoint à la mairie de Paris. Il était adjoint en relations internationales, donc il voyageait beaucoup au titre de la mairie de Paris. Il était aussi un des dirigeants de la production à France TV. Donc c'est deux emplois à plein temps. Et pour le coup, moi, je ne voyais pas comment il pouvait cumuler les deux. Et donc l'association Transparence Citoyenne avait envoyé un signalement au parquet et on n'a pas eu de nouvelles. Donc j'ai l'impression que même encore aujourd'hui, la justice est quand même accepte relativement bien le cumul d'emplois, même s'ils paraissent inconciliables.
1: Merci d'avoir été notre invité, de nous avoir éclairé dans cette rubrique Parlons Cash. Et je rappelle que nous avons une adresse toute dédiée qui s'appelle parlonscash@sudradio.fr. Si vous souhaitez nous alerter sur des situations abusives d'utilisation d'argent public, n'hésitez pas.
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1: L'info près de chez vous, c'est avec vous Félix Mathieu. On vous retrouve. L'avenir incertain de la papeterie Fibre Excellence est à la une de la Dépêche du Midi. Et une mesure réclamée par la présidente de la région Occitanie, Carole Delga, c'est la nationalisation.
6: Nationalisation temporaire pour sauver le dernier producteur de pâte à papier du pays à Saint-Gaudens en Haute-Garonne. 270 emplois en jeu, mais c'est aussi un enjeu de souveraineté. Il ne reste qu'un seul producteur de pâte à papier en France. Pas moins de 7 papeteries ont fermé depuis 2 ans, alors que pourtant le secteur a des perspectives, un marché, le papier à usage hygiénique par exemple progresse, tout comme les emballages à base de papier qui se substituent de plus en plus au plastique. Mais le pire concernant ce dossier Fibre Excellence, nous dit la Dépêche, c'est que le projet de reprise semblait ficelé. Il y a plusieurs repreneurs intéressés, la reprise serait rentable dès l'année prochaine si elle se faisait. En fait, il y a juste un problème de temps. Le tribunal de commerce de Toulouse devrait prononcer la liquidation judiciaire la semaine prochaine. Il faudrait juste gagner en fait un peu de temps pour pouvoir ficeler les dossiers, pour que les repreneurs puissent ficeler les dossiers. Et ce temps, seul l'État pourrait nous le donner, estime Carole Delga dans la Dépêche du Midi. Il faudrait 15 millions de l'État qui s'ajouterait aux 13 millions de la région et aux 3 millions des industriels pour sauver le site, le temps que la reprise puisse se concrétiser. Une fermeture de Fibre Excellence coûterait 4 fois plus cher, estime la présidente PS de l'Occitanie, sans compter que ça rendrait la France totalement dépendante des autres pays sur le secteur du papier. Quand il reste une seule usine, on la regarde pas fermer, la région prend ses responsabilités. Je demande à Emmanuel Macron de prendre les siennes, insiste donc Carole Delga dans la Dépêche du Midi.
1: Félix Mathieu pour l'information près de chez vous et on passe au rappel des titres avec vous, Clara Piernet.
4: 4 corps d'une même famille, dont 2 enfants, ont été découverts en Haute-Saône. Le père de famille aurait tué ses proches avant de se donner la mort. Le président de la coordination rurale devant la justice après un appel, je cite, à faire la peau aux écologistes. Bertrand Vanteau encourt jusqu'à 5 ans de prison et 45 000 euros d'amende. Le gouvernement annonce reporter son plan d'urgence pour l'agriculture, au grand dam des agriculteurs qui attendent des mesures d'urgence, notamment pour leur trésorerie. Un professeur de sport mis en examen pour viol sur mineur dans le Pas-de-Calais. Il aurait fait au moins 7 victimes entre 2012 et 2025. Le parquet, qui craint d'autres victimes, a ouvert une information judiciaire. En tennis, l'aventure continue à l'US Open pour Benjamin Ponzi et Gaël Monfils. En revanche, Diane Paris, numéro 1 française, a été battue par la Roumaine Sorana Cirstea.
1: À suivre dans le grand entretien politique, je recevrai Prisca Thévenot, députée Ensemble pour la République des Hauts-de-Seine et soutien de Gabriel Attal. Je vous rappelle le sondage du jour. Effondrement du moral des artisans, le savoir-faire français est-il en danger? Vous votez sur X et sur YouTube. Et puis vous le savez, vous pouvez nous appeler 0826 300 300. Il y aura la libre antenne tout à l'heure à 9h30. À tout de suite donc pour l'entretien politique.
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4: 8h31 sur Sud Radio, l'heure du grand entretien politique. Aujourd'hui, Jacques, vous recevez Prisca Thévenot, députée Ensemble pour la République des Hauts-de-Seine.
1: Bonjour Prisca Thévenot.
36: Bonjour.
1: On va parler de la présidentielle et du budget dans un instant, mais tout d'abord, j'aimerais vous entendre sur le service public qui n'en finit plus d'agiter la classe politique et en particulier LFI. Je rappelle juste les trois épisodes pour que tout le monde comprenne bien. Premièrement, la direction de France Inter confie une chronique hebdomadaire à un journaliste de Valeurs Actuelles. Puis, Jean-Luc Mélenchon accumule des réactions. Son dernier poste, un extrait, il dit « La colonisation par les fachos a commencé ». Et troisième épisode, les personnels de Radio France, réunis en AG, demandent à leur direction le retrait de la chronique et votent le principe d'une grève. La question que je vous pose, Madame Thévenot, vous trouvez normal que la LFI exerce une pression sur les dirigeants d'un service public et sur leurs choix éditoriaux ?
36: Mais je pense que vous avez la réponse dans votre question. La France insoumise, et notamment Jean-Luc Mélenchon le premier, passe leur temps à mettre la pression sur tout le monde en permanence et en tout temps. Et ce faisant, ils mettent la pression sur notre système démocratique tel qu'il existe. Ce sont les journalistes aujourd'hui, l'indépendance des médias aujourd'hui. C'était hier les forces de l'ordre, avant-hier la justice, encore avant-hier les opposants politiques. Tout cela donne à voir quelque chose d'assez simple. Tout cela, c'est une promesse de ce que sera la vie sous la France insoumise si demain Mélenchon arrivait au pouvoir.
1: Que cherchent les filles quand Mélenchon parle de colonisation par les fachos ? C'est de l'intimidation ?
36: À brutaliser le débat. À brutaliser le débat et à faire ce qu'il sait faire, c'est-à-dire agiter une haine et des peurs sur les réseaux sociaux, précisément pour qu'ensuite une meute se décharge, se déverse sur celles et ceux qu'ils pointent du doigt. Et ils le font toujours à escient. Et ensuite, ils viendront la main sur le cœur avec soit Manuel Bompard, soit Mathilde Panot nous dire... Nous n'avions pas prévu cela, nous étions simplement en train de dire ce que beaucoup de gens pensent et peu importe les conséquences pour la vie des gens... Ça ne les regarde pas.
1: Vous, Prisca Thévenot, vous apportez votre soutien à la direction du service public ou à la rédaction ?
36: J'apporte mon soutien à l'indépendance de nos médias. Nos médias doivent pouvoir travailler, choisir, faire des éditos, comme vous le dites vous-même dans vos rédactions, de façon libre et indépendante, sans pression aucune du politique.
1: La rédaction de France Inter a tort de vouloir entamer une grève si Charles Sapin reste à l'antenne.
36: Mais la direction, moi je vais pas vous dire que je suis là en train de demander à ce qu'on respecte l'indépendance des uns et des autres et venir commencer à m'immiscer dans les discussions qui ont lieu entre la direction et la chaîne. Je pense qu'encore une fois, Jean-Luc Mélenchon doit déjà s'occuper de ce qu'il est censé faire, c'est-à-dire avoir un groupe parlementaire qui se prépare pour le budget et pas simplement pour censurer, menacer, parce que là aussi, à l'Assemblée nationale, ils y sont, et pourtant ils y sont non pas pour travailler, mais pour menacer et censurer.
1: Pour terminer, vous diriez que c'est une chasse à l'opinion, d'une certaine façon ? C'est une forme de terrorisme intellectuel ?
36: Pardon, ils font des chasses à l'opinion, ils font des chasses à l'homme, chasse aux femmes, je suis désolée de le dire. Même, je vous dis encore une fois, que ce soit les journalistes, les forces de l'ordre, la justice ou leurs opposants politiques, ils passent leur temps à mettre des cibles sur tout le monde en permanence.
1: Alors vous y faites référence, Haïtien, et c'est normal puisque les discussions vont débuter autour du budget, c'est également l'actualité. Est-ce que d'un mot vous diriez que ce sont aux retraités les plus aisés de faire un effort et dans quelle proportion, puisqu'on voit bien aujourd'hui que le débat est en train de tourner sur la question des pensions des retraites?
36: Oui, vous avez raison, le débat tourne encore et toujours sur le même sujet. Comment on finance notre système de retraite, qui est un système par répartition et qui est face à un mur démographique que nous connaissons tous? Alors oui, on a essayé des réformes paramétriques. Oui, elles ont finalement été abandonnées. Alors qu'est-ce qu'on fait? On continue à chercher des réformes paramétriques, on essaie de pointer du doigt ou de prendre dans la poche des uns et des autres, où on se dit finalement, on en finit avec ce psychodrame annuel et on change complètement le système.
1: Là, vous allez faire référence au programme de Gabriel Attal,
36: c'est bien normal. Non, à notre projet que nous portons aussi à l'Assemblée nationale.
1: D'accord.
36: On l'a posé l'année dernière à l'Assemblée nationale en tant que député pour pouvoir mettre une part de capitalisation, pour pouvoir commencer à défendre un système universel et sans limite d'âge.
1: Mais ça, ce sera quand même dans un deuxième temps. J'aimerais juste vous entendre sur les choix qu'il va y avoir à faire là tout de suite.
36: Bien sûr.
1: Avec le Premier ministre. Il y a deux petites musiques qui montent. La suppression de l'abattement de 10%, la désindexation des pensions pour les pensions les plus élevées. Qu'est-ce que vous préférez?
36: Déjà, moi, ce que je préfère, c'est que, parce que vous parlez très justement, et merci de le faire en ces termes, de petite musique. Moi, j'ai pas encore vu le début d'un projet de loi de finances.
1: D'accord.
36: Parce que ce projet de loi de finances n'a pas encore été présenté en Conseil des ministres par le gouvernement. Donc, je pense que plutôt que d'agiter des angoisses légitimes sur les uns et sur les autres, et finalement sur comment on résorbe notre dette publique, faisons notre travail tel qu'il est, et là je parle en tant que parlementaire, attendons le projet tel qu'il sera présenté par le gouvernement, et c'est pas dans 3 mois, 4 mois, 5 mois, 1 an, c'est dans quelques jours, et on commencera à débattre à l'Assemblée nationale. En octobre.
1: Qu'est-ce que vous dites à Sébastien Lecornu? Évitons des coups de rabot sur les pensions de retraite ou pas?
36: Je dis regardons la copie dans sa globalité, et je le dis d'autant plus que l'année dernière on l'avait déjà dit, attention. Quand on abandonne, quand on supprime une réforme qui permet quand même de donner un peu de respiration financière et économique, je parle de la réforme des retraites, il aurait fallu avoir en face une mesure qui permet de contrebalancer. On ne l'a pas eu et donc on en est là aujourd'hui. Donc attention à ne pas simplement essayer de faire un truc ligne par ligne, mais regardons la copie globale.
1: Alors, il y a une autre idée qui circule, c'est celle de la TVA sociale. Cette fois-ci, ce sont plusieurs patrons qui ont évoqué cette idée, notamment Michel-Édouard Leclerc. Est-ce que vous y êtes favorable?
36: J'entends l'idée, et elle mérite d'être débattue à l'Assemblée nationale pendant le budget. La TVA sociale, c'est quoi? C'est faire peser un peu moins le financement de notre modèle social sur le travail et un peu plus sur effectivement d'autres marges comme la TVA. Ça permet aussi potentiellement des gains sur l'emploi et la compétitivité, ce qui est pas anodin et ce qui moi plutôt me fait entendre
1: dans
36: quelque chose
1: esprit, de. Ce serait des variations de combien pour que les gens qui nous écoutent
36: se voient exactement.
1: Allez-y.
36: C'est exactement là le point qu'il faudra qu'on discute.
1: Ouais.
36: De quoi on parle? Parce que si ça permet d'être favorable à l'emploi et à la compétitivité, et bien évidemment aussi réduire la différence entre le net et le brut, c'est très bien. Mais si c'est finalement pour avoir des conséquences négatives parce que pas assez équilibré sur la TVA, j'ai envie de vous dire, là, on s'y perd un peu et les Français sauront très vite que c'est pas très judicieux.
1: Alors, toutes ces discussions, c'est très bien, mais il y a un vrai risque que le budget ne soit pas voté. Est-ce que vous croyez au fait que ce budget sera voté?
36: Non mais attendez, pardon, enfin, on va pas inventer les choses. Vous le savez, depuis la dissolution de 2024, il y a 11 familles politiques à l'Assemblée nationale.
1: Oui.
36: Aucune n'a de majorité, sauf quand le RN et la LFI se tiennent la main,
1: mais
36: ce qui arrive de temps en temps.
1: Mais la France Insoumise annonce clairement la couleur et dit qu'elle va censurer, quoi qu'il arrive.
36: Non mais que la France Insoumise censure et menace, comme on se le disait en début, il n'y a rien de nouveau sous les tropiques, malheureusement c'est un fait. Maintenant, ce qui est important, c'est de savoir, est-ce que les oppositions vont voter le budget? Enfin, pardon.
1: Il y a une interrogation pour le Parti Socialiste.
36: Je crois qu'ils sont aussi en primaire interne en ce moment. Côté gauche, je vois pas comment le budget est voté. Le sujet, c'est est-ce qu'il sera adopté? et comment ?
1: Vous ne voyez pas comment le budget pourrait
36: les oppositions,
1: voter.
36: Je vois pas comment les oppositions vont voter un budget sur lequel chacun trouvera les meilleures excuses du monde entier. Je leur fais confiance, hein, pour expliquer qu'il est mauvais.
1: Alors du coup, pour éviter un nouveau psychodrame, qu'est-ce que vous dites à Sébastien Lecornu ? Prenez les ordonnances ?
36: Non, je dis qu'il faut laisser je dis que vous avez une parlementaire en face de vous. Je dis qu'il faut bien évidemment laisser le Parlement travailler, se faire, parce qu'il y aura aussi des débats extrêmement importants qui doivent pouvoir avoir lieu. Vous venez de parler des retraites, vous venez de parler de la TVA sociale. Ce sont aussi des moments de clarification politique du positionnement des uns et des autres. Et puis, peut-être, soyons optimistes, peut-être qu'on arrivera à trouver des accords sur telle ou telle partie du budget qui permettra aussi de donner un coup d'horizon.
1: Il faudra passer par un 49-3 éventuellement ?
36: Je le redis encore une fois, il n'y a pas de majorité à l'Assemblée nationale depuis la dissolution.
1: Oui, donc au pire, il y aura un 49-3, c'est mieux ça qu'un gouvernement qui tombe.
36: Mais c'est pour ça que je dis, est-ce que le budget sera voté favorablement ? Je ne vois pas comment les oppositions votent. En revanche, est-ce qu'il doit être adopté ? Oui. Et est-ce qu'il peut l'être ? Oui.
1: Quitte à ce que ça passe par le 49-3.
36: Il faut un budget, hein, vous savez.
1: On parle de la présidentielle 2027, on voit bien que maintenant elle est lancée, plus de 30 candidats, ça fait sourire un certain nombre de gens. Pour vous, le match c'est entre Gabriel Attal et Édouard Philippe, assez feutré pour le moment. C'est Édouard Philippe qui arrive en tête de cette course entre deux anciens premiers ministres, mais pourquoi Gabriel Attal serait le seul candidat du Rassemblement pour vous ?
36: Alors, déjà disons plusieurs choses. Il y a aujourd'hui une tendance assez forte, une dynamique assez complexe, qui veut que les candidats et les familles politiques qui soient en dynamique positive dans les sondages soient le RN et la France Insoumise. Mmh. Marine Le Pen, Jean-Luc Mélenchon. Par rapport à cela, il y a un autre candidat qui a une dynamique aujourd'hui, qui n'est pas en train de stagner ou potentiellement de reculer sur certains sondages, c'est Gabriel Attal. Et donc moi j'y vois aussi un signe d'espoir et un signe de volonté que les Français nous expriment, à savoir, nous ne voulons pas le duel entre Jean-Luc Mélenchon et Marine Le Pen.
1: Mais
36: au second
1: Philippe
36: tour.
1: Mais Édouard Philippe est devant lui quand même.
36: Maintenant, oui, Édouard Philippe est installé dans les sondages, et tant mieux, j'ai envie de vous dire, enfin, c'est pas un opposant ni un ennemi politique pour moi, Édouard Philippe. Donc, on va être très tranquille et très à l'aise sur le sujet. Maintenant, une fois qu'on a dit ça, regardons aussi les projets, les idées. Et sur les projets, on parlait de la réforme des retraites tout à l'heure, on n'a pas du tout la même position. Édouard Philippe est sur une réforme à 65, 66, 67. Je sais pas, il le précisera précisément sur l'âge. Nous, on est sur refondre globalement notre système de retraite. Et vous le voyez aussi sur la démarche.
1: Comment faites-vous pour convaincre ?
36: C'est pas un discours, c'est un projet.
1: Alors, au-delà justement de ce projet, de ces différences qui peuvent effectivement exister, comment faites-vous pour convaincre les gens qui ont tendance à dire, mais dans les deux cas, ce sont deux anciens premiers ministres d'Emmanuel Macron, donc c'est une continuité ?
36: Je viens de vous le dire. Regardons le projet. On a beaucoup dit en 2022 qu'on n'avait pas eu de campagne présidentielle. Pourquoi ? Parce qu'effectivement, on avait un président qui se représentait, mais surtout parce qu'on avait l'agression russe en Ukraine, qui a quand même pris beaucoup, beaucoup de temps et d'énergie. Et donc, on n'a pas pu débattre projet contre projet, idée contre idée. Là, on va avoir l'occasion, pendant des semaines et des mois, de pouvoir le faire. Alors pourquoi on va s'en priver ? Pourquoi on va se priver dans une belle démocratie comme la nôtre, alors que beaucoup d'autres sont attaqués ailleurs ? De s'empêcher d'avoir un débat profond, dense, je l'espère apaisé, sur ce que pourrait devenir la France.
1: Prisca Thévenot, beaucoup en ce moment s'interrogent sur l'attitude de François Hollande qui pose ses petits cailloux dans cette campagne et qui parle d'une union sacrée des démocrates qui irait au-delà des formations politiques. Ça veut dire que vous pourriez en faire partie de cette union des démocrates ?
36: Je sais pas. Déjà, moi, je vois si effectivement Monsieur Hollande, que j'ai écouté là à plusieurs reprises dans les médias, se présente ou pas. Je pense qu'il y a une primaire à gauche qui s'organise à laquelle il participera.
1: Non.
36: Je ne sais pas ou
1: non,
36: pas.
1: Mais
36: voilà.
1: Il dit qu'il n'y participera pas.
36: Bon, voilà. Donc tout ça part d'une bonne démarche, c'est-à-dire qu'il y ait des débats d'idées avec des personnalités qui puissent porter des sujets.
1: Oui, mais vous savez bien qu'au bout du compte, il y aura probablement pas de la place pour tout le monde dans ce que j'appellerais le bloc central, cette union des démocrates dont parle
36: François Hollande. Vous mettez François Hollande dans le bloc central, je suis pas sûr qu'il se mette dans le bloc central
1: enfin,
36: lui-même.
1: Je veux dire, en tous les cas, entre hors LFI et hors RN, et on voit bien que le match, c'est le second tour qui sera qualifié.
36: Je vais vous le dire.
1: Il y a pas de la place pour tout le monde.
36: Le plus simplement possible. Être contre le RN et contre la LFI, bien sûr qu'avec Gabriel Attal, nous le sommes. Mais est-ce que c'est le début d'un projet ? Non. Être contre le RN et LFI, c'est une ligne politique. Ce n'est absolument pas un projet. Et nous, ce que nous faisons avec Gabriel Attal depuis maintenant plusieurs semaines et plusieurs mois, depuis sa déclaration de candidature, qui date pas d'il y a deux ans, c'est qu'il sillonne le terrain partout. Il va à la rencontre des Français, là où ils vivent, là où ils travaillent, pour présenter son projet autour de quatre chantiers principaux. L'école, les salaires, l'IA, les frontières, deux dettes, la dette publique et la dette écologique, pour parler de son projet les yeux dans les yeux.
1: Alors précisément,
36: être précisément là pour écouter aussi ce qui a été, ce qui n'a pas été, ce qu'on doit refaire. Et c'est comme ça qu'on fait campagne, c'est comme ça qu'on mène une campagne pour battre les extrêmes.
1: Alors,
36: sur le fond des idées, pas simplement
1: fond,
36: en brandissant des lignes rouges.
1: Le fond, on va en parler dans une seconde. Prisca Thévenot, vous restez avec nous pour la deuxième partie de cet entretien, puisque vous aurez 5 minutes pour convaincre à travers un sujet que vous avez choisi et qui est celui de l'école et qui vous tient à cœur. A tout de suite.
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1: L'invité politique ce matin est Prisca Thévenot, députée Ensemble pour la République des Hauts-de-Seine. Et dans ce deuxième quart d'heure, Prisca Thévenot, dans un instant, il y aura votre carte blanche. Nous la proposons à chacun de nos invités. Mais auparavant, nous avons une question d'un auditeur. C'est Véronique de Montpellier qui souhaite vous interroger sur l'annulation de la tournée de Patrick Bruel.
34: Bonjour Madame Thévenot, je vous appelle de Montpellier. Je suis Véronique et j'aimerais connaître votre avis sur les annulations de tournées de Patrick Bruel. Donc j'aimerais savoir si vous êtes pour ou contre et connaître par contre vos motivations quant à votre réponse.
1: Prisca Thévenot, selon vous, est-ce que la morale, d'une certaine façon, s'est substituée à la justice dans cette affaire? C'est un peu la question que pose Véronique.
36: Non, il y a deux temps. Il y a effectivement le temps de la justice qui est important, mais aussi le temps de comprendre aussi ce qui peut se passer dans l'opinion publique et dans la tête de beaucoup de personnes, hommes ou femmes d'ailleurs. Et je pense que cette décision est une bonne chose. Je le dis assez simplement. Parce que on aurait eu un mélange des genres extrêmement fort, extrêmement dommageable et qui n'aurait pas été là pour permettre à chacun de vivre pleinement soit un concert auquel ils auraient finalement décidé quand même d'aller, soit de permettre aussi le temps de réparation et de justice que les victimes, présumées victimes, puisqu'effectivement le procès n'a pas encore eu lieu, demandent. Donc moi je trouve que c'est une bonne chose. Maintenant, il n'est pas question de se substituer à la justice. Qui pourra et qui va faire son travail?
1: Je ne sais pas si vous avez entendu les propos de Mimi Mati, qui d'une certaine façon lui apporte son soutien et dit « je suis très triste qu'il se sente obligé d'annuler parce que la justice pour l'instant n'a pas tranché ». C'est vrai que voilà, tant que la justice n'a pas tranché, on a du mal à placer le curseur d'une certaine façon.
36: C'est pas à nous de placer le curseur. Le curseur, il doit être placé par la justice et uniquement par la justice. Maintenant, c'est à nous aussi de pouvoir aussi faire preuve d'empathie, peut-être aussi de reconnaître le courage de certaines

0: Oui, parce que nous sommes à la semaine de rentrée scolaire et en cette semaine de rentrée scolaire, on a eu le droit à un florilège de sujets qui sont sortis de la tête de nos politiques. Ça peut être le voile, ça peut être la fiscalité, ça peut être des éventuels nuisibles qui existeraient au sein de nos entreprises. Eh bien moi, j'ai envie de vous dire, en tant que mère de famille, avant d'être députée, avant d'être soutien actif de Gabriel Attal, eh bien j'ai surtout préparé le cartable de mes enfants et je dois le dire que j'ai été très frustrée qu'on puisse pas parler aussi d'école, parce que l'école c'est le combat de Gabriel Attal, c'est le sujet qui est au cœur de cette campagne, pour lui, mais qu'il doit être aussi au cœur de notre nation. Le dire simplement, c'est pas pour fanfaronner ou faire des slogans, mais c'est pour regarder une réalité telle qu'elle est. Nous avons fait beaucoup au cours des années précédentes, mais beaucoup encore reste à faire. Sur un sujet qui relève de l'émancipation, de la prospérité individuelle, mais également de la capacité collective à faire nation. Il faut bien évidemment faire que ce sujet soit la top priorité pour les prochains politiques. Et Gabriel Attal veut s'en faire son ministre numéro un ministre qui sera assuré de rester 5 ans avec une feuille de route établie sur une loi de programmation pluriannuelle, mais également de refonder le savoir avec le choc des savoirs qu'il avait mis en place quand il était ministre de l'Éducation nationale, puis à Matignon, qui a été malheureusement arrêté par ses successeurs. Ça veut dire aussi dire que le collège, c'est ce moment où souvent les enfants arrivent avec des lacunes et repartent avec des lacunes amplifiées. Et donc, remettre ensemble ce sujet du choc des savoirs avec l'accompagnement et la légitimité de salaire et de capacité de faire de l'ensemble du personnel éducatif.
1: Alors, cette semaine également, dans le cadre de cette rentrée, on a aussi beaucoup parlé du voile.
0: Oui.
1: Votre candidat, Gabriel Attal, s'est dit en désaccord radical avec la proposition du RN, à savoir d'interdire le voile dans l'espace public. Mais on se souvient pourtant de sa volonté d'interdire l'abaya à l'école.
0: Ça n'a rien à voir.
1: Pourquoi ?
0: Ça n'a rien à voir. Vous le savez très bien, et c'est la loi qui le dit. D'ailleurs, à l'école, c'est un lieu de neutralité absolue, politique et culturelle. Et donc, oui, il faut effectivement qu'on puisse être à l'école sans qu'on sache ce que vous pensez politiquement, en tout cas ce que vous irez voter quand vous êtes en âge de le faire, ou vos parents, et votre religion. Là, on parle du Rassemblement National. D'ailleurs, vous parlez de la position du Rassemblement National. Mais quelle est-elle ? Parce que lundi matin, pardon, ça me rappelle une petite chanson enfantine d'ailleurs. Lundi matin, non pas le roi, l'empereur, mais Monsieur Tanguy arrive en nous expliquant qu'il y aura des amendes pour toutes les femmes qui portent un voile sur la tête. Un voile islamique, dit-il. Encore faut-il qu'il puisse nous l'identifier. L'après-midi, un autre représentant du Rassemblement National nous dit pas d'amende. Et puis le soir, Jordan Bardella nous dit non, en fait, pas de mesure, référendum.
1: Alors justement, donc, pardon de vous couper,
0: le sujet est quand même là.
1: Mais précisément, on va y revenir avec vous, Benjamin Glaise, parce que c'est l'un des débats politiques du moment, et effectivement, on en parle beaucoup sur les réseaux, et c'est votre regard,
2: effectivement,
1: Benjamin.
2: Effectivement, le RN qui propose donc l'interdiction du voile dans l'espace public. Vous parlez de manque de clarté de la part du Rassemblement National. C'est ce qu'a dit d'ailleurs aussi sur BFM TV le député Charles Rodouel, qui assure que vous souhaitez interdire le voile, vous, pour les mineurs de moins de 15 ans. Il accuse donc le manque de clarté du RN et puis de donner aussi dans la stigmatisation.
3: Plutôt que de stigmatiser, comme vous le faites, faites des propositions concrètes. Nous, notre proposition, elle est très concrète. Nous voulons interdire le voile pour les mineurs de moins de 15 ans au nom de la protection de l'enfance.
4: Oui, et comment vous faites aussi?
3: Jonas Haddad vient de le formuler.
4: Des policiers dans la rue.
3: Voilà. Verbalisation. Vous avez une verbalisation. D'accord. On contrôle si cette personne a plus ou moins de 15 ans.
4: Vous l'emmenez au commissariat ou vous lui dites,
3: pour le coup, c'est
4: dévoilez-vous.
3: Une contravention forfaitaire. Ouais. Je crois que c'est un sujet qui est complètement simple.
2: Alors, on a l'impression que c'est pas tout à fait clair. En tout cas, interdiction du voile pour les mineurs de moins de 15 ans. Vous faites du RN sans vraiment l'assumer, Prisca Thévenot.
0: On va se parler concrètement. Concrètement.
2: Allez-y.
0: Là, vous sortez, vous voyez une petite fille de 8 ans avec un voile sur la tête. Vous posez pas une question? Je parle d'une jeune,
2: c'est son choix, c'est ce que vous.
0: Mais
2: pensez.
0: Bien sûr, ouais. Mais franchement, vous avez,
1: Le RN dit pas autre chose.
0: Vous plaisantez. Le RN nous explique que n'importe quelle femme adulte, en conscience, ne pourrait pas choisir comment elle s'habille. Ça n'a rien à voir.
1: Sur le procédé, c'est exactement
0: vous le savez,
1: la même chose.
0: Non,
1: c'est,
0: et vous savez très bien.
1: Charles Rodouel explique qu'il y aurait des arrestations.
0: Je vous le redis.
1: Des amendes.
0: Il y a une responsabilité parentale, on parle de mineurs. Je vous l'aurais dit assez simplement. Je vous le dis, je suis maman. Vous le savez très bien. Vous avez une force extrêmement forte de persuasion, voire plus, sur vos enfants. Ils ne choisissent pas en libre conscience. C'est tout l'enjeu des parents, de leur permettre de s'émanciper, de s'éveiller, pour une fois adulte, choisir.
2: Donc amende forfaitaire pour une mineure de moins de 15 ans qui porte le voile.
0: C'est pas une amende forfaitaire, c'est un accompagnement et une responsabilité.

0: et des parents, et ça, ça fait partie des propositions qu'on porte.
1: Donc, collègue,
0: oui, mais attendez, je finis ma, vous me posez une question, ouais, j'essaie d'être précise parce que sinon, ça sert à rien. Mais je le dis assez simplement, c'est de, ça relève non pas de la laïcité ou autre comme le voudrait le voir le Rassemblement National, mais de la protection des mineurs. Et sur ça, il faut qu'on puisse discuter de l'ensemble des démarches. Oui, il y a une intention qui est là, et ensuite sur les modalités, ça se discute dans une chambre qu'on connaît assez bien qui s'appelle l'Assemblée Nationale.
2: Quand Gabriel Attal l'avait proposé justement cette interdiction du voile pour les mineurs de moins de 15 ans, il y avait eu plusieurs désaccords quand même, tout le monde n'était pas d'accord au sein du parti, je pense notamment à Elisabeth Borne. Est-ce que ça y est, il y a un consensus aujourd'hui Ensemble pour la République à ce niveau, à ce sujet?
0: Oui, il y a consensus. La preuve, c'est que Gabriel Attal est notre secrétaire général au mouvement. Il est aussi notre représentant à l'Assemblée nationale et accessoirement notre candidat à l'élection présidentielle. Je le redis, enfin, parlons concret. Moi, j'aime bien. Enfin, c'est trop facile là, on est entre nous, présentateurs, etc.
3: On a quand même le sentiment entre la déclaration de votre collègue et ce que vous nous dites ce matin que
0: il y a une volonté partagée,
3: vous n'êtes pas
0: une
3: volonté très éloigné des idées du Rassemblement National sur le principe.
0: Non, vraiment, vraiment. Je pense que c'est trop facile de dire ça et c'est un raccourci trop simple. Je vous le redis. Quand on est en train de parler d'un sujet comme ça, sans prendre de cas concrets, est-ce que pour vous c'est la même chose une femme majeure en pleine conscience qui met un voile? Et une enfant de 8 ans, 9 ans, 10 ans, qui a un voile sur la tête. Est-ce que pour vous, je suis désolée, on fait pas de petites punchlines, de petits sujets là. On parle là, comme si une personne nous écoutait. Est-ce que c'est la même chose pour vous? En France.
3: C'est vous qui êtes responsable politique, donc c'est vous qui définissez la ligne.
0: Je vous dis que non. D'un côté, nous avons une femme libre, en pleine conscience, adulte, qui fait le choix de ses actes. Et l'enjeu, c'est qu'elle puisse faire le choix de ses actes. Et de l'autre, on a une enfant, dont on sait très bien en tant que parent, que le choix des actes n'est jamais tout le temps absolument libre.
3: Merci infiniment Prisca Thévenot d'avoir été l'invité de Sud Radio et de notre grand entretien ce matin et j'espère vous revoir très très vite. Il est bientôt 9h et les informations avec vous Clara Piernet.
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3: L'heure des informations avec vous, Clara Pierney.
27: Bonjour à tous. Le gouvernement prolonge l'aide aux gros rouleurs en raison du niveau des prix des carburants. Annonce à l'instant de la ministre de l'Énergie, Maud Bréjon. Les aides ciblées pour les pêcheurs et les agriculteurs sont quant à elles reconduites pour 2 mois jusqu'au 31 octobre. 4 corps d'une même famille, dont 2 enfants, ont été découverts en Haute-Saône hier soir. Selon une source proche de l'enquête, la piste privilégiée est celle d'un père de famille qui aurait tué ses proches avant de se donner la mort. L'Union européenne suspend ses importations de viande brésilienne à partir d'aujourd'hui. En cause, le non-respect des normes sanitaires. L'Union européenne tente de donner des gages aux 27 après la signature contestée d'un traité avec les pays du Mercosur. Le président de la coordination rurale devant la justice après un appel à faire la peau aux écologistes. Bertrand Ventot encourt jusqu'à 5 ans de prison et 45 000 euros d'amende. Le syndicat continue de dénoncer une écologie punitive. Un professeur de sport a été mis en examen pour viol sur mineur dans le Pas-de-Calais. Il aurait fait au moins 7 victimes entre 2012 et 2025. Le parquet a ouvert une information judiciaire. Le patron de Free, Xavier Niel, devrait racheter le magazine 60 millions de consommateurs. Son offre a été retenue face à celle de l'association Que Choisir Ensemble, anciennement UFC Que Choisir. Et puis en tennis, l'aventure continue à l'US Open pour Benjamin Bonzi et Gaël Monfils. Ce n'est pas le cas de la numéro 1 française Diane Paris, battue par la roumaine Sora Cirstea en 2-7. On passe aux courses. Les pronostics de Jean-Paul Delperrier pour le quintet du jour sur l'hippodrome de Paris-Longchamp. Son choix se porte sur le 3, le 10, le 9, le 16, le 13, le 15, le 11 et le 7. Des pronostics à retrouver sur le site sudradio.fr.
3: Merci Clara. 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Alors qui est ce gagnant? Mais c'est Vincent. Bonjour Vincent.
28: Bonjour.
3: D'où nous appelez-vous Vincent? Soyez le bienvenu.
28: Bonjour, j'appelle de Gardère, dans le 65.
3: Très bien. Est-ce que vous avez commencé à regarder si vous aviez une salle de sport, l'Orange Bleu, à côté de chez vous?
28: Eh oui, j'en ai une à 10 minutes de la maison.
3: Ah, mais c'est génial. Alors ça, c'est absolument génial. Magique. vous êtes allé voir un petit peu les installations?
28: Je connais un petit peu la salle, oui.
3: Oui. Qu'est-ce que vous prévoyez de faire, là? Ça tombe au bon moment, ce...
28: Après un été chaud et avoir un peu trop de bière, ouais. Ça va servir.
3: Bon, musculation au programme ou vous êtes plutôt cours de pilates?
28: Non, musculation remise en forme.
3: D'accord. Bon, bah écoutez, vous avez gagné. Hein, voilà, vous avez gagné. C'est pour vous. On est comme ça sur Sud Radio. Vous avez le full access sur toute la saison. C'est génial, non?
28: Ouais, c'est top. Merci beaucoup.
3: Merci à vous Vincent, et vous nous rappelez quand vous voulez au 0826 300 300 pour nous parler de l'actualité ou pour nous parler de votre remise en forme. Bravo à vous en tous les cas.
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3: On vous souhaite une très belle matinée en notre compagnie dans La Vérité en Face. Deux thèmes, deux débats ce matin. On va s'intéresser au cas Léna Situation, intéressant je trouve à plusieurs titres. Qui est-elle ? Elisabeth Lévy nous en parlait tout à l'heure à 8h08. D'ailleurs, j'en profite pour le dire, vous pouvez réécouter en podcast, bien entendu, sa chronique. Elle est une influenceuse, créatrice de contenu française d'origine algérienne, très vite connue à l'âge de 18 ans grâce à sa chaîne YouTube. Dès 2016, sa série phare, Les Vlogs d'août, séduisent. Elle devient une entrepreneuse. Léna Situation, en 10 ans, est passée du statut de meilleure copine d'Internet, de grande sœur qu'on adore, à une fille qui est dans un débat politique aujourd'hui qui fait beaucoup parler. Elle fait des remarques déplacées depuis ses vacances de luxe qu'elle met en scène. Et récemment, surtout, Léna Situation a provoqué un choc dans le monde de l'influence en lâchant celle qui était son amie Gisèle Journeau. Alors pourquoi ? Eh bien parce que des internautes ont exhumé des posts de Gisèle Journeau dans lesquels elle faisait l'apologie de l'armée israélienne. Rima Hassan, évidemment, a surfé sur cela tout l'été. Elle a appelé au boycott de la copine agente d'influence. Et à ce moment-là, Léna Situation a fait son choix. Elle a lâché la copine, et elle a basculé de fait dans le camp de Rima Hassan. Ce qui me conduit à vous poser plusieurs questions. Moi, je pense que c'est une forme de terrorisme intellectuel de la part de Rima Hassan et la pauvre Léna Situation. Je me mets à sa place. Elle doit faire un choix qui est le choix d'une carrière.
0: La pauvre Léna.
3: Le choix d'une carrière. Oh. Eh bien, c'est comme ça, même si cela vous choque, que je vous pose la question. Commencez donc, ma chère Elisabeth.
0: Non, écoutez, excusez-moi, non mais c'est pas possible. Cette fille fait une fortune en vendant du vide.
3: Ça, vous me l'apprenez
0: bien
3: ce matin. Je ne savais pas. Vous m'avez donné les montants. C'est considérable.
0: C'est vraiment très bien. Tant mieux pour elle, si vous voulez. Mais la pauvre Léna Situation, qui se prétend être la bonne copine, comme vous l'avez dit, vient de dire, de proclamer à la face du monde une chose qui d'ailleurs est très présente dans notre société, que face à sa carrière, face au risque même d'ailleurs de froisser. C'est son public. Rien ne tient, ni l'amitié, ni... Et les meutes numériques, en réalité, détiennent le pouvoir. Donc, cette histoire est tout à fait emblématique de la lâcheté d'un certain homme, et ça peut exister dans les affaires de MeToo. Même quand des gens ne sont pas condamnés, ils sont lâchés, si vous voulez, parce qu'on a peur de ce que vont dire les meutes. En fait, plus vous êtes hargneux, plus vous êtes une meute comme ça, lyncheuse, et plus on vous écoute. Et par ailleurs, comment dire, moi j'ai découvert les situations, vraiment, là, je ne blague pas, je me suis infligé quelques-uns de ces... De ces vlogs. Je vous remercie, chère Françoise. Il y a quand même une chose qui est frappante. Ces gens prétendent montrer la vraie vie. Ils sont donc en bande dans des belles maisons. Alors, c'est vraiment une vie pour papier glacé. Il n'y a pas une discussion qui témoigne.
3: Elisabeth découvre le monde de l'influence.
0: Non mais moi c'est ça qui m'intéresse, c'est la célébrité intransitive. En hébreu, je passe la parole à Françoise, en hébreu, il y a un mot qui a été inventé qui signifie littéralement « célèbre pour rien, mais pour Sam ». Ça veut dire, eh bien, nous sommes dans l'époque de... Avant vous étiez célèbre parce que vous aviez écrit les lettres persanes, j'en sais rien moi, vous avez écrit les lettres persanes.
3: Non, non, j'aurais bien aimé écrire un opéra voilà, par exemple, mais ça n'a pas été le cas.
0: Non mais, où vous aspiriez à cela, vous avez... Ouais. Aujourd'hui, si vous voulez, à part être un homme sandwich et raconter votre vie sans intérêt, vous n'avez rien à offrir. Non, mais je suis très inquiète.
3: Non, mais c'est pour ça que je trouve que ce débat me passionne parce que je l'ai suivi à travers des posts et je dois dire que souvent c'est un choc de voir ces tweets se télescoper. Cet été, moi, je ne sais pas comment vous avez vécu cela, Françoise de Gouin, mais je me suis mis à la place. Il se trouve que je l'ai connu à travers une interview il y a quelques années, Léna Situation.
0: Ah, vous l'avez interviewé, vous?
3: Oui, je l'avais interviewé à la suite d'une enquête, d'un complément d'enquête sur Instagram et sur TikTok. Elle était venue apporter des éléments que je trouvais extrêmement intéressants. J'aime beaucoup cette fille. Elle a été rattrapée par la politique, par Rima Hassan. Elle a une copine qui a soutenu l'armée israélienne, ou d'ailleurs je l'ai dit comme ça, mais peut-être qu'elle a juste soutenu Israël. Et ensuite, c'est un raid numérique contre elle. Écoutez, tout cela m'écœure profondément. Mais je suis curieux de savoir ce que vous allez nous dire.
2: D'abord, Léna Situation, c'est quelqu'un qui remplit l'Accor Arena. Je ne sais pas si on réalise que l'Accor Arena, c'est une des plus grandes salles d'Europe. À Paris, c'est 20 000 personnes. Il y a 20 000 personnes avant-hier, il y a 3 jours, qui ont payé 89 euros pour voir Léna Situation, ses vlogs, qui sont en réalité une contraction des vidéos et des blogs. Donc, pour parler de sa vie, etc. Donc, ce qui m'intéresse en priorité, et c'était assez bien développé quand même, vraiment même bien dans la chronique d'Elisabeth, ce qui m'intéresse, c'est le phénomène sociétal et social. Mmh. Les sociologues appellent ça l'amitié parasociale. C'est-à-dire que vous avez 20 000 jeunes qui viennent chercher une amitié qui, en fait, n'existe pas. Ils viennent chercher, si vous voulez, les sentiments de cette jeune femme et partager les sentiments que eux-mêmes éprouvent. Donc, on est quasiment dans une forme des enfants, c'est quasiment les enfants du vide. Vous voyez ce que je veux dire? Mais c'est pas simplement, moi, je les juge pas en disant ils sont vides, ils sont creux, ils sont ineptes. Je dis simplement que il y a là une connexion qui se fait, et comment cette connexion a pu se faire, à part à cause des réseaux sociaux, elle s'est faite aussi sur probablement le nous qui n'avons pas su inculquer aussi autre chose que cela. Oui. Moi, c'est ce que je pense. Sur Léna Situation, elle lâche sa meilleure amie qui est juive, il faut le dire, Gisèle Journaud ne fait pas d'hymne à Tsahal, elle dit pas allez-y massacrer Gaza. Gisèle Journaud, moi j'ai vu ses tweets, elle dit courage aux soldats israéliens. Et voilà, elle est juive et elle soutient Israël.
3: Mais comment vous voyez ensuite l'acte 2 et l'acte 3, Rima finir. Hassan qui récupère ses tweets.
2: Je vais finir en disant c'est la perversion de Rima Hassan. Et je dirais que Léna Situation, si vous voulez, elle a l'âge de ses artères. Et que quand vous êtes une influenceuse et que vous ne vivez que par le nombre de vos influenceurs, des gens qui vous suivent, eh bien, elle a monté un empire, Rima Hassan, Léna Situation. C'est pas elle toute seule maintenant. Elle fait bosser des dizaines de gens. Il faut quand même le dire. Donc, Léna Situation, elle lâche son amie Gisèle Journaud parce que une femme politique absolument délétère, absolument perverse s'appelle Rima Hassan et lance la chasse. Voilà. Et d'une certaine manière, je suis moins dur que Elisabeth et je vais plutôt dans votre sens. Je dis pas du tout que Léna Situation est une victime. Je dis qu'elle est prise, si vous voulez, elle est prise dans quelque chose qu'elle ne peut pas maîtriser. À son âge, elle ne peut pas le maîtriser. C'est quelqu'un qui s'est habitué en plus à une forme de gloire, et quand vous avez pris le shoot narcissique au point où cette jeune fille l'a pris, et Elisabeth le disait très bien, 20 000 personnes sont venues la voir pour qu'elle diffuse des vidéos de ses vacances. Vous comprenez ce que je veux dire? Il y a un shoot narcissique que vous avez qui est très difficile, c'est une forme d'addiction. Donc moi j'en veux à Rima Hassan et j'en veux à la meute.
0: Vous avez dit quelque chose de très important. Moi, j'en veux à nous tous, et j'en veux un peu quand même, même si il faut reconnaître que la gauche et la droite ont contribué de façon assez équitable au saccage de l'éducation nationale, si vous voulez. Et j'entends encore aujourd'hui, puisque maintenant il est de nouveau, c'est sur la table, donc qu'est-ce qu'on nous dit à gauche? L'école doit résoudre les inégalités. Plus on nous dit ça, plus il y a d'inégalités, mais moins il y a de savoir. Or, si vous voulez, ce crime, c'est un crime contre les humanités, si vous me permettez ce mot, nous l'avons commis collectivement. Comme disait Bec Bédé dans des chroniques assassines qu'il a consacrées à Léna Situation, Facebook a perdu contre l'éducation nationale, contre la littérature, contre... Donc, oui, dans un sens, ces jeunes gens sont des victimes. Maintenant, si vous voulez, le cynisme, la lâcheté, je suis désolé, la jeunesse n'explique pas cela. Moi, jamais, supposons que Françoise ou vous soyez l'objet d'un raid numérique, de salopard, pardon, je prie les auditeurs d'excuser ce dérapage. Jamais, au grand jamais, ça ne me traverserait l'idée, si vous voulez, de dire, je les connais pas. Mais enfin, c'est dégoûtant.
2: Non, mais je
0: et
2: dire,
0: ces gens, elle invoque la série Friends. Mais si on a encore une minute, j'aimerais que l'un et l'autre, si c'est possible, pardon Jacques, vous me disiez, pourquoi vous l'aimez bien? Pas comme personne, je m'en fous, elle est certainement une fille très sympa. Je vous parle de son personnage, de son produit.
2: Parce que d'abord, c'est la girl next door, hein, c'est vraiment quelqu'un, c'est la grande sœur. Je pense que elle correspond vraiment à l'époque. Il faut vraiment s'interroger, il faut vraiment se demander pourquoi les ados la suivent, pourquoi les jeunes la suivent.
0: Parce qu'ils rêvent d'être connus.
2: Parce que je suis pas sûr de ça. Ce qui m'a frappé chez Léna Situation, c'est que non seulement elle a lâché sa copine, son amie d'ailleurs, Gisèle Journaud, mais vous savez que ils ont passé leurs vacances ensemble dans une immense maison où il y avait des dizaines d'influenceurs de leur âge, etc. Tous les influenceurs à la suite ont lâché aussi Gisèle. Donc il y a une forme, je pense que dans quelques années, vous savez, on a tous eu l'âge de l'ENA situation. Je pense que dans quelques années, quand on réinterrogera l'ENA situation sur cet épisode-là, je pense qu'elle le regrettera.
3: Oh, Françoise,
2: non, moi j'en suis sûr de ça.
3: On a le droit de dire qu'elle est lâchée parce qu'elle est juive.
2: Qu'il s'agisse de journaux, bien sûr qu'elle est lâchée parce qu'elle est juive. Évidemment qu'elle est lâchée. C'est l'antisémitisme inconscient et pur.
3: C'est épouvantable. C'est ça qui se passe aujourd'hui.
0: C'est même pas ça. Moi, je crois que.
2: Rima Hassan chasse.
0: Non, vous pouvez pas. Vous comprenez pas ce que je veux dire.
3: Si, je vous écoute.
0: Non, je n'ai pas dit que c'était pas de l'antisémitisme. Je dis le problème, ça n'est même pas qu'elle est lâchée par antisémitisme. Elle est lâchée par lâcheté. Je vous dis, je pense que Madame Situation, pour le dire en blaguant, et ses copains n'ont pas la moindre idée sur rien. Ils ne parlent jamais d'autre chose que de fringues, de matériel, de sacs, de godasses, de produits de beauté. C'est leur vie. Donc des idées sur Gaza, ils n'en ont pas. Donc la seule chose, c'est qu'ils s'inclinent devant la meute. Et si demain la meute désigne un autre ennemi public, ils se jetteront dessus.
3: On retrouve dans un instant la gouaille et l'énergie de nos débatteurs, Françoise Degois, Elisabeth Lévy. Dans un instant, on va parler du voile et du revirement de Jean-Luc Mélenchon. Ça s'est passé hier soir. Il fait mea culpa. Il dit qu'il n'a pas pensé ce qu'il avait pensé avant, à l'époque où il était laïcard, à propos du voile.
0: Laïque.
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1: 9h20, on est avec Elisabeth Lévy et Françoise Degois et on aborde le positionnement de Jean-Luc Mélenchon à l'égard du port du voile. Il l'a dit hier, j'ai fait une erreur terrible, je reconnais avoir changé d'avis. On va en débattre parce que évidemment, on se souvient des premières déclarations de Jean-Luc Mélenchon avant la France insoumise, avant le revirement. On va d'abord écouter ce qu'il a dit hier et puis on en débat dans une seconde avec vous.
2: J'ai rencontré des femmes et on a parlé. Et puis, au terme de la discussion, en plus, c'était des gens souvent qui étaient de mon bord, quoi, politiquement. Et puis, pas cruche, hein. Il y a un voile, mais il y a quelque chose dessous, hein, c'est un cerveau. J'ai été convaincu. Et j'ai changé d'avis. Je me suis dit, j'ai fait une erreur terrible.
1: Alors, il a fait une erreur terrible. Mais que disait-il à l'époque, John? On va écouter ce qu'il disait il y a une quinzaine d'années.
3: Moi, je considère que c'est un traitement dégradant, primo. Secondo, je considère que c'est une provocation d'un certain nombre de milieux intégristes contre la République. Parce que c'est obscène, cette histoire de burqa. Ça part de l'idée que les hommes ne sont que des prédateurs.
1: Françoise Degois, d'ailleurs, je trouve que les deux, finalement, en les passant les uns après l'autre, j'ai l'impression que c'est pas tellement contradictoire, parce que là, dans celui d'il y a 15 ans, il parle de la burqa. Françoise.
5: Oui, écoutez, souvent Mélenchon varie. Voilà, c'est une posture strictement électoraliste qu'il prend. Jean-Luc Mélenchon, il est en campagne présidentielle, donc il va être obligé de vendanger toutes ces contradictions. Parce que ce qu'on oublie, et on va rentrer dans le débat présidentiel, c'est de dire à quel Mélenchon on parle. Qui est le vrai Jean-Luc Mélenchon? Est-ce que c'est celui d'il y a 15 ans? Moi, je crois que c'est celui-là, parce que c'était l'époque où il était au Parti Socialiste, et que ça correspondait à des convictions. Quand il nous raconte sa fable. Oh, depuis j'ai parlé avec des femmes. Excuse-moi mon vieux, t'as toujours été élu dans une circonscription extrêmement populaire dans l'Essonne. Donc c'était une position qu'il avait à laquelle il croyait. Idem sur la question israélienne.
1: D'autant qu'il en parlait à l'époque du voile.
5: Mais
1: de Creil.
5: Je vais jusqu'au bout, notamment sur la question israélienne. Depuis le 7 octobre, on voit un homme qui défend quasiment l'idée qu'il faut un État binational, etc. Tous les amis du Parti socialiste, à commencer par Julien Drey ou à continuer par d'autres gens encore plus célèbres, me disent, il n'y avait pas plus sioniste que Jean-Luc Mélenchon. Il n'y avait pas plus défenseur contre vents et marées de la cause israélienne que Jean-Luc Mélenchon. Jean-Luc Mélenchon c'est même pas un populiste, c'est un manipulateur. Il a besoin de ces 500 000 voix qu'il croit qui lui ont manqué pour atteindre le second tour. Il rentre en présidentiel, il va tout vendanger. Il va vendanger tout ce qui est, il va corriger tout ce qui est en mesure de ne pas lui avoir, acquérir ses voix. Il va changer sur tout sujet. Vous allez l'entendre sur l'Europe. Vous allez l'entendre sur tout sujet. Et ce sera aux autres candidats, évidemment, de démonter cette baudruche.
1: C'est de la politique politicienne. Il n'y a jamais d'opinion dans tout cela.
10: Je peux participer?
5: Vas-y.
10: Je ne suis pas du tout d'accord avec vous, parce que l'intérêt de savoir, d'abord, est-ce qu'il y a un vrai Jean-Luc Mélenchon, c'est comme la vraie gauche ou le vrai islam. Moi, je considère que l'islam, c'est l'islam iket nunc. C'est un phénomène social. C'est pas pour moi un phénomène métaphysique. Donc, pour moi, il n'y a pas un islam éternel, je vous donne cet exemple, et il n'y a pas un Mélenchon éternel, donc le vrai Mélenchon, c'est celui d'aujourd'hui. Hier, c'était aussi un vrai Mélenchon, et je n'exclus pas du tout que, c'est pas que je sois en désaccord total, que ses convictions soient venues à la rescousse de ses intérêts.
5: Bien sûr,
10: je pense qu'aujourd'hui, il pense réellement cela. Je voudrais rappeler aussi que ce qui est encore pire, parce qu'effectivement, là, c'était un son sur la burqa, mais il était très dur sur le voile tout court. Et ce qui fait encore plus de peine, c'est que c'est lui qui a prononcé l'oraison funèbre de Charbes, assassiné par les frères Kouachi. Elle était magnifique et ça me fait de la peine pour Charbes, que j'aimais beaucoup, que cette trahison de Mélenchon. Mais je crois qu'il faut considérer qu'aujourd'hui le vrai Mélenchon, c'est celui-là. Et ce qui m'étonne, m'enrage en fait, c'est qu'il parvient à empêcher le débat. Parce que, depuis cette histoire de Marine Le Pen, au lieu de discuter, si vous voulez, tout le monde dit « Ah oui, pourquoi elle dit ça maintenant? Ça va donner des voix à Mélenchon. » Les autres disent « De toute façon, c'est inapplicable. » Moi, ce que j'aimerais, c'est qu'il y a une réelle discussion. Moi, je vous ai donné ma position. Je n'aime pas les interdits. Je pense que je veux vivre dans une société libérale, donc c'est pour moi que je suis contre l'interdiction, mais en échange de ma libéralité dans l'espace public, pas à l'école, pas dans les administrations, pas voilà. Mais en échange de ma libéralité, je veux avoir le droit de me moquer du voile. Mmh. Je veux avoir le droit de dire ce que j'en pense. Or, Mélenchon, il veut nous priver des deux. Il veut nous imposer le voile, vous laisser proliférer le voile avec tout ce qu'il comporte, si vous voulez, de messages partout. Et en plus, il veut nous faire fermer notre clapet.
5: Oui, après il fait bien ce qu'il veut, si vous voulez. Cette espèce de piège lancé par Marine Le Pen, vous savez, Marine Le Pen, elle veut Jean-Luc Mélenchon au second tour. Mmh. Il veut y être, mais elle veut qu'il y soit.
1: Dans les projections, donc, c'est là où elle aura le plus de chances de gagner.
5: Mais non, mais qu'on soit clair, je veux dire, elle est aussi cynique
1: bien
5: que lui.
1: Sûr. Non,
5: mais
1: voilà.
5: Donc elle joue l'aspiration.
1: Après,
5: de Jean-Luc...
1: c'est pas elle qui a demandé à Jean-Luc Mélenchon de revenir sur ses propos.
5: Je vais terminer, s'il vous plaît. Elle joue l'aspiration de Mélenchon vers le second tour. Quand elle lance le chiffon rouge sur l'interdiction du voile, dont elle sait très bien qu'on ne pourra pas faire ni de référendum ni constitutionnellement, elle joue sur du velours parce que les Français sont plutôt favorables, mais surtout, elle aspire Mélenchon. Elle provoque évidemment la réaction contraire. Et pourquoi est-ce que Jean-Luc Mélenchon se croit contraint d'affirmer cela? Parce que il veut aller dans le frontal avec Marine Le Pen sans être dérangé par ses déclarations du passé. Tout ça est une manipulation, mais elle n'est pas qu'une manipulation de Jean-Luc Mélenchon, elle est une manipulation aussi de Marine Le Pen, qui met dans le débat ce sujet comme deux tours jumelles qui s'attirent deux aimants.
10: Excusez-moi,
5: voilà, c'est tout.
10: Je suis fasciné, vous faites exactement ce que je viens de dire. C'est-à-dire qu'au lieu d'entrer, il y a un moment.
5: Mais moi, on va pas refaire le débat du voile.
10: Non, mais
5: ce
10: pardon,
5: matin,
10: j'aimerais finir ma phrase et j'aimerais même la commencer.
5: Oui.
10: Donc, merci, je vous ai laissé parler, je vais donc parler.
1: Allons-y.
10: Non, mais c'est comme ça la règle. Donc, je suis désolée, je viens de vous dire exactement une chose qui visiblement n'est pas arrivée jusqu'à vous.
5: J'ai
10: c'est
5: entendu.
10: Que, à mon avis, ça mériterait malgré tout la place de l'islam, le genre de l'islam qui est
5: bien
10: en train
5: sûr.
10: De s'installer dans notre pays, et la question du voile mériterait par ailleurs, en dehors des intérêts politiques qui existent, et
5: un
10: je
5: ne
10: suis
5: sujet.
10: Pas non plus débile, je veux dire, or, ce que je mériterais, un véritable débat, une véritable discussion civique en France.
1: Mais
10: je
1: ne
10: pourrais pas la voir.
5: Mais si, moi je pense, alors là, c'est là que vous vous trompez, parce que chaque chose en son temps, et chaque temps dans sa chose, ma chère amie, on ne va pas faire une discussion sur le voile, moi je suis contre l'interdiction, peut-être pas pour les mêmes raisons que vous, mais au fond, on ne va pas être très loin l'une de l'autre sur le fait que il est interdit d'interdire cette chose-là, en tout cas dans l'espace public. Mais la réalité, si vous voulez, c'est que je pense que ça va être dans le débat de la présidentielle. J'en suis absolument persuadé. Là, nous sommes autour de Choff. On est, vous voyez, les cyclistes tournent sur le vélodrome et ils tournent. La cloche n'a pas encore sonné pour le dernier tour. Cette question, elle aura lieu, elle sera débattue, etc. Là, pour le moment, ce que je vois, c'est une manip merveilleuse de la part des deux extrêmes.
10: Je vous rappelle que Tanguy a répondu à une question.
5: Oui.
10: En fait, c'est pas lui qui l'a lancé spontanément. On lui a posé la question, il a dit c'est dans le programme, puisque c'est effectivement dans le programme. Donc je ne crois pas qu'il y avait une volonté.
1: C'était dans le programme depuis trois
10: présidentielles. Je ne crois pas qu'il y avait une volonté du RN maintenant de lancer ce débat.
5: Elisabeth,
10: honnêtement, je ne vois pas leur intérêt. Je n'y crois pas.
5: Leur intérêt, c'est sur du velours. Deux tiers des Français
10: considèrent. Je vous dis qu'il a répondu à une question.
5: Oui, d'accord, mais après les questions.
10: Il a quand même répondu à une question.
5: Vous savez très bien comment sont préparés les débats. Les questions quand vous êtes un homme ou une femme politique, vous les avez en avance.
10: Ah bon, vous donnez vos questions en avance. Ah ben non, mais
1: merci,
10: là il faut répondre.
5: Non,
10: vous
5: donnez
10: vos questions en avance.
5: Mais c'est à la rédaction.
1: Non, sur les questions en avance.
5: Excusez-moi, toutes les grandes chaînes. Je suis désolé quand vous faites un 20h de TF1, j'en ai assez fait pour ces.
1: C'est
5: les
1: thèmes, pas les questions.
5: Les questions, les thèmes, évidemment.
1: Les thèmes, moi je trouve ça normal.
5: Mais c'est normal. Donc Jean-Philippe Tanguy, comme tous les
1: qui se prépare.
5: Comme tous les copains, il a eu le thème, le voile, interdire ou pas. Il l'a eu, voilà.
1: Le thème, mais la question.
5: Je ne crois pas à la naïveté de qui que ce soit.
10: C'est pas une question de naïveté, je pense que de toute façon, vous n'allez pas pouvoir éviter ce sujet
5: qui
10: est un
5: sujet,
10: je veux dire, brûlant et problématique
1: dans ce pays depuis
5: 25 ans. Vous l'aurez dans la présidentielle, j'en suis sûr.
10: Merci Françoise, vous en êtes comptable.
5: J'en serai comptable, je vous jure.
1: Françoise De Goy, Elisabeth Lévy, merci beaucoup pour ce face-à-face. 0826 300 300, c'est la libre antenne. Vous nous appelez et on poursuit le débat tout de suite sur Sud Radio.
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1: C'est la libre antenne, vous nous appelez au 0826 300 300, vous êtes nombreux à vouloir nous appeler sur le positionnement de Jean-Luc Mélenchon et on va ouvrir ce premier débat sur ce sujet, mais auparavant je vais vous donner le thème du deuxième sujet qui portera sur les artisans. C'était la question ce matin dans le Grand Matin Sud Radio, on vous posait la question de savoir si l'effondrement du moral des artisans mettait en danger le savoir-faire français. Vous avez répondu oui à 96%, c'est sans appel, oui à 96%. Maryse nous dit c'est très dommage car en France nous avons des valeurs énormes sur le savoir-faire et ce n'est pas pris en compte. Continuez de nous appeler, continuez de nous laisser des messages sur les réseaux sociaux pour nous donner votre avis sur la situation de l'artisanat. On en parle dans le deuxième quart d'heure, 0826 300 300. Tout d'abord, on est avec Jean-Paul et Xavier. Bonjour Jean-Paul.
23: Bonjour.
2: Bonjour Jacques et bonjour donc à Elisabeth et à Françoise.
1: Soyez le bienvenu sur l'antenne de Sud Radio. Vous nous appelez de Toulouse et vous souhaitiez intervenir sur la question du voile et donc de ce revirement de Jean-Luc Mélenchon.
2: Ben, le revirement de Jean-Luc Mélenchon n'est pas étonnant. De toute façon, il n'y a qu'une chose qui compte fondamentalement pour Jean-Luc Mélenchon, c'est d'être au devant de la scène, qu'on parle de lui, de sa personne, de son ego, et à travers ses prises de position, donc il essaye de ratisser un peu plus de voix de gens derrière lui. Jean-Luc Mélenchon est prêt à vendre sa mère, est prêt à vendre sa sœur. D'ailleurs, je dirais pas il est prêt. Il a vendu sa mère et sa sœur déjà des centaines de fois. Ça c'est relativement clair. Donc c'est un individu qui n'est pas respectable. Mais de toute façon, quand on le voit éructer le poing en l'air et qu'on voit des vidéos, des reportages sur Hitler dans ses meetings, il y a un parallélisme assez frappant donc dans la gestuelle des deux individus.
1: Jean-Paul, est-ce que le fait qu'il dise hier « je me suis trompé », on se posait cette question avec Françoise et Elisabeth, est-ce qu'il est sincère aujourd'hui ou bien est-ce qu'il était sincère à l'époque lorsqu'il disait que c'était une représentation dégradante pour la femme, le voile ?
2: Je me demande s'il y a un soupçon de sincérité chez cet individu. En fait, tout n'est que calcul, comme je disais, pour son ego, oui. pour être au devant de la scène, pour avoir un maximum d'électeurs lors des votes. Oui. Et comment dire, Jean-Luc Mélenchon ne vit que par le médiatique. À ma connaissance, cet individu ne travaille pas. Cet individu n'est pas salarié dans une entreprise, donc il vit avec l'argent du contribuable en plus. Donc c'est relativement choquant. Non, Mélenchon est capable de dire n'importe quoi aujourd'hui et de dire l'inverse demain et de revenir ensuite derrière uniquement par calcul.
1: Jean-Paul, vous restez avec nous. On va accueillir Xavier qui est à Bordeaux, qui lui aussi voulait intervenir sur cette question. Qu'est-ce que vous pourriez dire en réaction à ce que vient de nous dire Jean-Paul, Xavier ? Bonjour.
3: Bonjour Jacques, bonjour Sud Radio. Je serais plus nuancé, disons que oui. Je pense que les hommes politiques de manière générale, de toute façon, sont en recherche de pouvoir. Donc pour avoir le pouvoir, faut faire parler de soi, faut faire des propositions, et c'est pas forcément par ego, c'est juste parce que c'est leur travail oui. que d'essayer de convaincre et pour convaincre, être entendu, et pour être entendu, avoir des propositions qui peut-être parfois sont choquantes, bouleversent certains pans de la société. Après, sur ce revirement au sujet du voile, moi je pense que Jean-Luc Mélenchon était sincère à l'époque. Il a changé d'opinion sur la question, peut-être par opportunisme politique, peut-être aussi par évolution personnelle sur le sujet. Ce qui est certain, c'est que le voile dans l'espace public est une liberté pour la femme qui le souhaite. Qui souhaite le porter. Si la femme était obligée de le porter, là, ce serait une autre question.
1: Mais toute la question est là.
3: La femme qui décide librement de porter un voile, que ce soit un voile d'ailleurs parce qu'elle est musulmane ou un voile parce qu'elle est chrétienne, parce qu'il y a aussi le voile chez les chrétiens, c'est pas un problème en réalité. C'est la liberté, c'est la laïcité, le fait que chacun a le droit de croire ou de ne pas croire. Après, quand on est agent public, donc dans une administration, là, effectivement, on doit faire preuve de neutralité pour respecter le principe de laïcité, mais quand on est en tant que citoyen, on a le droit de porter ou non un signe religieux, que ce soit une kippa, un voile, une soutane ou je ne sais quel autre signe distinctif. Après, Jean-Luc Mélenchon, faut pas être naïf, il a manqué l'élection présidentielle de 2022 à 400 000 voix près, il l'a suffisamment répété. La stratégie qui a été décidée par la France Insoumise, c'est d'essayer d'arriver au second tour en 2027 en mettant quand même le paquet sur l'électorat communautaire musulman, avec notamment un acharnement au sujet de la Palestine quand il y a eu le conflit Palestine-Israël, même si effectivement il y avait beaucoup de choses à dire et il y avait beaucoup de critiques à faire au sujet de la politique menée par Benjamin Netanyahou. Mais je pense que voilà, cette volonté politique de d'être un peu, voilà, très affirmé sur le port du voile, sur la liberté de du voile, etc. Je pense que c'est aussi lié à cette envie de conquérir le vote musulman.
1: Oui, Xavier, juste une précision. Moi qui m'interroge beaucoup, enfin c'est plus une réflexion qu'une précision. Certes, vous nous dites les femmes sont libres de porter le voile ou pas. Est-ce que c'est vraiment le cas dans tous les pays? Je ne crois pas. On a vu dans certains pays des révolutions où des femmes, au contraire, retiraient leur voile. Et je pense à l'Iran notamment. Vous voyez, il y a toujours cette question et cette, il y a toujours quand même cette interrogation. Oui, de cette interrogation et de.
3: En Iran ou en Afghanistan, Jacques, on est en France et les femmes sont libres. Et jusqu'à preuve du contraire, les femmes aujourd'hui en France qui portent le voile, pour la grande majorité, le font parce qu'elles le souhaitent.
1: Ça n'est pas un symbole de soumission pour vous ?
3: Pas du tout, c'est un symbole de choix religieux, oui, qui s'exprime de façon avec un vêtement, mais en réalité, la plupart, je pense que j'ai pas sondé les cœurs et les âmes de toutes les femmes musulmanes qui portent le voile, donc je garde une certaine distance, mais je pense sincèrement que la majorité, la grande majorité des femmes qui portent le voile le font par choix, parce qu'elles sont pieuses et qu'elles veulent appliquer la religion qu'elles ont choisie.
1: Jean-Paul, à Toulouse, est-ce que vous êtes d'accord avec cela ?
2: Non, pas du tout. Pas du tout. Le voile n'est pas seulement un symbole religieux, c'est un symbole de conquête politique. C'est-à-dire que pour essayer de faire la promotion de l'islam, de développer l'islam en France et d'appliquer la charia. Et c'est que, au nom de la liberté que des Françaises aillent se balader en short en Arabie Saoudite, on verra un petit peu effectivement ce qui se passe là-bas. Donc, quand on est dans un pays, on respecte les règles du pays. Les catholiques portaient le voile. Moi, je ne connais que les bonnes sœurs qui portent le voile, mais les bonnes sœurs, c'est leur habit professionnel. Comme avant, les curés, donc, étaient en soutane. Ils sont plus en soutane maintenant, les curés. Sauf, si j'en ai vu un, au Capitole, donc, à l'opéra du Capitole, j'en ai vu un. Donc, c'était assez surprenant. Mais, non, ça c'est pas.
1: Vous y voyez plutôt Jean-Paul le projet politique qu'il y a derrière, et c'est toute la difficulté lorsque l'on évoque le voile.
2: Ah oui.
1: On imagine que pour toutes ces femmes, les arrière-pensées ne sont pas forcément les mêmes, les origines ne sont pas les mêmes. Il y a parfois des questions culturelles, parfois des questions effectivement politiques qui prennent le dessus. Il y a la prégnance des frères, du patriarcat. Il y a les origines qui sont très différentes selon les pays. En tous les cas, merci Jean-Paul, merci et à Xavier tous les deux d'avoir participé à ce débat. Dans le deuxième quart d'heure à venir, on va beaucoup parler des artisans, parce que je vous posais la question de l'effondrement du moral des artisans et vous avez été radical sur Sud Radio ce matin. En tous les cas, vous avez parlé vrai et c'est ça qu'on attend. Vous nous avez dit oui, à 96%, il y a une mise en danger du savoir-faire français. On était avec l'un des responsables ce matin qui appelle à de la stabilité politique. C'est intéressant, hein, parce que son interview ce matin, il nous dit non, c'est pas, on demande pas de l'argent, on demande pas des aides, on demande pas ceci ou cela. C'est intéressant ce qu'il dit. Il dit, on veut de la stabilité, parce que ce qui est important pour un artisan, c'est de savoir où il va, pas à 6 mois ou à 1 an, mais à 2, 3, 4, 5 ans. Et évidemment, depuis la situation et depuis la dissolution, on peut comprendre qu'avec ces budgets à répétition qui sont votés, pas votés, défaits, refaits, et avec une menace de gouvernement qui tombe, forcément ça ajoute de l'instabilité. Vous nous appelez au 0826 300 300, il est 9h44, à tout de suite.
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4: Et l'on parle de l'artisanat, cela fait partie des questions et des sujets qui vous intéressent. Vous nous appelez au 0 826 300 300. Vous êtes nombreux à réagir ce matin. Le sondage était sans appel. Oui, vous êtes inquiets pour le savoir-faire français. Nous sommes avec Philippe qui nous appelle d'Avignon. Bonjour Philippe.
5: Oui, bonjour.
4: Alors vous êtes artisan vous-même. Qu'est-ce que vous faites exactement?
5: Alors moi je suis paysagiste, je fais de l'entretien et de la création de jardins et d'irrigation dans notre région. Et je vous appelle en fait pour parler un petit peu de notre métier de paysagiste, mais aussi de parler pour des choses plus simples du quotidien que vous peut-être vous rencontrez ou peut-être pas. Nous paysagistes, je veux dire, s'il n'y avait pas le crédit d'impôt, c'est à peu près un tiers de nos clients qu'on perdrait.
4: Oui. Alors on explique peut-être en quoi consiste le crédit d'impôt.
5: Oui, alors le crédit d'impôt, c'est simple. C'est-à-dire qu'on va chez un client, on lui propose de l'entretien de jardin et on lui dit, voilà, l'État peut vous aider pour l'entretien de votre jardin. Ça veut dire que si moi je vous fais une facture de 100 euros, vous payerez que 50 euros et moi, l'entreprise, je serai payé à 100 euros par l'URSSAF. Et en fait, c'est pas tout à fait vrai par l'URSSAF, mais parce que c'est très vicieux. Vous ne payerez que 50 euros sur cette facture de 100 euros.
4: Oui.
5: Sauf que, au passage, l'État, comme ils sont champions d'usine à gaz, font que les entreprises ne peuvent pas appliquer ce crédit d'impôt directement au client. Ils doivent passer par une coopérative qui prend au passage un pourcentage.
4: Oui, le procédé est un peu complexe, mais dans l'idée, c'est vrai que c'est intéressant. C'est vrai que c'est intéressant. On se dit, en termes de trésorerie, j'ai pas la totalité à sortir.
5: Sauf que c'est intéressant. Ce que vous dites là, c'est intéressant pour le client, c'est vrai. Sauf qu'au passage, faut pas rêver, c'est vos impôts, nos impôts qu'on fait ce crédit d'impôt. C'est-à-dire qu'on a prélevé de l'impôt pour rembourser aux gens.
4: Ouais.
5: C'est ça, hein. Donc, au passage, on nous prend des charges qui ont augmenté depuis le début de l'année, alors que si on avait moins de charges, on prendrait moins cher de l'heure au client. Et la deuxième chose sur laquelle, là, je pense que vous êtes tout autant concerné que moi, c'est-à-dire que moi, de temps en temps, je fais appel à un plombier quand on a des raccordements sur des réseaux où c'est très technique. Avant, pour l'irrigation, on prend un plombier, comme ça, tout est nickel. Et là, récemment, je viens d'apprendre, c'est pas vieux, hein, c'est en début d'été, je viens d'apprendre qu'on a des plombiers et des peintres roumains qui viennent sur des lotissements en France. Et qu'ils ont payé en Roumanie, ils viennent pour 15 jours, ils font et en fait, nos plombiers se trouvent perdus alors qu'on manque de plombiers, on a des problèmes pour trouver des plombiers, et les peintres, c'est exactement pareil.
4: C'est intéressant.
5: Ils prennent, tenez-vous bien, ils prennent 30 à 40% moins cher.
4: Ah oui.
5: Ils déplacent

0: et des meilleures conditions de travail, des meilleures conditions de rémunération, on peut l'entendre, mais alors qu'ils l'appliquent aussi dans leur pays, ou alors que nous, si on va chez eux, qu'on puisse avoir nos conditions, ce qui est totalement impossible.
1: Alors, Philippe, vous bougez pas, on va accueillir Loïc qui nous appelle de Toulouse, pour voir un peu quel regard il porte, lui, sur cette problématique aujourd'hui dont on parle, qui sont les métiers de l'artisanat. Je le disais tout à l'heure, le responsable et le président de la Chambre des métiers qui était avec nous ce matin nous expliquait que ce qu'il veut, lui, c'est avant tout de la stabilité, parce que ce qui est très difficile aujourd'hui dans le milieu de l'artisanat, d'abord c'est de faire face à la montée des prix du carburant, la montée des prix des matières premières, la difficulté d'avoir des jeunes en apprentissage, de faire face à tout cela, et puis surtout d'avoir des variations d'une année à l'autre. C'est ça le problème. Qu'est-ce que vous en pensez, vous, Loïc ?
2: Vous savez, moi je suis juriste de formation et de métier, on m'a appris gouverner, c'est prévoir.
1: Oui.
2: Et pour moi, cette règle-là devrait aussi s'appliquer notamment sur les lois fiscales, parce qu'aujourd'hui la fiscalité est une vraie problématique en France qui touche et les clients des artisans, et les artisans pour ne citer que les commerçants, les industriels, les agriculteurs, je mets tout le monde dans la boucle.
1: Oui.
2: La difficulté, c'est que quand vous avez des règles qui évoluent tous les ans, voire deux fois par an, parce qu'une loi de finances est votée, c'est attaqué devant le Conseil d'État ou le Conseil constitutionnel retoque la loi, et c'est qu'on a commencé à mettre en place des taux de TVA particuliers ou de nouvelles règles particulières qui sont retoquées, il faut revenir en arrière, et du coup le gouvernement reprend des nouvelles lois en parallèle. Comment voulez-vous que les artisans qui ont une compétence technique se doivent demain avoir des compétences juridiques, des compétences réglementaires, ce genre de choses-là. Comment voulez-vous qu'ils puissent bosser sereinement quand eux-mêmes ne sont pas en capacité de savoir si la règle qui vient d'être votée sera toujours la même dans 3 mois, dans 6 mois, dans 9 mois ou dans 20 ans.
1: Vous avez tout à fait raison. On va justement demander à Philippe, à Avignon, de savoir comment lui ressent ça, Philippe.
0: Alors, là, ce que je viens d'entendre est parfait. Alors ça, c'est un des aspects de nos problèmes. Vous parlez du carburant. Nous, c'est 30% d'augmentation de carburant là sur les 6 premiers mois de l'année. C'est 30% pour 1000 km de moins. Ça, c'est une première chose. Quant aux règles, je vais vous expliquer. Vous faites votre cours en gravier, vous avez le droit de la passer à 10% de TVA. Sauf que ce taux de TVA, une fois que vous l'avez déclaré à 10%, vous avez une tonne de papier à faire, aussi bien à faire signer aux clients qu'à préparer vous, à mettre avec vos factures, etc. Et quant au changement de législation, ce que vient de dire votre intervenant est très très bien, est très juste et judicieux. Sachez que la TVA évolue, 10%, 5,5%, 20%, nous c'est un cassette. Ce qui fait qu'aujourd'hui on a des frais annexes, j'ai 60 ans moi, des frais annexes que j'avais pas en 1987, à savoir il me faut absolument un avocat, c'est-à-dire un juriste, un homme de loi, qui puisse m'aider dans ma facturation, dans mes contrats, etc. Et il me faut absolument un comptable, même si j'ai une petite boîte, je n'ai que 5 salariés, il me faut absolument un comptable, parce que tout ce qui est charge et TVA, c'est devenu...
1: Non, mais sinon, vous vous y retrouvez pas.
0: C'est dingue. Avant, je faisais... Tenez, je vous donne un... Avant, je faisais 3 heures d'administratif par semaine. Au jour d'aujourd'hui, je fais à peu près 2h30 par jour.
1: Et ben voilà. Merci beaucoup à tous les deux, Philippe et Loïc, d'être intervenus sur ce sujet de l'artisanat, mais aussi les difficultés pour tous les entrepreneurs qui sont à leur compte. Et on accueille Stéphanie Demuru, qui est avec nous dans le studio. Bonjour Stéphanie, c'est vous qui allez prendre le relais dans un instant, 10h midi, pour vos débats très enflammés. Je les écoute d'ailleurs.
3: Hier, ils étaient en forme.
1: Oui, en général, il y a de la forme. Et vous gardez le sourire tout le temps, c'est très agréable de vous écouter.
3: Réciproquement.
1: Qu'est-ce que vous nous en avez préparé aujourd'hui?
3: Alors, dans la première partie, parce que vous le savez, maintenant, il y a une première partie de 10h à 10h30 où les auditeurs, ceux qui nous écoutent peuvent réagir. On parle de leur quotidien. Là, le quotidien, c'est la canicule qui revient. Il va faire jusqu'à 40 degrés, notamment dans le sud-ouest. Est-ce que les villes, les villages sont prêts? Notamment les bâtiments publics, les hôpitaux, les écoles, évidemment, qui ne sont pas prêts. On va en parler, ça sera intéressant. On aura le maire de Meudon qui nous expliquera ce qu'il a fait justement pour les établissements scolaires. Et puis après, on aura la partie débat. Ça va être assez amusant aujourd'hui. On va parler du pluralisme chez France Inter. C'est pas pour demain.
1: Oui. Oui, hein, ça, on va parler avec Pascal Thévenoud ce matin. Ouais.
3: Et puis Jean-Luc Mélenchon qui change d'avis sur le voile.
1: Ouais, c'est amusant. Très, c'est très, est-ce qu'il change d'avis d'ailleurs?
3: Oui,
1: est-ce qu'il change d'avis ou est-ce qu'il a mis son avis de côté et qu'il se

0: dit, j'ai une campagne à faire et je suis peut-être président de la République dans 8 mois.
1: Enfin, c'est assez bien joué par le RN. Hein.
0: Je sais que oui, tout à fait. Je sais que absolument. Oui, c'est d'ailleurs ce que nous disait Elisabeth, c'est que tout ça est probablement aussi de la stratégie de part et d'autre. Ça fait un beau programme à venir avec vous, Stéphanie Demurue. Je vais vous écouter. Moi, je vous dis à demain pour le grand matin. Merci à Joseph, à Juliette qui travaille également avec vous. Elle est formidable, Juliette.
1: Formidable.
0: Et Joseph Ruiz, je les cite parce que il nous aide énormément à nous. Et puis bien sûr John qui est à la réalisation ce matin. Emmanuel à au standard. Vous passez une excellente journée aujourd'hui sur Sud Radio. Stéphanie Demurue dans un instant. À demain.
1: À demain, Jacques.
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18: Bonjour à tous. Que s'est-il passé en Haute-Saône? Les corps d'un homme, d'une femme et de 2 enfants ont été retrouvés sur un terrain dans la commune de J hier soir. Les premières pistes s'orientent vers un drame familial. L'homme aurait tué ses proches avec un fusil avant de retourner l'arme contre lui. Le couple était en instance de divorce. Une enquête pour homicide volontaire est ouverte. Un mois de plus pour les aides carburant, selon la porte-parole du gouvernement Maud Bréjon. Le guichet de l'aide grand rouleur restera ouvert jusqu'au 31 septembre. 1,5 million de Français qui ont droit à l'aide n'ont pas fait la demande, selon la ministre de l'Énergie. Les canicules et la sécheresse ont laissé des traces. Le patron de la FNSEA, Arnaud Rousseau, alerte le gouvernement sur l'urgence d'aider les agriculteurs. Il assure que le pronostic vital de l'agriculture a été engagé. La ministre de l'Agriculture, Annie Genevard, a repoussé de quelques jours la présentation de son plan de sauvetage. Elle devait faire ses annonces aujourd'hui. Un proche de Mohamed Amra, jugé à partir d'aujourd'hui à Évreux pour meurtre, Jean-Charles Préra, complice présumé d'Amra dans son évasion meurtrière au péage d'Incarville le 14 mai 2024, a déjà été condamné par la cour d'assises de l'Eure à 7 ans de prison après le braquage d'un camion de cigarettes à Évreux en 2018. Il comparaît cette fois pour le meurtre en décembre 2020 d'un ressortissant ingouche tué par balle à Évreux, des faits que le prévenu conteste. Une rentrée sous haute surveillance, un télégramme signé du ministre de l'Intérieur et de l'Éducation nationale demande aux chefs d'établissement de renforcer la sécurité face à la persistance de la menace terroriste et le développement de la menace cyber. Justement, le gouvernement à nouveau ciblé par un piratage informatique. Le ministère de la Transition écologique confirme avoir été la cible d'une attaque informatique sophistiquée la semaine dernière. Conséquence, plusieurs sites internet gouvernementaux liés au ministère étaient inaccessibles hier. Et puis en foot, le PSG qualifié pour la phase de ligue de la Ligue des Champions féminines. Les Parisiennes se sont imposées 5-1 après les prolongations hier soir face à l'Eintracht Francfort. Les joueuses du PSG rejoignent l'OL Lyon et le Paris FC en phase de ligue. Très bonne journée à tous.
1: Merci Nicolas.
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1: Soyez les bienvenus, ravis de vous retrouver du lundi au vendredi. Vous le savez maintenant, de 10h à midi pour votre rendez-vous, à vous de le dire. Dans la prochaine demi-heure, c'est votre histoire. On va parler de votre quotidien, de ce qui vous concerne, de ce qui vous fait réagir aussi. Au menu de ce jeudi, une nouvelle vague de chaleur qui arrive en France. Est-ce que vous êtes prêts à l'affronter? Logement, école de vos enfants ou petits-enfants, peut-être EHPAD de vos parents, est-ce qu'ils sont bien isolés? Après un été historique, est-ce que c'est acceptable d'enseigner dans des classes à 30 degrés? Pourquoi soigne-t-on encore des patients dans des chambres surchauffées? Est-ce que vous trouvez ça normal? À vous de le dire au 0826 300 300. Dans notre deuxième partie, à partir de 10h30, trois débatteurs autour de la table comme chaque jour pour commenter les sujets forts qui font parler la France ce matin. Quand le pluralisme rime avec fascisme, les salariés de Radio France refusent catégoriquement l'arrivée de Charles Sapin, du chroniqueur de Valeurs Actuelles, au motif de valeurs non compatibles avec le service public. Vous trouvez ça normal? À vous de le dire, toujours au standard. Souvent, hommes politiques varient. Jean-Luc Mélenchon fait son mea culpa sur le voile. On n'est pas vraiment étonné. Apparemment grand défenseur de la laïcité, le leader insoumis dit avoir commis une erreur terrible. Et face à la perspective justement du duel RN-LFI, les aspirants à la présidentielle cherchent la parole, parade plutôt, et la parole aussi. Ça donne parfois des rapprochements un petit peu contre nature. Dominique de Villepin, l'ancien ministre de Jacques Chirac, papa du CPE, on s'en souvient, se rapproche du trublion de la gauche, François Ruffin. Vous trouvez ça normal? À vous de le dire, 0-826-300-300.
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1: Et oui, l'été et la canicule reviennent. Bon, on est toujours en été, mais la canicule, on avait un petit peu respiré ces derniers jours, mon cher Gilles Gansman. Il refait chaud. Bonjour. Vous avez sorti le petit polo aujourd'hui, d'ailleurs.
7: Oui, j'ai sorti le petit polo, mais je vais bientôt ressortir le short, les tongs et tout ce qui va avec. Ça va faire plaisir à Patrick Roger. Oui. Très content quand je me mets en pantalon court.
1: Ça lui plaît pas.
7: Non, ça lui plaît pas. Mais
1: en même temps, on voit pas vos jambes.
7: Non, exactement.
1: Radio, quand même.
7: Merci de me défendre. Non, mais c'est vrai que c'est très compliqué de lutter contre la chaleur, que ça soit dans nos appartements, dans nos immeubles, dans nos lieux dans lesquels on va, que ça soit à l'école ou à l'hôpital. On a vu la rentrée et on va parler de ça ce matin, parce que je crois que les Français, ils en ont marre de cette chaleur. Alors qu'au début, quand même, on allait dans le sud pour trouver la chaleur, aller chercher le soleil et bronzer, et maintenant on fuit la chaleur. Ça dit bien quelque quelque chose de notre époque.
1: Et oui, et surtout le climat change. Beaucoup voient arriver cette nouvelle canicule d'un œil vraiment inquiet. Bonjour Chloé Nabédian.
14: Bonjour.
1: On est ravis de vous accueillir. Vous êtes journaliste, spécialiste en météo et climat 6, vice-présidente de la Fondation pour la Nature et l'Homme. Vous avez beaucoup travaillé justement sur ces sujets. Alors, vous allez nous donner des conseils, à ceux qui nous écoutent en ce moment, justement, pour se protéger de la chaleur, parce qu'on l'a dit, tout, et c'est loin d'être le cas, est prêt, justement, pour l'affronter. Tout d'abord, c'est reparti, ça y est, pour la canicule dans une grande partie de la France.
14: Alors, on ne parle pas de canicule pour le moment. La chaleur va vraiment se concentrer sur le sud de la France, essentiellement. Donc, on n'aura probablement même pas atteint les stades de vagues de chaleur, puisque ce ne sera pas à l'échelle nationale, mais vraiment plus localisé sur la partie sud. Mais on va avoir des pics de chaleur, effectivement, très importants, avec des pointes encore à 37-38 degrés dans le sud de la France aujourd'hui. Ça pourrait monter même jusqu'à 40-41 ce week-end. Et on voit probablement une fin progressive à partir de lundi, voire mardi prochain.
1: Oui, c'est pas pour tout de suite quand même. Ça va être un week-end compliqué. Chaud. Oui. Ce sont des épisodes, bon, on l'a dit, on le redit, qui vont se répéter, ces vagues de chaleur, parce qu'on est quand même en septembre. C'est pas vraiment normal tout ça.
14: Alors, c'est pas normal. On est dans un contexte de réchauffement climatique et les scientifiques, depuis presque 50 ans maintenant, ont alerté sur ce qu'on est en train de vivre aujourd'hui. Simplement, il y a parfois le fait de ne pas vouloir forcément croire ou voir une situation qui est en train d'arriver. Et dans les vagues de chaleur par rapport au réchauffement climatique, ça démarre en mai et ça se finit vers septembre-octobre. Donc là, on est en plein dedans. On est un peu dans un été typique dans le cas du réchauffement climatique qu'on pourrait avoir de façon récurrente d'ici la fin du siècle.
1: Et évidemment, comme on le disait avec Gilles Gansman, il y a beaucoup de bâtiments publics, d'écoles, des hôpitaux qui sont pas du tout prêts. Et Dieu sait que ce débat est récurrent maintenant, mais c'est vrai que c'est difficile de mettre tout ça en place.
14: Bah, c'est vrai qu'on n'est pas du tout dans l'adaptation aujourd'hui de nos bâtiments publics et puis même dans de nouvelles constructions qui se mettent en place. On ne pense pas du tout à ces bouilloires thermiques. On a beaucoup pensé au froid, donc à se protéger du froid et avec ces DPE qui finalement ont créé des maisons complètement compactes et qui nous enferment et qui créent ces bouilloires aussi, notamment quand il fait très chaud l'été. Et aujourd'hui, cette question vraiment d'adaptation autant l'été que l'hiver et le confort dans notre habitation doit être aujourd'hui primordial. Et ce projet d'adaptation n'est pas du tout mis à l'ordre du jour. On l'a lancé en 2024 avec un grand plan d'adaptation, mais il ne s'est rien vraiment passé depuis de façon très concrète.
1: Et très coordonnée, quoi.
14: Et très coordonnée. Et surtout, ça coûtera toujours plus cher de réagir lorsqu'il y a une crise, comme on l'a vu là avec les incendies, comme on le voit là avec la chaleur actuellement ou lorsqu'il y a les tempêtes qui nous touchent, plutôt que de prévenir et d'adapter enfin une bonne fois pour toutes nos villes, nos maisons, nos régions et nos habitations à ce qui va arriver et ce qui arrive déjà.
1: C'est incroyable, Gilles, parce qu'on a du mal, Chloé vient de le dire, à mettre ça en place.
7: Et qu'est-ce que vous dites à ceux qui ne croient pas au réchauffement climatique? Si l'année prochaine, il pleut tout l'été.
14: Oui, alors c'est le grand problème justement, c'est que le réchauffement climatique, c'est pour ça qu'on parle de dérèglement climatique, ce sont tous les extrêmes climatiques, ce n'est pas que la chaleur. Et on peut avoir très bien l'été prochain, comme on a eu l'été dernier, un décalage des blocages au niveau des champs de pression qui sont au-dessus de nous et qui vont permettre à la chaleur en fait d'être surtout présente sur l'Europe de l'Est que sur l'Europe de l'Ouest. Mais ça ne veut pas dire que ça n'existe pas, ça veut dire qu'on a été protégé par exemple ces deux dernières étés et qu'on a eu beaucoup de chance d'avoir un peu des étés un peu plus pourris, mais parce que la grosse chaleur, on a eu des 48-50 degrés en revanche au Maghreb, en Italie, dans l'Europe de l'Est, et nous on avait été un peu protégés en France, là on n'a pas été protégés, ça sera probablement le cas dans les années à venir.
1: Alors, on le dit, c'est vrai que tout le monde n'est pas organisé, c'est le moins qu'on puisse dire, vous venez de nous l'expliquer Chloé Nabédian, il n'empêche certains y pensent, et même organisent des salons autour de cette question du réchauffement climatique et comment y faire face, notamment dans le public. Bonjour Fariel Desriches.
19: Bonjour.
1: Vous êtes directrice du CIPCA. Alors c'est le salon de l'immobilier bas carbone qui revient à partir d'aujourd'hui jusqu'au 3. Ah ben non, ça vient de s'achever du 1er au 3 septembre. C'était au Grand Palais à Paris et justement vous traitez de ces questions vous justement de réchauffement climatique qui s'adapte aux bâtiments.
19: Tout à fait, le salon de l'immobilier bas carbone, alors en effet il a encore lieu, c'est la troisième journée, il y a encore beaucoup d'échanges, j'espère que vous n'entendez pas trop le bruit justement de tous ces échanges sur les stands.
1: Non, vous entendez.
19: Alors, le salon... D'accord, formidable. Le salon d'immobilier bas carbone, comme son nom l'indique, Voilà, c'est vraiment décarboner l'immobilier aujourd'hui. Votre consoeur le disait très justement tout à l'heure. Il faut aujourd'hui, est-ce qu'on a un peu trop isolé aussi nos logements, nos bâtiments publics? Est-ce que on a utilisé les bons matériaux? Voilà, face à ce dérèglement climatique, en tout cas, il y a des solutions à trouver. Et la filière s'organise. En fait, la filière, c'est quoi? C'est toute la chaîne de valeur, promoteur, constructeur, les solutions, mais aussi les industriels, hein, ceux qui portent les bons matériaux qu'il faut utiliser. Aujourd'hui, donc ici sur le site K, on ne parle que de ces solutions. Les acteurs privés comme les acteurs publics, hein, les élus, la banque des territoires.
20: C'est rassurant, il y a des gens qui y pensent. Quand même.
19: C'est rassurant. Ah oui, c'est rassurant. Et puis, qui sont en ordre de marche depuis longtemps. Nous, le salon, il a fêté ses 5 ans. Mmh. Il fête ses 5 ans cette année. Mais il faut savoir qu'il y a une association qui à laquelle on s'est adossé, hein, pour leur savoir-faire et parce qu'ils avaient déjà plus de 150 acteurs engagés adhérents de leur association, c'est l'association Bâtiment Bas Carbone, BBCA, et voilà, ils existent depuis plus de 10 ans aujourd'hui.
20: Mais ça met du temps quand même, Feriel Desriche, à se mettre en place quand même. Chloé nous l'a expliqué, et puis surtout, je pense que tous les Français le constatent tous les jours, les écoliers, on le disait, les gens qui se font soigner dans les hôpitaux. Pourquoi est-ce aussi compliqué? C'est quoi? C'est une question d'argent alors?
19: C'est un sujet déjà, je pense, d'anticipation. Vous le disiez, hein, le GIEC est sur ce sujet, il nous en avise depuis très longtemps. Est-ce qu'il y a eu beaucoup trop de climato-sceptiques qui ont fait que malgré le fait que la filière soit organisée, que les promoteurs intègrent des solutions, peut-être qu'on n'y croyait pas trop, finalement, qu'il fallait peut-être en arriver là pour qu'on se dise que là, il y a une véritable urgence climatique. Donc voilà, ça s'accélère de plus en plus, on va dire. La filière s'organise vraiment de plus en plus. On a par exemple, je vais citer le nom du promoteur, mais hier on a eu une annonce quand même d'un promoteur qui disait clairement que là ils allaient déployer à hauteur mais de parcs immobiliers de millions de mètres carrés sur tous leurs logements neufs. Ils allaient mettre en place des systèmes rafraîchissants, des systèmes de solutions bioclimatiques, de climatisation responsable. Hein, c'est des formats de pompe à chaleur réversibles.
20: Vous savez quoi, vous restez avec nous parce qu'on on a une pub à lancer. Vous restez avec nous, prenez part au débat parce qu'on va entendre dans quelques instants un maire, lui, qui a les mains dans le cambouis et qui a agi tout seul, qui a fait plein de choses formidables pour ses écoles. C'est le maire de Meudon. Et puis, n'hésitez pas, comme d'habitude, évidemment, à réagir au standard. Manu vous accueille. 0800 26 300 300. Comment vous vivez, vous, cette chaleur? Est-ce que vous vous sentez prêt?
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1: Seigneur Météo. Ah, bah oui, la petite chanson. Seigneur Météo,
20: frigo. Jamel, vous êtes bien inspiré ce matin. Le réalisateur devient un DJ, vous aussi, Gilles, c'est vous qui
7: oui,
20: lui avez soufflé,
7: c'est
20: ça ? Je vois votre air coupable.
7: Oui, absolument.
20: Je commence à vous connaître.
7: Bah oui, je vous mets des petites musiques, comme ça, c'est le matin, ça dynamise.
20: C'est vrai, ça nous réveille. On parle de la chaleur, on a besoin d'être réveillé parce qu'il va encore faire chaud. Chloé Nabédian, notre invitée météorologue, nous le disait, jusqu'à quasiment 40 degrés.
14: Dans
20: Chloé,
14: le
20: vous
14: sud,
20: nous
14: oui.
20: disiez dans le sud, est-ce que nos villes sont prêtes, nos écoles, nos hôpitaux ? Bah évidemment, non, toujours pas. On vous a poser la question de savoir si vous étiez prêt, apparemment pas trop quand même. Alain, vous êtes en ligne, vous nous appelez de Lyon. Bonjour Alain.
9: Bonjour.
20: Bienvenue sur l'antenne de Sud Radio. Alors vous, comment ça se passe à Lyon ? Est-ce qu'il va faire chaud aujourd'hui ? Est-ce que vous appréhendez cette chaleur qui arrive à nouveau ?
9: Ah bah Lyon, il fait toujours très chaud. C'est une ville qui est très chaude l'été et froide l'hiver parce qu'elle est coincée entre le Massif central et les Alpes. Donc ça fait une espèce de cuvette géante.
20: Et oui.
9: Et il fait très chaud. Et donc, c'est une ville qui est toujours très chaude. Moi, j'ai jamais eu trop de problèmes. Par exemple, là où j'habite, je suis là depuis une vingtaine d'années. Il y a 20 ans, j'ai acheté plein nord.
20: Ah, oui, vous avez été bien inspiré.
9: Non, pas inspiré. Je savais ce que je faisais. Parce que je m'occupe en trop d'environnement. Donc, on savait déjà, il y a 20 ans, il y avait eu 2003, on savait ce qui nous attendait. C'était qu'une histoire de jour, quoi. Il fallait attendre. Donc, se mettre plein nord, déjà, pour avoir pas de soleil qui rentre directement.
20: C'est rare, hein, quand même, les gens comme vous, Alain, je le souligne, parce qu'on avait plutôt tendance avant à chercher le sud. Hein. C'est parce que certainement vous aviez la connaissance que beaucoup n'ont pas.
7: Où il est radin, c'était moins cher.
20: Non, mais c'est vrai. À chaque fois, j'ai cherché le sud. Oui.
9: Je suis pas radin, j'ai pris fenêtre plein nord et une fenêtre nord-est pour créer un petit courant d'air quoi.
7: Mais
9: et
7: est-ce que
9: nord-est pour le matin, le soleil le matin, pas le soir.
7: Mais
20: c'est bien.
7: Mais est-ce que les écoles à Lyon, je sais pas si vous avez des enfants ou les endroits publics sont climatisés ou sont prêts pour lutter contre la canicule?
9: Je n'ai pas d'enfants, donc je vais pas jouer les ânes savants. Par contre, j'ai pas spécialement entendu parler autour parmi mes amis et ainsi de suite qu'il y ait eu un effort particulier de fait sur la climatisation ou la température pour nos chers et tendres enfants, quoi.
20: Ouais.
9: Donc, je pense pas que les écoles de Lyon aient fait un effort particulier par rapport au reste du pays. Je pense qu'elles doivent être dans la moyenne nationale, quoi.
20: Ouais, et qui est pas brillante, hein. On l'a vu cet été, hein, les écoles qui souffrent. Il y a même eu des après-midi où il y avait pas classe, des examens annulés. Merci Alain. En tout cas, c'était intéressant, hein, votre témoignage, parce que il y a 10 ans, il fallait le voir arriver,
7: hein,
20: et acheter au nord, pour éviter la chaleur. Bravo à vous. Même si, effectivement, vous avez une petite longueur d'avance en travaillant dans l'environnement, mais quand même. Alors, on le disait, c'est vrai que c'est ces écoles, ces bâtiments publics qui ne sont pas prêts. Il y a des maires, eux, qui agissent. Bonjour, Denis Larguero.
11: Bonjour.
20: Vous êtes maire de Meudon, et vous, vous avez décidé d'agir vous-même, et vous avez fait des choses extraordinaires dans votre commune, notamment sur les écoles. Expliquez-nous.
0: Alors effectivement, il y a quelques années, mettre en place un programme de rafraîchissement ou de climatisation des préaux fermés de nos écoles, ça allait pas forcément de soi. On n'a pas choisi pour autant de mettre de la climatisation partout, parce qu'on sait que c'est aussi un sujet d'environnement. Hein, la climatisation, il n'y a sans doute pas de solution miracle, malgré tout, à tous ces sujets-là. Chaque bâtiment est particulier, mais effectivement, toutes nos écoles bénéficient d'un préau climatisé, et ça a permis évidemment de passer cet épisode de chaleur de manière...
20: Un préau climatisé, c'est-à-dire ?
0: C'est-à-dire que par école, vous avez un préau fermé, dans lequel vous avez une sorte de zone refuge qui permet à tout moment de la journée de faire passer les enfants pour leur permettre de faire redescendre évidemment la température, d'avoir des activités apaisantes, et donc qui permettent d'avoir tout au long des périodes de canicule une zone dans laquelle nous avons également les dortoirs maternelles qui sont rafraîchis et qui permet d'avoir au moins une solution pour la communauté éducative au-delà aussi des solutions extérieures sur lesquelles nous avons mis en place des jeux d'eau, des brumisateurs qui permettent là aussi d'avoir des zones de rafraîchissement, donc une zone de rafraîchissement intérieur garantie, climatisée, une zone de rafraîchissement extérieur avec des jeux d'eau qui permet au-delà de...
7: Ça coûte cher.
20: C'est ingénieux.
0: Alors ça coûte cher. Voilà, il y a quand même un mur d'investissement à franchir pour nos collectivités.
20: Combien?
0: Parce que vous l'avez
20: vous
0: très bien
20: la
0: dit, nous avons dépensé entre 2020 et 2026 31,9 millions d'euros pour être précis de travaux d'adaptation dans nos écoles. Nous avons 20 écoles à Meudon. Oui. Donc vous voyez que ce sont des sommes considérables et vous l'avez très bien dit. On a commencé par traiter la question du froid, c'est-à-dire des économies d'énergie, c'est-à-dire pour faire du chaud en fait. Et ça, parfois ça peut être un peu incompatible avec la possibilité de faire du froid. Parce que le chaud, on garde la température et le froid, on essaye de la faire baisser. Et donc, de fait, il faut essayer de trouver et mixer en fait des différentes combinatoires. Mais quand vous
20: c'est
0: prenez,
20: c'est extrêmement difficile, hein, parce que, enfin, pardon, mais c'est vrai qu'aux États-Unis, on n'en est pas là. Heureusement, il y a des absurdités. J'ai eu l'occasion récemment de voyager à New York. Quand il fait chaud à New York, ils mettent donc la clim à fond. Et tenez-vous bien, ils mettent du chauffage dans certains endroits parce qu'il fait trop froid avec la clim. Non mais vous, on marche sur la tête. Donc heureusement, on n'en est pas là. Vous dites que c'est difficile de mixer le chaud et le froid, mais c'est vrai qu'en France, il y a un peu plus de bon sens quand même.
0: Il y a du bon sens. Chaque bâtiment est particulier. On voit bien que nos écoles qui ont été construites dans les années 70, l'énergie n'était pas un sujet. Donc ce sont des passoires thermiques. Donc il fallait quand même agir pour... éviter ce phénomène de passoire thermique. Nous avons fait des travaux en ce sens. Nous raccordons l'ensemble de nos écoles de Meudon-la-Forêt à la géothermie profonde, ce qui va permettre de bénéficier d'une énergie à prix fixe, donc de s'exonérer en fait des hausses qu'on voit actuellement du fait de la situation internationale. On a mis en place aussi des brasseurs d'air, là pour le froid, dans un certain nombre d'écoles, pour tester en fait différentes solutions, des brises solaires.
20: Vous êtes très en pointe, hein, à Meudon.
0: Mais on ne peut pas faire ça de manière autonome, si vous voulez, parce que, par exemple, pour les écoles qui ont un caractère historique, l'architecte des bâtiments de France va vous dire, mais moi je veux pas de brise soleil en fait sur cette école, parce que son caractère architectural, moi je veux d'abord préserver son caractère architectural.
20: C'est sûr qu'il y a beaucoup de contraintes.
0: Et il y a beaucoup de contraintes. Donc les maires, certes. Sont pas
20: et
0: forcément
20: les normes,
0: tous.
20: Les normes, j'imagine que vous y échappez pas non plus.
0: Voilà,
20: il y a beaucoup de contraintes au niveau des
0: donc
20: règles.
0: Donc on est dans un système de contraintes qui fait qu'aujourd'hui, on peut pas dire il y a une solution miracle. Voilà, il faut mettre la clim partout, par exemple, parce qu'on sait bien que c'est pas la solution et la seule. Et donc il faut pouvoir mettre en place ces différentes solutions avec des moyens financiers qui ne sont pas les mêmes pour tous les maires.
20: Sachant qu'il y a plus d'argent dans les caisses.
0: Voilà, on parlait des cours Oasis, donc qui sont ces cours débitumés, végétalisés. À Meudon, nous avons pu mettre en place un programme où nous avons réalisé 11 cours Oasis. Ça a coûté près de 2 millions d'euros. Donc
20: et puis pour
0: vous
20: une
0: voyez
20: commune,
0: bien que
20: cher,
0: pour un certain nombre de communes, ça reste des solutions qui sont relativement, voire très onéreuses, et il va falloir effectivement accompagner les collectivités dans ce sens-là.
7: La clim partout, vous m'autorisez, moi, parce que vous pensez aussi à monsieur et madame tout le monde, est-ce que moi, vous m'autorisez à mettre la clim chez moi et vous avez le petit ventilateur à l'extérieur, vous savez qu'à Paris, on n'a pas le droit, est-ce qu'à Meudon, je peux le mettre sur ma façade?
0: Pas partout. Effectivement,
7: pourquoi?
0: Parce que nous avons une ville qui est à 83% en site inscrit, donc c'est-à-dire protégé par l'architecte des bâtiments de France, et aussi pour de très bonnes raisons. Et donc, il va falloir adapter aussi ces normes, peut-être aussi faire en sorte d'aider les copropriétés à mettre en place des dispositifs qui ne sont pas uninominales, c'est-à-dire seulement pour vous, mais pour l'ensemble de l'immeuble, et de manière à pouvoir mettre en place des dispositifs qui vont être installés, et non pas fenêtre par fenêtre, appartement par appartement, mais dans un local dédié, et qui va permettre de garder la qualité aussi architecturale
20: de vos logements. Des contraintes, mais on voit que vous les surmontez. Restons positifs, n'est-ce pas, Chloé?
14: Oui, et c'est déjà bravo pour tout ce que vous avez mis en place à Meudon, parce que tous les maires ne le mettent pas encore en place, et c'est essentiel, je trouve, pour les enfants. Moi, ça m'a vraiment choqué de voir à quel point dans les hôpitaux et dans les écoles, il y avait ce besoin de climatisation, et comme vous l'avez bien dit, il faut que ce soit un mix des solutions.
20: Merci, merci beaucoup à tous les deux. Merci à Denis Larguero, maire de Meudon, à Chloé Nabédian, météorologue et spécialiste de ces questions. On se retrouve dans quelques instants, 10h30, pour les débats sur Sud Radio. N'oubliez pas, un seul téléphone, 0826 300 300, si vous voulez prendre part aux discussions aujourd'hui.
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1: 10h30, soyez les bienvenus si vous nous rejoignez sur Sud Radio. Deuxième partie, c'est l'heure de nos débats. Et comme chaque jour, trois débatteurs pour commenter les sujets qui font parler la France. Aujourd'hui, Sophie de Menton, chef d'entreprise. On vous présente plus, présidente du mouvement éthique, auteur de Réussir. C'est possible, ça nous fait plaisir de la prendre. Bonjour Sophie.
2: Oui, bonjour.
1: Comment ça va?
2: Moyen. Oui, ça va très bien. Les fondamentaux sont bons, mais je suis très mauvaise humeur.
1: Bon, nationalement. Oula, ça marche alors, oui. J'ai pas de chance. Alexandre Malafaille, président du think tank Sinopia. Bonjour Alexandre.
3: Bonjour chère Stéphanie.
1: Et Najwa El Haït, docteur en droit public, auteur de Maître, sortez-moi de là. Bonjour Najwa. Vous êtes de bonne humeur, vous,
4: bonjour,
1: j'espère.
4: Bonjour Stéphanie, je suis de la même humeur que Sophie de Menton. Je suis plutôt de mauvaise humeur.
1: Bon, oui. Et Alexandre, ça va vous quand même parce que
3: moi je retrouve Stéphanie Demuru à l'antenne, je suis ravie.
1: Oui. Bon bah écoutez, je suis ravie de vous retrouver moi aussi, Gilles Gansman qui est toujours avec nous avec
5: une bonne humeur.
1: Oui, ça comme d'habitude avec son œil affûté
5: et
1: d'ailleurs
5: et sarcastique.
1: C'est l'heure du zapping d'ailleurs.
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5: Stéphanie, à l'époque de la technologie de l'IA, et ça c'est un scandale, il y a toujours 1,5 million de pannes d'ascenseurs. Ils sont réparés entre 6 à 10 mois. C'est un vrai calvaire pour les gens.
1: 6 à 10 mois.
5: Et ce scandale a été dénoncé hier soir dans le 20h de France 2.
6: Depuis 3 semaines, cette retraitée doit emprunter les escaliers pour atteindre le 4e étage. À 76 ans, pas le choix, l'ascenseur ne fonctionne plus.
7: Comment vous vous sentez?
8: Essoufflée. Ça, c'est notre quotidien depuis plusieurs jours. D'éviter de prendre du poids, parce qu'on va faire des courses, il faut penser à ce qu'il faut ramener, ne pas l'oublier. Sinon, il faut redescendre. C'est vraiment pénible.
6: Une panne de plus, car depuis des mois déjà, l'appareil ne monte plus au 6e.
7: Étage HS, la pièce à remplacer doit faire l'objet d'un devis. Sous je sais pas combien de jours. À chaque fois, ils viennent, ils disent il manque un truc, donc on va le commander. Au final, on se demande s'ils le commandent vraiment, quoi.
1: C'est incroyable.
2: Je voudrais renchérir.
1: Rien qui marche, ni l'ascenseur social, ni les ascenseurs tout court en France.
2: Et ascenseur tout court dans mon quartier. Il est tombé en panne 4 fois de suite. La première fois, ils ont mis 3 semaines à venir. Et il y a un monsieur handicapé au dernier étage. Oh. Et vous savez, alors, c'est la boîte d'ascenseurs et les assurances. On lui a envoyé quelqu'un pour descendre son fauteuil du 6e étage et le remonter. C'est complètement dingue.
1: Ah oui. Non mais c'est.
2: Et alors donc il y a eu, je sais pas ce qui manquait aussi. Ils sont revenus 3 fois en panne sans arrêt. Moi, heureusement, j'habite au premier étage, mais il fallait plus le prendre. On avait peur de rester coincé en plus.
3: Mais c'est quoi les explications? Qu'est-ce qu'on vous dit, Sophie?
2: Alors ils ont manqué de pièces. Ensuite, ils comprenaient pas pourquoi ça tombait en panne. Mm-hmm. Ensuite, ils l'ont réparé puis c'est retombé. Ils ont dit ah oui, mais enfin.
1: Mais comment ça, on manque de pièces?
2: Enfin, c'est des vieux ascenseurs. Moi, j'ai un immeuble haussmannien.
1: Ah oui.
2: Donc, mon ascenseur,
3: il y a une deuxième
2: vieux.
3: Difficulté, c'est qu'en fait, compte tenu du fait qu'on est dans des logiques de gestion flux tendu partout, tout le temps, et qu'on a cassé l'argent. Les filières de production et en voilà. France, en Europe, etc., en fait, on n'a plus de stock de pièces détachées, parce qu'on n'a pas les moyens de les avoir en trésorerie, sur étagère, chez soi, comme ça.
1: Et en plus, elles ne sont pas en France.
3: Et souvent, en effet, ce sont des vieux matériels, parce qu'on n'a pas réparé, on n'a pas rénové, on n'a pas investi. Après, il y a des problèmes de coûts, hein, évidemment. Quand il faut changer un ascenseur dans une tour d'immeuble ou même dans un immeuble haussmannien, c'est des centaines de milliers d'euros à chaque fois. Donc, la question, c'est qui paye, là c'est pas l'État qui paye, c'est forcément les copropriétaires.
2: De toute façon, ce sont toujours les Français qui paient pour quoi que ce soit, c'est nous qui entretenons l'État. Oh bah
3: pour un ascenseur privé,
2: c'est
3: normal.
2: Les gens se disent, ah oui, c'est nous payons tout. Nous payons notre assurance sociale, notre assurance maladie, nous payons tout par nos impôts, par le prélèvement sur notre travail. Nous payons tout, l'État ne gagne pas d'argent et c'est normal. Donc tout ce qui dépense, c'est nous qui le payons.
4: Najwa. Moi j'ai été saisie par ce type, enfin quand je dis j'ai été saisie, mon cabinet a été saisi par ce type de problème. Et la question qu'on me posait, c'est est-ce que je peux cesser de payer mon loyer de manière unilatérale?
1: Bah oui.
4: J'ai dit bah surtout
5: les charges.
4: Non. Exactement. Et les charges, loyer et je disais surtout pas, vous n'arrêtez pas de payer ni votre loyer ni vos charges. Par contre, mettez en demeure le bailleur. Ouais. Et s'il ne répond pas, eh bien, faut engager sa responsabilité devant le juge. Mmh. Mais surtout, ne pas cesser de payer les loyers, les charges qui vont avec.
1: Vous voyez, si vous attendez en plus le juge, c'est dans 2 ans que vous l'avez votre ascenseur.
4: Alors, il y a des procédures d'urgence.
1: Ah bon, quand même.
4: Ouais. Les référés sont possibles. Surtout au regard de l'âge des personnes qui ne peuvent plus sortir. Certaines,
2: vu handicapés,
4: il y a un vrai problème. Il y en a qui, du coup, ne sortent plus.
1: Ouais, c'est un sujet. Bon, Gilles Gorsman.
5: Un patron. Peut-être, il est chez Ethic. Non, j'espère pas, parce qu'il a été placé en garde à vue après avoir foncé sur des salariés grévistes. Je sais pas si vous avez vu, il en avait marre des grévistes et il a pris le bus parce que c'est une compagnie de bus et comme les cars étaient bloqués, il a pris le car et il est rentré dans les grévistes qui empêchaient.
2: Il y a des blessés?
5: Bien sûr.
1: Il est très énervé.
5: 13 heures de téléphone.
9: Alors, au volant de ce car, le chef d'entreprise. Juste devant, il y a plusieurs salariés grévistes. Parmi eux, Tanguy. Il revisionne la vidéo, encore sous le choc.
10: Et quand j'ai vu le car arriver, je me suis mis en boule en fait. Et mon collègue qui était devant, c'est pareil, lui il s'est mis en boule, je sais plus de quel côté, mais il s'est mis en boule, il s'est fait percuter, sauf que lui était vraiment en plein milieu du pare-brise.
9: Après un premier contact, le conducteur accélère de nouveau et est proche de renverser ce salarié, hospitalisé hier, selon ses collègues.
10: Il avait des hématomes dans la nuque, il a des traumas dans la nuque, il a mal au genou, il a mal au coude. Et psychologiquement, lui, c'est sévère psychologiquement. Et on se rend pas compte d'un car qui nous fonce dessus, ce que ça fait, quoi.
9: Dans la foulée, le chef d'entreprise d'une société de transport s'arrête, vient à la rencontre du salarié alors au sol et tient ses propos.
11: Mais je pense que le prochain, avant de me bloquer mon entreprise, je pense qu'il réfléchira deux fois.
1: Ouais, la France est à bout de nerfs.
2: Alors, c'est épouvantable et il n'y a aucune excuse. Cela dit, les chefs d'entreprise sont très souvent à bout de nerfs.
1: Oui, mais bon, là, il n'y a pas d'excuse.
2: Non, mais attendez, en aucun cas. J'ai vu des chefs d'entreprise à Ethic, l'entreprise bloquée qui va déjà mal, bloquée par les salariés grévistes. Les syndicats aussi sont parfois très irresponsables dans la façon dont ils sont systématiquement contre le patron et l'entreprise. En aucun cas, je le répète 10 fois, c'est intolérable. Mais le mec, il a disjoncté. Il a disjoncté et je vais vous dire, il y a beaucoup de patrons en ce moment qui sont au bord de la crise de nerfs.
5: Mais des employés aussi, vous savez.
2: Les employés, en tout cas les syndicats d'évidence
5: sont au bord de la crise de nerfs.
3: En fait, il y a une réalité qu'il faut comprendre, et c'est vrai que je pense que beaucoup de gens se rendent pas vraiment compte de ce que représente la vie du petit chef d'entreprise. En fait, parce que on parle beaucoup des entreprises, à chaque fois globalement on se focalise sur les boîtes du CAC 40, les grosses qui font des gros profits, donc on pense que globalement tout le monde se ressemble.
1: Oui, c'est pas ça du tout. C'est une minorité en plus.
3: Voilà, en France, il y a quelques dizaines de très grandes boîtes, centaines de grandes, et puis après c'est plutôt des petites et des moyennes. Et dans les petites et les moyennes, il y en a 2 ou 3 millions. Enfin, Sophie donnera les chiffres mieux que moi, et on a une majorité de toutes petites structures. De 10, 20, 30, 40 personnes. Et là, c'est au jour le jour. C'est-à-dire que chaque jour de chiffre d'affaires, c'est ce qui détermine le fait qu'on continue demain et après-demain. Voilà. Et donc, quand on a une boîte qui est bloquée parce qu'il y a un conflit social, parce qu'il y a des syndicats qui parfois instrumentalisent la grève, qui vont aller au carton pour l'avoir, aller au carton, qui ne se rendent pas compte des conséquences que ça peut emporter et parfois tuer la boîte, parce que, pardon, des boîtes qui sont mortes à cause des grèves et des syndicats, il y en a, il suffit d'aller à Marseille, sur le port de Marseille, voir ce qui s'est passé à cause des grèves et de la CGT pendant des décennies, où ça a tué l'économie à Marseille. Oui. Voilà, on peut comprendre qu'à un moment donné, pas excuser ni tolérer, mais que dire à un moment donné, quelqu'un dise, moi, vous êtes en train de jouer avec ma vie, parce que derrière, c'est ma maison qui est cautionnée, c'est je n'ai pas de système d'assurance personnelle, parce que globalement, chef d'entreprise, c'est beaucoup plus aléatoire, on n'a pas de couverture, on est beaucoup moins protégé. Moi, ça fait 41 ans que je suis patron, je sais ce que c'est, on est tous les jours, on est sur le fil du rasoir.
2: Et puis, il faut payer les salariés.
3: Et il faut payer. Mmh. Et en plus, il faut payer les charges, il faut payer, et vous êtes effectivement redevable, et en plus, vous êtes responsable pénalement dès que vous avez fait une moindre infraction. Donc, ça met beaucoup de pression, quand même.
2: Vous avez tellement raison, et il faut savoir que le salaire moyen d'un chef d'entreprise, la moyenne d'un chef d'entreprise en France, vous savez combien c'est ? Un chef d'entreprise, la moyenne de ce qu'il gagne.
3: 2500, 3000 par mois.
2: 4000. Mais ça comprend la moyenne qui comprend les plus grosses boîtes. Enfin, la moyenne totale, c'est 4000 euros par mois. Bah, excusez-moi.
1: Avec des grands patrons qui tirent vers le haut, évidemment, cette moyenne, hein, quand même.
4: Bon, je vais revenir sur les faits et la gravité, surtout des faits, parce que j'entends ce qui est dit, et puis je suis entièrement d'accord. avec les propos qui viennent d'être tenus. Mais néanmoins, ce qui s'est passé, c'est quand même symptomatique d'une violence dans notre société.
2: C'est ça.
4: Il n'y a plus de dialogue. Ouais. C'est symptomatique d'une désespérance. Parce que là, en effet, vous disiez très justement que voilà, on empêche certains salariés d'aller travailler avec les conséquences que vous évoquiez, le fait que bah du coup un salaire
2: qui ça peut rendre dingue.
4: Oui,
2: c'est
4: oui ça peut rendre dingue.
2: C'est le cas
4: mais,
2: de le dire.
4: Mais ça peut rendre dingue. Mais ajouter à d'autres faits divers, vous voyez, on est dans une société qui ne répond que par la violence et pas par le dialogue. Enfin moi personnellement, même si ça va,
2: je suis d'accord avec
4: la
2: vous,
4: situation,
2: c'est ce que
4: vous allez leur parler. Vous allez leur parler. Là on n'est plus du tout dans le dialogue. On est dans la violence. Et il y a ce fait divers. Il peut y en avoir d'autres. Voilà, un simple regard.
2: Oui, et puis à l'école.
4: Vous n'êtes pas de bonne humeur. On peut vous.
2: Bah, comme Sophie aujourd'hui qui n'est pas de bonne humeur.
4: Voilà, elle peut sortir son couteau parce qu'elle n'a pas envie de dialoguer. Non, mais voilà.
3: Deux exemples. Un plus ancien, celui du dérage d'Air France. Rappelez-vous des images de ce dérage d'Air France
2: qui avait été. Chemise,
3: pour le coup, c'était
2: arraché.
3: Les syndicalistes qui avaient pété un plomb et qui avaient quasiment couru lyncher. Il avait dû s'exfiltrer. Ça avait été terrifiant.
2: Bonne mémoire.
3: Et il n'y a pas très longtemps, près de la Madeleine, un automobiliste qui, à un moment donné, s'en prend à un cycliste et qui l'écrase, quoi. Il pète un plomb. Voilà, c'est là où tout d'un coup, il y a quelque chose qui est, effectivement, je vous rejoins, la société est devenue très irascible. Et ça, il faudrait le traiter en profondeur. Cette colère profonde qui est là, qui est en train de ronger la française, le jour où elle va s'exprimer, ça fera des dégâts.
5: J'ai trois femmes autour de moi.
2: On est des bavards aujourd'hui.
5: Moi, plus les zappings fonctionnent, plus je suis heureux.
2: Vous devez être très heureux, alors.
5: Est-ce que vous aimez l'odeur du mal?
4: Du mal, comment ça s'écrit?
5: Je parle pas du parfum de Jean-Paul Gaultier.
2: C'est une question.
5: Je parle de la sueur, des odeurs corporelles, le mal viril.
2: Wow.
5: Parce qu'il y a une tendance, vous allez l'entendre, aujourd'hui, les masculinistes ne se lavent plus, ne mettent plus de parfum, mettent plus d'odorant, parce qu'ils veulent être virils, ils veulent être les mâles. Ils veulent vous exciter, vous, les femelles, par des phéromones.
2: Je ne sais plus, c'est une tendance.
5: Le phéromone, quelque chose.
2: Mais oui, je sais plus.
4: Mais c'est les femmes qui disent ça.
5: Mais ça va être dans le sujet, c'est pour ça que je l'ai pas dit.
4: Est-ce que c'est les femmes qui disent ça?
2: Attendez.
12: C'est la nouvelle lubie des masculinistes. Selon eux, ne plus prendre de douche, ne plus mettre de déodorant ou ne plus laver ses affaires serait une solution efficace pour attirer les femmes.
13: I stopped using cologne and I've been getting more compliments on my disgusting onion test smell than ever.
12: Ils pensent donc que leur corps émette des phéromones, une substance chimique normalement présente chez les animaux. Pour l'heure, la science n'a pas prouvé formellement l'existence d'une telle substance dans le corps humain, mais pour eux, peu importe. Certains iraient même jusqu'à boire leur urine avant un rendez-vous pour maximiser leur chance de dégager une certaine odeur et de conclure. La technique s'inscrit dans ce que l'on appelle le looks maxing, des méthodes parfois extrêmes censées permettre aux hommes de maximiser leurs apparences et leur pouvoir de séduction.
4: Moi j'ai une horreur absolue des odeurs de transpiration, etc. Mais on a fait des tests aux États-Unis et par exemple, on faisait s'asseoir des hommes sur des sièges dans une salle d'attente avec des odeurs plus ou moins. Et les femmes qui arrivaient allaient vers les sièges où il y avait des hommes qui étaient arrivés. Alors, j'ai pas dit des mauvaises odeurs, les phéromones, ça marche vraiment. On est des animaux aussi. Donc, évidemment pas, c'est ridicule, les odeurs corporelles, etc.
2: Il y en a un qui boit son urine, vous avez entendu dans le sujet.
4: Non, mais c'est des malades mentaux, ça.
2: Mais n'importe quoi.
4: Oui, mais il y a une réalité à la base. À la base, les phéromones existent entre hommes et femmes. Il y a des odeurs qui ne sont pas les mêmes.
2: Oui.
5: Vous parfumez,
2: Alexandre, je sens qu'il va arrêter de mettre du parfum et il va plus se laver.
3: Si, je me parfume. Je ne donne pas les marques parce qu'on est à l'antenne, mais je me parfume. J'aime bien ça et je me lave régulièrement.
2: Oui, mais vous voyez les femmes,
3: au moins tous les jours. Donc visiblement, c'est pas une science exacte, mais non. Mais qu'après, oui, il y a des odeurs naturelles et il y a des choses invisibles qui nous échappent et qui peuvent effectivement créer des choses. C'est sûr, mais ça, c'est vrai que c'est quelque part, ça rend dans le bizarre, comme on dit.
2: Non, moi, ce qui m'effraie, c'est ces espèces de tendances sur les réseaux sociaux qui sont lancées.
5: Ne pas se laver ou autre, à un moment vous avez quand même.
2: Oui, mais c'est les gens vous y envoient ça. Imaginez, on passe deux heures ensemble dans le studio, je vous préviens.
4: Attendez, c'est les hommes, le masculinisme.
2: Oui, vous sentez bon tous les matins.
4: C'est pas les femmes qui ont décidé, ce sont les hommes.
5: Comment ?
2: Ce sont les hommes qui ont décidé ça.
1: Oui, mais pour les femmes.
2: C'est pas les femmes.
4: Bah, non, mais soi-disant, soit des bases scientifiques, c'est ce que vous disiez. C'est-à-dire
2: non, j'ai pas dit ça.
4: Existe, mais non, mais moi, je voudrais rappeler quand même le danger de ces masculinistes. Enfin, faut voir comment ils considèrent les femmes. C'est-à-dire, c'est quasiment comme des chèvres. Non, mais c'est vrai.
5: C'est vrai.
4: Parfois des ennemis à combattre.
1: Ah bah oui, mais d'ailleurs, c'est la base du mouvement.
2: Oui, mais on a tellement tapé sur les hommes. Moi, je voudrais un peu les réhabiliter, parce que ça fait pas longtemps, parce que ils ont été...
1: Sophie, je vous donne la parole après, mais là, il faut qu'on marque une pause, et on se retrouve pour la suite de nos débats. Vous allez pouvoir parler, parce que je sens que l'objet de votre courroux aujourd'hui est peut-être quelque chose à voir avec un certain sectarisme dans certains milieux, puisqu'on va parler d'ailleurs de France Inter, quand le pluralisme rime parfois avec fascisme, manifestement, pour eux, en tout cas, on en parle, et vous, n'hésitez pas à réagir, 0826-303
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1: Vous êtes les bienvenus sur l'antenne de Sud Radio si vous voulez prendre part aux discussions. 0 826 300 300. On poursuit nos débats avec aujourd'hui Sophie de Menton, Alexandre Malafaye et Najwa El Haïté. On va parler de cette nouvelle illustration du procès en extrême droitisation et surtout je dirais peut-être d'un certain sectarisme. Les salariés de Radio France refusent catégoriquement l'arrivée de Charles Sapin de Valeurs Actuelles en tant que chroniqueur. Une motion a été déposée à l'unanimité, adoptée même à l'unanimité en ce sens. Un préavis de grève déposé. Motif des valeurs incompatibles avec le service public. Alors, comprendre en clair, beaucoup trop à droite, hein, Charles Sapin, pour les salariés payés, faut bien le dire, avec les impôts de tous les Français, de droite comme de gauche. Est-ce que vous trouvez ça normal, 0826 300 300? Je sens, Sophie de Menton, que vous êtes extrêmement perturbée par cette nouvelle.
2: Extrêmement perturbée. D'autant que deux jours avant, j'avais été déclarée non bienvenue, invitée à la première émission de Sonia Mabrouk. J'y vais,
1: oui, on a vu ça.
2: Normalement.
1: Qui est très attaquée, elle aussi. Hein.
2: Alors, les syndicats, j'ai servi de prétexte, les syndicats ne voulaient pas d'elle parce qu'elle venait de CNews. C'est une bonne journaliste, bon, elle venait de CNews, peu importe. Et donc, ils ont dit comment, et elle va reproduire CNews, et elle invite Sophie de Menton. Ce qui est... Alors, bon...

0: entre eux, la détestation et la haine qui prend place. Et je trouve que, pardon, mais les médias s'en mêlent. Alors là, on est sur une radio qui invite tout le monde, quelles que soient les couleurs politiques, et c'est bien de le dire.
1: Mais bon, merci de le rappeler.
0: Franchement, les médias, mais qu'est-ce qui leur prend là? Et ils sont au tribunal populaire, ils décident, ils font la une sur des faits divers sans faire très attention à l'exactitude de ce qui se passe. Et c'est particulier à cette période, je ne sais pas si je me trompe ou
2: non,
0: si vous avez
2: pas.
0: Le même
2: Alors,
0: sentiment.
1: Alors moi je dirais Sophie de Menton que c'est beaucoup plus décomplexé aujourd'hui. À l'époque finalement c'était un petit peu hypocrite, il fallait plutôt être dans la bonne pensée. On vous le faisait sentir avec beaucoup de subtilité. Maintenant bon bah voilà, c'est totalement décomplexé. Vous pensez pas bien et ben on vous le fait sentir, ça donne des motions de censure adoptées à l'unanimité. Bon, Charles Sapin devait faire une chronique
0: ce que
1: le dimanche face à quelqu'un d'ailleurs de gauche. Je vois pas où est le problème.
0: Qu'est-ce que
1: je vous redonne la parole, Nawa.
2: Najwa,
1: pardon, excusez-moi.
2: Non, mais je vais rebondir sur ce qu'a dit Sophie, qui est extrêmement juste. Mais c'est vrai que cette actualité concernant Charles Sapin prouve que France Inter est une radio idéologue. Parce que pourquoi ils ont décidé d'embaucher Charles Sapin? C'est suite au rapport, je vous le rappelle, d'un député RN, Charles Laloncle, et puis qui pointait du doigt ce côté idéologique de certaines radios. Et France Inter en fait partie. Et ce qui est dérangeant dans cette actualité, c'est que Charles Sapin, il n'est pas jugé sur son travail, il est jugé par rapport au lieu où il travaille et donc son rattachement à valeurs actuelles. Mais je rappelle que Charles Sapin, il était avant journaliste au Figaro, journaliste au Point, il a une expertise, puisqu'on sait très bien qu'il a beaucoup travaillé sur les droites et sur la montée du populisme. Il a même été très critique vis-à-vis des articles de valeurs actuelles.
1: Et non, là, mais vous savez, ce que c'est l'argument des salariés de France Inter, des syndicats, souvent, c'est de dire, bon, bah, Valeurs Actuelles a été condamnée pour injure raciale.
0: Oh.
1: Et donc, on ne veut pas de Charles Sapin qui travaille pour Valeurs Actuelles.
0: Oui,
1: voilà, je m'adresse à la docteure en droit que vous êtes.
2: Et
1: vous en pensez quoi?
2: Et je peux vous dire que cet argument, il ne tient pas la route, même juridiquement parlant, puisque c'est le journal qui a été condamné. Ce n'est pas Charles Sapin à titre individuel. C'est le journal. Et je le rappelle, Charles Sapin, il a été même très critique vis-à-vis de Valeurs Actuelles et de certains de ses articles en disant c'est indéfendable. Donc je ferme la parenthèse sur Charles Sapin et rapidement concernant en une phrase ce que vient de dire Sophie est très juste, c'est que on vous catégorise, c'est-à-dire dès que vous donnez une opinion qui rappelle des valeurs de l'autorité, on dit que vous êtes une facho. Vous passez dans un média comme CNews, on dit vous avez le label raciste, etc. Donc on rentre dans des cases. C'est insupportable.
1: Qu'est-ce que vous en pensez? 0826 300 300. On poursuit ce débat juste après le flash de 11h. A tout de suite sur Sud Radio.
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13: Bonjour à tous. 1,5 million de Français n'ont pas fait la demande de l'aide carburant grand rouleur. Le guichet restera ouvert jusqu'au 30 septembre, selon la porte-parole du gouvernement Maud Bréjon. Les aides pour les secteurs exposés, comme la pêche, le BTP et l'agriculture, seront aussi reconduites pour septembre en octobre, selon la ministre de l'Énergie. Ce 2 septembre restera jamais gravé dans l'histoire de notre commune. Les mots du maire de J sur les réseaux sociaux. Alexandre Lacroix réagit à la découverte de 4 corps d'une même famille hier soir sur un terrain de cette commune de Haute-Saône. Un homme, une femme et 2 enfants âgés de 6 et 10 ans. Il précise qu'une enquête est en cours pour établir les circonstances de ces événements. Selon les premiers éléments, il s'agirait d'un drame familial. L'homme aurait tué ses proches avant de mettre fin à ses jours. Le Rassemblement National proche des 500 parrainages pour la présidentielle. Selon le maire de Perpignan, Louis Alliot, le parti a recueilli 400 signatures d'élus pour soutenir la candidature de Marine Le Pen. Hier, c'est le maire de Cannes, David Lisnard, qui annonçait avoir reçu les 500 promesses de parrainage. Ils sont de retour en France. Les 2 réalisateurs français, Gaël Mokaer et Sébastien Pérez Pezzani, ont reçu une autorisation de quitter le Togo après leur remise en liberté. Ils avaient été arrêtés fin juillet alors qu'ils tournaient un épisode de leur émission Les Routes de l'Impossible. La justice togolaise affirmait avoir découvert des irrégularités dans la préparation, l'exécution de leur mission. Bientôt des voitures autonomes sur les routes françaises. Le ministre des Transports Philippe Tabarot et le patron de Tesla, Elon Musk, se sont entretenus en visio hier. Il était question du FSD, la conduite 100% autonome présente sur les voitures du constructeur américain. Les autorités françaises travaillent sur les adaptations qui permettront à la France de soutenir son homologation, écrit le ministre sur X. La décision sera prise au niveau européen dans les prochaines semaines, avant des essais sur route de 2 véhicules équipés du FSD. Et puis du foot, ouvert de la 3e journée de Ligue 1 avec la rencontre entre Toulouse et Lille, coup d'envoi à 20h45. Le LOSC 3e du classement, Toulouse 16e. Voilà pour l'actu, très bonne journée à tous.
11: Merci Nicolas Gomez, et tout de suite vous les entendez, les chevaux, l'heure des courses avec vous Jean-Paul Delperrier. Bonjour mon cher Jean-Paul. Les courses qui se tiendront aujourd'hui à Paris-Longchamp.
14: Bonjour ma chère Stéphanie, bonjour à tous. C'est le prix de Longchamp, donc en première épreuve de la Réunion 1, qui nous intéresse aujourd'hui. Départ 13h55, 16 partants, 2000 mètres, terrain souple. Avec le 3 Chanour qui vient d'effectuer une excellente rentrée, il va s'imposer devant le 10 Palm Spring, 9 le Légionnaire, 16 Existant, 13 Mr. Black, 15 Silver Hill, 11, Deraoua, et 7, La Pontie. 3, 10, 9, 16, 13, 15, 11 et 7. En réunion de course 3 à Vichy pour ma sélection du jour, le 3, Queen Lagertha.
11: Merci, merci Jean-Paul d'être présent. Ça y est, on avait commencé nos débats avec Sophie de Menton et on est très bavards dans ce studio. D'ailleurs, n'hésitez pas, vous aussi, soyez bavards. 0 826 300 300. À tout de suite sur Sud Radio.
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11: Sud Radio, à vous de le dire, et c'est l'heure, la suite plutôt de nos débats avec aujourd'hui Sophie de Menton, Alexandre Malafaï, Najwa El-Haïté. On parlait il y a quelques instants de ce qui vous fait beaucoup réagir ici dans ce studio. L'éviction, en tout cas, la prochaine éviction, parce que je donne pas cher de sa peau, Charles Sapin de Valeurs Actuelles en tant que chroniqueur, et ben les salariés de France Inter n'en veulent pas. La direction, elle, évoque le pluralisme, mais enfin bon, les salariés évoquent le fait que Valeurs Actuelles, le magazine dans lequel travaille Charles Sapin, a lui été condamné par le passé, rien à voir avec Charles Sapin, mais ça leur plaît pas. Bon, en gros, procès en extrême droitisation, on a l'habitude.
18: Mais c'est les salariés ou les syndicats ?
11: Bah, il est indiqué les salariés. Il y a quand même eu un dépôt de motion de censure qui a été adopté à l'unanimité, puis un dépôt de grève surtout. Donc, quand même, ça semble être les salariés, et certainement menés par une partie assez puissante des syndicats. Ça fout.
19: Mais tout à l'heure, vous mentionniez les arguments mis en avant par les salariés et les syndicats, et ils parlaient des valeurs du service public qui n'étaient pas compatibles avec Charles Sapin. Ouais. Et moi, je veux bien qu'il y ait des valeurs, à un moment donné, qui ne soient pas compatibles avec telle ou telle prise de position ou telle personne. Mais dans ces cas-là, la question, c'est qui les définit ? On peut pas considérer comme étant acceptable que ce soit les salariés d'une organisation, qui plus est service public, qui détermine les valeurs, qui conditionnent la façon dont la chaîne va se comporter.
11: Payé, je le rappelle, avec l'impôt de
19: exactement.
11: Tous les Français.
19: Voilà. Qu'après, il y a une charte, que cette charte, elle a été soumise dans le cadre d'un débat contradictoire avec une autorité qui est compétente pour fabriquer, si je puis dire, la loi, qui peut être effectivement celle d'une chaîne de radio pub d'un service public ou d'une télévision de service public, que je veux bien.
18: Mais que fait le patron?
19: Mais là, il y a quelque chose d'intolérable. Ça, c'est le premier point.
11: Le patron.
19: Deuxièmement, c'est vrai que c'est quand même très révélateur. Alors, c'est insupportable, effectivement. Mais le patron, on le sait bien, pas beaucoup de pouvoir là-bas.
18: Oui, c'est Julien Pigalle.
19: Il a trop évoqué le pluralisme. Ce qui confirme être très gênant, c'est qu'on voit bien que derrière tout ça, c'est toujours la même ligne, et le refus du contradictoire et le refus de traiter les sujets de manière plus globale. Il suffit d'écouter. Moi, j'écoute régulièrement le matin, en même temps que tous les autres médias. J'écoute France Inter et France Info. C'est intéressant, mais ça confirme effectivement des biais idéologiques qui sont très caractéristiques. Et donc, il faut se nourrir ailleurs, sinon on est intoxiqué à un moment ou un autre, ça c'est sûr. Et après, c'est vrai que c'est toujours à géométrie choisie. C'est-à-dire que quand vous traitez un député du RN de rat, ça marche uniquement dans ce sens-là. Ça marche pas dans le sens. C'est-à-dire que vous verrez jamais un humoriste de France Inter traiter de rat un représentant des LFI.
11: C'est ça le problème. D'ailleurs, il y a Guillaume Roquette, le journaliste de Figaro, qui réagit lui aussi sur son compte Twitter. En 2011-2012, je tenais une chronique sur France Inter, tout en étant directeur de Valeurs Actuelles, justement. France Inter penchée déjà à gauche, dit Guillaume Roquette. Mais ma présence était tolérée par la rédaction. Qui veut aujourd'hui se mettre en grève pour interdire l'antenne d'irréprochable Charles Sapin?
18: Pardon, je suis chef d'entreprise qui est le patron de France Inter. Ça suffit. Dans une entreprise, il y a des valeurs. Il y a le chef d'entreprise qui...
11: Mais le patron, il est contesté par la grève et une motion de censure, Sophie de Menton.
18: Qui est le patron de France
11: Céline Pigalle, qui évoque le pluralisme.
18: On l'a entendu, Céline Pigalle?
20: Je le rappelle à ce fameux rapport de Charles Laloncle.
18: Oui, mais depuis, sur cet événement-là, elle a dit quelque chose, Céline Pigalle, moi je voudrais l'entendre.
11: Encore une fois, elle évoque le pluralisme, mais vous savez très bien qu'il y a des endroits où le patron a peut-être moins de pouvoir. C'est sûr que dans le privé, vous vous amusez pas à ça.
20: Non, il n'est pas encore évincé. Mais si, parmi leurs valeurs, c'est le sectarisme, ça pose foncièrement un problème. Mais j'ai envie de vous dire, c'est pas nouveau.
18: Bah, non,
20: France Inter,
18: que vous dire.
20: Regardez les invités.
18: Oui,
20: ils ont une couleur politique. Moi, je serais jamais
18: invitée grave.
20: Sur France Inter, je vous le dis.
5: Je vous dis ce qui est nouveau. Pour moi, ce qui me frappe, ça fait quelques années que je suis journaliste, c'est que maintenant, c'est décomplexé, en effet. Mais ils sont obligés de sortir du bois parce qu'on met des journalistes dits de droite qui s'affichent. Aujourd'hui, c'est vrai que les journalistes peut-être s'affichent davantage et c'est vrai que ce n'est pas toléré, mais ça pousse tout le monde.
18: Moi, j'ai été invitée. C'était chaud, mais j'étais invitée. Et d'ailleurs, ils ont besoin d'alibi. De toute façon, ils ont besoin parce qu'effectivement, on est obligé de recevoir des gens. Donc j'ai souvent servi d'alibi. Faut y aller hein, dans une émission de France Inter. C'est pas toujours évident, mais au moins il y a quand même un minimum. Ce qui est grave, c'est que c'est une année électorale.
21: Mais c'est pas ça qui est le plus choquant. Vous avez entendu la ministre de la Culture?
18: Non.
21: Est-ce que vous l'avez entendu intervenir? Est-ce que
18: la
21: tutelle, c'est-à-dire l'État, est intervenue? Est-ce que vous avez entendu une parole étatique?
18: Ah, il fallait
20: aucune,
18: pas.
20: Non.
18: Bon, alors là, je suis désolée.
5: En général,
18: j'ai pas envie d'avoir une parole étatique.
5: Il tape plus sur les chaînes de droite, hein, on s'en
18: comment
5: souvient.
18: Bah,
21: j'ai
18: pas envie
21: d'une
18: parole étatique.
20: Ministre de la Culture. Ah,
5: vous avez raison.
20: Un média de service public.
18: Non, parce qu'une parole étatique, alors ça dépend de la culture du gouvernement.
5: Vous avez très.
18: Non, je suis désolée. C'est grave ce que vous dites. L'information, elle doit être libre. Alors, libre et...
5: Oui, mais c'est le service public, en effet.
18: C'est un service public qui doit, effectivement... Mais je pense qu'un ministre qui intervient en disant c'est pas bien, d'abord, ça dépend de la couleur du gouvernement.
20: C'est place au pluralisme. C'est pas bien.
21: Et le patron d'Arcom aussi qui n'est pas intervenu.
18: L'Arcom était, figurez-vous que j'ai rencontré un représentant de l'Arcom hier à une réception, qui était très choqué par ce qui se passait. J'ai dit qu'ils le disent. Ils m'ont dit il faut qu'on soit saisis. Si, c'est vrai. Et donc ils ne le sont pas. Deuxièmement, il a été plutôt mal à l'aise. On parlait des différents cas, y compris celui de BFM. Il était un peu dans ses petits souliers. Et c'est vrai que l'Arcom doit être saisi. Qui saisirait? Enfin, je trouve que
21: c'était
18: faire intervenir l'État et la ministre de la Culture, alors là, on rentre dans quelque chose de pire.
19: Je suis pas d'accord avec vous. C'est plutôt logique, effectivement, que l'État soit un peu en garant, en arbitre. Sauf que malheureusement, ça marche pas comme ça. D'une part, parce que la France reste un vieux pays monarchique avec ses cours. Il n'y a pas une cour, il y en a plusieurs. France Inter a forcément sa cour, et comme France Inter, pour l'instant, fait les meilleures audiences en matière de radio et de matinale, forcément, tous ceux qui pourraient prendre position hésitent parce qu'après, ils seront plus réinvités.
18: Où seront
19: démontés. Non mais moi je dis que d'abord je reviens à ce que j'évoquais tout à l'heure, c'est qu'effectivement ça n'est pas à des salariés de déterminer les valeurs du service public, voilà.
18: Oui, ça je suis d'accord.
19: Et que deuxièmement, à un moment donné, au nom de la pluralité, il faut accepter la différence. Voilà, je tiendrai cette position. Je dirai clairement et fermement. Point barre. Et après si ils mettent les genoux à terre et qu'ils capitulent comme ils le font souvent, parce qu'il y a un tel pouvoir des syndicats dans cette maison et un tel pouvoir de nuisance.
5: Dans le service public
19: mais c'est triste,
5: beaucoup de pouvoir.
19: Ça n'est que révélateur. Voilà.
5: Tout cas, Jean-Luc Mélenchon, évidemment, il saute sur l'occasion. Tout est bon dans un communiqué officiel. Sur Twitter plutôt. C'était d'une telle tristesse. France Inter, après France Culture, la colonisation par les fachos est commencée. Attendez, laissez-moi terminer. Jean-Luc Mélenchon qui accuse en fait les responsables du service public de vouloir conserver leur poste en cas de victoire de Marine Le Pen.
18: Pardonnez-moi, ma réaction, c'est fou. D'ailleurs, c'est très intéressant parce que la parole de Mélenchon est totalement discréditée. Et je vous signale qu'il a dit, oui, je me suis complètement trompée il y a quelques années sur les femmes voilées. C'était quand même extraordinaire. Il avait dit que c'était une honte, ces femmes voilées, et puis maintenant, il les veut voiler. Donc, la parole de Mélenchon, pardonnez-moi, je ne commande pas.
5: Alors, il y a Agnès qui nous appelle. Pardonnez-moi, Agnès, c'est vrai que vous étiez en train d'attendre depuis un petit moment. Vous vouliez réagir, Agnès. Soyez la bienvenue sur l'antenne de Sud Radio.
22: Merci. Je voulais juste demander, alors, quand on participe à une grève, c'est pour normalement soutenir des revendications professionnelles.
18: Quels c'est
22: sont
18: vrai.
22: Les chefs d'accusation, entre guillemets, qui sont reprochés à monsieur Charles
5: Eh ben, de travailler dans un média qui a été condamné pour un jeu racial. Voilà le.
22: D'accord, mais il reproche. Il lui reproche, mais lui, est-ce qu'il est sujet, est-ce qu'il est responsable de propos diffamatoires, racistes?
5: Vous avez raison.
22: Personne, lui, est-ce qu'il y a un cadre légal normalement qui dit oui ou non le droit de grève là est justifié ou pas? Il y a des interdictions au droit de grève, notamment des revendications qui sont subjectives, qui attaque la personne, normalement, c'est pas légal.
5: Et vous avez raison de soulever ça. Je me tourne vers Najwa.
18: Maître,
5: elle a été maître. Elle a raison, Agnès, qui nous appelle de Lyon. C'est pas légal, cette grève.
20: En tous les cas, ce qui est sûr, c'est que les syndicats doivent protéger les intérêts des salariés. Concernant l'employabilité d'un journaliste, oui, la question, elle se pose. Après, il y a des arguments juridiques qu'il faut mettre en avant, des jurisprudences, etc.
5: Mais c'est vrai qu'elle a raison, Agnès. Qu'est-ce qu'on peut reprocher à Charles Sapin? Est-ce qu'on peut lui imputer le fait qu'il travaille pour une condamnation passée?
20: On lui reproche. En plus, c'est même
5: du journal,
20: pas
5: la sienne. Oui, c'était en l'occurrence, c'était Geoffroy Lejeune à l'époque.
20: Exactement, ce n'est même pas sa condamnation.
5: Non, mais c'est très étrange.
20: Dans tous les cas, cette auditrice a dit quelque chose de sensé. C'est-à-dire que on reproche à Charles Sapin de travailler pour un journal, certes qui a été condamné, mais cette condamnation n'a pas de ressort le concernant.
18: C'est comme si on l'accusait d'un jeu raciste.
5: Comme Alexandre l'a dit, pouvoir de nuisance des salariés, des syndicats. Merci Agnès. On se retrouve dans quelques instants sur Sud Radio pour la suite de nos débats. Tiens, qui qualifiait le voile de signe de soumission patriarcale en 2010?
20: Et qui est voilà.
5: On va parler de ça. 0826, 300.
19: Sophie a spoilé le sujet.
5: Oui, mais non, c'était une devinette facile quand même. Hein. Bon, à tout de suite.
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5: À vous de le dire, 0-826-300-300, n'hésitez pas surtout à venir réagir à nos débats. Et puis si quelqu'un dit une bêtise hein, dans ce studio, ça arrive, ou un débat un petit peu hors sol, qui tranche avec votre quotidien, bah, venez nous le dire, il y a une petite cloche qui sonnera. On interrompra l'antenne, on interrompra nos débatteurs, même
18: nouveau,
5: si parfois
18: ça,
5: ils sont difficiles. Oui, c'est nouveau, je trouvais que c'était bien.
18: J'ai peur de la cloche, comme
5: bah,
18: en classe.
5: Bah oui, mais je trouvais que c'était bien, parce que c'est vrai bien. Qu'on reproche souvent des débats hors sol, parfois sur les plateaux télé, on est dans notre canapé, on se dit mais il raconte n'importe quoi, ça correspond pas du tout à ce que je vis dans mon quotidien. Donc la cloche que Jamel va nous faire entendre, voilà, et puis vous aurez le droit de vous exprimer et puis
18: mais
5: corriger.
18: Si ça sonne tout le temps.
5: Et surtout, oui, bah, ça risque.
19: Avec
5: il
19: Sophie,
5: va falloir vous couper.
19: Oui.
5: Alors il qualifiait en 2010 le voile de signe de soumission patriarcale. En 2017, il en parlait comme d'un chiffon sur la tête. Et bien Jean-Luc Mélenchon évoque aujourd'hui, devinez quoi, une terrible erreur sur le voile. Il assume avoir changé d'avis, c'était hier soir lors des moments politiques du Parti Insoumis.
10: J'ai rencontré des femmes et on a parlé. Et puis, au terme de la discussion, en plus, c'était des gens souvent qui étaient de mon bord, quoi, politiquement. Et puis, pas cruche, hein. Il y a un voile, mais il y a quelque chose dessous, hein, c'est un cerveau. J'ai été convaincu et j'ai changé d'avis. Je me suis dit, j'ai fait une erreur terrible.
5: Waouh. Non, je me disais, c'est assez condescendant quand même, un pas cruche et un cerveau. Faut-il le rappeler? Oui, merci monsieur Mélenchon. Alors c'est vrai qu'il a rencontré des femmes, et des femmes électrices surtout.
18: Oui, mais quand je vois des femmes voilées comme ça, je me dis, est-ce qu'elles réfléchissent? Non, mais je suis lamentable, d'accord. Bon, j'assume, ça va sonner la cloche.
5: Oui,
18: mais
5: là, je
18: me dis, si elles réfléchissaient, comment est-ce qu'elles ne luttent pas plus? Enfin, c'est vrai, je comprends, et donc il était étonné.
5: Non mais voilà, quand il dit j'ai rencontré des femmes, Alexandre Malafaï, des femmes, surtout des femmes électrices, non? Quand même, sans non, mais, mauvais esprit.
19: Ah, non mais on est absolument d'accord, Jean-Luc Mélenchon est quelqu'un qui est très adroit en matière de politique électorale. C'est sans doute le meilleur de la génération actuelle, en tout cas, pour être capable d'aller morceau d'électorat par morceau d'électorat, fabriquer voilà le socle de voix dont il a besoin pour aller au deuxième tour. Et il fait en sorte de corriger les erreurs, il fait une forme de mea culpa totalement calculée et stratégique. Après, ce qui est désastreux derrière tout ça, c'est qu'on peut débattre du voile à l'infini, est-ce qu'on peut faire un référendum, est-ce qu'il y aura une loi, est-ce qu'on pourra l'interdire, tout ça, c'est des débats intéressants qui auront en tout cas un mérite, c'est qu'ils provoquent un débat, ils mettent une question sur la table. Mais
5: ils ont été habiles, le Rassemblement National, de mettre ça sur le tapis,
19: on a perdu la bataille. Malheureusement, on a perdu la bataille. On l'a perdu pourquoi? Parce qu'en fait, ça fait des décennies qu'on n'arrive plus à avoir de projet fédérateur. C'est-à-dire que le projet de la France, le projet de l'Europe, on ne sait plus ce que c'est. Il n'y a pas de dynamique, il n'y a pas d'horizon à part la peur de la fin du monde à cause du climat et des transformations que l'on subit les unes après les autres. Il n'y a plus d'horizon. Et globalement, c'est vrai que de là, on s'est dit, est-ce que demain sera mieux? A priori, non. Les enfants, les jeunes générations sont inquiètes. Et donc, cette espèce d'absence d'horizon fait qu'en fait, il n'y a plus de projet commun. Donc, chacun se réfugie dans son communautarisme. Et c'est ce qui a laissé l'islam radical conquérir des esprits, des quartiers. Il y aurait eu un projet de société. Il y a 40 ans, les musulmans, ils étaient déjà nombreux en France. Ils n'avaient pas un projet de politique alternative qui les mobilisait à la fois sur un plan politique et sur un plan religieux. Mais on aurait eu un projet, l'islam radical, les frères musulmans n'auraient jamais pris autant d'emprise.
5: Ils auraient bien sûr tenté. Les hommes comme Jean-Luc Mélenchon nourrissent ça.
19: Et Mélenchon l'aurait
18: dit. Excellente analyse.
5: Ouais. Mesdames, vous disiez, oui, c'est un débat qui est, je ne sais plus ce que vous avez dit comme mot.
18: On est assez d'accord.
20: Moi, je trouve que c'est un débat
18: nul.
5: Je suis d'accord, mais ce que je voulais dire, c'est que c'était habile de la part du Rassemblement National de le mettre sur le tapis parce que ça confie disent que le débat entre le RN et LFI qui aimerait bien se voir.
18: Je suis pas d'accord. Non, c'est un débat de démagos.
20: Se voir aux autres. Un débat de démagos. Et je vais vous dire pourquoi c'est étonné.
18: Ils se discréditent le RN parce que.
20: Tout à fait. Moi, je suis d'accord à ce que dit Sophie.
18: Parce que d'abord,
20: de Menton, parce que.
18: Pas...
5: Attendez, pas toutes les deux en même temps.
20: Là où je suis d'accord avec Sophie de Menton, c'est que c'est un débat qui est. Bon, elle n'a pas utilisé le démagos, c'est mon propre mot. Donc, démagos, pourquoi ? Parce que déjà, juridiquement, ça ne tient pas la route.
5: Ils le savent.
20: Oui, mais ils font parler, alors que, je suis désolée, quand vous parlez à la population et aux Français, à la veille d'élections présidentielles, faut être sérieux. Faut être sérieux. Parce que si vous ciblez le voile, vous devez cibler aussi la kippa.
5: Alors, des gens qui l'ont mis dans les deux dernières campagnes présidentielles, c'était déjà dans leur programme.
20: Oui, mais c'est ça la laïcité. Alors, à partir du moment, faut aller jusqu'au bout du raisonnement et dire qu'on revoit la loi de 1901 de séparation de l'Église et de l'État. Parce que la loi, elle ne dit pas ça. 1901, oui, c'est les associations. Oui. C'est les associations. Et donc, ce que je disais, là, c'est pas crédible. Et les Français, ils attendent un discours crédible qu'on puisse réaliser, qu'on puisse passer en acte. Il y en a marre des discours où c'est du blablabla, c'est que de la communication. Alors, je reviens rapidement sur Mélenchon.
5: Mais c'est un symbole, bon.
20: Oui, mais un symbole qui...
18: C'est bidon.
20: Je suis désolée. Ça tient pas la route parce que c'est inapplicable.
18: Mais voilà, c'est inapplicable. Un peu de bon sens.
5: On est avec Hervé. Pardonnez-moi, je vous coupe parce que la cloche n'a pas retenti. Mais Hervé voudrait parler. Bonjour Hervé, vous nous appelez d'Antony.
0: Oui, c'est ça. Oui.
5: Soyez le bienvenu sur l'antenne de Sud Radio.
0: Merci.
5: Qu'est-ce que vous en pensez de cette sortie de Jean-Luc Mélenchon ?
0: Écoutez, franchement, non, mais c'est hyper scandaleux. Non, mais je trouve que les journalistes prennent très mal les choses parce que, excusez-moi de le dire comme ça, mais en général, ils connaissent pas l'histoire de ce que c'est que l'islam, qui n'est pas qu'une religion, qui est aussi un code juridique. Et donc, ce que fait Mélenchon, c'est très malin. Parce que son discours, on peut le démonter. Il dit, en fait, la raison pour laquelle je suis revenu sur mes propositions sur la critique du voile qui était très radicale entre parenthèses, c'est parce que j'ai été voir des femmes. Et c'est la dictature du ressenti, la dictature du sensible. C'est pas sérieux intellectuellement. Parce que alors à ce moment-là,
5: personne n'est dupe.
0: Il faut le dire parce que il peut dire aussi, j'ai été voir. J'étais anticlérical en 1905 et j'ai été voir des prêtres et j'ai vu comment ils ressentaient les choses. Et ben c'est pas ce que vous pensez et je suis contre la loi de la laïcité. Non mais je veux dire que il est pas sérieux intellectuellement en fait Mélenchon, mais j'ai l'impression qu'il hypnotise les journalistes. Excusez-moi, les journalistes qui n'osent pas lui répondre. Et pourquoi ils n'osent pas lui répondre? Parce que ils ont peu de culture historique et notamment, alors ça je l'admets que des occidentaux connaissent mal l'islam parce que c'est pas du tout notre culture, mais moi j'ai été professeur et je me suis renseigné sur un certain nombre de choses parce que j'ai vu les dérives arriver dès le 12 septembre 2001, vous voyez pourquoi.
5: Et
0: bien évidemment, si vous voulez, à partir du moment où on fait une critique historique notamment de ce que c'est que le voile, de ce que c'est que la religion islamique, etc., là on arrive, si vous voulez, à tenir face à Mélenchon.
5: Vous avez parfaitement raison, c'est vrai qu'on va pas dans le fond du sujet sur ce point.
20: C'est une question que vous posez. Je réponds.
5: C'était une remarque.
20: Une remarque tout à fait juste. D'autant que Mélenchon, moi, ce qui me gêne dans ses propos, c'est qu'il dit j'ai fait une grave erreur. Il peut changer d'avis, c'est son droit. Mais vous avez pointé du doigt quelque chose d'important, c'est que il s'est adressé quand même à des femmes qui partagent ses idées. Est-ce qu'il a interrogé les femmes à qui on impose le voile dans certains quartiers? Je crois pas qu'il les ait interrogé. Bien sûr qu'il y a cette réalité où vous avez des femmes qui décident de porter par elles-mêmes le voile. C'est vrai, moi-même,
5: je les ai rencontrées en Iran, tout simplement, poser la question à ces femmes.
20: Aussi des femmes à qui on impose le voile. Et d'ailleurs, un test, ces femmes qui portent actuellement le voile, quand elles décideront de l'enlever, vous allez voir la pression communautaire.
5: Il y a
19: ce point, vous avez raison. Il y a les femmes qui le portent pour sortir de leur quartier.
18: Oui.
19: Parce
18: oui,
19: que si elles ne peuvent, si elles ne le portent pas, on ne les laisse pas sortir de chez elles pour aller étudier, parce que sinon elles sont obligées d'être confinées, parce qu'effectivement on les laisse pas sortir. Et après il y a celles qui le portent aussi parce que ça tient à distance les prédateurs sexuels. Mmh. Et ça il faut le dire aussi. Dans toute une série de quartiers, il suffit de voir le comportement d'un nombre de populations qui sont pas totalement éduquées en matière de rapport à la femme. Mmh. Et donc quand elles portent leur voile, leur niqab, etc. Bah là on leur fout la paix.
18: Bah, alors vous avez raison, mais ce qui est à retenir, moi je trouve politiquement, parce que c'est un sujet inépuisable. Enfin, on n'y arrive pas. Et le bon sens fait que de toute façon, on peut pas l'interdire dans la rue. En revanche, l'interdire dans les facs, ce serait formidable. Mmh. Et surtout, ce qu'il faut retenir, c'est la force de Mélenchon. C'est fort de dire, je me suis gravement trompé. Mmh.
5: Eh bien, il s'est trompé. Nous, on ne se trompera pas. On poursuivra nos débats dans quelques instants sur l'antenne de Sud Radio 0 826 300 300, parce que justement, Jean-Luc Mélenchon, il fait très peur aux autres aspirants à la présidentielle. Hein, ce face à face, Le Pen Mélenchon les terrorise. Ils sont un petit peu en panique en ce moment. On les regarde avec une forme.
18: Oui, enfin, moi, je les écoute.
5: Sophie Monteau, attendez, on est en retard. On va poursuivre nos débats. On va voir qu'il y a des alliances un petit peu contre nature qui se mettent en marche. C'est le cas de le dire, pour cette prochaine présidentielle. À tout de suite sur Sud Radio.
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1: À vous de le dire, 0826 300 300, n'hésitez pas à venir réagir au débat en cours. On venait de parler de Jean-Luc Mélenchon, hein, ça a suscité beaucoup de débats avec le voile. Eh bien, c'est vrai qu'on voit que tout le monde est un peu en panique face à la perspective d'un second tour LFI-RN. Chacun cherche la parade. Alors ça donne parfois des rapprochements un petit peu contre nature. François Ruffin, quand même trublion de gauche, chantre des classes populaires, avec l'ancien diplomate, quasi aristocrate Dominique de Villepin. Est-ce que ça vous parle? En tout cas, eux, ça leur parle. On se renifle, disent-ils. Écoutez, François Ruffin.
3: On se renifle. Moi, je
4: voyais pas ça comme ça. Non. Non, mais la métaphore canine est très parlante.
3: Il y a, je pense, à la fois un diagnostic partagé et un horizon qui a des points communs.
1: Sophie de Menton, relevée à juste titre pour ceux qui ont entendu le zapping de Gilles Gansman tout à l'heure. Il y a des hommes qui se parfument pas parce que ça attire apparemment les femmes. Bah voilà, ils se reniflent. Vous avez vu, c'est vrai, ils se reniflent.
5: Cela dit, ça m'étonne pas. Ils ont tout pour s'entendre.
1: C'est-à-dire parce que sur le papier, c'est pas évident. Il y en a un qui est le défenseur des classes populaires, un grand bourgeois.
5: C'est le caractère atypique, c'est l'ambition personnelle, c'est ils sont quand même hors sol. Ils ont beaucoup de points communs, même s'il y en avait un plutôt à droite et l'autre complètement à gauche. Oui. Moi, j'ai reçu Ruffin à Éthique. Vous savez, le mouvement patronal, on reçoit tous les hommes politiques de gauche ou de droite. Et je l'ai reçu, il est arrivé, il y avait 150 patrons. Il était venu avec une députée verte. Et il y avait des patrons, évidemment, qui avaient toujours leur téléphone à la main. Ouais. Et il a commencé, il a dit, quand je serai au pouvoir, il avait une équipe pour filmer, parce qu'il comptait être candidat. Et il a dit, quand je serai au pouvoir, il sera interdit d'acheter un téléphone portable plus d'une fois tous les 2 ans.
1: Wow.
5: Je vous jure, j'ai 200 témoins qu'il a dit ça. Les patrons étaient les bras ballants. Et ils disaient oui, parce qu'il y a une obsolescence, il faut lutter contre l'obsolescence. L'obsolescence est un phénomène réel, et c'est vrai qu'il faut lutter, mais quand vous avez un type qui dit ça, vous vous rendez compte ce que ça veut dire contre le libéralisme, la liberté d'entreprendre,
1: Pas le copain des patrons, il a quand même fait un documentaire à charge contre Bernard Arnault, on s'en souvient.
5: Merci patron,
6: c'est épouvantable.
5: Merci patron. Et vous savez ce qui s'est passé pour Merci patron? C'est lui. Si ça vous intéresse, je vous dis l'histoire en deux mots. C'est que Bernard Arnault lit les lettres qui lui sont adressées de temps en temps, etc. Et il voit une lettre, ils avaient fermé une boîte en région d'une marque, d'une autre marque, et il voit une femme qui dit, c'est épouvantable, ça a fermé, il n'y a pas de boulot dans ma région, qu'est-ce que je fais? Bernard Arnault dit, versez-lui 50 000 euros. Le dire comme dit, mais qu'est-ce que c'est que ça, monsieur, on peut pas faire ça, etc. Et Bernard Arnault dit, mais elle souffre, elle a pas d'argent, versez-lui. Alors on lui dit, monsieur, on ne peut pas faire un truc pareil. Bon. Il envoie son homme de confiance verser cet argent en région. Eh bien, il y avait caché, c'était un piège, et il y avait caché Ruffin lui-même, je crois, qui prenait tout ça et qui voulait montrer le paternalisme épouvantable qui s'est passé et qui a écrit ce livre, Merci patron, après, pour contre Bernard Arnault. Et c'était terrifiant. Cette anecdote a été dit, de vérifier, enfin je...
1: Enfin, en tout cas, pour revenir à nos moutons, c'est que les deux ensemble... D'ailleurs, ils se cachent pas de l'objectif commun, faire dérailler le train de la fatalité qui mène Marine Le Pen à l'Élysée, disent-ils. Ah. C'est vrai que c'est l'obsession du moment, quand même.
7: Alors, sachez que j'étais sur ChatGPT pour voir qui votait pour François Ruffin. L'électorat de François Ruffin sont assez complémentaires avec les électeurs de Mélenchon, mais il trouve moins clivant François Ruffin que Jean-Luc Mélenchon. Mais c'est les ouvriers, les employés, les travailleurs précaires qui sont ancrés dans le local, dans les classes populaires rurales. Et ses positions, en fait, sur le contrôle des frontières ou la critique de la mondialisation sauvage, l'a rapproché de l'électorat populaire et des positions de
1: Mélenchon. C'est intéressant ce que vous nous dites, parce que moi, je vois tout d'un coup le petit pont entre Mélenchon et Dominique de Villepin, hein, qui s'est fait le chantre de la cause palestinienne, il faut bien le dire, à la limite, de anti-Israël, Dominique de Villepin.
8: Les
0: les deux aujourd'hui dans le débat public sont quasiment inexistants. Ils sont pas pris en compte par les sondages, voilà, ils pèsent pas.
1: De Villepin est de temps en temps dans le baromètre Paris Match et il est assez haut, hein.
7: Oui, mais Villepin est plus fréquentable que Mélenchon.
0: On est d'accord, mais malgré tout, pour l'instant, dans le cadre de l'élection présidentielle, ils cherchent une opportunité, voilà, ils l'ont trouvé pour faire quelque chose qui fait le buzz. C'est un peu le mariage de la carpe et du canard. Oui, ça ressemble à rien, mais ça fait le buzz. Et après, leur espèce de mantra de dire, voilà, il faut empêcher le train de la fatalité d'aller jusqu'au bout et il faut le faire dérailler. Objectivement, le train de la fatalité, de mon point de vue aujourd'hui, c'est pas Marine Le Pen au pouvoir. C'est un risque pour certains, c'est une opportunité pour d'autres. Mais le train de la fatalité, c'est l'impuissance de notre vieux monde à se transformer pour faire face à ce qu'il attend. C'est ça la fatalité à laquelle aujourd'hui on est confronté. Et la question, c'est pas tellement d'empêcher un tel d'arriver aux affaires ou de censurer un autre tel sur tel média. C'est comment on fait pour que ce pays ne continue pas son grand déclassement qui est en marche.
1: Parce
0: que
1: vous avez raison, c'est terrible qu'ils basent à chaque fois leur stratégie sur
5: quelque chose de terrible. Et encore une fois, je ne pas de position politique. Le livre de Sarah Knafo, l'étude de Sarah Knafo de l'état du pays, qui est une étude économique, hein, puis vraiment
1: sur les dépenses publiques, complètement,
5: est une bible. Et quand vous lisez ça, vous êtes terrifié parce que le boulot est gigantesque. Quand elle parle de l'éducation, du coût de l'éducation, du coût des 6 heures d'attente dans les hôpitaux, pourquoi? Parce que les soignants ne sont pas, parce que pendant des années le numerus clausus, on n'a pas assez de médecins. Enfin, et donc je pense que pour n'importe qui, à gauche ou à droite, ce livre pourrait être une bible parce qu'il y a une photographie. Et vous avez raison, comment est-ce qu'on sort de là? C'est pas avec des Villepin, des Ruffin et des Mélenchon qu'on va en sortir.
7: On a toujours plein d'idées avant les élections surtout, et après les élections, on ne les applique pas.
0: Surtout avec les moyens qu'on consacre à la chose publique.
5: Oui,
0: il y a un chiffre qui est très intéressant, qui est quand même celui du nombre de gens qui bossent pour l'État rapporté au nombre de gens qui bossent dans le privé. Voilà, globalement, on est sur un ratio de 20% dans le cadre de la France. Aujourd'hui, 20% des gens qui travaillent aujourd'hui sont payés par l'État, donc à peu près 5-6 millions de personnes. Le même ratio dans les pays de l'OCDE, c'est 11%.
5: Absolument.
0: Voilà, donc faut
1: Emmanuel
0: quand même imaginer.
1: Macron avait promis de réduire le nombre de fonctionnaires, ils ont augmenté.
0: Alors après, on peut dire qu'il y en a trop. Oui, après, il y aurait un service public de super qualité. Mais quand vous voyez la problématique de l'hôpital, la comparaison elle est facile avec l'Allemagne. En France, c'est à peu près un soignant pour un administratif. En Allemagne, c'est 2 soignants pour un administratif. Donc la France, c'est ça, c'est qu'on a créé des administrations qui ont besoin, pour exister, de tourner sur elles-mêmes, de fabriquer de la norme, du contrôle, des procédures, etc., qui se met au centre du jeu, alors que l'administration, l'État, n'est qu'un outil, un instrument au service d'un projet. Mais il n'y a pas de projet, et donc il n'y a que l'État au centre.
1: Najwa, je pose la question autrement. Je vois qu'il ne vous passionne pas ce duo Ruffin de Villepin, après tout.
5: Non, c'est vrai. On va laisser tomber. Hein.
1: Mais ça pose aussi la question de ces alliances un peu contre nature. Bon, on n'est pas habitué, il y a les partis traditionnels. Finalement, est-ce que ça pourrait pas intéresser les électeurs d'avoir pas forcément Ruffin de Villepin, mais d'avoir des alliances comme ça.
2: Les électeurs qui sont pas traditionnels. Je vais vous dire, tout a été dit, c'est vrai là-dessus, et je vous rejoins quand vous dites, en fait, c'est l'alliance de deux candidats seuls, parce que est-ce qu'on assiste réellement à une véritable recomposition politique avec des vraies propositions? Parce que c'est bien des alliances d'individualité, qu'est-ce qu'ils proposent ensemble? C'est ça qu'on attend de voir. Qu'est-ce qu'ils proposent ensemble? Quelles sont leurs idées? Comment ils luttent contre le déficit, quand même, qui est, on serait bien, et vous rappeliez le livre.
1: Alors, ils ont dit qu'ils se sont retrouvés sur la taxation du patrimoine. Alors, ça, c'est sûr qu'ils se retrouvent toujours, la taxation du patrimoine.
2: C'est le point commun qui fait qu'ils se rapprochent, mais ça va au-delà de ça, l'école, enfin bon, voilà. Donc, est-ce que c'est une véritable recomposition politique avec des vraies propositions et qui fasse nourrir un espoir et qui raconte un récit pour les Français y croient de nouveau à la politique, ou est-ce que c'est simplement des individualités qui s'additionnent, parce que en effet dans le débat public à l'approche de 2027, ils n'existent pas. Voilà. Donc
1: En tout cas, vire plutôt à gauche. Eh bien, il y en a un autre qui fait le chemin inverse. Mmh. Vous avez vu François Hollande qui sort un livre aujourd'hui, Unir. Et lui, il met un petit coup de barre à droite. Hein. On en parle dans quelques instants sur Sud Radio. Et vous, n'hésitez pas, 0826-300-300 pour venir réagir et commenter cette actualité politique.
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1: À vous de le dire, 0826-300-300 pour réagir, prendre part au débat avec Sophie de Menton, Alexandre Malafaï, Najwa El Haïti, pardon, je vais y arriver. C'est une première pour nous deux, mais ça ira mieux la deuxième fois. On parlait politique, alors Dominique de Villepin qui vire un petit peu à gauche avec son alliance Carpe-Lapin avec François Ruffin, et bien il y a un autre François Hollande qui lui met un petit coup de barre à droite. Il veut rassembler le plus possible. D'ailleurs, il assume, hein, il assume l'ancien président de la République, vouloir s'adresser aux électeurs qui cherchent du commun et qui sont sans attache partisane. La conquête de l'espace central sera stratégique, dit-il. Alors, on peut laisser quand même à François Hollande, même si tout le monde peut-être ne l'aime pas. Il n'était pas très populaire hein, à la fin de son mandat. C'est un fin analyste politique. La conquête de l'espace central sera stratégique. Et je pense qu'il y pense même pas en se rasant, François Hollande, même s'il ne s'est pas encore déclaré, Alexandre.
0: Il y pense tous les matins sur la balance, il y pense tout le temps.
5: Qu'est-ce qui sera le plus difficile pour vous si vous vous présentez? Il a dit de reperdre du poids.
1: Ah, c'est vrai, ça. En plus. Mais il n'y a pas Valérie Trierweiler qui sera là pour le fouetter, en plus.
7: Vous en connaissez des choses intimes. Le fouetter ou le fighter?
1: Le fouetter pour pas qu'il mange trop de chocolat, pardon.
5: Mais il y a des gens qui connaissent des chefs d'entreprise qui disent que face à ce foutoir généralisé, si la gauche devait gagner, vaudrait mieux Hollande.
0: Bon.
2: Mais oui, j'entends ce
0: Moi, ça fait deux ans que je dis, il fait vraiment partie des gens qui peuvent.
2: Oui, c'est vrai.
0: Je l'ai souvent dit. Bon, là, je pense qu'avec la primaire qui est devant lui, s'il y participe pas, c'est plié. C'est peut-être aussi pour ça qu'il prend cette initiative de faire un livre avec des propositions qui sortent un peu du
2: champ habituel. Pourquoi c'est plié?
0: Je vous dirai après.
2: D'accord.
0: En revanche, je pense que la gauche, malheureusement en France, quand elle gagne, gagne toujours très à gauche. Donc avec des propositions du type social libéral, c'est pas sûr qu'on puisse gagner. Et c'est peut-être dommage. Mais n'oubliez pas, il avait gagné très à gauche. Mon ennemi, c'est la finance.
2: Oui,
0: Il a fait le fameux virage social-démocrate en 2014 après deux ans de bêtises, si je puis dire, avec Macron, avec Valls, etc. Et il a mis Macron sur des rails par rapport à cette dynamique dont Macron a récolté les fruits par la suite.
2: Bon, manifestement, maintenant c'est l'inverse. Âge légal de départ à la retraite 63 ans, oui. Avec l'introduction de la capitalisation, une partie hausse progressive. Hausse progressive du taux normal de la TVA, la fameuse TVA sociale, de 4 points, quand même, un fort à hurler quand il a entendu ça. Puis fermeté sur le régalien et l'immigration. C'est vrai qu'on est loin du programme et des vieilles lunes socialistes, quand même.
5: Mélenchon dit qu'il s'est trompé, il peut dire. Et puis le monde a terriblement évolué. Quand les gens vont dans la bonne direction, je pardonne.
2: Donc ça veut dire quoi, que vous seriez prête à...
5: Je suis prête à tout, sauf Mélenchon.
2: Je ne le dirai pas, mais...
5: Et je veux dire, entre Hollande et Mélenchon, je me jette dans les bras de Hollande.
2: Oh, Najwa aussi dans les bras de Hollande.
3: En tous les cas, oui, tout est possible. Tout est possible, mais rappelez-vous, lors de la première élection présidentielle, c'était en 2012, avant François Hollande, première élection, donc...
2: 2007.
3: 2000, oui, voilà. C'est pour ça que je disais, non, là, il y a quelque chose qui va pas. Il faisait 5% dans les sondages. 5%. Bon, après, il y a eu l'affaire DSK.
0: Oui.
3: Mais qui l'a bien aidé également. Mais moi, je crois en un François Hollande très analyse politique.
2: C'est un stratège.
3: Et je l'ai vu à maintes reprises. Oui. C'est un vrai, véritable stratège. Donc, c'est au contraire, il a ses chances. Vulgaire, mais face à ce foutoir, il peut se démarquer avec des propositions réelles. D'ailleurs, Sophie le disait très justement, la situation d'il y a quelques années n'est plus la même. Vous avez des déficits, vous avez aussi des exigences en termes de régalien, vous avez une insécurité, et il faut le dire, qui est galopante, vous avez une éducation nationale s'effondre.
2: Mais je suis d'accord, le pire c'est que vous avez raison, mais il ne faut pas oublier quand même que c'était l'un des présidents de la 5e le plus impopulaire qui ne s'est même pas représenté. C'est quand même la meilleure.
3: Il redevient populaire. Regardez les derniers sondages. Ce que je veux vous dire, en politique, rien n'est impossible.
2: Il dit, rien n'est impossible. En bon sportif, je sais que les plus lourdes chutes, on s'en relève. Mais c'est vrai que les électeurs, peut-être parfois, n'ont pas de mémoire.
0: Il a encore ses chances, mais je trouve qu'avec la primaire socialiste, quand même, est un peu élargie qui est devant lui.
2: Il n'ira pas, il l'a dit, il préfère aller faire la promo. Il a bien raison. C'est bien malin, d'ailleurs.
0: Oui, mais absolument. Mais une fois que vous aurez un candidat, parce que cette primaire, elle va aller à son terme. Elle va fabriquer un candidat. Ce sera peut-être Glucksmann, ce sera peut-être un autre. Et là, quand vous aurez
5: Se rallier à lui.
0: Objectivement, si des électeurs se mobilisent en masse en payant quelque chose pour soutenir un candidat, que le candidat après dise, bon, finalement, j'y vais plus, je me mets derrière François Hollande, c'est une équation un peu plus complexe pour s'en débattre. Et je pense qu'il a, pour le coup, il est tombé dans le piège de Olivier Faure, qui effectivement voulait l'écarter parce que c'était la menace, à mon avis. C'était l'éléphant, si je peux dire, au milieu de la pièce, en disant, lui, de toute façon, si jamais, au sens vrai socialiste du terme, s'il y va, il a potentiellement un pouvoir parce que il est rassurant, il est capable d'être fédérateur, il a l'expérience, il peut. Regardez le débat qu'il a eu face à le maire du Havre, Edouard Philippe, il y a trois jours. Oui. Très sincèrement, moi, le sentiment que j'ai eu, c'est qu'il était dominant. Edouard Philippe était soumis.
2: Il faudrait presque qu'il fasse la primaire à droite qui n'est pas l'ordre du jour.
3: Je vais vous dire rapidement là-dessus, il ne faut pas oublier. Je ne vous rejoins pas. C'est quand vous dites la primaire, en gros, va. Enfin, vous ne le dites pas comme ça, mais va lancer une dynamique par rapport au candidat qui sera sorti de cette primaire.
0: Une légalité.
3: Parce que Benoît Hamon. Je suis désolée, il n'y a pas eu de dynamique. D'ailleurs, même le Parti Socialiste s'est scindé.
5: Ce qui nous garantit primaire à droite comme à gauche, il y a une primaire, il y en a un qui sort. Qu'est-ce qui empêche les candidats de se présenter quand même? Parce que vous n'allez pas leur faire confiance, il y a une primaire, ils ne vont pas tous se dire « Ah ben c'est fini pour moi ». Il y a une primaire à droite, imaginons qu'il y en ait une. Il y aura toujours des décisions.
2: Vous avez vu, d'ailleurs, c'est de plus en plus dans l'air, hein, David Lisnard, ce matin.
3: Oui, tout à fait.
0: Sophie, il faut des moyens, des signatures, un état-major de campagne. Il faut une équipe. Si vous n'avez pas tout ça, vous pouvez toujours vous présenter. Vous partez très loin, quoi. Mais non, mais au-delà des signatures, il faut les millions d'euros qui vont avec. Il y a toute l'ingénierie juridique, financière. Enfin, se présenter,
5: alors,
0: c'est pas.
5: Alors, d'après vous, qui a tout ça?
3: Non, mais je vais vous dire.
0: Vous avez un parti qui a beaucoup de moyens, c'est Renaissance. Le parti Gabriel Attal, ce qui fait qu'à un moment donné, il y aura sans doute un ralliement avec Édouard Philippe d'une manière ou d'une autre, parce que Édouard Philippe ne pourra pas gagner sur les moyens de Renaissance. C'est pas Horizon qui a assez de cash pour faire le job.
5: Les Français, s'ils étaient déçus par Hollande, ils peuvent être déçus par cela, hein.
0: On est d'accord. Le PS a pas beaucoup d'argent. Les Républicains en ont un petit peu, mais pas tant que ça. Et la grosse caisse aujourd'hui, c'est le RN, hein, qui a beaucoup d'argent grâce à ses 130 parlementaires.
2: Ils ont du mal à obtenir des prêts, hein, quand même.
0: Oui.
5: C'est lamentable.
3: C'est vrai que c'est
0: la banque de la démocratie de Emmanuel Macron n'a toujours pas été créée.
5: On ne crée pas une banque, en plus, manquait plus que ça.
3: Non, mais n'oublions pas, c'est vrai, David Lisnard. Parce que David Lisnard, il a annoncé, là, d'ailleurs, ce matin, qu'il a réuni quasiment les 500 parrainages.
0: Ouais, il est président des maires de France, c'est facile pour lui.
3: Exactement. Mais je veux dire, déjà, cette première étape, elle est faite. Et vous avez raison.
5: Ce qui est fondamental, c'est
3: les finances.
5: C'est le nombre de patrons, de l'étranger, de partout, parce que je le connais depuis longtemps, qui disent. Je veux donner de l'argent. Je suis sidérée. Et alors, je dis, moi, je suis Lisnard.
2: Il est très libéral, c'est sûr. Ah oui. Donc,
5: il a une espèce de bon sens qu'on cherche, il est sympathique, c'est ce que c'est qu'une boîte. Et,
2: ils demandent
5: tous comment on fait.
2: Un de plus, quand même, là, vous en rajoutez.
3: Oui, mais là où je suis pas d'accord avec vous, c'est que, on dit un de plus. Un de plus, mais moi, comparé à d'autres candidats, et je pense notamment à la candidate verte, David Lisnard, il a tout sa place. Il connaît bien les territoires. Ouais. Vous le rappeliez, il est président de l'association.

0: Defoe est très suivi par les patrons. Mais enfin, vous pensez pas que son principal, pour donner un peu dans la provoque, défaut à Sarah Knafeu, c'est son compagnon, justement?
1: Si, je sais pas, je dirais pas que c'est un défaut, mais c'est injouable, cette histoire.
0: Bah, c'est injouable. Ça, elle a l'étiquette.
1: Mais tous les deux, par contre,
0: qui est très radicale, quand même.
1: S'il y avait Sarah Knafeu, s'il y avait des gens sensés, Sarah Knafeu, qui s'allie à David Lisnard, qui s'allie, pourquoi pas, à, comment il s'appelle, à gauche, que j'aime beaucoup, ancien premier ministre,
0: Il y en a eu plusieurs.
2: Manuel Valls.
0: Ah, Monsieur Valls.
1: Manuel Valls, il ne se présente pas. Non.
3: Bernard Cazeneuve.
1: Oui, Bernard Cazeneuve. Non, mais il y a des gens.
2: Pour l'instant, il ne se présente pas non plus.
1: Pardon ?
2: Pour l'instant, il ne se présente pas non plus, Bernard Cazeneuve.
1: Si.
0: Bon, il y pense aussi.
1: Mais il l'a dit hier.
0: Ils y pensent tous, de toute façon.
1: Il l'a dit hier.
2: Donc, il est candidat à la primaire ?
1: Il est candidat.
0: Vous êtes en train de lui saper son annonce de candidature, là.
1: Des candidats.
2: À la primaire ? Il est candidat à la primaire socialiste ?
1: Alors je dis rien.
0: Non, dis rien, le pauvre.
1: Enfin, hier, tout le monde ne parlait que de ça.
0: Non.
1: Bon. Donc, en tout état de cause, moi je me demande même s'il faudrait pas un homme, alors qu'il y ait un certain consensus et qu'il présente un gouvernement sensé de gens qui ont une expérience.
0: Oui, mais ça, vous avez raison. Ça serait bien que quelqu'un arrive un jour avec un gouvernement.
1: Voilà. Un gouvernement.
0: Et pas qu'un homme.
1: En disant, des talents. Sarah Knafeu sera ministre des Finances ou de je sais pas quoi. Il y aura un ministre de la Justice qui serait Bernard Cazeneuve.
2: Ça fait des années que je le dis aux hommes politiques qui aspirent à se présenter.
0: Vous l'avez déjà dit, Alexandre.
2: Et je leur dis en direct quand je leur parle. Et à chaque fois, on m'oppose, oui, mais vous comprenez, entre le premier et le deuxième tour, puis après les législatives.
0: Et puis ils sont tous tellement ambitieux. Puis,
2: voilà. En fait, ils n'arrivent pas à se mettre d'accord.
0: Ils
2: savent surtout pas comment ils vont faire.
0: Merci à tous les trois. Sophie de Menton, Alexandre Malafaye, Najwa El Haïté. Merci d'avoir été avec nous pour nos débats. Oui, je l'ai bien dit pour la fin. Bonjour, Perico Legas.
4: Bonjour, Stéphanie.
0: Alors, c'est quoi le menu ?
4: La France aux États du... On est quoi, le 4 septembre déjà ?
0: Le 3.
4: Parce que demain, c'est l'anniversaire de la République. N'oublions pas que la 3ème République, elle est votre femme. Bon anniversaire. Bon anniversaire à votre épouse. Je dirais un petit mot sur le Rififi à Radio France avec l'arrivée du jeune Richard Sapin.
0: Ah oui.
4: Et on pensait que c'était des journalistes objectifs sur le service public qui savaient qu'ils sont très à gauche. Ils font des pétitions, ils font des menaces de grève. C'est terrible, je tombe des nues. Ensuite, nous aurons à 12h45 André Bercoff qui nous parlera de Mélenchon et le voile. Ça tombe bien, puisque je reçois pendant une heure Julien Drey qui va nous parler « Faut-il avoir peur du grand Mélenchon ?»
0: Formidable. Voilà.
4: Et donc, on discutera avec Julien Drey. Je vais être obligé peut-être de défendre Mélenchon parce que Julien Drey n'a pas sa langue dans sa poche. Voilà. Et puis, on aura un petit sondeur qui nous dira quelle est l'équation.
1: J'en ai marre des sondeurs.
4: Oui, mais sauf que Mélenchon, il a un truc, il a
0: joli
4: un sondage.
0: Menu. Voilà. Merci, Perico. Voilà. Bonne émission, à tout à l'heure et à demain. À demain, 10h midi, pour à vous de le dire.
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16: Bonjour à tous, une bonne nouvelle pour les automobilistes alors que les prix des carburants sont toujours hauts. L'aide de 100 euros destinée aux grands rouleurs va être prolongée jusqu'à la fin du mois. La porte-parole du gouvernement appelle les 1,5 million de Français qui n'ont pas encore effectué leur demande à le faire. Par ailleurs, les aides ciblées destinées notamment aux pêcheurs, aux agriculteurs et au secteur du BTP seront prolongées de 2 mois. L'encadrement des loyers est loin d'être toujours respecté en France. Selon la Fondation pour le logement, près de 4 annonces sur 10 seraient illégales dans les villes soumises à l'encadrement. Un phénomène que l'on constate de plus en plus à Paris, où l'évolution est jugée la plus inquiétante. La dégradation est la plus marquée dans les logements loués meublés et pour les plus petites surfaces. L'enquête se poursuit en Haute-Saône après la découverte de 4 corps, dont ceux de 2 enfants. Il s'agit d'une même famille. C'est le père qui aurait tué ses 2 enfants et la mère de son ex-compagne avant de se suicider. Le maire de la commune de J appelle chacun à la retenue et au respect des familles. L'alerte de l'ONU sur El Niño, le phénomène météo, gagne en puissance et pourrait perturber le climat à travers la planète jusqu'au mois de février. L'océan Pacifique se réchauffe à des niveaux exceptionnels. Cet épisode d'El Niño pourrait devenir le plus puissant jamais observé, provoquant un risque de catastrophe climatique extrême. Selon le secrétaire général des Nations Unies, Antonio Guterres, El Niño va jeter de l'huile sur le feu dans un monde déjà en plein réchauffement. Et puis en foot, c'est l'heure du verdict pour Bordeaux. Le comité exécutif de la Fédération française se réunit ce soir pour trancher définitivement sur le sort des Girondins. Relégué dans un premier temps en Régional 1, le club a demandé sa réintégration en National 2, ce qui permettrait de valider l'arrivée de leur repreneur. La ministre des Sports, Marina Ferrari, a écrit à la Fédération pour attirer l'attention sur l'importance du club de football dans le Bordelais. Voilà pour l'essentiel de l'info. Excellent après-midi.
14: Merci François.
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14: Bonjour Rémi André.
17: Bonjour à tous, bonjour à toutes. Et bien aujourd'hui, on a ce petit contraste entre un tiers du pays, compris entre la Bretagne et les Hauts-de-France, en passant par la Normandie, les bords de la Manche, où nous avons beaucoup de nuages jusqu'à ce soir. Quelques gouttes sont possibles, du vent jusqu'à 50 à 60 km par heure. Sur le reste du pays, en revanche, c'est le soleil qui domine. Et avec lui, eh bien les températures remontent. Températures qui, dans l'après-midi, pourront facilement atteindre les 28 degrés à Paris, 32 degrés à Lyon. On ira jusqu'à jusqu'à 30 degrés à Clermont-Ferrand. Dans le sud-ouest, là, en revanche, on atteindra les 30 à 33 degrés entre Bordeaux et Toulouse. Et évidemment, le maximum est toujours de 35 à 36 degrés entre Marseille et Perpignan. Demain, eh bien, nous aurons encore de la chaleur et elle va même insister puisque demain et après-demain, les températures pourraient dans le sud-ouest frôler les 38 à 40 degrés. Sur le reste du pays, eh bien, ces températures vont grimper également. Nous aurons donc une fin de semaine plutôt chaude, alors que à partir de lundi, c'est de l'air plus frais qui lui va à nouveau gagner par la Manche et par l'ouest et qui nous amènera une véritable perturbation à partir de mardi.
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20: Bonjour et bienvenue sur Sud Radio, la France dans tous ses états, en ce jeudi 3 septembre 2026. Anissa, déjà jeudi.
21: Déjà jeudi.
20: Ça fait 4 jours que nous sommes ensemble.
21: Je ne les ai pas vus passer.
20: On a surmonté toutes les épreuves, tous les défis qui nous ont été là. À peu près.
21: Mais on voilà.
20: Et nous sommes heureux d'être ici. Donc voilà, Anissa Arfaoui qui est à mes côtés, sans lequel je me rends compte que je ne serais pas grand chose.
21: Oh.
20: Si elle n'était pas là, bien sûr, Daisy, qui remplace quelque temps notre grand Julien, Daisy, qui est là, qui réalise cette émission et qui, elle aussi, donne tout ce qu'elle peut pour que cette émission soit irréprochable. Où est-ce qu'il est, Zacharias, qui est caché devant son écran? Zacharias qui remplace aussi Emmanuel Galasso. Donc, Zacharias Abrousse, qui va recevoir vos appels aux urnes 826-300-300. N'appelez pas tous à la fois, il ne peut prendre qu'un appel à la fois. Elvin est là, toujours un petit peu... On dirait le surveillant général, il s'assure que tout va bien. Et puis mais c'est vrai que quand il est là, je dis moins de bêtises parce qu'il inspire de l'intelligence.
21: C'est notre ange gardien.
20: Ce garçon. Voilà pour l'équipe qui réalise et qui compose cette ce bouquet radiophonique qui s'appelle la France dans tous ses états. Nous allons parler, on va commencer de parler des impôts locaux, la fiscalité territoriale, les taxes d'habitation, les taxes foncières, les résidences secondaires. On se demande si, une fois de plus, le contribuable n'est pas la vache à lait d'une politique fiscale contributive, pas toujours à sa place. Et nous allons pour cela avoir l'avis de Benoît Perrin, qui est un expert. Il est le président, directeur général de Contribuables et Associés, c'est-à-dire des gens pas contents de mal payer des impôts. On l'aura, lui, donc à 12h10, on discutera avec lui. Et puis on aura peut-être le témoignage de quelqu'un qui paye aussi, qui est pas toujours content de payer ses impôts. On n'est pas contre le fait de payer des impôts, on voudrait savoir où ça va et si c'est bien utilisé. À 12h45, André Bercoff sera là, le sage de la maison, avec sa voix de stentor. Il nous parlera de la position de Jean-Luc Mélenchon sur le voile islamique, et ça tombe bien. Et on ne s'est pas concerté avec André Bercoff, parce que de 13h à 14h, nous allons recevoir une personnalité historique de la gauche, pas moins que Julien Drey, qui viendra nous parler. Il a écrit un livre en 2024, qui est Mélenchon. Il viendra nous parler de Jean-Luc Mélenchon. Ils ont combattu ensemble, ils ont milité ensemble, ils ont été très proches. Aujourd'hui, Julien Drey est un petit peu sévère, on discutera avec lui. On aura certainement l'avis d'un supporteur de la France insoumise qui dira qu'il n'est pas tout à fait d'accord. Voilà, Anissa nous fera un petit point aussi sur le phénomène des sondages avec les gens de l'IFOP. Et puis on discutera, voilà, Jean-Luc Mélenchon. Faut-il avoir peur du grand Mélenchon? Et puis Anissa, on va
21: parler... C'est pas tout, bien sûr. Alors déjà, on a un très très beau programme.
20: On va parler de quoi ensuite, un petit peu, entre autres.
21: En fait, on va parler évidemment donc des taxations, vous l'avez dit. Oui. On va parler de Retailleau, qui nous a fait une sortie assez exceptionnelle. En tout cas, restez avec nous dans quelques instants. Nous allons parler de tout ça, de toutes ces taxes.
20: Des polluants éternels, du Mercosur, de la sécheresse. Enfin voilà, ça sera pendant les perles. Donc vous restez surtout... Je savais que vous restiez avec nous, mais là vous avez encore plus de raisons de rester avec nous sur Sud Radio. À tout de suite.
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20: Alors, je suis moyennement tombé des nues ce matin en apprenant que l'arrivée du journaliste Charles Sapin sur Radio France, sur France Inter, comme éditorialiste, a suscité un émoi général dans la rédaction de Radio France. Et je dis quand le service public tombe son masque de gauche, mais c'est étonnant parce que alors qu'on le reproche à Radio France ses inclinations gauchistes, quelquefois il y a eu un débat entre médias à propos de l'affaire CNews, enfin il y a eu même des polémiques. Cette rédaction ne trouve rien de moins que de proclamer son inclination politique de façon, j'allais dire, en fanfare. Et, assemblée générale, menace de grève, pression sur la direction, indignation de toutes les rédactions, France Inter, France Culture. Parce que le journaliste Charles Sapin, qui était au point, alors il est arrivé ensuite, il est à Valeurs Actuelles comme directeur adjoint de la rédaction, et là, on a laissé les journalistes du service public, on aurait pu penser que c'était la direction qui était un petit peu orientée politiquement, peut-être proche du pouvoir, plutôt sensible à gauche. Ce qu'on ne leur reproche pas, ce que je voudrais, c'est que l'on dise d'où l'on parle et qui l'on est, ce que l'on pense dans les éditos. Et là, on a Charles Sapin qui arrive, et tollé général. Et alors, insurrection, donc je disais assemblée générale, menace de grève, sanction, enfin ça prend une dimension politique, on n'est pas au scandale d'État, mais presque, et on comprend que finalement, Radio France, les journalistes revendiquent leur orientation politique. C'est eux qui donnent le là du bien et du mal dans quel camp il faut se trouver. La preuve, il y a une rubrique qui s'appelle, sur France Inter, En toute subjectivité, qui est une excellente rubrique où il y a des voix dissonantes. Donc si on intitule cette rubrique En toute subjectivité, ça veut dire que la voix de Radio France, c'est la voix d'objectivité absolue, qui c'est eux qui disent la vérité, qui disent ce qu'il faut penser et comment il faut penser. Et si on pense pas de la même façon, eh bien c'est donc un jugement subjectif. Et là, Madame Pigalle, directrice de France Inter, décide de donner une tribune à Charles Sapin, qui n'est que le représentant d'une sensibilité. Alors d'accord, Valeurs Actuelles, il peut y avoir des polémiques. C'est une publication qui fait partie du paysage de la presse française, c'est une publication républicaine, on peut ne pas être d'accord avec eux, elle a peut-être eu quelquefois des démêlés avec des gens dont elle parlait, comme dans tous les médias, comme dans toutes les radios. Et là, jeter cet anathème, comme si Charles Sapin représentait cette France, parce que pour Radio France, il y a une partie du pays, une partie de la population française qui est malpensante, xénophobe, raciste, facho. C'est des gens à qui il faut pas donner la parole, c'est des gens qu'il faut combattre. Mais Radio France est le service public, ces gens-là sont payés par nos impôts, donc je trouve normal. Et je respecte profondément parce que ce sont d'excellents journalistes, je le dis. Les éditos de Patrick Cohen, qui quelquefois suscitent la polémique, c'est un grand journaliste, ses éditos sont de qualité. Alors ils sont orientés, et nous ici sur Sud Radio, quand nous parlons les uns et les autres, nous admettons nos sensibilités, sur les autres médias aussi. Radio France, c'était la voix de la France, comme disait Pompidou. C'est le service public, c'est normal qu'il y ait quelquefois des avis un peu divergents, des nuances, dans la diversité idéologique, des opinions politiques, des sensibilités de ce pays. Et voir cette rédaction unanime, mobiliser tous les moyens possibles, grève, assemblée générale, pression, indignation, scandale, parce que Charles Sapin, qui est un excellent journaliste, c'est un journaliste authentique, voilà, il est irréprochable, il pense ce qu'il veut, mais c'est pas un militant politique, c'est pas un idéologue, c'est pas un doctrinaire, c'est pas vrai. Et de faire ce scandale pour l'arrivée de Charles, eh ben, j'ai mal à mon service public, je tiens au service public, j'adore ses radios, j'adore ses antennes, France Inter, France Culture, et de voir cette rédaction, ces rédactions se mettent dans cet état-là, je dis que c'est pas bon pour l'image des médias, c'est pas bon pour l'image de la presse.
21: Merci pour votre humeur, Péricot. Restez avec nous dans quelques instants. Nous allons parler de taxes. Les collectivités locales ont trouvé une source qui remplit bien les caisses, la taxation des résidences secondaires. Est-ce que vous êtes concerné? Alors appelez-nous au 0826 300 300. Et puis si vous ne l'êtes pas, appelez-nous aussi pour nous dire ce que vous en pensez.
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7: Mais oui, vous êtes bien sur Sud Radio parce que nous allons parler fiscalité territoriale, les impôts locaux qui vont un peu dans tous les sens, on s'y perd. Et j'ai demandé à Benoît Perrin, président ou directeur général, c'est ça, de contribuables et associés. Autrement dit, contribuables associés. Voilà.
8: Exactement.
7: Quelle est cette association, cher Benoît Perrin? Merci d'être là, bien entendu.
8: Merci pour votre invitation, Perrico. Alors, c'est une association qui a été lancée en 1990 et qui a pour vocation de faire pression sur les élus pour une gestion économe de l'argent public. Donc, autrement dit, qui milite pour une baisse de la dépense publique et une baisse des impôts. Et bon. C'est une association qui ne reçoit pas d'argent public et qui est financée uniquement par des dons privés, par des petits donateurs que je remercie grâce à votre micro.
7: Bon courage. C'est ça où l'escalade de l'Everest? Ou les grandes jurasses par la face nord.
8: Alors c'est souvent ce qu'on a l'habitude de dire. Effectivement, on peut dire que les résultats sont pas tout à fait au rendez-vous, mais on peut se dire aussi que sans contribuables associés, la situation serait encore peut-être pire.
7: Alors, on va parler impôts locaux. Est-ce que la phrase, vous allez me dire oui, mais il n'y a pas que ça. Est-ce que le contribuable est une fois de plus la vache à lait de façon maladroite? Être la vache à lait pour enrichir l'État et la République, on se dit après tout, pourquoi pas. Mais être la vache à lait pour des fiscalités qui sont hasardeuses et qui n'aboutissent pas, là on va parler impôts locaux, la taxe d'habitation a été supprimée, on voit bien qu'on reporte un petit peu cette perte sur les taxes foncières, mais par contre, ceux qui sont gardés en taxe d'habitation pour les résidences secondaires, paf, il y a des endroits, des territoires, surtout ce littoral, on matraque. Et alors il y a des maires qui vous disent, mais c'est pas forcément une solution pour moi. Et puis ensuite, l'astuce, on va en parler. Il y a des propriétaires de résidences secondaires en taxe d'habitation, souvent des retraités. Et ben qu'est-ce qu'ils font? Ils se la mettent en résidence principale. Et là, tout le monde est perdant. Comment on a pu en arriver là, dans la politique fiscale territoriale, Benoît?
8: Alors, il faut expliquer un petit peu le mouvement depuis 15 ans. Depuis 15 ans, en gros, vous avez l'État qui supprime un certain nombre d'impôts sur lesquels, justement, les collectivités locales avaient la main. Je pense notamment à la CVAE. Je pense notamment à la taxe d'habitation. Ça, c'était vraiment des impôts qui relevaient complètement de la fiscalité locale.
7: Elle sert à quoi? C'est une forme de loyer, taxe d'habitation.
8: Exactement, c'est une forme de loyer. La CVAE, c'est une taxe, pour le coup, payée par les entreprises, qui fait partie de ces fameux impôts de production qui sont largement plus élevés en France qu'ils sont en Europe. Et donc, vous avez un mouvement où on parle de plus en plus de décentralisation. Vous savez, c'est des pouvoirs qui appartenaient à l'État, qui sont confiés, ou des tâches qui sont confiées aux collectivités locales. La dernière, c'est les routes. Vous savez, il y a des routes nationales qui ont été confiées à des départements de 2025.
7: C'est un vrai sujet, ça, Benoît Perrin.
8: Donc,
7: parce que là aussi, c'est fait un petit peu n'importe comment.
8: Exactement.
7: On décentralise, on donne pas les moyens.
8: Exactement. Et de l'autre côté, vous avez, donc on parle de décentralisation en termes d'activité. Et de l'autre côté, vous avez, malheureusement, une espèce d'autonomie fiscale des collectivités locales qui se restreint année après année. Donc, très concrètement, on supprime des impôts et on les compense par ce qu'on appelle des fractions de TVA. C'est-à-dire qu'en fait, l'État supprime ces fameux impôts et les compense par de l'argent national. Donc autrement dit, vous avez des responsables locaux qui ont de moins en moins de leviers fiscaux pour justement ajuster leur fiscalité. Autrement dit, c'est bien de supprimer des impôts, me semble-t-il. Néanmoins, quand il s'agit d'impôts qui sont à la main des élus, ça me semble pas être une bonne idée.
7: Les communes peuvent voter l'augmentation de la taxe d'habitation.
8: C'est ça. Alors voilà.
7: Elle peut fixer un seuil, c'est ça.
8: Alors vous avez tout à fait raison. Vous savez, il y a trois strates en gros dans les collectivités locales. Les régions et les départements aujourd'hui, ils ont des impôts, mais sur lesquels ils n'ont pas de pouvoir. La commune a encore effectivement la possibilité de fixer des taux de la taxe foncière et aussi de la taxe d'habitation qui n'a pas disparu. En fait, il n'y a pas de suppression de la taxe d'habitation, il y a une suppression de la taxe d'habitation pour les résidences principales.
7: Pour les résidents principales, voilà.
8: Mais la taxe d'habitation continue d'exister. Pour vous donner juste deux chiffres, la taxe foncière, c'est à peu près 43 milliards de collecte.
7: Oui.
8: La taxe d'habitation sur la résidence secondaire, c'est aujourd'hui 3 milliards. C'était 23 milliards avant cette fameuse suppression sur les résidences principales.
7: Alors est-ce qu'en déshabillant Jacques, est-ce qu'on a pu rhabiller Paul? L'État essaie un petit peu de compenser. C'est un manque à gagner gigantesque. En même temps, c'est une promesse électorale. Le foncier, on rappelle que c'est l'impôt du fait d'être propriétaire. C'est un impôt moral et politique. T'es propriétaire, tu payes.
8: Exactement.
7: On va dire que acceptons le principe. Voilà. Quelquefois, ça peut être lourd. La taxe d'habitation, c'est puisque tu habites là, tu payes les prestations des services communaux de l'État. Voilà.
8: C'est ça la clé. C'est qu'en fait, aujourd'hui, comme on a supprimé la taxe d'habitation, qui, faut-il le rappeler, était payée avant par tous, et que on a gardé la taxe foncière qui a pris, comme vous le savez, 30% en 10 ans, la taxe foncière, elle est payée uniquement par les propriétaires. Donc, dès lors qu'on garde la taxe foncière, mais on supprime la taxe d'habitation, qu'est-ce qu'on donne comme message? On donne comme message que seuls les propriétaires, y compris ceux qui n'habitent pas les communes, participent directement au financement de la commune, puisque la taxe foncière, c'est un élément qui est extrêmement important dans le financement des communes. Et de l'autre côté, les locataires, qui par définition ne sont pas propriétaires, voient la taxe d'habitation qu'ils payaient jusqu'à présent disparaître. Et donc, ils ne paient plus en quelque sorte d'impôts locaux. Donc en fait, vous avez les propriétaires qui continuent à financer les services publics locaux, et de l'autre côté, les locataires dont on a coupé le lien direct entre le fait d'habiter d'une commune et de financer les services publics de sa commune. Donc vous voyez, c'est un message qui me semble vraiment délétère.
7: C'est cohérent tout ça ça veut être cohérent, il y a des incohérences quand même. Et alors, surtout la façon de contourner qui devient...
8: Alors voilà, donc du coup, les communes, qu'est-ce qu'elles ont fait? Dès lors qu'on leur a dit, les recettes de la taxe d'habitation sur la résidence principale, elles vont fondre comme neige au soleil. Je viens de vous le dire, on était à 23 milliards, aujourd'hui on a 3 milliards. Donc qu'est-ce qu'elles ont fait? Elles ont d'une part augmenté les taux des taxes foncières, d'où l'augmentation très importante ces dernières années. Et puis deux, elles ont utilisé une astuce que le gouvernement leur a permis d'utiliser, qui est cette fameuse majoration sur les taxes d'habitation des résidences principales, majoration qui vont de 5 à 60%. Donc vous voyez, elles ont la possibilité de se remplir les caisses.
7: Les zones littorales, on parlait de Biarritz, puisque moi j'ai des attaches aux Pays-Bas, mais j'ai des amis en Bretagne qui la sentent passer aussi, et sur la Côte d'Azur, je vous raconte pas. Donc en fonction du climat, on paye un peu, et de la beauté du paysage, on paye un peu plus cher, c'est ça?
8: Le gouvernement, effectivement, a permis cette majoration, mais cette majoration, toutes les communes ne peuvent pas l'appliquer. Il y a une liste, globalement, vous venez de le dire, c'est en gros des villes qui sont des villes touristiques. Donc il y a à peu près 3700 villes en France qui peuvent augmenter considérablement le taux de leur taxe d'habitation sur la résidence secondaire.
7: C'est quasiment un guide vers Michelin, la fiscalité.
8: Exactement.
7: Assez beau chez toi, tu vas raquer un peu plus. Anissa, donnez-nous quelques indications sur justement cette fiscalité.
9: C'est ça. Et puis surtout, comprendre à quoi sert à la base cette taxation des résidences secondaires, parce que vous imaginez bien qu'à la base, elle est bien vendue. L'idée au départ paraît simple, dans les villes où les habitants ne trouvent plus où se loger, mais où des milliers de logements restent une partie de l'année occupés comme résidences secondaires, on va taxer davantage les propriétaires. Benoît, vous l'avez bien expliqué, la surtaxe existe depuis 2015, et depuis 2017, les communes concernées donc peuvent majorer la taxe d'habitation sur les résidences secondaires jusqu'à 60%. Ok, mais en 2023, le succès de cette taxe a pris des couleurs, puisque le nombre de communes autorisées à l'utiliser a tout simplement été multiplié par 3. Côté pile, on dit que c'est pour remettre des logements sur le marché. Côté face, on peut se poser une question. Combien de propriétaires ont vraiment été convaincus de vendre ou de louer leur résidence secondaire? J'ai cherché. Benoît Perrin, vous me dites si vous avez plus de chiffres que moi, mais on n'a pas encore de bilan national permettant de démontrer une remise massive de logements sur le marché. En revanche, ce que l'on sait parfaitement mesurer, c'est combien cette petite taxe rapportée. Pareil, Benoît Perrin, vous l'avez dit plusieurs fois, plus de 3 milliards d'euros.
7: C'est pas grand-chose.
9: Pour 2024.
7: Ouais.
9: Alors, une hausse de 7% par rapport à l'année précédente, donc ça a été quand même plutôt un pari gagnant sur une année. Pas mal. Alors, cette taxe sur les résidences secondaires n'a peut-être pas résolu la crise du logement, mais en tout cas, elle a apparemment le mérite de renflouer quelques caisses.
7: Benoît Perrin...
8: Et là-dessus, on a des chiffres.
7: Allez-y, avant que je vous pose la question.
8: Effectivement, on ne sait pas si ça a remis des logements sur le marché, vous avez raison. En revanche, ce qui est intéressant, c'est de voir en fait combien de communes sur les fameuses 3700 communes qui sont autorisées à appliquer cette majoration l'ont effectivement réalisé. Les chiffres sont assez éloquents, vous avez exactement même 45% de ces fameuses 3700 villes autorisées qui ont mis en place une majoration. Et sur ces 3700 villes qui sont autorisées à faire une majoration, 20% l'a fait au maximum, c'est-à-dire 20% sont allés jusqu'à ce fameux taux de majoration de 60%.
7: Elles perçoivent tout ou pas tout de cette majoration, ou l'État s'en garde un petit peu dans la poche.
8: Non, c'est vraiment une taxe qui est comme la taxe foncière.
7: Elle est redistribuée.
8: Grande partie redistribuée aux communes et aux EPCI, c'est-à-dire aux structures qui sont un petit peu au-dessus des communes.
7: Astuce Benoît Perrin de certains contribuables, notamment les retraités. Puisque la taxe d'habitation est très chère dans mon village, dans ma commune du littoral, eh ben je me la mets en résidence principale, et puis ma résidence principale, je me la mets en résidence secondaire, mais je paierai beaucoup moins cher, voire je paierai plus rien. On avait prévu qu'il y aurait ce contournement de
8: Retour de bâton qui est assez intéressant. Vous savez, on dit toujours que le fait d'augmenter les impôts ne génère pas automatiquement une augmentation des recettes. Là, vous en avez un exemple très concret dans la ville de Biarritz. Ville de Biarritz, en 2021, ils votent justement cette majoration à 60%. Donc on peut se dire que leur recette de la taxe d'habitation vont complètement exploser. Eh bien, évidemment, comme toujours, les contribuables ne sont pas des oies, c'est-à-dire qu'en très concrètement...
7: La mère s'appelait Madame Arostegui.
8: Exactement. Et donc, du coup, qu'est-ce qu'ils font? Les contribuables, ils sont pas idiots, ils s'adaptent. Et qu'est-ce qu'ils ont fait, une grande partie en tout cas, des habitants de Biarritz qui avaient une résidence secondaire là-bas? Eh bien, vous avez 1000 d'entre eux qui ont changé, effectivement, de résidence principale. Et donc, du coup, ils ont déclaré leur logement à Biarritz comme étant une nouvelle résidence principale, et donc, ils sont exonérés de cette taxe d'habitation sur la résidence secondaire. Et très concrètement, la ville de Biarritz a perdu 750 000 euros de taxe d'habitation. Mais c'est pas fini. Ce qui est assez extraordinaire, c'est qu'en plus, ils ont été pénalisés sur la fameuse loi SRU. Vous savez, la loi SRU, c'est une loi qui oblige un certain nombre de communes, en fonction du nombre de résidences principales, à construire des logements sociaux. Et là, comme ils ont eu une vague de gens qui ont décidé de déclarer un logement principal à Biarritz, et ben du coup, leurs contraintes SRU ont été encore augmentées, et donc l'amende a été augmentée de 250 000 euros. Vous voyez, ils ont perdu deux fois.
7: Et ça, l'État, c'est pas comme les gens qui résident à l'étranger, qui doivent au moins habiter 6 mois. Là, l'État, il peut pas décider. Non, mais c'est pas vrai, c'est pas besoin. Il y a pas de présence nécessaire. Donc, téléprix qu'ils croyaient prendre, si je comprends bien. Est-ce qu'on a un auditeur qui devait intervenir?
9: Alors pas tout de suite.
7: Ils interviendront après, parce que je sais qu'on va avoir des appels. Il y a des gens qui sont confrontés au problème.
9: En tout cas, restez avec nous à suivre sur Sud Radio le principe pollueur-payeur. Perico, un aspect qui est déjà critiqué. Et puis on va parler aussi d'enseignement avec une sortie de Bruno Retailleau sur l'école. Le candidat veut mettre les jeunes au pas.
7: Benoît Perrin, on aura certainement l'occasion de se revoir. C'est
8: avec
7: un sujet
8: plaisir.
7: Qui n'est pas terminé.
8: Non, malheureusement.
7: On va voir. L'État a besoin d'argent, on est bien d'accord.
8: Je ne sais pas si l'État a besoin d'argent, mais en tout cas, l'État pioche beaucoup d'argent dans la poche des contribuables et de ceux qui travaillent, c'est sûr. Bon,
7: à très bientôt sur Sud Radio. Merci d'être venu en
8: direct. Merci pour votre invitation.
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34: Ma question s'adresse à la ministre de la Transition écologique et concerne tout autant la ministre de la Santé. Car ce qui me conduit à prendre la parole aujourd'hui, c'est une incompréhension profonde. Dans un nombre croissant de communes, des familles se demandent désormais si l'eau du robinet est encore sûre, si les œufs du jardin ou les légumes cultivés dans le potager familial ne présentent aucun risque, ou encore si on peut préparer un biberon en toute confiance.
7: Si je comprends bien, boire ou mourir, il faut choisir. Vous avez reconnu, non, vous n'êtes pas reconnu, vous n'êtes pas français de connaître. C'est la voix du député écologiste Nicolas Thierry, qui a interpellé à l'Assemblée nationale, pendant les questions au gouvernement, la ministre de la Transition écologique et la ministre de l'Agriculture, à propos des PFAS. Qu'est-ce que c'est que les PFAS? On appelle ça couramment les polluants éternels. Leur nom exact, c'est pleurofluoroalkylés et polyfluoroalkylés. Ce sont ces toutes petites substances qui sont dans les produits industriels qui nous semblent essentiels. Ce sont les antiadhésifs, ce sont ce qu'il y a dans le téflon, les produits d'emballage, certains conditionnements qui facilitent la vie des industriels. Ça conserve, ça permet de glisser, ça empêche de coller. Et ce sont des microparticules qui se déversent fatalement par l'industrie dans l'eau. Mais aujourd'hui, vu la consommation et vu la démographie, ça prend des proportions totalement inquiétante. On a fini par admettre, parce que les lobbies résistent évidemment, et les gouvernants sont obligés de se soumettre quand même à l'inquiétude populaire. Et heureusement que nous avons des députés, on n'est pas toujours d'accord avec eux, que ce soit à gauche et chez les écologistes, pour tirer la sonnette d'alarme. Et là, il y a eu effectivement une mesure, il y a une pénalité de 100€, on va dire une redevance de 100€, par tranche de 100 grammes de PFAS émis dans la nature. Eh bien, on s'en rend compte aujourd'hui que c'est largement insuffisant, et une étude vient d'être programmé, vient d'être publié. On a programmé cette étude, on est allé vérifier d'un certain. C'est largement insuffisant. Les PFAS, ce sont des microsubstances qui rentrent dans le sang. Alors, il y a des gens chez qui il ne va y avoir aucun incident. Il y a des gens chez qui il va y avoir des problèmes de diabète, des problèmes cardiovasculaires, certains cancers. En tout cas, mal ingurgité, et selon leurs proportions et selon leur taux de nocivité, ça peut être mortel. Donc c'est un vrai problème. Il n'y a pas que ça comme problème naturel d'environnement et de santé aujourd'hui dans le débat public, mais les FAS, on a pris une mesure, et ce qui est dommage, c'est qu'on prend une mesure, et finalement, c'est rien. C'est une petite retouche, hein, c'est peanuts, et c'est pour ça que le député Nicolas Thierry, il mène ce combat très courageusement, il l'a porté seul, ce dossier. J'allais dire, c'est un garçon intelligent et cohérent, on peut pas toujours dire ça des députés écologistes, qui quelquefois c'est un peu excessif. Voilà. C'est un vrai combat vigilant. Attention, l'eau du robinet, donc c'est terrible. Et l'eau des bouteilles, le plastique, alors c'est un autre, il contient aussi des bisphénols. Donc, boire ou conduire, boire ou mourir, c'était boire ou conduire, il faut choisir. Là, c'est boire ou mourir, il faut choisir. J'exagère un petit peu. Soyons vigilants sur l'eau du robinet. Renseignons-nous d'où elle vient. Mettez du carbone si vous voulez. Il paraît que ça peut, vous savez, les filtres de carbone, il paraît que ça peut remplacer, ça peut atténuer l'effet des perfluoroalkylés et des polyfluoroalkylés. Hein, les mots compliqués. Anissa.
35: Président, septembre prochain, quelle est votre première mesure pour l'école ?
0: Par exemple, l'autorité. Et quand on a des élèves récidivistes qui sont violents, qui sont des harceleurs, je crée des internats disciplinaires où ils auront à faire un cadre strict. On leur apprendra le respect de la règle et le respect des autres.
1: C'est le retour des maisons de correction ?
0: Ça n'est pas une maison de correction, mais simplement, aujourd'hui, vous avez le mercato.
2: Alors, ce n'est pas une maison de correction, mais vous allez voir que ça, on a tout l'air. Retailleau veut faire sa révolution culturelle, pas dans la rue, à l'école. Le candidat LR à l'élection présidentielle promet une révolution culturelle pour l'école et sa priorité en un mot et un seul, c'est l'autorité. D'abord, il veut en finir avec le collège unique. Il souhaite un examen avant l'entrée en sixième. Il veut des groupes de niveau. Il veut le retour du redoublement. Et puis, il veut la possibilité de partir en apprentissage dès 14 ans. Mais c'est surtout côté discipline qu'il sort le fouet. Pour les élèves violents, harceleurs ou multirécidivistes, il propose de créer des internats disciplinaires. Ce projet, pour lui, serait de mettre fin au mercato des élèves, c'est son terme. Il parle là des gamins exclus pour faute, mais qui, in fine, ne font que changer d'école. Lui, il veut les sortir du circuit classique et les placer dans des établissements avec des règles strictes encadrées par du personnel expérimenté et volontaire. Et je le cite, des enseignants qui ont la poigne. On ne sait pas très bien ce que ça veut dire pour le moment, mais on verra. Il va plus loin encore. Pourquoi pas les éloigner d'une famille qu'il juge défaillante? Alors, ça a la couleur d'une maison de correction, ça a l'odeur d'une maison de correction, mais Retailleau souligne que non, ce n'est pas une maison de correction. Après 50 ans de collège unique, Retailleau nous fait sa révolution culturelle, c'est ce qu'on retient.
7: Sur le fond, il a peut-être raison. Sur le fond, il a peut-être raison. Sur la forme, c'est un peu violent.
2: Sur la forme, comment la mettre en place?
7: On sent l'ancien ministre de l'Intérieur qui se met dans les habits du ministre de l'Éducation nationale.

0: français.
1: Chorando seu folho. Hein, Anissa Ronge, c'est une chanson brésilienne. Pourquoi? Mais parce que contrairement à ce qu'on nous avait dit, eh bien le Mercosur pose des problèmes. Et alors que les gouvernants qui ont signé ce traité, ces dirigeants européens qui nous avaient dit tout le bien qu'ils pensaient du Mercosur, eh bien ça y est, enfin, on va interdire l'importation de la viande brésilienne parce qu'elle pose des problèmes de santé. Le Brésil ne respecte pas les codes, les engagements qu'il avait pris pour signer le Mercosur, notamment en termes d'antibiotiques. Et la viande brésilienne, dans ces conditions, elle est nocive. Donc, eh bien, les paysans ont gagné. La FNSEA, qui s'était battue aussi, elle n'est pas toujours dans le bon camp, mais elle s'était battue, a obtenu gain de cause. Donc, régulation sur l'importation des viandes du Mercosur et notamment de ce bœuf brésilien qui ne répond pas aux normes que nous imposons aux éleveurs, aux agriculteurs européens. Eh bien là, les signataires de ce traité qui est pour moi une aberration, et on s'est battu totalement. Alors c'est avantageux pour les industriels, mais pour notre agriculture qui est déjà exposée, qui est déjà fragile, c'est une véritable catastrophe. Donc nous avions raison de dire qu'il y a un problème avec le Mercosur. Nous avions raison de dire que la viande brésilienne pose des problèmes. Et pour le coup, eh bien les pouvoirs publics, le gouvernement a dû reconnaître la viande à partir du 3 septembre, à partir d'aujourd'hui, la viande, l'importation de viande brésilienne est suspendu en Union européenne.
0: C'est une bonne nouvelle.
1: Anissa, alors on va parler des accidents médicaux.
0: Parcours du combattant. Alors pour parler des accidents médicaux, on est obligé de parler de l'ONIAM, autrement dit l'Office National d'Indemnisation des Accidents Médicaux. Alors cet organisme censé vous aider et vous apporter une compensation financière si vous avez été victime d'un accident médical. Pour vous la faire courte, depuis la loi Kouchner de 2002 a été créé un système pour éviter que vous passiez des années devant les tribunaux pour obtenir compensation. La promesse, sur le papier, on adore, hein, c'est une indemnisation amiable, rapide, gratuite, au nom de la solidarité nationale. Sur le papier, une commission dispose de 6 mois, une fois le dossier complet, pour rendre son avis. Et puis, si votre droit à l'indemnisation est reconnu, alors l'ONIAM ou l'assureur passe à la caisse et vous font une proposition dans un délai de 4 mois. Alors ça, c'est sur le papier, parce que dans les faits, l'affaire est moins reluisante. L'an passé, le délai moyen d'instruction des demandes dépassait les 10 mois, notamment parce que le délai de l'expertise médicale prenait à elle seule déjà 6 mois. Alors à ce stade, vous avez un peu plus de la moitié des dossiers qui passent et qui obtiennent compensation. La Cour des comptes avait d'ailleurs été extrêmement sévère sur le fonctionnement de ce système, parlant d'une indemnisation des victimes dévoyée, c'est son terme exact, et puis d'une remise en ordre impérative. En tout cas, ça, c'était leur ordre. Voilà. Alors on ne va pas complètement jeter l'opprobre sur l'ONIAM. Après tout, en 2025, ils ont quand même indemnisé plus de 1000 victimes et ils ont déboursé près de 195 millions d'euros. Mais le parcours est long, il est douloureux pour des gens qui ont déjà vécu un drame personnel qui est, je le rappelle, une faute médicale.
1: Sujet très ancien, inquiétant, qui suscite beaucoup d'émotions évidemment, et surtout quand on est confronté à des tragédies. Les chiffres que vous avez donnés sont édifiants et on rappelle le nombre de gens qui ne savent pas. Et puis surtout, c'est à quel moment on peut considérer que c'est un accident médical. Il y a les maladies nosocomiales, bien entendu. On sait qu'on pourrait trouver des solutions, les poignées en cuivre, notamment sur les portes, puisqu'elles sont antibactériennes. Et ensuite, des gens qui repartent avec une tragédie médicale et qui ne savent pas.
0: C'est pour ça que l'ONIAM avait été créé, justement, pour éviter le parcours judiciaire.
1: Vous avez l'air de dire que ça va plutôt dans le bon sens, même s'il reste encore beaucoup
0: de travail à faire, et leur faciliter la tâche, déjà, pour avoir accès à l'ONIAM et toutes les procédures. Il y a beaucoup de pas à faire. Et c'est pas moi qui dit, c'est la Cour des comptes.
1: Donc en tout cas, quand on est à l'hôpital, vigilance, et s'il y a un problème, on sait qu'il y a des recours, et se renseigner en tout cas. Alors il paraît qu'on peut pas leur... Il n'y a pas en ligne, il faut écrire.
0: C'est très long, c'est aussi ce qu'il leur est reproché. Mais c'est ce qu'il leur est reproché aussi par la Cour des comptes, c'est faciliter un petit peu la façon d'accéder à leurs ressources.
1: Pas un peu sans arrière-pensée, c'est pas un petit peu fait exprès pour freiner un petit
0: Évidemment.
1: Peu.
0: Évidemment, enfin, je peux pas me permettre pas le de le dire, retire ce que j'ai dit, mais on peut se poser la question.
1: Aujourd'hui, on nous impose le numérique partout. Si vous n'êtes pas un dossier en ligne, vous n'avez rien. Et là, pour le coup, là, faut le bon cachet postal avec l'enveloppe. Enfin, voilà.
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1: Anissa, vous avez recours quelquefois aux légumes en conserve ou surgelés?
0: Eh bien, je vous avoue, oui, pour des questions pratiques, hein, c'est quand même facile. d'en avoir toujours dans le congélateur.
1: Moi, je les défends parce que un légume, même pour un poisson surgelé ou congelé, qui a été pris dans sa fraîcheur et qui est restitué, plutôt qu'un produit qui a vu un petit peu du hangar et qui n'est pas forcément cueilli à la rosée. Et puis vous avez des légumes je vais pas dire qu'ils supportent bien, qu'ils s'améliorent. Les petits pois, je vais pas citer de marque, mais enfin voilà. Dans l'industrie agroalimentaire, il y a des produits surgelés et il y a des conserves aussi excellentes. Je vais pas les citer non plus, mais ce sont des maisons françaises connues, dont les noms sont connus, voilà. Légumes surgelés ou en conserve, ils sont victimes de la canicule. En fait, je dis, mais attendez, la canicule, puisque c'est frais, il n'y a pas de problème, puisque, mais si, ils viennent quand même du champ, ils viennent quand même d'agriculteurs qui les ont cueillis, et s'il n'y a pas d'eau, s'il n'y a pas de pluie, eh ben, il y a des légumes en moins, et donc, à un moment donné, nous allons avoir à retardement, des pénuries dans les rayons de grande surface et chez les marchands, dans les épiceries, hein, chez les marchands de comestibles. Eh bien, si vous avez l'habitude d'avoir, de cuisiner des produits en conserve, des légumes frais en conserve, et que je dis bien des légumes frais en conserve, parce qu'au départ, ils ont été frais, et les légumes surgelés aussi, ils ont été frais. Et ben là, s'il y en a plus parce que la canicule, la sécheresse a réduit la production agricole, et il y a de vraies tragédies dans certains territoires, on y reviendra, on fera une émission là-dessus, et bien vous rendez compte, alors, il y a quelques années, on n'avait plus de beurre, et là, on va manquer de légumes en conserve ou surgelés, parce que la sécheresse fait qu'on n'a pas pu les récolter. On est confronté aux problèmes climatiques, à la folie des hommes, à cette détérioration de la planète, jusque dans nos rayons de légumes. C'est quand même une tragédie.
0: Et c'est bien triste, on continue. Continue Perico, ça va être bientôt l'heure du grand rendez-vous, celui d'André Bercoff, et il va revenir sur un volte-face, celui de Jean-Luc Mélenchon sur le port du voile.
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1: Vous êtes bien sûr Sud Radio, il est 12h46 et nous allons entendre le grand André Bercow dans tous ses états qui va nous parler, avant que je reçoive Julien Drey, de Jean-Luc Mélenchon et le voile islamique. Écoutez, ça vaut le déplacement.
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23: Ah, je ne suis pas le seul, comme vous le savez, à être dans tous mes états. Alors, on va reparler effectivement de, non seulement de Mélenchon, mais de l'état de la politique en France aujourd'hui, à l'heure de la course à la présidentielle. Alors, c'est très intéressant. Jean-Luc Mélenchon va pas s'étendre sur lui, sur LFI, etc. C'est une des personnes qui va être très bien placée, en tout cas à la course au présidentiel, qui votera, verra. Mais en attendant, effectivement, le voile. Alors, le voile, Marine Le Pen dit pourquoi ne pas faire un référendum sur le voile. Telle ou telle personne dit oui, mais c'est de la politique politicienne. Et puis, alors, le voile, c'est intéressant, c'est que Jean-Luc Mélenchon a dit hier, écoutez, j'ai fait une erreur terrible sur le voile. Oui, j'ai dit des choses qui n'allaient pas. Et qu'est-ce qu'il a dit qui n'allait pas il y a une dizaine d'années? Écoutez ce que disait Jean-Luc Mélenchon.
24: Ah bah depuis la femme qui se rase la tête et se met une perruque par-dessus pour suivre les prescriptions de la Bible, à celle qui se met un foulard sur la tête parce que c'est un rapport avec Dieu, paraît-il, et je ne vois pas où Dieu s'intéresserait à un chiffon sur la tête.
23: Alors je ne vois pas où Dieu s'intéresserait à un chiffon sur la tête, et il dit aujourd'hui, ce que j'ai dit, c'est une erreur terrible, allez, disons le mot, c'est une connerie, je ne savais pas, etc. Attendez, je ne savais pas. Mais c'est pas une erreur de jeunesse, comprends pas. Aujourd'hui, Mélenchon, il a 75 ans, ok? Il a dit ça, il avait 60 ou 65 ans, pas exactement. Enfin, c'était pas un petit jeune, c'était pas quelqu'un qui était effectivement dans le charme discret du laïcard. Non, pas du tout. Alors pourquoi? Ben pourquoi, on le sait très bien. Et c'est un vrai problème aujourd'hui qui dépasse de loin Mélenchon. C'est-à-dire que hier j'écoutais Brice Teinturier dans une émission d'une chaîne, je crois que c'était Quotidien, oui c'était Quotidien, et il disait quelque chose de très important et qui montre tout ça, que les Français en ont ras-le-bol, mais pas ras-le-bol, c'est un ras-le-bol, lui disait-il en, disait Teinturier en 40 ans ou 30 ans de politologie et de sondologie, puisqu'il est, il est directeur d'un institut de sondage, j'ai jamais vu ça. Les Français n'en peuvent plus. Ils veulent renverser la table. C'est vraiment aussi radical qu'avant, que ce soit. Alors, ce qu'il appelle le populisme, qu'est-ce que ça veut dire le populisme? Ben, c'est le peuple qui s'exprime. Ah oui, ça fait populiste, populiste, ça fait un peu pas propre sur soi. Eh bien, les Français, ils n'en peuvent plus. Ils veulent non seulement renverser la table, mais ils n'écoutent plus ce que disent les politiciens parce qu'ils n'y croient plus. Et ça, ce n'est pas seulement Mélenchon. C'est effectivement tout le centre, tout le marais, tout ceci, cela. Qui est épargné aujourd'hui? Eh bien, pratiquement personne. Et c'est ça le plus grave. C'est que Mélenchon, évidemment, il était à 400 000 voix, il dit, mais à 400 000 voix, j'étais au second tour. Donc maintenant, il faut tout prendre. Il faut que je rafle, il faut que je fasse le plein des voix. Donc le voile, j'irai partout, le vote communautariste, tout ce que je peux prendre, je prends. Bon, les agriculteurs, j'en ai rien à faire. Les petits blancs, machin, j'en ai rien à faire. Prenons les woke, prenons les gauchos, prenons les islamistos, etc. Et on va faire que je serai au second tour. Et, si Marx et Dieu sont d'accord, eh bien je serai président. Mais que ce soit un certain nombre de gens de l'élite, de la soi-disant élite, eh bien tout le monde C'est pas tout va très bien, madame la marquise, certes, mais c'est soit la faute aux autres, soit, ouh là là, j'ai dit une chose terrible, et je corrige, parce que les 400 ou les 500 ou les 1 million de voix, ben ça va être en fonction de ce que je vais dire aujourd'hui. Évidemment que le politique doit prendre le pouvoir, mais à n'importe quel prix, ça ne va pas. Pourquoi ? Et je parle même pas du tout en tant que morale, en tant que réaliste et que cynique même, si vous voulez, et ça ne me gêne pas, c'est qu'ils vont perdre. Qui va croire quoi ? Qui va avoir confiance à qui ? Eh ben voilà ce qui se passe. Quand Mélenchon, à 60 ans, dit quelque chose et 15 ans après dit exactement le contraire, quand tous les autres disent, effectivement, ils ont été au pouvoir pendant 5-7 ans, les Attal, les Le Maire, et tous les autres, et Édouard Philippe. Oui, oui, mais non, là, on va tout changer. Ça ne marche plus. C'est fini, et je crois qu'on va le voir, et de manière assez violente. Hélas, et je m'en réjouis pas du tout, d'ici avril-mai. En attendant, eh bien, écoutez, vivez bien, et à demain.
1: Vous venez d'entendre André Bercoff qui a soulevé un problème extrêmement épineux, qui est le problème de l'intégration, et qui nous explique que Jean-Luc Mélenchon, pour des raisons de clientélisme électoral, hein, c'est la pensée d'André, j'espère être fidèle à ce qu'il veut dire, n'hésite pas à faire appel à des gens qui refusent peut-être l'intégration, qui refusent la citoyenneté française, mais qui ont le droit de vote. Est-ce que c'est un comportement républicain ? Ça tombe bien, on a Julien Drey dans le studio, on va en parler avec lui, parce qu'il est très très très très avisé pour pouvoir disserter sur cette évolution idéologique, tactique, peut-être stratégique, de Jean-Luc Mélenchon. Nous avons Dominique. Bonjour Dominique, qui nous appelle. Vous nous appelez de péage en Roussillon ou dans le Vaucluse, c'est ça ?
0: Non, je vous appelle de Roussillon.
1: De Roussillon tout court, d'accord. Qu'est-ce que vous inspire l'éditorial d'André Bercoff ?
0: Alors l'éditorial d'André Bercoff, je ne retirerai pas une virgule de ce qu'il vient de dire. Je voudrais simplement rappeler le cynisme de Jean-Luc Mélenchon qui, parce qu'il imagine avoir dit qu'il avait changé d'avis simplement en discutant quelquefois avec des femmes voilées, il reconnaissait qu'il avait fait une erreur. Mais c'est un peu trop facile, c'est prendre les musulmans pour des abrutis. J'espère que les musulmans sont beaucoup plus intelligents que cela. Ce qui m'inquiète, ça ne sont pas les musulmans finalement, c'est la jeunesse. C'est la jeunesse qui aujourd'hui n'a pas cette formation politique, n'a pas cette culture politique, n'a pas cette densité politique, n'a pas su, par exemple, que il y a quelques années, en 1996, Jean-Luc Mélenchon était capable de dire que le seul parti qui avait vraiment une constitution politique réelle, c'était le RN de Jean-Marie Le Pen. Il le disait dans un quotidien du Républicain lorsqu'il était sénateur.

0: il promeut la violence, il promeut la discrimination, il promeut la séparation, le séparatisme d'une société qui devrait faire nation, qui devrait être fière de ses racines. En fait, il promeut la désagrégation de tout ce que nous représentons. Je déteste ce bonhomme. Ce bonhomme est une imposture et je suis triste pour les musulmans qui iront mettre un ticket dans l'urne pour cette espèce d'imposteur qui ne les représentera jamais. Ce qu'il veut aujourd'hui, c'est le pouvoir, peu importe qui lui donnera. De toute façon, il s'en fout. Ce qu'il veut, c'est avere il povere. Comme un grand dictateur qu'il se proclame finalement déjà dans son propre parti où il est unitaire dans sa pensée. Et on a bien vu les purges. Ce type, finalement, représente la lie de la politique.
1: Dominique.
0: Ah, parce que je veux
1: Dominique,
0: pas.
1: Dominique, on a compris votre ferveur, on a compris votre hostilité. Les propos que vous avez tenus sur Jean-Luc Mélenchon ne regardent que vous. On les a diffusés parce que vous y allez une libre parole. Voilà. Eh bien, écoutez, vous introduisez merveilleusement. Merci, Dominique, pour votre témoignage qui était passionné, qui était entier. Vous ne mâchez pas Momo. La langue n'était pas dans votre poche. Ensuite, bon, il y a sujet à débat. Et merci pour cette introduction, puisque Anissa, nous recevons...
2: Nous recevons évidemment Julien Dray. Restez avec nous. Nous sommes ensemble jusqu'à 14h. Julien Dray, figure emblématique du Parti Socialiste, proche de François Hollande, il sera avec nous. Une question au cœur des échanges. Faut-il avoir peur du grand Jean-Luc Mélenchon? Vous souhaitez réagir? 0826-300-300.
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5: Il est 13h, tout de suite le journal avec Romain Germain.
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7: Bonjour à tous. François Hollande sera-t-il candidat à la présidentielle? L'ancien chef de l'État, en visite à la foire de Châlons-en-Champagne où il dédicace son nouveau livre, entretient le suspense. Il assure que sa candidature, si elle venait à arriver, ne se ferait pas avant le mois de décembre. Pour ce qui est du budget 2027, François Hollande plaide pour une démarche de négociation et de compromis. Il ne veut pas de censure. Le coup de pouce du gouvernement pour les gros rouleurs prolongé jusqu'au 37 alors que les prix à la pompe ne baissent pas. Cette aide permet à 3 millions de Français, sous condition de ressources, de toucher une indemnité carburant de 100€. Pour l'instant, seule la moitié des personnes éligibles ont fait leur demande. Pour en bénéficier, il faut faire plus de 30 km aller-retour chaque jour pour travailler ou rouler plus de 8000 km par an. La mort d'une fillette de 17 mois dans un camping de Moselle, écrasée par la voiture de son père alors qu'il effectuait une manœuvre. La famille, en provenance d'Allemagne, venait passer ses vacances en France. Selon le procureur de Sarreguemines, les dépistages toxicologiques et d'alcoolémie se sont révélés négatifs. Après leur libération provisoire, les deux réalisateurs français arrêtés au Togo fin juillet sont autorisés à rentrer en France. C'est ce que précise le Quai d'Orsay. Les deux hommes qui étaient au Togo pour tourner une émission sont inculpés pour fausse déclaration, des faits qu'ils rejettent. La riposte de la Chine, le ministère du Commerce menace la France de contre-mesures si elle n'abroge pas son malus sur la fast fashion. Depuis quelques jours, des pénalités s'appliquent lorsqu'un produit est commandé sur les plateformes comme Shein, jusqu'à 19,50€ de pénalité d'ici 2030. Pour protester, la Chine menace de prendre les mesures nécessaires pour protéger les droits et les intérêts de ses entreprises. Et puis en foot, le début ce soir de la troisième journée de Ligue 1. Toulouse reçoit Lille à 20h45. Une troisième journée qui se poursuivra demain avec Lyon, Auxerre et PSG Monaco, suivi ce week-end de Lens, Lorient ou encore de Marseille, Paris FC. C'est la fin de cette édition. Excellente journée.
5: Merci François.
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5: Et tout de suite, la météo de Rémi André.
8: Bonjour à toutes, bonjour à toutes. Et bien aujourd'hui, on a ce petit contraste entre un tiers du pays, compris entre la Bretagne et les Hauts-de-France, en passant par la Normandie, les bords de la Manche, où nous avons beaucoup de nuages jusqu'à ce soir. Quelques gouttes sont possibles, du vent jusqu'à 50 à 60 km par heure. Sur le reste du pays, en revanche, c'est le soleil qui domine. Et avec lui, bien les températures remontent. Températures qui, dans l'après-midi, pourront facilement atteindre les 28 degrés à Paris, 32 degrés à Lyon. On ira jusqu'à 30 degrés à Clermont-Ferrand. Dans le sud-ouest, là, en revanche, on atteindra les 30 à 33 degrés entre Bordeaux et Toulouse. Et évidemment, le maximum est toujours de 35 à 36 degrés entre Marseille et Perpignan. Demain, eh bien, nous aurons encore de la chaleur et elle va même insister puisque demain et après-demain, les températures pourraient, dans le sud-ouest, frôler les 38 à 40 degrés. Sur le reste du pays, eh bien, ces températures vont grimper également. Nous aurons donc une fin de semaine plutôt chaude, alors que à partir de lundi, c'est de l'air plus frais qui lui va à nouveau gagner par la Manche et par l'Ouest et qui nous amènera une véritable perturbation à partir de mardi.
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9: Me touchez pas, monsieur, vous n'avez pas le droit de me toucher. Personne ne me touche. Ma personne est sacrée, je suis parlementaire.
10: Vous ne me touchez pas! Je vous dis que vous n'avez pas à m'empêcher d'entrer dans mon local. La République, c'est moi! C'est moi qui suis parlementaire! Poussez-vous de là, ouvrez-moi cette porte!
11: Mais qui a peur du grand Mélenchon? Pas Julien Drey, en tout cas, qui en 2024 a écrit peut-être la biographie la plus cruelle, la plus crue, la plus sincère sur Jean-Luc Mélenchon. Merci Julien Dray d'être avec nous.
0: Merci de me recevoir.
11: En studio, j'étais pas sûr de vous avoir.
0: Pourquoi vous avez eu peur?
11: Parce que vous êtes un personnage rare et qui réservait sa parole. Vous êtes une figure pas seulement du Parti Socialiste.
0: Quand je la donne, je la tiens.
11: Et quand vous me donnez, vous la tenez. Vous êtes une figure pas seulement du Parti Socialiste. Vous êtes une figure de la gauche française. Et vous incarnez cette forme de gauche libre penseuse, même si vous avez été un homme d'appareil, vous avez été au Parti Socialiste, vous avez connu François Mitterrand. Je me souviens, on parlera après de ce qui est devenu le PS, je vais vous citer des noms que les gens ne connaissent pas, je vais vous citer le nom de Didier Motchan, de Jean Popren, voilà, des gens qui ont été des combats, des partisans de combat avec vous, de cette gauche qui était une vraie gauche, j'allais dire républicaine, une gauche sociale, et puis l'évolution social-démocrate du Parti Socialiste qui finit par les 1,75% de Anne Hidalgo à la présidentielle, ça a dû vous faire mal quand même, même si vous n'étiez pas de cette équipe. Et là, on parle de Jean-Luc Mélenchon qui a incarné, je vous le dis moi, il a été pour moi, après Chevènement, après Séguin, la personnalité politique qui incarnait un certain espoir, quel que soit le parti, d'une résurgence de la République, de cette patrie française, de cette gauche à laquelle on pouvait adhérer, même qu'on n'était pas forcément de gauche. Et puis, patatras, on a le revirement, la France insoumise et un nouveau Mélenchon, cette espèce de Dr Jekyll et Mr Hyde, qui aujourd'hui soulève le débat. Et vous, qui avez été son ami, son compagnon, son partenaire de combat, vous avez des mots très, très vrais, très durs sur Jean-Luc Mélenchon. Expliquez-nous juste déjà l'anecdote qu'on vient d'entendre. Ma personne est sacrée, la République c'est moi. Quelles sont les circonstances pour lesquelles Jean-Luc Mélenchon se permet de tenir des propos aussi violents vis-à-vis des représentants de l'État qui sont autour de lui?
0: Alors, l'explication qui m'a été donnée par son ami,
11: bien sûr,
0: son entourage qui continue encore à me parler à l'époque, parce que moi-même, j'ai dit, mais excusez-moi, mais là, comment ça se fait, vous n'avez pas été capable de l'empêcher de péter un boulon, comme on dit, hein. Parce que c'est quand même pas à son honneur ce qui s'est passé à ce moment-là. Et l'explication, c'est qu'en fait, Jean-Luc Mélenchon savait, il avait les informations, que ses comptes de campagne étaient examinés et qu'une procédure judiciaire allait être diligentée et qu'il y avait un risque de perquisition. Donc quand la perquisition commence, il n'est pas surpris. Et d'ailleurs, il réagit assez intelligemment, parce que... Les gens s'en souviennent peut-être pas, mais c'est lui qui annonce la perquisition. Il prend son portable, il montre, il y voyait, etc. et tout. Ce qu'il n'avait pas vu, c'est que le champ d'investigation allait s'étendre à sa propre campagne. Sa propre compagne, qui était là, et qui n'a pas supporté ce qui était en train de se passer. Donc ça l'a mis dans tous ses états. Et donc il est parti en furie. Ses copains l'attendaient au café en bas pour un peu de préparer les choses. Il leur a même pas donné le temps. Il est monté. Et d'ailleurs, il court après. Parce que,
11: Donc l'homme d'État qu'il est, ce qui est indéniable, peut à un moment donné avoir ce pétage de boulon.
0: Oui, mais Jean-Luc Mélenchon, il est capable d'avoir des états comme ça, oui.
11: Qui perd ses moyens.
0: Voilà. Alors, je ne sais pas s'il perd ses moyens ou s'il surjoue. Voilà, parce qu'il y a aussi une tendance, il y a un côté comédien.
11: Oui.
0: Fort, un homme de théâtre, Jean-Luc Mélenchon. Et donc, des fois, il surjoue. Alors, peut-être que dans sa tête aussi, il a surjoué parce qu'il pensait que c'était une manière de détourner l'attention sur la réalité des problèmes qui étaient posés. Bon. Donc c'était pas totalement stupide d'ailleurs, parce qu'après on a parlé que de l'altercation, mais on n'a pas parlé de la cause qui a conduit à ça, c'est-à-dire quand même des comptes de campagne qui visiblement avaient été plus ou moins mis en place pour permettre qu'une cassette soit constituée pour les mauvais jours.
11: Ça a fait le buzz, ça avait le tour du France pour ne pas dire du monde. Il a été sanctionné d'ailleurs pour ce comportement par la justice. Vous dites d'ailleurs dans Qui est Mélenchon, publié en 2024, il y a un petit côté bipolaire quelquefois dans le personnage. Il est un personnage à facettes qui peut avoir des attitudes et puis surtout des redressements, tout d'un coup des volte-face. C'est le cas, on en a parlé justement.
0: Alors, Jean-Luc Mélenchon, il fait partie de ces responsables politiques qui ont, pour une part, comme moteur, le ressentiment. Il y a plusieurs personnages dans la vie politique française qui sont trouvés un peu dans la même situation que lui.
11: Vous voulez dire que c'est un rancunier ?
0: C'est un rancunier. Il a un ressentiment terrible. Et le ressentiment, il l'a à l'égard de personnes dont il pense qu'ils n'ont pas le niveau, qui n'ont pas la hauteur, qui n'ont pas sa force, et qui, eux, sont là, alors que lui n'est pas là. Voilà. Et le principal dans cette affaire-là, celui sur lequel il s'est le plus focalisé, et qui va le pousser à quitter le Parti Socialiste, c'est François Hollande.
11: D'accord.
0: C'est pour ça qu'il le traite de capitaine de pédalo. Je sais pas si vous
11: souvenez. C'est lui l'expression, voilà. Capitaine, voilà, de pédalo.
0: L'expression.
11: Hollande en a beaucoup, mais...
0: Il comprend pas que ce soit pas lui qui soit en première ligne, qui dirige le Parti Socialiste. Regarde. Et je l'ai souvent entendu, me dire au sortir du Bureau National. Pas forcément à tort, d'ailleurs, je suis honnête, vu la qualité de ses propres interventions. Regarde-moi cette bande de minables. Et ceux qui dirigent, t'as vu, ils font des bêtises, etc. Bon. Donc il a ce ressentiment. Mais il y a d'autres personnages dans l'histoire qui ont vécu à peu près la même chose. Doriot, c'est la même chose. C'est pas une insulte de dire ça. Doriot, il pense qu'il doit diriger le Parti communiste français. Il va à Moscou, et à Moscou, on lui dit « Non, c'est pas toi, c'est Thorez. » Et là, il comprend pas. Il a un ressentiment terrible à l'égard de la Russie.
11: Jacques Doriot.
0: Voilà, Jacques
11: Doriot. Et qui devient le plus grand des collabos.
0: Il va devenir un énorme collaborateur, un plus grand, je sais pas, mais en tous les cas, un collaborateur réel. Voilà. Mais Laval, c'est pareil. Laval, il comprenait.
11: Ancien socialiste.
0: Ancien socialiste, il comprenait pas. Parce qu'il était intelligent, Laval, faut être honnête. Et dans les années 30, il réfléchit, c'est lui qui invente ce qu'on appelle la planification, etc. Il comprend pas que Léon Blum le méprise. Et il comprend pas que on passe à côté de ses qualités. Bon, il y en a d'autres comme ça. Donc là, ce moteur-là, il est très important dans ce caractère bipolaire. Vous voyez ce que je veux dire?
11: Bien sûr. Voilà. Bipolaire politiquement. Oui,
0: voilà. On me reconnaît pas à la hauteur de ce que je suis. Voilà. Donc je vais leur montrer qui je suis. Voilà. Et cette fois, j'ai toute la liberté pour le faire. Voilà.
11: Vous avez connu l'époque du sénateur socialiste, de l'excellent ministre de la formation professionnelle, me semble-t-il, ou de l'enseignement supérieur, un militant Parti socialiste, militant PS, discipliné, loyal, proche de François Mitterrand à un moment donné.
0: Mitterrandiste.
11: Hein, donc social-démocrate, oui, malgré tout.
0: Oui,
11: même
0: oui,
11: si c'est l'aile gauche de la social-démocratie. Homme d'appareil, homme de parti, intellectuellement toujours très cultivé, avec une très belle diction. C'est un vrai tribun. On dit d'ailleurs avec Jean-Marie Le Pen, c'était le dernier des tribuns politiques qui a une élocution tout à fait exemplaire.
0: Si vous me permettez, et ça renvoie à votre auditeur, arrêtons cela. Parce que, au nom du fait que c'est un formidable tribun, qu'il a une grande culture. Bon, il a une grande culture, mais il est pas non plus, c'est pas le Larousse, hein. Bon, il lit beaucoup, il est curieux, etc., mais, c'est pas non plus, l'alpha et l'oméga de tout.
11: Non, d'accord.
0: D'autant qu'il a dit des choses, parce que vous avez pas suivi, mais si vous relisez l'ouvrage qu'il a écrit sur, l'aile du papillon la goutte d'eau sur l'aile du papillon, la théorie du chaos, c'est ça qu'il a écrit, etc., je suis pas sûr qu'aujourd'hui, ce qu'il est en train de faire correspond à la théorie du bon. Ah, bon, voilà. Mais, peu importe. Mais arrétons parce que,
11: Il y a un petit lien quand même sur la théorie du chaos. Il est en train de.
0: Ah là, c'est autre chose, c'est le chaos, politique. Bon, mais arrêtons de jouer cela parce que à force, ça fait que pour toute une partie de l'opinion, Mélenchon quand même. Voilà. Et ben aujourd'hui, pour moi, il y a pas Mélenchon quand même. Et il y a pas Mélenchon quand même depuis le 7 octobre.
11: Pour autant, on est bien d'accord. Alors là, il y a une vraie fracture. Une vraie fracture, bien entendu, avec Israël. Vous êtes juif, Julien Drey. Donc
0: mais
11: vous
0: c'est
11: êtes
0: pas
11: sensible.
0: Avec Israël, parce qu'Israël, on peut critiquer.
11: Non, mais c'est comme ça qu'il l'habille. Il dit Netanyahou, le gouvernement israélien, Tsahal, les massacres de Gaza, le 7 octobre est une abomination. On a un petit peu de mal à dire que le Hamas est un mouvement terroriste, faut leur
0: c'est
11: arracher.
0: Pas un peu de mal, on le dit pas.
11: Voilà. Alors, si on finit par le dire, mais avec des mots, évidemment, contournés, et on dit surtout, voilà, est-ce que le 7 octobre justifie que l'État israélien ait pu faire ce génocide, entre guillemets, et voilà, et on a ensuite Mme Rima Hassan, et il s'engouffre là-dedans, et il s'en fait le porte-parole. Est-ce qu'on peut dire, est-ce que Julien Drey, cette antenne est marquée sur le signe du parlons vrai, et vous et moi, c'est pas qu'on se connaisse depuis longtemps, mais nous savons ce que signifient les mots. Est-ce que Jean-Luc Mélenchon est anti-israélien ou antisémite?
0: Non, ça, le 7 octobre, pour quelqu'un comme moi, qui était juif, mais ni pratiquant, ni religieux, ça faisait partie de mon patrimoine culturel et familial.
11: Comme beaucoup, voilà. beaucoup voilà. de Français dits de confession juive. Voilà.
0: Mais ça faisait partie de mon patrimoine, mais c'était pas ma référence, voilà. Je me précipitais pas tous les étés à Tel Aviv.
11: Nous sommes d'accord. Bon.
0: Mais le 7 octobre, il s'est passé quelque chose pour moi, qui change tout. Pourquoi? Parce que j'ai longtemps cru que le débat que nous avions sur le Proche-Orient, c'est un débat strictement politique. Politique au sens où il fallait partager un territoire et il fallait aider à ce que se constitue un État palestinien. Voilà. J'ai eu en face de moi Yasser Arafat, je le raconte dans le livre.
11: Oui, tout à fait.
0: Et Bill Clinton, d'ailleurs, l'a confirmé par la suite. Voilà. Et j'ai découvert que Yasser Arafat, il n'en avait rien à faire de la création d'un État palestinien. Je lui dis d'ailleurs, je lui dis cette phrase-là, je lui dis, mais président, parce qu'on l'appelait président, Yasser Arafat, président, vous avez un accord avec Ehud Barak? Il me dit, oh! Je dis, non, vous avez un accord.
11: Qui était le premier ministre d'Israël.
0: Qui était premier ministre et qui sortait.
11: Général Barak.
0: De ce qu'on appelait les accords de Camp David 2.
11: Tout à fait.
0: Voilà. Il me dit, non, c'est pas si simple que ça. Non, je dis, d'accord, peut-être. Vous pouvez me dire que les frontières sont pas excellentes, mais vous avez un État. C'est parce que c'est ça qui a été acté. Avec en plus Jérusalem-Est comme capitale. Bon, chez nous, les Français ont dit, tiens, vaut mieux que deux, tu ne l'auras. Bon, donc, il me dit, non, il m'a dit, il a cette expression extraordinaire, il me dit, mais j'aurais plus avec monsieur Netanyahou qu'avec monsieur Barak. Je dis, comment vous pouvez nous dire ça, nous? Parce que là, c'était l'international socialiste qui était là, qui à l'époque avait un poids.
11: C'était même Ariel Sharon, à l'époque, qui était représentant du Likoud. Hein,
0: et quand je sors de ce voyage, on a une discussion très tendue avec le ministre norvégien des Affaires étrangères, socialiste, qui avait fait des accords d'Oslo.
11: Bien sûr.
0: Avec le maire de Rome, il s'appelait monsieur Veltroni, qui représentait le, voilà, et avec le patron de l'international socialiste, il s'appelait Luis Ayala, qui est un chilien. Et moi, je dis, écoutez, désolé, hein. Et moi, pour moi, c'est une révélation, ce qui vient de se passer. C'est terrible. Et le 7 octobre, si vous voulez, c'est comme ça que moi, je l'ai vécu. C'est que, on n'a pas des gens qui sont en train de se battre pour la création d'un État palestinien. On a des gens qui veulent détruire du juif. Et ça change tout.
11: On continue cette conversation, Anissa.
5: Restez avec nous, on continue d'analyser effectivement le phénomène Mélenchon, parce qu'au-delà du personnage et des polémiques, c'est aussi une trajectoire électorale singulière. On va en parler avec le directeur du pôle politique de l'Institut de sondage, l'IFOP.
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0: Vous êtes sur Sud Radio, il est 13h20. Julien Drey, je voulais que vous écoutiez ce morceau de musique que vous connaissez par cœur. Je vous vois donner l'aile de la tête, je sens que ça vous touche quand même, parce que le rêve marxiste-léniniste, les vrais communistes l'ont eu, les socialistes aussi ont vécu cette époque, et ce que chante Michel Sardou sous les paroles de Lannoy, qui n'est pas un homme de gauche, c'est facile de nous dire, on sait que Lénine n'a pas été l'humaniste que l'on croit, et on dit toujours, Staline a tué plus de gens, Staline, voilà. Pour autant, c'était l'idéal de la gauche, voilà, c'est l'idéal léniniste. On va parler un peu du trotskisme et du Mélenchon. Vous êtes vous-même, qu'est-ce qu'on dit, d'obédience, d'origine,
1: non, de traciste.
0: Vous avez été trotskiste. Moi, j'ai été élevé par les jésuites. On me dit qu'on le reste toute sa vie, trotskiste et jésuite. On garde un schéma mental.
1: Quand on a fréquenté, comme moi je l'ai fait, pas simplement l'organisation trotskiste, mais la pensée de Léon Trotsky, quand on est rentré dans les textes, qu'on les a portés, ça laisse des traces, voilà. Alors ça laisse des traces, et puis avoir fréquenté ces organisations, à l'époque qui étaient des écoles de formation, ça aussi laisse des traces dans votre vie, parce que ça vous apprend des choses.
0: La quatrième internationale, David Brostein, assassiné par Staline à Mexico en 1940, vous savez comment on dit, j'ai d'excellents amis trotskistes, Julien Drey, je m'entends très bien avec eux, et ils sont très intelligent et souvent très, très solidaire et très généreux, mais quelquefois, il y a la petite pointe qui ressort. Julien Drey, on va avoir François Cross en ligne, l'IFOP, avec lequel Fiducial Média fait quelquefois des enquêtes. Il va vous redécrypter derrière lui le phénomène Mélenchon dans les sondages. Bonjour François Cross, est-ce que vous me recevez? On va inverser. On aura François Cross tout à l'heure qui va nous décrypter le phénomène Mélenchon dans les sondages. On sait qu'il est donné souvent un petit peu faible et puis le résultat est plus fort. Est-ce que ça se maintient? Là, nous avons au contraire Baptiste. Bonjour Baptiste.
2: Bonjour à tous.
0: Bonjour Baptiste. Vous nous appelez de Paris, Baptiste. Vous n'êtes pas tout à fait d'accord avec Julien Drey sur l'interprétation qu'il faut faire de la personne de Jean-Luc Mélenchon, et je vous écoute.
2: C'est le moins qu'on puisse dire. Je vais vous faire mon décryptage de la situation de Mélenchon, donc un décryptage citoyen, pas un décryptage sondagier, et on serait surpris que peut-être c'est pas celui qu'on s'attend à être pertinent. Donc en gros, moi je vous dis quand même un peu qui je suis et quel est mon background, c'est que je ne suis pas du tout électeur de la France Insoumise.
0: D'accord.
2: Je ne suis pas du tout un grand fan de Jean-Luc Mélenchon pour tout un tas de raisons. En revanche, je suis pas fan du tout de tous ces gens qui nous expliquent que la seule gauche, la gauche républicaine, et la seule gauche qui vaille, ce soit aujourd'hui le Parti Socialiste. Et puisque Julien Drey a bien connu et a un peu aussi été formé à l'école Mitterrand, j'aimerais bien qu'il essaye de me dire sincèrement ce que Mitterrand pourrait reprocher au programme de Jean-Luc Mélenchon, que le Mitterrand de 80 et du Congrès d'Épinay pourrait reprocher au programme de Jean-Luc Mélenchon, parce que finalement c'est la seule chose qui importe. C'est le programme. Moi, je vois aujourd'hui les socialistes et Julien Drey, qui n'est plus vraiment socialiste, mais je les vois cartonner Mélenchon en permanence. Et à chaque fois, je ne peux pas m'empêcher de me dire, mais où est le programme? Où est l'idée? Où est le projet pour la France? Où est la vision pour la France? La dernière expérience qu'on a eue du socialisme, c'est la déchéance de nationalité, c'est le renoncement sur le dérèglement climatique, c'est le renoncement sur la réforme des retraites. Et j'ai envie de dire à Julien Drey, mais Julien, expliquez-moi, franchement, très sincèrement, je suis prêt à vous écouter honnêtement. Expliquez-moi le projet, en fait. Expliquez-moi à moi qui suis pas un électeur insoumis. Expliquez-moi pourquoi je ne devrais pas voter pour ce qui est, selon moi, le seul programme de gauche pour cette élection présidentielle.
0: Baptiste, Julien Drey n'est pas ici le représentant d'Olivier Faure. On comprend très bien votre remarque. Pourtant, Baptiste vous demande, camarade Julien Drey, qu'est devenu le vrai socialisme que l'on portait en 81 et dont Baptiste considère que c'est peut-être aujourd'hui Jean-Luc Mélenchon qui le porte, qui le tient sur ses épaules
1: Si vous permettez une lecture de ce qui s'est passé. En 1980, le Parti Socialiste porte un programme de rupture. Voilà, c'est nationalisation.
0: Programme commun, hein, attention, avec le Parti communiste et les radicaux de gauche.
1: C'était un programme de rupture.
0: Il n'a pas les radicaux de gauche, Mélenchon, là.
2: C'est quand même un programme de rupture.
0: D'accord. Julien Drey.
1: Mais qu'est-ce qui se passe? Il se passe qu'en 1983, la politique mise en place depuis 80 ne marche pas.
0: Le tournant.
1: Nous sommes face
0: à trahison.
1: Non, c'est pas une trahison.
0: Le virage à droite.
1: Non, c'est pas.
0: Je me souviens des mots de Georges Marchais.
1: Oui,
0: c'est pour ça que je
1: veux dire. D'accord, mais bon. Enfin, Georges Marchais qui est la référence en la matière. La question qui est posée pour François Mitterrand, c'est est-ce qu'il sort du serpent monétaire européen, donc il décroche de la construction européenne, ou est-ce qu'il est obligé de remettre de l'ordre dans des finances publiques qui ont explosé? Et dans, voilà, il est obligé. Et l'erreur qu'a commise...
0: Explosé par une gestion de gauche qui n'était peut-être pas adaptée à la réalité de l'économie française.
1: Voilà, il a sous-estimé. Il a cru encore qu'on pouvait faire le socialisme dans un seul pays. Voilà.
0: Il avait Jacques Delors aux finances quand même.
1: Oui, mais lui, il pense,
0: pas un marxiste.
1: Il pense à cette époque-là qu'on peut grosso modo se couper du reste du monde et avancer. Et il n'y arrive pas parce qu'en plus il a pas de chance parce qu'il arrive dans une phase de crise économique mondiale qui fait qu'il a pas beaucoup de marge de manœuvre. Bon, et là où il y a une chose qui a été une erreur commise par le Parti socialiste et par la direction du Parti socialiste à l'époque, c'est qu'au lieu de dire la vérité, on a inventé une théorie. Était la théorie de la pause.
0: Comment s'appelle le premier secrétaire? Lionel Jospin, il me semble.
1: Voilà. Alors j'explique dans mon livre pourquoi il a dit ça. Il s'arrangeait avec lui-même à ce moment-là. Avec tout le respect que je lui dois, etc.
0: J'en conviens.
1: Mais moi, j'ai vu après, pendant des années, des gens qui me disaient la vraie gauche, c'était celle de 81. Vous savez, il faut revenir à la gauche. Je dis, mais désolé, j'étais là, j'ai vu. La gauche de 81, elle a échoué. On pouvait pas, voilà, si on allait jusqu'au bout, on savait pas où on allait. Voilà. Et c'était une situation catastrophique. On aurait pu avoir, je dirais, un décrochage total de la France par rapport. Bon. Voilà. Donc on a, et là, au lieu de dire, on a cru, à un moment donné, qu'on pouvait s'en sortir tout seul, voilà, on n'y est pas arrivé, donc on est obligé de repenser autrement. Et alors là, François Mitterrand me disait un jour, oui, j'ai fait l'Europe. Parce que,
0: alors, on le paye cher,
1: astuce de sa part. Il me disait, moi, j'ai fait l'Europe des marchés, parce qu'on pouvait pas y arriver sans faire d'abord l'Europe des marchés. Mais il vous appartiendra à vous,
0: oui.
1: Comme ça, ils nous repassaient le bébé, il vous appartiendra à vous de faire l'Europe sociale, de reprendre cette démarche, etc. C'est ça, là. C'est pour ça que.
0: Donc, on passe sous les fourches du libéralisme à un moment donné, pour une social-démocratie qui fait du réalisme, la réalpolitik, comme le disait le chancelier allemand Willy Brandt, la réalpolitik. Finalement, le résultat, c'est un 75% des voix à la présidentielle. Je viendrai. Non, mais c'est trahison à trahison. On va parler vrai. C'est de renonciation, c'est de résignation, c'est de démission, c'est d'abandon de valeur
1: après,
0: en abandon
1: là,
0: de valeur.
1: On parle de 80, et là, oui. Vous arrivez à 2021. Il s'est écoulé quand même, en passage, 30 ans. Donc, c'est pas, il n'y a pas une continuité.
0: J'entends bien.
1: Il n'y a pas une continuité, je veux dire, avec toutes les discussions qu'on peut avoir, l'expérience de Lionel Jospin, en 1997, c'est une expérience, même si elle finit mal sur le plan électoral, parce qu'il a sous-estimé des choses, notamment sur la montée de l'insécurité et de la violence, c'est pas une mauvaise expérience. Et c'est une expérience qui, quand même, marque les choses sur le plan des conquêtes sociales et de ce qui est fait. Voilà. Donc, je pense que le mythe de l'idée qu'on peut construire quelque chose en rupture avec tout le reste du monde, ce mythe-là, on l'a pas démonté à l'époque. Voilà. Mais vous savez, puisqu'on a parlé de Michel Sardou, alors on va reprendre l'histoire. La rupture, les bolcheviks, quand ils prennent le pouvoir en 1917, ils font comme Mélenchon. Ils disent, l'emprunt russe, on rembourse pas. Des dettes, on les paye pas. On se coupe du reste du monde. Vous allez voir ce qu'on va faire. 1921, ils sont dos, ce qu'on appelle le communisme de guerre, ils sont dos au mur. Ils sont à deux doigts de perdre le pouvoir. Donc ils inventent à l'époque ce qu'on appelle la nouvelle politique économique, qui est l'enrichissement des paysans,
0: etc. Une famine épouvantable,
1: une catastrophe. Qui va permettre justement à Staline de prendre le
0: pouvoir. Julien Drey, bien entendu, Baptiste, nous restons, on fait une petite pause commerciale. Baptiste, vous restez avec nous, et ensuite nous aurons François Cros pour continuer ce débat passionnant. Je vais pas dire historique, mais je suis content que ce soit sur Sud Radio. Est-ce qu'il faut avoir peur du grand Mélenchon? On n'est pas d'accord, mais on avance dans cette formidable équation. À tout de suite sur Sud Radio.
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0: Il est 13h34, vous êtes sur Sud Radio. Julien Drey n'a pas les larmes aux yeux, mais presque, parce que c'est des souvenirs formidables.
1: C'était des souvenirs, c'est un combat.
0: Changeons la vie, chanson de Mikis Theodorakis.
1: Que j'assume.
0: Hymne du Parti Socialiste.
1: Mais si vous me permettez, je voudrais revenir sur l'interpellation.
0: Oui. Baptiste, vous êtes toujours là ?
1: Qui m'a été faite par votre...
0: Baptiste.
1: Par Baptiste, s'il me permet de l'appeler comme ça. Parce que c'est une vraie question et je voudrais pas qu'il ait le sentiment que j'essaye de me défiler.
0: On vous soupçonne pas.
1: Moi, je suis resté ce que je suis devenu. C'est-à-dire, j'ai cru à la rupture révolutionnaire pendant 10 ans. Et au bout de 10 ans, je me suis rendu compte que c'était de l'impasse. Et j'ai repris cette petite phrase de Karl Marx qui me plaisait bien. Un pas en avant vaut mieux que 1000 programmes. Donc, je suis devenu ce qu'on appelle un réformiste. C'est-à-dire, quelqu'un qui réforme la société et qui essaye de la changer pour la rendre plus juste, plus égalitaire. Je ne crois pas qu'on puisse refaire le monde parfait. Mais je crois qu'on peut continuer à combattre pour plus de justice sociale, plus d'égalité, contre discrimination. Je suis cela. Voilà. Et je me suis toujours battu sur cela. Et je me suis battu d'ailleurs pendant longtemps avec Jean-Luc Mélenchon sur cette ligne-là. Contre, y compris la direction du Parti Socialiste. Puisque nous étions l'opposition, nous appelions la gauche socialiste.
0: Bien sûr.
1: À l'époque, etc. Et je n'ai pas changé. Alors, on peut faire l'inventaire. D'ailleurs, c'est une des erreurs qui a été commise après 2017 par Olivier Faure. C'est qu'on aurait dû faire ce que nous avions fait, par exemple, en 1993. Vous savez, quand on a perdu en 1993, c'est une déroute. Une déroute.
0: Une vraie.
1: Voilà. Et une déroute qui, en plus, une déroute morale.
0: 56 députés.
1: Et une déroute morale. Parce que les gens nous reprochaient les affaires. Parce que c'était le moment où toutes les... Voilà, c'était pas simplement...
0: Suivi du suicide de Pierre Bérégovoy quelques semaines
1: voilà,
0: après.
1: Voilà, qui pense que, y compris son prêt a été un instrument de... Voilà. Mais qu'est-ce qu'on a fait à ce moment-là? On a dit, on met tout à plat. On redonne la parole. On a fait les cartes à 10 francs. À l'époque, c'était pas des euros. Et on a donné la parole. Et on a fait un inventaire terrible, d'ailleurs. Et on fait les états généraux à Lyon, 3 mois après, avec des cahiers de doléances qu'on a ouverts. Et on a fait le bilan. Ce qui va nous permettre de nous reconstruire très vite. Beaucoup plus vite. Là, on n'a rien fait. Jamais on s'est expliqué. Et moi, je suis d'accord que pour que l'inventaire du quinquennat de François Hollande, il aurait dû être fait avec ce qui était peut-être acceptable, ce qui n'a pas été, et on aurait pu faire ça. On l'a pas fait. Donc maintenant, on sait plus où on en est. Parce que, par exemple, on reproche à François Hollande la déchéance de nationalité. Moi, je veux bien, mais il l'a pas fait.
0: C'est pas ce qu'il y a de pire.
1: Non,
0: on peut en discuter.
1: Alors, justement, premièrement, il l'a pas fait. Deuxièmement, c'est un reproche que je me fais à moi-même. Parce que à ce moment-là, moi aussi, j'étais sur la ligne. Là, voilà. Mais franchement, des gens qui tuent.
0: C'était parfaitement républicain et légitime.
1: Moi, j'étais le soir du Bataclan, j'étais avec François Hollande.
0: Oui.
1: Et j'ai le procureur de la République, j'étais juste à ses côtés. On veut rentrer. Et le procureur lui dit, vous ne rentrez pas. Déjà parce que c'est une scène de crime, etc.
0: Sûr.
1: Mais deuxièmement parce que les policiers qui sont autour de nous disent, c'est horrible.
0: Bien sûr.
1: Et j'ai vu les images après.
0: Et on a eu des témoignages sur cette
1: J'ai vu les images après. Moi, vous savez, que cela, on leur retire la nationalité française, ça me pose pas de problème, hein.
0: Baptiste, est-ce que l'autocritique du camarade Julien Drey vous convient? Autocritique objective et sincère. Et d'ailleurs, c'est pas une autocritique, c'est une explication.
2: Bah voilà, c'est ça, c'est une explication, c'est pas une autocritique. J'ai posé une question tout à l'heure sur où est le programme, où est la vision pour la société.
1: On a bien compris
2: que vous aviez un problème avec Jean-Luc Mélenchon.
0: Il n'est pas le seul. Il n'est pas le seul, Baptiste. Il n'est pas le seul.
2: C'est une bande antisémite, intégriste et sectaire. On a bien compris. Mais moi, en tant qu'électeur de gauche, j'attends autre chose. Et pour l'instant, j'attends en vain.
1: Si vous permettez, il y a plusieurs choses. Moi, vous savez, même quand Jean-Luc Mélenchon est parti du Parti Socialiste, j'ai continué à parler avec lui. Et je vais même vous raconter une anecdote.
0: Vous avez été son ami ou non? Oui.
1: Oui, j'étais son ami, oui.
0: Proche, en plus.
1: Et intime, que je veux dire. On parlait, on respectait nos vies privées, mais on a été, effectivement, il savait tout de moi, je savais tout de lui.
0: Vous êtes aimé en tant que copain.
1: Moi, j'ai aimé ce personnage pendant des années. Voilà. Et je me sentais en confiance avec lui. Il y avait une émulation entre nous qui était sympathique. Bon. Mais voilà. Moi, je vais vous raconter une anecdote très simple. Au moment du mouvement des Gilets jaunes, il m'envoie un SMS. Il me dit, il paraît que t'es dans les manifs des Gilets jaunes. Je dis oui, parce que moi j'ai appris une chose, quand il y a un mouvement social, j'attends pas qu'on me le raconte, j'essaie de le comprendre.
0: Vous étiez à votre place.
1: Donc j'ai été sur les trottoirs, etc. Il me dit, bon, alors, déjeunons ensemble. On va déjeuner au restaurant Le Flore, je me rappelle. Voilà. Pas Le Flore, non. Restaurant dans le 9e arrondissement.
0: Ah bon, d'accord. Non, parce que si c'était Le Flore, ça aurait une autre signification. Ça m'étonnait beaucoup, Julien Drey, que vous ayez déjeuné au Flore avec...
1: Non, mais c'est un truc un peu pareil dans le 9e arrondissement. C'est un dimanche. Et il m'a dit, qu'est-ce que t'as compris tout ça? Je lui dis, c'est un mouvement social, c'est des gens qui en peuvent plus, c'est des vrais prolétaires sur le fond, parce qu'ils travaillent, et ils ont l'impression qu'il n'y a jamais rien pour eux, ils sont toujours, voilà, etc. Donc je lui dis, c'est ta chance. Pour toi, parce que t'as un parti, t'as des militants, tu dois te mettre au service de ces gens-là, tu dois les aider, voilà, tu dois leur apprendre à s'organiser, à se structurer, ne serait-ce déjà ne pas se faire tirer comme des lapins par les bacs et pas voilà, leur apprendre ce que c'est qu'un service d'ordre, se protéger, leur apprendre à faire une plateforme, leur apprendre à discuter. Ils me regardent et me disent mais t'as rien compris, c'est fini tout ça. Je dis comment ça j'ai rien compris? J'ai rien compris. Qu'est-ce que tu vas faire, là? Il dit mais non, tu comprends. La coupure maintenant, c'est la coupure entre l'élite. Et la base. Et donc, cette base, elle va spontanément venir à moi. Je dis, mais ça n'existe pas, ça, Jean-Luc. Tu racontes n'importe quoi. Je dis, mais si, t'as pas, il faut que tu relies Chantal Mouffe, les machins, etc. Tout le monde a oublié qu'après le mouvement des Gilets jaunes, il y a les élections européennes.
0: Oui.
1: Et dans les élections européennes, il fait 6% comme les socialistes.
0: Bien sûr.
1: C'est-à-dire que les Gilets jaunes ne sont pas venus à lui.
0: Et il le vit mal.
1: Voilà. Et pourquoi il le vit mal? Et c'est là qu'il commence, par ailleurs, au débat. C'est là qu'il commence à théoriser l'idée que le prolétaire blanc ne sera plus révolutionnaire. Et qu'il faut se tourner vers d'autres nouveau d'années de la Terre. Et c'est là qu'il commence à théoriser l'idée que le nouveau d'années de la Terre, c'est ce qu'on appelle les masses islamistes.
0: Julien Drey, je vous rappelle que Terra Nova avait déjà expliqué que le peuple de France votait mal, que le prolétariat français...
1: C'était Terra Nova.
0: Voilà, c'était Terra Nova. Mais Mélenchon nous fait une forme de Terra Nova à sa façon. C'est plus les masses en colère, il n'y a plus de fracture sociale. Or, Julien Drey, je suis ravi de vous entendre dire, vous, dirigeant socialiste historique, que les Gilets jaunes étaient bien une expression de la fracture sociale et des souffrances du pays.
1: Ce qui est étonnant, c'est qu'aujourd'hui, vous avez Olivier Faure qui vient nous jouer, mais en bureau national, on s'est insulté là-dessus, lui et moi. Voilà. Il m'expliquait que c'était un mouvement antisémite. À l'époque,
0: le ministre de l'Intérieur Castaner parle de mouvement rouge-brun, vous vous souvenez?
1: Oui.
0: Et je vous donne une anecdote personnelle. Au salon du livre de Brive-la-Gaillarde, François Hollande explique à Jean-François Kahn que c'est un mouvement séditieux d'extrême droite. Et Jean-François Kahn le croit et se plante et me dit je suis passé à côté, comme beaucoup d'intellectuels de gauche. Il y en a qui sont passés à côté du mur de Berlin, il s'appelait François Mitterrand, de la chute du mur de Berlin, et là on passe à côté d'un mouvement de fracture sociale que la gauche aurait dû légitimement récupérer.
1: Voilà, moi Mélenchon. Je me suis battu,
0: merci.
1: Et d'ailleurs...
0: Merci pour ce témoignage.
1: Je peux vous raconter que en bureau national, j'ai même entendu ceux qui sont aujourd'hui les extrémistes m'expliquer qu'il y en avait marre, qu'il fallait faire donner l'armée pour arrêter cela.
0: Tout à fait.
1: Vous êtes fous.
0: Julien Drey, le Telba est tellement passionnant que le temps passe, on n'a pas encore tout dit. J'ai François Krauss en ligne, donc de l'IFOP, qui va nous faire un décryptage à Anissa. C'est un décryptage
3: tout
0: sur
3: à fait.
0: Le...
3: Il va revenir en tout cas sur les différents chiffres et les sondages concernant Jean-Luc Mélenchon sur les trois dernières campagnes.
0: On vous écoute, François. Bonjour.
4: Ouais, bonjour à tous. Écoutez, alors, la question, oui, c'est Mélenchon, pourquoi est-il si haut déjà au niveau de la campagne? Je ne sais pas tellement qu'il est... C'est plutôt une position relative. C'est que par rapport à d'autres campagnes, il est déjà crédité d'une qualification au second tour, que ce soit dans l'IFOP, Sud Radio le plus récent, là autour de 16-17%, 18% selon les hypothèses, mais nos confrères de Harry se mettent aussi autour de 16-17%, un peu moins, et là autour de 14%. Donc il y a un certain consensus pour dire que là, il a pris... repris le leadership à gauche par rapport à une candidature de Glucksmann qui patine. Et voilà, ça s'explique par plusieurs raisons, mais il est évident que comme Marine Le Pen, il a le mérite d'être le candidat naturel de son camp, incontesté dans son couloir, entame sa quatrième campagne. Les gens connaissent la marque Mélenchon, alors que tous ses autres concurrents à gauche, ils ont des concurrents à surmonter, une légitimité à démontrer, à surmonter, et tout ça, ça fait la force, en fait, dans un électorat de gauche qui ne veut pas être éliminé. Il faut comprendre qu'on n'est plus dans une situation avec seulement une gauche et une droite et une logique de vote utile qui jouait seulement dans chacun des camps. Aujourd'hui, on a une gauche radicale, une gauche social-démocrate écologiste, un centre, une droite libérale conservatrice, une droite nationale populiste. Chacun dans son univers, dans son camp, souhaite avoir un candidat qui se dégage et qui soit qualifiable. Et donc, aujourd'hui, on a un réflexe de vote utile chez une partie d'électeurs plutôt de gauche social-démocrate qui veulent être présents à tout prix dans ce second tour pour ne pas avoir à reconduire ce qui s'est passé au deuxième tour de 2022 et 2017, à savoir devoir voter pour un candidat du centre face à l'extrême droite.
0: Entendu. Merci Franck Roacos pour cette précision. Donc parce que voilà, on sait que ce qui est donné dans les sondages, souvent le résultat final n'est pas celui-là. Julien Drey va nous dire, il avait l'air de penser tout à l'heure que peut-être que là les chiffres qui sont annoncés sont peut-être au contraire surévalués. Julien Drey.
1: Non mais quel est mon cauchemar, pour être honnête, depuis des semaines et des semaines. Mon cauchemar, c'est ce que d'ailleurs certains de vos confrères s'amusent régulièrement sur les plateaux. Deuxième tour, Mélenchon-Le Pen, votez pour qui? C'est la catastrophe pour moi, ça. Pour la société française, pas pour moi personnellement, pour la société française, c'est la catastrophe. Parce que les deux, c'est une impasse. Et dans une France qui ne va pas bien, elle va... Vous savez, c'est cette phrase d'un ministre algérien qui disait « L'Algérie est au bord du gouffre, elle va faire un grand pas en avant. » Voilà. C'est un peu la même chose. Donc j'essaye de travailler à ce que on ne se retrouve pas comme ça. Et je pense, c'est ça mon sentiment, c'est qu'une grande majorité de Françaises et de Français, pas simplement l'élite, sont effectivement très en colère, mais ils ne veulent pas arriver à cette situation-là. Voilà. Et donc, il faut offrir une alternative qui soit intelligente. Et l'alternative, c'est là où il faut se raccrocher à notre histoire. L'alternative, c'est le Conseil national de la résistance.
0: On en parle juste après.
1: C'est le général de Gaulle. Le succès du film est intéressant de ce point de vue.
0: Vaste programme, j'allais dire.
3: Faut-il avoir peur du grand Mélenchon? Julien Drey est avec nous pour en parler et nous livrer son analyse. Et vous, qu'en pensez-vous? Avez-vous peur du candidat insoumis? Peut-être est-ce le contraire et c'est le candidat qui vous rassure? Dites-le nous. 0823-300-300.
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0: Bien sur Sud Radio, et vous y êtes d'autant mieux qu'on a une personnalité, j'allais dire, de l'histoire politique française des 30 dernières années, 40 dernières années, je vais pas vieillir, je viendrai. Un éléphant. Peut-être qu'il est, il n'était pas quand il était jeune. Peut-être qu'il est aujourd'hui le dernier. Peut-être même le dernier des éléphants du Parti Socialiste qui parle avec sa franchise, son cœur. On a eu un échange avec Baptiste qui nous a appelé en disant si Mélenchon est là, c'est parce que vous avez fait en sorte que celui qui porte les valeurs de la gauche, Julien Drey, s'est expliqué en disant on a fait du réel, hein, on a fait, il fallait que les choses se fassent. Et puis aujourd'hui, bah, de même qu'on peut dire à la droite, vos trahisons de la République font que le Front National et le RN sont aujourd'hui en position de pouvoir emporter l'élection présidentielle. Il y a toujours des comptes à régler. Julien Drey, vous dites, il faut toujours dire la vérité, faut faire un inventaire comme l'avait suggéré Lionel Jospin, et le fait d'avoir pas fait Olivier Faure en l'occurrence, le fait que le Parti Socialiste ait pas posé sur la table la vérité de son bilan, fait que c'est pour ça qu'il est dans cette situation.
1: Oui, parce que à partir de là, on n'arrive pas à reconstruire une perspective, puisqu'on est que dans le reproche et dans la suspicion de vous allez nous refaire le coup, de vous raser gratis, de la semaine des 4 jeudis, etc. et tout. Voilà. Là, moi, mon sentiment, c'est que cette présidentielle va être très difficile, va être passionnante, mais qu'en même temps, c'est la raison qui va l'emporter. Et la raison...
0: Alors, Mélenchon peut-il... Allez, on va faire une hypothèse scientifique. Peut-il gagner ?
1: Eh bien, c'est parce que je vous ai dit que c'est la raison, c'est pas la passion. C'est la raison résonante, comme on disait dans mes classes de philosophie quand j'étais jeune. Parce que les Françaises et les Français vont être à un long débat politique. Et il va falloir...
0: Donc, peu probable.
1: Voilà. Non, je pense que... Alors, peu probable. Je suis pas devin.
0: Bien sûr.
1: Voilà. Mais je pense que beaucoup de Françaises et de Français, de nos concitoyens, jeunes et moins jeunes, attendent quelque chose. Vous savez, je vous ai parlé de De Gaulle. Moi, j'ai été très surpris du succès immense
0: du film.
1: Et ce succès-là, il est intéressant. Pourquoi ? Parce qu'il est intergénérationnel. C'est pas simplement les vieux qui voilà, il est intergénérationnel.
0: Ça parle à tout le monde.
1: Voilà, il y a plein de jeunes qui ont découvert l'histoire de France et qui ont découvert le rôle qu'a joué le général De Gaulle
0: avec le deuxième tome, hein, pas au premier, c'est que c'est la deuxième diffusion et là ils sont venus.
1: Oui, parce que c'est comme ça, parce que le premier au départ, c'est un échec. Ça risque même d'un accident industriel. Voilà, c'est le deuxième parce qu'ils ont découvert que De Gaulle s'est affronté aux Américains pour faire exister la France et qu'il a fait avec le Conseil national de la résistance. Le compromis historique.
0: Alors,
1: et c'est ça la question qui va être posée dans cette élection. C'est est-ce qu'on est capable de faire un compromis historique pour éviter que ça soit les mafias qui dirigent les banlieues, pour faire que l'école républicaine retrouve un sens et que la méritocratie républicaine ait son sens. Est-ce qu'on est capable de faire un compromis historique pour réindustrialiser la France et être capable de produire un certain nombre de choses et d'arrêter de courir après les Chinois.
0: Ma question, c'est ça la question. Ma question est simple. Est-ce qu'au deuxième tour de mai 2027, en face du candidat du RN qui est probable, est-ce que on pourra avoir, au lieu d'un représentant du socle droit, est-ce qu'on pourra avoir peut-être un représentant de ce que vous appelez le CNR, de la gauche au sens large, oui, et non pas de la droite? Est-ce que vous y croyez?
1: Oui, j'y crois. Ça se construit maintenant et ça se construit par la main tendue.
0: Vous avez un nom à mettre dessus?
1: J'ai une
0: hypothèse.
1: Oui, j'ai une hypothèse. Je pense que François Hollande est sur une bonne trajectoire pour l'instant parce qu'il a dépassé le cadre du Parti Socialiste. C'est d'ailleurs pour ça qu'il va pas à la primaire. Il a expliqué encore hier soir que son travail, c'était d'unir et de réunir. Il faut que maintenant, il soit capable aussi de discuter. Je vais vous prendre un exemple. Quand Jean-Louis Borloo parle de la réforme de l'État, il a 200% raison. Voilà.
0: Julien,
1: et ça, c'est une énorme réforme.
0: Je vous réinviterai pour que vous fassiez une deuxième autocritique, parce que vous les faites de façon absolument prodigieuse. Et cette antenne sera à vous pour expliquer ce qui s'est passé. Nous avons quand même une auditrice qui s'appelle Isabelle, qui nous appelle de Villemur-sur-Tonne, qui nous parle de toute autre chose. Bonjour Isabelle. Vous avez un problème de taxe d'habitation.
2: Oui, bonjour à Sud Radio, merci de me recevoir parce que j'ai essayé de vous joindre je ne sais pas combien de fois.
0: Il y a beaucoup de gens qui appellent, on est désolé Isabelle, mais je suis tellement contente de vous avoir.
2: Ouais, je sais. Alors voilà, c'est par rapport au sujet qu'on a discuté.
0: Oui, avec Benoît Perrin tout à l'heure, tout à fait.
2: À 24, hein. Donc voilà, je voulais vous dire que...
0: Essayez d'être rapide parce qu'il nous reste un peu plus d'une minute. Voilà, je voudrais aller à l'objectif. Alors, tout de suite avec vous. Excusez-moi de vous bousculer.
2: Dans mon village, voilà, nous avons un gros problème, c'est que les locataires ont le droit de faire un peu tout ce qu'ils veulent. Et toutes les conneries qu'ils font, ce sont les propriétaires qui doivent les payer. C'est-à-dire les encombrants, les poubelles en surplus. Voilà, nous avons un problème avec une fuite de château d'eau. Et c'est pas les locataires qui payent comme nous tous.
0: Hein, c'est les propriétaires.
2: Tout le village, ce sont les propriétaires qui payent la fuite de château d'eau. C'est-à-dire que moi, ma taxe d'habitation, quand j'ai aménagé il y a 6 ans, elle était de 900 euros. Aujourd'hui, elle est de 1600.
0: C'est pas juste ça. Et on a un spécial...

0: Donc c'est, voilà, c'était la première ligne droite.
1: Exactement. Merci à tous d'être restés avec nous tout au long de ces deux heures. Julien Drey était notre invité à suivre.
2: Merci Julien Drey.
1: À suivre sur Sud Radio, Brigitte Lahaye, le thème du jour, les cougars.
0: Oh. Oula !
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2: Bonjour à tous. L'alerte de l'ONU sur El Niño. Le phénomène météo gagne en puissance et pourrait perturber le climat à travers la planète jusqu'au mois de février. L'océan Pacifique se réchauffe à des niveaux exceptionnels. Cet épisode d'El Niño pourrait devenir le plus puissant jamais observé, provoquant un risque de catastrophes climatiques extrêmes. Selon le secrétaire général des Nations Unies, Antonio Guterres, El Niño va jeter de l'huile sur le feu dans un monde déjà en plein réchauffement. Le début d'un procès sous haute surveillance devant la cour d'assises d'Évreux. Sur le banc des accusés, un proche de Mohamed Amra, le narcotrafiquant qui s'était évadé il y a plus de 2 ans au péage d'Incarville dans une attaque qui avait fait 2 morts. L'affaire concerne le meurtre d'un jeune homme de 27 ans à Évreux. Ce procès doit durer jusqu'en fin de semaine prochaine. L'enquête se poursuit en Haute-Saône après la découverte de 4 corps, dont ceux de 2 enfants. Il s'agit d'une même famille. C'est le père qui aurait tué ses 2 enfants et la mère de son ex-compagne avant de se suicider. Le maire de la commune de J appelle chacun à la retenue et au respect des familles. L'encadrement des loyers est loin d'être toujours respecté en France. Selon la Fondation pour le logement, près de 4 annonces sur 10 seraient illégales dans les villes soumises à l'encadrement des loyers. Un phénomène que l'on constate de plus en plus à Paris, où l'évolution est jugée la plus inquiétante. Le ministre de l'Éducation veut favoriser l'apprentissage des langues régionales à l'école. Édouard Geffrey l'a annoncé aujourd'hui lors d'une visite en Bretagne, dans une école du Morbihan qui accueille une classe bilingue. Le ministre souhaite également créer en 2028 une spécialité permettant d'obtenir la mention langue régionale au bac. Et puis en tennis, Gaël Monfils parviendra-t-il à se hisser au 3e tour de l'US Open? Après sa qualification décrochée le jour de ses 40 ans, le Français jouera la nuit prochaine face à l'Américain Lerner Tienne. Parmi les autres Français à suivre sur le court, Quentin Alice face à Alexander Zverev. Voilà pour l'info, passez une excellente après-midi.
0: Tout de suite, nous retrouvons Jean-Paul Delperrier pour le résultat des courses. Bonjour Jean-Paul.
3: Bonjour Brigitte, bonjour à tous. Nous étions aujourd'hui sur l'hippodrome de Longchamp qui a vu la victoire du 14 Egyptian Glory devant l'As Zelzara. 3e le 10 Palfing, 4e le 3 Chandour et 5e le 13 Mr. Black. Ce qui nous donne la combinaison 14, As, 10, 3 et 13.
0: Merci Jean-Paul Delperrier et ses résultats, vous les retrouvez sur sudradio.fr.
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0: Bonjour à tous, nous allons passer ces 2 heures sur Sud Radio et on va parler de la différence d'âge dans un couple, parce que ce n'est pas anodin. On dit d'ailleurs qu'au-delà de 20 ans, bien une différence d'âge de plus de 20 ans, ça craint un peu. Bon, en même temps, de quoi on se mêle, hein, après tout, laissons les gens vivre comme ils ont envie. Mais ce qui est intéressant à remarquer, c'est que lorsqu'un homme de 70 ans, on va dire, épouse une jeune femme de 30 ans, on se doute qu'il y a de part et d'autre des raisons particulières. Mais en même temps, il faut reconnaître que culturellement, on accepte très bien qu'un homme d'âge mûr sorte avec une jeune femme. L'inverse est nettement moins accepté et pourtant, les femmes mûres plaisent également à certains jeunes hommes. Et on les appelle des cougars. Alors cette appellation, elle indique bien que ce n'est pas encore très bien vu par notre société, parce qu'une cougar, c'est une sorte de félin assez proche d'un prédateur. Philippe Brenneau est mon invité, il pourra déjà nous donner son avis d'anthropologue, mais je compte bien sûr sur vos témoignages si le sujet vous concerne, et puis ça permettra de mieux comprendre ce qui se passe dans ce genre de situation. Et puis évidemment, on sera particulièrement tolérant, parce que c'est ça qui est important aussi dans cette émission, c'est laisser l'amour circuler quand il est là. Vous avez envie de nous rejoindre, vous nous appelez au 0826 300 300. Philippe Brenneau, merci d'être avec nous. Bonjour.
4: Et bonjour Brigitte, merci de m'avoir invité.
0: Alors c'est vrai, hein, la différence d'âge, c'est jamais totalement anodin. Il y a des personnes qui vont toujours choisir des gens plus jeunes et d'autres qui vont toujours choisir des gens plus vieux. Et puis finalement, ça fait des rencontres et pourquoi pas.
4: Ça dépend des périodes. Alors c'est très vrai, hein, c'est très juste ce que vous dites. Mais il y a une histoire de la différence d'âge. C'est quelque chose que j'avais commencé à écrire et puis j'ai pas été plus loin. Mais
0: c'est dommage parce que c'est un vrai sujet.
4: Oui, c'est un vrai sujet. Regardez, je parle là notamment purement en France, hexagonale. Jusqu'à la fin du 19e, Il y avait des différences d'âge. Ces différences d'âge pouvaient être tout simplement pour transmission d'héritage, pour arrangement, quelle que soit la couche sociale. Ça pouvait être dans des milieux très modestes, mais le fils du boulanger qui allait épouser, ou on allait lui faire, parce que c'était un arrangement parental, on allait lui faire épouser la fille du boucher, et il pouvait y avoir des différences d'âge qui permettait de transmettre notamment à la fois de l'argent, à la fois des entreprises, à la fois bon des biens. C'est dans la plupart de la société, et notamment par exemple dans le milieu rural qui était, on se mariait au même âge. Par exemple, les gens, vous savez qu'on se mariait toujours au mois de janvier. Jusqu'à la fin du 19e, parce que on se rencontrait, la plupart des jeunes se rencontraient dans les champs lors des vendanges, ils se promettaient au printemps et ils se mariaient en janvier. Mais il y avait quand même toutes ces différences d'âge pour les transmissions. Avec la guerre de 14, ça a tout changé. On s'est rendu compte parce qu'il y avait une classe énorme qui est partie à la guerre, des jeunes filles qui sont restées, et ils se promettaient dans le même âge à peu près. Et pendant le début du 20e siècle, ça a été au contraire un grand resserrement sur l'âge de la classe, d'à peu près du même âge. Après la Seconde Guerre mondiale, il y a eu des différences qui ont commencé à être acceptées, des différences qui ont augmenté. Et je dirais que maintenant, c'est peut-être l'inverse.
0: Cela dit, à l'époque des royalistes, il y avait des vieux nobles qui épousaient des jeunes femmes, parfois même de 15 ans, enfin, ce qui serait aujourd'hui totalement inacceptable.
4: Considérable. Alain Decaux, dans son émission d'histoire dans les années 1980, un truc comme ça, avait rencontré, je me souviens avoir vu à la télévision, une dame qui disait « La première femme de mon mari est née au XVIIIe siècle ». Et c'était possible parce qu'elle avait épousé quelqu'un de très âgé, de très jeune, pardon, alors qu'elle était âgée, qui avait épousé quelqu'un de très âgé, et ainsi de suite. Aujourd'hui, il y a une radicalisation, je pense aussi, différente avec les mouvements féministes, acceptent pas trop les différences d'âge, notamment pour l'idée de la pédophilie, comme si être avec quelqu'un de plus jeune, ça pouvait porter ce nom. Oui. Quand on est très proche, on est très proche de la minorité. Mais actuellement, il y a quand même beaucoup de mouvements qui sont très fortement contre les différences.
0: De toute façon, on est dans une période où on est de plus en plus intolérant. De toute façon, en ce qui concerne l'amour et la sexualité, on voit bien qu'il y a de plus en plus de mouvements rétrogrades. Bon, après, c'est un jugement de valeur de ma part, mais je veux dire, il y a des mouvements. Par exemple, il y a un mouvement anti-pénétration qui prend de l'ampleur. Moi, je veux bien, hein, je comprends tout à fait qu'une femme n'ait pas envie d'être pénétrée, mais laissons celles qui ont envie d'être pénétrées se faire pénétrer.
4: C'est ça que je veux dire.
0: Voilà, n'en dégoûtez pas les autres. En tout cas, ce qui est sûr aujourd'hui, on le voit, c'est souvent des célébrités, hein, qui vont épouser des femmes beaucoup plus jeunes. Et on se comprend bien qu'à ce moment-là, quand on épouse Hugo Frey ou Serge Lama, c'est plus Hugo Frey le chanteur et Serge Lama le chanteur qu'on épouse que l'homme pour ses qualités physiques et sexuelles. Hein,
4: oui, l'admiration fait partie de la séduction, bien sûr.
0: Et pourquoi pas ? Et encore une fois, combien de femmes vont épouser un homme parce que c'est quelqu'un ou même le désirer parce que c'est quelqu'un de très connu ou de très riche, etc. Et l'inverse est vrai aussi. Moi, j'ai un ami, je ne dirais pas qui c'est parce que c'est quelqu'un de connu et il a peut-être pas envie que je le dise, mais qui me disait que quand il avait 20 ans, il était l'amant de Marlène Dietrich qui, elle, en avait 70. Donc 50 ans d'écart, et il était fou amoureux. Et je peux comprendre qu'on puisse être fou amoureux de Marlène Dietrich, même à 70 ans. Voilà. Donc, tout est possible, mais derrière une grande différence d'âge, on va dire de plus de 20 ans, hein, pour essayer de donner un chiffre, j'aime bien quand même toujours dans cette émission donner des chiffres pour avoir des repères, c'est toujours parce qu'il y a autre chose, il y a une sorte d'admiration pour quelque chose qui est au-delà de l'être humain qu'on a en face de soi. Vous êtes d'accord ou pas avec ça?
4: Absolument, mais comme vous disiez, c'est beaucoup dans le sens homme-femme, dans l'autre sens, c'est moins fréquent et pendant très longtemps, le terme d'ailleurs de cougar au niveau féminin a été très dévalorisé aussi.
0: Oui, absolument. Hein,
4: alors qu'un homme était valorisé parce qu'il était avec une grande différence d'âge
0: c'est presque un pygmalion.
4: C'est vrai. Mais d'un autre côté, moi j'y verrais plutôt des deux côtés, que ce soit cougar homme ou cougar femme. On avait même parlé d'homme puma. Bon, on voulait trouver. Mais moi je crois, j'y vois aussi le côté initiation. Il y a quelque chose, genre soit dans la sexualité, soit dans la vie. Il y a le côté de l'expérience, il y a le côté de quelque chose qu'on ne trouve pas avec les gens de son âge.
0: Oui, et puis je pense, je faisais hier l'archétype sur la sexualité, je parlais du côté maternant et paternant d'un être. Je pense que un jeune homme va chercher chez une femme qui est plus âgée quelque chose de maternant. Et pourquoi pas?
4: Mais il y a cette dimension.
0: C'est rassurant pour certains hommes aujourd'hui de 20, 25, 30 ans, 40 ans.
4: Alors c'est ce qui avait été critiqué aussi. Il y a des décennies en disant que tiens, tu épouses ou tu es avec une maman et qu'il y avait quel côté. C'était même pas le maternant. Tu te rends compte?
0: Oui, c'est le fameux complexe d'Œdipe qui a pas été résolu.
4: Par exemple.
0: Et c'est pour ça qu'on...
4: Or c'est plus vrai du tout aujourd'hui parce que les femmes qui ont 40, 50 et ne sont pas des femmes âgées, pas du tout, même 60. Par contre, il y a 20 ou 30 ans, c'est un petit peu plus, c'était quand même la différence pouvait être symbolique. Aujourd'hui, elle est beaucoup moins, et je crois qu'on s'aime à tous les âges de la vie.
0: Oui, et c'est vrai ce que vous dites aussi, c'est qu'on a toujours plus, on attache toujours plus d'importance au physique d'une femme qu'au physique d'un homme. Je sais que c'est très, agaçant d'entendre ça pour beaucoup de femmes, mais malheureusement c'est vrai. Les hommes choisissent plus leur compagne avec le paramètre physique que l'inverse. Hein. C'est encore vrai aujourd'hui. Et donc forcément, le fait que les femmes vieillissent mieux physiquement et qu'elles s'entretiennent, il y a plein de choses qui sont maintenant à leur portée. Eh bien, c'est vrai qu'une femme de 65 ans, elle ressemble à une femme qui avait 50 ans il y a 20 ans, quoi.
4: Et puis pour la personne la plus âgée, que ce soit homme ou femme, il y a quand même l'excitation de la jeunesse. C'est-à-dire
0: ah bah c'est beau un jeune homme, je confirme, Philippe.
4: Pour une femme plus âgée et pour un homme plus âgé, l'excitation, effectivement.
0: Mais bien sûr. Donc tout ça, on va essayer grâce à vos témoignages de mieux comprendre et puis surtout de ne pas juger. Et nous aurons dans un instant Méline qui s'affirme comme cougar et je la remercie de prendre la parole dans un instant.
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0: Eh bien, nous sommes avec Philippe Breneau et nous évoquons le phénomène des cougars. Alors, c'est vrai que c'est un phénomène, on vient de l'expliquer un petit peu, hein, qui est en augmentation. On voit de plus en plus de femmes avec des hommes plus jeunes. Et
4: peut-être parce que les gens sont plus libres de faire ce qu'ils veulent.
0: Oui, et puis parce que je pense que les femmes s'entretiennent mieux, oui. Elles sont plus libres aussi. Bien sûr. Et je précise que dans les recherches pour regarder des images pornographiques, la catégorie femme mûre fait partie des catégories qui a le plus de succès, hein, donc rien d'étonnant à ça. Donc mesdames, si vous avez plus de 50 ans, ne vous inquiétez pas.
4: Il y a eu un très grand succès de librairie il y a une vingtaine d'années qui était Éloge de la femme mûre et qui était justement pour montrer, mais d'abord c'est aussi l'expérience, la maturité dans l'érotisme, dans l'intimité.
0: Exactement. Méline est avec nous, merci d'être avec nous. Bonjour Méline.
22: Oui, bonjour Brigitte, bonjour Philippe,
4: bonjour,
22: merci
4: Méline.
22: De prendre mon appel.
0: Ben c'est moi qui vous remercie. Donc vous êtes avec un homme un peu plus jeune, c'est ça?
22: Oui, on a 12 ans de différence. Donc ce qui est paradoxal, c'est que quand j'étais jeune, j'aimais beaucoup les hommes plus vieux, et toujours. Mais bon, je pense que effectivement, j'avais peut-être pas résolu mon problème d'Œdipe. Mais plus j'ai vieilli, puisque maintenant j'ai 67 ans, et je l'assume complètement. Et plus, quand je regarde des profils de personnes de 70, 72 ans, c'est pas ma cam. Hein. Je suis désolée, c'est pas possible.
0: Mais dans je vous pose une question, Méline, oui. Parce que à mon avis j'ai la réponse, mais je préfère que ce soit vous qui le disiez. Vous êtes une femme très sensuelle et vous aimez faire l'amour.
22: Je suis une femme très sensuelle, j'aime faire l'amour et surtout je pense que c'est vraiment important d'être avec une personne dont le corps vous convient.
0: Et là, voilà.
22: Moi, les hommes que je vois moi sur les profils sont, pour moi c'est des tamalous, c'est des vieux. Et je suis désolée, ça paraît bizarre parce que j'ai 67 ans, mais dans ma tête et dans mon corps, bon tout le monde me le dit, effectivement je les fais pas, c'est exactement ce que vous disiez tout à l'heure, j'essaie de m'entretenir, de faire du sport, je dois faire à peu près 60 en apparence. Et dans ma tête, j'en ai 40, 30.
4: C'est ce que j'allais dire, Ménine. Et dans votre tête, quel âge avez-vous? Mais vous n'avez pas 40, vous le savez.
22: Mais non, j'ai pas 40. Et en plus, comme vous disiez, c'est vrai que il y a beaucoup de choses qui participent à ça. Et je m'insurge contre le fait qu'on nous, le cougar. Oui. Non, je suis juste une femme qui aime faire l'amour avec un homme qui lui convient, tout simplement.
0: En même temps, 12 ans de différence, c'est pas énorme, hein.
22: C'est beaucoup. Par... Moi, au départ de notre relation, je lui dis non, c'est pas possible. On a trop de différences par rapport à l'actualité, par rapport aux chansons, par rapport au mode de vie, etc. Mais bon, si on parle santé, je suis en meilleure santé que lui, alors que j'ai 12 ans de plus. Et en fait, quand je lui ai posé la question, je lui ai dit alors finalement, pourquoi t'as pris une plus vieille ? Il me dit bah, simplement parce que je l'aime. Et voilà, c'est ça le fameux mot de l'histoire. C'est aussi l'amour et les sentiments qu'on peut avoir réciproquement. Et ça, je veux dire, l'âge, les apparences, la religion, mais tout ça, c'est complètement secondaire. Ce qui nous rapproche, c'est vraiment les sentiments.
0: Oui, oui, et puis moi je vais pas vous juger, vous en doutez bien, Méline, mais est-ce qu'autour de vous, vous sentez, de la part de vos enfants, de la part de vos amis, des petites remarques, des réflexions?
22: Alors, mes enfants ont toujours été fantastiques. Moi, ils m'ont dit, du moment que tu es heureuse, c'est le plus important. Oui. Et je trouve que ce sont des enfants très intelligents. J'ai deux garçons, je précise, hein, quand même. 42 et 39 ans. Mais par rapport aux autres, par exemple, à sa famille, je sais que c'est quelque chose, c'est important. Oui. C'est difficile. C'est plus difficile pour eux de l'accepter.
4: Il y a eu des réflexions difficiles qui vous ont été faites?
22: Non, ils sont trop bien éduqués pour ça.
4: Ou d'autres personnes, même parmi des amis, non, pas non plus?
22: Non, parce qu'en fait, ce qui est paradoxal, c'est que quand on nous voit tous les deux, on voit pas la différence.
0: Non, mais c'est ça qui est important aussi. Donc, vous n'avez pas des regards. Parfois, quand la différence d'âge se voit vraiment et que c'est donc une femme plus âgée, ça peut provoquer des réflexions. Et puis, parfois, on dit votre fils, alors que c'est pas le fils. Mais vous, en l'occurrence, si vous faites pas tout à fait votre âge, si en lui est un petit peu plus abîmé, on va dire, 12 ans, ça se voit pas.
4: Oui, et puis il y a une autre chose qui est évidente dans toutes les relations qui sont épanouies, comme ça, c'est de la jalousie. Parce que pourquoi elle ferait quelque chose que, depuis notre enfance, il y a des espèces de stéréotypes. Un homme est toujours plus âgé qu'une femme dans un couple. Et, et cette espèce, pourquoi elle aurait le droit, et en plus, on voit qu'ils sont épanouis, pourquoi elle aurait le droit d'être heureuse?
22: Ma mère l'a très mal pris, enfin ma mère le vit mal, effectivement. Ouais. Mais bon, comme c'est la seule, c'est pas grave. Et puis de toute façon, hein, je me suis affranchie, à 67 ans, je me suis affranchie de ce que peut penser ma mère. Mais bon, c'est vrai que vous avez tout à fait raison. Moi, je trouve que aujourd'hui, ce qui est le plus important, c'est quand même la liberté. Bon sang, mais qu'on nous laisse vivre juste ce qu'on a à vivre, et surtout profiter des années qui nous restent. Et donc, c'est vrai que moi, je pense quand même, et je suis pas idiote, je pense, je lui ai dit, mais dans 5 ans, je serai plus abîmée, etc. Mais il m'a dit, moi, je te vois toujours avec les mêmes yeux.
0: On n'en sait rien. Alors là, je vais vous dire, franchement, vous n'en savez rien, Méline. Je pense qu'il y a une chose qui est certaine, après 65 ans, il faut profiter parce que c'est du plus. Et qu'est-ce qui peut nous arriver? Personne ne sait. Donc, franchement, ne vous posez pas ces questions-là. Qu'est-ce que ce sera dans 5 ans, dans 10 ans? Vous verrez bien, vous verrez au fil du temps.
22: Oui, Inch'Allah, et carpe diem surtout.
0: Exactement. Ça,
4: il y a aussi une autre chose, c'est que l'épanouissement relationnel, intime, sexuel, tout ce que vous voulez, rajeunit toujours. Mais en plus, même biologiquement, c'est complètement vrai. Ça retend les tissus, ça fait un certain nombre de choses. Et le fait d'être dans quelque chose qui est au contraire du négativisme va pas aider à ce qu'on soit épanoui. Non, n'ayez aucune crainte. Et c'est formidable. Ce qu'il faut y voir, c'est une belle rencontre, c'est tout.
0: Vous vous êtes rencontrés comment, il y a combien de temps?
22: Il y a 4 ans maintenant, et en fait, c'était un de mes clients.
0: D'accord.
22: Et voilà.
0: Professionnellement,
22: et il me dit, moi,
0: donc.
22: Il a eu le coup de foudre pour moi, je ne l'ai pas eu immédiatement, ça a mis un peu de temps, et puis c'est vraiment le hasard le plus total qui nous a fait nous retrouver. J'appelais quelqu'un et je me suis trompée de numéro de téléphone, et je suis tombée sur lui, on a parlé pendant une heure, et ça a commencé comme ça.
0: Oui, donc c'est en plus un coup de foudre, enfin de sa part, en tout cas.
4: Oui, moi j'ai entendu autre chose. Hein. Vous savez, Freud disait qu'un acte manqué, c'est un acte réussi. C'est pas par hasard. Vous avez téléphoné?
22: Je ne sais pas, mais effectivement...
4: Il y a une part de vous qui voulait.
22: Peut-être, certainement, mais en tout cas, je ne m'en plains pas. Je ne m'en plains pas parce que je l'aime infiniment, et donc c'est important. Et il m'aime aussi, donc on est heureux, et puis point barre.
0: Il a des enfants?
22: Non.
0: Ah oui, d'accord. Donc il y a pas de jugement de la part de ses enfants.
22: De son côté à lui, non. Et comme je vous dis, les miens l'ont accueilli à bras ouverts. Ils ont vraiment été charmants avec lui et il les aime, il les apprécie. Je pense qu'il les apprécie.
0: Et 4 ans, ça y est, hein, on peut pas dire, c'est une histoire qui marche et qui dure, hein, donc on n'a pas d'inquiétude à avoir, on va pas faire la mauvaise fée qui dit ah oui mais ça fait pas longtemps, hein, ça oui. durera peut-être pas.
22: Il y a eu des débats, hein. Il y a eu des débats, il y a eu des interruptions.
0: Histoire, hein. C'est une histoire d'amour, bon. Hein, avec tout ce que ça comporte, Méline.
22: Exactement, c'est tout à fait ça.
0: Comme vous avez l'air d'avoir un peu de caractère,
22: Lui aussi, c'est le problème.
4: Non, c'est la solution, c'est ce qui va vous permettre de bien fonctionner. Vous seriez bien avec quelqu'un qui n'a pas de caractère et lui aussi, non. Mais non, bien sûr que non.
22: C'est sûr.
0: Et
22: vous
0: puis,
22: avez tout compris.
0: Marie, ma réalisatrice, vient de me dire qu'il est à côté de vous.
22: Ben, il n'est pas loin, mais il ne veut pas parler. C'est un grand timide et il me dit je vais perdre mes mots si je suis à l'antenne. C'est dommage.
0: Vous êtes sûr, passez le mois 2 secondes.
22: Ah, je veux bien essayer, hein, mais c'est, je ne vous le garantis pas du tout. Hein.
0: Comment il s'appelle ?
22: Nicolas.
0: Nicolas. Bonjour Nicolas.
22: Alors ?
0: Bonjour Nicolas, vous n'avez pas envie de me dire bonjour ?
22: Attendez. Et je veux pas l'obliger à des choses qu'il a pas envie de
0: non,
22: faire.
0: Non,
22: c'est pas quand même une seconde.
0: Oui, Nicolas.
2: Bonjour Brigitte.
4: Bonjour Nicolas.
0: Merci Nicolas.
2: Bonjour.
0: Alors, qu'est-ce qui vous a plu la première fois que vous avez vu Méline?
2: Alors, pour être tout à fait honnête, c'était franchement son regard.
0: C'est ce que j'étais sûre. Alors c'est drôle.
2: Chaviré.
0: Le regard, hein, oui.
4: Oui.
2: Le regard, c'est significatif. Ça parlait et j'ai pas pu résister.
0: C'est les fenêtres de l'âme et vous avez senti sans doute en la regardant que c'était votre étoile.
4: Ouais, tout à fait.
2: Ouais, sûrement, oui.
0: Et elle brille et depuis votre cœur brille beaucoup plus fort.
2: Exactement, exactement.
0: Ben merci de nous avoir pris quand même.
4: Ah oui, c'est magnifique ce que vous venez de dire, oui. C'est bien. Peu de mots, mais ça s'entend que vous êtes très ému et que
2: effectivement.
4: Ce regard ne vous quitte pas.
2: Exactement.
0: Eh bien, on vous laisse heureux tous les deux. Merci.
4: Merci à tous les deux.
0: On fait une petite pause, on se retrouve avec le Love Conseil du jour. On va parler du processus de guérison. À tout de suite.
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0: Eh bien, Philippe Breneau, on va parler de ce processus de guérison. Hein. On sait que lorsqu'on est malade, hein, sur le plan de la santé, il y a un temps nécessaire pour guérir. Hein. C'est ce qu'on appelle donc le processus de guérison sur le plan de la santé. Eh bien, sur le plan psychique, c'est pareil. Et ça, je trouve que c'est intéressant d'en parler parce qu'on s'en rend pas très bien compte, mais c'est pareil. Lorsqu'on a envie de guérir psychiquement, parce que on a eu un trauma, parce que on a été déprimé, etc. Et ben il faut guérir. Et pour guérir, se soigner, c'est aller voir un psychiatre ou un thérapeute. Mais pour guérir, il faut s'engager soi-même. La guérison, c'est quand même quelque chose qu'on décide, sinon ça ne marche pas. Et s'engager, ben c'est accepter de cesser de se plaindre, d'arrêter de ressasser, de ruminer, bref, d'avancer vers un changement et prendre un chemin, certes parfois hasardeux, difficile, laborieux, mais si on ne fait rien, il n'y a pas de processus de guérison possible. Et c'est important parce que ce chemin se prend à l'intérieur de soi, et non pas grâce à l'extérieur. Et c'est peut-être ça qui me semble important à dire. Quoi qu'il en soit, on ne peut avancer que par rapport à soi et à l'intérieur de soi. Et c'est pas en regardant des séries, en écoutant des coachs, oui, qu'on va pouvoir prendre l'initiative à l'intérieur de soi. Et c'est donc à l'intérieur de soi qu'il faut trouver ses forces intérieures, aussi minimes soient-elles. Elles existent, et donc il faut déjà peut-être commencer par se consoler, à être tendre envers soi-même, et puis d'abandonner la colère, d'abandonner le contrôle, de se pardonner à soi-même, et puis de croire en soi, en la vie, en cette force nouvelle qui va s'éveiller au plus profond de soi, et qui tout doucement va grandir.
4: Mais je suis tout à fait d'accord, c'est un discours que j'ai souvent tenu, avec les personnes, femmes, hommes que j'avais en que j'ai en psychothérapie, en leur disant d'une certaine façon que la guérison c'est le retour à l'autonomie, parce que oui, pendant très longtemps la psychanalyse ne parlait pas de guérison, c'était un mot tabou. Et puis il y a des manières différentes de psychothérapie qui sont venues et on a commencé à parler de guérison. C'est Balint, je crois, le premier qui va parler de cette autonomie, et c'est un petit peu comme lorsqu'on a un trauma, et ben on va abandonner les béquilles à un certain moment parce que la guérison osseuse se sera faite. Et bien c'est ça, la guérison, ça va être j'ai plus besoin de la béquille du thérapeute et je vais pouvoir avoir mon autonomie, et j'ai pas besoin de d'une béquille toute ma vie. C'est pas facile toujours, mais c'est un engagement. Ce que vous dites surtout, il faut que les gens entendent que c'est un engagement de soi.
0: Et c'est le seul moyen d'aller mieux, parce bien que sinon sûr. On se complaît dans un rôle de victime, on continue à se plaindre, on va militer, on va être en colère contre la société qui est injuste, je ne sais quoi. Mais ça ne permet pas d'être à nouveau, comme vous le dites très joliment, autonome de sa propre vie, et c'est ça qui est important.
4: Oui.
0: Et donc c'est un guérir, c'est un acte volontaire. 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
0: 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On va écouter Mathias. Son témoignage est intéressant parce que Mathias, vous avez épousé la mère de vos enfants. Enfin, vous l'avez épousée et après, elle est devenue la mère de vos enfants, j'imagine. Et elle était déjà plus âgée que vous, ce qui, pour l'époque, était assez exceptionnel. Bonjour Mathias.
13: Bonjour. Bonjour à votre invité.
4: Bonjour Mathias.
13: Oui, effectivement, moi j'avais à l'époque 26 ans, non 28 pardon, et elle en avait 36.
0: Oui.
13: Voilà, et on a eu une très belle histoire, on a eu un garçon ensemble, et puis voilà quoi, mais si, c'était...
0: Et donc il y avait 8 ans de différence, hein, et surtout elle approchait de la quarantaine, hein, d'une certaine manière, alors que vous n'aviez même pas 30 ans. Et vous avez eu le sentiment qu'on vous regardait un peu comme quelqu'un de bizarre, enfin en tout cas de pas tout à fait dans la norme.
13: Ben, à l'époque, c'était moins dans le mouf que maintenant, je pense.
4: À l'époque, c'est-à-dire dans quelles années à peu près?
13: Dans les années... Attendez, je me rappelle.
4: Vous êtes rencontrés à peu près en quelle année, tiens, pour avoir une idée?
13: Moi, j'avais... Je me suis rencontré... Je l'ai rencontré dans les... en 93-94.
4: D'accord, ok.
13: Voilà. Ouais. C'était moins courant. C'était moins dans le move que maintenant, peut-être.
0: Oui, il y avait encore la norme de l'homme un peu plus âgé qui gagne mieux sa vie. Parce que j'imagine aussi qu'elle avait peut-être une situation professionnelle plus établie que vous.
13: Non.
0: Non, d'accord.
13: Non,
0: parce
13: pas
0: que
13: à l'époque.
0: Ça aurait pu, parce qu'une femme à 36 ans est souvent plus installée professionnellement qu'un homme de 28 ans.
13: Oui, elle était installée. Bon, ça on était tous les deux installés professionnellement, quoi.
0: D'accord.
13: Donc voilà, ça s'est fait.
0: Et justement,
13: un concours de circonstances assez particulier.
0: Donc vous rencontrez, vous tombez amoureux l'un de l'autre, et pour vous c'est évident de vivre ensemble.
13: C'était une rencontre impromptue et très bizarre.
4: Quand vous dites circonstances très particulières, c'est que vous voulez le préciser. C'est quoi?
13: Ouais. Alors c'est moi d'abord j'étais à l'époque en région parisienne, donc j'ai rencontré en boîte de nuit en région parisienne. Et en fait, on a flashé l'un sur l'autre, mais on s'est pas dit un seul mot. Moi, je suis parti. Une dizaine de jours se passent et je la retrouve par hasard dans une autre discothèque à plus de 80 km de là où j'ai rencontré.
0: Ah oui, là quand même le destin vous poursuit.
13: Ouais. Un petit peu voilà, et puis du coup on s'est changé nos numéros, et puis la suite est arrivée très vite, quoi. Alors, et puis par rapport à maintenant, on a emménagé ensemble, quoi, 3 semaines, 1 mois après, quoi.
0: Ah oui, donc
4: c'était... Et vous êtes toujours ensemble?
13: Non, c'est séparé, mais c'est pareil, tout ce qui a suivi, c'est bien passé, parce que on s'est séparé, j'ai jamais eu de conflit avec elle.
0: Vous avez vécu longtemps ensemble, de toute façon, ça a été une vraie histoire.
13: On a vécu longtemps ensemble, on a eu toute une histoire ensemble, on a notre fils encore ensemble, donc ça nous relie un peu, même si elle fait autre chose, et puis moi j'ai quitté l'île de France depuis plus de 20 ans, je fais complètement autre chose, mais c'est toute une histoire.
0: Mais est-ce qu'il y a eu autour de vous, de la part de vos familles respectives ou de vos amis, des réflexions, des gens qui vous ont dit fais attention, elle va vieillir plus vite que toi, enfin je ne sais pas. Est-ce qu'il y a eu ça ou pas du tout ?
13: Non, pas trop. De la curiosité surtout, de dire c'était moins courant que maintenant, je pense.
0: Oui, sans doute. Oui, bien sûr.
13: Oh, je sais pas surtout si de la curiosité à l'époque.
4: Je ne sais pas si c'est courant aujourd'hui. Hein. J'avoue que je ne sais pas. Mais est-ce qu'on voyait, parce qu'alors vous savez, il y a quand même des habitus personnels. Est-ce que on voyait une différence d'âge entre vous ou c'était pas flagrant du tout?
13: Déjà, elle faisait pas trop son âge, et puis moi, j'ai toujours fait plus jeune que mon âge. Donc, ça n'avait pas trop. Il n'y avait pas trop de... Non, j'ai jamais eu de réflexion là-dessus, on n'a jamais eu de soucis là-dessus. C'est... même maintenant, je vais avoir 60 ans, j'en fais facilement 10 de moins, quoi.
0: Oui, donc vous faisiez forcément plus jeune qu'elle, puisque vous faites toujours plus jeune que votre âge.
13: Mais elle ne faisait pas du tout ses 36 ans, quoi.
0: Bon.
13: Elle faisait début trentaine, à tout casser, quoi.
4: Oui, c'est ça. Vous pouviez être dans la même décennie.
0: En même temps, une femme entre 25 et 30 et 40 ans, est-ce qu'on donne vraiment son âge?
13: Il y avait quand même un écart. Il y avait quand même cet écart.
4: Bien sûr, bien sûr.
13: Voilà. Et à l'époque, ça étonnait pas plus que ça. Moi, ça a posé très peu de questions dans mon entourage familial. Elle, de son côté, j'ai pas eu l'impression que ça pose aussi problème.
0: Mais elle avait pas d'enfant encore quand elle vous rencontre.
13: Non, elle avait pas d'enfant.
0: D'accord. Donc parce que
13: on
0: ça aurait
13: eu notre premier ensemble.
0: Oui, donc ça aurait pu aussi être plus compliqué si elle avait déjà eu un enfant, parce que quand on est un jeune homme de 28 ans, on n'est pas forcément apte à accueillir l'enfant.
4: Alors vous dites aussi que vous avez flashé l'un contre vraiment flashé.
13: Ah oui.
4: Est-ce que c'était par cette différence, vos différences, ou est-ce que c'était par les circonstances? Parce que vous étiez quand même très étonnés, tous les deux, de vous être retrouvés. Il y a une question de hasard qui pouvait surprendre. Le hasard était de votre côté.
13: Oui, disons que ça nous a. Le concours de circonstances nous a interpellés tous les deux.
4: Ouais.
13: Mais on est vraiment, la deuxième fois, on est tombé nez à nez. Alors que moi, elle me plaisait beaucoup. On n'avait pas laissé ni numéro de téléphone, et puis on n'avait pas de mobile à l'époque forcément sur nous.
4: On n'en avait pas aussi.
13: Je crois d'ailleurs.
4: Oui.
13: Donc, c'était vraiment complètement fortuit.
0: Oui, et puis vous vous êtes reconnus immédiatement, alors que vous ne vous étiez vu qu'une fois en boîte de nuit. Ça montre aussi que ça avait marqué.
13: Oui, ça nous avait marqué tous les deux. Et on a eu une très belle histoire. Je ne nie pas, au contraire. Hein.
0: J'entends bien.
13: Très belle histoire. On a beaucoup évolué ensemble. On a bien grandi ensemble. On a fait plein de choses ensemble.
0: Vous êtes restés combien de temps en finale ensemble?
13: Près de 8 ans.
0: Oui. C'est pas si mal.
13: Maintenant on se voit un peu moins parce qu'il y a la distance. Pendant très très longtemps, qu'elle soit célibataire ou pas, elle venait de moi, et maintenant j'habite dans le sud de la France, elle venait passer, j'ai dit tu viens deux jours, tu viens à la maison, et puis voilà.
0: Oui, vous êtes restés amis et un vrai couple de parents.
4: Oui, très proche, bien sûr.
0: Contrairement à bien des couples
13: ici. On est restés parents.
0: Vous êtes resté un couple de parents qui fonctionne, ce qui est déjà pas mal. Hein. C'est pas le cas de tout le monde.
4: C'est une belle histoire, bien sûr.
0: Eh ben, merci.
13: On a eu du rire. C'est pas la plus idéale au monde. Hein. C'est pas, moi, j'ai pas pu. Enfin, moi, de tout ce que j'ai entendu, personnellement, j'ai eu une exception au top. Quoi. Je peux pas rêver mieux.
0: Eh bien, merci de ce témoignage,
4: Mathias.
0: Dans un instant, on va continuer et je pense qu'on va avoir une vraie cougar qui va réagir. On la retrouve dans un instant.
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0: Philippe Brenaud est avec nous et on parle aujourd'hui des cougars. Alors je sais que les femmes particulièrement n'aiment pas ce nom.
4: Ben oui.
0: Mais pourtant, c'est pas grave.
4: C'est un nom qui a été pendant très longtemps extrêmement négatif. Il y avait quelque chose de l'ordre de la domination et presque quelque chose d'impudent. Oui, tout à fait. C'est difficile à dire parce que qui connaît vraiment le phénomène cougar ? Moi, je connais pas très bien. On les voyait. Moi, j'en ai jamais vu en consultation.
0: Bah non, parce que c'est des femmes épanouies.
4: C'est des femmes épanouies qui sont.
0: Un amant qui, lui, n'a pas trop de problèmes d'érection.
4: Oui, il faut. Mais bah, c'est pas sûr.
0: C'est souvent. Ouais. On entend bien, c'est ce que disait d'ailleurs Méline, hein, c'est une des raisons que ces femmes prennent des hommes plus jeunes. Dominique, bonjour.
35: Oui, bonjour.
4: Bonjour, Dominique.
35: Ouais, bonjour à tout le monde. Voilà. Bon, ben moi, oui, je suis. Je peux me considérer comme une cougar, puisque j'ai 61 ans et je fréquente beaucoup de jeunes de 35 ans à peu près.
0: D'accord. Oui, donc là, on a une vraie différence d'âge, plus de 20 ans.
35: Voilà. Et... Alors moi, j'ai commencé en étant en recherche aussi de personnes plus âgées que moi.
4: Ah oui.
35: Puisque bon, je fais partie du libertinage et ça fait plus de 20 ans que je le pratique. Et quand j'ai commencé, je cherchais des couples plus âgés que moi pour me guider en fin de compte.
4: Oui.
35: Et maintenant, je pense que je fais l'inverse. j'aime bien prouver quelque chose, apporter quelque chose à des personnes, que ce soit des hommes ou des femmes.
0: Et est-ce parce que vous aimez aussi les femmes de 30 ans?
35: J'aime bien aussi les femmes de, oui, entre 30 et 40 ans, oui. Mmh. Oui, oui. C'est, justement, j'ai l'impression qu'elles sont en recherche de leur corps. C'est ce que j'étais, moi, au même âge.
0: Oui, mais c'est très juste, hein, ce que vous dites. Il y a un âge où on a besoin d'apprendre, et puis finalement, des personnes un peu plus âgées nous apprennent mieux. Et puis, il y a un âge où on a envie de transmettre. Et je pense que c'est aussi parce qu'avec des hommes plus jeunes, la sexualité fonctionne plus facilement.
35: Oui, ça faut. Et je veux dire, avec des jeunes, on arrive quand même à discuter aussi, et alors avoir des moments plus tendres entre guillemets. Du moins, moi, c'est mon ressenti. Quand je suis avec des personnes de mon âge, eh ben c'est entre guillemets rapide, c'est conventionnel. Tandis qu'avec des personnes un petit peu plus jeunes, ils ont envie justement de prendre un peu plus de temps, de connaître le corps de la femme, et on peut peut-être plus facilement discuter et les aiguiller. Moi, ce que j'aime bien leur dire, voilà, moi j'aime faire ça, j'aime être comme ça, j'aime donner ça, parce que moi j'aime beaucoup donner avant de recevoir. Mm-hmm. Et je pense que c'est comme ça. J'ai un jeune homme qui me suit entre guillemets, qui aime bien quand il me voit, il me dit oh, tu m'as manqué. Ça faisait un petit moment que j'avais pas passé un moment tendre avec toi. Donc ça fait toujours plaisir.
0: Oui, mais il y a une chose qu'il faut comprendre aussi, et là je le dis pour tous ceux qui nous écoutent, pas pour vous Dominique, mais un homme plus âgé, il a toujours la crainte peut-être de son érection, et donc il aime bien quand même rester dans celui qui prend les initiatives. Les jeunes hommes de 30 ans, ils ont pas ces problèmes-là, donc ils sont au contraire dans le désir, surtout en club libertin, dans le désir de découvrir comment fonctionne la femme, et je pense qu'en effet c'est pour ça que ça doit marcher très très bien avec vous.
35: Oui,
4: et puis,
35: oui, je pense que c'est surtout ça, oui.
4: Et puis les générations plus jeunes quand même ont été tellement apprises au fait qu'il fallait être à l'écoute, qu'il fallait ce que vous venez de dire, des moments de tendresse avant de moments d'excitation. Il y a peut-être ça aussi. Il y a des facteurs d'éducation. La sexualité a profondément changé dans les 50 dernières années, dans lesquelles elle était souvent dominé par des hommes qui contrôlaient mal leur sexualité, parce que très souvent c'était très pulsionnel, des décharges physiques, et tout le discours, je le vois depuis une cinquantaine d'années, vous avez le discours féministe, ou plutôt même des hommes féministes aussi, qui ont amené à ce que l'on puisse comprendre que... vous avez insisté beaucoup sur la vitesse, le temps, plus de temps avec les jeunes, plus rapide, mais c'est exactement ce qui a été raconté et ce qui est passé dans la pratique. C'est-à-dire qu'en définitive, il fallait un certain temps pour une femme, ce dont une part des hommes se moquait un petit peu auparavant. Vous dites bien l'évolution qui s'est faite, et vous la voyez, vous, par l'âge de vos partenaires, c'est à peu près ça.
35: Oui. Bon, après, c'est vrai que dans ce milieu-là, même des couples du même âge que moi recherchent aussi des jeunes, des plus jeunes, et quand on arrive à passer des moments ensemble, il y a un bon rapport quand même, hein. Mais c'est vrai que ça fait pas du tout la même chose du même âge et que plus jeune.
0: Mais aujourd'hui, donc vous allez en club pour avoir une sexualité active, on a compris, mais est-ce que vous auriez envie de vous installer en couple avec un jeune homme de 30 ans, si vous en rencontriez un qui vous plaît bien?
35: Alors, de 30 ans, je ne suis pas sûre, parce que mon partenaire quotidien
0: régulier,
35: a 10 ans de moins que moi.
0: D'accord, donc 50, oui, 50, oui, 60, c'est pas tout à fait la même chose, oui, que... Oui. Oui, parce que c'est la difficulté parfois, c'est que 30 ans et 60 ans, on n'a pas les mêmes repères, on n'a pas les mêmes goûts musicaux.
4: Oui, mais regardez Brigitte, 60, 50 ans, si c'était dans l'autre sens, vous auriez une différence avec vous 60 et quelqu'un de 70 ans.
35: Et oui.
4: Et on se rend compte. Alors il y a des phénomènes. Moi, c'est marrant parce que très souvent, je vois dans les couples avec l'âge, même des couples qui peuvent avoir le même âge. Moi, je disais souvent que les hommes, s'ils étaient éduqués à être à l'écoute de la partenaire, les deux sexualités allaient beaucoup se rencontrer. Parce que l'expérience féminine va amener à ce que je peux aussi trouver plus facilement le mode d'accès à l'excitation, à l'orgasme par exemple, tandis que cet homme peut aussi avoir trouvé les moyens de se ralentir, et puis il y a moins d'excitation. Alors avec la grande difficulté qu'évoquait Brigitte, qui est le grand problème des hommes, c'est la peur de perdre l'érection. Qui est une constante chez tous les hommes à partir de 50 ans.
0: Ben bien sûr.
4: Ah, c'est
0: alors que les compliqué. Femmes, surtout aujourd'hui,
4: elles sont de plus en plus

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22: Bonjour à tous. La France a connu son été le plus chaud jamais enregistré. C'est ce qu'indique la ministre de la Transition écologique, Monique Barbu. Un été marqué par des canicules, des sécheresses et des incendies géants. Selon la ministre, cet été 2026 restera dans l'histoire et nous appelle à être à la hauteur des enjeux en matière climatique. Cet été, la France a connu 53 jours de vagues de chaleur. Le précédent record datait de 2022 avec 33 jours de vagues de chaleur pendant l'été. Selon Météo France, en 2005,

0: Sans les vagues de chaleur pourront aller du mois de mai jusqu'à septembre-octobre. Dans ce contexte, l'ONU met en garde face à El Niño et prévient que le phénomène météo déjà solidement installé devrait encore se renforcer dans les prochains mois pour atteindre une intensité très forte, avec des répercussions importantes sur les températures et les précipitations, augmentant les risques d'inondations mais aussi de sécheresses et de chaleurs extrêmes. François Hollande sera-t-il candidat à la présidentielle? L'ancien chef de l'État en visite à la foire de Châlons en Champagne où il dédicace son nouveau livre entretient le suspense. Il assure que sa candidature, si elle venait à arriver, ne se ferait pas avant le mois de décembre. Pour ce qui est du budget 2027, François Hollande plaide pour une démarche de négociation et de compromis. Il ne veut pas de censure. La mort d'une fillette de 17 mois dans un camping de Moselle, écrasée par la voiture de son père alors qu'il effectuait une manœuvre. La famille en provenance d'Allemagne venait passer ses vacances en France. Selon le procureur de Sarreguemines, les dépistages toxicologiques et d'alcoolémie se sont révélés négatifs. Et puis en foot, c'est l'heure du verdict pour Bordeaux. Le comité exécutif de la Fédération française se réunit ce soir pour trancher définitivement sur le sort des Girondins. Relégué dans un premier temps en Régional 1, le club a demandé sa réintégration en National 2, ce qui permettrait de valider l'arrivée du repreneur. La ministre des Sports, Marina Ferrari, a écrit à la Fédération pour attirer l'attention sur l'importance du club dans le Bordelais. Voilà pour l'essentiel de l'info, excellent après-midi.
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2: Nous sommes avec Philippe Brenaud aujourd'hui, psychiatre, anthropologue et sexologue. Et je rappelle que vous êtes également l'auteur de cette magnifique histoire incroyable du sexe, cette fameuse BD qui était sortie aux éditions Les Arènes et qui est toujours en vente et qui a été traduite dans beaucoup de pays d'ailleurs.
3: 20 traductions.
2: Vous imaginez, hein, vous auriez imaginé ça quand vous avez sorti cette bande dessinée?
3: Non, je ne savais pas du tout.
2: Mais elle est formidable, hein. Et puis je trouve que c'est une très belle manière pour des ados, par exemple, de s'intéresser un petit peu à la sexualité, ouais. Et de découvrir que la sexualité, c'est pas uniquement mon pénis, hein. Quand on a 15 ans, on est un peu obsédé par son pénis, hein.
3: Et à travers les cultures, à travers les âges, eh bien, on va comprendre que il y a toujours eu du sexe. Il sera différent à chaque fois.
2: Mais oui, et oui. Bon, en tout cas, Philippe Brenaud, avant de donner la parole à Fabienne qui nous a rejoint, quelle est la réponse à ma devinette? Comment on appelle le sperme d'un policier?
3: Je suis dans un état d'effondrement. Je n'ai pas de solution. Il y a quelque chose de l'ordre du flic.
2: Non, même pas. Vous allez voir la réponse, elle est mignonne. On appelle ça du blanc de poulet.
3: Bon. Magnifique, mais oui,
2: c'est mignon,
3: Donc je pouvais pas trouver.
2: Non, vous pourriez pas.
3: Merci,
2: Olivier. C'est quand on a les réponses, c'est facile. Bonjour, Fabienne.
4: Oui, bonjour. Ça m'a fait rire votre blague.
2: Elle est mignonne.
3: Bonjour,
2: hein.
3: Fabienne. Oui.
2: Mais cela dit, Fabienne, je ne vous conseille pas, si vous vous faites arrêter par un gendarme, de lui demander.
3: Ah oui, de parler du blanc de poulet.
4: Non, on va éviter.
2: Je suis pas sûre que ça vous vaudra.
4: Oui, vaut mieux se taire dans ces cas-là.
2: Oui, je crois qu'il vaut mieux. Bon, alors vous trouvez le sujet intéressant parce que vous êtes avec un homme plus jeune, hein, de quelques années, 5, 6, 7, 8 ans.
4: Oui, 8 ans
2: moins.
4: Mais en fait, il m'est revenu une histoire qui serait peut-être plus intéressante pour votre émission. En fait, quand j'avais 43, 45 ans, j'avais une amie, une copine qui avait un peu plus âgée que moi, environ 50.
2: Oui.
4: Et dès que j'ai vu son fils, je ne sais pas pourquoi, il m'a tout de suite attirée. Et je sentais que c'était réciproque. Et le fils devait avoir 28, 29, à peine 30, quoi, des choses comme ça. Et bon, on a eu l'histoire ensemble, quelques années après, pas tout de suite. Hein.
2: C'était fou. Mais peut-être que sur le moment, pour vous, c'était un peu interdit, parce que c'était le fils de votre meilleur ami. Et,
4: oui.
2: Et là, on voit bien qu'il y a quelque chose qui va au-delà de la différence d'âge.
4: Oui, exactement. Et un jour, j'ai eu besoin de quelqu'un, je voulais changer de voiture, et elle me dit, si tu veux, il peut venir t'aider, lui, j'y connais en voiture. Donc, on est allé essayer une voiture, et puis c'est là qu'il y a eu le premier baiser, et puis que l'histoire a commencé, quoi. Donc, au départ, on ne disait pas, évidemment. On n'était pas très à l'aise, ni l'un ni l'autre. Et c'est elle, un jour, elle dit, mais attends, vous êtes ensemble, je m'en suis doutée.
2: Et ça ne l'a pas gênée?
4: Non, parfois ça peut gêner.
2: Hein. Alors, même si encore une fois il y a rien d'interdit, mais c'est c'est jamais très, c'est pas toujours très bien vu par l'entourage.
3: Et personne d'autre que vous deux ne le savait.
4: Non, personne d'autre.
3: Et c'était ça qui était important.
4: Oui, et oui, c'est ça. On était bien, les deux. Ça n'a pas duré des années, hein.
2: Non, mais c'est des histoires assez, des histoires de sexualité assez fréquentes entre le fils d'une amie ou la fille d'un ami. Il y a des tas de films d'ailleurs qui sont basés là-dessus, mais c'est pas, enfin, je veux dire, ça se comprend très bien. Ce qui est grave, c'est quand c'est son beau-fils ou sa belle-fille, parce que là, on rentre dans des choses familiales. Mais là, c'était une amie, bon.
3: Quelque chose de symboliquement, symboliquement incestuel, oui, bien sûr. Mais dans cette.
4: On ne faisait pas partie de la même famille.
2: Non, non.
3: Dans cette rencontre que vous racontez, là, avec ce garçon jeune, c'est pas. Oui. Je crois que c'est pas ce dont vous vouliez parler. Vous vouliez parler de ce qui se passe aujourd'hui, je crois, ou c'est de ça dont vous vouliez parler.
2: Non, mais les deux sont intéressants, parce que dans les deux cas, il y a 8 ans de différence, en fait.
3: Parce que moi, j'ai souvent vu.
4: Parce qu'on avait vraiment une attirance très forte, tous les deux, hein. C'était fou. Hein. On avait des points communs, mais je qu'on aimait bien, on est allé voir le concert du U2 ensemble et on a fait pas mal. Et d'ailleurs, il est reparti à un concert du U2 à New York et il a rencontré une fille à un concert du U2 et voilà, il m'a quitté.
3: Moi, j'ai souvent vu dans les histoires sexuelles, parce que quand on est sexologue, on fait tous les jours quelque chose en détail de la vie intime de la personne. Et j'ai vu souvent des hommes épanouis qui avaient commencé leur sexualité avec une femme plus âgée et qui avaient une sexualité très équilibré. Alors en général, c'est le partenaire de quelqu'un qui a une difficulté parce qu'il vient pas consulter. Mais en grande partie, pourquoi ? Parce que la sexualité est quelque chose qui s'apprend. Lorsqu'on l'apprend avec quelqu'un qui sait pas, très souvent, c'est pas facile. Et notamment pour les garçons, on va très vite construire une éjaculation rapide, quelque chose de difficulté dans la confiance en soi par rapport à l'érection. Et surtout pour les hommes, l'initiation par quelqu'un qui a une expérience, et qui va apporter son expérience, beaucoup aider.
2: Souvenons-nous, au siècle, au 19e siècle, on emmenait les jeunes hommes de 16 ans au bordel. Hein.
3: Ils se faisaient déniaiser, on disait, oui.
2: Oui, oui. Et c'était une pratique très courante. Hein. Ça paraît aujourd'hui totalement
3: habituel,
2: fou,
3: hein,
4: j'ai bien pris mon rôle à cœur.
2: Bon, en même temps, 28 ans, il était plus vierge quand même.
4: Ah non, il avait déjà deux enfants.
2: Bon, d'accord. Ouais, mais bon, on sent dans la manière dont vous en parlez que ça reste un très très chouette souvenir.
4: Mmh. Ah oui, c'était un très chouette souvenir, très chouette. Puis je me doutais bien qu'un jour il partirait quelqu'un de son âge. Voilà.
2: Ben, bien sûr. Mais il me semble, vous voyez, on a eu Méline tout à l'heure en début d'émission. Là, on vous entend. On entend une femme avec une voix dynamique, etc. C'est encore pareil, quoi. Je pense que vous êtes une femme qui est totalement encore dans la vie, dans l'action. Et vous avez choisi un homme qui a 55 ans. Vous en avez 63. Parce que vous vous voyez pas avec un homme qui serait déjà en pantoufle devant sa télé.
4: Ah non, c'est vrai.
2: Ben voilà.
4: Déjà physiquement, il y en a qui, à partir de 60 ans, qui prennent pas trop soin d'eux, quoi. Donc,
2: Il y a des femmes aussi qui, après 60 ans, prennent pas tellement soin d'elles. Hein.
4: C'est pareil.
2: Donc, il faut les mettre ensemble, et puis voilà.
4: Donc, c'est pas une question d'âge. Moi, franchement, là, je m'en fous un peu. On rencontre des gens après.
2: Mais vous êtes ensemble ensemble depuis combien de temps ?
4: Depuis le mois de mai.
2: Ah oui, donc c'est récent, là, en revanche.
4: C'est récent. Oui, c'est très récent.
2: Et vous l'avez rencontré comment ?
4: Par un site de rencontre.
2: D'accord. Et alors, justement, je vous pose une question très indiscrète. Vous avez mis quel âge sur le site de rencontre ? Vous avez mis votre âge ?
4: J'ai mis mon âge. Oui, j'ai mis mon âge.
2: Donc, ça veut dire que des hommes plus jeunes vous ont contacté ?
4: Oui, exactement.
2: Et donc, ça, c'est intéressant, parce que ça montre bien qu'un homme de 50 ans, ça ne le dérange pas contacter une femme de 60 ans.
4: Et lui, il sortait d'une relation avec une femme de 27 ans de moins que lui. Donc, il voulait surtout plus.
2: Surtout plus. Non, mais vous voyez,
4: donc, j'ai dit, donc, il est passé du coq à l'âne.
2: Oui, non, mais c'est vraiment intéressant parce que on entend parfois des femmes qui disent oui, mais les hommes, quand on a 60 ans, les hommes de notre âge ne s'intéressent plus à nous, etc. Mais c'est faux puisque vous avez.
4: Oui, c'est faux.
3: Et puis certainement qu'il y avait quelque chose dans votre annonce, c'est pas uniquement un âge qui est donné, la manière d'être, la manière d'en parler, fait que la personne voyait très bien que vous n'étiez pas complètement ratatiné dans vos idées, dans vos actes,
4: oui,
3: et ça donnait,
4: discuté,
3: la relation donne envie.
4: Bien sûr. On discute au téléphone avant de se rencontrer,
3: bien sûr.
4: Ça passait très bien, quoi.
2: Et oui, enfin, on vous verrait bien sûr, mais bon, pour l'instant, c'est toujours ça de prix, hein.
4: Exactement.
2: Faut pas.
4: Vous avez raison.
2: Non. Mais moi, j'aimerais bien faire une expérience sur un site de rencontre, mais je me suis dit que je pouvais pas mettre ma photo. Alors c'est faussé. Si on met pas de photo, on n'a pas de.
3: C'est compliqué. Oui.
4: C'est compliqué. Sans photo,
2: oui. C'est... Et si je mets la photo d'une autre, ça veut rien dire.
3: Alors, par.
4: Il y en a qui le font.
3: Par expérience, je dirais, à travers surtout toutes les expériences de patients et de patientes que j'ai aidés à cela et qui me rapportent, il est extrêmement fréquent que la photo qui soit mise n'a rien à voir avec la personne. En général, c'est par exemple, ça peut être une photo qui a été prise, alors la personne dit que c'était il y a quelques années,
2: alors
3: c'est quelques
2: que
3: fois 20 ans auparavant. Il y a des grandes différences, oui.
2: Oui, il vaut mieux mettre une photo à notre avantage.
3: Voilà.
4: Mais en plus, c'est complètement idiot, parce que le jour où on rencontre la personne, on voit bien que ça ne correspond pas.
3: Oui,
4: je sais qu'il y en a qui rajoutaient 10 cm, qui enlevaient 10 kilos, non, ça n'a rien à voir.
2: C'est stupide.
4: Pourquoi ça fait ça?
3: Je pense qu'en plus, d'ailleurs, le fait d'avoir mis quelque chose qui est très différent de la réalité va encore amener une déception plus importante.
2: Bah, évidemment,
3: que si,
2: dès le départ, il y a une déception,
3: pas, oui,
2: donc
3: sûr,
2: c'est mal. C'est mal barré, oui. Il faut pas.
4: Ouais.
2: Il faut mettre une belle photo de nous qui nous avantage,
4: et puis,
2: trop.
4: Et même la situation, moi je sais que j'étais tombée d'amoureux folle de quelqu'un, et il m'a menti dès le départ sur sa situation professionnelle.
2: Mais oui, c'est pas possible.
4: En fait, il était au RSA depuis 5 ans, donc bon, au bout d'un moment, quand j'ai retrouvé la supercherie, et ça l'énervait, il dit, mais oui, mais si je t'avais dit que j'étais au RSA, tu m'aurais pas rencontré. Je dis, c'est pas sûr.
3: Bien sûr.
4: Et puis, voilà. Mais bon, c'est quelqu'un qui ne veut pas travailler. Donc ça, c'est sûr que ça aurait été compliqué quand même pour moi. Mais.
2: On peut pas démarrer une histoire sur le mensonge parce que la confiance est importante dans une histoire au départ. Sinon, on peut pas s'engager. Enfin, merci beaucoup Fabienne en tout cas.
3: Merci Fabienne.
2: Et puis profitez bien de votre jeune homme. On fait une petite pause, on se retrouve avec notre SOS expert et c'est notre psychiatre Patrick Lemoine qui est avec nous dans un instant.
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2: Philippe Bruneau est avec nous et je crois que vous connaissez bien Patrick Lemoine qui nous a rejoint, notre expert en psychiatre. Bonjour Patrick.
28: Bonjour Brigitte et bonjour Philippe.
3: Salut Patrick.
28: Ça fait plaisir.
3: Mais oui, ça fait un moment qu'on ne s'est pas vu.
28: C'est vrai.
2: Eh bien, merci d'être avec nous, parce que des questions sur la psyché humaine, on en reçoit beaucoup. Alors, je ne sais pas, on va déjà essayer de répondre à Antoine, parce que c'est une question qui est en rapport avec l'anxiété. Alors, comme je sais qu'il y a beaucoup de gens anxieux en ce moment, donc Antoine nous dit « Bonjour, j'ai l'impression d'être tout le temps sous pression, même quand tout va bien dans ma vie. Est-ce qu'on peut être anxieux sans vraiment s'en rendre compte? Et quels sont les signes qui doivent nous alerter ?» Donc, c'est très important de Patrick Lemoine de répondre. Est-ce qu'Antoine, dans son SMS, laisse à penser qu'il est anxieux?
28: Bon, il faut savoir que l'anxiété fait partie de la personne humaine. Et que s'il n'y avait pas du tout d'anxiété, on serait tous morts. Un petit lapin qui n'aurait pas peur des renards, il n'irait pas loin. Si on n'avait pas un peu peur en traversant la route, ça deviendrait assez vite dangereux. En revanche, il arrive que l'anxiété devienne une cause de souffrance insupportable. Et dans ce cas-là, effectivement, il faut peut-être parfois agir parce que c'est trop dur. Donc, il faut demander à votre auditeur, effectivement, quel est son niveau de souffrance, tout en se disant que parfois, il n'y a pas de cause. On est anxieux, comme ça.
2: Alors, il dit qu'il est tout le temps, qu'il a l'impression d'être tout le temps sous pression. Alors, est-ce que c'est un premier signe peut-être de burn-out, d'être tout le temps l'impression d'être sous pression? Est-ce que c'est... On aimerait savoir si c'est au travail ou... Il faudra d'ailleurs qu'on demande à nos auditeurs d'envoyer des SMS avec pas mal de précision, parce que sinon...
28: Oui, bien sûr. Mais vous savez, Brigitte, les psychiatres, ça adore donner des beaux mots, des belles définitions. Et là, on parle de troubles anxieux généralisés. C'est-à-dire ce qu'on appelait autrefois l'anxiété flottante. Et donc, le piège, c'est de prendre des médicaments. Il faut surtout pas prendre des médicaments pour ce genre de truc. Il y a des choses beaucoup plus efficaces, comme par exemple le sport, comme la méditation.
2: La marche, aller se promener dans la forêt.
28: La marche, aller enlacer les arbres, l'amour. Bref, il y a quand même beaucoup de choses qui permettent de traiter l'angoisse. Et puis souvent aussi, des personnes qui sont anxieuses comme ça sont des personnes qui ont un trouble du sommeil, qui dorment pas assez. Ne pas dormir assez entraîne des troubles anxieux aussi. Bref, il y a énormément de causes. Ma première recommandation, ne pas mettre le doigt dans l'engrenage des tranquillisants, parce que c'est un grand piège. C'est des médicaments qui, globalement, sont plutôt toxiques et qu'il vaut mieux éviter.
2: De toute façon, ce qu'il faut bien dire, Patrick Lemoine, c'est que notre cerveau, il est sans arrêt en train de penser, et dans toutes nos pensées, il y en a au moins la moitié qui sont totalement inutiles. Quand je dis inutiles, c'est-à-dire que c'est une sorte de petit vélo qui tourne dans la tête, et c'est là où vous avez raison. Si on va se promener, si on essaye de respirer profondément, déjà, on évacue une catégorie de petites pensées inutiles.
28: Absolument. Le sport, l'exercice physique régulier, si possible à heure fixe, est une chose qui a été archi démontrée avec plein d'études tout à fait convaincantes comme très efficace dans ce genre de problème. Et puis il y a des techniques qu'on appelle cognitives qui essayent de remplacer ces pensées anxiogènes par des pensées positives. Moi je suis un spécialiste avant tout du sommeil. Il y a beaucoup de personnes, au milieu de la nuit, elles se réveillent et paf, le petit vélo se met à démarrer. Et donc il y a des techniques tout à fait efficaces qui permettent de faire que le petit vélo, il s'occupe d'autre chose et qui tourne pas à vide. Donc je pense que voir un coach, voir un psychologue, si possible cognitivo-comportemental, ça peut être tout à fait utile dans le cas de CRV, je crois qu'il s'appelle.
2: Antoine, pardon. C'est pas grave. Et est-ce que c'est vrai, on entend beaucoup qu'il y a de l'éco-anxiété en ce moment, est-ce que avec la canicule qu'on a eue cet été, est-ce que justement ça peut être ça qui à un moment donné provoque un peu plus d'anxiété chez la plupart des gens?
28: On va dire que il y a des modes et que on a toujours vu apparaître des mots nouveaux pour des troubles nouveaux.
2: Je vous adore, Patrick Lemoine, mais c'est tellement juste.
28: Vous savez, moi je vois beaucoup de mamans qui me disent leur fils il est HPI, en plus il est TSA et puis il a éventuellement un TDAH, sans parler de tous ces 10.
3: Ils ont des sigles.
28: Absolument.
2: Oui, mais Patrick Lemoine, ça, vous le savez mieux que moi, puisque vous êtes psychiatre. Vous savez bien que ça rassure quand on peut mettre un mot sur quelque chose qu'on ne comprend pas parce qu'on ne s'est pas tellement intéressé à comment fonctionne un être humain.
28: Ah, mais je ne blâme pas. Hein. Je dis simplement, l'éco-anxiété, c'est un nouveau mot qu'on met par-dessus un groupe qui a toujours existé. Alors, effectivement, être éco-anxieux, non seulement c'est légitime, mais c'est indispensable. Si on n'est pas un peu éco-anxieux, c'est qu'on est complètement inconscient. Et effectivement, c'est un vrai problème actuellement de faire des petits, d'envisager l'avenir avec tout ce qu'on nous prépare. En plus, ce matin, on entendait dire que El Niño n'a jamais été si fort et qu'on n'a encore rien vu, que ça va être horrible. Il faut reconnaître que les médias ne nous aident pas tellement non plus de ce côté-là.
3: Et oui, parce que tu le disais, l'anxiété, ça sert à quelque chose. C'est un signal d'alerte. Mais le problème, c'est qu'il faudrait qu'il y ait des solutions. Et là, lorsqu'on alerte, parce que j'ai entendu comme toi, le El Niño va jamais être aussi fort, un nouveau dôme de chaleur va arriver, enfin, il n'y a pas mieux pour faire peur à tout le monde, eh bien, il faudrait plutôt proposer des solutions que proposer des signaux d'anxiété.
2: On sait bien que les médias, ça fonctionne mieux quand ils font peur que quand ils annoncent des bonnes nouvelles.
3: Oui, mais enfin, lorsqu'on parle, par exemple, d'un nouveau record vient d'être atteint ce matin. Record a toujours été un truc très positif, un record sportif et un record de chaleur. Eh ben, on devrait trouver un autre mot. Je crois qu'il y a quelque chose, tu as raison, dans les sigles, dans les mots utilisés, qui devrait peut-être être réfléchi pour pas susciter autant de réactions qui sont normales. C'est normal d'être anxieux devant quelque chose qu'on nous propose comme menaçant.
2: Bon, alors.
28: Bien sûr, c'est que le jour où je serai président de la République, adieu ne plaise.
3: Ah, tiens, une déclaration de plus.
2: Oh, un plus.
28: J'exigerai que les médias, chaque fois qu'ils annoncent une catastrophe, donnent la solution.
3: Eh oui.
2: Oui, mais c'est ce que faisaient à l'époque dans les villages quand on sonnait le tocsin. Il y avait la solution, on allait au château fort et on était derrière les remparts et on était sauvés.
28: Il y a des études formidables qui montrent que des souris, si on les stresse sans les prévenir, au bout d'un moment, elles tombent malades et elles meurent. Si on les prévient du choc électrique avec une petite sonnerie juste avant, elle se porte très bien alors que c'est exactement le même stress. Ouais. Donc le toxin, effectivement, éviter à nos ancêtres d'avoir des effondrements immunitaires. Et une fois, je me rappelle, je m'étais un petit peu disputé avec quelqu'un du JT en lui disant, mais finalement, vous êtes responsable de l'augmentation des cancers puisque vous êtes responsable des effondrements immunitaires en affolant les gens dans les chaumières. C'était un peu une plaisanterie, ça avait été assez mal pris, mais je crois que j'ai raison.
2: Oui, oui, mais il n'y a qu'une une émission qu'il faut écouter tous les jours de 14h à 16h.
3: Sur Sud Radio.
2: Qui, elle, n'est pas du tout anxiogène et qui, au contraire, renforce le système immunitaire.
28: Mais malheureusement, à Lyon, on l'a pas et c'est pas bien.
2: Si, ça y est, vous avez une fréquence à Lyon, Patrick Lemoine.
28: Oh mon Dieu.
2: Et oui, vous pouvez nous écouter. Et on peut vous écouter puisque vous êtes en effet psychiatre à Lyon, Patrick Lemoine. Merci beaucoup. Et on vous retrouve, bien sûr, tout au long de cette année. Vous êtes notre expert psychiatre. Petite pause, le Love Conseil, et puis nous aurons également Sophie qui va réagir pour nous raconter ses bonheurs.
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2: Alors, Philippe Renaud, je vais parler de la pénétration vue par le Tao. Vous connaissez peut-être le Tao,
3: oui.
2: Hein, il y a toute une...
3: Ça m'intéresse beaucoup.
2: Oui, il y a toute une explication sur la sexualité, sur l'énergie, etc. Alors, j'ai eu envie de faire le sexe au conseil, parce que c'est vrai que ça m'a beaucoup agacé, cette polémique-là sur l'anti-pénétration revendiquée par certaines féministes. Donc, je voulais revenir justement sur la pénétration vue par le Tao. Alors, bien sûr, il est tout à fait possible d'avoir de la jouissance, des orgasmes sans se pénétrer, hein. C'est pas impossible, on est bien d'accord.
3: Enfin, on le dit, mais c'est pas aussi simple. Hein.
2: Bah, si, de la masturbation, mutuelle, on se met, on s'allonge l'un à côté de l'autre, et puis on se masturbe, et on peut avoir un orgasme, c'est pas compliqué. Mais il y a une théorie taoïste qui rappelle que la pénétration plus ou moins profonde permet de stimuler les points énergétiques qui entrent en connexion. Par exemple, le gland qui stimule le fond du vagin, ça va stimuler les points réflexes du cœur. C'est quand même assez intéressant. On vient de parler du système immunitaire avec Patrick Lemoine. Et donc, en fait, il y a une réflexologie sexuelle et les pressions du pénis dans le vagin redonnent toute l'énergie au corps de la femme et évidemment font du bien également à l'homme. Et donc, les taoïstes vont jusqu'à appeler le rapport sexuel un amour curatif. Ça veut tout dire. Alors évidemment, ça ne marche que lorsque les amants sont en harmonie. Hein. Ça marche pas forcément. Exactement. Il faut que le couple soit dans une sexualité épanouissante pour les deux partenaires. Et c'est pour ça qu'il ne faut pas hésiter à communiquer pour améliorer le rapport sexuel. Mais c'est intéressant quand même de voir que, parce que le Tao, ça remonte à la nuit des temps, il y a quand même des philosophies sexuelles qui montrent que le rapport sexuel améliore sa santé, son énergie, etc.
3: Oui, et je trouve ça très intéressant pour nos auditeurs et auditrices. Il y a d'abord une très belle image là. Je ne connaissais pas ça comme ça, mais il y a une très belle image. Le gland dans le fond du vagin qui stimule quelque chose de l'ordre du cœur. Alors on pourrait même penser que ce gland va si loin qu'il peut pénétrer jusqu'au cœur. Et je proposerai à vos auditrices, auditeurs, pourquoi pas, lorsqu'ils sont dans une belle communion de pensée, de parler de ça avant le rapport, et à un certain moment de dire, est-ce que tu sens que je m'approche de ton cœur? Alors, il n'y a pas besoin de penser que ce soit physique, mais je suis persuadé qu'on peut ressentir quelque chose presque de physique.
2: Mais oui, mais
3: par l'imaginaire.
2: De toute façon, on accepte aujourd'hui la réflexologie plantaire. Et pourquoi il n'y aurait pas une réflexologie vaginale et pénissale, je ne sais pas comment on va dire.
3: Mais pénienne.
2: Pénienne, pardon, oui.
3: Ah ouais.
2: Je cherche.
3: Abinissale, oui, comme des abysses.
2: Je vois que votre imaginaire est toujours au beau fixe, Philippe Renaud. Non, mais c'est vraiment important, je pense, de comprendre que encore une fois, je sais qu'il y a parfois des difficultés avec la pénétration, qu'il y a des couples qui parfois ont du mal. Quand le couple est dans un rapport, dans un coït qui est harmonieux et qui fonctionne bien, il y a des échanges énergétiques évidents. Donc ne rejetons pas tout ça.
3: Et puis il y a quelque chose. Moi je le vois par les témoignages de nombreuses femmes que j'ai eues en consultation et qui en parlent du plaisir de la sensation d'ailleurs de cette pénétration.
2: Mais bien sûr.
3: Qui peut aller effectivement très très loin dans le corps.
2: Et les mots qu'elles disent sont très symboliques. Il est en moi. On entend bien tout ça. 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Je le montre pour ceux qui nous regardent sur YouTube et je sais qu'ils sont de plus en plus nombreux. Voilà. Et on continue avec Sophie. Bonjour Sophie.
4: Bonjour Brigitte, bonjour Philippe.
3: Bonjour Sophie.
4: Bonjour. Brigitte, je voudrais en profiter pour vous remercier du travail que vous faites, parce que j'en ai tellement marre autour de moi des discours pseudo-féministes qui considèrent toute rencontre sexuelle avec un homme comme une agression potentielle, j'en peux plus.
2: Ah bah écoutez... Ah,
3: c'est normal, puisque tous les hommes sont des violeurs. Ça a malheureusement tellement été dit qu'on voit de quelle façon, même je dirais les réactions, on le voit dans la vie, il y a beaucoup de retenue féminine dans des très jeunes filles qui sont dans la crainte. C'est compliqué hein, ce qui se passe en ce moment, avec le recul de quelques décennies, bien sûr.
2: Vous savez, Sophie, je pense qu'on est dans une société actuellement où on manque de courage parce que on a peur dès qu'on dit quelque chose qui n'est pas dans le politiquement correct, on est assassiné sur les réseaux sociaux. Donc il y a plein de gens qui manquent de courage. Mais ce que je voudrais juste dire, c'est que le courage, c'est quand on a du courage qu'on est respecté et qu'on est finalement apprécié par la majorité. Donc, oser dire les choses et oser formuler ce que vous pensez. Et puis après, parfois on se trompe. Et ben c'est pas grave. Bien on a sûr. Le droit de se tromper. C'est jusqu'à nouvel ordre. On est encore dans un pays libre et démocratique.
3: Mais on ose le dire avec son nom. Alors que sur les réseaux, le gros problème, c'est tout de même cet anonymat. C'est-à-dire, il y a à la fois le fait de groupe et puis de l'anonymat. Je peux dire ce que je veux. Je suis X. Bon.
2: Eh bien, merci en tout cas, Sophie.
4: Je vous en prie.
2: Vous n'aimez pas non plus le terme cougar. Je crois qu'il y a quand même encore, chez beaucoup de femmes, une sorte de réserve, comme si c'était encore un peu mal vu d'être avec un homme plus jeune, quoi.
4: Alors, moi, je déteste le terme cougar, mais ça, c'est personnel. Je ne critique pas celles qui se reconnaissent. Moi, j'ai 7 ans de différence avec mon conjoint. J'ai 7 ans de plus, mais je fais plus jeune que mon âge, donc ça ne se voit pas. Et par ailleurs...
2: Et quand bien même si ça se voyait, Sophie, qu'est-ce que ça peut faire ?
4: Mais je veux dire, incidemment, c'est quelque chose qu'on ne me dit pas, parce que ça ne se voit pas. J'imagine qu'on me le dirait si ça se voyait. Et si ça se voyait, ça n'aurait aucune espèce d'importance, comme vous le dites. Mais je m'y reconnais pas, en fait, parce que je me vois pas du tout dans une relation d'infériorité. Je le vois moi comme un homme avec un grand H, et je me sens pas du tout comme une sorte de cougar qui aurait plus d'expérience ou plus de, je sais pas, une préséance sur lui.
2: Oui, mais encore une fois, je crois qu'il y a deux manières de voir la différence d'âge. Il y a la manière de la voir comme en effet une sorte de prédation parce que on est attiré par des gens plus jeunes parce qu'on veut pas reconnaître qu'on est en train de vieillir et on se donne l'impression que quand on est avec des gens plus jeunes, on est donc plus jeune. Enfin, il y a une sorte comme ça de déni de sa propre évolution d'âge. Hein. Et puis il y a et c'est pour ça que moi je pense que c'était un sujet qui était important d'aborder. Et puis après il y a ce qui provoque le désir. Et on n'est pas responsable de ce qui provoque le désir. Si on a plus de désir pour des hommes qui sont encore de qui ont l'air de enfin qui ont 40 ans que des hommes qui ont 70 ans, et c'est relativement assez compréhensible en finale.
4: Donc... Oui, je suis tout à fait d'accord. Oui. Mais d'autant plus que moi, quand j'ai rencontré mon conjoint, il m'a menti sur son âge, donc je ne savais pas qu'il était plus jeune que ce qu'il était. Donc c'est tout à fait mon choix, mon attirance était tout à fait indépendante de l'âge ni du physique. Oui. Mais ce que vous dites est intéressant parce que alors ça ne rentre pas forcément dans le cadre de ce qu'on appelle les cougars, mais j'ai eu une conversation récemment avec une personne d'une trentaine d'années qui a eu une expérience malheureuse avec un homme avec qui elle a vécu pendant peut-être 6 ou 7 ans. Et ça s'est mal passé. Alors ils ont certainement eu des problèmes dont j'ai pas eu connaissance. Je ne peux pas me prononcer là-dessus. Mais son verdict, comme elle était très jeune à l'époque, elle avait 18 ans et lui une trentaine d'années, son verdict c'était que c'était un pédophile. Alors que ça n'a rien à voir avec la pédophilie. Quand on est pédophile, c'est quelqu'un qui était attiré par une personne prépubère, pas par une personne jeune.
2: Mais bien sûr. C'est fou comment aujourd'hui on raconte n'importe quoi et on manque de culture, quoi. Je trouve. C'est grave de dire ça.
3: C'est vrai. C'est ce que vous dites là. J'en ai parlé tout à fait au début de l'émission, mais je l'ai entendu plusieurs fois. C'est-à-dire quelque chose qui est incompris, ou plutôt, il y a un certain nombre de choses qui doivent être dénoncées. Et alors, dans pédophilie, il y a la différence d'âge. Comme si elle avait commencé, bien sûr, si vous vous étiez rencontré avec votre ami alors que vous aviez 20 ans, lui, il était mineur ou un truc comme ça. Mais on est dans l'absurdie, quoi. Je crois qu'il y a un intérêt à ça, c'est pouvoir dénoncer un ordre des choses qui il y a quelque chose d'une sorte de normalisation, peut-être aussi dans mais oui, on le voit maintenant, il faudrait pas qu'il y ait des cardages pour beaucoup. C'est souvent dit.
2: Mais on a un exemple quand même sous les yeux. Sûr, je veux dire, quand sûr. On voit Brigitte Macron, ce qu'elle a subi au début comme agression verbale, parce que bon, elle est tombée amoureuse d'un homme beaucoup plus jeune. Bon, mais enfin, moi je pense qu'on peut pas se poser la question. Je pense qu'ils sont vraiment tombés amoureux. Après, bien sûr qu'il y a une grande différence d'âge. Mais et alors, ils sont toujours ensemble.
4: Complètement.
3: Je trouve. Même, je me souviens avoir souvent auprès de mes étudiants ou dans des conférences proposé cette image du président et de son épouse comme un symbole de notre époque qui était capable au contraire de tout accepter. C'est-à-dire qu'aujourd'hui on peut être en couple avec quelqu'un du même sexe ou d'un autre sexe, mariage de l'homosexualité est possible, avec une différence d'âge dans un sens ou dans l'autre. Et c'est symbolique que ça soit... C'est évident que le couple Macron n'aurait pas pu exister il y a 30 ans.
2: Non.
3: Comme président.
2: C'est...
3: Mais par contre, ça montrait bien que des choses avaient changé dans la société et qu'on pouvait... Enfin, on croyait qu'on pouvait accepter. Regardez comment ça a déchaîné des choses jusqu'à ces procès en diffamation par rapport à... Elle serait un transsexuel ou c'est son frère qui aurait pris sa place. Non, on est devant des choses qui sont compliquées
2: Mais ce qui est intéressant, il me semble, Sophie, et je pense que c'est... Enfin, moi, c'est ce qui m'intéresse sur un plan sociologique. Ce qui est intéressant, c'est de voir comment on continue, et ce qui montre bien qu'on n'a toujours pas libéré la sexualité, on continue à utiliser des arguments de sexe pour décrédibiliser quelqu'un. On va énormément regarder comment on a parlé du procès de Gisèle Pellicot. Dès que ça parle un peu de sexe, tout le monde se déchaîne. Et je ne parlerai même pas d'un chanteur aujourd'hui qui est sur la sellette. Et tout le monde sait très bien de qui je parle. Mais laissons les gens et la justice faire leur boulot, enfin.
4: Absolument. Moi, il y a quelque chose qui me gêne un peu dans le terme cougar. Je crois que c'est deux notions un petit peu opposées. C'est-à-dire que j'ai l'impression qu'à une époque, il y avait une espèce de notion acceptée par tous selon laquelle, quand on a un certain âge, on est forcément attiré par la jeunesse, voire la grande jeunesse. Je trouve que c'est complètement odieux. Comme vous le dites, chacun est attiré par ce qui l'attire, et puis point barre. Et ça n'est pas parce qu'on est une femme d'un certain âge qu'on a forcément envie de s'envoyer en l'air avec des hommes jeunes. Enfin, moi, si j'étais pas avec mon compagnon, je sais que ça ne me traverserait pas l'esprit, mais pas parce que c'est mal, c'est juste parce que je n'aime pas ça. J'ai besoin d'une certaine maturité. Et d'autre part, alors dans le sens contraire, il y avait une sorte de dérision et de ridicule de ces femmes qui se prennent pour je ne sais quoi parce qu'elles ont envie de d'hommes plus jeunes qu'elles. Et ça, je trouve que c'est regrettable aussi. Enfin, comme vous le dites, on peut tout à fait faire des choix. Tant qu'on fait des choix consensuels, où est le problème qu'on soit plus âgé, plus jeune, voilà.
2: Quand les deux sont d'accord, il n'y a pas de problème. Et c'est pour ça qu'il fallait aborder ce sujet, pour qu'on puisse dire des choses qui vont un peu déculpabiliser certaines femmes qui peut-être sont attirées par des hommes jeunes et puis qui osent pas.
3: Bien sûr.
2: Voilà.
3: Et puis Sophie, il y a une dernière chose que vous dites bien, vous détestez ce mot. Mais depuis le début de cette émission, on n'a pas parler du sens. Je veux dire, c'est quelque chose qui a été, le nom a été donné par des gens qui voulaient dévaloriser les femmes plus âgées en donnant le nom de qu'est-ce qu'un cougar ou une cougar. C'est quand même un félin extrêmement dangereux. C'est un animal prédateur, et ce qu'on voulait y voir à l'époque, c'était certainement que cette femme allait être malfaisante pour cet homme beaucoup plus jeune. Il y avait cela, sinon on n'aurait pas donné ce nom.
2: Bien sûr. Mais il va falloir le trouver
3: il
2: beau.
3: Il faut le changer.
2: Non, il faut le trouver beau. Je trouve que c'est parce qu'on les utilise, les mots qui finissent par être beaux. Regardez le mot vagin. Aujourd'hui, les femmes commencent à oser l'utiliser. Il y a 30 ans, il n'y avait pas une seule femme qui osait parler de son vagin. Cougar, dans 20 ans, toutes les femmes qui sont un peu cougar diront je suis une jolie cougar.
3: Voilà, vous voyez, au fur et à mesure, hein, Sophie, vous commencez à aimer le mot, peut-être.
4: Non, mais j'aime pas parce que je suis pas du tout prédatrice.
3: Mais on est d'accord.
2: Mais ça peut être très joli, une cougar.
3: Et d'ailleurs, toutes les femmes qui ont parlé aujourd'hui, moi j'ai pas entendu de domination, de prédation.
2: Bien sûr que non.
3: Je crois que c'était à un moment donné, peut-être dans toujours ce contexte de domination masculine, c'est des hommes qui ont donné ce nom à des femmes qui trouvaient insupportables parce qu'elles étaient avec des mecs plus jeunes qu'elles. Et ils étaient peut-être jaloux.
2: Ça doit être ça, c'est la faute des hommes, c'est bien connu, Philippe.
3: C'est la faute des hommes.
2: Merci en tout cas de cet échange,
3: merci beaucoup,
2: Sophie. Merci à vous. On va faire une petite pause et on va conclure dans un instant sur les cougars.
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2: Eh bien, nous allons conclure sur ce sujet qui est intéressant parce que je pense vraiment que c'est un mouvement sociétal important. Ouais, je pense qu'il y a vraiment, parce que on voit hein, les femmes de plus de 50 ans, elles sont libérées, elles sont en forme, elles ont une sexualité souvent beaucoup plus épanouie.
3: Mais oui, il y a eu des modèles comme ça quand on a vu Jane Fonda qui pendant des années on l'a vu
2: magnifique,
3: extraordinaire. Jusqu'à 70 ans, elle avait. Il y a beaucoup d'hommes ou de femmes qui changent peu parce qu'aussi dans leur tête, ils ont une vivacité et ils ne se laissent pas, ils ne s'abandonnent pas. Non, aussi, il y a aussi.
2: Après, mais c'est. Enfin, la formule pour bien vieillir, c'est d'accepter. Quand même,
3: il faut accepter son âge.
2: Son âge, hein, c'est-à-dire évident. Qu'il ne faut pas continuer à jouer au tennis quand on a 50 ans, comme si on en avait 30, parce qu'on peut avoir une crise cardiaque. Donc il y a une réalité physique qu'il faut accepter, mais en revanche, il faut continuer à être tout le temps dans le désir et dans l'envie, parce que tant qu'il y a de la vie, il y a du désir et il y a de l'envie. Et pourquoi renoncer à la sexualité sous prétexte qu'on est ménopausé, par exemple? Il y a encore beaucoup de femmes qui ont une peur de la ménopause, alors que c'est pas un arrêt du tout de la sexualité si la sexualité va bien.
3: Alors pour ça, une des conditions, c'est qu'il faut être libre. Parce que la chose qui est compliquée dans les couples aussi, pardon, c'est l'une des difficultés, c'est souvent qu'on n'est pas forcément libre d'avoir l'intimité que l'on désire, que l'on souhaite, en étant tranquille. La tranquillité en fait... Et on peut avoir un partenaire ou une partenaire, peu importe l'âge, hein, si les deux sont vraiment dans un intérêt l'un pour l'autre, il y a vraiment pas de difficulté.
2: Et alors je voulais conclure par ce SMS que j'ai reçu de Nathalie, qui n'aime pas trop passer à l'antenne parce qu'elle est très discrète, et pourquoi pas, mais c'est bien de nous envoyer aussi des SMS. Nathalie, elle a 47 ans et elle nous dit « Depuis toujours j'ai été attirée par des hommes plus jeunes ». Je suis aujourd'hui avec quelqu'un qui a 31 ans, ça me pose absolument aucun problème. Au contraire, je préfère l'énergie et la spontanéité des plus jeunes. Je voulais quand même apporter mon témoignage, mais je ne me considère pas comme une cougar. Donc on voit bien hein, ce terme...
3: C'est le terme peut-être qui gêne. Hein. Il y a aussi une chose, peut-être le terme va disparaître, parce que on en parle moins d'ailleurs, parce qu'il n'y a pas à dénoncer les choses. C'est une manière, Nathalie, telle que
2: donc
3: vous en parlez.
2: Là, il y a 16 ans d'écart, hein, donc on est déjà dans un écart plus important
3: que
2: ce qu'on a
3: dit. Vous en parlez, Nathalie. Bah, vous êtes heureuse dans la relation que vous avez, sûrement avec cet homme qui est plus jeune et qui est heureux lui-même dans cette relation. Donc, en définitive, dans la mesure où peut-être les mentalités ont changé.
2: Mais est-ce que vous croyez pas, Philippe Bruneau, parce qu'on sait qu'il y a encore dans l'inconscient collectif quelque chose de très lié à la reproduction dans la sexualité, et que quelque part, Nathalie, qui prend un homme de 31 ans et qui a 47 ans, donc qui ne peut plus avoir d'enfants, elle prend la place d'une femme qui pourrait avoir des enfants? Est-ce qu'il n'y a pas peut-être encore ce truc très lié à la reproduction?
3: C'est très vrai, et le terme qu'aurait donné l'Église et que donne, et d'ailleurs que beaucoup de gens pensent comme ça, c'est contre nature.
2: C'est ça,
3: parce que l'idée, il y a toujours l'idée qu'il y a un ordre naturel. Et cet ordre naturel, bon, d'abord, ça serait que un homme et une femme. Alors, l'ordre naturel, souvent, il est patriarcal, et c'est un homme plus âgé qu'une femme. Mais de toute façon,
2: parce que les femmes, dès qu'elles ont passé l'âge de la ménopause, elles peuvent plus enfanter, tandis qu'un homme jusqu'à sa mort.
3: Là, on en parlera une autre fois, mais dès qu'elles ont passé l'âge de la ménopause, elles deviennent des hommes. Ça, il faudra en parler une fois.
2: Oui, vous avez raison, d'ailleurs.
3: Je fais des choses sur la ménopause dans beaucoup de sociétés traditionnelles.
2: Les bonnes du curé, c'est pour ça qu'on les prenait toujours de plus de 50 ans, pour pas que le curé enfante la bonne.
3: Mais par exemple.
2: Il y a des tas de choses comme ça qui seraient intéressantes. Écoutez, on va évoquer ce sujet. Donc, si on dit aux cougars qu'en plus ce sont des hommes, vous allez vous en faire des amis, hein, mon cher Philippe Bruneau. Vous croyez pas?
3: Oui, non, je pense que les mentalités bougent. La chose qui est compliquée, c'est qu'il ne faudrait qu'il y ait moins de mouvements de jugement. Alors peut-être qu'il y a, quand même une grande révolution qui s'est faite. Ça fait à peine 10 ans maintenant, les hashtags. Ça a beaucoup permis de faire changer les positions. Et je crois qu'il faut des choses qui sont exagérées. Il y a des dégâts collatéraux. Je crois que ça va s'atténuer. Il faut, ce qui serait bien, c'est d'arriver à quelque chose qui se passe de jugement, qui soit dans l'acceptation.
2: On peut rêver. Ouais. Bon, en tout cas, merci beaucoup, Philippe Breneau. N'hésitez pas à lire Philippe Breneau. Il a écrit beaucoup de livres, notamment...
3: Pourquoi c'est si compliqué, l'amour ?
2: Merci, oui. C'était celui-là, justement, voilà. Je voulais citer. Notre gagnante du jour, c'est Cécile de Toulouse, qui repartira avec le Lélo. Et puis demain, on sera avec Hélène Vecchiali. Vous avez des soucis avec un membre de votre famille, vous avez envie de vous réconcilier, on vous donnera des conseils.
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22: Bonjour à tous. L'été 2026 restera dans l'histoire. La ministre de la Transition écologique, Monique Barbu, confirme que l'été que nous venons de vivre a été le plus chaud jamais enregistré depuis le début des mesures en 1900, avec 53 jours de vagues de chaleur. D'ailleurs, des records de température pour un mois de septembre sont attendus ces prochains jours. De nouvelles mesures seront présentées dans les prochaines semaines pour accélérer la mise en œuvre du plan national d'adaptation au changement climatique. Pendant ce temps, l'ONU nous alerte sur El Niño. Le phénomène météo gagne en puissance et pourrait perturber le climat à travers la planète jusqu'au mois de février. L'océan Pacifique se réchauffe à des niveaux exceptionnels. Cet épisode d'El Niño pourrait devenir le plus puissant jamais observé, provoquant un risque de catastrophe climatique extrême. Selon le secrétaire général des Nations Unies, Antonio Guterres, El Niño va jeter de l'huile sur le feu dans un monde déjà en plein réchauffement. Le début d'un procès sous haute surveillance devant la cour d'assises d'Évreux sur le banc des accusés un proche de Mohamed Amara, le narcotrafiquant qui s'était évadé il y a plus de 2 ans au péage d'Incarville dans une attaque qui avait fait 2 morts. L'affaire concerne le meurtre d'un jeune homme de 27 ans à Évreux. Ce procès doit durer jusqu'en fin de semaine prochaine. L'encadrement des loyers est loin d'être toujours respecté en France. Selon la Fondation pour le logement, près de 4 annonces sur 10 seraient illégales dans les villes soumises à l'encadrement des loyers.

0: foyers, un phénomène que l'on constate de plus en plus à Paris, où l'évolution est jugée la plus inquiétante. La dégradation est la plus marquée dans les logements loués, meublés et pour les plus petites surfaces. Et puis Sophie Adonneau entre encore un peu plus dans l'histoire. Après être devenue la première française à réaliser une sortie dans le vide spatial, l'astronaute a battu aujourd'hui un nouveau record. Sa mission Epsilon devient la plus longue mission européenne dans l'espace de vol habité. La date du retour sur Terre de Sophie Adonneau n'est pas encore fixée. Voilà pour l'essentiel de l'info. Excellent après-midi.
1: Merci François Germain.
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1: Bonjour à toutes et à tous, bienvenue dans C'est votre avenir. Alors vous savez qu'il y a des moments dans la vie où tout semble assez clair et puis soudain un événement, une rencontre, une proposition ou simplement un doute vient rabattre toutes les cartes. Et aujourd'hui, vous allez voir que plusieurs de nos auditeurs se retrouvent justement à un carrefour de leur vie. Alors faut-il écouter la raison, l'intuition, attendre encore un peu ou au contraire provoquer le changement? C'est ce que nous allons regarder ensemble pendant cette heure de C'est votre avenir. Nous découvrirons aussi un moment que j'aime particulièrement, hein, le retour d'une auditrice à qui j'avais fait une prédiction professionnelle et qui revient nous raconter ce qui s'est réellement passé. Alors vous voulez aussi poser votre question et peut-être passer à l'antenne, appelez dès à présent le 0826 300 300. Aujourd'hui c'est Zach au standard.
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1: Et oui, alors je vais aller d'abord sur les SMS et je vais prendre celui de Véronique qui me dit « Je souhaiterais savoir si la vente de mon habitation principale va se faire ». Véronique, oui, même si ça tarde à venir, j'imagine que depuis quelques mois vous êtes dans cette impatience de pouvoir vendre votre habitation. Mais j'ai l'impression que ce mois d'août, il y a eu un événement qui a changé. Je ne sais pas si vous avez peut-être fait affaire avec un autre agent immobilier ou si il y a eu peut-être une influence positive sur une éventuelle visite de votre habitation. Mais en tous les cas, il y a quelque chose de bon et de positif. Et vous verrez que entre cette fin d'année et début d'année prochaine, votre habitation pourra être vendue. Et vous aussi, hein, je rappelle que si vous souhaitez envoyer un SMS et avoir une réponse claire et précise, eh bien vous envoyez à venir au 7 20 18 avec votre prénom, votre date de naissance et votre question. Et à présent, j'ai le plaisir d'accueillir Amandine. Bonjour Amandine.
3: Bonjour.
1: Bienvenue à l'antenne de Sud Radio, Amandine.
3: Bonjour.
1: Vous nous appelez de la Haute-Garonne.
3: Oui, c'est ça.
1: Vous avez l'air d'être un peu timide. Non?
3: Oui, un peu.
1: Un peu. C'est votre première fois à l'antenne?
3: Oui.
1: Bon, très bien. Alors, Amandine, que vous arrive-t-il? Est-ce que ça serait sur un sujet sentimental ou vous vous posez des questions?
3: Oui.
1: Oui, alors on vous écoute.
3: Alors, bon, déjà j'ai 33 ans, donc je me suis séparée début juillet.
1: Oui.
3: Donc peu de temps après, j'ai rencontré un amour de jeunesse. On s'est très vite rapprochés. Mais 15 jours après, il a mis un terme à la relation en me disant qu'il n'était pas prêt à vivre une relation. Et mi-août, j'ai mon ex qui est revenu vers moi avec de nouvelles intentions. On s'est revus, j'ai pas retrouvé des sentiments amoureux. Mmh. Depuis, je fais quelques rencontres, je parle à plusieurs garçons, mais dont un, je m'entends très bien, mais il n'y a pas d'attirance physique. Mmh. Nous sommes pourtant on va se revoir. J'ai toujours mon ex qui continue à m'appeler tous les jours en me disant qu'il m'aime, qu'il est prêt à revenir avec de nouvelles intentions. Mais je veux pas retourner vers lui simplement par peur d'être seule ou parce que les autres me correspondent peut-être pas. Mmh. Aujourd'hui, je me sens un peu perdue face à cette situation. Et j'ai envie de rencontrer quelqu'un avec qui je veux vraiment tomber amoureuse, ressentir de l'attirance, de la passion et une relation saine et stable.
1: D'accord, Amandine. Alors moi, ce que je ressens, hein, et évidemment, après ça vous appartient, mais avec votre ex, je pense qu'il faut que vous soyez très clair, même si vous l'êtes au fond de vous, mais il faut être très clair parce que je sens que lui, il a l'impression que c'est acquis encore pour lui, et il peut donner l'impression de vouloir à nouveau avoir un contrôle sur votre existence. Est-ce que vous avez ce sentiment-là?
3: Oui.
1: Oui. Ensuite, sur les autres relations que, avec lesquelles vous êtes pour l'instant en train de discuter, de mieux vous connaître, je ne sens pas forcément que ce soit une de ces personnes avec qui vous allez avoir un lien affectif. Il y a une nouvelle réalisation sentimentale, le mois de novembre me semble assez positif dans ce sens-là. Je ne sais pas si c'est un mois pour vous qui vous rappelle des choses, mais en tous les cas, j'ai l'impression que novembre peut être une période de renouveau d'un réseau d'un nouveau réseau qui vous permettra de pouvoir faire une très belle rencontre. Et puis aussi, il y a quelqu'un qui est en lien avec l'étranger ou qui a vécu à l'étranger et qui semble revenir. Est-ce que vous avez une personne autour de vous en rapport à l'étranger?
3: Pas de mémoire.
1: Alors, ça peut être quelqu'un de nationalité française, mais qui a vécu une certaine période à l'étranger et qui semble revenir. Et là, je vous sens avoir peut-être une petite faiblesse, mais de manière positive. Hein, mais peut-être comme si c'était un crush, il y a quelque chose de bon et de positif ensemble qui pourrait vous permettre d'avancer vers quelque chose de beaucoup plus solide. D'accord ?
3: D'accord.
1: Merci à vous, Amandine.
3: Merci.
1: Et n'hésitez pas à revenir vers nous. Hein.
3: Ouais, très bien, merci.
1: Merci. Et je tiens à rappeler que pour tous ceux qui voient revenir un ex, posez-vous cette question. Est-ce que cette personne me manque réellement ou est-ce surtout l'histoire et les habitudes que nous avions ensemble qui me manquent? C'est important d'y réfléchir. Et à présent, je vais prendre un SMS, oui, celui de Elisabeth qui me dit « J'ai une grosse propriété à vendre. Voyez-vous une issue ?» Alors, Elisabeth, oui, il y a une possibilité de vente. Ça va mettre du temps, hein. Je dirais 2 ans. Alors, je ne sais pas si ça fait déjà 2 ans qu'elle est en vente, cette propriété. Mais pour moi, il y a une période de 2 ans qui s'annonce et vous verrez que vous allez pouvoir la vendre en négociant forcément un petit peu le prix, mais on reste approximativement, on reste à peu près dans le prix que vous souhaitez la vendre. Et vous aussi, hein, si vous avez envie de déménager, de changement de vie ou bien sur d'autres sujets sentimentaux ou bien sur le plan familial, n'hésitez pas à envoyer un SMS avec le mot avenir suivi de votre prénom, de votre date de naissance et bien sûr de votre message. Et à présent, j'ai le plaisir d'accueillir Lily. Bonjour Lily.
4: Oui, bonjour Alexandre, bonjour les auditeurs.
1: Bienvenue à l'antenne de Sud Radio, Lily. Vous nous appelez des Yvelines, hein, c'est bien ça?
4: C'est ça.
1: Très bien. Et pour vous, quelle est votre interrogation à ce jour? Qu'est-ce qui vous arrive, ma chère Lily?
4: Alors, ça fait un an que je suis au chômage et j'ai fait une formation en intelligence artificielle et mon professeur... je ne vais pas dire son prénom, mais il est d'origine maghrébine, est très très reconnu dans son domaine et me proposerait une collaboration. Est-ce que vous voyez ceci fonctionner?
1: Depuis combien de temps vous avez entrepris cette formation-là?
4: J'ai entrepris la formation en septembre de l'année dernière et j'ai suivi
1: Lily, pardonnez-moi. Je suis vraiment désolé, le son est très inaudible. Donc, on va essayer de voir, de régler en interne le petit souci de son. Vous ne raccrochez pas. Vous allez rester avec Zach au standard. On va voir ensemble pour essayer de vous reprendre avec une meilleure qualité de son. Hein. Parce que là, ça semble être un petit peu plus compliqué. Et puis, vous aussi, si vous avez des questionnements sur votre futur, n'hésitez pas à appeler l'antenne 0826 300 300. Et à présent, je vais accueillir Viviane. Bonjour Viviane.
5: Bonjour Alexandre.
1: Bienvenue à l'antenne de Sud Radio, Viviane.
5: Merci.
1: Alors, pour vous Viviane, vous êtes dans un questionnement immobilier?
5: Oui, c'est ça, oui.
1: C'est ça? Racontez-nous un petit peu.
5: Ben voilà, moi ça fait à peu près 3 ans et demi qu'on a construit une maison avec mon mari. Ça nous a causé de... pas de soucis financiers et puis même d'ordre affectif, un peu d'éloignement. Je ne me sens pas très bien dans cette maison, mes enfants non plus, donc ma question c'est, est-ce qu'on va réussir à vendre cette maison et trouver un lieu où on se sente bien?
1: Vous avez 2 enfants?
5: Non, j'en ai 3.
1: D'accord. Oui. Au moment où vous allez dire trois, d'un coup ça me vient. Alors, est-ce qu'il y en a deux qui sont en réaction par rapport à la maison?
5: Oui.
1: Oui. Et un enfant qui, lui ou elle, ça lui cause pas trop de soucis, c'est ça?
5: Voilà, c'est ça.
1: C'est bizarre parce que je sens une surcharge électrique dans votre habitation. Vous habitez pas dans un lieu où il y a des hautes tensions ou des choses qui sont... Non?
5: Non, du tout, non.
1: Du tout. Mais je sens une surcharge électrique. Il y a quelque chose de fort au niveau du lieu et c'est peut-être tout simplement au niveau énergétique. Alors oui, vous allez pouvoir vendre cette maison parce que la maison en elle-même, au-delà de vous pas vous sentir très très bien, mais la maison en elle-même, elle est très bien, non?
5: Ah oui, elle est très bien. Hein. Mm-hmm. Mais c'est vrai que c'est... Oui, enfin, c'est compliqué.
1: C'est compliqué. Oui. Au niveau du sommeil, vous voulez dire, au niveau de la relation humaine à l'intérieur?
5: Oui, voilà, c'est ça, oui. Au niveau de la relation humaine, oui.
1: Et vous êtes sûr que c'est seulement la maison?
5: Non, je pense qu'il y a autre chose. Oui.
1: Et moi, je pense qu'il y a autre chose. Hein. Donc, je suis pas en train de dire que la maison est un prétexte, parce qu'effectivement, c'est important de se sentir bien dans un environnement. Et votre ressenti, il est pas faux non plus. Hein. Mais je crois que justement, peut-être que cette maison, elle fait ressortir des choses émotionnelles qui sont enfouies depuis quelques années et notamment depuis 5-6 ans.
5: Oui.
1: Après, je ne sais pas au niveau de sur le plan énergétique, mais je sens quand même qu'il y a une forte puissance énergétique de cette maison. Donc le sol, peut-être que ça vient de la roche ou est-ce que c'est de l'argileux ou je ne sais pas. Mais en tous les cas, il y a quelque chose de fort à ce niveau-là. Alors oui, pour moi, vous serez amené à quitter cette maison, à pouvoir la vendre. Ça va demander un petit peu de temps, mais j'ai l'impression que sur le courant du printemps prochain, là, on est dans une bonne réalisation parce que la maison en elle-même, elle est bien, elle est bien conçue. Donc, je ne sens pas trop de difficultés à pouvoir vendre cette maison.
5: D'accord, très bien. Ben, je vous remercie.
1: Merci à vous. Merci. N'hésitez pas à revenir vers nous. Et si vous aussi, vous avez peut-être une décision importante à prendre pour cette rentrée, hein, que ce soit lors d'un déménagement ou au niveau de votre vie sentimentale, n'hésitez pas à appeler l'antenne 0826 300 300. On va se retrouver peut-être avec Lily dans quelques minutes.
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1: Et de retour dans votre émission, c'est votre avenir. Et bienvenue à tous ceux qui nous rejoignent. Je rappelle que si vous voulez participer à l'émission, si vous voulez témoigner, si vous voulez avoir des réponses à vos questions, 0826-300-300. Et je crois que ça y est, le problème est réglé avec Lily. On retrouve Lily, vous êtes là?
23: Oui, bonjour Alexandre, bonjour les auditeurs.
1: Ah, magnifique. Vous voyez, comme quoi, il y avait un petit souci auparavant et voilà, tout est résolu. On va pouvoir bien vous entendre et je vais vous proposer à nouveau d'exposer votre sujet.
23: Alors, je suis au chômage depuis un an et j'avais commencé une formation en intelligence artificielle avec un cursus consultant.
1: Oui.
23: Qui m'a permis de rencontrer un professeur très charismatique qui veut changer sa structure et qui me proposait de rentrer une collaboration avec lui.
1: D'accord.
23: Est-ce que vous voyez cela se concrétiser? C'est-à-dire que moi, je crée ma société et ma société, plus ou moins, s'imbrique dans la sienne.
1: Il y a de l'investissement financier par rapport à cette collaboration, parce que je vois qu'il y a une partie financière dont vous devez vous investir.
23: Alors, ça a crépité de nouveau, je suis désolée.
1: Bon, décidément, je crois que c'est pas le bon jour pour vous. En tous les cas, je vais essayer de répondre quand même. Et puis vous pouvez nous réécouter en podcast, Lily. Pour moi, de ce que je ressens, c'est qu'il y a, je dirais, une partie financière en termes d'investissement. Allez-y prudemment, Lily, parce que je sens que ça peut se mettre en place. Les choses peuvent évoluer et peuvent évoluer positivement, mais en revanche. Attention que votre mentor ne soit pas trop, je dirais, gourmand et ne vous amène pas dans des fragilités ou dans des difficultés. Donc oui, il y a une possibilité de collaboration en y allant doucement. Vous êtes toujours là, Lily? Peut-être que ça vous avez repris le son? Non. Oui. Non. Bon, écoutez, on va pas insister plus. Vraiment, il y a une petite difficulté pour avoir une clarté dans le son. Mais en tous les cas, voilà, je sens que oui, la collaboration peut se faire et allez-y progressivement. Et à présent, je vais prendre un SMS, celui de Béatrice, qui me dit « Vais-je rencontrer l'amour ? J'ai quitté un homme en février 2026, car suite à une relation trop compliquée. » Alors oui, Béatrice, je sens que vous allez faire une très très belle rencontre. Pour moi, vous êtes dans une période où vous avez envie de vous ouvrir à d'autres réseaux, à d'autres contacts. Je vous vois des sorties. Je ne sais pas si vous avez en vue de faire des activités d'activités de loisirs ou tout simplement même sportives, de marche ou bien de, sur d'autres choses, parce que je vous sens assez dynamique. Et vous allez faire une très jolie rencontre avec quelqu'un qui peut avoir une petite distance géographique avec vous, mais quelqu'un qui cherche l'amour depuis fort longtemps. Et vous êtes certainement bien rencontrés au bon moment, parce que ensemble, ça va vraiment matcher et ça va être une très belle histoire. Et puis vous aussi, si vous avez envie d'avoir des réponses à vos questions concernant votre vie sentimentale, même si vous êtes en couple, hein, vous pouvez avoir des questions existentielles, eh bien, n'hésitez pas, envoyez un SMS avec le mot à venir au 7 20 18, accompagné de votre prénom et date de naissance. Et à présent, j'ai l'occasion d'accueillir Brigitte. Bonjour Brigitte.
0: Oui. Bonjour.
1: Bienvenue à l'antenne de Sud Radio, Brigitte.
0: Merci.
1: Vous nous appelez du Tarn-et-Garonne.
0: Oui, tout à fait.
1: Et vous avez des soucis d'ordre... c'est lié à votre famille, hein, c'est ça?
0: Oui, voilà. Je dois prendre une décision importante qui est presque pratiquement prise. Et je voulais savoir si j'ai fait le bon choix ou si j'ai fait des bêtises.
1: Alors, d'accord, très bien, mais quels sont les genres de décisions que vous voulez prendre? Alors, vous voulez que j'essaye de trouver?
0: Non. La séparation avec le papa de mes trois enfants.
1: Il y a eu un événement qui a été marquant, qui a été difficile dans votre vie de famille.
0: Oui, tout à fait. Oui.
1: Oui. Et est-ce que, à la suite de ça, vous reprochez à votre mari de ne pas avoir été, je dirais, réactif ou il est resté sans réaction, sans émotion?
0: Oui. Tout à fait.
1: Oui. Vous n'êtes pas senti soutenu?
0: Pas du tout. Oui.
1: Et je sens qu'il y a eu un peu une fuite. Alors, face à certaines fragilités, à certaines douleurs, à certaines expériences de la vie, certaines personnes peuvent réagir différemment. Lui, je ne pense pas que ça ait été lié à un désamour de sa famille, mais je le sens avoir été, pardonnez-moi si je parle ainsi, mais un peu maladroit dans sa manière de faire. Et je crois qu'il y a un enfant qui lui en veut réellement.
0: Oui, je pense. Alors, peut-être que... Oui, je ne sais pas.
1: Donc, vous avez décidé de vous séparer.
0: Oui, voilà.
1: Et c'est déjà acté ou c'est en...
0: Oui, ça va être...
1: C'est acté, voilà.
0: Je suis partie depuis le 6 juillet. J'ai
1: quitté
0: le domicile conjugal et je voulais savoir, voilà, d'avancer si j'ai fait le bon choix ou voilà, après je reviendrai pas en arrière très certainement, mais voilà.
1: Pour moi, je pense que aujourd'hui vous allez encore vous poser des questions durant quelques semaines encore. Il va vous falloir encore au moins 2 mois avant de trouver la réponse à votre question. Mais je peux pas vous dire si vous avez fait le bon choix. Par contre, ce que je peux vous dire, c'est ce que je vois et ce que je perçois. Et ce que je perçois, c'est que vous avez envie de prendre votre vie en main autrement et différemment, et de retrouver une liberté. Alors, je ne dis pas qu'il vous a enlevé votre liberté, mais il y a autre chose qui s'annonce pour vous. Donc, pour moi, vous restez dans cette décision-là.
0: D'accord. Bon, très bien. Je vous remercie beaucoup.
1: Merci à vous, et surtout, prenez soin de vous. Merci.
0: Très bien.
1: Et à présent, je vais accueillir Cathy. Bonjour Cathy.
3: Bonjour Alexandre, bonjour à tout le monde.
1: Ah, bienvenue à l'antenne de Sud Radio, Cathy. Je suis ravi de vous retrouver parce que vous nous avez appelé il y a quelques temps et vous avez un retour de prédiction. Alors rappelez-nous toutes les informations. Hein. Qu'est-ce qui vous était arrivé et qu'est-ce que je vous ai dit?
3: Oui, je vous avais appelé il y a 3 ans, Alexandre, parce que je voulais des informations sur une... Je pensais faire une mobilité professionnelle parce que un peu de lassitude. Je travaille en établissement scolaire, un peu de lassitude au sein du collège parce qu'il y avait très longtemps que j'y étais. Quand je vous ai eu au téléphone, effectivement, vous avez pu me confirmer au mois près, presque, la mutation que j'ai obtenue par la suite.
1: Magnifique. Donc, une prédiction qui s'est réalisée. Parfait.
0: Tout à fait.
1: Bon, très bien. Alors, j'imagine que vous avez une autre question, mais Cathy, je vais vous proposer de patienter quelques minutes. On va revenir sur votre sujet, on va en discuter, et puis bien sûr, je vais vous faire une autre prédiction. Et puis, vous aussi, si vous souhaitez avoir une prédiction comme Cathy qui s'est réalisée, n'hésitez pas à appeler l'antenne 0826 300 300. Ne surtout, restez bien à l'écoute de Sud Radio.
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1: Et vous êtes toujours dans C'est votre avenir. Bienvenue à tous ceux qui nous rejoignent. Je vous rappelle que nous sommes en direct et je vous accompagne jusqu'à 17h. Alors je crois que vous êtes nombreux à appeler, à envoyer des SMS. D'ailleurs je vais demander à Zach au standard. Zach, ça se passe bien ?
41: Oui, bonjour Alexandre, bonjour à tous. Ça se passe très bien, on a plein de SMS et vous pouvez envoyer vos questions au 7 20 18. Et je vous rappelle qu'il faut marquer avenir au début du message.
1: Quelle voix suave, mon cher Zach. Eh bien voilà, il vient de vous le dire, hein, le 7-20-18, en laissant votre message avec le mot à venir. Et d'ailleurs, je vais répondre à celui de Sophie, qui est née le 7 juillet 67. Elle nous dit, j'ai fait une demande de logement social et je voudrais savoir si ça serait positif et quand j'aurai une réponse. Alors, ça va demander un petit peu de temps pour vous, Sophie. Je dirais que, allez, printemps 2027, je sens quelque chose de bon et de positif. Vous risquez d'avoir une convocation, une proposition qui risque de se faire d'ici cette fin d'année, mais je ne vous sens pas forcément l'accepter. Mais en tous les cas, vous serez amené à avoir votre logement social. Et enfin, vous serez bien parce que vous avez certainement vécu de grandes difficultés auparavant. Allez, je vous rappelle aussi pour vous, chers auditeurs, envoyez un SMS au 7 20 18 avec le mot « à venir ». Et je retrouve ma chère Cathy. Vous êtes toujours là, Cathy?
0: Tout à fait, je suis toujours là, Alexandre.
1: Bon, très bien. Alors, auparavant, on parlait de votre retour de prédiction. Vous avez fait une demande de mutation et ça a été le cas. Aujourd'hui, vous êtes à nouveau dans une réflexion. Racontez-nous.
0: Eh bien, suite à cette mobilité professionnelle, il s'est avéré que c'est une plus petite structure par rapport à l'établissement précédent. Donc, on est un petit nombre de personnel et j'ai des restrictions médicales avec des adaptations de poste que j'avais dans le précédent établissement et qu'il est très difficile de mettre en œuvre dans celui-ci faute de personnel. Donc, d'ici un an ou deux, j'essaye de regarder un petit peu autour de moi. D'ici un an ou deux, il se libérerait un poste plus axé sur de l'accueil. Mmh. Je ne vais pas être la seule, bien entendu, à faire des vœux sur ce poste. Mais je voulais savoir éventuellement, Alexandre, qu'est-ce que vous ressentiez à ce sujet-là, s'il vous plaît.
1: Oui, si vous allez obtenir ce poste et s'il va pouvoir se libérer, c'est bien ça. Hein.
0: Oui.
1: Alors, pour moi, oui. Je sens qu'il y a un changement. Et c'est très étrange et vous verrez... peut-être l'avenir le dira, certainement même, mais vous risquez d'avoir une agréable surprise, Cathy. Pourquoi ? Parce que je sens que d'ici cette période des un an, il y a une opportunité qui va se présenter à vous. Il y a quelqu'un qui va lâcher son poste, alors peut-être pour des raisons médicales, hein, je ne sais pas qui, je ne veux pas porter le mauvais œil à la personne, mais il y a un poste qui va se libérer et ça sera le moment de saisir cette opportunité-là. C'est quelque chose de complètement inattendu, mais pour moi, il y a une opportunité et il faudra surtout, vous, ne pas hésiter à oser demander ou en tout cas à vous positionner pour ne pas laisser passer votre tour. Mais pour moi, oui, vous verrez que ce changement de poste va pouvoir se faire et enfin, vous allez retrouver beaucoup plus de sérénité et aussi d'équilibre dans votre vie professionnelle.
0: D'ici une année à peu près.
1: Avant une année. Hein, c'est avant une année. Hein, je dirais que courant de 2027, peut-être que ça peut se jouer. Je ne peux pas vous donner plus de précisions, mais peut-être que ça peut se jouer sur la fin du premier semestre 2027.
0: Ah, ça serait super.
1: Très bien. Et n'hésitez pas à nous tenir au courant pour une troisième prédiction. Une deuxième peut-être, prédiction, pas une troisième.
0: Merci infiniment Alexandre, très bon après-midi.
1: Merci à vous. Et vous savez que parfois obtenir ce que l'on voulait n'est pas la fin de l'histoire, pas du tout. Et une première réussite peut simplement être l'étape nécessaire pour nous conduire vers une place qui nous correspond davantage. Donc il faut y croire. Et à présent, je vais aller sur les SMS et je vais prendre celui de André qui me dit « Est-ce que je vais vendre en France pour partir à l'étranger ?» Oui, André, je ne sais pas si c'est, en tous les cas, le Portugal ou l'Espagne. J'aurais tendance à penser au Portugal, mais peut-être que c'est vers l'Espagne. Oui, vous allez partir et il y a une opportunité, une possibilité pour vous, je dirais, entre cette fin d'année et début de l'année prochaine. Cette journée-là est remplie de SMS autour de l'immobilier. Tout le monde veut partir, tout le monde veut vendre, qu'est-ce qui se passe, voilà. Ça me fait peur un peu, hein. Ça m'inquiète. Hein. Bon, allez, si vous aussi, vous avez des questions et vous souhaitez les envoyer par SMS, n'hésitez pas, faites le 7 20 18 avec le mot « à venir », suivi de votre message et bien sûr de votre date de naissance et du mot « à venir », oui, je l'ai déjà dit, oui. Et après, voilà, et à présent, on va accueillir Nanou. Bonjour Nanou.
3: Bonjour Alexandre.
1: Bienvenue à l'antenne.
3: Merci de m'accueillir.
1: Mais merci à vous. Vous nous appelez de Bordeaux.
3: Oui.
1: Alors, comment ça se passe dans votre petite famille, Nanou ?
4: Alors, ça se passe difficilement pour moi parce que je m'occupe de ma maman qui est très âgée, qui a 96 ans. Mmh. Et elle est venue s'installer sur Bordeaux au mois de novembre. Et à peine quelques jours après avoir aménagé, on a été cambriolés. Donc, ça l'a un petit peu mise en peur, quoi.
1: Oui.
4: Et du coup, je suis restée proche d'elle. Au lieu de rentrer chez moi tous les soirs, je suis restée chez elle pour la sécuriser. Sauf que je me suis un petit peu emprisonnée parce que je n'arrive plus à rentrer chez moi.
1: Oui.
4: En fait, depuis le mois de décembre, je n'ai plus mis les pieds chez moi. Et je voudrais savoir si je vais réussir à retrouver mes pénates sans la vexer, sans la contrarier.
1: Oui. C'est
4: voilà.
1: Difficile, oui. Elle a été traumatisée, hein.
4: Elle
1: a été traumatisée. Est-ce que vous avez mis des moyens de sécurité au-delà de
4: oui.
1: d'une présence humaine?
4: On a mis une alarme.
1: Vous avez mis une alarme, oui. Mais je pense qu'elle a été réellement traumatisée. Ça va être
4: oui.
1: difficile. Alors bien sûr, je ne vous sens pas à nouveau un cambriolage, hein, mais c'est compliqué, c'est difficile pour elle. Donc il faut peut-être l'accompagner.
4: Ouais.
1: Avec de la présence et peut-être progressivement ne serait-ce qu'une nuit, vous voyez, même si vous habitez loin de chez elle.
4: Un quart d'heure. 7-8
1: kilomètres. D'accord. Peut-être, et peut-être mettre un système d'alarme, vous savez, d'équipement qui permettrait, comme une montre, qui permettrait d'appeler à tout moment si elle se sent en danger ou en difficulté.
4: L'alarme est branchée sur mon téléphone portable.
1: Oui. Mais, je veux dire, l'alarme pour des personnes qui arrivent de l'extérieur, mais elle, si elle a un moment d'angoisse, de peur ou de crainte, vous voyez qu'elle se
4: oui.
1: sente en sécurité. Il faut, de ce que je ressens, c'est d'apporter à nouveau une rééducation à ce qu'elle retrouve confiance. Vous allez y arriver, hein, vous allez y arriver, mais ça va mettre du temps. Mais il faut progressivement l'accompagner et faire en sorte que ce traumatisme s'éloigne d'elle. Et d'autant plus que, de par son âge, elle a quel âge, votre maman ?
4: 96 ans.
1: Et 96 ans, oui. Donc, de par son âge, elle est peut-être aussi dans un mode un peu enfant, donc elle a besoin de compagnie et tout ça. Donc, vous allez y arriver. Moi, je sens que progressivement, vous allez reprendre votre chez vous, mais ça va être un petit peu long et c'est par étapes. Et il y a peut-être une personne qui peut vous aider, peut-être pour faire des présences, vous voyez.
4: Non.
1: Mais vous allez en trouver une. Je pense qu'il y aurait quelqu'un qui vous aidera dans ce sens-là.
4: D'accord. Bon. Mais c'est une bonne nouvelle.
1: Merci à vous. Prenez soin de vous et n'hésitez pas à nous tenir au courant.
4: C'est bon. Je vous remercie beaucoup.
1: Merci.
4: Bien.
1: Merci. Et pour tous ceux qui accompagnent un parent, hein, être présent pour l'autre ne doit pas signifier disparaître complètement de sa propre vie, mais préserver tout simplement son équilibre. Ça permet aussi d'accompagner l'autre plus longtemps. Et à présent, je vais prendre un SMS, celui de Lola, qui me demande « Est-ce que ma petite fille va finir par partir à l'étranger et où ?» Alors, oui, votre petite fille va partir à l'étranger, je sens, pour des raisons certainement professionnelles ou de stage. Il y a quelque chose de bon et de positif. Je dirais que, pour l'instant, c'est un pays qui me semble être plutôt francophone. Alors, donc, ça peut être la Suisse, la Belgique, le Canada, mais en tout cas, il y a une première étape et elle partira à l'étranger. J'ai le sentiment que d'ici 4 mois, il y a des procédures ou des démarches qui seront faites pour justement aller vers un nouvel horizon. Et vous aussi, si vous avez des enfants qui souhaitent avoir des projets ailleurs ou bien sur d'autres projets de vie, n'hésitez pas à envoyer un SMS au 7 20 18 accompagné du mot à venir, du prénom, de la date de naissance et de votre message. Et à présent, j'ai le plaisir d'accueillir Louise. Bonjour Louise.
5: Bonjour Alexandre, Louise donc de Haute-Loire, je suis ravie d'être à vos côtés.
1: Moi aussi, je suis très,
5: radio
1: très heureux
5: pour la première
1: aussi.
5: Fois, pour cette rentrée.
1: Parfait, merci. Comment ça se passe pour vous dans votre vie, Louise ?
5: Alors ma question aujourd'hui concerne mon projet immobilier.
1: Mmh.
5: Je suis locataire depuis longtemps, famille monoparentale oblige. Et suite à une donation partage lors du décès de mon père, j'ai un projet qui est à présent clairement précis pour moi. Il s'agit d'une recherche pour une grange ou une fermette à restaurer.
1: Mmh.
5: Donc, dans mon village ou la ville qui s'y rattache, pour voilà restaurer 4 murs et un toit, c'est un projet certes de toute une vie, par héritage financier sur mes épaules d'une part, et puis par héritage sentimental. Donc, c'est un projet qui me porte, qui me fait vibrer jour et nuit, et c'est un accomplissement, un aboutissement, on va dire.
1: Donc, dans ce projet, en plus, oui. Dans ce projet, vous voulez. Pardonnez-moi, allez-y.
5: Oui, parce que d'autant plus qu'actuellement, je vis une période de rétablissement, donc de reconstruction suite à un burn-out. Donc, ce projet fait partie intégrante d'un avenir plus solide, je pense, j'espère.
1: Dans ce projet...
5: La pierre traversant les âges, comme on dit.
1: Dans ce projet, je sens la possibilité d'une activité. Est-ce que vous avez pour intention de créer quelque chose au sein de ce lieu-là? Au-delà. Au-delà, bien sûr, d'avoir la créativité de restaurer, hein, mais je vous sens avoir une activité, alors je ne dis pas une activité d'accueil, hein, de logement ou pas du tout, hein, pas ça, mais vous, avoir une petite activité, quelque chose, ça peut être même une activité manuelle, mais je vous sens, en tous les cas, ce lieu donnera la possibilité à l'inspiration et à la créativité. Vous allez trouver quelque chose, Louise, oui, pour moi, je sens de la hauteur. Quand je dis de la hauteur, ça peut être un endroit ou un lieu qui est haut de plafond. Donc ça peut très bien se configurer en duplex où il y a quelque chose de bon et de positif, et ça vous permettra de trouver justement un lieu de vie et de ressources dans cet endroit. Ça va demander un petit peu de temps, mais 2027 est une année assez propice justement à ce changement-là et à cette faculté de trouver cet endroit. Il y a un homme qui va vous aider dans vos recherches.
5: Hein. D'accord, parce qu'en fait, est-ce que c'est par l'intermédiaire d'un particulier ou d'agence immobilière pour pouvoir mener à bien ce projet, pour trouver ce projet
1: Moi, je pense plus par un particulier. Je pense plus par un particulier, mais ça se fait par réseau, ou peut-être parce que vous prospectez un petit peu et vous demandez, et on vous amène vers un particulier, mais pas forcément par une agence directe.
5: Donc, pas de concrétisation pour cet automne.
1: Après, je vous le souhaite, hein, mais je ne le ressens pas de cette manière-là. D'accord ?
5: D'accord. Donc, quelque chose de solide, peut-être dans mon village ou loin de mon domicile actuel ?
1: Je ne peux pas vous dire. Je ne sais pas si c'est votre village. Je sens que ce n'est pas loin. Ça peut être environnant, mais dans un lieu environnant. Mais je ne sens pas forcément le village même. Mais je ne peux pas avoir trop de précisions à ce niveau-là. Merci
5: donc,
1: à vous, Louise.
5: J'ai hâte de vous confirmer.
1: Mais moi aussi, j'ai hâte de savoir.
5: Je vous souhaite une belle fin de journée à vous tous.
1: Merci. On va faire une petite pause et dans quelques instants, nous allons parler d'un scénario amoureux que certains d'entre vous reconnaîtront peut-être. Laurence est célibataire depuis 5 ans et elle veut surtout comprendre pourquoi est-ce que le même scénario se répète. Et vous aussi, si votre avenir sentimental, professionnel ou familial vous interroge, profitez des dernières minutes de l'émission. Vous pouvez toujours nous rejoindre au 0826 300 300.
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1: Et ravi de vous retrouver pour cette dernière partie de C'est votre avenir. Avant de retrouver les vraies voix avec Cécile de Minibus, Patrick Roger, Philippe David et bien sûr toute leur équipe. Mais il est encore temps de tenter votre chance pour passer avec nous à l'antenne. Je rappelle le numéro 0826-300-300. Et on retrouve Laurence dans les Pyrénées-Atlantiques. Bonjour Laurence.
21: Bonjour Alexandre.
1: Bienvenue à l'antenne de Sud Radio, Laurence.
21: Merci, c'est un plaisir.
1: Je sens une charge émotionnelle lourde chez vous, Laurence. Vous avez beaucoup souffert.
21: Oui, alors j'ai beaucoup souffert en amour déjà,
1: oui.
21: Première chose.
1: Oui.
21: Au niveau familial aussi, hein, parce que j'ai deux parents qui sont handicapés tous les deux, dont je m'occupe.
1: Okay.
21: Pas toute seule, hein, évidemment, les auxiliaires de vie, mais je suis quand même assez présente.
1: Oui.
21: Voilà, déjà beaucoup de choses.
1: Beaucoup de choses, oui. Et aujourd'hui, quel est votre sujet de prédilection?
21: Alors, mon sujet, c'est un sujet qui touche beaucoup de personnes, parce que c'est l'amour.
1: Mmh.
21: Je suis restée 7 ans avec une personne, on habitait chacun chez soi. Nous sommes séparés il y a 5 ans. Et il avait une double vie pendant 2 ans avec une autre femme.
1: Oui.
21: Je l'ai découvert à un moment donné, donc on s'est séparés. Et depuis, donc ça fait 5 ans, ben, j'entame même la 6e année, je ne rencontre personne.
1: Mm-hmm.
21: Voilà, donc je rencontre toujours des personnes qui me plaisent, mais en général, elles sont déjà en couple, donc ce n'est pas du tout la peine ni pour moi ni pour eux. De toute façon, il n'y a rien qui se fait, il y a juste un regard, mais voilà, ça ne va pas plus loin. Et voilà, donc je ne rencontre personne, donc j'aurais voulu savoir, Alexandre, si éventuellement vous avez une petite étincelle pour moi de bonheur.
1: Allez, j'allume ma lumière, je vous dis ça tout de suite. Alors oui, effectivement, et est-ce que ces derniers mois, vous avez plutôt rencontré des personnes qui n'étaient pas forcément disponibles?
21: C'est ça.
1: Hein. Parce que pour moi, il y a ce problème de disponibilité ou il y a ce problème en tous les cas d'engagement avec les personnes que vous rencontrez jusqu'à présent. Maintenant, 2027 est quand même une très très bonne année pour vous. Dans le sens où même, je dirais, je vais un peu mouiller comme on dit, hein, mais je vais dire que le mois de décembre, je sens quelque chose de bon, je sens quelque chose de positif. Alors je suis pas en train de vous dire que en décembre vous serez amené à avoir ou à concrétiser une relation, mais en tous les cas, il y a quelque chose de plutôt positif. Et 2027 est une année où, sur le plan relationnel, les choses changent, les choses évoluent autrement et différemment. Et ce qui vous sauve, c'est votre curiosité. Vous êtes quelqu'un qui aime rencontrer, qui vous avez une facilité à la relation humaine et vous aimez connaître les gens. Vous avez une curiosité de savoir qui sont les gens. C'est le cas ?
21: Oui, tout à fait. C'est exactement ça.
1: Oui. Et pour moi, vous verrez que à partir de là, ça vous permettra de, à un moment donné, d'aller vers quelqu'un qui est un petit peu timide ou qui n'ose pas, mais il y a une attirance commune et vous serez amené à pouvoir vivre une belle histoire à partir de cette année 2027.
21: Oh, mais c'est chouette.
1: Ben oui, c'est chouette. Mais ce ne sera pas une chouette. Hein.
21: Enfin, oui, là. Enfin, il va y avoir quelque chose qui va se profiler. Ben écoutez, merci beaucoup en tout cas.
1: Merci à vous, Laurence.
21: Pas d'autres questions particulières, donc mais... c'était celle qui m'importait le plus actuellement.
1: Et je compte sur vous pour nous rappeler.
21: Ah, mais tout à fait, Alexandre. Je vous suis depuis déjà un bon moment.
1: Oui.
21: Et il n'y a pas de souci.
1: Merci à vous. Très Permettez-moi, bien. Je vous embrasse.
21: Merci.
1: À très bientôt.
21: Merci. Au revoir.
1: Allez, je vais répondre à Raphaël par SMS, qui nous envoyait un SMS. Il nous dit « Bonjour, ressentez-vous pour moi des capacités surnaturelles ?» Je trouve intéressante comme question. Et oui, Raphaël, je sens qu'il y a quelque chose de possible. Alors, à vous d'expérimenter, de faire attention malgré tout et de vous faire accompagner. Mais je pense que vous avez déjà un petit peu essayé ou tenté de faire des choses dans ce sens-là. Et à présent, je vais accueillir ma dernière auditrice, c'est Chantal. Bonjour Chantal.
0: Bonsoir Alexandre.
1: Bienvenue à l'antenne de Sud Radio, Chantal.
0: Je suis ravie d'être avec vous et toute l'équipe de Sud Radio, on est fidèles à la maison.
1: Merci à vous. Alors Chantal, je suis désolé, il ne nous reste pas beaucoup de temps, donc vous nous appelez du Nord et vous avez une question d'ordre
0: très précise.
1: Allez-y, je vous écoute.
0: Notre grand-mère est décédée en début d'année 2026. Mmh. Et on a une succession qui a démarré et un appartement qui est en vente et toute une succession qui doit se régler assez rapidement. Mmh. Est-ce que vous pouvez nous donner un peu un calendrier, nous donner un peu, dire comment ça va se passer, est-ce qu'il y aura des procédures, est-ce que ça va bien se passer? Est-ce que vous voyez une résolution rapide ?
1: Moi, je sens un démarrage d'une procédure. Il y a quelque chose, il y a comme une enquête, il y a quelque chose au niveau de cette succession, mais qui n'empêche pas de faire évoluer la succession. Donc, je sens qu'elle va évoluer. Et puis, à un moment donné, ça s'arrête, ça bloque. Parce qu'il y a un homme qui tente à vouloir aller un peu plus loin dans cette succession où on trouve quelque chose d'assez suspect, où il y a quelque chose dans ce sens-là. Et je dirais que cette succession, elle, se termine sous une période de 2 ans.
0: Deux ans.
1: Pour moi, ça va demander un peu de patience, mais il y a des étapes à suivre et peut-être qu'on pourrait trouver, à un moment donné, il y a quelque chose, une anguille sous roche, où il y a quelque chose qui pourrait très bien se décider ou se parler ou en tous les cas ressortir.
0: Comme un arrangement,
1: oui,
0: un
1: arrangement possible, oui.
0: D'accord.
1: Mais
0: très bien,
1: ça demandera quand même une période de 2 ans. Hein.
0: Ah, d'accord, très bien, à partir d'aujourd'hui. Quoi.
1: À partir d'aujourd'hui, tout simplement. Merci à vous Chantal, prenez soin de vous.
0: Merci beaucoup Alexandre, à très bientôt et merci à toute l'équipe et bravo pour l'émission.
1: Merci. Allez, c'est votre avenir touche à sa fin. Merci à tous pour votre confiance et votre fidélité. Prenez bien soin de vous. Nous, on se retrouve demain pour une nouvelle émission de C'est votre avenir. Et maintenant, c'est la place aux vraies voix. Bonsoir Philippe David.
3: Bonsoir Alexandre Delovan. Au menu, très heureux de votre retour d'ailleurs. Non, c'était hier.
1: Vous avez déjà oublié.
3: Non, pas du tout. Allez, au menu des vraies voix, beaucoup de débats ce soir. On va parler notamment de Jean-Luc Mélenchon. Est-ce qu'il est sincère quand il dit qu'il a évolué sur le voile islamique? On attend vos avis au 0826 300 300. Tiens, LFI, qui n'a que 200 parrainages environ pour la présidentielle. Est-ce qu'il faut changer le système des parrainages pour la présidentielle? Dans le mur de la vérité, on parlera des interdictions à côté d'aujourd'hui d'importation de viande, miel et œufs du Brésil en raison des produits qu'ils contiennent. C'était bien de signer le Mercosur. On parlera également, c'est le grand débat du jour, François Hollande, dont le livre sort aujourd'hui, peut-il revenir à l'Élysée? Vous imaginez avec François Hollande à l'Élysée dans un peu moins d'un an, ou pour vous ce n'est pas crédible. On attend encore et toujours vos avis au 0826 300 300 300. Outre évidemment absolument. Outre évidemment Cécile de Ménibus et Patrick Roger, nos deux vraies voix du soir, Virginie Calmel, c'est Sébastien Ménard.
1: Une belle émission à vous tous.
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20: Lors du flash avec François Germain, bonsoir François.
22: Bonsoir à tous, attention à la chaleur, 5 départements seront placés en vigilance orange, canicule demain à la mi-journée. L'Ardèche, l'Aude, la Drôme, le Gard et l'Hérault. De l'air de plus en plus chaud va gagner le sud de la France depuis la péninsule ibérique. Un nouvel épisode de forte chaleur alors que l'on sort de plusieurs semaines de températures élevées. L'été 2026 restera dans l'histoire, assure la ministre de la Transition écologique. Monique Barbu confirme que l'été que nous venons de vivre a été le plus chaud jamais enregistré depuis le début des mesures en 1900, avec 53 jours de vagues de chaleur. D'ailleurs, des records de température pour un mois de septembre sont attendus ces prochains jours. De nouvelles mesures seront présentées dans les prochaines semaines pour accélérer la mise en œuvre du plan national d'adaptation au changement climatique. Un nouveau bilan pour la crue dévastatrice entre le Népal et le Tibet survenue la semaine dernière. 1280 morts et plus de 5600 disparus. Selon le gouvernement népalais, cette catastrophe naturelle est un avertissement sur les effets du changement climatique. Le pays appelle la communauté internationale à prendre ses responsabilités. L'enquête se poursuit en Haute-Saône après la découverte de 4 corps, dont ceux de 2 enfants. Il s'agit d'une même famille. C'est le père qui aurait tué ses 2 enfants et la mère de sa compagne avant de se suicider. Il aurait également filmé la scène et envoyé les images à sa compagne avec qui il était en instance de séparation. Le ministre de l'Éducation veut favoriser l'apprentissage des langues régionales à l'école. Édouard Geffray l'a annoncé aujourd'hui lors d'une visite dans une école du Morbihan qui accueille une classe bilingue. Le ministre souhaite également créer en 2028 une spécialité permettant d'obtenir la mention langue régionale au bac. Et puis en tennis, Gaël Monfils parviendra-t-il à se hisser au 3e tour de l'US Open? Après sa qualification décrochée le jour de ses 40 ans, le Français jouera la nuit prochaine face à l'Américain Lerner Tien. Parmi les autres Français à suivre sur le cours cette nuit, Quentin Alice face à Alexander Zverev. Voilà pour l'info, excellente fin d'après-midi.
20: Merci à vous François Germain.
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20: Bonsoir Rémi André.
23: Bonsoir Philippe, bonsoir tout le monde.
20: Il fait chaud demain.
23: Oui, effectivement, vous en êtes rendu compte, il a fait chaud encore aujourd'hui, avec des températures de 35 degrés actuellement à Nîmes, 37 à Perpignan, et je passe sur l'ensemble des températures souvent proches de 30 degrés, sauf près de la Manche où on a quelques nuages. Et bien demain, on va garder ces nuages près de la Manche qui permettra d'avoir un temps plus frais, mais sur le reste du pays, et bien c'est le soleil, la chaleur qui vont dominer, et ces températures qui atteindront plus

0: facilement encore les 30 degrés sur la plupart de nos régions. On pourrait les atteindre d'ailleurs à Paris. On ira jusqu'à 34 degrés dans le sud-ouest et les 37 à 39 degrés seront tout à fait possibles sur les 5 départements en vigilance orange canicule à partir de demain, que ce soit depuis l'Aude jusque vers l'Ardèche.
1: Merci beaucoup Rémi André.
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4: Ah donc c'est tous les jours alors Patrick Roger, bonjour Patrick Roger, bonjour Philippe David.
5: Ah, vous croyez vraiment que c'est tous les jours?
4: Bah c'est tous les jours.
5: Bah non, je vous l'annonce, ce n'est pas tous les jours.
4: Ah c'est pas tous les jours.
5: Bah non, parce que demain, le vendredi, je vous laisse seul au destiné avec Philippe David sur cette émission. Parce que le vendredi, il faut que je travaille
4: seul,
5: un
4: Philippe
5: peu.
4: David.
5: Oui, c'est ça, vous allez pouvoir reprendre vos aises, raconter ce que vous voulez, etc. Vous ne serez pas encadré, tout, vous serez tranquille. Parce que le vendredi, je vous laisse, parce qu'il n'y a que 2 heures de vraie voix le vendredi.
4: Oui.
5: Donc si je suis là, effectivement, il ne vous reste plus de place parce que je suis tellement bavard.
4: Mais vous avez quoi, la vendredi, vous avez tennis, c'est ça?
5: Voilà, alors j'ai tennis, j'ai un peu de sport, j'ai relaxation, voilà.
6: En tout cas, vous avez de la chance qu'on ne soit pas au Japon. Hein.
5: Ah bon?
6: Ah bah parce que là, avec votre chemise ouverte, vu la chronique de Thomas Serafini qui disait hier que c'était l'agression.
5: C'est vrai,
6: Mais j'adore, ça vous donne un côté Joe Dassin dans les années 70.
4: Ah oui, quand même.
7: Il était pas né.
6: Oui. Non, ça c'est pas vrai.
4: Bah, c'est pas trop.
5: Vous êtes sûr que Joe Dassin, il était assez velu pour les...
6: Ah oui, il était très velu, Joe Dassin.
5: Ah,
6: oui.
5: On va demander à nos...
6: C'est vrai, ça se voyait en sortant de la chemise.
8: Très élégant, très élégant.
5: Ouais. Je vous laisse présenter quand même
4: Bien sûr, j'allais le faire, Patrick Roger. On va commencer par Virginie Calmels, présidente fondatrice de FutureAid, école supérieure des technologies de demain. Ça va Virginie?
8: Ça va très bien, ravie de vous retrouver en cette rentrée, les vraies voix.
4: Absolument, cet été, tout va bien.
8: L'été a été bon parce que j'ai fait un vrai break. Voilà.
4: Ah, c'est bien,
5: vous avez de la chance.
4: Sébastien Ménard est avec nous, éditorialiste et entrepreneur dans la food tech. Ça va Sébastien Ménard?
9: Très bien.
4: Voilà.
9: Encore mieux avec vous.
4: Ouais. Oh là là là là, il s'aime pas.
5: Alors déjà, il y avait le super faillot hier qui est Philippe Bilger, mais alors là, c'est super hyper faillot quoi.
4: Sébastien, quand vous dites vous, vous dites Cécile ou vous les trois?
9: Non, alors, il y a un petit changement. Donc vous, Cécile, toujours, évidemment, à la folie. Bon, Philippe David, ça dépend les sujets.
6: Ah bah c'est bien.
9: Et quant à Patrick Roger, il le sait,
4: c'est ton idole.
9: Depuis le début.
4: Je se demande pourquoi.
5: Hyper faillot.
4: Ah oui, on peut pas.
5: Bon,
4: en tout cas, ce numéro de téléphone 0800 26 300 300 va vous entendre et on veut vous entendre jusqu'à 19h et bien au-delà parce que Philippe David sera avec vous jusqu'à 20h. Aude est avec nous au 0800 26 300 300 et de quoi parle-t-on ce soir Philippe David?
6: Eh bien on va commencer par le sujet qui fâche. Jean-Luc Mélenchon est-il sincère lorsqu'il dit qu'il a évolué sur la question du voile? Il est sincère ou pas? Venez témoigner au 0826 300 300.
5: Alors, il faut bien préciser qu'aujourd'hui, il est pour le port du voile et qu'avant, il était contre le port du voile. C'est pas dans le sens.
6: C'est sûr.
5: Bien sûr. Quoi. François Hollande, est-ce qu'il peut revenir à l'Élysée? Vous avez vu, son livre sort aujourd'hui. On en parlera tout à l'heure, Cécile. C'est de notre grand débat.
4: Absolument.
5: À 18h30. Quoi. Et avant ça...
6: À 17h30, on va parler des parrainages, puisque LFI, justement, n'aurait que 200 parrainages. Est-ce qu'il faut changer le principe des parrainages pour être candidat à l'Élysée?
5: Ah oui, parce que le système est assez complexe, hein, on le verra. Et puis évidemment, comme chaque jour,
4: à 17h45,
5: Cécile, notre moment d'humour. Quoi.
4: Bien entendu, la cage au fou avec Thomas Serafine à 17h45. Vous savez ce qu'est la grossophobie?
6: Ah oui, ça je sais ce que c'est, oui.
4: Oui. Non, bah non, c'est pas ça.
6: Arrêtez pas de m'appeler que le buto, alors je sais ce qu'est la grossophobie avec vous, oui, excusez-moi.
4: Non, je viens de dire la grossophobie.
6: Ah, pardon. En plus, je suis sourd, en plus d'être gros. Merci.
4: Allez, on écoute.
10: La cage au fou.
4: La cage au fou, bonjour.
11: Bonjour docteur.
4: Oh là là, je reconnais tous les jours cette voix. Thomas Serafine, d'abord, à ce rythme-là, je vais ouvrir un abonnement parce que ça commence à être un peu compliqué.
11: Oui, je veux bien.
4: Qu'est-ce qui vous ronge encore aujourd'hui?
11: En fait, je crois que je suis grossophobe.
4: Pardon?
11: Grossophobe, en fait, j'ai peur. Ça veut dire que j'ai peur d'être grossophobe. Vous savez, ceux qui... qui sont en surpoids. Là, moi, j'aime bien les gens en surpoids. Mmh. Mais si ça se trouve, je vais devenir grossophobe.
4: C'est-à-dire?
11: Parce qu'il y a eu une histoire avec une randonneuse qui est partie. Ouais. Et donc, elle était en surpoids. Mais elle s'est arrêtée au bout de 2 kilomètres. Même pas parce qu'elle était, bah, évidemment, elle pouvait pas monter. Alors, ses amis lui ont dit, c'est génial, tu continues, vas-y, ma chérie. Mais ils auraient pas dû dire ça. Donc, est-ce qu'il faut que je lui dise que c'est bien ce qu'elle a fait? Oui. Ou au contraire, que je lui dise, mais non, mais t'es débile, il faut que tu peux pas.
4: Vous savez quoi? On va régler ce problème à 17h45. Je propose un rendez-vous. Oui. Vous vous installez dans la salle d'attente, comme d'habitude, hein, des magazines cochons, et puis on y va.
11: Très bien, merci. Voilà.
4: Elle est contente pour le cochon. Allez, à tout à l'heure.
11: J'adore les cochons.
4: Bah oui, je sais.
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4: Et c'est à 17h45, bien entendu. Et le premier sujet aujourd'hui, sujet qui fâche, Jean-Luc Mélenchon, qui reconnaît avoir radicalement changé de position sur le voile, qu'il qualifiait, je rappelle, autrefois de signe de soumission, avec cette question du jour, Philippe.
6: Cette question du jour, Jean-Luc Mélenchon est-il sincère lorsqu'il dit qu'il a évolué sur la question du voile?
5: Alors, on va l'écouter, juste avant d'en débattre avec, évidemment, nos vraies voix, hein, ce soir.
7: J'ai rencontré des femmes qui portaient le voile, ou des femmes très croyantes et qui ne portaient pas le voile, et des femmes qui n'étaient pas croyantes mais qui disaient chacun fait comme il veut, et on a parlé, j'ai donné mes arguments que j'avais à l'époque, et puis au terme de la discussion, en plus c'était des gens souvent qui étaient de mon bord, quoi, politiquement, et puis pas cruche, hein, d'accord, oui, non, mais il y a un voile mais il y a quelque chose dessous, hein, c'est un cerveau, donc eh bien j'ai été convaincu et j'ai changé d'avis, je me suis dit j'ai fait une erreur terrible.
6: Alors moi, je crois que si un autre homme politique avait dit qu'une femme n'était pas cruche et il y avait un cerveau sous son voile, je pense qu'il se serait fait traiter d'islamophobe, de sexiste, de machiste, et qu'il aurait déjà toute la meute qui lui serait tombée dessus. Donc déjà, permettez-moi de vous dire que ça me choque qu'on dise que sous... Alors, comme Coluche disait, vous savez, les policiers sous le képi, il y a un cerveau, c'était Coluche, c'était un humoriste. Là, c'est juste un candidat
5: donc,
6: à la présidentielle.
5: Si je vous suis, vous ne le croyez pas sincère.
6: Non, je vous ferai juste une citation. Edgar Faure, ce ne sont pas les girouettes qui tournent, c'est le vent.
5: D'accord. Virginie.
8: Bon, on a vraiment l'impression, malgré tout, que ce changement de position. D'abord, il y a que les imbéciles qui changent pas d'avis. Donc, par principe, moi, j'ai pas de problème avec un homme politique qui peut dire qu'il a évolué ou que sa position a changé. Là, ce qui est plus étonnant, c'est que ce soit dans ce sens-là. Parce qu'en fait, à l'époque, quand il faisait ses déclarations au nom de la laïcité contre le voile, on était dans une France relativement apaisée. On n'avait pas eu tous ces attentats que nous avons connus. Il n'y avait pas cette poussée de l'islamisme radical et du totalitarisme islamique. Donc, à cette époque, beaucoup d'hommes politiques ont peut-être, au contraire, considéré que ce n'était pas un sujet. Et c'est aujourd'hui, parce que nous sommes dans un autre monde, parce qu'il y a du terrorisme, parce qu'il y a des revendications communautaristes, parce que derrière, il y a cette soumission de la femme imposée par une religion. Tout ça fait que les prises de position des politiques ont plutôt évolué dans l'autre sens. Du coup, c'est vrai qu'on a plutôt tendance à se dire que c'est électoraliste et non pas
5: opportuniste.
8: Voilà, plus opportuniste que réellement une réflexion de fond.
4: Juste avant Sébastien, Antonin va nous donner quelques réactions d'auditeurs.
5: Sur les réseaux sociaux,
12: Ouais, alors à la question Jean-Luc Mélenchon, est-il sincère? Vous répondez non à 85%. Et j'ai repris deux avis contraires. On a d'abord Ludovic qui dit Jean-Luc Mélenchon cherche avant tout un électorat communautaire dangereux pour notre cohésion, donc. Et puis il y a Matt qui lui dit je pense que Mélenchon est sincère, ses idées évoluent avec son temps.
4: Mais il a quand même mis 16 ans à dire qu'il avait changé d'avis.
9: Il a évidemment évolué, parce qu'il a d'abord, rappelez-vous, pour lui, l'islamophobie n'existait pas. Mmh. 2010. Oui. 2015, je l'ai noté, un signe de soumission. Oui. C'est-à-dire que le voile était un signe de soumission. 2017,
6: au patriarcat.
9: Il parlait de chiffon sur la tête.
4: Oui.
9: Bon. Après, il a juste pivoté, en fait. Moi qui suis plutôt en économie, chef d'entreprise, il a fait pivoter son modèle d'affaires. C'est-à-dire que, on le voit bien d'ailleurs, regardez la structuration politique aujourd'hui de la France insoumise. Aujourd'hui, vous n'avez de toute façon, parmi ces électeurs, moi je vois pas... Pardonnez-moi, mais je vois pas de chef d'entreprise. Je vois pas de gens issus de nos campagnes. Je ne vois que des gens, un profil très urbain, très cité, très communautariste. Et on sait qu'il y a une surreprésentation. Et c'est pas bien, hein, que à la fois de le dire, parce que quelque part, on a aussi créé les conditions d'un apartheid communautaire institutionnel dans nos quartiers. Mais la réalité, c'est que c'est aujourd'hui son fonds de commerce et son électorat. C'est une réalité. Et les scores dithyrambiques qu'il a pu obtenir. Regardez, franchement, on peut critiquer les socialistes, mais honnêtement, ils n'avaient pas complètement démérité à Saint-Denis, deuxième ville d'Île-de-France, balayée au premier tour. qui a voté ? Des tas de jeunes issus de ces quartiers communautaristes qui sont arrivés, on leur a dit pas besoin de carte électorale, venez juste avec une carte d'identité.
4: En même temps, il n'y avait pas beaucoup de votants. Hein.
9: Oui. Mais peu importe, il a gagné.
5: Vous avez probablement raison tous les deux, c'est-à-dire qu'il est opportuniste et puis il a saisi ça, mais je pense moi qu'il est sincère dans ce qu'il dit, c'est-à-dire qu'il en est aujourd'hui convaincu.
4: Auto-persuadé.
5: Il a évolué sur ce sujet, comme il le disait. Je crois honnêtement sincère. Il y a des chacun peut penser en fait ce qu'il veut aussi. Est-ce que les femmes peuvent porter effectivement de confession musulmane un voile ou pas, quand elles en sont conscience en fait de la portée de ce voile. Là où il y a problème, c'est avec les gamines, on le sait.
9: Le sujet, si je peux me permettre, Patrick, c'est pas le voile, c'est Jean-Luc Mélenchon. Jean-Luc Mélenchon, c'est quand même un professeur agrégé d'histoire-géo, brillantissime, laïcard. Jusqu'à la moelle. Qui quelque part, à un moment donné, s'est senti pousser des ailes politiquement parce qu'il y a eu une opportunité politique, parce que la gauche de la gauche a perdu cet électorat populaire ouvrier qui a migré. Et qui a migré où ? De l'autre côté de l'échiquier politique. Et honnêtement, quand je le dis, il a transformé son modèle d'affaires. Il est passé quelque part d'une extrême gauche populaire à une extrême gauche communautaire.
4: En tout cas, le calendrier pose question. C'est normal.
6: C'est ce qu'il y a de fou, c'est que maintenant, avec les propos de Jean-Philippe Tanguy, le voile est devenu le premier sujet de la campagne électorale, si tant est que le coup d'envoi de la campagne ait été donné le 1er septembre.
5: Qui place donc le curseur autour de toutes ces questions communautarisme et immigration. Je pense qu'on en parlera beaucoup, bien sûr, alors que c'est un sujet très important dans la campagne, mais il y a évidemment aussi tout le reste,
8: sur le pouvoir d'achat,
5: la France, son positionnement, l'évolution.
8: Ce qui est désagréable, c'est que la campagne, elle est lancée, je pense qu'on peut le dire, ça se voit, mais malheureusement heureusement, on voit bien comment les extrêmes, justement par des propositions très tranchantes, très clivantes, créent le débat. Et le danger, ce serait qu'au fond, toute cette campagne ne se fasse qu'autour des thèmes lancés, je veux dire les nuisibles lancés par LFI. Ce n'est pas juste une maladresse, c'est fait sciemment pour créer là un débat, pour stigmatiser certains et ainsi
6: même
8: de suite.
6: Je pense que si d'autres personnes avaient utilisé le terme nuisible, ça aurait fait 10 fois plus scandale, vous croyez pas ?
8: Bien sûr, et c'est là qu'on voit qu'il y a quand même de poids, de mesure. Mais ce qui me dérange vraiment, enfin j'espère que les médias vont être très vigilants là-dessus, c'est d'arrêter de se faire baladé par eux qui créent le tempo, alors que je trouve dans ce lancement de campagne qu'il y a déjà eu beaucoup d'idées qui ont été mises sur la table, un peu dans tous les domaines, TVA sociale, donc l'économie, etc. Et qu'il faudrait pas que ce soit une fois encore l'outrance qui prenne le pas sur le reste.
5: Bon, en tout cas, on en reparlera évidemment de ce sujet pendant la campagne. Peut-être que ça sonne au 0826 300 300. Vous pouvez appeler et réagir sur ce sujet. On aura l'occasion d'y revenir entre 19h et 20h. Les vraies voix écoutent la France tout à l'heure.
6: Absolument.
5: David, et c'est vrai que moi, j'aimerais entendre des femmes de confession musulmane, certaines qui portent le voile, d'autres qui ne le portent pas aussi, parce qu'il y en a qui n'ont pas forcément envie de le porter. Parce qu'on se rappelle qu'il y a une cinquantaine d'années, à l'époque, Nasser en Égypte, et puis
6: Bourguiba en Tunisie.
5: L'ancien roi du Maroc. Pour eux, c'était un fichu aussi. Évidemment, il n'y avait pas de foulard, en fait, islamique, quoi. Donc, je ne sais pas ce qu'ils en pensent. Allez, dans un instant, c'est notre rubrique, le téléphone rouge. Alors, le téléphone qui sonne quelque part, ou parfois l'invité qui peut même, ou l'invité au masculin ou au féminin qui peut venir en studio. On va voir ça, c'est une petite surprise. Vous êtes bien dans les vraies voix, jusqu'à 20h, tout va bien. Branchez-vous, dites-le autour de vous, évidemment.
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5: Et quatrième jour des vraies voix, et déjà le conducteur qui est chamboulé, évidemment.
8: Ouais, par les... C'est le direct,
5: c'est ça. Qu'est-ce que vous voulez, on veut faire tellement de surprises que nous-mêmes, on est surpris.
8: Avec autour de cette table, Virginie Calmels, qui est avec nous, présidente fondatrice de Futurae, École supérieure des technologies de demain, et Sébastien Ménard, éditorialiste et entrepreneur de la food tech. Il s'est calmé, Sébastien Ménard, je sais pas ce qu'il lui prend.
9: En fait, vous m'avez fait un peu travailler tout l'été quand même.
8: C'est vrai.
5: Mais dans quelques minutes de la personnalité. Je rappelle que depuis le début de la semaine, nous avons eu Amanda Lear, Chantal Latsou
6: et Stéphanie de Muru.
5: Et Stéphanie Muru, qui officie chaque jour de 10h à midi sur ce... Que des femmes.
8: Que des femmes.
5: Oui. Est-ce que... c'est bien.
8: Est-ce que ce soir, ce sera une femme?
5: Ah oui, c'est ça.
8: On ne sait pas.
5: Vous ne pouvez pas poser la question aujourd'hui à quelqu'un si c'est un homme ou une femme.
8: Sébastien est barbu, mais qu'est-ce qui vous permet de dire c'est une femme?
6: Merci. Il peut être
8: non binaire. Mais on peut être neutre. Voilà, c'est ça.
5: Allez, allons sur le procès du jour.
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8: Et vous le savez, pour être candidat à la présidentielle, il vous faudra convaincre 500 élus
0: pour vous parrainer. Et faut-il changer le système des parrainages, puisque c'est ce qu'a demandé, en tout cas, c'est ce que souhaiterait Louis Alliot. Écoutez, on a le son.
1: Vous voyez bien que c'est pas normal. David Lisnard les a, parce qu'il est président de l'AMF et donc au contact direct des maires, et notamment des maires des petites communes. Monsieur Mélenchon ne les a pas, alors qu'il a un parti politique qui est représenté à l'Assemblée. Cette mesure sur les 500 signatures est une mauvaise procédure pour la présidentielle. On l'a déjà dit 100 fois. Et donc, il faut permettre aux candidats représentatifs et sérieux de pouvoir être candidats. En ce qui nous concerne, on a plus de 400 élus. C'est une épreuve pour un candidat de rassembler ses parrainages. Et je veux dire que ce système est très imparfait.
5: Bon, alors le système, on rappelle, il faut 500 présentations d'élus, hein, c'est ça. Et dans au moins 30 départements.
0: Élus ne veut pas dire que des maires, hein, pour ceux qui ne savent pas.
5: Non, oui, c'est vrai, ça peut être des présidents de conseils généraux,
6: des conseils régionaux, de tout,
8: bien sûr. Des conseillers, voilà, municipaux.
5: Il faut que ça vienne aussi d'une trentaine de départements.
6: Absolument.
5: 30 départements.
6: Ou collectivités.
5: Ou collectivités. Oui, je suis pas sûr, non.
9: Si, j'ai vérifié. Pas
5: oui, d'accord. Ah, non, mais attendez. Alors non, parce que collectivité, ça veut dire que vous pouvez avoir finalement
0: collectivité d'outre-mer
5: 500... et 30... oui, d'outre-mer.
0: D'outre-mer.
5: C'est pas les collectivités locales.
0: C'est d'outre-mer.
9: Ouais. Et un max de 50 signatures par territoire.
6: Exactement.
5: Voilà. C'est ça. Parce que sinon, c'est pour vous avez 2-3 départements et vous avez 500 signatures. Et en plus, ça se joue, m'ont dit certains candidats potentiels, ça se joue dans un délai très très court. C'est-à-dire que c'est sur quelques jours, quelques semaines simplement, où il faut collecter, renvoyer le CERFA, parce que avant on allait le collecter directement, on allait le chercher. Aujourd'hui, c'est par un envoi de CERFA, donc c'est extrêmement complexe, quoi.
6: Alors,
5: bonne ou mauvaise chose, quoi.
6: Alors, bonne chose. Alors, je rappelle que jusqu'en 1974, il suffisait de 100 parrainages.
5: Oui.
6: Et on a modifié la loi pour éviter les candidatures fantaisistes. C'est bizarre. Je trouve qu'il y a de plus en plus de candidatures fantaisistes. En 74, il y en avait moins. Donc si on revenait à 100 signatures avec des bonnes signatures, ça irait peut-être mieux, non?
5: Ouais. Virginie Calmel, c'est puis après on prendra des auditeurs aussi.
8: Non, je pense que ça a du sens quand même d'avoir un système de... Alors, Louis Alliot disait il faut des candidats justement sérieux, quoi. Bon, c'est un système comme un autre. Dans le problème du parrainage, ce qui s'est rajouté, c'est l'anonymie. Enfin, avant, c'était anonymisé. C'est-à-dire que l'élu qui parrainé par exemple Jean-Luc Mélenchon, eh bien personne ne savait que c'est lui qui l'avait parrainé. Et c'est là
0: ce
8: où
0: qui était pas mal.
8: Oui, et je pense que ça avait du sens pour le coup, et c'est pour ça que je suis pas tout à fait d'accord avec l'argumentation de Monsieur Alliot quand il dit David Lisnard là parce qu'il est président de l'AMF et pas Jean-Luc Mélenchon. Mais c'est pas que ça. C'est que pardon, mais ce que dit Jean-Luc Mélenchon ne séduit peut-être pas tant d'élus que ça, ou qu'ils se disent, parce que vous avez vu quand même qu'il y a beaucoup de violence maintenant sur les élus en général. Et donc, ça les rend beaucoup plus prudents. Et parrainer quelqu'un qui est politiquement plus correct, ou en tout cas dans l'arc républicain mieux accepté par rapport à des parrainages, notamment des extrêmes, bah, c'est sûr que c'est pas la même chose. Et je pense que l'anonymisation serait un bon retour pour permettre les parrainages plus faciles.
0: Ouais. 0826 300 300, c'est Pascal qui nous appelle du Lot-et-Garonne. Bonsoir Pascal.
2: Bonsoir,
0: bienvenue
2: à toute l'équipe et bravo pour la reprise après les vacances.
0: Merci.
2: On a toujours passé une très très bonne journée pendant les vacances, mais ça fait plaisir de vous entendre.
5: Merci, ça fait plaisir en tout cas.
0: Ouais. Ah ben très bien.
2: Voilà. Alors, on vous parlait, oui, c'est vrai que là, le parrainage, il faudrait qu'il redevienne comme en 1974, à 100 parrainages. Pourquoi 500 ? J'ai l'impression que c'est pour évincer certaines personnes. Côté politique, on retombe toujours sur les mêmes, parce que quand on voit le nombre qui se présente, il y a des petits courants qui existent, et ceux-là, si avec 500 parrainages, ils ne peuvent pas y accéder. Sans compter que la campagne coûte très cher maintenant.
6: Oui,
2: on interdit même. On veut même pas, les banques veulent pas, même pas prêter à certains partis. Ça les regarde, ça reste des banquiers. Mais nous sommes en démocratie, normalement. Mmh. Et nous sommes quand même des citoyens, et on a le droit de vote. Le droit de vote, on devrait pouvoir choisir. Alors, bien sûr, on va pas non plus, il y a des groupes qui vont peut-être se monter, qui seront un petit peu bizarres. Mais, c'est la démocratie, et je pense que 100, ce serait largement suffisant.
5: Ouais. Et anonymisation, nous, ou pas, Pascal. En fait, comme le demandait Virginie. Est-ce que ce soit anonyme? Vous êtes d'accord avec ça?
2: Ça reste anonyme. Ouais.
6: Non, mais je tiens à dire quand même une chose. Pascal a totalement raison, pardon, je vais être très court. En 2002, Jean-Marie Le Pen arrive au deuxième tour. Il a ses parrainages le dernier jour, je crois qu'il en a 516. En 2002, vous aviez trois candidats trotskistes, NPA, LCR, et il y avait même Pierre Boussel, de mémoire, qui était candidat pour une chapelle trotskiste. Trois partis qui ne représentent rien ni personne, et qui avaient eu chacun les 500 signatures très facilement. Ouais. Et là, je me pose quand même des questions.
5: Bah là, c'était anonyme aussi à l'époque.
6: Hein. Oui, mais non, mais comment se fait-il que trois candidats trotskistes arrivent à avoir 1500, plus de 1500 signatures, quand le FN, qui avait déjà de l'audience à l'époque, en 2002, a eu du mal à les avoir? C'est quand même fou, non?
0: Bah, c'est de l'amour, ça.
5: Oui, bah, ça s'explique. Mais
6: enfin, moi, je sais pas comment vous l'expliquer. Moi, j'ai pas compris. Hein.
3: Anonymisation, je pense que c'est nécessaire. Parce qu'il faut sortir de cette espèce d'hypocrisie. Enfin, moi, j'ai été élu local pendant très longtemps. J'ai souvent eu des copains, des partenaires de jeu qui n'osaient pas mettre je dirais leur conviction profonde. C'est-à-dire qu'à un moment donné, bah voilà, on jouait l'autorité du parti. On me demande, et la vérité, c'est que ils auraient préféré soutenir d'autres candidats. Donc ça, c'est la première chose. La deuxième chose, c'est est-ce que, moi, je pose la question. Est-ce qu'un maire élu dans une ville, dans une grande ville, avec 30 ou 35% de l'électorat, c'est la réalité, de l'électorat, hein, c'est pas de la population, hein, est-ce qu'il est capable de représenter les Français pour ce scrutin national présidentiel? Donc moi je pense qu'aujourd'hui, c'est évidemment, faut rendre le choix anonyme, et puis il y a peut-être d'autres variables, d'autres éléments, d'autres indicateurs, parce que ce que dit Louis Alliot, que je soutiens pas du tout, mais il a raison intellectuellement. Mmh. On peut pas avoir quelque part l'un des premiers partis politiques de France
6: qui ne puisse pas se présenter.
5: Voilà. D'autant qu'il dit qu'au RN ils ont quasiment ils ont 400 déjà.
3: Oui. Ah mais ça c'est.
5: Mais il le dit d'une façon générale.
3: Mais ça c'est décomplexé aujourd'hui de ce côté de l'échiquier politique.
6: Ils ont 230 conseillers généraux, de conseillers régionaux. Pardon, ils ont avec l'UDR 150 députés. On est déjà à 400. Donc quand vous rajoutez les maires, etc., ils en ont déjà. Ils ont un matelas de 400 minimum.
3: Non, il faut faire évoluer ça. Je pense qu'à un moment donné, c'est. C'est nécessaire, et j'ai envie de dire, ça serait même beaucoup plus sain. Voilà. Oui. Parce qu'on parlerait d'autre chose aussi.
8: Mais il y a une pétition pour qu'il y ait des parrainages citoyens.
6: Oui.
8: Ça pourrait être peut-être des élus et pourquoi pas des citoyens, mais dans un nombre bien supérieur.
3: Je me méfie toujours de ça, parce qu'il ne faut pas convoquer l'élection présidentielle avant la présidentielle.
8: Non, c'est sûr aussi. Non, mais ça pourrait être une substitution.
6: Oui.
8: C'est-à-dire les élus et la classe politique traditionnelle, mais s'il y avait des candidats un peu, entre guillemets, hors système, ils aient un autre moyen de parrainage. Mais ce qui est sûr, c'est qu'il faut quand même qu'il y ait... Vous voyez, déjà, les débats sont pénibles s'ils sont à 10, à 12, à 15, à 25. Donc, c'est quand même pas absurde qu'il y ait un tamis avoir...
5: Un filtre, oui. Voilà. Enfin, non, d'autant que dans cette histoire, ce qui est plutôt bien dans la démocratie française, c'est que avant d'officialiser directement les candidatures, il y en a qui annoncent qu'ils vont être candidats et qui bénéficient de temps de parole sur les médias. Là, aujourd'hui, il y en a plein.
3: Tout en
5: Francis
3: sachant.
5: Tout en sachant. Machin, Pierre Duchemol qui est voilà,
6: vous le connaissez David,
5: Non, je suis pas partant. Vous pouvez dire, que vous êtes candidat, et puis il y en a beaucoup d'ailleurs. Je ne sais pas si vous l'avez vu sur les réseaux sociaux.
6: Ah oui,
5: il y en a plein qui disent bah moi aussi je suis candidat. Alors, ils ont 10 likes, 30 likes.
3: Un peu d'ailleurs, Patrick.
5: Après, il y a la réalité quoi.
3: J'ai quelque chose à annoncer d'ailleurs. Je ne suis pas candidat.
5: Bon, je vous rappelle que c'était un procès. Hein, donc, est-ce qu'il faut changer le système des parrainages pour la présidentielle?
0: Visiblement, c'est oui.
5: C'est oui. Antonin, ça a réagi sur les réseaux ou pas, non? Antonin, il dort déjà.
0: Non, il dort pas, il travaille.
4: Pas du tout, Patrick. Oui, alors, on a posé la question, faut-il changer le système des parrainages? Et comme sur le plateau, vous répondez oui à 72%. Alors, certains vont dans le sens de Virginie et Sébastien, comme Patrice, qui dit les parrainages des maires devraient être secrets. Et puis, il y a Magali qui pointe aussi une injustice. Elle dit, il faut changer, c'est insupportable que certains candidats ne puissent pas se présenter.
5: Ah, Magali, voilà, la raison, Magali.
0: En tout cas, merci beaucoup, Pascal. Il fait beau dans le Lot-et-Garonne.
2: Ah bah en ce moment il fait très chaud, la température est revenue. Moi je suis sur le secteur du Fumélois tout simplement voilà le Fumélois hein, entre pas loin à 30 km de Villeneuve. Mais oui là ça y est, ça recommence à chauffer.
5: Ouais.
2: Et puis on a tous une petite pensée pour nos pompiers quand même. Hein,
5: On les recevra la semaine prochaine parce qu'il va y avoir journée de mobilisation.
2: C'est hyper important.
5: Ils seront avec nous. Nous n'aurons que des vraies voix pompiers. Ce jour-là, évidemment.
0: Exactement.
6: C'est bien.
5: Oui. Dans un instant.
0: Comme Pascal, si vous voulez nous appeler, c'est le 0826-300-300. Et peut-être que le téléphone va sonner dans un instant. Allez, à tout de suite.
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0: Et pas que, Virginie Calmel, c'est avec nous et Sébastien Ménard et vous au 0826 300 300. On est ensemble jusqu'à 19h. Sachez qu'à partir de 19h jusqu'à 20h, tous les sujets dont on débat dans cette émission, vous pouvez bien entendu les commenter à partir de 19h avec Philippe David qui aura aussi d'autres sujets et les vôtres sont les bienvenus.
6: Absolument. On va parler de plein de choses. On va notamment avoir un témoignage poignant sur les... faiblesse des condamnations des personnes qui tuent des policiers. Vous verrez, c'est absolument poignant. C'est la sœur d'un policier qui a été tué. Ouais.
0: Allez, tout de suite, le téléphone rouge.
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0: Téléphone, Thérèse, téléphone. Et qui est là aujourd'hui?
1: Eh ben voilà, il est le téléphone s'est déplacé carrément en studio, Cécile.
0: Il est venu en studio, le téléphone. Qui est là? Qui êtes-vous, monsieur?
2: Je crois que c'est moi. Je crois que je suis visé. C'est moi.
0: Comment ça va?
2: Je suis désolé, j'allais arriver. J'étais bloqué dans le métro. Ouais. Finalement, je suis sorti à la station Jama. J'ai sauté dans un taxi. Ouais. Ça va plus vite.
0: Ouais, voilà. Là,
2: merci de m'avoir entendu.
1: Bon, vous avez reconnu la voix, forcément.
2: Ben, c'est Julien. Julien Le Père, c'est bien moi. Mesdames, messieurs, merci. Bonjour.
0: Écoutez, Julien, on est très heureux de vous avoir aujourd'hui.
2: Ben, c'est gentil. Merci, Cécile.
0: Parce qu'on vous aime d'amour, vous le savez.
2: Ça fait longtemps qu'on ne s'est pas vu. Patrick aussi. On se connaît depuis longtemps. Ça fait longtemps. On devrait se voir plus souvent.
1: Alors, on se voit pour une bonne ou une mauvaise occasion.
2: Bah, dites-moi tout, quoi. Je réponds à toutes les questions.
0: Allez-y.
1: Vous vous souvenez, il y a quelques semaines, on vous a accusé d'une énorme...
2: Oui, escroquerie.
1: Oui. Avec une usurpation. Enfin, bon, opération. C'est une opération
2: c'est un peu complexe.
1: C'est un peu complexe.
2: Un peu compliqué.
0: Il faut rétablir la vérité.
1: Alors, on dit de quoi il s'agissait. C'est-à-dire que vous avez prêté votre image pendant plus de 22 ans. Une opération de marketing par courrier qui était organisée par la société Stardata.
2: Stardata.
1: Voilà. Les courriers annonçaient aux destinataires qu'ils pouvaient gagner plus de 3000 euros par mois.
2: Pendant
1: 25 ans, en utilisant votre photo, etc. Bon. Et il y a un retraité qui a raconté avoir appelé le numéro, car votre présence lui inspirait confiance, et puis il a découvert qu'il n'avait pas gagné, il a donné son RIB.
2: Il y en a beaucoup qui n'ont pas gagné.
1: Voilà, c'est ça,
2: mais
1: beaucoup.
2: Mais ceux qui ont gagné n'ont rien dit, c'est marrant. Ouais. Ceux qui ont gagné n'ont absolument rien dit.
1: Ouais. qu'est-ce que vous répondez, en fait, à ça?
2: Je réponds que j'ai un contrat. Mais Patrick, je réponds que j'ai un contrat. Tout est clair. D'abord, j'ai jamais...
1: Parce que nous, on en a parlé déjà sur Sud Radio, vous avez dit, je voudrais un droit de réponse.
2: Normal, moi je trouve ça normal. Bah on m'accuse, je suis le plus grand escroc du siècle. J'ai besoin de répondre quand même.
1: Ouais.
2: Non, c'est totalement faux. J'ai jamais volé un centime de ma vie et je suis tombé de l'armoire quand j'ai entendu ça chez vous, dans votre radio. Sud Radio. Et bon, notre ami Thomas.
1: Dans tous les médias,
2: enfin, oui, bon. Ouais. Bref, donnons pas les dons. Mais donc, c'est un contrat que j'ai qui est tout à fait normal, qui a été validé par des avocats. Je quitte le bureau des avocats cet après-midi. J'étais avec eux cet après-midi pour une petite assignation. Ouais. Parce qu'on va se défendre. Ouais. Et donc, ils nous ont dit qu'il y avait tout à fait matière à diffamation. Donc, on va se défendre. Donc, voilà, j'ai des contrats normaux. C'est un contrat, ce qu'on appelle un achat d'image, un contrat d'image.
1: Oui, c'est ça.
2: Et je l'ai depuis 22 ans. Personne n'a jamais rien dit.
1: Est-ce que c'est la pratique commerciale qui était abusive? Alors, vous n'êtes peut-être pas fondé
2: Je n'en sais rien, mais la personne qui s'occupe de Stardata est en train de bouger là-dessus. On va changer les choses parce que c'est pas normal qu'on se retrouve dans un maelstrom pareil. Et en tout cas, moi, en ce qui me concerne, je n'ai jamais rien volé. Et j'entends que...
1: Vous avez prêté votre image pratique commerciale.
2: Oui.
1: Bon.
2: Tout est normal, les contrats sont normaux.
1: Ouais.
2: Donc je les ai montrés, les avocats les ont. Enfin, il n'y a pas de problème.
0: En tout cas, c'est pas votre entreprise.
2: Avec ça au début de l'été, évidemment, Sud Radio complaisamment se fait l'écho de ça. Je me dis, non, c'est pas possible. J'étais très déçu, Patrick.
1: Ouais.
2: Alors que nous donnons la parole
1: à tout le monde. Et puis c'est parce que c'était le journal Le Parisien qui avait sorti cette affaire. On l'avait donné en bref,
0: c'est pour ça que on voulait que vous soyez là.
2: Vous remontez dans mon estime parce que je peux m'expliquer. Tout est normal. J'ai des contrats normaux. Ils sont validés par des avocats et je ne vois pas quel est le problème. Et maintenant, nous allons assigner en justice ceux qui nous ont attaqués. Voilà, notamment Le Parisien.
1: Bon, pour ces jeux, c'est vrai qu'il y en a énormément de pratiques commerciales comme ça. Vous connaissez bien Sébastien Ménard comme Virginie Calmette, parce que vous avez travaillé en fait aussi dans le domaine des jeux à la télé, etc. Il y a beaucoup de pratiques commerciales comme ça, c'est-à-dire qu'on utilise l'image d'une personnalité pour accréditer, donner confiance aussi aux gens qui vont jouer. Et puis après, on est responsable
0: sans que la personnalité soit vraiment informée, surtout. C'est souvent le cas.
3: Oui, pour le coup, vous avez un contrat d'image. Normalement, ça doit expliquer à partir d'où, jusqu'où, pourquoi et à combien. Voilà.
2: Oui, tout y est.
3: Et après, évidemment, vous avez une structure qui exploite à travers un jeu concours, à travers une animation, un événement, etc., l'image. Voilà. Bon, normalement, ça se passe toujours bien. Et c'est vrai que ça se passe bien, voire très bien, on n'en entend pas parler. Et puis quand il y a évidemment quelqu'un qui se plaint ou qui estime s'être fait avoir de bonne foi, et ben évidemment c'est là que les problèmes arrivent. Et honnêtement, je ne connais pas le sujet, le support, etc.
0: Il faut incriminer l'entreprise, et non la personnalité qui est.
3: Sauf si la personne qui quelque part se sent lésée amène la preuve que c'est effectivement Julien Lepers qui lui aurait passé le message, qui l'aurait convaincu personnellement, etc. Mais là, comme on est sur un contrat de droit à l'image,
1: De toute manière, il y a une procédure qui est en cours.
2: Exactement. Les dirigeants de force dont on parle, organisés par Stardata, sont tous sans obligation d'achat.
3: Oui.
2: Et ils sont gratuits.
3: Oui,
2: il n'y a pas de vol du tout.
1: Ce que disent certains qui ont porté plainte, c'est que c'était un peu confus.
2: Ça peut l'être, un peu confus,
1: on gagne pas, etc.
2: Non, mais entre le fait que ça soit confus et que ça soit une immense escroquerie, il y a des pipes, nous.
1: C'est vrai.
2: Bon, voilà, c'est tout.
0: Parce que là, il y a marqué énorme escroquerie.
2: Non, c'est pas possible.
1: C'en est où, Julien, là, alors?
2: Attendez, que je suis assez content. Je sors du cabinet des avocats avec mon copain de Stardata et je vous dis, on va assigner nos amis du Parisien. On commence par le Parisien. Et après, nous verrons ce qui se
1: passe. Le Parisien, ils n'ont fait que relayer peut-être aussi les plaintes, quoi, non? Puisque visiblement, il y avait quand même beaucoup de gens qui se sont plaints.
2: Il y a des plaintes sur une vingtaine d'années. Mais les gens ont le droit de se plaindre. Ceux qui se plaignent sont ceux qui ne gagnent pas. Donc, ceux à qui je remets des chèques toute l'année, moi j'ai des séances de remise de chèques.
1: Parce qu'il y en a beaucoup qui gagnent.
2: Il y a des tirages au sort. Les gens gagnent quelque chose, c'est tout à fait vrai. Ouais. Donc je ne comprends pas tout ce quoi.
1: En fait, il y en a qui pouvaient gagner, mais il fallait verser quand même.
2: Non, il faut rien verser.
1: Non,
2: mais pas du tout. Il faut rien verser.
1: J'avais vu qu'il fallait prendre.
2: Il y a des tirages au sort. Écoutez, un jour je vous expliquerai en détail parce que on en a pour une heure.
6: Non, mais c'est bien pour une heure. Est-ce que vous voulez jouer? C'est ça.
2: Oui, c'est ça. Bon, alors il y a des tirages au sort, il y a clic la Kodak, il y a des photos qui attestent que c'est totalement vrai. Il y a des tirages au sort, donc ceux qui gagnent ces chèques ne se plaignent pas. Visiblement, ce sont ceux qui ne gagnent pas qui se plaignent.
0: On est content en tout cas de vous avoir eu, de
1: vous avoir entendu, parce que c'est normal, on avait parlé en fait de cette
2: histoire. Merci de me donner un petit droit de réponse. Mais tout ça, c'est validé par des avocats. Et ça dure depuis 22 ans. Vous n'avez pas de problème de ce côté-là. Tout d'un coup, il y en a deux, trois qui ne sont pas contents. 4, 5, 6, 10, 20, 50, peut-être 388
1: signalements.
2: Mais ça veut dire quoi, signalement, d'abord? Mais monsieur Patrick Roger, qu'est-ce que ça veut dire, le mot signalement? Ça, je ne sais pas ce que ça veut dire. Bon, et donc, je vous dis que moi, je suis totalement clean là-dessus. Bon.
0: Et ben voilà. On est content de
2: je peux partir.
1: Merci.
0: Restez un petit peu avec nous quand même. Ne partez pas tout de suite.
2: Bon, Cécile,
0: allez tout de suite. La cage au fond. Vous vous souvenez de Grèce, cette randonneuse qui était en surpoids, qui a dû être élitreillée par hélicoptère parce qu'elle n'arrivait plus à avancer dans sa randonnée. Vous vous souvenez de ça? C'était aux États-Unis.
2: Et donc,
0: il y a eu un tollé en disant mais on ne comprend pas, alors que vous êtes en surpoids, de prendre autant de risques et que ça va coûter à tout le monde, ces hélicoptères et ces machins. Voilà. Et Thomas Séraphine a décidé de s'en moquer un petit peu. Allez, on écoute.
1: Dans la cage, on fout.
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0: Et tout de suite, la cage au fou avec Thomas Séraphine. Vous vous souvenez, je le disais tout à l'heure, Grèce, cette randonneuse de surpoids qui a dû être élitreillée par hélicoptère dans un parc aux États-Unis. Bon, ça a créé un tollé, hein, je vous rappelle. Et peut-être que Thomas s'en moque un petit peu, écoutez.
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0: Bonjour Thomas, comment ça va aujourd'hui? J'ai l'impression que vous... Oh, je vous sens stressé, je sais pas pourquoi.
28: Pas du tout. Pas du tout. Mais je crois, qu'aujourd'hui je suis grossossophobe.
0: C'est nouveau. En fait, vous voulez dire peut-être grossophobe. Vous avez peur des personnes en surpoids?
28: Non. Grossossophobe. Oui, je crois que j'ai peur de devenir grossophobe.
0: Ah oui, donc c'est une couche au-dessus.
28: Voilà. Jusqu'ici, moi, je me croyais plutôt grossophile. Enfin, n'exagérons rien. Je m'en foutophile. Vous voyez, car le poids des autres, je m'en foutais. Et puis, j'ai découvert l'histoire de Grace.
0: Ah, Grace, du groupe de randonneurs Hobby Hikers, qui s'est lancé sur la fameuse randonnée, si vous avez vu, hein, dans oui. Le Yosemite. 3 kilomètres plus tard, alors je raconte parce que c'est vrai que c'était assez étonnant, le malaise, la quasi-perte de connaissance, évacuation en hélicoptère. Je peux comprendre que ça faisait un peu trop.
28: Voilà. Et depuis, je ne sais plus ce que j'ai le droit de penser. Et est-ce qu'il faut féliciter Grace, cette personne obèse là, oui. Hein, ou alors il faut lui dire que c'était complètement déraisonnable, c'était cinglé.
0: C'est pourtant bien d'encourager quelqu'un à faire du sport. Enfin, c'est plutôt une bonne idée.
28: Ah, oui. Mais pardon, quand quelqu'un apprend à nager, apprend la natation, oui. on le jette pas directement au milieu de la Manche. Mmh. Hein, on commence par 3 longueurs avec une petite frite entre
0: faux,
28: les jambes.
0: Ah ben
28: voilà. Alors pour vous, c'est évidemment facile, Cécile. Vous avez 60 kilos tout mouillé. Portée. Mais elle, la Grace, là, elle en a 140 mmh. et on n'est plus dans la même catégorie. Porter son sac pendant des heures en montée, c'est une chose, mais porter en permanence l'équivalent d'un deuxième adulte, ça c'est autre chose. Hein. Ouais. Et ça, c'est pas de la grossophobie, hein. c'est de la mécanique.
0: D'accord.
28: Oui, parce que Newton, lui, il n'avait pas de compte TikTok.
0: Ah oui, ça, je vous confirme que non. Mais elle souffrait, il faut le savoir, d'un problème de thyroïdien. Donc, elle a fait un un malaise dû à la chaleur. Enfin, ça peut pas arriver à n'importe qui, non?
28: Mais attendez, évidemment qu'elle a eu raison de s'arrêter et les secours d'intervenir. Bah oui. Mais la maladie, je vais dire très bien, mais le poids, oui. La chaleur et le dénivelé, ça ne disparaît pas parce qu'on inscrit randonnée inclusive. Hein, voilà. Mmh. La bienveillance, ça remonte le moral, c'est sûr, mais ça ne muscle pas les mollets.
0: Cécile. Alors attendez, qu'on s'entende bien, parce que finalement, vous en voulez à qui? Parce que je comprends plus rien.
28: L'entourage de Grace, ces salopards là, qui n'ont pas eu l'honnêteté de lui dire que c'était peut-être un peu dangereux. Ah. Hein, alors bien sûr, hein, Grace. Oh ma chérie, je vois pas où est le problème. C'est body positive, tu peux y aller, vas-y fonce dans ta montagne. Bah non, pardon, mais un véritable ami, Cécile, ne dis pas ça. Dis pas tu peux tout faire. Il dit bon, on va peut-être commencer un peu plus court. Tu veux pas qu'on commence par l'escalier de l'immeuble? Et puis surtout quand on est son pote là, il est en train littéralement hein, de déféquer dans la montagne parce que ce qui s'est passé. Hein, et ben il dégaine pas son téléphone pour les mettre sur les réseaux sociaux. Ouais.
0: Ouais. Alors finalement, si je résume, vous n'êtes peut-être pas grossophobophobe. Ce qui est pas facile à dire quand même. Vous êtes hélicoptérophobe.
28: C'est-à-dire?
0: C'est-à-dire que vous aimez suffisamment les gens pour préférer les vexer 5 minutes sur un parking plutôt que de les regarder repartir suspendu au bout d'un câble.
28: Ouais, c'est ça. Et exactement. Voilà. Ouais. Mieux vaut une prévention vexante qu'une évacuation volante. Voilà.
0: Voilà. C'est ça. Ouais, voilà. Vous avez bien fait de venir finalement. Ouais, vous avez ça. Compris ce qui s'est passé?
28: Ah oui.
0: Hein? Ouais, j'ai l'impression que c'est pas très clair dans votre. Vous savez quoi? On va faire.
28: On va revenir demain.
0: Oui. Bah oui. Sans faute surtout. Reprenez bien ce rendez-vous tous les jours à 17h45.
28: 17h45.
0: Allez, on le répète. 17h45.
28: 17h45.
0: Ok, très bien. À demain.
28: Je vais mieux.
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0: Et voilà, nous sommes de retour à réécouter, bien entendu, au podcast et avec autour de cette table
2: la cage
0: au fou, bien sûr, ouais. Patrick Roger c'est, avec Thomas Séraphine.
2: C'est étonnant quand même cette histoire.
0: Ouais, hein. C'est fou, hein.
2: Parce que oui.
0: Allez, ouais. les gens étaient hystériques sur.
2: Mais d'ailleurs, il y a beaucoup de questions autour de ça. Est-ce qu'il faut faire payer les gens d'une façon générale quand il y a les
0: mais
2: accidents,
0: c'est comme à ski, hein,
2: les accidents
0: piste.
2: De ski, etc.
3: Ah non, en piste, on paye pas. En France, hors piste, on paye pas. On paye si on a un accident sur une piste en n'ayant pas payé l'assurance, qui est
0: c'est
3: un scandale.
0: C'est ce que je viens de dire, Philippe.
2: Est-ce que vous pouvez écouter, Philippe David, est-ce que vous pouvez écouter un petit peu Cécile?
0: Non, il ne m'en suit pas. Depuis cette année, je ne l'intéresse plus du tout, cet homme. Je suis au bout de ma vie.
4: Il y a eu des fois, pardonnez-moi Philippe David, je m'interpose, mais il y a eu des fois où la collectivité locale a demandé le remboursement à des inconscients hors
3: et
4: piste.
3: Et ils ont raison.
0: Voilà.
6: Et
0: ben voilà.
6: Et ils ont gagné, mais c'est bien.
0: Allez les amis.
4: J'ai pas la suite de l'info.
0: On joue maintenant. On écoute. Ouais, ça y est, bah, c'est pas possible.
2: Ah. Okay. Oh, mais, ça me rappelle des souvenirs, ça.
3: Nous aussi.
0: Julien Lepers.
2: Alors, mais oui, bien sûr. Alors là, je change de jeu. C'est pas question pour un champion, c'est qui l'a dit, qu'il est vrai, qu'il est faux.
0: Ouais,
2: c'est
0: ça.
2: Qui c'est qui l'a dit, qu'il est vrai, qu'il est faux? Alors je vous donne des phrases, c'est ça
0: Exactement.
2: C'est,
0: oui.
2: Voilà. Donne des phrases, est-ce que c'est vrai, est-ce que c'est faux, est-ce qu'on l'a dit, ça a été prononcé, oui ou non. François Ruffin a-t-il dit au sujet de Dominique de Villepin, on se renifle?
3: Vrai.
2: Et pourquoi tu dis vrai?
4: Parce que c'est vrai. Ouais.
2: Non mais tu l'as entendu.
6: Vrai aussi.
0: Allez.
2: Personnellement, je joue, moi je dis vrai aussi.
0: Ouais.
2: C'est normal, c'est vrai. Oui, c'est...
3: Il y avait les questions et les réponses.
2: Ce que je veux dire, c'est que je l'ai entendu. C'est plus c'est oui. Hier, c'était oui, hier. Oui, c'était hier. Alors, je continue. Qui c'est qui l'a dit qu'il est vrai, qu'il est faux? Adèle Haenel. Adèle Haenel a-t-elle dit, franchement, j'espère que Mélenchon, il sera élu, quoi. C'est vrai?
4: Faux. Vrai.
2: Ou c'est faux?
4: Vrai.
6: Moi, je dis faux.
4: Moi, je dis vrai.
2: Qu'est-ce que vous dites autour de la table?
7: Patrick, ben, je dis vrai.
2: Tu dis vrai.
7: Eh ben, moi, je peux pas le dire, j'ai fait.
2: Ah ben, c'est vrai. C'est tout à fait vrai, elle a dit ça.
7: Oui.
2: Ensuite, Sébastien qui c'est Ménard. Qui l'a dit qu'il est vrai, qu'il est faux? Prisca Thévenot. Prisca Thévenot, a-t-elle dit, Édouard Philippe n'est pas un ennemi politique, mais sur les grands projets, nous n'avons pas du tout les mêmes positions.
4: Vrai.
2: C'est vrai?
4: Vrai.
2: Tout le monde dit
4: c'est
2: vrai. Et c'était ce matin sur
8: Suisse
2: Radio. Voilà. Je continue, on a un peu de temps, vous me donnez du temps ou pas?
7: Oui.
2: Qui c'est qui l'a dit qu'il est vrai, qu'il est faux? Charles III. Charles III. Ça c'était aujourd'hui, hein, je crois. Ouais. Non, c'était hier peut-être.
7: Hier.
2: Charles III a-t-il dit lors de l'inauguration de l'exposition de la tapisserie de Bayeux à Londres, il faut y aller, hein, il paraît que c'est extraordinaire.
7: Bah ouais, et
2: c'est
7: pendant un an. On voulait aller à Bayeux, nous.
2: Alors, Charles III a-t-il dit, quelle fierté de voir un de mes ancêtres sur cette tapisserie. Vrai ou faux?
4: Faux.
6: Faux.
0: Ouais. Complètement faux.
6: Il a dit à Macron, arrête de me toucher, je pense.
2: Mais c'est assez vrai, parce que je vois Macron lui met la main et on sent qu'il veut,
6: mais le roi
2: se retire.
6: Dit, mais on ne ça. Touche pas le roi. C'est faux, ça.
2: Effectivement, c'est faux.
6: Pas au président.
2: Il n'en reste plus que 4. On
0: Allez,
2: attend ou pas
0: Allez, on y va.
2: Attend. Qui c'est qui a dit qu'il est vrai, qu'il est faux? David Listard. Listard. David Listard a-t-il dit Jean-Luc Mélenchon a viré dans le néo-fascisme?
6: Vrai.
2: Eh ben c'est vrai, bravo. Ouais. Ils sont bons autour de la table. C'est vrai, bravo. Alors on continue, là il s'agit de Dominique de Villepin. Qui c'est qui l'a dit qu'il est vrai, qu'il est faux? Alors Villepin a-t-il dit « Je me sens bien plus proche de François Ruffin que de Bruno Retailleau ».
4: Vrai.
6: Vrai aussi.
7: Oui, vrai.
2: Vrai, tu dis vrai?
7: Ouais.
2: Tu dis vrai, Cécile?
0: Non.
2: C'est faux.
0: Je l'ai sous les yeux. Je peux pas, je peux pas le dire.
2: Ah, c'est vrai ou c'est faux?
7: C'est faux.
2: Ah, tu sais.
0: Ouais, je sais que c'est faux.
2: Non, c'est faux. Oui, c'est ça. C'est faux. Ah, oui, bien sûr.
6: Mais il aurait pu le dire.
2: Comment? Eh ben, c'est faux. Vous êtes planté là, tout le monde.
0: Ça aurait pu être vrai.
2: Non, il a pas dit ça. Il en reste deux. Qui l'a dit? Qui l'a dit? Alors, Bruno, il s'agit de Bruno Retailleau. Bruno Retailleau a-t-il dit? Les Français voient bien que le pouvoir n'a plus le pouvoir. Que les députés votent des lois, mais qu'elles sont vidées de leur substance par les juges. Est-ce que c'est vrai? Est-ce que c'est faux?
6: Vrai.
2: C'est vrai. Vous dites que c'est vrai.
7: Vrai. Ouais, c'est vrai.
2: Tout le monde dit que c'est vrai, c'est vrai.
0: Ouais, pas c'est vrai.
2: Et enfin, la dernière, celle-là, c'est peut-être la plus dure. Alors là, attention, on s'accroche.
6: Ah.
2: Qui c'est qui l'a dit qu'il est vrai, qu'il est faux? Gérard Larcher. Et Larcher, c'est vrai que c'est le deuxième président de le deuxième
7: personnage
6: de l'État.
2: Gérard Larcher, là, on se courbe. Là, on s'incline. Gérard Larcher a-t-il dit... Je prendrai mes responsabilités pour éviter un duel RN-LFI mortifère.
6: Je termine.
2: Un duel RN-LFI mortifère.
6: Vrai.
2: C'est vrai ou c'est faux?
6: C'est vrai.
2: Eh bien, c'est vrai.
0: Bravo.
2: Voilà.
0: Bravo. Et qui c'est qui l'a gagné?
3: Et qui s'est bien écouté?
7: Et pas tenu les comptes. Alors, Philippe David a tenu les comptes.
3: C'est un score

0: pensez-vous? On vous attend au Standard avec Aude et on est ensemble jusqu'à 19h.
1: Et François Hollande peut-il revenir à l'Élysée? Ce sera 18h30.
0: Absolument.
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24: Et c'est l'heure du flash avec François Germain. Bonsoir François, avec le micro ouvert c'est mieux.
25: Bonsoir à tous. L'ONU tire la sonnette d'alarme. Le phénomène El Niño s'annonce extrêmement intense cette année selon l'Organisation Météorologique Mondiale et ce jusqu'en février prochain. La secrétaire générale de l'organisation parle d'un phénomène météorologique plus puissant que tout ce qui a été observé depuis le début des relevés. Alors que nous venons à peine d'achever un été historiquement chaud lié au dérèglement climatique, faut-il y voir un lien direct avec l'intensité que promet El Niño? Cela reste à voir selon le climatologue Jérôme Vialard.

0: Il y a un consensus sur le fait que le réchauffement climatique amplifie la signature d'El Niño en termes de pluie. C'est-à-dire que avec le réchauffement climatique, il faut s'attendre à ce que les El Niño produisent des inondations et des sécheresses de plus en plus fortes. Donc là, on a un El Niño qui va être potentiellement le plus fort jamais observé. Ça fait partie de la variabilité naturelle de ce phénomène. Voilà, il peut être parfois faible, parfois fort, parfois extrêmement fort. Les canicules et la sécheresse qu'on a eu cet été, faudra attendre les études d'attribution, mais à mon avis, elle est mineure.
1: Le pic d'El Niño est attendu à la fin de l'année, mais déjà, l'Indonésie est frappée par de lourds incendies à cause du manque de pluie. Dans ce contexte, on apprend que la France a connu son été le plus chaud jamais enregistré. C'est ce qu'indique la ministre de la Transition écologique, Monique Barbu. La chaleur qui se poursuit, 5 départements seront placés en vigilance orange canicule demain à la mi-journée. L'Ardèche, l'Aude, la Drôme, le Gard et l'Hérault. L'encadrement des loyers est loin d'être toujours respecté en France. Selon la Fondation pour le logement, près de 4 annonces sur 10 seraient illégales dans les villes soumises à l'encadrement. Un phénomène que l'on constate de plus en plus à Paris, où l'évolution est jugée la plus inquiétante. Et puis en foot, le début ce soir de la 3e journée de Ligue 1. Toulouse reçoit Lille à 20h45. Une 3e journée qui se poursuivra demain avec Lyon, Auxerre et PSG Monaco. Suivi ce week-end de Lens-Lorient ou encore de Marseille-Paris FC. Voilà pour l'essentiel de l'info. Passez une excellente soirée.
2: Merci à vous François Germain.
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2: Bonsoir Rémi André.
4: Bonsoir Philippe, bonsoir tout le monde.
2: Chaleur en vue demain.
4: Chaleur, effectivement, avec ces 5 départements en vigilance orange canicule. Cela débute donc sur les bords de la Méditerranée où on a déjà eu chaud tout à l'heure, 37 degrés autour de Perpignan. Des températures qui demain bien seront à peu près dans ces valeurs-là, de 37 à 38 degrés de maximum sur ces départements. Sur le reste de notre pays, on aura beaucoup de soleil également avec des températures qui seront souvent comprises entre 29 et 35 degrés, sauf près de la Manche. Là, près de la Manche, ce sera une autre histoire, une autre paire de manches, comme on peut dire, avec donc des nuages et encore quelques gouttes. C'est là qu'il fera le plus frais, avec des températures toujours comprises entre 19 et 24 degrés.
2: Merci beaucoup Rémi André.
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6: Et qu'est-ce que je suis bien entourée, moi, dans cette émission. Et encore plus avec Virginie Calmels, qui est avec nous, présidente de, et fondatrice de Futurae, École supérieure des technologies de demain. Ça va, cette école, hein, ça cartonne. Hein.
7: C'est la rentrée qui se prépare. Hein, voilà.
6: Vous avez mis votre petit cartable et tout, ou pas?
7: C'est surtout qu'on est prêt à accueillir tous ces jeunes qui se sont fait recaler sur Parcoursup, qui n'ont pas les écoles qu'ils voudraient. Et nous, on leur offre une formation qui va leur, les mener à l'emploi.
6: C'est voilà. Bien, Sébastien Ménard.
7: Donc, vive Futurae.
6: Sébastien Ménard est avec nous, éditorialiste et entrepreneur dans la foodtech. Ça va Sébastien?
8: Très bien.
6: Vous êtes content de nous retrouver?
8: Mais évidemment.
6: Évidemment.
8: Évidemment.
6: Allez tout de suite les amis, Patrick Roger,
9: oui.
6: On est content,
9: on y va, on a un petit peu de retard ouais. Cécile, oui, parce que là on avait débordé avec Julien Lepers.
6: Allez,
9: donc on y va sur le mur de la vérité.
6: Exactement.
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6: Et donc depuis aujourd'hui, l'Europe ferme donc ses portes à plusieurs produits animaux brésiliens, faute de garanties suffisantes. Avec ce sujet qu'on a envie de partager avec vous, 0826-300-300. Philippe David, quel est votre avis sur
10: Quand il y a quelques mois, j'ai dit, répété que signer avec le Mercosur, c'était une folie parce que le Brésil ne respecte pas, enfin tous les pays, le Brésil, l'Argentine, etc., ne respectent absolument pas nos normes et vont faire une concurrence déloyale à nos agriculteurs. Eh bien écoutez, la preuve que j'avais raison, parce que aujourd'hui, on voit une chose, on a signé l'accord pour faire plaisir aux Allemands sous le diktat, je dis bien le diktat des Allemands, qui voulaient vendre des machines-outils et des berlines de luxe en Amérique latine. Eh bien maintenant, on voit ça. On voit le résultat.
6: On va demander l'avis à un éleveur de volailles qui s'appelle Olivier. Bonsoir Olivier, bienvenue.
9: Bonsoir,
6: sur
9: Sud
6: Radio.
11: Oui, bonsoir.
9: Bonsoir.
6: On vous écoute Olivier, quel est votre avis? Vous devez être content?
11: Oui, ça peut être une chance pour nous. Mm-hmm. Voilà, mais bon, j'y crois qu'à moitié. Parce qu'ils vont trouver des solutions quand même pour arriver à faire rentrer la marchandise. Ils vont trouver des solutions, je pense. Parce que de toute façon, ici, on en manquera. De l'Europe, il manque déjà de quoi manger pour l'Europe. Donc je pense que voilà, il, ça durera pas longtemps le blocage, quoi.
9: Ouais. Alors c'est une suspension. C'est vrai qu'on dit interdiction, c'est une suspension. Des autorisations. Et donc ça peut, vous avez raison, ça peut revenir. Alors cela dit, il donne des gages parce que pendant tout le débat, c'est, l'enjeu c'était de dire oui, mais attention, si les produits ne sont pas conformes et équivalents à nos règles, nous en Europe, on suspendra ça. Donc ils le font. Est-ce que c'est pour donner un petit peu des gages et ils le font pendant quelques semaines et après ça reviendra? C'est une des questions. Ouais. Hein. Ouais. Olivier.
11: Ouais, mais pour moi ça reviendra. Ça reviendra, c'est sûr. Parce que de toute façon, vu le contexte actuel avec la canicule, donc je pense qu'il touche toute l'Europe. Ouais. Donc voilà. Et puis bon, et le problème de développement sur les élevages. Donc je pense que ils vont revenir à la charge pour nous remettre leurs produits. Donc voilà.
6: Sébastien.
11: Parce que bon.
8: Le sujet, c'est que,
6: pas, Olivier,
8: le sujet, c'est que pour nos auditeurs, c'est qu'en fait le Brésil, c'est le premier exportateur mondial de protéines animales.
9: Oui.
8: Donc on parle pas de n'importe qui.
9: Ah,
8: voilà, donc c'est un vrai sujet. Et le deuxième élément, c'est qu'en fait le deuxième fournisseur de viande bovine, de ce qu'on mange, en clair, parce qu'il n'y a pas suffisamment de production bovine à consommer en France et en Europe pour les Français et les Européens, ça vient du Brésil. Mais la seule chose qu'il faut retenir, c'est que pour une fois, je dirais que cette décision, et on va espérer qu'elle dure, elle est frappée au coin du bon sens. Parce que moi, je vois pas pourquoi ce qui est interdit dans nos fermes,
10: on l'accepterait
8: à 8000 bornes de chez nous, surtout quand ça finit dans nos assiettes.
6: Ouais, c'est
8: parce
6: ça.
8: Que c'est ça le sujet.
6: Virginie.
8: Que les Brésiliens fassent ce qu'ils veulent, mais pas chez nous.
6: Virginie.
12: On est un pays magnifique et franchement, il faut absolument qu'on mette tout en œuvre pour défendre notre agriculture nos éleveurs. Et donc, toutes les mesures qui vont dans le sens d'un peu plus d'équité sont des bonnes mesures. Même si c'est transitoire, il faut au moins montrer qu'on ne se laisse pas complètement faire, quitte à ce que ce soit reconduit et re-reconduit. Partons pas trop négatif pour une fois qu'on met des garde-fous. Peut-être qu'au contraire, on va apprendre. J'espère. En tout cas, il faut qu'on les soutienne et pas que avec ces garde-fous-là. Il faut qu'on les soutienne psychologiquement. Il faut qu'on se rappelle à quel point c'est noble et c'est magnifique d'avoir des gens qui vivent de la terre et sont ceux qui nous nourrissent avec des produits de qualité. Et la France, pour ça, peut s'enorgueillir d'avoir une viande de qualité, des élevage de qualité, on ne le dit jamais assez.
6: Mot de la fin.
8: Mais ce qui est fou, cher Philippe David, là où vous avez raison, parce que souvent je vous entends vous agacer, vous énerver.
10: Oui.
8: Mais comment attendez, comment a-t-on pu signer un accord pour le libre-échange sur ce sujet-là et découvrir quelques semaines après que ce qui nous amène, on n'a pas le droit de le consommer ici. C'est quand même un.
10: Je disais que ça allait arriver à chaque fois, rappelez-vous.
12: Ouais. Mais l'accord est plus large que simplement l'élevage aussi.
10: Bah,
12: hein.
10: Oui,
12: donc voilà.
10: Il y avait surtout les machines outils allemandes et les berlines allemandes à exporter.
12: Si on a les points positifs du marché et qu'on n'a pas le négatif sur l'agriculture, ça devient plus intéressant. C'est pour ça que je trouve que ça reste une bonne mesure, cette suspension.
9: D'un mot de conclusion avec vous, Olivier. Vous êtes éleveur de volaille. Comment ça va justement? Parce que on sait que c'est complexe. Pour un tiers, je crois, des agriculteurs, ils sont un peu en difficulté, notamment en raison des problèmes liés à la canicule et puis aux difficultés de vivre aujourd'hui, de production.
6: Ils sont percutés de toutes parts, les agriculteurs.
11: Oui, bon, c'est difficile. Bon, c'est sûr que la canicule aide pas du tout.
9: Non.
11: Donc voilà. Moi, comme je dis, on aurait dit que la météo suit la politique. Donc c'est rien ne va, quoi. Enfin, voilà, la politique ne va pas. Le climat ne va plus non plus. Donc l'agricole, on subit tout ça politiquement, climatiquement. Et donc voilà.
6: Faut que ça change, Olivier.
11: Il faut que ça change, mais bon, moi j'y crois qu'à moitié. Voilà.
9: Bon, écoutez, courage quand même, et puis on y reviendra.
6: On est là, Olivier.
9: Largement sur l'agriculture aussi.
10: De 19 à 20.
9: De 19 à 20, parce qu'il y avait un procès assez intéressant à Auch, avec le leader de la coordination rurale, qui avait eu des mots un peu durs, un peu violents, et des insultes à l'égard d'autres, et notamment des écolos. Il y avait un procès très intéressant cet après-midi. On va y revenir à 19h10, 19h15 tout à l'heure avec vous, Philippe David.
6: Et tout de suite, le coup de chaud.
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10: Comme d'habitude, je vais remettre le clocher au milieu du village et même deux villages puisqu'il s'agit du 20e arrondissement de Paris et de Montreuil. Pourquoi le 20e arrondissement de Paris et Montreuil ? Parce que c'est à la limite de ces deux entités que se trouve le périphérique parisien, et qu'un radar chantier qui vient d'y être installé fait parler de lui, et pas en bien, vous allez comprendre pourquoi. En effet, profitant de travaux, les pouvoirs publics ont posé un radar chantier en lisière de la dernière file, après avoir passé la vitesse de 50 à 30 km/h. Une baisse de la limitation alors que, à l'endroit où se trouve le radar, je serais plutôt tenté de dire le bon dimanche, il n'y a pas de changement de conditions de circulation, les travaux commençant nettement en avant, donc pas de danger flagrant. Et le moins qu'on puisse dire est que ce radar est nettement plus efficace pour gérer la dépense publique que tous les ministres des Finances qui se sont succédés depuis maintenant 52 ans, 1974 étant la date du dernier budget de l'État à l'équilibre. En effet, nos amis de 40 millions d'automobilistes, coucou Pierre Chasseret, ont observé le nombre de flashs envoyés par cette machine à sous d'un nouveau genre et ont évalué le chiffre d'affaires de l'engin à 752 516 € par jour. Vous avez bien entendu, 752 516 € par jour, ce qui en un an représente 274 668 340 €. Sachant que le déficit de l'État en 2025 a été de 124 milliards d'euros, il suffirait d'implanter 450 radars de plus du même acabit pour remettre les comptes à l'équilibre. On peut donc craindre que nos dirigeants, en voyant les chiffres du braqueur automatique de la porte de Montreuil, décident d'en mettre un peu partout en France. En attendant, les facteurs ont du boulot pour distribuer les contraventions qui tombent par milliers, nombre d'automobilistes ne voyant pas le flash partir en plein jour, puisque le radar verbalise par derrière. Un sens de verbalisation qui peut s'expliquer par le fait qu'en argot toulousain, un PV se dit un manche et que, en ouvrant leur courrier, les dangereux chauffards pris à 35 km/h sur le périphérique auront, plutôt qu'un sentiment de s'être fait verbaliser, la certitude de s'être fait emmancher.
6: Ça s'est dit.
9: Bon, bah, c'est un radar efficace. C'est...
10: Ah, bah, ouais. Ça, bah, vous en mettez 451, il n'y a plus de déficit public.
12: Alors, si vous me permettez, je trouve que, comme toujours, on vise les automobilistes. Alors, moi, je voudrais parler un petit coup de chaud sur les vélos qui grillent systématiquement, systématiquement les feux. Je pense qu'on va avoir réellement des gros problèmes.
9: Sauf que, Virginie, il y a une petite nuance parfois. Vous regarderez sur certains feux où c'est indiqué qu'ils peuvent quand même passer.
6: Griller.
9: Ils peuvent passer.
12: Alors, ça
9: s'il
12: a dû
9: pas
12: m'échapper, peut-être.
9: Non, mais, oui, c'est arrivé sur.
12: Mais bon, j'en vois quand même un paquet qui enfreigne, vraiment de façon éhontée, le code de la route. Et je trouve que si d'un côté on verbalise énormément les automobilistes, pourquoi on ne met pas une petite plaque sur les vélos, petite plaque minéralogique, pour les verbaliser aussi?
9: Non, mais là, c'est vrai que le positionnement du radar.
10: Ah, mais, non, mais moi, j'ai été le voir.
9: Enfin, vous êtes allé le voir.
10: Ma femme travaille juste à côté, alors.
9: Vérification sur le terrain.
10: Comment? Il y avait élection piège à con.
6: Vous pouvez pas dire ma femme, vous l'avez pas épousée encore.
10: Ensuite.
6: Qui sache des rien.
10: Mais il y a des travaux, mais vous avez un bout de dernière file qui est réduit et ils ont planqué le radar chantier là. Je veux dire, je me suis fait flasher par un radar chantier sur l'autoroute de l'Est il y a quelques mois.
9: 30 km/h, c'est vrai que.
10: Vous savez comment ce qui s'est passé?
9: Oui.
10: Ils ont mis 70 sur une zone de travaux. J'étais à 70, et là, ça repasse à 130. Je commence à réaccélérer pour prendre un peu de vitesse. Et ben, manque de peau, il l'avait planqué 5 mètres avant la fin des travaux, et j'ai été flashé, je crois, à 77.
6: Mais ouais, c'est moi qui l'ai fait, c'est moi qui ai mis le radar. Allez, on y va.
8: Il y a des gens payés par vos impôts pour réfléchir à tout ça.
6: Ah oui,
8: sachez-le.
10: Mais écoutez, j'ai plus envie de les payer.
9: Bon, cela dit, n'allez pas trop vite quand il y a une zone de travaux, quand même. Moi, je pense aussi à tous les gens qui travaillent, en fait, autour. Et non, mais c'est vrai.
10: Cette émission est culturelle. On dit un manche à Toulouse.
6: On y va, les amis. Merci en tout cas. Retrouvez ce coup de chaud sur les réseaux sociaux, bien entendu, podcast. Et dans un instant, le français du jour. Alors moi, j'ai découvert, je voulais en parler parce que
9: c'est incroyable.
6: Je vous laisse comme ça, une société de portage. Mais de portage de quoi? On en parle dans un instant. Je vous laisse un teasing. Tac! C'est pour vous.
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6: Et tous les jours, on met à l'honneur un Français, un métier, une personnalité, quelqu'un qui a fait quelque chose de particulier. Et en l'occurrence, là, j'ai appris ce qu'était une société de portage. Et certains vont me dire, mais c'est quoi du portage? On va accueillir Fouad Ben Ahmed, qui est avec nous, directeur de la société SAMV, qui rigole d'ailleurs. Bonsoir Fouad, comment ça va?
27: Bonsoir, merci pour l'invitation.
6: Alors, j'ai vu ça ce matin dans le journal et je suis tombée de ma chaise. Expliquez-nous votre travail.
27: Bah écoutez, j'ai fondé une entreprise qui vise à prendre en charge des personnes en situation de handicap ou de perte de mobilité.
6: Oui.
27: Et on est en quelque sorte les taxis des derniers mètres ou des premiers mètres, on est les taxis des escaliers. Donc en fait, on s'en rend pas compte, mais il y a des invisibles en France. On appelle ça un peu les ombres de la République, nous. Hein. C'est des personnes qui sont soit quand il y a un ascenseur en panne ou dans un immeuble sans ascenseur, qui sont assignées à résidence, un peu comme vous l'étiez quand il y a eu le confinement. Et donc, on a créé depuis 6 ans une entreprise qui vise à venir leur porter assistance. Et on a aujourd'hui une centaine de salariés et on intervient un peu partout en France. Alors, vous avez vu ça dans la Provence ou la Marseillaise, mais effectivement, on intervient un peu partout en France aujourd'hui.
6: Qu'on comprenne bien. Alors là, on a vu cette information, c'est à Marseille, un immeuble de plusieurs étages énorme qui n'a plus d'ascenseur depuis des mois et des mois et des mois. Et vous intervenez pour porter les gens chez eux en hauteur ou les descendre. Je ne savais même pas que ça existait, mais c'est génial. J'ai trouvé ça génial.
27: Alors, on a inventé le concept, on a inventé le service. Le matériel existait, on a modifié le matériel à des usages d'immeubles de grande hauteur. Et aujourd'hui, on a créé notre centre de formation. Donc, on forme nos assistants à mobilité verticale, on les a appelés comme ça. Et l'avantage, en fait, c'est qu'aujourd'hui, nos assistants n'ont pas besoin de qualification ni de diplôme. On les forme. La seule qualification qu'on leur demande, c'est le savoir-être, parce que on prend en charge des personnes en situation de perte de mobilité. Il faut être vraiment attentif et puis il faut être au petit soin. Donc on veut cette empathie et ça fonctionne très bien.
9: Mais alors, qu'on comprenne bien, par exemple, on est dans un immeuble de 10 étages. L'ascenseur est en panne. Il y a Josette qui habite au 8e. Donc elle ne peut plus monter parce qu'elle a quelques difficultés, parce qu'elle a 86 ans et c'est un peu compliqué. Donc vous intervenez. Et comment vous faites alors pour la porter? Vous ne la portez pas sur le dos quand même?
27: Non, alors c'est un monte-escalier électrique et il y a une assistance électrique et on l'installe sur le monte-escalier ou alors avec notre monte-escalier, on plug le fauteuil roulant et on descend et on monte marche par marche. Vous tapez samv.fr, vous allez avoir des démonstrations et on a aujourd'hui sécurisé, on arrive à prendre des personnes qui peuvent peser jusqu'à 150 kilos en toute sécurité.
6: Ouais. Mais je trouve ça génial.
0: Bravo, oui, c'est super.
6: Sébastien.
9: Non, mais c'est une bonne idée. Elle était venue d'où cette idée?
27: On a créé une association de lutte contre les pannes d'ascenseur et puis on s'est fait prendre un petit peu à notre propre jeu. Le bailleur Emmaüs Habitat nous a dit ok, dénoncer c'est bien, mais est-ce que vous voulez travailler avec nous des solutions? Donc on les a regardés, on s'est dit ok, pourquoi pas. Donc on a travaillé le modèle via une association, le collectif Plus un Ascenseur, et au bout de deux ans on s'est aperçu qu'il fallait absolument monter un modèle économique parce que sinon c'était pas viable. Je suis fonctionnaire territorial, je suis attaché territorial, je me suis mis en disponibilité. Pendant 4 ans, j'ai pas eu de salaire et puis aujourd'hui, la boîte a une centaine de salariés.
6: Oh là là, bravo.
27: C'est une belle histoire. Hein. Et puis, on soigne aussi la société parce que les plus précaires prennent en charge les plus fragiles. Donc pour nous, c'est aussi une manière de construire politiquement les choses.
8: Mais voyez, c'est l'exemple même, et c'est génial parce que notre auditeur est fonctionnaire territorial, il se lance dans l'entrepreneuriat et c'est l'entrepreneuriat qui vient au secours de l'impuissance publique, parce que c'est ça le sujet.
6: Bien sûr, c'est pas normal.
8: Attendez.
27: Et puis je tenais juste à saluer mon épouse qui en fait on a vécu sur son salaire et elle a accepté d'ailleurs.
9: Ah ouais.
27: Donc c'est aussi lui rendre hommage à elle parce que
6: c'est quoi son prénom?
27: Elle s'appelle Carolina.
6: Bravo Carolina.
0: Vive l'entrepreneuriat.
10: Et ça s'appelle l'ascenseur social.
9: Comment s'appelle la société? C'est SAMV.
27: SAMV. Et puis si vous recevez des candidats à l'élection présidentielle, c'est un sujet politique.
9: Bah oui.
27: La rupture de mobilité verticale, la perte d'autonomie, de plus en plus de personnes âgées. Donc voilà.
9: Ouais, mais alors bon, on fait un deal. On est d'accord. On va leur en parler. Mais vous, de votre côté, avec tous les porteurs, avec les chaises électriques, vous les obligez à déclencher la petite application Sud Radio pour écouter Sud Radio en montant les étages, quoi. Parce qu'on capte très bien en plus. Hein,
27: Sud Radio. Et puis peut-être aussi vous dire que dans le cadre de notre RSE, donc responsabilité sociale et environnementale, on fait 700 interventions par an gratuites dans les immeubles des pourvoyeurs d'ascenseurs.
6: Oh là là, bravo. Je vous adore.
9: Vous laissez votre numéro de téléphone portable pour Philippe David parce que parfois, en fin de soirée, il n'arrive pas à monter.
10: Non mais excusez-moi, Cécile va dire que je pèse plus de 150 kilos et ça va pas marcher.
6: Sébastien voulait dire un truc.
8: Et notre auditeur est quand même sur le premier marché de la mobilité au monde, puisqu'en fait, le premier moyen de transport au monde, c'est l'ascenseur.
10: Ouais. Oui,
6: exactement.
10: Oui, en nombre de passagers par jour, oui.
0: Après les jambes.
9: Bravo, et on embrasse tous les Marseillais au passage.
6: Je suis très heureuse de vous avoir donné la parole parce que je trouve que c'est formidable.
9: Bravo.
6: Et donc on vous remercie.
9: Bravo.
6: On vous souhaite beaucoup de bonnes choses.
9: Oui, absolument. Et la transition est toute trouvée, évidemment, parce qu'il y en a un qui veut l'ascenseur pour retourner à l'Elysée. C'est François Hollande.
8: Il
9: passait par l'escalier quand il était allé pour s'échapper, vous savez.
10: Oui.
9: Vous vous souvenez quand
10: il se déplaçait aussi en scooter.
6: Vous voulez dire lui président, c'est ça. Lui président.
9: Est-ce qu'il peut revenir à l'Elysée? C'est l'une des questions. Son livre sort aujourd'hui. Unir, il veut rassembler. Est-ce que vous pensez qu'il peut revenir, justement, et qu'il peut même gagner, François Hollande? Vous y croyez? 0826-300-300, 0826-300-300.
6: Sébastien y croit depuis le début. Allez, on en parle dans un instant.
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0: Et tiens, en parlant de Philippe David, à partir de 19h jusqu'à 20h, il va vous ouvrir le standard au 0826 300 300 avec Aude qui est avec nous, bien entendu. Les sujets du jour, vous les avez eus. Si vous voulez parler d'interdiction des importations de viande, eh ben vous pouvez. Si vous voulez parler du système de parrainage dont on a parlé tout à l'heure sur les présidentielles, eh ben vous pouvez aussi. Si vous en avez marre des PV, vous pouvez l'appeler aussi. Enfin, tout ça. Si vous avez le frigo vide, il va venir vous apporter des courses.
1: Par contre, je ne monte pas à la place de l'ascenseur.
0: Oh, écoutez, c'est un scandale. Et on parle de quoi, Philippe David, en plus ?
1: Et on va parler, oui, parce que vous réagissez, vous nous envoyez des sujets pour lesquels vous avez envie de réagir.
2: Vous me faites peur, parfois, quand vous commencez des phrases.
1: Mais non, mais montez l'escalier. Vous réagissez, vous nous envoyez des messages. Hier, vous avez vu, vous nous avez contacté des ophtalmologistes pour parler d'un dossier qui était incroyable dans le canard enchaîné de fraude supposée.
2: On a d'opération de la cataracte.
1: Absolument.
2: Dans un hôpital
1: à Châteaudun, moyenne d'âge 56 ans, dans le reste de la France 73 ans. Ouais, la moyenne d'âge des patients opérés.
4: La cataracte, pas 50 ans.
1: On est bien d'accord, et on avait l'ancien président du syndicat des ophtalmologistes qui réagissait là-dessus. Et là, c'est les peines aux tueurs de policiers qui semblent insuffisantes, et elle a voulu réagir, la sœur d'un policier qui a été tué et qui dit que ça la choque. Vous voulez témoigner, le 0826 303 ans, et on parlera également des agriculteurs.
2: Avec le procès qui avait lieu cet après-midi du côté de Hoche. Hein.
0: Et tout de suite, c'est le grand débat du jour.
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0: Et puis 10 ans après avoir renoncé à briguer un second mandat, François Hollande envisagerait peut-être de nouveau l'Élysée. Voilà, il paraît qu'on y mange bien et qu'on y dort bien.
2: On écoute. Parce qu'il a publié un livre, Unir, sort aujourd'hui, absolument, qui comporte 80 propositions. Et puis il l'a dit, il était invité sur quelques chaînes de télé et radio, là déjà depuis le début de la semaine.
6: Mettre des idées, c'est être en campagne, oui. Je pense que une élection présidentielle justifie qu'il y ait, par rapport à la gravité des enjeux, internationaux, vous avez vu ce qui se passe en ce moment sur le sol ukrainien, mais pas simplement sur le sol ukrainien, sur le sol européen, de la part de la Russie. Vous voyez ce qui se passe dans le détroit d'Ormuz. Vous voyez la question du gaz, du prix des carburants. Tout ça, c'est l'enjeu, le contexte dans lequel le prochain président devra travailler. Et j'essaye de dire qu'un projet présidentiel, c'est un projet d'union et autour de grands enjeux. Et le premier enjeu ici, et j'y suis d'ailleurs très attentif, c'est la jeunesse.
0: Alors, il affirme qu'il n'est pas candidat aujourd'hui, entre guillemets, et qu'il votera à la primaire socialiste. Sébastien Ménard.
2: Oui, il votera, mais il n'est pas candidat dans cette primaire.
0: C'est ça. Sébastien Ménard.
7: Depuis longtemps.
0: Et Laurent est avec nous de Montpellier. On le prend dans un instant.
7: Moi, je dis depuis un petit moment sur cette antenne que Hollande, il ne fait pas le pari d'être le meilleur candidat aujourd'hui. Il fait le pari qu'en décembre, d'autres auront échoué à le devenir. Ce qui n'est pas tout à fait pareil. Et notamment sur sa gauche. C'est-à-dire qu'il est persuadé que Mélenchon, évidemment, après avoir radicalisé une partie de l'opinion et s'être aussi ridiculisé, on en a un peu parlé tout à l'heure, parce que certains le pensent sincère autour de cette table sur l'islamophobie, le voile, etc. La réalité, c'est que les Français sont pas dupes. Ils ont compris le calcul communautariste qu'a fait Jean-Luc Mélenchon. Donc je pense que Mélenchon, c'est 16-17 dans le meilleur des cas. Après, vous avez... Vous verrez, mon cher Patrick.
1: J'en suis pas si convaincu que ça.
7: Je me suis jamais trompé depuis 20 ans. Donc voilà. Je dis pas.
2: Mais il peut être au second tour.
7: Je dis aussi que moi, je l'avais dit à François Hollande, il arrive tard, il aurait dû pousser quelque part Jean-Luc Mélenchon bien en amont, très à gauche, empêcher la candidature de Glucksmann. Parce que franchement, on peut aimer la candidature de Glucksmann, mais ça imprime peu. Voilà, ça imprime peu.
1: C'est clair.
7: Voilà, ça n'engage que lui, et que dans un contexte politique où finalement tous les centristes avec qui moi j'ai fait campagne en 2017, moi j'étais de centre droite, j'ai fait campagne avec tous les centristes de gauche autour de la campagne Emmanuel Macron, ces gens-là, faut être tout à fait clair, aujourd'hui ils sont pas très à l'aise avec Édouard Philippe, ils sont pas convaincus par Gabriel Attal et ils iront jamais avec Retailleau et les autres, même avec David Isnard. Tout ça n'existe pas. Donc en fait cet électorat-là aujourd'hui qui qui se tortille un petit peu les hanches ne sait pas vraiment où aller. Bon. Et donc, il y a de la place. Il y a de la place pour une alternative.
0: Et c'est un ancien président.
7: Évidemment.
8: Alors, je pense que plusieurs remarques. D'abord, la première, je pense qu'on a une présidentielle qui ne ressemblera probablement à aucune autre.
1: Entièrement d'accord.
8: Je pense que du coup, les vieilles habitudes, etc., vont pas se reproduire. Ensuite, on a quand même, pour beaucoup de Français, une sorte de menace de ce duo qu'on nous présente comme potentiellement possible, hein, des extrêmes, c'est-à-dire un Mélenchon qui continue à monter et une Le Pen où on voit bien qu'il y a un socle. Et je pense qu'il y a une aspiration évidente d'un grand nombre de Français, est-ce que c'est la majorité ou pas, moi j'en sais rien,
1: mais d'avoir
8: un troisième homme, voilà, ou une troisième femme. Mais en tout cas, de sortir de ce duel, et pour beaucoup, même s'ils sont peut-être d'ailleurs pro l'un ou l'autre, mais je veux dire, d'avoir juste ce choix Mélenchon-Le Pen fait peur à beaucoup de gens. Ouais. Du coup, je pense que François Hollande se dit qu'il y a effectivement un espace. Il y a un espace qui pourrait être couvert par une droite je dirais
2: centriste,
8: une droite républicaine, un peu classique, etc. Mais malheureusement, c'est une incarnation qui est divisée aujourd'hui entre Bruno Retailleau, David Lisnard, peut-être une Sarah Knafou, on sait pas,
2: et Édouard Philippe, centre droit.
8: Alors Édouard Philippe, je le mets plus dans le problème qu'il pourrait avoir, ça je parle pas à la place des Français, c'est que c'est quand même la Macronie sortante, c'est quand même 10 ans de Macronie.
7: Et donc, vous êtes un peu dur, c'est 2 ans et demi.
8: Non, mais ce que je veux dire, c'est que les Français, eux, ont eu la Macronie pendant 10 ans. Et qu'ils peuvent se dire qu'au fond, que ce soit le talent d'un Sébastien Lecornu, j'irais même l'habileté, que ce soit la dynamique et la jeunesse et de Attal, que ce soit le sérieux et de Philippe, ça reste des gens qui ont quand même été au pouvoir, et on pense que le dégagisme peut quand même jouer. Et je l'ai vécu, moi, à l'époque, j'étais élue à Bordeaux avec Alain Juppé. Pour beaucoup de jeunes, Alain Juppé était un homme neuf au moment de la primaire de 2016, parce qu'ils étaient bien loin de 95. Je pense que pour François Hollande, il faut pas négliger que pour beaucoup de jeunes, finalement, on est en train de parler de 10 ans de Macronie, et que finalement, c'est loin le quinquennat Hollande.
7: Et il est très populaire, Hollande.
8: Ça revient, et je pense qu'il a une carte à jouer,
1: Alors, deux choses. Moi, je crois que Hollande, je vais être d'accord avec Sébastien Ménard, est un bon candidat de second tour. Le problème, c'est qu'avant, il y en a un premier.
7: Mais vous êtes
1: comme Balladur.
7: Bien sûr.
1: Et comme Balladur était un très bon candidat de second tour, il n'a pas passé le premier. Jospin, pareil. Ok, 1997 et 2002. En revanche, il est à 8% dans les sondages. Et moi, je vous l'ai dit, vous dites que vous le voyez venir. Moi, je dis que pour moi, Hollande, ce sera entre 8 et 10 s'il était candidat. 8 et 10, parce que les Français n'ont pas envie de revoir Hollande à l'Élysée, à mon avis. Vous savez, pour moi, Hollande, c'est un peu le Jean-Claude Duss de la politique française.
0: Attendez,
1: vous permettez.
2: Il y a eu
1: un malentendu en 2012, avec la suite 28-06 du Sofitel.
7: Écoutez,
1: c'est mon droit d'avoir une pensée de vous. Sur un malentendu, il y est arrivé une fois. Là, sur un deuxième malentendu, ça me paraîtrait beaucoup de malentendus.
0: Allez, le 0826-300-300, c'est Laurent qui est avec nous de Montpellier. Voilà, vous avez des idées qui divergent. Quelle est la vôtre? Autre, Laurent.
9: Oui, bonsoir à tous, bonsoir Cécile. Donc moi, ce que je pense sur François Hollande, c'est qu'il peut amener son expertise sur le passé, surtout. Voilà, ça il sait faire, hein, puisqu'il a été président, donc il peut conseiller des gens et ainsi de suite.
0: Et président dans des conditions pas faciles, c'est sûr.
9: Oui. Et ensuite, ses idées, avoir des idées, c'est être en campagne, mais nous aurions apprécié qu'il ait plein d'idées intéressantes sous son mandat de président.
1: Voilà,
9: c'est terrible que tout le monde a des idées, sort des livres. Bon, maintenant il nous sort un livre. Bon, il nous a fait déjà le roman avec Leonarda. Qu'est-ce qu'il va nous faire? Je ne l'ai pas vu ce livre, puisqu'il sort aujourd'hui.
1: Ouais.
9: Alors, bon, il faut être sérieux, quoi. Je pense que à son âge aussi. Alors moi, je suis jeune, j'ai 60 ans. Mais à son âge, maintenant, je pense que donner la place aux jeunes, même si on ne les apprécie pas, c'est quand même plus intéressant.
2: Mélenchon a quasiment le même âge.
1: Mélenchon est plus vieux, il y a 3 ans.
8: Il va quand même s'agir d'être face à Poutine, Trump,
9: Ils vont s'en aller. Ils ne sont pas éternels.
7: C'est pas
2: complètement faux.
0: Laurent, est-ce que je peux vous poser une question sans me dire pour qui? Est-ce que vous avez déjà un candidat dans la tête ou une candidate?
9: Oui, moi j'aime bien le. Oui, mais bien sûr, j'ai des candidats dans la tête.
0: Je vous demande pas qui, hein, mais donc vous avez déjà votre candidat.
9: Oui, absolument.
0: D'accord.
9: Absolument. Donc, mais je pense quand même, mais même, il faut du sang neuf, pourquoi ? Parce que le monde évolue très vite, l'IA arrive, les technologies, le changement climatique, même ne serait-ce, hein, qu'on soit d'accord ou pas d'accord, enfin, il fait chaud en France de plus en plus, donc il y a des idées neuves et pas des anciennes idées dans des vieilles gamelles, quoi. C'est fini tout ça. Même moi, je ne suis pas né avec le téléphone portable, mais avec Internet, je ne comprends pas tout là-dedans, il faut être honnête, bien que je l'utilise. Mais ceux qui sont nés avec ont des moyens de se projeter, parce que dans les 30 prochaines années, ce sera ni moi, ni vous, vous, madame, oui, sûrement, mais pour les plus anciens, on ne sera plus là. Alors le monde tournera avec des jeunes, donc il faut que maintenant, ils prêtent en selle, les gars. Ouais. Voilà. Donc bon. Hollande... À la cheminée.
2: Sébastien.
7: Non, je rappelle qu'en le 21 avril 2002, donc c'était peut-être il y a 25 ans, mais vous aviez Jacques Chirac qui s'était qualifié avec 19,88, Jean-Marie Le Pen 16,86 et Lionel Jospin est Premier ministre gagnant, qualifié par les médias 16,18.
2: C'est ça.
7: Voilà. Donc moi je pense que le numéro 2 va pas être qualifié à 20-21, il va être qualifié à 16. 15,
1: non, à 14 ou 15 même.
7: Exactement, c'est ça. Et donc c'est ouvert pour François Hollande.
2: Bien sûr, c'est ce que pense effectivement François Hollande, et c'est pour ça qu'il est en campagne déjà depuis un bout de temps. Il sillonne la France, il est déjà allé voir si sur le terrain, si les uns les autres étaient capables de le suivre, et ils sont capables de le suivre. Il attend que au PS, qu'ils se mangent entre
7: exactement.
2: Eux. Et puis après, il sortira. Après, est-ce qu'il peut gagner ou pas?
7: Face à Madame Le Pen, c'est pas le plus mauvais des candidats.
0: Allez, on verra. En tout cas, affaire à suivre. Dans un instant, les cartes blanches du tour de table entre Philippe David, Sébastien Ménard, Virginie Calmels. Vous en avez pas de tour de table, mon petit Patrick?
2: Si, vous allez voir.
0: J'aime bien vous appeler mon petit Patrick. Ça va, mon petit Patrick? c'est bien, j'aime bien. Allez, à tout de suite, mon petit Patrick.
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6: Et allez, la carte blanche. Des vraies voix autour de cette table, Virginie Calmel, Sébastien Ménard, Philippe David, Patrick Roger, bien entendu, et moi, éventuellement, mais pas cette fois-ci. La carte blanche, c'est tous les sujets. Je passe mon tour, oui, parce que je vais dire des choses très intéressantes, et j'ai peur que vous ne suiviez pas. Alors, je vous propose de vous donner la parole, et je vais commencer par Virginie Calmel.
7: Bah, écoutez, ça va peut-être pas vous étonner, moi j'ai envie de parler d'éducation, cette rentrée scolaire. Et surtout, il y a quand même d'abord beaucoup de propositions sur l'éducation dans le débat pour la présidentielle, donc ça c'est une bonne chose, mais il y a aussi beaucoup de morosité, parce que quand on regarde les chiffres, quand on voit à quel point on a dégringolé, quand on voit à quel point les chiffres sont désastreux pour le primaire et l'entrée au collège avec des gamins qui savent pas lire, etc., bah moi j'avais envie d'être positive et de dire que malgré tout il y a aussi des expériences, mais même plus que ça, des projets qui fonctionnent. Je pense à Espérance Banlieue par exemple, qui fait un travail incroyable dans les banlieues avec la volonté de remettre au goût du jour toute la citoyenneté, le lever du drapeau, un bon encadrement et que les jeunes s'en sortent et réussissent dans les quartiers prioritaires de la ville. Vous avez la même chose en ruralité avec Excellence Ruralité, et ça c'est formidable. Moi je vois les étudiants qu'on récupère chez Futurae, c'est pas forcément des premiers de classe, ils n'arrivent pas forcément avec déjà un goût très fort et très prononcé pour les études. En revanche, dès qu'ils sont dans des filières qui les passionnent, qui sont très pragmatiques, quand il n'y a pas trop de théorie mais beaucoup d'apprentissage, on va dire vraiment technique, et ben là on voit la réussite, on voit des gamins qui s'épanouissent parce que ça leur plaît quand on leur parle de technologie audiovisuelle, de data, d'IA. Et donc j'avais envie de vous dire que finalement on a un problème majeur, c'est évidemment notre éducation nationale qui s'est cassée la figure, mais il faut que les chefs d'établissement soient vraiment les patrons dans leurs établissements, mais il faudrait aussi qu'on veille à l'orientation. Voilà, pour moi, c'est un sujet absolument majeur que je ne vois pas dans les propositions politiques. C'est qu'un gamin bien orienté, c'est un gamin qui va réussir. Un gamin mal orienté, on n'est pas quand on fait des choses qu'on n'aime pas faire.
8: C'est vrai, voilà. ça c'est le sujet majeur. Quoi.
7: Oui, mais je ne l'ai lu dans aucune proposition.
8: Non, c'est vrai, la plupart des gamins, je les appelle les gamins, quand ils ont entre 16 et 19 ans, ils ne savent pas où aller.
7: Absolument.
8: Ils prennent des formations généralistes qui les conduisent parfois dans le mur.
7: Et droit au chômage pour beaucoup d'entre elles.
8: Et puis ça retarde leur entrée. Alors ce n'est pas simple aussi aujourd'hui. Parce que si vous aviez
7: parle de métiers 17, 18 ans,
8: qu'est-ce que vous feriez aujourd'hui? On vous dit, il y a des métiers nouveaux, l'intelligence artificielle va tout révolutionner, il y a plein de secteurs. Enfin, compliqué, hein.
7: Chez Futurae, on leur explique que ce qu'il faut, c'est des compétences, parce que les métiers vont tellement évoluer qu'on peut pas former complètement un jeune à un métier. On peut en revanche lui donner les compétences pour les métiers de demain que l'on ne connaît pas encore aujourd'hui.
6: Quand on en parlait hier, le maire de New York qui veut enlever l'IA des écoles, c'est fou. Interdire l'IA.
8: Oui, ils veulent interdire.
6: Bah, le vôtre.
8: Oui, mais parce que ils ne sont que sur l'IA aussi. Donc les élèves.
7: Faut apprendre à manipuler l'outil, mais pas à ce que l'outil remplace la réflexion.
9: Faut pas en devenir esclave.
8: Carte blanche.
6: Sébastien Ménard.
10: Moi, ma carte blanche, vous vous en doutez, c'est parler d'économie du réel, c'est parler aussi de ce dont on parle pas, l'hécatombe silencieuse des chefs d'entreprise.
6: Ouais,
10: on y est. 2025 a été une année catastrophique. Le premier semestre 2026, quelque part, est pire que l'année 2025. Alors évidemment, parce qu'au milieu de nos sujets dans l'émission, on parle de Mélenchon, d'Hollande à la présidentielle. Moi, je vois pas beaucoup d'idées quelque part porter la brutalité de ce qu'est la vraie vie économique de notre pays.
6: Ouais.
10: Parce que pendant qu'on parle déjà, et tant mieux d'ailleurs, de 2027, je voudrais donc parler des chefs d'entreprise qui tombent. Au premier semestre 2026, plus de 33 000 patrons ont perdu leur activité. Il pourrait être 64 000 à la fin de l'année. Et honnêtement, les chiffres consolidés du premier semestre sont ceux que je viens de vous donner, et les chiffres de cet été sont catastrophiques. Moi, j'ai jamais vu autant de vacations chez les consulaires dans les tribunaux de commerce. C'est-à-dire que le tribunal de commerce de Paris a fonctionné à plein régime. C'est du jamais vu. En période estivale, normalement, vous cherchez à ouvrir une procédure collective l'été, vous avez un rendez-vous à 2 mois, etc. Là, c'est expéditif. Alors pourquoi ? Pourquoi les chefs d'entreprise et les patrons sont pris dans un étau ? Évidemment, il y a ce qu'on voit à la télé, ce dont on parle à la radio, la géopolitique à l'extérieur, l'instabilité politique à l'intérieur. Ça a aussi des conséquences. Le pouvoir d'achat en berne qui pèse sur la consommation est une spécialité française.
8: Il vous reste 10 secondes.
10: Une spécialité française qui atomise les patrons. L'accumulation des normes, les contraintes administratives, la fiscalité, les contrôles fiscaux et sociaux. Les entreprises françaises, faut quand même s'en rappeler, sont quand même contributeurs à hauteur de 410 milliards d'euros par an. 14% de la richesse nationale, ce sont les petites entreprises. Voilà. Donc, quand un patron tombe, ce sont des emplois et des recettes futures qui, évidemment, financent le modèle social qui disparaissent. Donc aujourd'hui, c'est plus une crise, c'est un étau. Et à force de serrer et de mettre dans l'étau ceux qui financent la maison, bah, il ne faudra pas s'étonner que dans quelques mois, la maison s'écroule.
6: C'est pas faux.
8: Philippe David. C'est pas très gay, mais évidemment,
11: c'est clair. Malheureusement, mais c'est vrai, malheureusement.
8: Bon, Philippe David, parce que vous avez vu, il a pris.
6: C'est la minute.
10: J'ai fait le plus vite que je pouvais.
11: Moi, c'est un coup de cœur pour la tapisserie de Bayeux qui est exposée à Londres et pour Charles III, roi d'Angleterre, qui s'est même exprimé en français. En direct depuis Londres. J'aime bien la cour d'Angleterre, j'aime bien Charles III, qui en plus est francophone, et qui a vraiment fait preuve d'un beau sens de l'humour quand il a dit que son passage préféré est francophile, que son passage préféré de la tapisserie de Bayeux, c'est lors celui où Guillaume le Conquérant apporte de France un énorme tonneau de vin pour ses troupes, alors que l'Angleterre, c'est le pays de la bière.
6: Il écoute Sud Radio, je crois. Aussi.
11: Oui. Et donc, moi, j'aime beaucoup ça. Alors, il y en a qui critiquent probablement par l'anglophobie.
8: Mais la tapisserie de Bayeux, en se disant, elle devrait être plus en France que.
11: Elle est en France depuis des siècles et des siècles. Oui. Et moi, j'aime beaucoup les Anglais. Déjà, permets-toi de vous dire une chose. Un peuple qui a inventé le football et le rugby ne peut être qu'un grand peuple. Et je n'ai pas la mémoire courte. Je me souviens qu'en 1940, ils étaient seuls parce que l'Union soviétique était l'allié d'Hitler et ils ont résisté seuls contre tous.
8: Bayeux qui aurait pu les Allemands, les nazis.
11: Absolument. Donc moi je dis I love England.
6: Patrick, un petit mot là.
8: Il n'y a plus la place. Non. Alors je vais pas forcément faire une carte blanche. En revanche, je vous mets un petit peu en garde et en alerte ce week-end. Je ne sais pas ce que vous allez faire, mais attention, la canicule arrive. Ouais. Il y a 5 départements dans le sud, la Drôme, l'Ardèche, je crois l'Aude, etc. où il y a l'alerte. Vigilance orange et un peu partout en France de nouveau. Et ça pose quand même un certain nombre de questions. D'avoir eu de la canicule mi-septembre, non, on n'est pas encore mi-septembre, on est début septembre, mais une chaleur aussi étouffante, ça pose des questions évidemment où il faut qu'on soit capable aujourd'hui de s'adapter, quoi. De s'adapter face à cela et de faire un certain nombre d'efforts. Voilà, Cécile.
6: En tout cas, merci beaucoup Virginie Calmels, merci beaucoup Sébastien Maynard, merci Patrick Roger. On ne vous retrouve pas demain, mais je sais que vous serez dans votre bureau et vous nous écouterez. Et vous nous appellerez toutes les 4 secondes. Attention le teasing.
11: Attention
6: la pub.
11: C'est pas vrai. Allez, nous n'aurons pas de message pour une émission.
8: Le teasing, ça continue. Cécile avec vous et Philippe David tout à l'heure.
6: Voilà, et les vraies voix. Et je me suis engueulée. Voilà. Et dans un instant, on reviendra sur les sanctions contre ceux qui tuent les policiers. Sont-elles insuffisantes?
11: Oui, sont-elles insuffisantes? On aura le témoignage de la sœur d'un policier qui a été tué parce que ça fait beaucoup jaser cette personne qui a tué un policier lors d'un refus d'obtempérer qui a déjà 15 permissions de sortie. C'est quand même absolument fou.
6: Ouais, et puis au retour de François Hollande où la Cour suprême est-elle le peuple selon vous? 0826 300 300.
8: Et puis il y avait ce procès à Hoche tout à l'heure. Les deux parties, il y a eu le procès, il y a eu lieu donc au tribunal et il va se poursuivre sur Sud Radio entre la Confédération paysanne et la Coordination rurale avec le juge Philippe David.
11: Je connaissais le juge Fulton dans amicalement vôtre, mais
6: merci Sébastien, merci Virginie, merci à nos auditeurs, vous 0826 300, à tout de suite.
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7: 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Dans un instant, Philippe David, il est 19h01.
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7: Et tout de suite, le flash avec Baptiste Barthelin. Bonsoir Baptiste.
9: Bonsoir à tous. La canicule est de retour. Météo France, place 5 départements, vigilance orange à partir de demain au milieu de journée. L'Ardèche, l'Aude, la Drôme, le Gard et l'Hérault. Les prévisions font état d'un pic de forte à très forte chaleur dans le sud du pays. Demain, on pourrait avoir 36 à 39 degrés sur le sud de l'Aquitaine, l'Occitanie et la vallée du Rhône. Une chaleur bien souvent inédite pour un mois de septembre dans ces régions. Un retour des fortes chaleurs alors que nous venons de connaître l'été 2026 le plus chaud jamais enregistré en France. La ministre de la Transition écologique s'est exprimée aujourd'hui lors du bilan de Météo France sur la période estivale. Il restera dans l'histoire, mais la question que nous devons nous poser à présent est de savoir de quelle manière il le restera, souligne Monique Barbu. De nouvelles mesures pour accélérer la mise en œuvre du plan national d'adaptation au changement climatique sont attendues dans les prochaines semaines. Dans ce contexte, le plan d'aide aux agriculteurs sera finalement présenté demain. Sébastien Lecornu a demandé à Bercy des annulations et des gels de dépenses pour financer ces mesures d'urgence pour ces professionnels. Cette alerte également de l'Office français de la biodiversité. Les petits cours d'eau sur le territoire sont dans un état de dégradation exceptionnel. Dans le détail, un peu plus de 1400 cours d'eau sont touchés par des ruptures, d'écoulement ou des assecs. Parmi les départements les plus touchés, on retrouve la Vendée, la Creuse ou encore la Côte d'Or. Le choc encore ce soir en Haute-Saône. 4 personnes d'une même famille ont été retrouvées mortes dans la commune de J. Selon les premiers éléments, c'est le père en instance de séparation qui aurait donné la mort à ses 2 enfants âgés de 6 et 10 ans, à sa belle-mère également, avant de retourner l'arme contre lui. Une marche blanche devrait être organisée. Et puis du foot ce soir avec la 3e journée de Ligue 1 qui commence exceptionnellement un jeudi cette semaine. Toulouse accueille Lille au Stadium pour lancer ce week-end un petit peu en avance. Coup d'envoi de cette rencontre à 20h45. Voilà pour l'essentiel de l'actualité. Passez tous un excellent début de soirée.
7: Merci beaucoup Baptiste.
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7: Bonsoir Rémi André.
10: Bonsoir Cécile, bonsoir tout le monde.
7: On l'avait prévu, ça y est, elle arrive cette nouvelle canicule.
10: Oui, hier j'osais à peine vous parler de vagues de chaleur, mais on savait très bien que ça terminerait comme ça, 5e canicule de l'année. Alors elle sera sans doute moins longue, puisque dès la semaine prochaine, un air plus frais viendra de l'océan. Mais en attendant, ça fait déjà 3 jours que ça dure sur le sud-est et sur le Languedoc-Roussillon. Eh bien voilà que demain, nous aurons déjà 5 départements en vigilance orange canicule, depuis l'Aude jusqu'à l'Ardèche. 5 départements qui pourraient être étendus d'ici dimanche, car vendredi, donc demain, samedi et dimanche, les températures voisines de 35 à 39 degrés pourraient s'étendre dans le sud-ouest et remonter même plus au nord. Donc aujourd'hui, on va se retrouver en début de ce mois de septembre avec des températures que parfois on n'a jamais connues, donc des records sont attendus d'ici dimanche. Quoi qu'il en soit, demain, on va se retrouver sur les 3/4 du pays avec du soleil et cette chaleur qui va remonter plus au nord, même en direction du bassin parisien, du centre, mais également du nord-est, avec des températures qui vont souvent remonter jusqu'à 30 degrés, mais on gardera tout de même quelques nuages près de la Manche et là des températures un petit peu plus fraîches.
7: Merci beaucoup Rémi André.
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0: Ça va Philippe?
1: Ça va très bien Cécile, et vous?
0: Ouais, ça va. Et nouveau, vous n'êtes pas tout seul hein?
1: Ah bah non, évidemment, Mathéo Lamblot est en notre compagnie.
0: Ça va Mathéo?
2: Ça va bien Cécile, merci.
0: Oui, ça va. Au sommaire de cette émission, au 0826 300 300 avec Aude qui est avec nous, de quoi parle-t-on Philippe?
1: Eh bien, vous êtes de plus en plus nombreux à nous appeler, à nous envoyer des mails pour parler de votre indignation. Et on a la sœur d'un policier qui a été tué qui voulait réagir parce que un individu qui a pris 12 ans de réclusion pour avoir tué un policier en état d'ivresse en refus d'obtempérer a eu en un an, 15 permissions de sortie. Et ça la choque. Est-ce que vous pensez qu'on est trop laxiste avec les gens qui tuent des policiers, que ce soit d'ailleurs en état d'ivresse ou de manière totalement délibérée? Venez témoigner au 0826 300 300. On va prendre la route d'Auch aussi pour parler d'un procès.
2: Celui de Bertrand Ventoux, président national de la coordination rurale, qui était aujourd'hui devant le tribunal d'Auch pour avoir appelé à faire la peau aux écolos.
1: Et on peut parler également de tout ce que vous voulez, bien évidemment. Tiens, François Hollande à l'Élysée, vous y croyez ou pas?
0: Est-ce que les parrainages pour la présidentielle, vous trouvez ça normal? Est-ce qu'il faut, en tout cas, renouveler ou transformer cette façon de parrainer des candidats à la présidentielle?
1: Vous avez combien de parrainages?
0: Je crois que j'ai ma mère, déjà, c'est déjà pas mal.
1: C'est déjà bien. Et on parlera également, si vous le voulez, tiens, de cette phrase de Bruno Retailleau qui a dit que la Cour suprême en France, ça devait être le peuple et plus les juges. Vous pensez que le peuple passe au-dessus des juges ou pas? On attend vos témoignages au 0826 300 300. Direction le 0826 300 300, donc bonsoir Myriam.
3: Bonsoir à tous les auditeurs.
1: Vous nous avez contacté parce que vous avez vu cette affaire d'un personnage qui s'appelle Charlie Fajol, qui a écopé de 12 ans de réclusion parce qu'il a tué un policier en état d'ivresse lors d'un refus d'obtempérer, et il a eu 15 permissions de sortie en un an, ce qui fait quand même beaucoup réagir. Et vous, ça vous a d'autant plus choqué que votre frère était policier et qu'il est mort en service.
3: En service, voilà. C'est en 79. Est-ce que je peux dire le nom de son...
1: On peut tout dire, oui.
3: De son assassin?
1: Oui, bien sûr.
3: Donc, Philippe Maurice, le dernier condamné à mort en France, gracié par Monsieur Mitterrand. Donc, pareil, il était en cavale, donc il avait eu une permission, donc en cavale. Hein, et s'il n'avait pas eu cette permission, ben, mon frère serait encore sur Terre. Hein, et il aurait pu élever ses enfants et voir son dernier... C'est quelque chose de... on permet aux assassins une liberté d'aller... Alors, soi-disant, il devait aller à l'enterrement de sa grand-mère. Et non, c'est pas vrai. Et en cavale, et on continue de tuer, d'abîmer... Oui.
1: Alors, dans cette affaire, bon, Philippe Maurice avait été gracié par Mitterrand, il a purgé sa peine, soit dit en passant, mais je comprends évidemment votre douleur, ce qui est inextinguible quand on perd un frère ou une sœur, c'est absolument terrifiant. Oui. Mais vous, en tant que sœur de policier, quand vous voyez par exemple ce cas de figure, 15 permissions en un an, alors, et vous vous dites... Vraiment, la justice n'est pas à la hauteur. Qu'est-ce que vous en pensez?
3: La justice n'est pas du tout à la hauteur. On permet plein trop de choses. J'ai un petit peu de mal à m'exprimer.
1: Prenez votre calme. Prenez votre temps. Il n'y a pas de souci.
3: On est trop laxiste avec ces assassins. On est trop gentil. Il faut que les prisons elles deviennent des endroits où on n'aime pas aller. Mais là, c'est différent. On aime bien aller en prison. On a tout ce qu'il faut. On fait des études. On a des permissions. On va dans les parcs d'attractions. Où va-t-on? On est trop laxiste en France. Et la justice, il n'y a pas de justice.
1: Alors. C'est votre opinion et vous avez le droit de l'exprimer sur Sud Radio, parce que sur Sud Radio on donne la parole à toutes les opinions et on parle vrai. Quand vous voyez aujourd'hui par exemple des policiers qui sont caillassés, etc. Alors il y a même des policiers municipaux, des gendarmes. On fait pas que la police, bien évidemment. Moi je me rappelle de ce policier renversé, policier municipal pardon, de Strasbourg de mémoire, renversé par un motard en refus d'obtempérer. qui avait reçu comme peine une peine que je qualifierais de grotesque, de 150 euros d'amende, je crois. Ah, est-ce que, est-ce que vous vous dites pas que quelque part, la vie d'un membre des forces de l'ordre, que je le répète, hein, qu'il soit policier, gendarme, policier municipal, douanier, etc., ne pèse pas grand chose aujourd'hui, pour la justice française?
3: Oui. Il y a plein de choses à changer, hein. Je sais pas, les policiers, moi, je voudrais pas être à leur place, hein. Franchement, je sais pas, c'est un métier qui n'est pas reconnu à sa juste valeur, hein. Et
1: On comprend tout à fait votre émotion, Myriam, parce que évidemment, la douleur que vous avez subie est impossible à éteindre. Ça, c'est quelque chose de terrible. On vous envoie tout notre soutien. J'avais d'ailleurs, il y a quelques mois, avant les vacances, fait un coup de gueule lorsque Philippe Maurice était passé sur un énième plateau de télévision en disant que pour moi, je trouve pas ça bien que des gens qui ont fait des choses particulièrement graves soient invités dans les médias. Moi, je vais vous dire, demain, on me dirait Marc Dutroux sort de prison, on va l'inviter parce qu'il a écrit un livre. Ça avait été le cas de Patrick Henry qui avait tué un enfant, qui avait fait plusieurs médias. J'étais pas du tout journaliste à l'époque, mais ça m'avait scandalisé. Et je trouve que quand on a fait des choses aussi graves, à mon avis, il y a une chose qui s'impose avant tout, c'est un peu de discrétion. Mais malheureusement, a priori, la discrétion ne fait pas partie du logiciel de certains. Merci.
3: On le met à l'honneur.
1: C'est clair.
3: Oui. Parce qu'il est invité au Conseil constitutionnel.
1: Absolument.
3: En octobre 2025.
1: Absolument.
3: C'est une aberration, c'est une honte.
1: Je l'avais dit d'ailleurs dans mon coup de gueule. Alors vous avez pensé également, en voyant cette affaire dans la Sarthe, 15 permissions de sortie en un an, alors qu'il a pris 12 ans de réclusion. Je trouve ça aussi surréaliste.
3: C'est une aberration, je ne sais pas. Comme vous dites, surréaliste, c'est impensable. C'est honteux.
1: Et on comprend, Myriam, parfaitement que, vu votre vécu, vous aviez envie de réagir, vous nous avez contacté et on vous a bien évidemment donné la parole. On vous envoie tout notre soutien. Merci. Ma chère Myriam, vous voulez réagir, le témoignage de Myriam vous a touché, vous pensez que c'est scandaleux que quand on tue un flic, on ait 15 permissions de sortie en un an, trouvez que c'est normal? Un seul numéro, le 0826 300 300, Mathéo.
2: Et dans un instant, on va prendre la direction de Hoche, où Bertrand Vantaud, président national de la coordination rurale, était jugé pour avoir appelé, parce qu'il avait appelé à faire la peau aux écolos. Une amende de 30 000 euros avec sursis a été requise contre lui. Donc nous l'écouterons et nous recevrons également Sylvie Collat, qui est porte-parole de la Confédération paysanne du Gers, qui elle-même avait été visée par ces propos de Bertrand Vantaud.
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15: Les vraies voix écoutent la France avec évidemment également, ça va ?
16: Ça va et vous Philippe ?
15: Vous êtes toujours en forme ?
16: Toujours en forme, toujours.
15: Mathéo Lamblot, c'est évidemment important. J'allais le dire, parce que vous avez l'air d'être en pleine forme, vous prenez de plus en plus d'aisance, c'est bien.
16: C'est important, il faut progresser.
15: Oui, alors vous êtes Ardennais ?
16: Ardennais.
15: Ah oui, on dit Ardennais, exactement. Oui. Et on va mettre le cap à l'autre bout de la France puisqu'on prend la direction d'Auch.
16: Eh oui, puisque Bertrand Venteau aujourd'hui était jugé pour avoir appelé à faire la pause écolo. C'était juste après son élection à la tête de la coordination rurale en novembre 2025. Et donc, il est avec nous. Bonsoir Bertrand Venteau.
15: Bonsoir Bertrand Venteau.
17: Bonsoir.
15: Alors, le tribunal a requis contre vous 30 000 euros avec sursis. Qu'est-ce que vous pensez de ce réquisitoire ? Bertrand Venteau ?
17: Oui, excusez-moi, ça a coupé.
15: Oui, le tribunal a requis 30 000 euros d'amende avec sursis. Qu'est-ce que vous pensez de ce réquisitoire ?
17: Je pense que 30 000 euros, déjà, il faut se pencher sur le fond, mais 30 000 euros, c'est quand même...
15: Avec sursis, hein ?
17: Oui, avec sursis. Ben, enfin bon, ça veut dire, en gros, toi, le syndicaliste de la CR nationale, faut que tu apprennes à te taire et à pas dénoncer les mots qu'ont gangrénés l'agriculture. Voilà ce que ça m'inspire. Après, effectivement, c'est avec du sursis, mais ça veut quand même, c'est quand même une façon de bâillonner l'expression syndicale d'un syndicat agricole qui est en progression et qui a dénoncé les mots qui ont tué l'agriculture et qui apporte aussi des solutions pour essayer que l'agriculture aille mieux et se relève. Je veux dire. On sort juste d'une sécheresse historique, de feux de forêt qui sont énormes. Voilà une sorte de réponse qui, moi, me convient pas trop, mais bon.
15: Alors, les propos que vous aviez tenus, je vais les relire, on les a lus tout à l'heure. Hein. Les écolos, la décroissance veulent nous crever, nous devons leur faire la peau. Est-ce que vous regrettez ces propos ? Est-ce que votre parole a dépassé votre pensée ? Ou vous les assumez totalement ?
17: Déjà, ces propos ont été tenus lors de l'Assemblée Générale. Donc, c'est une sphère privée. Ils auraient jamais dû fuiter. Ils ont fuité. C'est comme ça. On va pas revenir dessus.
15: Excusez-moi, mais avec les téléphones portables, etc., je crois qu'aujourd'hui, le cadre privé n'existe pratiquement plus. On sera peut-être d'accord.
17: Oui, je sais pas comment ça a fuité, mais en tout cas ça a fuité. Mais bon, les propos étaient quand même dans une sphère privée, ils ont fuité, moi je les assume totalement, je suis désolé, mais ça fait 30 à 40 ans que la pensée écologie punitive et décroissante a infusé dans toutes les strates de la société et a bloqué de nombreux projets agricoles et en termes de développement, que ce soit des porcheries, des réserves d'eau. Vous savez, le coût du fait de l'arrêt des travaux sur Sivens, ça a eu un coût direct, mais ça a eu un coût aussi indirect. Cette année, ça aurait pu sauver beaucoup de céréaliers qui ont pu produire de la nourriture pour des éleveurs. Et ça, jamais on le chiffre. Et il y a un préjudice que tous ces projets agricoles ne soient pas sortis de terre, qui est énorme pour la balance commerciale de la France et qui est énorme en termes de pouvoir survivre pour des paysans qui n'ont pas eu accès à l'eau. Ça, c'est une réalité.
15: Alors, Bertrand Venteau, on a Jean-Luc de Toulouse qui réagit au 0826 300 300. Bonsoir Jean-Luc.
3: Bonsoir, j'ai assisté cet après-midi au tribunal de Hoche, au procès. Alors, je viens pour témoigner que la violence qu'il y a eu à l'entrée du procès et la violence qu'il y a eu à la sortie du procès ne sert pas l'affaire 47 et l'affaire nationale. Voilà. J'ai écouté le discours politique de l'affaire, qui est très bien.
15: Oui.
3: Par contre,
15: la coordination rurale, donc oui.
3: Les exactions qu'il y a eu à l'entrée au tribunal et à la sortie du tribunal sur les adversaires qui restent des adversaires ne desservent pas le monde de paysans.
15: Alors, on va faire rester avec nous, Jean-Luc, on va faire réagir Bertrand Vanteau. Qu'est-ce que vous voulez répondre à Jean-Luc ? Il y a eu des échauffourées, pourquoi ? Parce que, désolé, mais la violence ne sert à rien, surtout devant un tribunal.
5: Ah oui, mais en fait, ce qu'on oublie de dire, c'est que si le préfet avait été compétent en maintien de l'ordre, il n'aurait pas fait défiler les parties civiles juste devant, avec un rideau de CRS, devant 400 agriculteurs de la CR. Si ça avait été amené intelligemment pour pas qu'il y ait effectivement...
3: Monsieur, d'être intelligent, oui. C'est de ne pas jeter des œufs sur les adversaires, alors que vous avez pris peut-être 30 000 euros pour avoir eu
15: des propos condamnables.
5: Oui. Enfin, bon, moi, donc, pour moi,
3: votre discours politique a été très bon. Hein, moi, je l'ai écouté tout l'après-midi, il a été très bon sur l'eau, sur que si les paysans n'étaient pas là, on m'en est plus. Je suis d'accord avec vous. Par contre, la violence, il faut dire à vos troupes et à vos militants que si on va au tribunal, c'est pour justement arrêter les bêtises.
15: Alors, Jean-Luc Bertrand, restez avec nous puisqu'on a Sylvie Collat, porte-parole de la Confédération Paysanne du Gers, qui est avec nous. Bonsoir Sylvie Collat.
18: Bonsoir.
15: Alors, vous étiez au tribunal d'Auch cet après-midi ou pas ?
18: Oui, tout à fait. J'ai déjà lancé ma machine à laver puisque j'étais couverte d'œufs aussi.
15: Ah oui.
18: C'était très bien comme entrée et comme sortie, effectivement. Voilà, on voit que c'est compliqué de maintenir l'ordre face à la coordination rurale. Ça pose un vrai problème même de situation républicaine. C'est pas la première fois que d'ailleurs nous, à la Confédération paysanne, on a des soucis avec ce syndicat. Et devant un tribunal, ça pose question, d'ailleurs, puisque même le procureur l'a dit, l'intimidation ne sera jamais le moteur de la justice. Il ne comprenait pas lui-même qu'il puisse y avoir de telles exactions devant l'entrée d'un tribunal.
15: Mais moi, il y a une chose que je comprends pas. Bertrand Vanteau, Sylvie Collat, vous êtes tous les deux agriculteurs. Moi, j'ai de la famille agricultrice. Quand je vois les difficultés des agriculteurs entre les suicides, les importations à bas prix avec des normes qui n'ont rien à voir avec nous, on parlait tout à l'heure du bannissement du miel et des viandes brésiliennes, entre autres, etc. Mais pourquoi est-ce que vous envoyez des œufs les uns sur les autres ? Ce serait pas plus intelligent de s'unir pour être plus fort face à la concurrence mondiale et pour faire le bras de fer avec les pouvoirs publics, Bertrand Vanteau ?
5: Écoutez, il faut quand même revenir sur une chose, c'est que ce qui s'est passé a été fait par le préfet. Si le préfet avait fait rentrer les parties civiles par une autre porte, personne ne se voyait, il n'y aurait eu aucun problème. Et puis je vais quand même préciser quelque chose, c'est que quand on a appelé à détruire Sainte-Soline ou la ferme des 1000 vaches et qu'on est syndicaliste agricole, hein, là on a détruit quand on
15: a appelé à la ferme paysanne. Notamment Sainte-Soline, c'est scandaleux. Les saccages, les attaques des forces de l'ordre, c'est totalement scandaleux.
5: C'est sur un œuf pourri qui se tombe dessus, parce qu'on dénigre les copains qui ont des exploitations plus grosses, et je sais pas ce que c'est qu'une grosse exploitation. Bon, au bout d'un moment, oui, on est tous paysans, oui, on a amené le combat de l'ADNC, mais au bout d'un moment, je suis désolé, sur l'histoire des œufs, c'est un épiphénomène, c'est juste que le préfet a pas été à la hauteur en maintien de l'ordre, et qu'il a fait pour que ça parte en sucette, voilà. Moi, je suis désolé, il faut dire les choses. Par contre, quand on a appelé, je le répète, à détruire Sainte-Soline, la ferme des Milvaux, que les méga machines c'est pas bien, que les réserves collinaires c'est pas bien, que les élevages de poules pondeuses c'est pas bien parce que c'est trop gros. Et bien tout le reste est venu d'ailleurs, les importations arrivent, les œufs ukrainiens aujourd'hui parce qu'on n'a pas pu installer un poulailler en France. Ceux qui viennent là, est-ce qu'ils dérangent ou pas la conf aujourd'hui? Ils les dérangent ou pas? Hein,
19: alors, on va donner la parole à Sylvie Collat qui pour vous répondre.
18: Non, mais là, monsieur, là, on est bien sur le débat de fond. Nous ne défendons pas du tout la même agriculture. Et en plus, l'agriculture agro-industrielle dont il parle, monsieur Vantaud, il ferait bien de regarder ce qui se passe actuellement. Si tous les agriculteurs ont des difficultés économiques en ce moment, c'est ce que vous avez dit, monsieur le journaliste, dans la présentation, c'est cette concurrence mondiale, déloyale, cette compétitivité qui nous a effectivement ruinés puisqu'on a toujours vu nos prix les plus bas, nos coûts de production augmenter et que petit à petit, en plus avec les pratiques agro-industrielles, nos rendements plafonnent et que bien sûr, l'agriculture contribue aussi au réchauffement et au dérèglement climatique comme beaucoup d'autres secteurs industriels, de transport et autres qui font le reste et qui font qu'aujourd'hui, même produire, c'est impossible, même avec de l'eau. Dans le Gers, les maïs semences irrigués avec 10 tours d'irrigation, pour une partie, ont été ensilés parce que le grain n'a pas pollinisé. Donc, eau ou pas eau, on n'est même pas sûr de pouvoir continuer à produire quand on atteint des 40-42 degrés pendant des très longues périodes, comme ça a été le cas dans notre département du Gers. Et nous, on est en première ligne. Donc nous, la Confédération Paysanne, on défend notre modèle agricole, un modèle agricole effectivement qui va moins contribuer aux gaz à effet de serre, qui vont contribuer ces gaz à effet de serre à dérégler le climat. Et donc c'est effectivement pratiquer une agriculture où on ne se tire pas une balle dans le pied. Et ça, c'est pas ce que veut entendre la coordination rurale. Ce qu'ils veulent effectivement, c'est qu'effectivement, on fasse absolument une espèce de protectionnisme mais en même temps où on fait ses règles et puis du moment que c'est pour soi et dans l'entre-soi de l'agriculture et du moment que, excusez-moi en parlant vulgairement, c'est pour sa gueule à nous les paysans, nous le centre du monde, ben non, il y a les citoyens les consommateurs, il y a ceux qu'il faut protéger. Alors, parce qu'on voit qu'aujourd'hui Sylvie, l'alimentation elle est dangereuse, on a des gens qui meurent de cancer, des petits-enfants, ben il faut quand même voir que notre agriculture a détruit plus qu'elle a construit.
19: Sylvie Collat, Bertrand Manteau, on va donner le mot de la fin à Jean-Luc qui nous a appelé au 0826-300-300 qui était au tribunal aujourd'hui. Jean-Luc, vous êtes agriculteur ?
20: Pas du tout, moi je ne suis pas agriculteur, j'étais au spectacle cet après-midi.
19: Ça fait de l'humour.
20: Et je ne pense pas que ça relève le niveau avec des gens qui n'étaient pour rien, où la coordination rurale était en train de faire leur discours de conclusion. Les adversaires de la coordination rurale sont passés escortés par la police et il y a les militants de la coordination rurale qui ont balancé des œufs et des bouteilles sur leurs adversaires et il y avait des voitures de particuliers où les gens ils sont pour rien du tout. Alors j'aimerais bien que le président de la coordination rurale au moins s'excuse de ces violences qui n'apportent rien. Ils n'ont rien apporté à Alors, ils ont défoncé les clôtures pour mettre du foin, alors, etc.
19: Merci Jean-Luc. On va redonner la parole. Qu'est-ce que ce qu'on a Bertrand Vantaud. Bertrand Vantaud, est-ce que vous voulez vous excuser, comme le dit Jean-Luc, des violences qui auraient pu être faites par certains de vos amis?
21: Écoutez, déjà, il y a une chose est sûre, c'est que moi, ce qui a été fait par mes troupes, je suis pas là pour leur taper dessus. On est une famille. Si on fait des bêtises, on en répond. Je vais pas enfoncer mes collègues. Je tiens juste à préciser pour conclure que les œufs n'étaient pas consommables parce qu'ils étaient avariés et que jamais on aurait jeté des œufs consommables sur des collègues. Mais il n'empêche que voilà, à force d'en prendre plein les oreilles par certains, dont Benoît Biteau et toute la clique, Tom Delier, et puis Madame Rousseau qui a fustigé, qui a appelé à aller en face des chasseurs, et qui nous a dit qu'elle n'avait rien répété de notre revenu. Faut pas s'étonner de prendre quelques œufs des fois, parce que ça tue personne de prendre un œuf. Hein. Une bonne omelette, des fois, ça peut faire du bien à rassembler du monde.
19: Alors, c'est votre point de vue, mais la violence n'est jamais acceptable. Merci à tous. Merci Bertrand Vantaud, Sylvie Collat, merci Jean-Luc qui a appelé pour témoigner. Dans quelques instants, on va complètement changer de sujet parce que c'était le dernier débat des vraies voix et ça vous fait beaucoup réagir. Le retour de François Hollande, vous y croyez ? Candidat ? Président ? Venez nous donner votre avis au 0826-300-300.
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19: Retour des vraies voix écoute la France avec Mathéo Lamblo. Le dernier débat concernait
16: François Hollande.
19: Ah, on le fait en cœur.
16: Eh oui, la sortie de son livre Unir aujourd'hui, une sorte de programme présidentiel, même si pour l'heure il se refuse de se porter officiellement candidat. Donc on vous pose cette question 0826 300 300. Croyez-vous au retour de François Hollande à l'Élysée?
19: Et vous avez été très nombreux à appeler à la fin de la deuxième heure, pardon, et on pouvait pas prendre tout le monde évidemment. Et ce sujet vous passionne, direction l'île de beauté. Bonsoir Karina. Karina ?
42: Oui, bonjour.
19: Bonsoir, vous nous appelez de Corse, bonsoir. Donc l'île de beauté. Alors, votre avis, est-ce que vous croyez au retour de François Hollande ? Déjà, vous pensez qu'il va être candidat ou pas ? Parce que pour être élu, il faut déjà être candidat. Hein.
42: Vraiment ?
19: Oui.
42: J'espère pas, quoi.
19: Et pourquoi ?
42: On l'a déjà eu 5 ans et qu'est-ce qu'il a fait ? À part nos traités de sans dents.
19: Alors, il a dit qu'il ne l'avait jamais dit. C'est oui. Valérie Trierweiler, dans son livre « Merci pour ce moment », qu'il a écrit. Alors, est-ce que c'est vrai ? Il n'a pas porté plainte, mais porter plainte contre son ex, c'est un peu compliqué. Est-ce que c'est la réaction épidermique d'une femme bafouée ? J'irai pas enquêter là-dessus, vous voyez ce que je veux dire ?
42: Comme disait ma maman, il n'y a pas de fumée sans feu. Hein.
19: Et donc, pour vous, vous pensez qu'il va se présenter ou pas ? On a compris que vous n'avez pas envie qu'il soit de retour à l'Élysée. Pour vous, il va se présenter ou pas ?
42: Bah, ça fera un 31e candidat. Hein.
19: Ah non, on est déjà à 46 ou 47. Hein.
42: Ah, j'en ai loupé.
19: Oui, mais vous savez, ça, il y en a tous les jours ou presque, alors c'est normal.
42: Ouais, parce que j'ai écouté ce matin Sud Radio et il me semblait qu'on était à 30.
19: Non, on a passé les 40, mais oui. Mais bon, François Hollande, c'est pas n'importe lequel, quoi. Il a quand même été à l'Élysée.
42: Moi, comme je dis toujours avec les gens que je parle, il vaudrait mieux qu'il retourne dans son pot de yaourt, quoi.
19: Qu'est-ce que vous appelez son pot de yaourt ?
42: Vous vous souvenez plus qu'il avait le surnom de Flamby ?
19: Ah oui, d'accord, effectivement.
42: Donc,
19: on a compris qu'il n'était pas trop votre tasse de thé. Je crois que nous avons Luc qui nous appelle, c'est cela ?
1: Oui, bien
19: Restez
1: sûr.
19: Restez avec nous, Karina. Bonsoir Luc. Alors vous n'êtes pas très loin de l'île de Beauté, mais sur le continent, puisque vous êtes dans les Bouches-du-Rhône.
1: Oui, exact.
19: Et est-ce que vous pensez, vous, que Hollande va être candidat ? Est-ce que vous pensez que s'il est candidat, il a une chance d'être élu ?
1: Alors, il est bien capable d'être candidat, ça c'est certain. À mon avis, c'est le coup qui gonfle, pauvre homme, mais je ne pense pas qu'il sera élu.
19: Oui. Et même en cas, par exemple, de second tour face à Marine Le Pen, vous pensez que ce qu'on appelle le Front Républicain ne marcherait pas ce coup-là ?
1: Alors écoutez, le Front Républicain, ça va, ça vient.
19: C'est comme beaucoup la queue du chien, comme disait Valérie Pécresse, en parlant des sondages.
1: Oui, ça va, ça vient, mais il n'est pas impossible que le Front Républicain fonctionne encore une fois, malheureusement.
19: Donc pour vous, ça pourrait peut-être... j'ai dit que sur un malentendu, ça avait marché en 2012. En 2012, 15 ans plus tard, il pourrait y avoir un nouveau malentendu, c'est ça ?
1: Je crois que malheureusement, c'est quelque chose à ne pas écarter maintenant.
19: Effectivement. Alors restez avec nous, Karina et Luc. Je crois que nous avons Laurent qui est avec nous, parce que le sujet fait beaucoup réagir. Laurent de Toulouse, c'est bien ça ?
2: C'est bien ça.
19: Alors, après avoir entendu... Bonjour, vous avez entendu que Karina et Luc n'étaient pas fondamentalement hollandistes. Ça n'a échappé à personne. Qu'est-ce que vous en pensez, vous, Laurent ? Vous avez réagi au 0826-300-300.
2: Est-ce que je peux me permettre d'élargir un petit peu le prisme ?
19: Mais bien sûr. Parlons vrai. Donc, tout est permis sur Sud Radio.
2: Alors, effectivement, je serais un petit peu comme les deux précédents auditeurs à avoir un avis négatif sur François Hollande. Mais au-delà de ça, en fait, on est des électeurs et notre rôle, c'est de sélectionner un président, c'est de sélectionner un champion, quelqu'un qui pourra, avec une certaine aura, un certain charisme, devenir rétablir, on va dire, l'autorité de la France, dans la France, mais aussi à l'extérieur.
19: Oui.
2: Avec les précédentes expériences de François Hollande, je ne crois pas, effectivement, qu'on peut compter sur cet homme pour qu'il puisse nous permettre de briller à nouveau internationalement. Mais d'un autre point de vue, j'aimerais dire aussi que faut qu'on arrête d'essayer de voter pour des losers. Il faut aussi qu'on arrête de nous présenter des losers. Alors quand je dis loser, c'est peut-être un petit peu dur, mais
19: ça veut dire un perdant en anglais. Hein, voilà.
2: C'est ça. Toutes ces personnes-là ne cherchent pas à se faire élire en tant que président. Pour moi, c'est plus des gouverneurs. On en a eu l'expérience avec Emmanuel Macron, qui, à chaque fois qu'il avait un problème à l'international, il devait aller voir quelqu'un au niveau européen. Donc ça veut dire que nous, on élit quelqu'un qui n'a quasiment aucun pouvoir sur son territoire.
19: Alors il n'a pas aucun pouvoir, mais il a beaucoup de pouvoir. Enfin, les politiques ont donné beaucoup de pouvoir à d'autres. Vous me passerez l'expression, ils ont donné les clés du camion à d'autres personnes qui sont souvent d'ailleurs non élus.
2: C'est ça. Et moi, j'aimerais avoir à un moment quelqu'un qui aurait, si je peux me permettre l'expression, les coronesses dans le droit.
19: Ce qui veut dire les attributs mâles dans la langue de Cervantes.
2: Voilà. ou tout simplement un petit peu, je sais pas, de courage, un petit peu de courage, et dire qu'effectivement la priorité pour les personnes qui m'ont élu, c'est qu'on s'occupe d'abord de leur pays. Après, effectivement, s'il y a des prérogatives, on peut y réfléchir. Les autres pays européens le font, la Pologne le fait. D'ailleurs, on en a pas assez parlé dans les médias. Le pays, l'Islande, a décidé de ne pas passer complètement européen.
19: C'était le week-end dernier, de pas continuer les négociations d'entrée dans l'Europe, c'est ça.
2: Ben, ils ont compris tout de suite que c'était de la folie furieuse. Ils allaient perdre complètement le contrôle sur leur pêche, sur leur défense nationale, sur leurs besoins, comme on appelle, géopolitiques. Et nous, en fait, c'est tout ce dont on a besoin de récupérer. Les pêcheurs doivent avoir un nouveau accès, comme il le faut, à leur mer. Là, je suis parti chez Lidl. Petite anecdote personnelle. Je suis parti chez Lidl, j'ai acheté des tomates. Alors, oui. Je l'ai acheté des tomates françaises. 1 kilo, 7 euros. Quand on prend celles du Maroc, elles traversent la Méditerranée, elles prennent le bateau, elles prennent le camion, elles sont à 3 euros. Qu'est-ce qui se passe exactement? Pourquoi nous, on ne peut pas manger correctement nos propres produits?
19: Vous avez entendu les agriculteurs il y a quelques minutes, voilà. On a des normes beaucoup plus sévères que n'ont pas les autres, donc ils produisent moins cher. Comme en plus, ils ont des coûts de salariaux, notamment au Maroc, qui n'ont rien à voir avec la France, ça fait un deuxième... Et on est plus compétitif, c'est sûr. On renchérit, nous, notre production, alors que les autres font tout pour baisser le coût. Donc, à l'arrivée, on n'est plus compétitif. Oui, allez-y, Laurent.
2: Si je peux me permettre, à la limite, on aurait même pu jouer sur le coût de l'énergie. Mais même là, effectivement, on a décidé de couper les robinets avec tous les pays qui auraient pu nous donner un minimum de l'énergie. On fait des contrats avec le Qatar et c'est pas pour autant qu'ils nous font baisser le prix de l'énergie. Donc c'est un petit peu con. C'est un petit peu con de ne plus avoir de pays chez soi. Et donc là, je reviens. Si on élit quelqu'un, c'est pas un gouverneur, c'est un président.
19: Alors, Laurent, restez avec nous. On doit faire une courte pause parce qu'on a Robert de Marseille, Michel de Dax. Ça réagit d'un peu partout en France et ça réagit, mon cher Mathéo, beaucoup sur les réseaux sociaux.
16: Sur les réseaux, effectivement. Il y a Julien qui nous dit que légalement, François Hollande peut revenir à l'Élysée.
19: Ah ben, évidemment.
16: Après, le doit-il? Ça, c'est moins sûr, il nous dit Julien. Et Baudouin, lui, un peu plus véhément, il dit il n'y a qu'en France où on voit des politiques revenir sur la scène après des années désastreuses au pouvoir.
19: Ah ben écoutez, vous voulez réagir encore et toujours, le 0826-300-300 ou Aude est toujours parfaite et jamais désastreuse, je tiens à le dire. Allez, on se retrouve dans quelques instants avec Robert de Marseille et Michel de Dax. Karina, Luc et Laurent, restez avec nous.
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19: Et le moins qu'on puisse dire, Mathéo, c'est que François Hollande fait beaucoup réagir au 0826-300-300.
16: Ah oui, l'ancien président de la République qui revient sur le devant de la scène avec
19: la sortie d'un livre.
16: Oui, le livre Unir, voilà, où il présente une sorte de programme présidentiel, même si pour l'heure, voilà, il est toujours pas officiellement déclaré candidat. Donc nous, on vous pose cette question au 0826-300-300. Croyez-vous au retour de François Hollande ?
19: Et nous avons Robert, de Marseille. Bonsoir, Robert.
18: Bonsoir Philippe.
19: Alors, et vous pensez que Hollande va se présenter, mais qu'il ne passera pas le premier tour, c'est ça ?
18: Ah oui, de toute manière, il va se présenter, comme fait un Sarrazin, il pense déjà. Hein.
19: Oui.
18: Donc, bien sûr qu'il va se représenter. Mais il ne faut pas oublier, nous le peuple, qu'en 2005, il nous a craché la figure. Hein.
19: Alors, vous voulez dire quand il a... c'est 2008, oui. Quand il a voté en soutien de Sarkozy, qui était président, le traité de Lisbonne pour s'asseoir sur le vote des Français le 29 mai 2005, c'est ça ?
18: Exactement, oui. Alors, lui, il a supprimé le peuple. Alors, il veut parler du peuple, hein. Alors, il ne faut pas le supprimer. Ils nous ont parlé de libéralisme. C'est pour le libéralisme, à coup de France Inter, de libération, de Nouvelle Obs. On nous a dit, c'est génial le libéralisme. On va tous s'embrasser sur la bouche, on va être coupé comme cochon, hein. On pourra circuler librement dans l'Europe, avec les marchandises aussi, les terroristes, les narcotrafiquants et les clandestins aussi. Hein. On nous a dit, il n'y aura plus de guerre. Voilà. Et tout ça pour en arriver à ce que les gens... les gens, ils ont même 50% des personnes n'ont pas 50 euros à économiser à la fin du mois.
19: C'est vrai.
18: Et 10% qui n'ont pas 10 euros pour économiser à la fin du mois.
19: Alors, je voudrais vous poser une question pour revenir sur François Hollande, parce que les problèmes de pouvoir d'achat sont une réalité terrible. Il y a d'ailleurs une étude qui est sortie dont on parlera peut-être la semaine prochaine. Je voudrais vous poser une question. Vous dites qu'il ne passera pas le premier tour, François Hollande. Pour vous, il fera quel score ? Parce qu'on disait tout à l'heure dans les vraies voix, d'après les sondages qu'on a, alors attention, hein, on est à plusieurs mois, ça peut bouger, à 15% à peu près, on pourrait être au second tour. Pour vous, il ferait combien, François Hollande ?
18: S'il approche les 10, c'est déjà pas mal.
19: D'accord, pour vous, 10%, c'est son, comme on dit en mécanique, en parlant de moteur, son point mort haut, c'est ça ?
18: Oui, je pense, oui, il y a encore peut-être moins. Hein.
19: Alors, Robert...
18: Vu Hidalgo, hein.
19: Ah bah Hidalgo, excusez-moi, mais il se fait 10% voilà. Par rapport à Hidalgo qui a fait un 7, c'est
18: mal,
19: sûr que c'est un super score. Ne quittez pas, restez avec nous Robert, parce qu'on a Michel de Dax qui nous appelle. Bonsoir Michel.
20: Bonsoir Philippe, bonsoir Mathéo.
19: Alors, vous avez entendu les avis qui sont pas fondamentalement... Oui. Alors, si c'était un sondage, je pense que François Hollande ne serait pas optimiste s'il nous entend, et c'est vous qui nous appelez. Hein. Qu'est-ce que vous en pensez, vous ? Il va se présenter, il peut passer le premier tour, contrairement à ce que dit Robert ?
20: Ah, il a meurt d'envie, de toute manière. Moi, je pense qu'il va laisser s'entretuer ceux qui se présentent à la primaire. Et puis, tout ça va tomber à l'eau. Et puis, il va arriver avec son petit sourire en coin, là. Et puis, il va dire, ben voilà, la seule solution, c'est moi.
19: Je peux vous poser une question. Vous avez écouté Françoise Degois ce matin, dans la matinale de Sud Radio, parce que c'est grosso modo ce qu'elle a dit.
20: Oui, tout à fait. Ah, mais j'ai su de radio vissée sur la... Comme je suis dans mon tracteur, j'ai su de radio vissée toute la journée sur la... Ça, écoute, sur l'oreille. Attends, j'ai...
19: bah, bravo à vous. Et, vous êtes et vous êtes d'accord avec ce qu'a dit Françoise de Goix que vous redites finalement, hein?
20: Oui, oui, oui. Ah, oui, tout à fait. Tout à fait. Oui, oui. Mais moi, je le vois. Et puis, c'est le genre du personnage. Hein. Il attend que tout le monde s'enfonce et puis il va arriver... Et puis il va dire, voilà, ben, coucou, c'est moi, et puis la solution, c'est moi.
19: Alors, après, restez avec nous, on va repouiller, allez-y.
20: Après, moi, je me souviens de 2012, quand il est arrivé au pouvoir.
19: Oui.
20: Je ne sais pas si vous vous souvenez, ils avaient le Parti Socialiste avait tous les pouvoirs, c'est-à-dire qu'ils étaient à l'Élysée.
19: Ah ben, ils avaient l'Assemblée Nationale après les élections législatives, ils avaient le Sénat, ils avaient tout.
20: Voilà, et bien ils n'ont rien fait. Pendant 5 ans, pardonnez-moi l'expression, ils n'ont rien foutu.
19: Alors, je vais vous poser, Michel, restez avec nous, parce que je vais vous poser à vous la question en premier, et on va prendre les autres auditeurs. Alors, vous êtes tous pas fans de François Hollande, c'est clair. Michel, pour vous, parce qu'il faut qu'il y ait quand même un candidat de la gauche social-démocrate, hein, comme vous voulez, vous voyez ce que je veux dire. Pour vous, qui serait le meilleur candidat, Hollande ou un autre? Et si oui, un autre, qui?
20: Mais moi, j'en vois aucun du Parti Socialiste, parce que je les écoute les uns après les autres, ils n'ont pas de programme. Enfin,
19: ils auront un candidat, ça c'est sûr. Alors, même s'il n'est peut-être pas PS, si c'est Raphaël Glucksmann qui est chez Place Publique, mais cette famille politique aura un candidat. Qui est-ce que vous verriez, vous, comme meilleur candidat pour eux, pour faire le meilleur score, évidemment?
20: Alors là,
19: Olivier Faure, Raphaël Glucksmann, François Hollande, Ségolène Royal, tiens, puisqu'elle veut...
20: Le moins pire, peut-être que ça serait Olivier Faure.
19: Oui.
20: Mais sans conviction.
19: Sent dans votre voix, vous n'êtes pas très convaincu.
20: Ah vous... non. Moi, j'ai le Parti Socialiste, je me souviens des 15 ans de Mitterrandisme et puis des 5 ans de Hollande, c'est bon, là, j'ai rien
19: sous. Alors, Michel, restez avec nous. On va reprendre Karina de Corse. Karina, qui est-ce que vous verriez comme étant le meilleur candidat de la famille politique de François Hollande, Olivier Faure, enfin ils sont tous les deux socialistes, Raphaël Glucksmann, etc. Pour vous, qui serait le meilleur candidat? Ça pourrait être Hollande quand même, ou non, serait plutôt un autre ou une autre, évidemment.
1: Alors là, c'est très dur. Est-ce qu'on peut choisir entre la peste et le choléra?
19: Ah ben oui, donc on a compris, vous n'étiez pas de gauche social-démocrate. Ça, c'est sûr et certain. Mais pour vous...
1: que ça soit droite, gauche, milieu... Est-ce qu'il y a un président qui peut remonter la France? À part nous dire augmenter les impôts pour les enrichir eux. Alors... Dites-moi pourquoi augmenter les impôts à des gens qui ont besoin d'argent pour vivre jusqu'à la fin du mois? Eux, ils ont les cumuls de mandats, ils ont les...
19: François Hollande.
1: Oui. Hollande, on lui paye sa retraite de président.
19: Oui.
1: Et il va encore cumuler combien comme
19: Alors,
1: ça?
19: Alors là, par contre, s'il est réélu, je ne sais pas s'il cumulerait sa retraite et son emploi, mais c'est une bonne question parce que ça ne s'est jamais passé. C'est une vraie question parce que ça ne s'est jamais passé. Restez avec nous, Karina.
1: Soyons fous. Donnons-leur. Attendez, excusez-moi.
19: Je vous en prie.
1: Je ne suis pas une bisounours, mais j'aimerais vivre dans une utopie. Plutôt dans une dystopie, parce que là, on y va de droit devant, quoi.
19: Alors, restez avec nous. Luc, pour vous, qui est le meilleur candidat de cette famille politique?
21: Écoutez, c'est une question piège que vous me posez là, parce que moi...
19: Piège, hein, vous pouvez me dire, moi je vois personne.
21: Non mais, exactement. Moi, à la limite, le plus crédible, ce serait peut-être ou Faure ou Glucksmann, c'est tout. Mais pour leur famille politique, personnellement, je vois aucun de ces deux candidats à la tête de la France. Voilà.
19: D'accord. Laurent, vous, votre meilleur candidat pour cette famille politique, ce serait qui? Manifestement, Hollande ne fait pas recette. Hein. Vous préférez même Glucksmann ou Faure?
2: Le problème, c'est que si on vote pour Glucksmann, Faure ou un autre qui se trouve à gauche, on va se retrouver avec exactement les mêmes choix, puisque comme je vous l'ai dit tout à l'heure, ils vont pas chercher à présider, ils vont chercher à gouverner. Toutefois, j'aimerais rajouter que vous, les médias, et c'est pour ça que je vous écoute, Sud Radio, c'est que vous nous avez apporté sur plusieurs problématiques des messages différents, des personnes qui viennent d'autres bords, qu'on n'a pas l'habitude devoir. Et c'est vrai que ça serait peut-être regarder vers des gens qui ont une autre vision de la France et de son appartenance à l'Europe.
19: Mais je vous pose une question, entre Glucksmann, Faure et Hollande, c'est qui ferait le meilleur score pour vous?
2: Bah, le problème, c'est que, encore une fois, je vais pas voter pour quelqu'un qui va faire un score, puisque ma vie en dépend.
19: Ah oui,
2: vie en dépend.
19: Non, mais là, je vous demande de jouer le pronostiqueur politique.
2: Je pourrais pas. c'est très difficile pour moi.
19: Alors, il nous reste pratiquement plus de temps. Robert de Marseille, qui pour vous serait le meilleur candidat de la gauche social-démocrate?
4: Je pense qu'Hollande survalorait le départ, mais il serait aussi nul que les autres, hein.
19: D'accord, effectivement. Donc, bah, écoutez, vous êtes plutôt fort, Laurence prononce pas, plutôt fort, plutôt Glucksmann, il y a vous pour Hollande, alors que vous dites qu'il passerait pas le premier tour, mais je pense qu'on va vivre une campagne électorale absolument passionnante, une présidentielle comme ça, je pense, elle va vraiment être unique, et on sera évidemment en première ligne sur Sud Radio pour en parler avec vous, parce que on vous donne la parole tous les jours dans toutes les émissions, en particulier dans Les Vraies Voix Écoute la France. Merci beaucoup Mathéo Lamblot.
16: Merci Philippe.
19: Cette première semaine s'est bien passée, puisque demain ce sera rugby à 19h.
16: Exactement, très bien passé, j'ai hâte d'être à la semaine prochaine déjà. Oui,
19: écoutez, vous êtes très très bien débrouillé pour une première semaine, bravo à vous. Alors lui, c'est un expert du micro, on le connaît très bien, bonsoir Clément Barguin.
16: Bonsoir Barguin. Philippe, bonsoir à tous.
19: Alors le menu de la matinale de demain, outre évidemment le café, le croissant et ou le pain au chocolat, ou la chocolatine d'ailleurs.
16: Ça va commencer avec 7h10, on va revenir sur l'affaire Liana et l'Union syndicale des magistrats et le syndicat des commissaires de police qui adressent un courrier commun au garde des Sceaux Gérald Darmanin pour exprimer leur indignation suite à son traitement médiatique de l'affaire Liana. Il l'accuse de pointer du doigt des individus, magistrats, commissaires, enquêteurs pour masquer des problèmes structurels. On en parlera avec Maître Cathy Richard. Elle est avocate pénaliste. À 8h17, parlons cash, votre rendez-vous conso, plus 3% en 2026. Est-ce que les banques abusent des frais bancaire? On va en parler avec Mathias Renaud, qui est député RN de la Somme, rapporteur d'une proposition de loi. Et puis l'invité politique à 8h30, ce sera Clément Beaune, il est haut-commissaire à la stratégie et au plan. Vaste programme matinal à écouter dès demain 7h sur Sud Radio.
19: Avec Jacques Cardoz, c'est toujours un plaisir de l'écouter. Merci à vous Clément Barguin, merci à toutes et à tous. Dans quelques instants, Anthony Martin-Smith, on vous a compris, et nous on se retrouve demain 17h pour Les Vraies Voix.
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0: À tous, les agriculteurs attendent des réponses de la part du gouvernement. Après un été caniculaire, le plan d'aide pour ces professionnels sera finalement présenté demain. C'était initialement prévu pour aujourd'hui. Après de nombreuses concertations ces dernières heures, Sébastien Lecornu a demandé des gels et des annulations de dépenses pour financer les mesures qui seront présentées. Et l'été n'est pas terminé, loin de là. 5 départements du sud de la France sont placés en vigilance orange canicule à partir de demain midi. L'Ardèche, l'Aude, la Drôme, le Gard et l'Hérault. Les maximales seront en nette hausse demain après-midi sur la moitié sud, notamment sur le sud-ouest et la vallée du Rhône avec 36 à 39 degrés attendus. Et ces fortes chaleurs seront là au moins jusqu'à dimanche dans ces régions. Dans la moitié nord du pays, les maximales resteront inférieures à 35 degrés. Un nouvel épisode de forte chaleur alors que l'on sort de plusieurs semaines de températures élevées. L'été 2026 restera dans l'histoire, rassure la ministre de la Transition écologique. Monique Barbu confirme que l'été que nous venons de vivre a été le plus chaud jamais enregistré depuis le début des mesures en 1900, avec 53 jours de vagues de chaleur cet été. Dans l'actualité également, toutes les activités festives prévues ce week-end à Gy en Haute-Saône suspendues. Décision du maire suite à ce drame familial qui frappe la commune. Un père de famille est soupçonné d'avoir ouvert le feu sur ses deux enfants et sa belle-mère avant de retourner l'arme contre lui. Une cellule psychologique a été mise en place au sein de plusieurs établissements scolaires. Un nouveau bilan pour la crue dévastatrice entre le Népal et le Tibet survenue la semaine dernière. 1280 morts et plus de 5600 disparus. Selon le gouvernement népalais, cette catastrophe naturelle est un avertissement sur les effets du changement climatique. Et puis en tennis, l'US Open continue. On suivra notamment dans la nuit le deuxième tour de Gaël Monfils qui sera opposé à l'américain Lerner Tien. Quentin Alice, lui, va tenter de battre Alexander Zverev. Dernière française en lice dans le tournoi, Léolia Jean-Jean est éliminée. Voilà pour l'info, très bonne soirée.
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2: Et bonsoir à vous, bienvenue sur l'antenne de Sud Radio. On vous a compris, 20h, 21h, vous le savez désormais, c'est le rendez-vous que je vous donne en toute fin de journée pour revenir sur le meilleur de la journée, ce qui a retenu notre attention dans bien ce que vous avez partagé avec nous au 0826 300 300 sur jeparticipeatsudradio.fr, mais aussi ce que nous, on a retenu de l'actualité, l'actualité forte sur l'antenne aujourd'hui, notamment avec cette radio du service public. France Inter, avec ses salariés qui ont voté de façon unanime le rejet de Charles Sapin qui officie désormais sur l'antenne. Charles Sapin qui représente Valeurs Actuelles et cela dérange les journalistes et les salariés de cette station du service public. Cette station financée par nos impôts, mesdames et messieurs, forcément, ça pose question. Ils ont même déposé un préavis de grève. Mais jusqu'où peut-on aller? Est-ce que nous sommes des médias désormais d'opinion? Est-ce que nous pouvons continuer à avoir des journalistes qui se politisent, des journalistes qui, ne sont plus là pour informer, mais qui sont là pour polémiquer? Ça a pas mal indigné, justement, ce matin, sur le plateau de Stéphanie Demuru et Gilles Gansman, de 10h à midi. Sophie de Menton, rappelez-vous d'ailleurs, qui assez récemment avait été rejeté de BFM Télé suite à son invitation chez Sonia Mabrouk parce qu'elle avait été chroniqueuse sur une autre chaîne dite une chaîne d'information d'opinion. Écoutez-la.
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3: Vous êtes les bienvenus sur l'antenne de Sud Radio. Si vous voulez prendre part aux discussions, 0826 300 300. On poursuit nos débats avec aujourd'hui Sophie de Menton, Alexandre Malafaï et Najwa El Haïté. On va parler de cette nouvelle illustration du procès en extrême droitisation et surtout, peut-être d'un certain sectarisme. Les salariés de Radio France refusent catégoriquement l'arrivée de Charles Sapin de Valeurs Actuelles en tant que chroniqueur. Une motion a été déposée à l'unanimité, adoptée même à l'unanimité en ce sens. Un préavis de grève déposé, motif des valeurs incompatibles avec le service public. Alors, comprendre en clair, beaucoup trop à droite, Charles Sapin, pour les salariés payés, faut bien le dire, avec les impôts de tous les Français, de droite comme de gauche. Est-ce que vous trouvez ça normal, 0826 300 300? Je sens, Sophie de Menton, que vous êtes extrêmement perturbée par cette nouvelle.
4: Extrêmement perturbée. D'autant que deux jours avant, j'avais été déclarée non bienvenue, invitée à la première émission de Sonia Mabrouk. J'y vais.
3: Oui, on a vu ça.
4: normalement,

0: Et très attaquée, elle aussi. Hein.
1: Alors, oui. Les syndicats, j'ai servi de prétexte, les syndicats ne voulaient pas d'elle parce qu'elle venait de CNews. C'est une bonne journaliste, bon, elle venait de CNews, peu importe. Et donc, ils ont dit comment, et elle va reproduire CNews, et elle invite Sophie de Menton. Elle invite Sophie de Menton, et en particulier, qui a été chroniqueuse sur CNews. Mais c'est un mensonge absolu. Je n'ai jamais été chroniqueuse sur CNews.
0: Alors, on vous a vu sur les antennes de CNews.
1: Bah oui, mais j'ai vu sur toutes, y compris France Inter, oui. J'y suis allée très souvent.
2: Et pour parler entreprise.
1: Mais pour parler entreprise, bon, je ne parle que
0: n'est
1: ça.
0: Pas là non, mais attendez,
1: c'est la même chose. Ça veut dire qu'il y a deux. Ça veut dire qu'il y a deux. C'est la même chose. Ça veut dire qu'il y a deux antennes à ce jour, probablement plus, qui éliminent et qui vous disent qui vous avez le droit d'inviter, qui vous n'avez pas le droit d'inviter, et qui prennent position.
0: Non, mais peu importe. Vous aviez quand même une petite. À un moment donné, je vous ai vu faire une interview avec un patron sur CNews, mais peu importe.
1: Oui, patron en question. J'ai un prisme absolu, c'est les patrons et l'économie. Bon. Mais c'est pas ça. Je trouve très inquiétant.
0: En plus, vous parliez
1: d'abord,
0: d'économie, en l'occurrence.
1: La détestation des politiques entre eux, la détestation et la haine qui prend place. Et je trouve que, pardon, mais les médias s'en mêlent. Alors là, on est sur une radio qui invite tout le monde, quelles que soient les couleurs politiques, et c'est bien de le dire.
0: Merci de le rappeler.
1: Franchement, les médias, parfois. Mais qu'est-ce qui leur prend là? Et ils sont au tribunal populaire, ils décident, ils font la une sur des faits divers, sans faire très attention à l'exactitude de ce qui se passe. Et c'est particulier à cette période. Je sais pas si je me trompe ou
2: non,
1: si vous avez
2: pas.
1: Le même
2: Alors,
1: sentiment.
0: Moi je dirais, Sophie de Menton, que c'est beaucoup plus décomplexé aujourd'hui. À l'époque, finalement, c'était un petit peu hypocrite. Il fallait plutôt être dans la bonne pensée. On vous le faisait sentir avec beaucoup de subtilité. Maintenant, c'est totalement décomplexé. Vous pensez pas bien, on vous le fait sentir. Ça donne des motions de censure adoptées à l'unanimité. Bon, Charles Sapin
1: alors,
0: devait faire une chronique
1: ce que
0: le dimanche. Face à quelqu'un d'ailleurs de gauche. Je vois pas où est le problème.
1: Je vous redonne la parole, Najwa.
2: Je vais rebondir sur ce qu'a dit Sophie, qui est extrêmement juste, mais c'est vrai que cette actualité concernant Charles Sapin prouve que France Inter est une radio idéologue, parce que pourquoi ils ont décidé d'embaucher Charles Sapin? C'est suite au rapport, je vous le rappelle, d'un député RN, Charles Laloncle, et puis qui pointait du doigt ce côté idéologique de certaines radios, et France Inter en fait partie. Et ce qui est dérangeant dans cette actualité, c'est que Charles Sapin, il n'est pas jugé sur son travail, il est jugé par rapport au lieu où il travaille et donc son rattachement à valeurs actuelles. Mais je rappelle que Charles Sapin, il était avant journaliste au Figaro, journaliste au Point, il a une expertise, puisqu'on sait très bien qu'il a beaucoup travaillé sur les droites et sur la montée du populisme, il a même été très critique vis-à-vis des articles de valeurs actuelles.
0: Vous savez ce que c'est l'argument des salariés de France Inter, des syndicats, souvent, c'est de dire, valeur actuelle a été condamnée pour injure raciale.
1: Oh.
0: Et donc, on ne veut pas de Charles Sapin qui travaille pour valeur actuelle. Je m'adresse à la docteure en droit que vous êtes.
2: Et vous en pensez quoi? Et je peux vous dire que cet argument, il ne tient pas la route, même juridiquement parlant, puisque c'est le journal qui a été condamné. Ce n'est pas Charles Sapin à titre individuel. C'est le journal. Et je le rappelle, Charles Sapin, il a été même très critique vis-à-vis de Valeurs Actuelles et de certains de ses articles en disant c'est indéfendable. Donc je ferme la parenthèse sur Charles Sapin et rapidement concernant en une phrase, ce que vient de dire Sophie est très juste, c'est que on vous catégorise, c'est-à-dire dès que vous donnez une opinion qui rappelle des valeurs de l'autorité, on dit que vous êtes une facho. Vous passez dans un média comme CNews, on dit vous avez le label raciste, etc. Donc on rentre dans des cases, c'est insupportable.
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4: Et on va revenir dans un instant sur cette question du service public de France Inter qui devient peut-être, d'après en tout cas nos débatteurs, un média d'opinion et de façon décomplexée. On revient dans un instant sur Sud Radio.
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4: Installez-vous confortablement sur votre canapé. Et puis si vous êtes au volant, laissez-moi m'installer sur votre siège passager. Écoutons Sud Radio ensemble. Ce qui s'est passé aujourd'hui, le meilleur de la journée, le meilleur de l'actualité, celle qui vous a interpellé, celle qui vous a marqué et celle que vous nous avez partagée au 0826 300 300. Et puis sur Sud Radio, par email, je participe à sudradio.fr. Sachez qu'on vous écoute, qu'on vous reçoit et qu'on vous lit. On va revenir, comme tout à l'heure, dans l'émission de Stéphanie de Muru et Gilles Gangsman de 10h à midi. À vous de le dire, que vous retrouvez du lundi au vendredi sur l'antenne de Sud Radio. On parlait de France Inter, le service public. Vous savez, ce média, ce groupe de médias financé par nos impôts. Eh bien, avec l'éviction souhaitée par la majorité des salariés de Radio France, de Charles Sapin, qui représente Valeur Actuelle, média qui avait été condamné pour injure raciale et plutôt marqué de droite. Est-ce que c'est vraiment le rôle des journalistes d'être politisés, d'être décomplexés sur une couleur ou sur une autre? Eh bien ça, forcément, ça vous a fait réagir. On continue à écouter ce débat.
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0: Sud Radio, à vous de le dire, et c'est l'heure, la suite plutôt de nos débats avec aujourd'hui Sophie de Menton, Alexandre Malafaï, Najwa, El Haïté. On parlait il y a quelques instants de ce qui vous fait beaucoup réagir ici dans ce studio. L'éviction, en tout cas, la prochaine éviction, parce que je donne pas cher de sa peau, Charles Sapin de Valeur Actuelle en tant que chroniqueur, et ben les salariés de France Inter n'en veulent pas. La direction, elle évoque le pluralisme, mais enfin bon, les salariés évoquent le fait que Valeur Actuelle, le magazine dans lequel travaille Charles Sapin, a lui été condamné par le passé, rien à voir avec Charles Sapin, mais ça leur plaît pas. Bon, en gros, procès en extrême droitisation, on a l'habitude.
1: Mais c'est les salariés ou les syndicats?
0: Il est indiqué les salariés. Il y a quand même un dépôt de motion de censure qui a été adopté à l'unanimité, et puis un dépôt de grève surtout. Donc quand même, ça semble être les salariés, et certainement mené par une partie assez puissante des syndicats.
1: Ça fout.
2: Mais tout à l'heure, vous mentionniez les arguments mis en avant par les salariés et les syndicats, et ils parlaient des valeurs du service public qui n'étaient pas compatibles avec Charles Sapin. Ouais. Et moi, je veux bien qu'il y ait des valeurs, à un moment donné, qui ne soient pas compatibles avec telle ou telle prise de position ou telle personne. Mais dans ces cas-là, la question, c'est qui les définit ? On peut pas considérer comme étant acceptable que ce soit les salariés d'une organisation, qui plus est service public, qui détermine les valeurs, qui conditionnent la façon dont la chaîne va se comporter.
0: Payé, je le rappelle, avec l'impôt de exactement. Tous les Français. Voilà.
2: Qu'après, il y a une charte. Que cette charte, elle était soumise dans le cadre d'un débat contradictoire avec une autorité qui est compétente pour fabriquer, si je puis dire, la loi qui peut être effectivement celle d'une chaîne de radio publique, d'un service public ou d'une télévision de service public, je veux bien.
1: Mais que fait le patron?
2: Mais là, il y a quelque chose d'intolérable. Ça, c'est le premier point.
0: Le patron.
2: Deuxièmement, c'est vrai que c'est quand même très révélateur. Alors, c'est insupportable, effectivement. Mais le patron, on le sait bien, pas beaucoup de pouvoir là-bas.
0: Ce qui confirme
2: être très gênant, c'est que on voit bien que derrière tout ça, c'est toujours la même ligne et le refus du contradictoire et le refus de traiter les sujets de manière plus globale. Il suffit d'écouter. Moi, j'écoute régulièrement le matin, en même temps que tous les autres médias. J'écoute France Inter et France Info. C'est intéressant, mais ça confirme effectivement des biais idéologiques qui sont très caractéristiques. Et donc, il faut se nourrir ailleurs, sinon on est intoxiqué à un moment ou à un autre, ça c'est sûr. Et après, c'est vrai que c'est toujours à géométrie choisie. C'est-à-dire que quand vous traitez un député du RN de rat, ça marche uniquement dans ce sens-là. Ça marche pas dans le sens. C'est-à-dire que vous verrez jamais un humoriste de France Inter traiter de rat un représentant des LFI.
0: C'est ça le problème. D'ailleurs, il y a Guillaume Roquette, le journaliste de Figaro, qui réagit lui aussi sur son compte Twitter. En 2011-2012, je tenais une chronique sur France Inter, tout en étant directeur de Valeurs Actuelles, justement. France Inter penchait déjà à gauche, dit Guillaume Roquette, mais ma présence était tolérée par la rédaction. Qui veut aujourd'hui se mettre en grève pour interdire l'antenne d'irréprochable de Charles Sapin?
1: Pardon, c'est vrai, je suis chef d'entreprise qui est le patron de France Inter. Ça suffit. Dans une entreprise, il y a des valeurs. Il y a le chef d'entreprise qui...
0: Le patron, il est contesté par la grève et une motion de censure, Sophie de Menton.
1: Qui est le patron de France Inter?
0: Céline Pigalle, qui évoque le pluralisme.
1: On l'a entendu, Céline Pigalle?
6: Je le rappelle à ce fameux rapport de Charles Lalonde.
1: Oui, mais depuis, sur cet événement-là, elle a dit quelque chose, Céline Pigalle, moi je voudrais l'entendre.
0: Encore une fois, elle évoque le pluralisme, mais vous savez très bien qu'il y a des endroits où le patron a peut-être moins de pouvoir. C'est sûr que dans le privé, vous ne vous amusez pas à ça.
6: Non, il n'est pas encore évincé, mais si parmi leurs valeurs, c'est le sectarisme, ça pose foncièrement un problème. Mais j'ai envie de vous dire, c'est pas nouveau. France Inter, regardez les invités, ils ont une couleur politique, moi je serai jamais invitée sur France Inter, je vous le dis.
0: Je vous dis ce qui est nouveau, pour moi, ce qui me frappe, ça fait quelques années que je suis journaliste, c'est que maintenant c'est décomplexé, en effet. Mais ils sont obligés de sortir du bois, parce qu'on met des journalistes dits de droite qui s'affichent. Aujourd'hui, c'est vrai que les journalistes peut-être s'affichent davantage, et c'est vrai que ce n'est pas toléré, mais ça pousse tout le monde finalement à afficher la couleur.
1: Moi j'étais invitée, c'était chaud, mais j'étais invitée. Et d'ailleurs, ils ont besoin d'alibi. De toute façon, ils ont besoin, parce qu'effectivement, on est obligé de recevoir des gens. Donc j'ai souvent servi d'alibi. Faut y aller, dans une émission de France Inter. C'est pas toujours évident, mais au moins, il y a quand même un minimum. Ce qui est grave, c'est que c'est une année électorale.
22: Mais c'est pas ça qui est le plus choquant. Vous avez entendu la ministre de la Culture?
1: Non.
22: Est-ce que vous l'avez entendu intervenir? Est-ce que la tutelle, c'est-à-dire l'État, est intervenue? Est-ce que vous avez entendu une parole étatique?
1: Il fallait
0: aucune,
1: pas.
0: Non.
1: Bon, alors là, je suis désolée. J'ai pas envie d'avoir une parole étatique.
0: Il tape plus sur les chaînes de droite, en ce moment.
22: J'ai pas envie d'une parole étatique.
6: Vous avez raison. Un média de service public.
1: Non, parce qu'une parole étatique, alors ça dépend de la couleur du gouvernement.
0: Vous avez très.
1: Non, je suis désolée. C'est grave ce que vous dites. L'information, elle doit être libre. Alors, libre et...
0: Oui, mais c'est le service public, en effet.
1: Mais c'est un service public qui doit, effectivement... Mais je pense qu'un ministre qui intervient en disant c'est pas bien, d'abord ça dépend de la couleur du gouvernement...
6: C'est place au pluralisme. C'est pas bien.
22: Et l'ARCOM aussi qui n'est pas intervenu.
1: L'ARCOM était, figurez-vous que j'ai rencontré un représentant de l'ARCOM hier à une réception, qui était très choqué par ce qui se passait. J'ai dit qu'ils le disent, ils m'ont dit, il faut qu'on soit saisis. Bah, ouais. Bah, si, c'est vrai. Et donc, ils ne le sont pas. Deuxièmement, il a été plutôt mal à l'aise. On parlait des différents cas, y compris celui de BFM. Mmh. Il était un peu dans ses petits souliers. Et c'est vrai que l'ARCOM doit être saisi. Qui saisirait? Enfin, je trouve que c'était faire intervenir l'État et la ministre de la Culture, alors là, on rentre dans quelque chose de pire.
2: Bah non, mais je suis pas d'accord avec vous. C'est plutôt logique, effectivement, que l'État soit un peu en garant, en arbitre. Sauf que, malheureusement, ça marche pas comme ça. D'une part, parce que la France reste un vieux pays monarchique avec ses cours. Il n'y a pas une cour, il y en a plusieurs. France Inter a forcément sa cour. Et comme France Inter, pour l'instant, fait les meilleures audiences en matière de radio et de matinale, forcément, tous ceux qui pourraient prendre position hésitent parce qu'après, ils ne seront plus réinvités.
1: Alors, où
2: ils seront démontés? Non, mais moi, je dis que d'abord, je reviens à ce que j'évoquais tout à l'heure, c'est qu'effectivement, ça n'est pas à des salariés de déterminer les valeurs du service public. Voilà.
1: Oui, ça, je suis d'accord.
2: Et que deuxièmement, à un moment donné, au nom de la pluralité, il faut accepter la différence. Voilà. Je tiendrai cette position. Je dirai clairement et fermement. Point barre. Et après, s'ils mettent les genoux à terre et qu'ils capitulent, comme ils le font souvent, parce qu'il y a un tel pouvoir des syndicats dans cette maison, et un tel pouvoir de nuisance.
0: Un patron dans le service public n'a pas beaucoup de pouvoir.
2: Mais ça n'est que révélateur. Voilà.
0: En tout cas, Jean-Luc Mélenchon, évidemment, il saute sur l'occasion. Tout est bon dans un communiqué officiel. Sur Twitter plutôt. C'était d'une telle tristesse, France Inter, après France Culture, la colonisation par les fachos est commencée. Attendez, laissez-moi terminer. Jean-Luc Mélenchon qui accuse en fait les responsables du service public de vouloir conserver leur poste en cas de victoire de Marine Le Pen.
1: Pardonnez-moi, ma réaction, c'est c'est fou. D'ailleurs, c'est très intéressant parce que la parole de Mélenchon est totalement discréditée. Et je vous signale qu'il a dit oui, je me suis complètement trompée il y a quelques années sur les femmes voilées. C'était quand même extraordinaire. Il avait dit que c'était une honte, ces femmes voilées, et puis maintenant il les veut voiler. Donc la parole de Mélenchon, pardonnez-moi, je commande pas.
0: Alors, il y a Agnès qui nous appelle. Pardonnez-moi, Agnès, c'est vrai que vous étiez en train d'attendre depuis un petit moment. Vous vouliez réagir, Agnès. Soyez la bienvenue sur l'antenne de Sud Radio. Oh.
5: Merci. Je voulais juste demander, alors, quand on participe à une grève, c'est pour normalement soutenir des revendications professionnelles.
0: Quels c'est
5: sont
0: vrai.
5: Les chefs d'accusation, entre guillemets, qui sont reprochés à monsieur Charles?
0: De travailler dans un média qui a été condamné pour un jeu racial. Voilà le.
5: D'accord, mais il reproche. Lui, est-ce qu'il est sujet? Est-ce qu'il est responsable de propos diffamatoires, racistes?
0: Vous avez raison.
5: Personne, lui, est-ce qu'il y a un cadre légal normalement qui dit oui ou non le droit de grève là est justifié ou pas? Il y a des interdictions au droit de grève, notamment des revendications qui sont subjectives, qui attaque la personne, normalement c'est pas légal.
0: Mais vous avez raison de soulever ça, je me tourne vers Najwa,
1: maître,
0: elle a été maître. Elle a raison, Agnès, qui nous appelle de Lyon. C'est pas légal, cette grève.
6: En tous les cas, ce qui est sûr, c'est que les syndicats doivent protéger les intérêts des salariés. Concernant l'employabilité d'un journaliste, oui, la question, elle se pose. Après, il y a des arguments juridiques qu'il faut mettre en avant, des jurisprudences, etc.
0: Mais c'est vrai qu'elle a raison, Agnès. Qu'est-ce qu'on peut reprocher à Charles Sapin? Est-ce qu'on peut lui imputer le fait qu'il travaille pour une condamnation passée?
6: On lui reproche. En plus, c'est même
0: du
6: pas
0: journal,
6: ça.
0: Pas la sienne, hein. Oui, c'était en l'occurrence, c'était Geoffroy Lejeune à l'époque.
6: Ce n'est pas sa condamnation.
0: Non mais c'est très étrange.
6: Dans tous les cas, cette auditrice a dit quelque chose de sensé. C'est-à-dire que on reproche à Charles Sapin de travailler pour un journal, certes qui a été condamné, mais cette condamnation n'a pas de ressort le concernant.
1: C'est donc, comme si on l'accusait d'un jeu raciste.
0: Comme Alexandre l'a dit, pouvoir de nuisance des salariés, des syndicats. Merci Agnès.
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4: Et puis vous retrouvez Stéphanie Demuru dès demain matin de 10h jusqu'à midi avec Gilles Gangsman et puis leur débatteur en plateau. Vous n'oubliez pas de participer au 0826 300 300 et je participe à sudradio.fr. Et puis dans un instant, on va partir du côté du Grand Matin Sud Radio et cette nouvelle chronique Parlons Cash présentée par Jacques Cardoz et Clara Piernet avec, vous allez le voir, un sujet tout aussi édifiant. Les élus qui auraient des postes, des postes à la RATP, entreprise du service public. C'est pas le sujet qu'ils aient des postes, mais c'est le sujet que visiblement ce seraient des emplois fictifs, ou en tout cas très peu occupés, avec des rémunérations qui sont affolantes, qu'on n'est pas prêt de voir chez monsieur et madame tout le monde. A tout de suite sur Sud Radio.
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16: 20h, 21h, on vous a compris. Désormais, le rendez-vous que nous vous donnons chaque soir pour revenir sur les temps forts de la journée, l'actualité qui vous a marqué, l'actualité qui vous a interpellé. Et puis, vous nous appelez au 0826 300 300 ou vous nous écrivez par email sur jeparticipe@sudradio.fr. On va revenir dans un instant dans le Grand Matin Sud Radio avec cette chronique désormais présentée par Jacques Cardoz et Clara Piernet. Parlons cash. Avec cet emploi dont aurait bénéficié Bali Bagayoko, élu de la France Insoumise, maire de Saint-Denis, à la RATP, alors qu'il était élu du département de Seine-Saint-Denis, il était vice-président, et pendant près de 20 ans, il aurait touché une rémunération de plus de 6 000€ par mois, alors même qu'il n'aurait pas été vu travaillant au sein de la société. C'est visiblement un sujet qui touche pas que la France Insoumise, qui touche des élus de tous bords politique, de toute couleur, c'est notamment ce que dénonce l'association AC Corruption. Et puis, ça en toucherait quasiment plus de 200 élus. Alors, moi, la question que je me pose, et je pense que vous la posez aussi, qui dans ces cas-là est responsable? Il y a une enquête du parquet national financier sur Bali Bagayoko et cette double rémunération, mais qui est responsable? Si jamais on s'aperçoit que c'est vrai, est-ce que c'est l'entreprise? Parce qu'elle a été de connivence avec les élus? Est-ce que ce sont les élus eux-mêmes, le fait d'avoir bénéficié de cette double rémunération en plus de leur indemnité de mandat? Vaste, là aussi, sujet, et je vous avoue, personnellement, ça m'interpelle. Ça vous a aussi interpellé sur Sud Radio. Et là, je vous propose qu'on vienne sur cette chronique de Parlons Cash de ce matin sur Sud Radio avec Jacques Cardoz et Clara Piernet.
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17: Bienvenue, bienvenue à tous dans Parlons Cash, la rubrique qui parle de votre porte-monnaie, de votre pouvoir d'achat. Aujourd'hui, un scandale qui sent, j'ai envie de dire, la vieille France politique et qui pourtant est bien d'actualité. Des élus, une centaine, peut-être 200, auraient bénéficié de postes confortables à la RATP, tout en exerçant leurs mandats électifs, des salaires versés par une entreprise financée par votre argent, pour des emplois dont personne ne retrouve vraiment la trace pour le moment. Clara, on parle de la RATP, une entreprise publique. Comment en est-on arrivé là ?
10: C'est une affaire révélée par le Canard Enchaîné qui a permis à l'association AC Anticorruption de porter plainte une première fois. Selon les premiers éléments d'information, l'insoumis Baliba Gayoko, actuel maire de Saint-Denis, aurait été recruté à la RATP en 2000, sans concours et sans entretien, à un poste de cadre avec un salaire mensuel estimé à 6000 euros.
17: Pendant 20 ans, il aurait cumulé cet emploi et des fonctions d'adjoint au maire, puis durant un temps de vice-président du conseil départemental. Le parquet national financier a ouvert une enquête préliminaire le 19 août dernier.
10: Oui, pour détournement de fonds publics, recel et concussion à l'encontre de Baliba Gayoko. Alors ce poste à la RATP était-il réel ou s'agissait-il d'un emploi de complaisance ? C'est là toute la question qui se pose et à laquelle la justice devra répondre, Jacques.
17: Est-ce que le cas de Baliba Gayoko est isolé ?
10: C'est là que l'affaire prend une toute autre dimension. Baliba Gayoko est loin d'être le seul concerné. Un système organisé aurait bénéficié à 200 élus franciliens de tous bords politiques, payés pour des postes sans activité réelle, parfois sans présence, selon l'association AC Anticorruption, qui s'appuie sur deux autres enquêtes de Marianne et Mediapart.
17: Ces élus auraient été rémunérés par la RATP pour des postes sans activité réelle, parfois sans présence. Alors, pas seulement des élus LFI, Clara, mais aussi de droite, de centre, du gauche, des conseillers départementaux, des maires, des adjoints, ils auraient bénéficié d'horaires, je cite, élastiques, davantage généreux, de présence au bureau facultatif, des postes pas très prenants. Voilà les termes qui sont utilisés et écrits dans la plainte. C'est ce que disent pudiquement certaines sources citées par ces publications.
10: Oui, et la RATP a aussitôt fait savoir qu'elle collaborerait avec la justice. Il s'agit d'une entreprise publique financée par les contribuables. Chaque salaire versé à un élu, sans contrepartie réelle, eh bien c'est de l'argent public qui part en fumée.
17: Alors Clara, concrètement, combien ça représente pour le contribuable ?
10: On n'a pas encore de chiffre global établi par la justice, mais la deuxième plainte porte sur 200 élus avec des durées et des salaires variables. On parle très probablement de plusieurs dizaines de millions d'euros sur plusieurs décennies. L'enquête du parquet national financier devra établir les montants exacts, les périodes et les responsabilités.
17: J'ajoute que Baliba Gayoko bénéficie évidemment de la présomption d'innocence. Il ne conteste pas, d'ailleurs, il l'a dit, l'emploi à la RATP. Il continuait de travailler, m'a permis de garder les pieds sur terre, a-t-il dit, au Canard Enchaîné, après l'apparition de ses articles. Il a dénoncé, cependant, sur ses réseaux, une volonté de discréditer politiquement, des accusations absurdes, a-t-il dit, et il indique que l'emploi n'était pas fictif. C'est donc désormais, en effet, à la justice d'en juger. Alors, évidemment, on va essayer d'aller plus loin dans cette rubrique. Bonjour Guillaume Leroy.
15: Bonjour.
17: Bonjour, soyez le bienvenu sur l'antenne de Sud Radio. Vous êtes juriste, fondateur de Transparence Citoyenne. Je précise aux auditeurs que c'est vous notamment qui avez travaillé sur les notes de frais d'Anne Hidalgo. Vous avez travaillé sur de nombreux dossiers et vous êtes spécialiste de ces questions. Alors, un élu, il faut commencer par là, qui travaille dans une entreprise publique tout en exerçant un mandat, c'est légal, mais c'est légal à certaines conditions.
15: Bien sûr. Alors déjà, je vous remercie de votre invitation. Et effectivement, comme vous le dites, un élu peut combiner sa fonction et son mandat électif avec un emploi public. Ça, c'est autorisé par la loi. Et ça a même été confirmé, cette autorisation, par la loi très récente, du 22 décembre 2025 sur le statut de l'élu local. Alors, on part d'un principe, c'est que les salaires... les rétributions, les rémunérations proposées aux maires, notamment aux maires et aux adjoints, dans les petites communes, ne sont absolument pas importantes. Mmh. Pour un maire d'une ville d'à peu près 1000 habitants, c'est 1400 euros net. Donc c'est absolument pas attirant pour des Français de se porter candidat à une élection à la municipale dans une commune de moins de 1000 habitants. Pour favoriser cela, on permet aux élus de combiner leur mandat électif avec un emploi public ou même un emploi privé. Oui. Maintenant, il y a des conditions.
17: Voilà.
15: Il faut bien évidemment que l'employeur autorise ce cumul avec un mandat électif. Il faut que l'ensemble de la rémunération ne dépasse pas ce qu'on appelle un écrêtement. Mmh. Un certain montant qui est de 8 898 euros, pour être très précis.
17: Oui.
15: Et il faut désormais, depuis la loi donc de cette loi de décembre 2025, il faut que ce cumul d'indemnités, le montant total, soit transparent, donc soit publié par la mairie.
17: Guillaume Leroy, juste d'abord une petite précision technique. Je ne sais pas si vous bougez avec votre téléphone, mais on a quelques petites interférences. Donc essayons de faire attention au confort de l'auditeur. Ceci étant dit, Guillaume Leroy, juriste, et on parle donc de l'affaire Bagayoko et de ses conséquences. Comment fait-on pour prouver qu'un emploi est fictif ? C'est là toute la difficulté.
15: Alors oui, c'est effectivement quelque chose d'assez compliqué puisque il faudra pour la justice effectivement vérifier auprès de la RATP des communications d'entreprise sur lesquelles Bali Bagayoko pouvait être présent et atteste de sa présence. Ça passe aussi par la consultation de sa boîte mail électronique pour pouvoir vérifier que effectivement il a envoyé des mails à peu près tous les jours et que ça il y a une continuité d'activité. Donc effectivement il y a un travail important qui va être mené par le PNF pour vérifier la présence effective et le travail effectif de Monsieur Bagayoko, mais aussi des 200 autres élus qui sont employés par la RATP.
17: On le disait, il y a en réalité deux plaintes dans cette affaire. L'une concerne Monsieur Bagayoko, l'autre concerne l'existence de 200 personnes sur lesquelles effectivement il y a des vérifications à faire. La question que j'ai envie de vous poser, j'en terminerai par là, Guillaume Leroy, est-ce qu'il y a en France une forme de service rendu ? Est-ce qu'il existe d'une certaine façon une sorte de culture de ce service rendu ? Et pas seulement à la RATP, parce que on a entendu et évidemment tout cela mérite confirmation, mais qu'il pourrait y avoir des situations similaires dans d'autres entreprises publiques.
15: Eh bien sûr. Alors effectivement, déjà l'année dernière, nous nous étions emparés du dossier Arnaud Engacha. Je ne sais pas si vous vous en rappelez, mais un ancien adjoint à la mairie de Paris. Il était adjoint en relations internationales, donc il voyageait beaucoup au titre de la mairie de Paris. Il était aussi un des dirigeants de la production à France TV. Donc c'est deux emplois à plein temps. Et pour le coup, moi, je ne voyais pas comment ils pouvaient cumuler les deux. Et donc, l'association Transparence Citoyenne avait envoyé un signalement au parquet et on n'a pas eu de nouvelles. Donc, j'ai l'impression que même encore aujourd'hui, la justice est quand même accepte relativement bien le cumul d'emplois, même s'ils paraissent inconciliables.
17: Merci d'avoir été notre invité, de nous avoir éclairé dans cette rubrique Parlons Cash. Et je rappelle que nous avons une adresse toute dédiée qui s'appelle parlonscash@sudradio.fr. Si vous souhaitez nous alerter sur des situations abusives d'utilisation d'argent public, n'hésitez pas.
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16: Jacques Cardoz, que vous retrouvez avec Clara Piernet le lundi jusqu'au vendredi de 7h à 10h dans le Grand Matin Sud Radio avec cette chronique Parlons Cash à 8h15. Dans un instant, je vous emmène du côté de la France dans tous ses états, présenté par Perico Legas et Anissa Arfaoui de midi à 14h, et il recevait notamment Julien Drey et un auditeur, Baptiste, l'a interpellé le taxant d'avoir finalement renforcé la France Insoumise, faute d'un projet politique clair. Allez, à tout de suite sur Sud Radio.
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16: On vous a compris, oui, vous avez compris en tout cas que c'était désormais le rendez-vous qu'on vous propose de 20h à 21h chaque soir sur Sud Radio pour revenir sur les temps forts de la journée, l'actualité qui vous a marqué, l'actualité qui vous a interpellé, l'actualité aussi que l'on confronte avec nos invités, nos personnalités politiques et puis nos débatteurs en plateau. Puis cette actualité qui a été aujourd'hui confrontée avec Julien Drey, invité de Perico Légas, et Anissa Arfaoui de midi à 14h dans la France, dans tous ses états. Et au 0826 300 300, il y a Baptiste, auditeur Sud Radio, qui a voulu interpeller Julien Drey. Julien Drey, qui, on le sait, est un ancien député du Parti Socialiste, qui n'a jamais eu sa langue dans sa poche lorsqu'il a fallu s'en prendre à Jean-Luc Mélenchon et puis à ses idées politiques. Mais Baptiste, lui, de son point de vue, c'est parce que le Parti Socialiste n'a jamais eu de programme clair, de programme politique clair, ni de projet pour la France réel, c'est son point de vue, et bien c'est ça qui aurait renforcé la France insoumise dans sa croissance et créé finalement, entre guillemets, et j'insiste sur ce point, la bête Jean-Luc Mélenchon. Écoutez plutôt.
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0: Vous êtes sur Sud Radio, il est 13h20. Julien Drey, je voulais que vous écoutiez ce morceau de musique que vous connaissez par cœur. Je vous vois donner l'aile de la tête, je sens que ça vous touche quand même, parce que le rêve marxiste-léniniste, les vrais communistes l'ont eu, les socialistes aussi ont vécu cette époque, et ce que chante Michel Sardou sous les paroles de Lanoé, qui est pas un homme de gauche, c'est facile de nous dire, on sait que Lénine n'a pas été l'humaniste que l'on croit, et on dit toujours, Staline a tué plus de gens, Lénine, voilà. Pour autant, c'était l'idéal de la gauche, ouais. Voilà, c'est l'idéal léniniste. On va parler un peu du trotskisme et du Mélenchon, vous êtes vous-même, qu'est-ce qu'on dit, d'obédience, d'origine,
1: non,
0: de traciste. Vous avez été trotskiste. Moi, j'ai été élevé par les jésuites. On me dit qu'on le reste toute sa vie, trotskiste et jésuite. Qu'on garde un schéma mental.
1: Quand on a fréquenté, comme moi je l'ai fait, pas simplement l'organisation trotskiste, mais la pensée de Léon Trotsky, quand on est rentré dans les textes, qu'on les a portés, ça laisse des traces, voilà. Alors ça laisse des traces, et puis avoir fréquenté ces organisations, à l'époque étaient des écoles de formation, ça aussi laisse des traces dans votre vie, parce que ça vous apprend des choses.
0: La quatrième internationale, Davidovich Brostein, assassiné par Staline à Mexico en 1940, vous savez comment on dit, j'ai d'excellents amis trotskistes, cher Julien Drey, je m'entends très bien avec eux, et ils sont très intelligent et souvent très, très solidaire et très généreux, mais quelquefois, il y a la petite pointe qui ressort. Julien Drey, on va avoir François Cross en ligne, l'IFOP, avec lequel Fiducial Média fait quelquefois des enquêtes. Il va nous redécrypter derrière lui le phénomène Mélenchon dans les sondages. Baptiste, bonjour Baptiste.
2: Bonjour à tous les deux.
0: Bonjour Baptiste, vous nous appelez de Paris, Baptiste. Vous n'êtes pas tout à fait d'accord avec Julien Drey sur l'interprétation qu'il faut faire de la personne de Jean-Luc Mélenchon, et je vous écoute.
2: C'est le moins qu'on puisse dire. Je vais vous faire mon décryptage de la situation de Mélenchon, donc un décryptage citoyen, pas un décryptage sondagier, et on serait surpris que peut-être c'est pas celui qu'on s'attend à être pertinent. Donc en gros, moi je vous dis quand même un peu qui je suis et quel est mon background, c'est que je ne suis pas du tout électeur de la France Insoumise.
0: D'accord.
2: Je ne suis pas du tout un grand fan de Jean-Luc Mélenchon pour tout un tas de raisons. En revanche, je suis pas fan du tout de tous ces gens qui nous expliquent que la seule gauche, la gauche républicaine, est la seule gauche qui vaille, ce soit aujourd'hui le Parti socialiste. Et puisque Julien Drey a bien connu et a un peu aussi été formé à l'école Mitterrand, j'aimerais bien qu'il essaye de me dire sincèrement ce que Mitterrand pourrait reprocher au programme de Jean-Luc Mélenchon, que le Mitterrand de 80 et du Congrès d'Épinay pourrait reprocher au programme de Jean-Luc Mélenchon, parce que finalement c'est la seule chose qui importe. C'est le programme. Moi, je vois aujourd'hui les socialistes et Julien Drey, qui n'est plus vraiment socialiste, mais je les vois cartonner Mélenchon en permanence. Et à chaque fois, je ne peux pas m'empêcher de me dire, mais où est le programme? Où est l'idée? Où est le projet pour la France? Où est la vision pour la France? La dernière expérience qu'on a eue du socialisme, c'est la déchéance de nationalité, c'est les renoncements sur le dérèglement climatique, c'est le renoncement sur la réforme des retraites. Et j'ai envie de dire à Julien Drey, mais Julien, expliquez-moi, franchement, très sincèrement, je suis prêt à vous écouter honnêtement. Expliquez-moi le projet, en fait. Expliquez-moi à moi qui suis pas un électeur insoumis. Expliquez-moi pourquoi je ne devrais pas voter pour ce qui est, selon moi, le seul programme de gauche pour cette élection présidentielle.
0: Baptiste, Julien Drey n'est pas ici le représentant d'Olivier Faure. On comprend très bien votre remarque. Pourtant, Baptiste vous demande, camarade Julien Drey, qu'est devenu le vrai socialisme que l'on portait en 81 et dont Baptiste considère que c'est peut-être aujourd'hui Jean-Luc Mélenchon qui le porte, qui le tient sur ses épaules
1: Vous permettez une lecture de ce qui s'est passé. En 1980, le Parti socialiste porte un programme de rupture. Voilà, c'est nationalisation.
0: Programme commun, hein, attention, avec le Parti communiste et les radicaux de gauche.
1: C'était un programme de rupture.
0: Il n'a pas les radicaux de gauche, Mélenchon, là.
2: C'est quand même un programme de rupture.
0: D'accord. Julien Drey.
1: Mais qu'est-ce qui se passe? Il se passe qu'en 1983, la politique mise en place depuis 80 ne marche pas.
0: Le tournant.
1: Nous sommes face
0: à trahison.
1: Non, c'est pas une trahison.
0: Virage à droite.
1: Non, c'est pas.
0: Je me souviens des mots de Georges Marchais.
1: Oui,
0: c'est pour ça que je veux dire.
1: D'accord, mais bon. Enfin, Georges Marchais qui est la référence en la matière. La question qui est posée pour François Mitterrand, c'est est-ce qu'il sort du serpent monétaire européen, donc il décroche de la construction européenne, ou est-ce qu'il est obligé de remettre de l'ordre dans des finances publiques qui ont explosé. Et il est obligé. Et l'erreur qu'a commise...
0: Explosé par une gestion de gauche qui n'était peut-être pas adaptée à la réalité de l'économie française.
1: Voilà, c'est la sous-estime. Il a sous-estimé. Il a cru encore qu'on pouvait faire le socialisme dans un seul pays.
0: Voilà. Il avait Jacques Delors aux finances quand même.
1: Oui, mais lui, il pense.
0: C'est pas un marxiste,
1: Il pense à cette époque-là qu'on peut, grosso modo, se couper du reste du monde et avancer. Et il n'y arrive pas parce qu'en plus il a pas de chance parce qu'il arrive dans une phase de crise économique mondiale qui fait qu'il a pas beaucoup de marge de manœuvre. Bon. Et là où il y a une chose qui a été une erreur commise par le Parti Socialiste et par la direction du Parti Socialiste à l'époque, c'est qu'au lieu de dire la vérité, on a inventé une théorie qui était la théorie de la pause.
0: Comment s'appelle le premier secrétaire? Lionel Jospin, il me semble.
1: Voilà. Alors j'explique dans mon livre pourquoi il a dit ça. Ça s'arrangeait avec lui-même à ce moment-là. Avec tout le respect que je lui dois, etc.
0: J'en conviens.
1: Mais moi j'ai vu après, pendant des années, des gens qui me disaient la vraie gauche c'était celle de 81. Vous savez, il faut revenir à la gauche. Je dis, mais désolé, j'étais là, j'ai vu. La gauche de 81, elle a échoué. On pouvait pas, voilà, si on allait jusqu'au bout, on savait pas où on allait. Voilà. Et c'était une situation catastrophique. On aurait pu avoir, je dirais, un décrochage total de la France par rapport. Bon. Voilà. Donc on a, et là, au lieu de dire, on a cru, à un moment donné, qu'on pouvait s'en sortir tout seul, voilà, on n'y est pas arrivé, donc on est obligé de repenser autrement. Et alors là, François Mitterrand me disait un jour, oui, j'ai fait l'Europe. Parce que,
0: alors, on le paye cher,
1: astuce de sa part. Il me disait, moi, j'ai fait l'Europe des marchés, parce qu'on pourrait pas, on pouvait pas y arriver sans faire d'abord l'Europe des marchés. Mais il vous appartiendra à vous.
0: Oui.
1: Comme ça, ils nous repassaient le bébé. Il vous appartiendra à vous de faire l'Europe sociale, de reprendre cette démarche, etc. C'est ça, là. C'est pour ça que.
0: Donc, on passe sous les fourches du libéralisme à un moment donné, pour une social-démocratie qui fait du réalisme, de la réelle politique, comme le disait, le chancelier allemand Willy Brandt, la réelle politique. Finalement, le résultat, c'est un 75% des voix à la présidentielle.
1: Non, Julien Drey.
0: Non, mais c'est trahison à trahison. On va parler vrai. Cette renonciation, cette résignation, cette démission, c'est d'abandon de valeur valeur.
1: On parle de 80 et là vous arrivez à 2021. Il s'est écoulé quand même en passage 30 ans. Donc c'est pas, il y a pas une continuité.
0: J'entends bien.
1: Il y a pas une continuité. Je veux dire avec toutes les discussions qu'on peut avoir, l'expérience de Lionel Jospin en 1997. C'est une expérience, même si elle finit mal sur le plan électoral, parce qu'il a sous-estimé des choses, notamment sur la montée de l'insécurité et de la violence, c'est pas une mauvaise expérience. Et c'est une expérience qui, quand même, marque les choses sur le plan des conquêtes sociales et de ce qui est fait. Voilà. Donc, je pense que le mythe de l'idée qu'on peut construire quelque chose en rupture avec tout le reste du monde, ce mythe-là, on l'a pas démonté à l'époque. Voilà. Mais vous savez, puisqu'on a parlé de Michel Sardou, alors on va reprendre l'histoire. La rupture, les bolcheviks, quand ils prennent le pouvoir en 1917, ils font comme Mélenchon. Ils disent, l'emprunt russe, on rembourse pas. Des dettes, on les paye pas. On se coupe du reste du monde. Vous allez voir ce qu'on va faire. 1921, ils sont dos, ce qu'on appelle le communisme de guerre, ils sont dos au mur. Ils sont à deux doigts de perdre le pouvoir. Donc ils inventent à l'époque ce qu'on appelle la nouvelle politique économique.
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4: 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Vous continuez de nous appeler au 0800 26 300 300, à nous écrire sur je participe à sudradio.fr et également sur les réseaux sociaux de Sud Radio. En tout cas, j'ai été ravi une fois encore de vous accompagné pour bien 7 heures de points de vue sur bien toute cette journée avec l'actualité qu'on a passée en revue. Pour ma part, je vous donne rendez-vous ce week-end, samedi à 17h30 pour bien la rentrée de Faut que ça change. Vous savez, cette émission que je présente et où on parle inclusion, handicap. On est la seule radio, on est la seule du paysage audiovisuel français, même le service public ne le fait pas, à parler librement de la question du handicap, la question de l'inclusion, les questions de santé, même de société très largement, avec toute la grille du week-end que vous retrouvez pour la rentrée dès ce samedi sur l'antenne de Sud Radio. Je vous souhaite une très belle soirée en compagnie de Jacques Pessis et de son invité.
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2: Bonsoir à tous. Alors que nous venons de connaître

0: ministre de l'Intérieur, Laurent Nunez, présente dans les colonnes de la Croix le dispositif de sécurité exceptionnel pour la venue du pape Léon XIV. Le souverain pontife sera à Paris, Lourdes et Metz à la fin du mois. Éric Zemmour va-t-il se lancer dans la course à l'Élysée? Le président de Reconquête annoncera s'il est candidat à la présidentielle avant décembre. Déclaration faite aujourd'hui à l'occasion de la foire de Chalon. L'enquête se poursuit en Haute-Saône après la découverte de 4 corps, dont ceux de 2 enfants. C'est le père qui aurait tué ses 2 garçons de 6 et 10 ans et la mère de son ex-compagne avant de se suicider. Le maire de la commune a appelé chacun à la retenue et au respect des familles. Une décision qui était attendue dans l'affaire Hugo Radu Oscar Jégou. La Cour suprême de Mendoza en Argentine confirme le non-lieu pour les 2 rugbymen français. Les internationaux avaient été accusés de viol en 2024. Et puis les Girondins de Bordeaux, plus que jamais menacés de disparition. Le comité exécutif de la Fédération française de football a maintenu la rétrogradation du club en Régional 1 suite à une nouvelle réunion qui était organisée en fin de journée. Cette décision rapproche les Girondins de la liquidation judiciaire. Voilà pour l'essentiel de l'actualité. Passez tous une excellente soirée.
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2: Les clés d'une vie, celle de mon invité. Valéry Giscard d'Estaing est devenu président en regardant la France au fond des yeux. Un siècle plus tard, un siècle après sa naissance, vous avez choisi à travers un livre de regarder l'homme au fond de ses yeux, mais surtout au plus profond de son cœur. Bonjour Louis Giscard d'Estaing.
3: Bonjour Jacques Pessis.
2: Alors vous êtes l'un des fils de Valéry Giscard d'Estaing. Vous avez publié un livre étonnant, Le Visionnaire, chez Erol, qui est vraiment le parcours de Valéry Giscard d'Estaing. On va en parler justement, un livre que vous avez dirigé avec des spécialistes. Et on va se servir de ce livre pour évoquer le parcours de Valéry Giscard d'Estaing à travers des dates, parce que c'est le principe des clés d'une vie. Alors on va d'abord écouter quand même la voix du président.
4: Vous m'aviez donné en garde les biens les plus précieux de la collectivité nationale.
2: Il se trouve que cette voix a été caricaturée par les chansonniers, c'était l'idéal pour eux.
3: Oui, mais ça fait partie aussi de l'aspect, je dirais, popularité d'un homme qui a mené une vie politique très très forte, joué de l'accordéon et qui ensuite est devenu président de la République après le général de Gaulle et Georges Pompidou. Donc effectivement, les chansonniers ensuite, comme ils l'avaient fait pour d'ailleurs, même pour le général de Gaulle,
2: oui,
3: il faut bien le dire.
2: Henri Tizot était qui vous savez, voilà.
3: Absolument.
2: Alors, pour évoquer son parcours, j'ai trouvé une première date, qui est une date qu'on connaît peu, le 25 mai 1944, qu'on connaît pour l'histoire, mais peu pour Valéry Giscard d'Estaing.
5: 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Paris achève sa libération.
2: Et on ne le sait pas beaucoup, a participé, Louis Giscard d'Estaing, à la libération de Paris.
3: Oui, il est étudiant, il est en classe préparatoire, il prépare les concours de l'école polytechnique, où il rentrera finalement plus tard, puisque entre-temps, il s'engage dans l'armée, il écoute le discours général de Gaulle sur le parvis de l'hôtel de ville de Paris, le fameux discours Paris libéré, Paris outragé, mais Paris libéré par ses propres forces. Et il dit oui, mais la guerre n'est pas finie, et c'est là où il décide de s'engager dans l'armée de Delattre.
2: Alors, la libération de Paris a été annoncée à la radio par Pierre Crenesse, mais ce qu'on ne sait pas, c'est qu'en fait, des résistants avaient réussi avec une fausse facture à récupérer un émetteur chez les Allemands et l'avait planqué dans un studio rue de la Tour au dernier étage, et c'est de là qu'est partie la première émission de radio avant que le poste parisien soit récupéré.
3: Oui, et alors ce qui est incroyable aussi dans l'histoire de mon père, ce qui figure dans ce livre, c'est cet ordre de mission qui lui est donné, qui est daté du 24 août 1944, c'est-à-dire la veille de l'entrée de Leclerc dans Paris, et qui est un ordre de mission qui lui est donné par le directeur général de la Croix-Rouge française, qui le missionne pour représenter la Croix-Rouge française auprès des forces françaises de l'intérieur. Et il a 18 ans et il a cette mission qui lui est donnée en pleine période de libération de Paris.
2: Oui, et en même temps, il s'est engagé contre l'avis de son père, il y a eu un conseil de famille.
3: Alors, c'est l'époque où il faut avoir 21 ans pour être majeur, puisque c'est lui qui d'ailleurs ensuite abaissera la majorité civile de 21 à 18 ans en 1974. Mais effectivement, à ce moment-là, pour s'engager dans l'armée, il valait mieux avoir l'accord de ses parents ou de son père en tout cas. Et donc évidemment, il y a une discussion, mais mon père tient bon et avec l'appui de sa mère, emporte la décision et l'accord de son propre père pour s'engager dans l'armée de Delattre.
2: Oui, il ne voulait pas passer à côté de l'histoire.
3: Oui, il considérait que, certes, le débarquement avait eu lieu, certes, Paris était libéré depuis le 25 août 1944, mais que Hitler était

0: toujours en place à Berlin, que la guerre n'était pas finie. Et à 18 ans, il se dit, moi je veux participer à la libération complète de notre pays, je veux surtout participer à une page majeure de l'histoire, qui est la fin de la Deuxième Guerre mondiale. Et c'est comme cela qu'il se retrouve engagé volontaire dans le 2e régiment de dragons, chef de char et décoré.
1: Et il avait déjà vécu jeune des événements tragiques, qui étaient le 6 février 34 et le Front populaire.
0: Oui, alors il a connu toute cette période, évidemment, en étant plus jeune, mais surtout, il ressent, à partir de la défaite de la France en 40 et de la volonté de résister, de se préparer à mettre fin au régime de Hitler, il est décidé à participer à cette page de l'histoire de France.
1: Oui, en même temps, il y a participé moralement, puisqu'il a été un des rares à entendre l'appel du 18 juin.
0: Oui, absolument, et grâce à sa mère qui lui permet d'entendre la voix de Gaulle et la voix de la France libre.
1: Oui, et cet appel, justement, peu de gens l'ont entendu. Il a été diffusé après un enregistrement qu'on a perdu. Il a enregistré à 19h le général de Gaulle à la BBC cet appel, et sur le conducteur, à côté de son nom et du fait appel, il y a écrit « pas de cachet ».
0: Oui, c'est
1: assez étonnant. Alors, il se trouve que au début des hostilités, il a quand même quitté Paris pour Clermont-Ferrand, Valéry Giscard d'Estaing.
0: Alors, pendant la guerre, oui, ses parents, il passe d'ailleurs un an de scolarité au lycée Blaise Pascal à Clermont-Ferrand. Et puis il revient à Paris reprendre ses études. Et puis arrive cette année 44 déterminante où là, il décide de rejoindre l'armée de Delattre.
1: Oui, et en plus, avant, il y a eu le lycée Janson de Sailly, qui a été un réseau de résistance, on ne peut pas l'oublier.
0: Oui, alors c'est certainement dans cette période qu'il participe à ce réseau de résistants lycéens, et qui explique, si vous voulez, ce fameux ordre de mission, qui est en page 26 du livre, donc ordre de mission, donnant par la Croix-Rouge française, et chargé par le directeur général de la Croix-Rouge française, d'assurer la liaison avec la délégation générale du gouvernement provisoire de la République française pour la zone nord, pour toutes les questions concernant les rapports entre la Croix-Rouge française et les FFI. Et c'est incroyable, et il a 18 ans, et donc il est effectivement à ce moment-là dans les mouvements résistants lycéens.
1: Et c'est un professeur de lettres de Janson de Sailly, Henri Labléni, qui a lancé vraiment le premier mouvement de résistance en créant un journal à l'intérieur, car Valéry Giscard d'Estaing, lui aussi, s'est occupé de journaux clandestins à l'aube de leur existence.
0: Absolument. Et puis c'est ce qui lui permettra ensuite d'avoir d'ailleurs des relations très intéressante avec le général de Gaulle, puisque il aura été avec le général de Gaulle les deux présidents de la République qui ont participé directement à la Deuxième Guerre mondiale.
1: Il se trouve aussi qu'il part pour aider la France. Le problème, c'est qu'il ne sait rien faire.
0: Oui, alors il a 18 ans, il n'a aucune idée de ce que c'est que la formation militaire, puisque il n'avait pas encore pu faire son service militaire, et que donc il sera très vite et conscient de ça, et donc il faut lui donner une formation militaire accélérée. Il fait ses classes au mois de septembre ou octobre 1944, et puis ensuite il rejoint le 2e régiment de dragons, où là il est incorporé comme chef de char.
1: Il faut savoir, je crois, que la famille Giscard d'Estaing connaissait le général Delattre.
0: Absolument.
1: Et qui a été un des grands chefs de l'armée de libération.
0: Tout à fait.
1: Et donc il s'est retrouvé avec le général Delattre, qu'il a immédiatement envoyé là-bas. Et ça n'a pas été facile, parce qu'au départ, Valéry Giscard d'Estaing craignait la peur.
0: Oui, il craignait de ne pas être, suffisamment fort pour combattre et pour se retrouver au feu. Et en fait, et c'est là où il apprend que sa propre nature lui donne du sang-froid face aux décisions les plus difficiles. Et il le dira ensuite dans ses mémoires.
1: Oui, il se trouve aussi que dans cet apprentissage, on apprenait à tirer avec des balles réelles.
0: Oui, alors c'était évidemment une formation dans des circonstances de guerre. Donc là, il ne s'agit pas de faire autre chose que de se préparer à être directement au combat, et ce qui sera son cas, puisqu'il est confronté en avril 45 au feu direct des chars allemands, et c'est là où il est cité à l'ordre de son corps d'armée à titre individuel. Il reçoit une citation à l'ordre du corps d'armée, ce qui est tout à fait remarquable à 19 ans.
1: Oui, parce qu'en plus il a conduit conduit un char blindé et tiré contre l'ennemi. Malheureusement, l'ennemi a tiré aussi.
0: C'est ça, exactement. Et dans son équipage, sur les 4 membres d'équipage, 2 ont été victimes de ce qu'on appelle un Panzerfaust, c'est-à-dire une munition anti-char allemande. Et lui a pu continuer à tirer, faire tirer la tourelle de son char.
1: Et je crois qu'il est à Constance quand il apprend la capitulation allemande.
0: C'est ça, alors qu'il était né à Coblence. Ouais. Et tout ça est une histoire incroyable, puisque donc il naît à Coblence le 2 février 1926, parce que son propre père, qui est inspecteur des finances, est responsable de l'administration de l'occupation française de la Sarre, et c'est la raison pour laquelle il naît finalement à Coblence, mais il se retrouve à Constance au moment où c'est la fin des combats, et ensuite il rejoint avec son régiment, ils vont en Autriche, et une partie de la première armée française de Delattre est envoyée en Autriche dans les derniers jours de combat, et c'est là où il apprendra à jouer de l'accordéon.
1: Voilà, il se trouve en plus, le 14 juillet 1946, il va défiler sur les Champs-Élysées devant le général de Gaulle.
0: Oui, alors il sera deux fois dans des défilés très importants. Le défilé du 14 juillet 1945, oui. Où là il y a la photo dans le livre, où il est sur la tourelle de son char Sherman, place de la Bastille, la parade militaire du 14 juillet 45 et place de la Bastille. Et ensuite, l'année suivante, il sera à l'école polytechnique, le porte-drapeau de l'école polytechnique, et là il défile à nouveau.
1: C'est extraordinaire, et ça l'a marqué, je pense, ce défilé.
0: Ah, ce sont des moments très forts dans sa vie, et d'ailleurs la preuve en est, c'est que nous publions dans cet ouvrage une photo de lui en tenue d'académicien, qui est une magnifique photo où il ne porte plus sur sa barrette de décoration, sachant qu'il était bien sûr Grand Croix de la Légion d'honneur et toutes sortes de grandes décorations étrangères qui lui avaient été décernées, mais il ne garde plus qu'une seule décoration, c'est sa croix de guerre avec étoile de vermeil, c'est-à-dire citation à l'ordre du corps d'armée.
1: Ouais. Donc c'est un Valéry Giscard d'Estaing qu'on ne connaît pas vraiment, que vous racontez dans ce livre, et qu'on va continuer à évoquer à travers une autre date, le 23 décembre 1952. À tout de suite sur Sud Radio avec Louis Giscard d'Estaing pour parler de Valéry Giscard d'Estaing.
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1: 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Mon invité Louis Giscard d'Estaing, l'un des fils de Valéry Giscard d'Estaing, qui aurait eu 100 ans cette année. Et vous publiez un livre, Le Visionnaire, aux éditions Erol, qui montre le parcours de votre père. Alors, on a commencé à évoquer ses débuts pendant la guerre. Et un événement heureux, le 23 décembre 1952, il se marie avec Anémone Giscard d'Estaing. Alors, c'est un mariage très discret, je crois.
0: C'est un mariage discret, enfin en petit comité, c'est pas un grand mariage. Il se trouve que son beau-père, donc le père de maman, était mort en déportation, puisqu'il était officier résistant. Il avait fait Saint-Cyr en 1919, et ensuite un brillant parcours militaire, et il a décidé, mon grand-père a décidé de s'engager en fait dans l'organisation de résistance de l'armée. Donc il est devenu membre de ce qu'on appelait l'ORA, l'Organisation Résistante de l'Armée, et il a été arrêté par la Gestapo en janvier 1944 et déporté au camp de Mauthausen, d'où il n'est pas revenu. Ce qui fait que je pense que parmi les critères pour lesquels finalement ce mariage a été un mariage relativement sobre, c'était parce que le père de maman n'était pas là pour assister à ce mariage.
1: Oui, il y avait une cinquantaine d'invités, mais surtout, il y avait le voyage de noces, et ça, Valéry Giscard d'Estaing a tenu à garder secrète l'adresse, le lieu où ils allaient aller.
0: Exactement, et dans ce livre, pour la première fois, en fait, il y a le récit de leur voyage de noces, parce que j'ai demandé à maman si elle pouvait nous en faire part, oui. Parce que finalement c'était quelque chose qui chez nous était connu, mais sans en rentrer dans le détail. Donc maman a rédigé le récit de leur voyage de noces en Grèce en janvier 1953. Donc on imagine que la Grèce en janvier 53, elle était pauvre, elle était surtout, il faisait pas chaud, et c'était du tourisme surtout tourné vers les lieux grecs de la mythologie grecque que papa voulait absolument visiter.
1: Voilà. Alors, je crois qu'ils découvrent ensemble l'Acropole, déjà.
0: Absolument. Ils passent par Athènes, puis ensuite, ils vont dans les différents sites de la Grèce antique, et ils y passent au total, je crois, près d'un mois. Enfin, c'est un voyage prolongé, dans des conditions logistiques extrêmement précaires, puisque, à l'époque, la Grèce se remet difficilement de la période d'occupation, de la guerre, et est très pauvre, mais ils réussissent, néanmoins, à visiter tous les grands sites de la mythologie grecque.
1: Alors l'Acropole, justement, il y a plusieurs milliers de demandes en mariage chaque année sur l'Acropole, et les guides demandent de repérer un point de vue à proximité offrant une vue dégagée plutôt que d'être à l'intérieur du site, parce que il y a de l'ombre et que ça peut rendre le moment plus triste. C'est extraordinaire.
0: Oui, absolument. En fait, donc là, eux découvrent l'Acropole, alors pas sous les grands rayons de soleil, puisqu'on est au mois de janvier, mais par contre, ils ont la possibilité de faire ce tourisme dans tous les sites grecs, et c'est ce qui marquera profondément finalement cet attachement de mon père à la Grèce, puisque il démontre en faisant ce choix. À l'époque, c'était pas, je dirais, tout à fait le lieu le plus prévu ou connu.
1: Et à l'époque, justement, il y avait un petit bateau de pêcheur qui l'emmène avec ses bagages.
0: Oui, oui, absolument. Ah oui, tout à fait. Et puis ensuite, ils sont dans une île et il faut trouver un âne pour transporter tout le monde et les bagages. Et voilà. Et donc maman explique que bon, papa parlait aux paysans locaux en grec ancien. Mais le grec ancien, c'était le grec de Homère, c'est pas le grec de nos jours. Et donc, il y avait un problème de compréhension. Enfin, voilà. Donc, un voyage tout à fait incroyable et dans duquel il ne reste aucune photo. Donc, ils n'ont pris aucune photo de ce voyage. Donc, nous n'avons jamais vu de photo. C'est pour ça que dans le livre, j'ai illustré le texte de ce voyage de noces en Grèce par les photos de leur voyage officiel quand ils vont, à l'invitation de Constantin Karamanlis, ils vont retourner en Grèce, mais cette fois-ci en tant que président de la République et son épouse, pour ce magnifique voyage officiel, premier voyage officiel après la restauration de la démocratie grecque en 1974, qui doit sa restauration au coup de pouce de Valéry Giscard d'Estaing, président de la République, qui met son avion à disposition de Constantin Karamanlis, qui était en exil à Paris.
1: Il se trouve que la première personne à avoir été au courant de son histoire d'amour avec Anémone de Giscard d'Estaing, votre mère, ça a été la mère de Valéry Giscard d'Estaing. Il était très attaché à sa mère.
0: Oui, papa avait une relation très forte avec sa mère, qui elle-même était une forte personnalité. Elle était la fille de Jacques Bardoux. Jacques Bardoux, qui a été membre de l'Académie des sciences morales et politiques, qui était un grand spécialiste de la littérature anglaise, tout à fait auvergnat, natif de l'Auvergne, de Saint-Saturnin, dans le Puy-de-Dôme, et qui ensuite a été au Collège de France, professeur de littérature anglaise au Collège de France, et qui avait avec sa fille May, elle lui avait donné un prénom anglais, avait des relations très fortes, et c'est elle qui a ensuite transmis finalement une certaine idée de la liberté, de la tolérance, etc., à son propre fils, mon père.
1: Et Aguénor Bardoux a été ministre, et il a préparé la gratuité de l'école. On parle toujours de Jules Ferry, mais il y a aussi votre grand-père.
0: Alors, c'est plus que mon grand-père. Lui, c'est mon arrière-arrière-grand-père. Oui. Parce qu'en fait, Agénor Bardoux, c'est le père de Jacques Bardoux. Oui. Donc, si vous voulez, c'est pour mon père, c'est son arrière-grand-père. Donc, moi, évidemment, un degré de plus. Qui a été effectivement sénateur du Puy-de-Dôme à partir de 1871. Et qui a été ministre de l'Instruction publique en 1877. Et qui, effectivement, a été le pionnier de la gratuité de l'école publique.
1: Alors, il se trouve aussi que, et vous le soulignez dans ce livre, Louis Giscard d'Estaing, que la famille était une notion très importante pour votre père.
0: Ah oui, c'est un élément structurant de sa vie en tant que père de famille. Peut-être qu'on en reparlerons, mais bien sûr aussi d'attachement à cette lignée dans laquelle il s'inscrivait, avec des aïeux qui avaient déjà, pour certains, exercé des fonctions publiques et qui étaient aussi des personnalités. De grande culture ou de très haut niveau intellectuel, puisqu'en fait, et son père, et son grand-père, et son arrière-grand-père étaient membres de l'Académie des sciences morales et politiques. C'était quand même quelque chose déjà assez étonnant.
1: Alors, la famille, c'était important parce que, quoi qu'il arrive, on passait 3 semaines de vacances ensemble, et vous racontez dans ce livre que vous partiez dans une déesse, break, en écoutant des chansons de Sheila et de Bourvil.
0: Mais oui, parce que papa, donc ministre des Finances à ce moment-là du général de Gaulle, hein, nous sommes dans les années 60, puisqu'il est, à partir de 1962 jusqu'en 1966, il est ministre des Finances général de Gaulle, et il achète une DS Break, qui était une voiture remarquable, parce que comme nous étions 4 enfants, et que mes parents, papa conduisant, maman à côté, et les 4 enfants, ça, sur la banquette arrière, c'était un peu bondé, et donc il y avait heureusement des petits strapontins dans le coffre. Et c'était le début finalement de ce qu'ils sont devenus, de ce qui après ça et là aussi Citroën comme précurseur pionnier était tout à fait remarquable, avait développé finalement le premier véhicule familial destiné aux familles nombreuses pour la France.
1: Oui. Et ce nom, savez-vous le nom de code de ce DS Break, c'était VGD. Oui, véhicule de grande.
0: Voilà. Et voilà. Et à partir de, effectivement, de milieu des années 60, chaque été, nous partions en voiture dans une destination différente, en partant d'Auvergne. Papa passait nous récupérer chez nos grands-parents, à Chanona, et de là, nous partions dans une direction différente. C'est comme ça que nous avons pu visiter la grotte de Lascaux, l'originale, la vraie grotte de Lascaux. C'était des souvenirs merveilleux. Et puis nous avons aussi une autre année, nous sommes descendus vers Venise, nous sommes arrivés jusqu'à Venise en voiture.
1: Voilà. Et il se trouve bien sûr que la musique était importante, et il y a un extrait qu'on ne peut pas ne pas passer. Classique, accompagné à l'accordéon par Valéry Giscard d'Estaing.
0: Mais alors, si vous voulez, tout ça, c'est effectivement ce sont des souvenirs très forts, parce que dans la fameuse DS Break, il y avait un manche-disque. Mais le manche-disque, c'était que pour des 45 tours. Donc, on pouvait pas avoir, si vous voulez, des longs enregistrements, et donc, effectivement, on remettait indéfiniment les chansons, les disques que nous avions emportés avec nous.
1: Et je crois que l'accordéon, Valéry Giscard d'Estaing l'a appris lorsqu'il était en Autriche.
0: Exactement, à la fin de la guerre. Il est en fait donc en mai 45, les hostilités s'arrêtent, et avec son régiment, ils sont en Autriche, dans un village en Autriche où il y a un professeur d'accordéon, et donc il n'a plus rien à faire en termes militaires, et c'est comme ça qu'il apprend à jouer de l'accordéon.
1: Et il y a une séquence mémorable, je crois que c'est à la mairie de Chamalières, dans le parc de la mairie de Chamalières, avec Daniel Gilbert, qui a marqué l'histoire.
0: Absolument, et puis il y a eu aussi ce moment où il est avec Yvette Horner, avec Amable, avec Gilbert Bécaud, enfin avec toute une série de un festival, je crois, d'accordéon à Montmorency.
1: Exactement. Et mais il jouait aussi du piano.
0: Oui, en fait, à l'origine, il avait appris à jouer du piano, et c'est comme cela qu'il a certainement pu profiter de ses cours d'accordéon avec des grandes facilités pendant la fin de sa période militaire.
1: Mais on le sentait heureux quand on voit les images. Il était heureux de jouer de l'accordéon, Valéry Giscard d'Estaing.
0: Ah oui, parce que il considérait que c'était un très bel instrument qui avait une image populaire, mais pour autant c'est un instrument avec lequel on peut jouer, y compris de la musique classique, et donc il était effectivement très très heureux de pouvoir pratiquer cet instrument, et ça lui a certainement aussi ça a certainement joué un rôle très favorable dans l'image que ça a donné, parce qu'il avait un côté de personnalité, évidemment, polytechnicien, énarque, ministre des Finances, et donc ça l'a aussi tourné vers une image beaucoup plus décontractée de sa personnalité.
1: Il n'était pas que cela, et on va évoquer une autre date, le 11 décembre 2003. À tout de suite sur Sud Radio avec Louis Giscard d'Estaing pour parler de Valéry Giscard d'Estaing.
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1: Sud Radio, les clés d'une vie, mon invité Louis Giscard d'Estaing. Vous avez publié Le Visionnaire aux éditions Erol, un livre où on découvre Valéry Giscard d'Estaing au-delà de l'homme politique, et on l'évoque depuis le début de l'émission, avec des dates. Et le 11 décembre 2003, il devient immortel. Et ce qui est extraordinaire, c'est qu'il a été élu à l'Académie française au fauteuil de Léopold Senghor, lui-même chef d'État. Il est le deuxième chef d'État à être élu.
0: Oui, c'est quelque chose d'assez extraordinaire. Il succède effectivement au fauteuil numéro 16 à Léopold Sédar Senghor, ancien président de la République du Sénégal, mais qui avait commencé sa vie politique dans la période où la France était encore la puissance colonial du Sénégal. Et donc c'est et ensuite ils se connaissent parce qu'ils sont en exercice pendant la même période, et nous avons d'ailleurs en famille, nous avons été à Dakar pour être reçus par le président Senghor.
1: Il se trouve que Léopold Senghor vivait régulièrement en France, en Normandie, car Colette, sa deuxième femme, était normande.
0: Absolument, tout à fait.
1: Alors, l'Académie française, Valéry Giscard d'Estaing, pour y entrer, ça a été presque un parcours du combattant, parce qu'il y avait des opposants.
0: Oui, c'est une période où il y a toujours eu certains, on va dire, je dirais ce que j'appellerais en l'occurrence des combattants d'arrière-garde, puisque en l'occurrence c'était Maurice Druon qui était celui qui avait mené campagne pour essayer d'empêcher mon père d'accéder à l'Académie française.
1: Pourquoi ?
0: Parce que c'est des, on va essayer de dire que c'était des vieilles querelles qui n'avaient pas lieu d'être en réalité sur les relations entre mon père et le général de Gaulle, ou mon père et Georges Pompidou. Parce que si on reprend toute l'histoire politique, et ce livre est pour ça passionnant, on voit bien que en réalité il y a une très forte il y a des très beaux signaux. Général de Gaulle dit de lui: je n'ai pas eu de meilleur grand argentier que lui. Et Georges Pompidou fait cette merveilleuse dédicace qui est dans le livre, où il dit à Valéry Giscard d'Estaing, en souvenir d'un dîner qu'ils ont organisé, qui a été publié dans Paris Match, c'est la photo du dîner chez Lippe, de 1965, où Georges Pompidou est Premier ministre et mon père ministre des Finances.
1: Oui, dîner organisé par le général de Gaulle.
0: Et il était organisé à la demande du général de Gaulle pour montrer que les deux s'entendent bien. Mon père étant le chef de file du parti non-gaulliste, les Républicains indépendants, qu'il a créé à la suite d'Antoine Pinay. Et donc, et cette dédicace de Georges Pompidou, que j'ai découverte dans le bureau de mon père au dos de la photo, retournant la photo, est remarquable, ce qu'il dit, en fait, à Valéry Giscard d'Estaing, en souvenir d'un dîner dont la cordialité n'a pu surprendre que les autres, entre guillemets, bien amicalement Georges Pompidou, et les autres, si vous voulez, ce sont les barons du gaullisme, catégorie à laquelle Georges Pompidou n'appartenait pas pleinement, puisqu'il n'avait pas eu d'activité de combat pendant la guerre. Et donc, c'est la raison pour laquelle, peut-être, Maurice Druon a cru utile de poursuivre...
1: Oui. Je crois qu'Hélène Carrère-Dancausse s'est bien défendue.
0: Absolument,
1: et
0: bien
1: donc,
0: sûr.
1: Il a été bien élu, sûr. Il a été élu, et il avait une épée très particulière, je crois.
0: En fait, il a repris son épée de polytechnicien,
1: c'est
0: tout simplement.
1: Ça.
0: Oui, en même temps, c'était une façon de montrer qu'il s'inscrivait dans une, à la fois une culture scientifique, parce que aussi une caractéristique de mon père méconnue, c'est le fait qu'il était avant tout polytechnicien. Il se trouve que après ça, à la sortie de Polytechnique, c'est la création de l'ENA, et il intègre l'ENA dans la foulée, puisqu'il y avait deux places réservées aux polytechniciens à l'ENA, et qu'en ensuite, il sort de l'ENA comme inspecteur des finances, et puis ensuite, il deviendra ministre des Finances. Donc son profil a été très imprégné de cette image de l'inspection des finances, puis du ministère des Finances, alors qu'en réalité, sa culture, c'est Polytechnique, et son épée de polytechnicien, pour lui, c'était la vraie démonstration qu'il était, en fait, avant tout un ingénieur.
1: Alors, il se trouve qu'il est très discret à l'Académie, et je crois que c'est Jean-Loup Dabadie qui lève le doigt pour lui quand il veut parler.
0: Oui, il ne voulait pas non plus ni abuser de son autorité ou de son prestige intellectuel et politique pour il se considérait entre des pairs et donc ne voulait pas être trop intervenant dans cette très belle Académie.
1: Et dans la famille Giscard d'Estaing, il y a également beaucoup d'écrivains et de journalistes et de chroniqueurs. C'est presque une tradition familiale, Louis Giscard d'Estaing.
0: Alors, on est assez... effectivement, on a été tous, à un titre ou un autre, ma sœur Valériane était très investie dans l'édition. Du côté de mon grand-père Edmond Giscard d'Estaing a écrit plusieurs ouvrages. Effectivement, on est dans une culture de littérature ou de récits ou de réflexion politique, puisque l'un des ouvrages qui aura été le plus marquant que mon père aura rédigé lui-même, c'est Démocratie française, qu'il publie quand il est président de la République et qui est vendu à plus d'un million d'exemplaires. C'est un immense succès de librairie et c'est quelque chose d'assez incroyable dont nous allons célébrer d'ailleurs cette année les 50 ans de la parution de Démocratie française à l'automne.
1: On appelle ça à l'époque ceux qui publient des publicistes et pas des écrivains.
0: Oui, il y a cet aspect, si vous voulez, il y a les gens qui pensent que effectivement c'est de l'espèce de promotion, soit carrément sous forme de vulgarisation, soit quelquefois c'est sous forme de mémoire ou de récit qui cherche à valoriser une action politique. Là, en l'occurrence, en ce qui concerne la Démocratie française, on est vraiment dans la réflexion. Il publiera ensuite, après avoir été président, plus tard, il publiera ses livres de mémoire, Le pouvoir et la vie, en trois tomes, très intéressant, sur son action pendant toutes ces périodes d'exercice de responsabilité politique. Et puis, il écrira aussi d'autres ouvrages.
1: Alors, il se trouve que, je ne sais pas si vous le savez, le pourcentage exact d'hommes politiques qui ont vraiment écrit leurs livres, moins de 10%.
0: Oui, alors lui, si vous voulez, il écrivait, y compris ses discours, à la main. Et dans le livre, on a des reproductions des manuscrits, notamment le fameux discours du bon choix pour la France, qui est un discours qui a beaucoup marqué en 1978, le discours de Verdun sur le Doubs. Et nous avons dans cet ouvrage la reproduction du manuscrit. Il écrivait et le pouvoir et la vie et Démocratie française. Tous ces livres, il les a écrits la plupart du temps, d'ailleurs, à la main.
1: Et il se trouve qu'il a parlé littérature aussi dans cette émission de télévision. Apostrophe, le 27 juillet 1979, c'est un événement. Alors, curieusement, Léopold Sédar-Senghor avait été le premier chef d'État dans Apostrophe, et lui, il est le second. C'est l'inverse de l'Académie.
0: C'est ça. Mais ça prouve à quel point, il était tourné vers cet aspect des lettres et de la culture comme un élément très très fort de sa propre personnalité.
1: Et pour cette émission, je crois que Bernard Pivot s'est déplacé à l'hôtel Marigny, à côté de l'Élysée.
0: Oui, c'est probable pour essayer de trouver un décor qui soit non pas celui de l'Élysée proprement dit, mais qui puisse permettre un lieu un peu différent.
1: Et dans cette émission, il parle de Flaubert, de Baudelaire, mais surtout de Maupassant, oui. Parce qu'il se considérait presque comme un disciple de Maupassant à sa façon.
0: Oui, il était très admiratif de ce très bel écrivain du 19e siècle. La littérature, ce sont ces grands noms de la littérature française qui vont évidemment de Victor Hugo jusqu'à Flaubert et Maupassant et donc il était dans cette admiration de l'œuvre de Maupassant.
1: Et dans cette émission, on ne l'a pas dit assez, mais il y a également Armand Lanoux, Alexandre Astruc et Louis Forestier, qui est un universitaire qui écoute avec passion Valéry Giscard d'Estaing parler de sa passion pour Maupassant. Et alors, il se trouve aussi qu'il y a 4 romans, dont Le Passage qui a beaucoup fait parler.
0: Oui, alors il écrit plusieurs romans qui, en fait, certes, on peut dire, ne sont pas les œuvres les plus majeures de la littérature, mais c'est une expression aussi de sa propre personnalité, c'est de quelqu'un qui s'estime assez libre de sa parole, de ses écrits et de décrire une situation finalement de un caractère romanesque. Voilà, c'est sa vision des choses.
1: Le passage, c'est l'histoire d'une passion qui arrivait à un moment imprévisible. Je vais vous apprendre quelque chose. En fait, un jour, on me propose de faire l'adaptation du passage à la télévision. C'était Patrice Duhamel qui dirigeait à l'époque France Télévisions. Donc j'ai rencontré votre père plusieurs fois. On a écrit un scénario, on a commencé à écrire un scénario. Et il me dit un jour, il y a un personnage de garde-chasse, j'ai un costume de chasseur, je serais heureux de jouer le rôle du garde-chasse. Il aurait fait comme Ronald Reagan à l'envers. Malheureusement, Patrice Duhamel a quitté la télévision et ce scénario qu'on avait écrit n'a jamais abouti. Je ne sais pas si vous le saviez.
0: Non, mais vous voyez, c'est l'occasion de découvrir dans cette émission des moments ou des aspects méconnus de la vie de mon père.
1: Alors, il y a eu aussi la princesse et le président qui a été vraiment un événement pour les journaux qu'on n'appelait pas encore People, avec cette histoire avec les Didi. Et là, il s'est toujours tu sur ce sujet.
0: Oui, je pense qu'il ne souhaitait pas forcément aller au-delà de ce que représentait déjà ce livre, qui était finalement une histoire romanesque entre un homme politique français ou un chef d'État français et une princesse. Voilà, c'est on va dire quelque chose qui tenait un peu plus de la fantaisie dans son caractère, parce que en réalité, c'est aussi ça qui est intéressant à relever, c'est que sous des aspects assez classiques et conventionnels, il avait des aspects tout à fait romanesques dans sa relation avec les autres.
1: Alors il y a la culture aussi, parce que le musée Picasso lui doit beaucoup, et surtout le musée d'Orsay. Sans lui, avant il y avait la gare d'Orsay, la gare de train. Ensuite c'est devenu un lieu où Jean-Louis Barrault et Madeleine Renaud faisaient leurs pièces de théâtre, ainsi que Jérôme Savary. Et il a sauvé la gare d'Orsay pour la transformer en musée.
0: Absolument. En fait, quand il succède au président Pompidou, il y avait eu des projets de démolition de la gare d'Orsay, qui était une gare désaffectée puisque les trains n'y arrivaient plus depuis les années, probablement la fin des années 60. Donc la gare d'Orsay, magnifique bâtiment situé au cœur de Paris, n'avait plus d'affectation par la SNCF. Et donc les projets, il y avait plusieurs projets qui avaient été initié sous Georges Pompidou et qui visait à finalement démolir la gare d'Orsay pour, dans un cas, il y avait la construction éventuellement du nouveau siège d'Air France. Enfin, il y a eu plusieurs projets. Et fort heureusement, dès que mon père est arrivé à la présidence de la République, il a dit non, il faut absolument protéger la gare d'Orsay et il faut lui trouver une nouvelle vocation. Et dès l'année 1976, avec son ministre en charge de la culture, Michel Guy, il lance un concours d'architecture pour créer finalement le grand musée du 19e siècle. Et le musée d'Orsay est né grâce à lui de cette décision.
1: Voilà, alors il y a le passé et le futur, car la Cité des Sciences que tout le monde connaît aujourd'hui, c'est aussi Valéry Giscard d'Estaing. La Cité des Sciences.
0: Oui, parmi vous avez tout à fait raison, parmi les autres réalisations qu'il lance, il y avait les halles de la Villette, si vous voulez, le site de la Villette, c'était des anciennes halles. Il y a une photo où il visite le chantier. Je tombe juste sur cette photo. Il visite les halles de la Villette, et c'est en le 8 août 78. Oui. Ce sont les anciens abattoirs. En fait, c'est des anciens abattoirs, la Villette. À la différence des halles de
1: Paris.
0: De Paris. Et là, c'est là où il décide, en homme de science, qu'il revendique d'être, de faire la promotion de la science. Et c'est la création de la Cité des Sciences de la Villette.
1: Qui était un lieu finalement assez petit. C'était l'équivalent de la place de la Concorde.
0: Oui, mais ensuite, ça a pu s'élargir avec le parc de la Villette et c'est devenu un des lieux d'ailleurs les plus visités, parmi les sites les plus visités de Paris. Et n'oublions pas le musée Picasso qui effectivement a vu sa genèse grâce à lui, ministre des Finances, puisque c'est lui qui met en place en 1970, le mécanisme qui permet pour des successions de payer une partie des droits de succession en dation d'objets d'art si ils sont reconnus comme étant des objets d'art tout à fait remarquables destinés aux grands musées nationaux. Et donc c'est lui qui signe ce décret d'application qui est publié dans le livre. Et puis il y a le décès de 3 ans plus tard de Pablo Picasso, laissant une collection avec une valeur inestimable et des nombreux héritiers qui doivent payer les droits de succession. Normalement, vous savez que la règle, c'est dans les 6 mois suivant le décès. Là, tout de suite, s'ouvre une négociation. Il y a un personnage qui joue un rôle très important. C'est le premier président de la commission de la dation, qui s'appelait Maurice Eccardi, et qui négocie avec les héritiers Picasso pour convenir des œuvres qui resteront et qui iront dans ce musée. Le choix du musée est dès l'été 74, dès juillet 74, le ministre en charge de la culture, qui s'appelle Michel Guy, va visiter l'hôtel Salé, qui était à l'abandon, qui était propriété de la ville de Paris. Et c'est là où il est décidé que sera le futur musée Picasso.
1: Tout ça est dans ce livre qu'on va continuer à évoquer à travers la date de sa sortie, le 21 mai 2026, pardon. Dans quelques instants sur Sud Radio avec Louis Giscard d'Estaing pour parler de Valéry Giscard d'Estaing.
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1: Sud Radio, les clés d'une vie, mon invité Louis Giscard d'Estaing. Donc, le 21 mai 2026 est sorti ce livre, Le Visionnaire, aux éditions Erol. C'est le centenaire de la naissance de Valéry Giscard d'Estaing. Et vous avez voulu faire ce livre, créer ce livre, diriger ce livre, parce que c'est non seulement un hommage à l'homme politique, mais aussi à l'homme.
0: Exactement, et avec 53 contributeurs différents, c'est-à-dire des regards de toutes sortes de personnalités, la plupart l'ayant côtoyé, soit ayant été ses proches collaborateurs, soit ayant été ses ministres, ou l'ayant connu à différents titres. Et puis c'était important de relater toute la diversité finalement de ce parcours assez extraordinaire, exceptionnel, qui a été celui de mon père finalement, puisque il traverse en tout cas de façon tout à fait déterminante la seconde moitié du XXe siècle, en prenant des initiatives majeures, la création du système monétaire européen qui débouchera sur l'euro avec le chancelier Helmut Schmidt et la création du G7 avec le président américain Gerald Ford, pour ne prendre que ces quelques exemples.
1: Voilà. Alors, le titre Le Visionnaire n'a pas été choisi par hasard.
0: Non, parce que c'est en fait une de ses caractéristiques, si vous voulez. Alors, parmi ce qui caractérise Valéry Giscard d'Estaing, on a dit beaucoup, c'est le réformateur, c'est le rénovateur, c'est le modernisateur de la France, après la succession qui est la sienne du général de Gaulle et du président Pompidou comme président de la République, mais aussi c'est quelqu'un qui aura une vision sur tous les grands sujets. On a tout à l'heure évoqué, évidemment, sur la dimension culturelle, de décider qu'une gare deviendrait un musée au cœur de Paris, c'était quelque chose de tout à fait visionnaire, mais aussi de décider de mettre en place un programme électronucléaire permettant à la France d'être productrice d'électricité décarbonée de façon absolument majeure. C'est lui qui le décide. Il met en application un plan qui venait d'être conçu avec le Premier ministre de Georges Pompidou, Pierre Messmer. Mais enfin, la réalité, c'est que toutes les centrales nucléaires dont nous disposons aujourd'hui, à l'exception d'une seule, Fessenheim, c'est bien lui qui les a fait construire.
1: Et puis, il y a des choses qu'on a un peu oubliées, mais quand on voit aujourd'hui tout ce qui se passe autour des viols, ben le premier à s'être préoccupé du sujet, c'est Valéry Giscard d'Estaing.
0: Absolument, parmi beaucoup de sujets sur lesquels il a posé son regard et finalement la législation qui a été mise en place pendant cette période était visionnaire des évolutions des droits bien sûr de la jeunesse, des droits des femmes, mais aussi de la protection des libertés et il prend des dispositions très importantes dans ce domaine. Et vous avez raison de le rappeler. Il y a le divorce par consentement mutuel pour éviter les querelles terribles qui pouvaient exister autour d'un divorce. C'est aussi bien sûr la loi Veil pour les femmes et leur accès à l'interruption volontaire grossesse, mais c'est aussi des législations concernant des sujets tels que le viol.
1: Et il se trouve justement que la loi Veil, il a beaucoup insisté, il s'en est mêlé notamment en parlant à deux papes, je crois.
0: Oui, c'était dans les discussions qu'il avait pu déjà avoir sur cette question qui touchait la société française de l'époque, puisque en fait il y avait l'interdiction, en fait la pénalisation même du recours à l'avortement, alors qu'en réalité ça concernait une partie importante des femmes françaises et dont certaines pouvaient accéder à l'étranger à avoir recours à l'avortement, et donc il considérait que c'était dans sa responsabilité morale et dans sa responsabilité aussi de la santé publique qu'il devait prendre des dispositions.
1: Et puis la visite du pape Jean-Paul II qui est un événement parce que je crois qu'aucun pape n'est vu en France depuis 1804. Et là, il a tout préparé lui-même, il a veillé à chaque détail pour cette visite.
0: Ah, c'est un moment extraordinaire. C'est effectivement la première fois qu'un pape en France se rend en France en voyage officiel depuis 1804, c'est-à-dire depuis la brouille entre Napoléon et le Vatican, quand Napoléon a voulu se faire couronner tout en étant divorcé, et que le pape était évidemment très récalcitrant, et qu'ensuite le pape a été retenu en plus à Paris. Donc, ce qui fait que quand il lance cette invitation au nouveau pape Jean-Paul II, qui est un pape polonais, premier pape polonais de l'histoire, et on est encore en pleine guerre froide, puisque, rappel, l'URSS, etc., le mur de Berlin ne tombera qu'en 1989. Donc on est dans une période très, très, très nouvelle de la vie internationale, et il lance cette invitation au pape Jean-Paul II, qui l'accepte, tout en ayant été le président qui aura fait voter la loi Veil. Donc ça, c'est quelque chose aussi très important dans leur discours, dans les rapports qu'ils ont pu avoir de toute franchise. Et donc c'est un voyage officiel exceptionnel, puisqu'il organise tous les détails. Il y a le posé de l'hélicoptère, qui est en fait l'hélicoptère présidentiel, le Puma présidentiel, qui amène Jean-Paul II, rond-point des Champs-Élysées. Les Champs-Élysées sont absolument couverts de monde. Et ensuite, il remonte les Champs-Élysées dans le command car qui sert d'habitude pour le défilé du 14 juillet et qui avait été peint en blanc pour les couleurs de la papauté. Et c'est une photo qui est absolument extraordinaire, avec derrière l'alignement des shakos de la garde républicaine. C'est absolument...
1: Il y a une phrase dans le livre, une confidente de Jean-Paul II à Valéry Giscard d'Estaing, il dit « quand je fais pas deux choses à la fois, ça me fatigue ».
0: Oui, et alors vous voyez, par exemple, c'est Caroline Picozzi qui raconte cette visite du pape Jean-Paul II en France, parce que elle est une grande spécialiste des relations avec la France, avec la papauté, et que donc elle a pu effectivement y apporter un regard tout à fait intéressant sur le caractère vraiment novateur et exceptionnel que revêtait cette première visite d'un pape en France depuis 1804.
1: Et puis une autre innovation, mais plus technologique, plus technique, il se trouve que c'est grâce à Valéry Giscard d'Estaing que tous les premiers ministres aujourd'hui, au bout de 6 mois, reçoivent la Grand Croix du Mérite.
0: Absolument.
1: C'est le premier à avoir fait ça.
0: Oui, il lance de nombreuses initiatives. Celle-ci est importante pour à la fois donner à l'Ordre National du Mérite, qui est créé par le général de Gaulle, pour fusionner tous les ordres civils en dehors de la Légion d'honneur. Et il les regroupe, ça c'est ce que le général de Gaulle fait. Mon père était d'ailleurs son ministre des Finances au moment de la création de l'Ordre National du Mérite. Et il se dit, mais finalement... Le président de la République, une fois élu, devient grand croix de la Légion d'honneur, et appliquons le même principe aux premiers ministres, qui deviendront grand croix de l'Ordre national du mérite au bout de 6 mois d'exercice. Et donc il remet à Jacques Chirac, en décembre 1974, pour la première fois, les insignes de grand croix de l'Ordre national du mérite.
1: Et quelques mois plus tard, naît la soupe aux truffes Valéry Giscard d'Estaing de Paul Bocuse. Et là aussi, ça a été une innovation totale.
0: Oui, ce qui est très innovant, c'est qu'il invite les grands chefs privés, à venir à l'Élysée. En fait, sous le général de Gaulle et sous Georges Pompidou, il y avait un chef à l'Élysée qui s'appelait Marcel Le Cerveau, en tout cas c'est celui que j'ai connu qui était en place en 74. Et en fait, toute la cuisine à l'Élysée était sous la responsabilité du chef officiel et permanent. Et mon père se dit, mais finalement, il faut faire venir aussi les grands chefs étoilés, il faut les faire venir à l'Élysée, et il saisit l'opportunité en remettant la Légion d'honneur à Paul Bocuse en février 75, que Paul Bocuse organise lui-même le déjeuner, fasse la cuisine avec ses collègues qui étaient tous les grands chefs de l'époque, et qui sont réunis autour de la table. C'est son beau-frère Bernachon qui fait le gâteau au chocolat, qui va s'appeler le président, et Paul Bocuse crée cette soupe qui est restée mémorable, la soupe VGE.
1: Voilà, une soupe d'ailleurs, il y avait une croûte, et Valéry Giscard d'Estaing était très surpris, comment est-ce qu'on mange cette soupe ?
0: Ça. Et Bocuse lui dit, il faut casser la croûte, monsieur le président, voilà. Mais c'est surtout une façon de promouvoir la gastronomie française parmi toutes les initiatives que prend mon père. J'en citerai une autre aussi sur le plan institutionnel, c'est les questions d'actualité au gouvernement. Les fameuses questions d'actualité au gouvernement, maintenant que tout le monde connaît, eh bien en fait c'est lui qui les crée en 1974, et pour permettre au Parlement et à l'opposition d'interpeller le gouvernement.
1: Il se trouve aussi qu'il y avait une tradition familiale, c'était le 2 février, l'anniversaire, au théâtre. Moi je me souviens, j'étais le 2 février, je ne sais plus quelle année, au Théâtre des Variétés pour Chéri avec Michel Morgan, et vous étiez dans la salle avec vos parents.
0: Exactement, il décide dès les années 60, enfin dès que nous avons l'âge permettant d'accompagner mes parents pour cette soirée d'anniversaire, tous les 2 février, soirée au théâtre en famille, ce qui nous a permis de voir des pièces extraordinaires, La Cage aux Folles, joué par Poiret et Serrault, Oscar joué par Louis de Funès, et puis plus récemment, et c'est la photo qui figure dans le livre, c'est sur la route de Madison avec Alain Delon dans le rôle.
1: Et Mireille Darc qui l'accompagnait à Marigny.
0: Absolument.
1: Et d'ailleurs, avant d'entrer en scène, il avait un rituel à Alain Delon. Il disait, je vais les bouffer. Ça lui donnait l'énergie de jouer son jeu. Et puis, il y a aussi le Tour de France. Il a été le seul président à remettre un maillot jaune au vainqueur du Tour de France.
0: Ah, mais l'innovation la plus spectaculaire, c'est lui qui décide que le Tour de France, l'arrivée devra se faire sur les Champs-Élysées. Et alors, on dit que c'est sur une proposition ou un échange qu'il avait eu avec Yves Mourousi. Il faut savoir que jusqu'en 1974 inclus, l'arrivée du Tour de France se fait...
1: Au Parc des Princes.
0: Oui, ou à la Cipade, à Vincennes. Enfin, il y avait bon. Et donc, en tout cas, ça ne se terminait pas sur les Champs-Élysées. Et donc, il dit, mais bon, c'est la plus belle course de vélo du monde. Il faut que l'arrivée se fasse sur l'avenue... réputée la plus belle avenue du monde. Et donc c'est lui qui décide que l'arrivée se fera sur les Champs-Élysées. Et coup de chance, en 1975, il est là pour remettre le maillot jaune de vainqueur, et c'est un Français qui gagne, Bernard Thévenet.
1: Ouais, et qui depuis a fait une belle carrière et continue aujourd'hui à publier des livres. Il se trouve qu'ensuite il y a la campagne de 74. En 69, il voulait pas être candidat, mais je crois que la campagne de 74, son modèle, c'était John Kennedy.
0: Oui, alors à plusieurs titres, c'est-à-dire qu'il avait rencontré le président Kennedy dès 1962. Il y a cette photo magnifique où il est dans le bureau ovale de la Maison Blanche avec John Kennedy. Il est venu en tant que jeune ministre des Finances général de Gaulle lui remettre le remboursement anticipé de la dette française au titre du plan Marshall par anticipation. Vous voyez, parce que les finances publiques avaient été restaurées grâce à lui et Antoine Pinay sous l'égide du général de Gaulle depuis 1959. Et donc, il est envoyé à la Maison Blanche, et là, il tombe sur un jeune président américain qui vient d'arriver à la Maison Blanche avec deux jeunes enfants, Caroline et John. Et lui-même, il a 36 ans, et donc le président Kennedy lui donne quelques conseils, et notamment lui dit, si jamais un jour vous devez faire une campagne, faites une campagne joyeuse et gardez-en un souvenir en vous faisant filmer pendant cette campagne.
1: Alors ça, c'est le passé, mais le futur, c'est la Fondation Valéry Giscard d'Estaing qu'il a voulu et dont vous vous occupez aujourd'hui, Louis Giscard d'Estaing.
0: Oui, il décide de son vivant de créer une fondation portant son nom pour perpétuer son héritage politique, pour permettre de se rappeler tous ces grands moments, mais aussi de faire vivre cette pensée politique qu'il a développée développé, et c'est moi qui ai l'honneur de la présider depuis sa disparition, et nous organisons toutes sortes d'événements, des publications, dont ce livre, en sont aussi une illustration de notre activité.
1: C'est une façon de faire connaître son histoire au-delà de ce qu'on a raconté dans les journaux.
0: Oui, parce que si vous voulez, il a une double caractéristique. Il a été le plus jeune président de la Ve République jusqu'à Emmanuel Macron, et il a été surtout l'ancien président de la République depuis les débuts de la République en France, depuis 1848, avoir vécu aussi longtemps, avoir vécu, grâce à Dieu, jusqu'à 94 ans. Et ce qui fait que, évidemment, toute cette période où il était en activité, cette période est maintenant ancienne, il faut être dans le souvenir, dans le rappel de tout ce qu'il a pu faire, et surtout d'essayer d'en voir l'empreinte dans la société française ou dans le monde actuel.
1: Il vous a dit un jour, ne faites jamais de politique, il y a trop d'ingratitude.
0: Oui, c'était son point de vue, et je crois qu'il avait bien perçu les caractéristiques de cette fonction. Mais en même temps, si vous voulez, aujourd'hui, quand on voit la tenue du G7 à Évian, et qu'on se dit, mais qui a créé le G7? C'est un président français dans une piscine, en maillot de bain, dans une piscine à la Martinique. Il y a cette photo qui est évidemment dans le livre, qui est une photo extraordinaire, la photo de légende, où il est, c'est l'invitation qu'il a donnée au président américain Gerald Ford, en décembre 1974, de venir faire un sommet bilatéral à la Martinique, donc à proximité des États-Unis, et en même temps profitant du climat plus favorable de l'île de la Martinique pour la période de fin d'année. Et ils sont tous les trois, mon père, Gerald Ford et Henry Kissinger, en maillot de bain dans la piscine, avec un verre de ponche au bord de la piscine. Et c'est là où ils décident la création du G7. Et c'est, si vous voulez, c'est quand même une expression forte à la fois de l'influence de la France, de sa capacité de dialogue en direct avec les dirigeants américains, et puis peut-être aussi en arrière-plan le souvenir de cette rencontre avec le président Kennedy qui leur a inspiré.
1: Il y a beaucoup d'autres sujets que vous abordez dans ce livre passionnant et passionné. Louis Giscard d'Estaing, ça s'appelle Le Visionnaire chez Erol. Merci de l'avoir écrit, merci de l'avoir dirigé, et puis continuez ainsi à défendre la mémoire d'une partie de l'histoire de France.
0: Merci à vous, Jacques Pessis.
1: Merci, les clés d'une vie, c'est terminé pour aujourd'hui. On se retrouve bientôt. Restez fidèles à l'écoute de Sud Radio.
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0: Bonjour à tous, nous allons passer ces 2 heures sur Sud Radio et on va parler de la différence d'âge dans un couple, parce que ce n'est pas anodin. On dit d'ailleurs qu'au-delà de 20 ans, bien une différence d'âge de plus de 20 ans, ça craint un peu. Bon, en même temps, de quoi on se mêle, hein, après tout, laissons les gens vivre comme ils ont envie. Mais ce qui est intéressant à remarquer, c'est que lorsqu'un homme de 70 ans, on va dire, épouse une jeune femme de 30 ans, on se doute qu'il y a de part et d'autre des raisons particulières. Mais en même temps, il faut reconnaître que culturellement, on accepte très bien qu'un homme d'âge mûr sorte avec une jeune femme. L'inverse est

0: Croissant. Philippe Bruneau, merci d'être avec nous, bonjour.
1: Et bonjour Brigitte, merci de m'avoir invité.
0: Alors c'est vrai, hein, la différence d'âge, c'est jamais totalement anodin. Il y a des personnes qui vont toujours choisir des gens plus jeunes et d'autres qui vont toujours choisir des gens plus vieux. Et puis finalement, ça fait des rencontres et pourquoi pas.
1: Ça dépend des périodes. Alors c'est très vrai, hein, c'est très juste ce que vous dites. Mais ça va. Il y a une histoire de la différence d'âge. C'est quelque chose que j'avais commencé à écrire et puis j'ai pas été plus loin. Mais
0: c'est dommage parce que c'est un vrai sujet.
1: Oui, c'est un vrai sujet. Regardez, jusque je parle là notamment purement en France, hein, hexagonale. Jusqu'à la fin du 19e, il y avait des différences d'âge. Ces différences d'âge pouvait être tout simplement pour transmission d'héritage, pour arrangement, quelle que soit la couche sociale. Ça pouvait être dans des milieux très modestes, mais le fils du boulanger qui allait épouser, ou on allait lui faire, parce que c'était un arrangement parental, on allait lui faire épouser la fille du boucher, et il pouvait y avoir des différences d'âge qui permettait de transmettre notamment à la fois de l'argent, à la fois des entreprises, à la fois bon des biens. C'est dans la plupart de la société, et notamment par exemple dans le milieu rural qui était on se mariait au même âge. Par exemple, les gens vous savez qu'on se mariait toujours au mois de janvier. Jusqu'à la fin du 19e, parce que on se rencontrait, la plupart des jeunes se rencontraient dans les champs, lors des vendanges, ils se promettaient au printemps et ils se mariaient en janvier. Mais il y avait quand même toutes ces différences d'âge pour les transmissions. Avec la guerre de 14, ça a tout changé. On s'est rendu compte parce qu'il y avait une classe énorme qui est partie à la guerre, des jeunes filles qui sont restées et ils se promettaient dans le même âge à peu près. Et pendant le début du 20e siècle, ça a été au contraire un grand resserrement sur l'âge de la classe d'à peu près du même âge. Après la Seconde Guerre mondiale, il y a eu des différences qui ont commencé à être acceptées, des différences qui ont augmenté. Et je dirais que maintenant, c'est peut-être l'inverse.
0: Cela dit, à l'époque des royalistes, il y avait des vieux nobles qui épousaient des jeunes femmes, parfois même de 15 ans, enfin, ce qui serait aujourd'hui totalement inacceptable.
1: Considérable. Alain Decaux, dans son émission d'histoire dans les années 1980, un truc comme ça, avait rencontré, je me souviens avoir vu à la télévision, une dame qui disait « La première femme de mon mari est née au XVIIIe siècle ». Et c'était possible parce qu'elle avait épousé quelqu'un de très âgé, de très jeune, alors qu'elle était âgée, qui avait épousé quelqu'un de très âgé, et ainsi de suite. Aujourd'hui, il y a une radicalisation, je pense aussi, différente avec les mouvements féministes, acceptent pas trop les différences d'âge, notamment pour l'idée de la pédophilie, comme si être avec quelqu'un de plus jeune, ça pouvait porter ce nom. Oui. Quand on est très proche, on est très proche de la minorité. Mais actuellement, il y a quand même beaucoup de mouvements qui sont très fortement contre les différences.
0: De toute façon, on est dans une période où on est de plus en plus intolérant. De toute façon, en ce qui concerne l'amour et la sexualité, on voit bien qu'il y a de plus en plus de mouvements j'allais dire rétrogrades. Bon, après, c'est un jugement de valeur de ma part, mais je veux dire, il y a des mouvements. Par exemple, il y a un mouvement anti-pénétration qui prend de l'ampleur. Moi, je veux bien. Je comprends tout à fait qu'une femme n'ait pas envie d'être pénétrée, mais laissons celles qui ont envie d'être pénétrées se faire pénétrer.
1: C'est ça que je veux dire.
0: Voilà, n'en dégoûtez pas les autres. En tout cas, ce qui est sûr aujourd'hui, on le voit, c'est souvent des célébrités qui vont épouser des femmes beaucoup plus jeunes. Et on se comprend bien qu'à ce moment-là, quand on épouse Hugo Frey ou Serge Lama, c'est plus Hugo Frey le chanteur et Serge Lama le chanteur qu'on épouse que l'homme pour ses qualités physiques et sexuelles.
1: L'admiration fait partie de la séduction, bien sûr.
0: Et pourquoi pas? Et encore une fois, combien de femmes vont épouser un homme parce que c'est quelqu'un ou même le désirer parce que c'est quelqu'un de très connu ou de très riche, etc. Et l'inverse, c'est vrai aussi. Moi, j'ai un ami, je ne dirais pas qui c'est, parce que c'est quelqu'un de connu et il a peut-être pas envie que je le dise, mais qui me disait que quand il avait 20 ans, il était l'amant de Marlène Dietrich, qui, elle, en avait 70, donc 50 ans d'écart, et il était fou amoureux. Et je peux comprendre qu'on puisse être

0: fou amoureux de Marlène Dietrich, même à 70 ans. Voilà, donc tout est possible, mais derrière une grande différence d'âge, on va dire de plus de 20 ans, hein, pour essayer de donner un chiffre, j'aime bien quand même toujours dans cette émission donner des chiffres pour avoir des repères,
1: oui,
0: c'est toujours parce qu'il y a autre chose, il y a une sorte d'admiration pour quelque chose qui est au-delà de l'être humain qu'on a en face,
1: oui,
0: de soi. Vous êtes d'accord ou pas avec ça?
1: Absolument, mais comme vous disiez, c'est beaucoup dans le sens homme-femme, dans l'autre sens, c'est moins fréquent, et pendant très longtemps, le terme d'ailleurs de cougar au niveau féminin a été très dévalorisé aussi.
0: Oui, absolument. Hein,
1: alors qu'un homme était valorisé parce qu'il était avec une grande différence d'âge,
0: c'est presque un
1: pygmalion. C'est vrai. Mais d'un autre côté, moi j'y verrais plutôt, des deux côtés, que ce soit cougar homme ou cougar femme, on avait même parlé d'homme puma. Bon, on voulait trouver. Mais moi je crois, j'y vois aussi le côté initiation. Il y a quelque chose, genre soit dans la sexualité, soit dans la vie, il y a le côté de l'expérience, il y a le côté de quelque chose qu'on ne trouve pas avec les gens de son âge.
0: Oui, et puis je pense, je faisais hier l'archétype sur la sexualité, je parlais du côté maternant et paternant d'un être. Je pense que un jeune homme va chercher chez une femme qui est plus âgée quelque chose de maternant. Et pourquoi pas?
1: Mais il y a cette dimension.
0: C'est rassurant. C'est rassurant.
1: Pour
0: certains hommes aujourd'hui, de 20, 25, 30 ans, 40 ans.
1: Alors, c'est ce qui avait été critiqué aussi, il y a des décennies, en disant que, tiens, tu épouses ou tu es avec une maman. Et qu'il y avait quelque côté, c'était même pas le maternant, tu te rends compte.
0: Oui, c'est le fameux complexe d'Œdipe qui a pas été résolu.
1: Par exemple.
0: Et c'est pour ça qu'on...
1: Or, c'est plus vrai du tout aujourd'hui, parce que les femmes qui ont 40, 50, et ne sont pas des femmes âgées, pas du tout, même 60. Par contre, il y a 20 ou 30 ans, c'est un petit peu plus, c'était quand même la différence pouvait être symbolique. Aujourd'hui, elle est beaucoup moins, et je crois qu'on s'aime à tous les âges de la vie.
0: Oui, et c'est vrai ce que vous dites aussi, c'est qu'on a toujours plus, on attache toujours plus d'importance au physique d'une femme qu'au physique d'un homme. Je sais que c'est très,
1: c'est très
0: agaçant d'entendre ça pour beaucoup de femmes, mais malheureusement c'est vrai. Les hommes choisissent plus leur compagne avec le paramètre physique que l'inverse. Hein. C'est encore vrai aujourd'hui. Et donc forcément, le fait que les femmes vieillissent mieux physiquement et qu'elles s'entretiennent, il y a plein de choses qui sont maintenant à leur portée. Eh bien, c'est vrai qu'une femme de 65 ans, elle ressemble à une femme qui avait 50 ans il y a 20 ans, quoi.
1: Et puis pour la personne la plus âgée, que ce soit homme ou femme, il y a quand même l'excitation de la jeunesse. C'est-à-dire
0: c'est beau un jeune homme. Je confirme, Philippe.
1: Pour une femme plus âgée et pour un homme plus âgé, l'excitation.
0: Mais bien sûr. Donc tout ça, on va essayer grâce à vos témoignages de mieux comprendre et puis surtout de ne pas juger. Et nous aurons dans un instant Méline qui s'affirme comme cougar et je la remercie de prendre la parole dans un instant.
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1: Eh bien, nous sommes avec Philippe Brenaud et nous évoquons le phénomène des cougars. Alors, c'est vrai que c'est un phénomène, on vient de l'expliquer un petit peu, hein, qui est en augmentation. On voit de plus en plus de femmes avec des hommes plus jeunes. Et
2: peut-être parce que les gens sont plus libres de faire ce qu'ils veulent.
1: Oui, et puis parce que je pense que les femmes s'entretiennent mieux, elles sont plus libres aussi. Et je précise que dans les recherches pour regarder des images pornographiques, la catégorie femme mûre fait partie des catégories qui ont le plus de succès. Hein, donc rien d'étonnant à ça. Donc mesdames, si vous avez plus de 50 ans, ne vous inquiétez pas.
2: Il y a eu un très grand succès de librairie il y a une vingtaine d'années qui était Éloge de la femme mûre et qui était justement pour montrer, mais d'abord c'est aussi l'expérience, la maturité dans l'érotisme, dans l'intimité.
1: Exactement. Méline est avec nous, merci d'être avec nous. Bonjour Méline.
3: Oui, bonjour Brigitte, bonjour Philippe.
2: Bonjour
3: merci
2: Méline.
3: De prendre mon appel.
1: Ben, c'est moi qui vous remercie. Donc vous êtes avec un homme un peu plus jeune, c'est ça?
3: Oui, on a 12 ans de différence. Donc ce qui est paradoxal, c'est que quand j'étais jeune, j'aimais beaucoup les hommes plus vieux, et toujours. Mais bon, je pense que effectivement, j'avais peut-être pas résolu mon problème d'Œdipe. Mais plus j'ai vieilli, puisque maintenant j'ai 67 ans, et je l'assume complètement. Et plus, quand je regarde des profils de personnes de 70, 72 ans, c'est pas ma cam. Hein, je suis désolée, c'est pas possible.
1: Mais je vous pose une question, Méline, parce que à mon avis j'ai la réponse, mais je préfère que ce soit vous qui le disiez. Vous êtes une femme très sensuelle et vous aimez faire l'amour.
3: Je suis une femme très sensuelle, j'aime faire l'amour et surtout, je pense que c'est vraiment important d'être avec une personne dont le corps vous convient.
1: Et là, voilà.
3: Moi, les hommes que je vois, moi, sur les profils, sont, pour moi, c'est des tamalous, c'est des vieux. Et je suis désolée, ça paraît bizarre parce que j'ai 67 ans. Mais dans ma tête et dans mon corps, bon, tout le monde me le dit, effectivement, je ne les fais pas. C'est exactement ce que vous disiez tout à l'heure. J'essaie de m'entretenir, de faire du sport. Je fais peut-être, je dois faire à peu près 60 en apparence. Et dans ma tête, j'en ai 50, j'en ai même pas 50, j'en ai 40, j'en ai 30.
2: C'est ce que j'allais dire, Ménine. Et dans votre tête, quel âge avez-vous? Mais vous n'avez pas 40, vous le savez.
3: Mais non, j'ai pas 40. Et en plus, comme vous disiez, c'est vrai que il y a beaucoup de choses qui participent à ça. Et je m'insurge contre le fait qu'on nous. Bah, le cougar, non, je suis juste une femme. qui aime faire l'amour avec un homme qui lui convient, tout simplement.
1: En même temps, 12 ans de différence, c'est pas énorme. Hein.
3: C'est beaucoup. Moi, au départ de notre relation, je lui dis non, c'est pas possible, on a trop de différences par rapport à l'actualité, par rapport aux chansons, par rapport au mode de vie, etc. Mais bon, si on parle santé, je suis en meilleure santé que lui, alors que j'ai 12 ans de plus. Et en fait, quand je lui ai posé la question, je lui ai dit, alors finalement, pourquoi t'as pris une plus vieille? Il me dit, bah, simplement parce que je l'aime. Et voilà, c'est ça le fameux de l'histoire. C'est aussi l'amour et les sentiments qu'on peut avoir réciproquement. Et ça, je veux dire, l'âge, les apparences, la religion, mais tout ça, c'est complètement secondaire. Ce qui nous rapproche, c'est vraiment les sentiments.
1: Oui, et puis moi, je vais pas vous juger, vous en doutez bien, Méline, mais est-ce qu'autour de vous, vous sentez, de la part de vos enfants, de la part de vos amis, des petites remarques, des réflexions?
3: Alors, mes enfants ont toujours été fantastiques. Moi, ils m'ont dit, du moment que tu es heureuse, c'est le plus important. Oui. Et je trouve que ce sont des enfants très intelligents. J'ai deux garçons, je précise, hein, quand même. 42 et 39 ans. Mais par rapport aux autres, par exemple, à sa famille, je sais que c'est quelque chose, c'est important. Oui. C'est difficile. C'est plus difficile pour eux de l'accepter.
2: Il y a eu des réflexions difficiles qui vous auraient été faites?
3: Non, ils sont trop bien éduqués pour ça.
2: Ou d'autres personnes, même parmi des amis, non? Pas non plus.
3: Non, parce qu'en fait, ce qui est paradoxal, c'est que quand on nous voit tous les deux, on voit pas la différence.
1: Non, mais c'est ça qui est important aussi. Donc, vous n'avez pas des regards. Parfois, quand la différence d'âge se voit vraiment et que c'est donc une femme plus âgée, ça peut provoquer des réflexions. Et puis, parfois, on dit votre fils, alors que c'est pas le fils. Mais vous, en l'occurrence, si vous faites pas tout à fait votre âge, si en lui est un petit peu plus abîmé, on va dire, 12 ans, ça se voit pas.
2: Oui, et puis il y a une autre chose qui est évidente dans toutes les relations qui sont épanouies comme ça, c'est de la jalousie. Parce que pourquoi elle ferait quelque chose que depuis notre enfance, il y a des espèces de stéréotypes. Un homme est toujours plus âgé qu'une femme dans un couple. Et cette espèce, pourquoi elle aurait le droit? Et en plus, on voit qu'ils sont épanouis, pourquoi elle aurait le droit d'être heureuse?
3: Ma mère l'a très mal pris, enfin ma mère le vit mal, effectivement. Ouais. Mais bon, comme je suis la seule, c'est pas grave. Et puis de toute façon, hein, je me suis affranchie, à 67 ans, je me suis affranchie de ce que peut penser ma mère. Mais bon, c'est vrai que vous avez tout à fait raison. Moi je trouve que aujourd'hui, ce qui est le plus important, c'est quand même la liberté. Bon sang, mais qu'on nous laisse vivre juste ce qu'on a à vivre, et surtout profiter des années qui nous restent. Et donc, c'est vrai que moi je pense quand même, et je suis pas idiote, je pense, je lui ai dit, mais dans 5 ans je serai plus abîmée, etc. Mais il m'a dit, moi je te vois toujours avec les mêmes yeux.
1: On n'en sait rien. Alors là, je vais vous dire, franchement, vous n'en savez rien, Méline. Je pense qu'il y a une chose qui est certaine, après 65 ans, il faut profiter parce que c'est du plus. Et qu'est-ce qui peut nous arriver? Personne ne sait. Donc, franchement, ne vous posez pas ces questions-là. Qu'est-ce que ce sera dans 5 ans, dans 10 ans? Vous verrez bien, vous verrez au fil du temps. Hein.
3: Oui, Inch'Allah, et Carpe Diem surtout.
1: Exactement. Ça,
2: il y a aussi une autre chose,
1: important.
2: C'est que l'épanouissement relationnel, intime, sexuel, tout ce que vous voulez, rajeunit toujours. Mais en plus, même biologiquement, c'est complètement vrai. Ça retend les tissus, ça fait un certain nombre de choses. Et le fait d'être dans quelque chose qui est au contraire du négativisme va pas aider à ce qu'on soit épanoui. Non, n'ayez aucune crainte. Et c'est formidable. Ce qu'il faut y voir, c'est une belle rencontre, c'est tout.
1: Vous vous êtes rencontrés comment et il y a combien de temps?
3: Il y a 4 ans maintenant, et en fait c'était un de mes clients.
1: D'accord.
3: Et voilà.
1: Professionnellement,
3: et il me dit, moi,
1: donc.
3: Alors, il a eu le coup de foudre pour moi, je l'ai pas eu immédiatement, ça a mis un peu de temps, et puis c'est vraiment le hasard le plus total qui nous a fait nous retrouver. J'ai appelé quelqu'un et je me suis trompée de numéro de téléphone et je suis tombée sur lui. On a parlé pendant une heure et ça a commencé comme ça.
1: Oui, donc c'est en plus un coup de foudre, enfin de sa part en tout cas.
2: Oui, moi j'ai entendu autre chose. Hein. Vous savez, c'est Freud disait qu'un acte manqué, c'est un acte réussi. C'est pas par hasard. Vous avez téléphoné?
3: Je ne sais pas, mais effectivement...
2: Il y a une part de vous qui voulait.
3: Peut-être, certainement, mais en tout cas, je m'en plains pas, parce que je l'aime infiniment, et donc c'est important. Oui. Et il m'aime aussi, donc on est heureux, et puis point barre.
1: Il a des enfants?
3: Non.
1: Ah oui, d'accord, donc il n'y a pas de jugement de la part de ses enfants
3: De son côté à lui, non, et comme je vous dis, les miens l'ont accueilli à bras ouverts, ils ont vraiment été charmants avec lui, et je pense qu'il les apprécie.
1: Et 4 ans, ça y est, hein, on peut pas, on peut pas dire, c'est une histoire qui marche et qui dure, hein, donc on n'a pas d'inquiétude à avoir. On va pas faire la mauvaise fée qui dit ah oui, mais ça fait pas longtemps, hein, ça oui. Durera peut-être pas.
3: Il y a eu des bas, hein. Il y a eu des interruptions.
1: C'est une histoire d'amour, bon. Hein, avec tout ce que ça comporte, Méline.
3: Exactement, c'est tout à fait ça.
1: Comme vous avez l'air d'avoir un peu de caractère,
3: lui aussi, c'est le problème.
2: Non, c'est la solution, c'est ce qui va vous permettre de bien fonctionner. Vous seriez bien avec quelqu'un qui n'a pas de caractère et lui aussi, mais non, bien sûr que non.
3: Non, c'est sûr.
1: Et
3: vous
1: puis, Marie, ma réalisatrice, vient de me dire qu'il est à côté de vous.
3: Ben, il est pas loin, mais il veut pas parler. C'est un grand timide et il me dit, je vais perdre mes mots si je suis à l'antenne. C'est comme ça.
1: C'est dommage. Vous êtes sûr, passez le mois 2 secondes.
3: Ah, je veux bien essayer, hein, mais je vous garantis pas du tout, hein.
1: Comment il s'appelle?
3: Nicolas.
1: Nicolas. Bonjour Nicolas.
3: Alors?
1: Bonjour Nicolas. Vous avez pas envie de me dire bonjour?
3: Attendez. Je veux pas l'obliger à des choses qu'il a pas envie de faire.
1: Non,
3: quand même une seconde.
1: Oui, Nicolas.
4: Bonjour Brigitte.
2: Bonjour Nicolas.
1: Merci Nicolas.
4: Bonjour.
1: Alors, qu'est-ce qui vous a plu la première fois que vous avez vu Méline?
4: Alors, pour être tout à fait honnête, c'était franchement son regard.
1: C'est ce que j'étais sûre. Alors c'est drôle.
4: Chaviré.
1: Le regard, hein, oui.
2: Oui.
4: Le regard, c'est significatif. Ça parlait et j'ai pas pu résister.
1: C'est les fenêtres de l'âme et vous avez senti sans doute en la regardant que c'était votre étoile.
2: Ouais, tout à fait.
4: Ouais, sûrement, oui.
1: Et elle brille et depuis votre cœur brille beaucoup plus fort.
4: Exactement.
1: Ben merci de nous avoir pris quand même.
2: Ah oui, c'est magnifique ce que vous venez de dire, oui. C'est bien. C'est peu de mots, mais ça s'entend que vous êtes très ému et que.
4: Il y a beaucoup d'émotions, effectivement.
2: Ce regard ne vous quitte pas.
4: Exactement.
1: Eh bien, on vous laisse heureux tous les deux. Merci.
2: Merci à tous les deux.
1: On fait une petite pause, on se retrouve avec le Love Conseil du jour. On va parler du processus de guérison. À tout de suite.
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1: Eh bien, Philippe Brenon, on va parler de ce processus de guérison. On sait que lorsqu'on est malade, sur le plan de la santé, il y a un temps nécessaire pour guérir. C'est ce qu'on appelle donc le processus de guérison sur le plan de la santé. Eh bien, sur le plan psychique, c'est pareil. Et ça, je trouve que c'est intéressant d'en parler parce qu'on s'en rend pas très bien compte, mais c'est pareil. Lorsqu'on a envie de guérir psychiquement, parce que on a eu un trauma, parce que on a été déprimé, etc. Et ben il faut guérir. Et pour guérir, se soigner, c'est aller voir un psychiatre ou un thérapeute. Mais pour guérir, il faut s'engager soi-même. La guérison, c'est quand même quelque chose qu'on décide, sinon ça ne marche pas. Et s'engager, eh ben, c'est accepter de cesser de se plaindre, d'arrêter de ressasser, de ruminer, bref, d'avancer vers un changement et prendre un chemin, certes parfois hasardeux, difficile, laborieux, mais si on ne fait rien, il n'y a pas de processus de guérison possible. Et c'est important parce que ce chemin se prend à l'intérieur de soi, et non pas grâce à l'extérieur. Et c'est peut-être ça qui me semble important à dire. Quoi qu'il en soit, on ne peut avancer que par rapport à soi et à l'intérieur de soi. Et c'est pas en regardant des séries, en écoutant des coachs, qu'on va pouvoir prendre l'initiative à l'intérieur de soi. Et c'est donc à l'intérieur de soi qu'il faut trouver ses forces intérieures, aussi minimes soient-elles. Elles existent, et donc il faut déjà peut-être commencer par se consoler, à être tendre envers soi-même, et puis d'abandonner la colère, d'abandonner le contrôle, se pardonner à soi-même, et puis de croire en soi, en la vie, en cette force nouvelle qui va s'éveiller au plus profond de soi, et qui tout doucement va grandir.
2: Mais je suis tout à fait d'accord, c'est un discours que j'ai souvent tenu, avec les personnes, femmes, hommes que j'avais en psychothérapie, en leur disant d'une certaine façon que la guérison c'est le retour à l'autonomie, parce que
1: oui.
2: Pendant très longtemps la psychanalyse ne parlait pas de guérison, c'était un mot tabou. Et puis il y a des manières différentes de psychothérapie qui sont venues et on a commencé à parler de guérison. C'est Balint, je crois, le premier qui va parler de cette autonomie, et c'est un petit peu comme lorsqu'on a un trauma, et ben on va abandonner les béquilles à un certain moment parce que la guérison osseuse se sera faite. Et bien c'est ça, la guérison, ça va être j'ai plus besoin de la béquille du thérapeute et je vais pouvoir avoir mon autonomie et j'ai pas besoin d'une béquille toute ma vie. C'est pas facile toujours, mais c'est un engagement, ce que vous dites surtout, il faut que les gens entendent que c'est un engagement de soi.
1: Et c'est le seul moyen d'aller mieux, parce que sinon on se complaît dans un rôle de victime, on continue à se plaindre, on va militer, on va être en colère contre la société qui est injuste, je ne sais quoi. Mais ça ne permet pas d'être à nouveau, comme vous le dites très joliment, autonome de sa propre vie, et c'est ça qui est important.
2: Oui.
1: Et donc c'est guérir, c'est un acte volontaire. 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On va écouter Mathias. Son témoignage est intéressant parce que Mathias, vous avez épousé la mère de vos enfants. Enfin, vous l'avez épousée et après elle est devenue la mère de vos enfants, j'imagine. Et elle était déjà plus âgée que vous, ce qui, pour l'époque, était assez exceptionnel. Bonjour Mathias.
3: Bonjour. Bonjour à votre invité.
2: Bonjour Mathias.
3: Oui, effectivement, moi j'avais à l'époque 26 ans, non 28 pardon, et elle en avait 36.
1: Oui.
3: Voilà, et on a eu une très belle histoire. on a eu un garçon ensemble, et puis voilà, quoi. Mais si, c'était...
1: Et donc, il y avait 8 ans de différence, hein, et surtout, elle approchait de la quarantaine, hein, d'une certaine manière, alors que vous n'aviez même pas 30 ans. Et vous avez eu le sentiment qu'on vous regardait un peu comme quelqu'un de bizarre, enfin, en tout cas, de pas tout à fait dans la norme?
3: Ben, à l'époque, c'était moins dans le mouf que maintenant, je pense.
2: C'est à l'époque, c'est-à-dire dans quelles années à peu près?
3: Dans les années... Attendez, je me rappelle.
2: Vous êtes rencontré à peu près en quelle année, tiens, pour avoir une idée?
3: Bah, moi, j'avais... Je me suis rencontré... Je l'ai rencontré dans les... en 93-94.
2: D'accord, ok.
3: Voilà. Ouais. C'était moins courant. C'était moins dans le move que maintenant, peut-être.
1: Oui, il y avait encore la norme de l'homme un peu plus âgé qui gagne mieux sa vie. Parce que j'imagine aussi qu'elle avait peut-être une situation professionnelle plus établie que vous.
3: Non.
1: Non, d'accord.
3: Non,
1: parce
3: pas
1: que
3: à l'époque.
1: Ça aurait pu, parce qu'une femme à 36 ans est souvent plus installée professionnellement qu'un homme de 28 ans.
3: Oui, elle était installée. Bon, ça. On était tous les deux installés professionnellement, quoi.
1: D'accord.
3: Donc voilà, ça s'est fait.
1: Et justement,
3: c'est un concours de circonstances assez particulier.
1: Donc vous vous rencontrez, vous tombez amoureux l'un de l'autre, et pour vous c'est évident de vivre ensemble.
3: C'était une rencontre impromptue et très bizarre.
2: Quand vous dites circonstances très particulières, c'est que vous voulez le préciser, c'est quoi?
3: Ouais, alors c'est... moi d'abord j'étais à l'époque en région parisienne, donc j'ai rencontré en boîte de nuit en région parisienne. Et en fait, on a flashé l'un sur l'autre, mais on s'est pas dit un seul mot. Moi, je suis parti. Une dizaine de jours se passent. Et je la retrouve par hasard dans une autre discothèque à plus de 80 km de là où j'ai rencontré.
1: Ah oui, là, quand même, le destin vous poursuit.
3: Ouais. Un petit peu... voilà, et puis du coup on s'est changé nos numéros, et puis la suite est arrivée très vite, quoi. Alors, et puis par rapport à maintenant, on a emménagé ensemble, quoi, 3 semaines, 1 mois après, quoi.
1: Ah oui, donc c'était...
2: Et vous êtes toujours ensemble?
3: Non, on s'est séparés, mais on est... C'est pareil, tout ce qui a suivi, c'est bien passé, parce que on s'est séparés, j'ai jamais eu de conflit avec elle.
1: Vous avez vécu longtemps ensemble, de toute façon, ça a été une vraie histoire.
3: On a vécu longtemps ensemble, on a eu toute une histoire ensemble, on a notre fils encore ensemble, donc ça nous relie un peu, même si elle fait autre chose, et puis moi j'ai quitté l'île de France depuis plus d'un temps, je fais complètement autre chose, mais c'est toute une histoire.
1: Mais est-ce qu'il y a eu autour de vous, de la part de vos familles respectives ou de vos amis, des réflexions, des gens qui vous ont dit « fais attention, elle va vieillir plus vite que toi », enfin je ne sais pas, est-ce qu'il y a eu ça ou pas du
3: tout ? Non, pas trop, de la curiosité surtout, de dire, c'était moins courant que maintenant, je pense.
1: Oui, sans doute.
3: Oh, c'était surtout de la curiosité à l'époque.
2: Je ne sais pas si c'est courant aujourd'hui, hein. J'avoue que je ne sais pas.
3: Voilà.
2: Mais est-ce qu'on voyait, parce que alors vous savez, il y a quand même des habitus personnels. Est-ce que on voyait une différence d'âge entre vous ou c'était pas flagrant du tout?
3: Déjà, elle faisait pas trop son âge, et puis moi j'ai toujours fait plus jeune que mon âge. Donc ça n'avait pas trop. Il y avait pas trop de. Non, j'ai jamais eu de réflexion là-dessus. On n'a jamais eu de soucis là-dessus. C'est voilà, même maintenant. Bon, je vais avoir 60 ans, j'en fais facilement 10 de moins, quoi.
1: Oui, donc vous faisiez forcément plus jeune qu'elle, puisque vous faites toujours plus jeune que votre âge.
3: Mais elle faisait pas du tout 36 ans, quoi.
1: Bon.
3: Elle faisait début trentaine, à tout casser, quoi.
2: Oui, c'est ça, vous pouviez être dans la même décennie.
1: En même temps, une femme entre 25 et 30 et 40 ans, est-ce qu'on donne vraiment son âge?
3: Il y avait quand même cette écart.
2: Bien sûr.
3: Voilà. Et à l'époque, ça étonnait pas plus que ça. Moi, ça a posé très peu de questions dans mon entourage familial. Elle, de son côté, j'ai pas eu l'impression que ça pose aussi problème.
1: Mais elle avait pas d'enfant encore quand elle vous rencontre.
3: Non, elle avait pas d'enfant.
1: D'accord. Donc parce que
3: on
1: ça aurait
3: eu notre premier ensemble.
1: Oui, oui, donc ça aurait pu aussi être plus compliqué si elle avait déjà eu un enfant, parce que quand on est un jeune homme de 28 ans, on n'est pas forcément apte à accueillir l'enfant.
2: Alors vous dites aussi que vous avez flashé l'un contre vraiment flashé.
3: Ah, oui, oui.
2: Est-ce que c'était par cette différence, vos différences, ou est-ce que c'était par les circonstances? Parce que vous étiez quand même très étonnés tous les deux de vous être retrouvés. Il y a une question de hasard qui pouvait surprendre. Le hasard était de votre côté.
3: Oui, disons que ça nous a le concours de circonstances nous a interpellés tous les deux.
2: Ouais.
3: Mais on est vraiment la deuxième fois, on est tombé nez à nez. Alors que moi, elle me plaisait beaucoup. On n'avait pas laissé ni numéro de téléphone, et puis c'était pas comme, c'était pas, on n'avait pas de mobile à l'époque forcément sur nous.
2: On n'en avait pas aussi.
3: Je crois d'ailleurs.
2: Oui, oui.
3: C'était vraiment complètement fortuit.
1: Oui, et puis vous vous êtes reconnu immédiatement, alors que vous ne vous étiez vu qu'une fois en boîte de nuit. Ça montre aussi que ça avait marqué.
3: Oui. Oui, oui, ça nous avait marqué tous les deux. Et c'est on a eu une très belle histoire. Je ne nie pas, au contraire. Hein.
1: Mm-hmm.
3: J'ai eu une très, très belle histoire. On a beaucoup évolué ensemble. On a bien grandi ensemble. On a fait plein de choses ensemble.
1: Vous êtes resté combien de temps en finale ensemble?
3: Près de 8 ans.
1: Oui, oui. C'est pas si mal. Hmm.
3: Oui, oui, oui, oui, oui. Maintenant, on se voit un peu moins parce qu'il y a la distance. Bon, et pendant très très longtemps, qu'elle soit célibataire ou pas, elle venait de moi. Maintenant, j'habite dans le sud de la France. Elle venait passer. J'ai dit, tu viens deux jours, tu viens à la maison, et puis voilà.
1: Oui, vous êtes restés amis et un vrai couple de parents.
2: Oui, très proche, bien.
1: Contrairement à bien des couples
3: ici. On est restés parents.
1: Vous êtes resté un couple de parents qui fonctionne, ce qui est déjà pas mal. Hein, c'est pas
2: oui,
1: le cas
2: c'est
1: de tout le monde.
2: Histoire, bien sûr.
1: Eh ben, merci.
3: Oui. On a eu du rire. C'est pas la plus idéale au monde. Hein. C'est pas moi. J'ai pas pu. Enfin moi, de tout ce que j'ai entendu, personnellement, j'ai eu une exception au top. Quoi. Je peux pas rêver mieux.
1: Eh ben merci de ce témoignage, Mathias.
2: Merci beaucoup, Mathias.
1: Dans un instant, on va continuer et je pense qu'on va avoir une vraie cougar qui va réagir. On la retrouve dans un instant.
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1: Philippe Brenaud est avec nous et on parle aujourd'hui des cougars. Alors je sais que les femmes particulièrement n'aiment pas ce nom.
2: Ben oui.
1: Mais pourtant, c'est pas grave. C'est pas non.
2: C'est un nom qui a été pendant très longtemps extrêmement négatif. Qui était, il y avait quelque chose de l'ordre de la domination et presque quelque chose d'impudent. Oui, oui, tout à fait. C'est difficile à dire parce que qui connaît vraiment le phénomène cougar? Moi, je connais pas très bien. On les voyait. Moi, j'en ai jamais vu en consultation.
1: Bah non, parce que c'est des femmes épanouies.
2: C'est des femmes épanouies
1: qui ont trouvé un amant qui lui n'a pas trop de problèmes d'érection.
2: Oui, il faut. Mais bah, c'est pas sûr.
1: C'est souvent, on entend bien. C'est ce que disait d'ailleurs Méline. Hein, c'est une des raisons que ces femmes prennent des hommes plus jeunes. Dominique, bonjour.
3: Oui, bonjour.
2: Bonjour Dominique.
3: Ouais, bonjour à tout le monde. Voilà. Bon, ben moi, oui, je suis. Je peux me considérer comme une cougar puisque j'ai 61 ans et je fréquente beaucoup de jeunes de 35 ans à peu près.
1: D'accord. Oui, donc là, on a une vraie différence d'âge, plus de 20 ans.
3: Voilà. Alors, j'ai commencé en étant en recherche aussi de personnes plus âgées que moi.
2: Ah oui.
3: Puisque je fais partie du libertinage et ça fait plus de 20 ans que je le pratique. Et quand j'ai commencé, je cherchais des couples plus âgés que moi pour me guider en fin de compte.
2: Oui.
3: Et maintenant, je pense que je fais l'inverse. J'aime bien prouver quelque chose, apporter quelque chose à des personnes, que ce soit des hommes ou des femmes.
1: Et parce que vous aimez aussi les femmes de 30 ans.
3: J'aime bien aussi les femmes de, entre 30 et 40 ans, oui.
1: Mmh.
3: Oui. C'est, justement, j'ai l'impression qu'elles sont en recherche de leur corps. C'est ce que j'étais moi au même âge.
1: Oui, mais c'est très juste ce que vous dites. Il y a un âge où on a besoin d'apprendre et puis finalement des personnes un peu plus âgées nous apprennent mieux. Et puis il y a un âge où on a envie de transmettre et je pense que c'est aussi parce que avec des hommes plus jeunes, la sexualité fonctionne plus facilement.
3: Oui, ça faut. Et je veux dire, avec des jeunes, on arrive quand même à discuter aussi et alors avoir des moments plus tendres entre guillemets. Du moins, moi, c'est mon ressenti. Quand je suis avec des personnes de mon âge, c'est entre guillemets rapide, c'est conventionnel. Tandis qu'avec des personnes un petit peu plus jeunes, ils ont envie justement de prendre un peu plus de temps, de connaître le corps de la femme, et on peut peut-être plus facilement discuter et les aiguiller. Moi, j'aime bien leur dire, moi j'aime faire ça, j'aime être comme ça, j'aime donner ça, parce que moi j'aime beaucoup donner avant de recevoir.
1: Mm-hmm.
3: Et je pense que c'est comme ça. J'ai un jeune homme qui me suit entre guillemets, qui aime bien quand il me voit, il me dit tu m'as manqué. Ça faisait un petit moment que j'avais pas passé un moment tendre avec toi. Donc ça fait toujours plaisir.
1: Oui, mais il y a une chose qu'il faut comprendre aussi. Et là, je le dis pour tous ceux qui nous écoutent, pas pour vous, Dominique. Mais un homme plus âgé, il a toujours la crainte peut-être de son érection et donc il aime bien quand même rester dans celui qui prend les initiatives. Les jeunes hommes de 30 ans, ils ont pas ces problèmes-là, donc ils sont au contraire. Dans le désir, surtout en club libertin, dans le désir de découvrir comment fonctionne la femme. Et je pense qu'en effet, c'est pour ça que ça doit marcher très très bien avec vous.
3: Oui.
2: Oui,
3: je pense que c'est surtout ça, oui.
2: Et puis les générations plus jeunes, quand même, ont été tellement apprises au fait qu'il fallait être à l'écoute, qu'il fallait, ce que vous venez de dire, des moments de tendresse avant de moments d'excitation. Il y a peut-être ça aussi. Il y a des facteurs d'éducation. La sexualité a profondément changé dans les 50 dernières années, dans lesquelles elle était souvent dominée par des hommes qui contrôlaient mal leur sexualité. Parce que très souvent, c'était très pulsionnel, des décharges physiques. Et tout le discours, je le vois depuis une cinquantaine d'années, vous avez le discours féministe, ou plutôt même des hommes féministes aussi, qui ont amené à ce que l'on puisse comprendre que... vous avez insisté beaucoup sur la vitesse, le temps, plus de temps avec les jeunes, plus rapide, mais c'est exactement ce qui a été raconté et ce qui est passé dans la pratique. C'est-à-dire qu'en définitive, il fallait un certain temps pour une femme, ce dont une part des hommes se moquait un petit peu auparavant. Vous dites bien l'évolution qui s'est faite et vous la voyez, vous, par l'âge de vos partenaires. C'est à peu près ça.
3: Oui. Bon, après, c'est vrai que dans ce milieu-là, même des couples du même âge que moi recherchent aussi des jeunes, des plus jeunes. Et quand on arrive à passer des moments ensemble, il y a un bon rapport quand même. Hein. Mais c'est vrai que ça fait pas du tout la même chose du même âge et que plus jeune.
1: Mais aujourd'hui, donc vous allez en club pour avoir une sexualité active, on a compris. Mais est-ce que vous auriez envie de vous installer oui. en couple avec un jeune homme de 30 ans si vous en rencontriez un qui vous plaît bien?
3: Alors, de 30 ans, je suis pas sûre. Parce que mon partenaire quotidien
1: régulier, oui.
3: A 10 ans de moins que moi.
1: D'accord, donc 50, oui, 50, oui, 60, c'est pas tout à fait la même chose oui. que... Oui. Parce que c'est la difficulté parfois, c'est que 30 ans et 60 ans, on n'a pas les mêmes repères, on n'a pas les mêmes goûts musicaux.
2: Oui, mais regardez Brigitte, 60, 50 ans, c'était dans l'autre sens, vous auriez une différence avec vous 60 et quelqu'un de 70 ans.
3: Eh oui.
2: Et on se rend compte. Alors il y a des phénomènes. Moi, c'est marrant parce que très souvent, je vois dans les couples avec l'âge, même des couples qui peuvent avoir le même âge. Moi, je disais souvent que les hommes, s'ils étaient éduqués à être à l'écoute de la partenaire, les deux sexualités allaient beaucoup se rencontrer. Parce que l'expérience féminine va amener à ce que je peux aussi trouver plus facilement le mode d'accès à l'excitation, à l'orgasme par exemple, tandis que cet homme peut aussi avoir trouvé les moyens de se ralentir, et puis il y a moins d'excitation. Alors avec la grande difficulté qu'évoquait Brigitte, qui est le grand problème des hommes, c'est la peur de perdre l'érection. Qui est une constante chez tous les hommes à partir de 50 ans.
1: Ben bien sûr.
2: Ah, c'est
1: alors que
2: compliqué.
1: Les femmes, surtout aujourd'hui, avec
2: oui.
1: tous les produits qui ont été mis sur le marché, elles arrivent à maintenir une bonne lubrification si elles le désirent, etc. Et donc peuvent continuer à être actives sexuellement. Ouais. Les femmes là-dessus, finalement, ont gagné par rapport aux hommes, même si il y a bien sûr toutes les inventions du côté masculin aussi, comme le Viagra, évidemment. Et ben merci beaucoup Dominique de votre témoignage.
2: Merci, Dominique.
1: Après les infos, si vous avez envie de réagir, surtout si le sujet vous concerne, vous nous appelez au 0826 300 300. La petite devinette du jour, Philippe Brenneau, comment on appelle le sperme d'un policier? C'est la réponse après les infos.
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0: Il est 23h.
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0: Nous sommes avec Philippe Brenneau aujourd'hui, psychiatre, anthropologue et sexologue. Et je rappelle que vous êtes également l'auteur de cette magnifique histoire incroyable du sexe, cette fameuse BD qui était sortie aux éditions Les Arènes et qui est toujours en vente et qui a été traduite dans beaucoup de pays d'ailleurs.
2: 20 traductions.
0: Vous imaginez, hein, vous auriez imaginé ça quand vous avez sorti cette bande dessinée.
2: Non, je ne savais pas du tout.
0: Mais elle est formidable, hein. Et puis je trouve que c'est une très belle manière pour des ados, par exemple, de s'intéresser un petit peu à la sexualité et de découvrir que la sexualité, c'est pas uniquement mon pénis, hein. Parce que quand on a 15 ans, on est un peu obsédé par pénis, hein.
2: Et à travers les cultures, à travers les âges, eh bien, on va comprendre qu'il y a toujours eu du sexe. Il sera différent à chaque fois.
0: Mais oui, et oui. Bon, en tout cas, Philippe Brenneau, avant de donner la parole à Fabienne qui nous a rejoint, quelle est la réponse à ma devinette? Comment on appelle le sperme d'un policier?
2: Je suis dans un état d'effondrement. Je n'ai pas de solution. Il y a quelque chose de l'ordre du flic.
0: Non, même pas. Vous allez voir la réponse, elle est mignonne. On appelle ça du blanc de poulet.
2: Bon. Magnifique, mais oui,
0: c'est mignon,
2: Donc je ne pouvais pas trouver.
0: Non, vous ne pourriez pas
2: trouver. Merci,
0: Olivier. C'est quand on a les réponses, c'est facile. Bonjour Fabienne.
3: Oui, bonjour, ça m'a fait rire votre blague.

0: Je ne sais pas pourquoi, il m'a tout de suite attirée. Et je sentais que c'était réciproque. Et le fils devait avoir 28, 29, à peine 30, quoi, des choses comme ça. Et bon, on a eu l'histoire ensemble, quelques années après, pas tout de suite. Hein.
1: C'était fou. Mais peut-être que sur le moment, pour vous, c'était un peu interdit, parce que c'était le fils de votre meilleur ami. Et,
0: oui.
1: Et là, on voit bien qu'il y a quelque chose qui va au-delà de la différence d'âge.
0: Oui, exactement. Et un jour, j'ai eu besoin de quelqu'un, je voulais changer de voiture, et elle me dit, bah, si tu veux, il peut venir t'aider, lui, j'y connais en voiture. Donc, on est allé essayer une voiture, et puis c'est là qu'il y a eu le premier baiser, et puis que l'histoire a commencé, quoi. Donc au départ, on ne disait pas, évidemment, on n'était pas très à l'aise ni l'un ni l'autre. Et c'est elle un jour, elle dit, mais attends, vous êtes ensemble, je m'en suis doutée.
1: Et ça ne l'a pas gênée?
0: Non,
1: bah, parce que parfois, ça peut gêner. Hein. Alors, même si, encore une fois, il n'y a rien d'interdit, mais c'est pas... c'est pas toujours très bien vu par l'entourage.
2: Et personne d'autre que vous deux ne le savait.
0: Non, personne d'autre.
2: Et c'était ça qui était important.
0: Oui, c'est ça, on était bien, les deux. Et ça n'a pas duré des années, hein, mais...
1: Non, mais c'est des histoires assez, des histoires de sexualité assez fréquentes entre le fils d'une amie ou la fille d'un ami. Il y a des tas de films d'ailleurs qui sont basés là-dessus. Mais c'est pas, je veux dire, ça se comprend très bien. Ce qui est grave, c'est quand c'est son beau-fils ou sa belle-fille, parce que là, on rentre dans des choses familiales. Mais là, c'était une amie,
2: quelque chose de symbolique. Symboliquement incestuel, oui, bien sûr. Mais dans cette...
0: On ne faisait pas partie de la même famille.
1: Non.
2: Dans cette rencontre que vous racontez, là, avec ce garçon jeune, je crois que ce n'est pas ce dont vous vouliez parler. Vous vouliez parler de ce qui se passe aujourd'hui, je crois, ou c'est de ça dont vous vouliez parler.
1: Non, mais les deux sont intéressants, parce que dans les deux cas, il y a 8 ans de différence, en fait.
2: Parce que moi, j'ai souvent vu...
0: Oui, parce qu'on avait vraiment une attirance très forte, tous les deux, hein. C'était fou. Hein. On avait des points communs, des choses qu'on aimait bien. On est allé voir le concert du U2 ensemble. On a fait pas mal, et d'ailleurs il est reparti à un concert de U2 à New York et il a rencontré une fille à un concert de U2 et voilà, il m'a quitté.
2: Moi, j'ai souvent vu dans les histoires sexuelles, parce que quand on est sexologue, on fait tous les jours quelque chose en détail de la vie intime de la personne. Et j'ai vu souvent des hommes épanouis qui avaient commencé leur sexualité avec une femme plus âgée et qui avaient une sexualité très équilibré. Alors en général, c'est le partenaire de quelqu'un qui a une difficulté parce qu'il vient pas consulter. Mais en grande partie, pourquoi ? Parce que la sexualité est quelque chose qui s'apprend. Lorsqu'on l'apprend avec quelqu'un qui sait pas, très souvent, c'est pas facile. Et notamment pour les garçons, on va très vite construire une éjaculation rapide, quelque chose de difficulté dans la confiance en soi par rapport à l'érection. Et surtout pour les hommes, l'initiation par quelqu'un qui a une expérience, et qui va apporter son expérience, beaucoup aider.
1: Souvenons-nous, au siècle, au 19e siècle, on emmenait les jeunes hommes de 16 ans au bordel. Hein.
2: Ils se faisaient déniaiser, on disait. Oui,
1: oui. Et c'était une pratique très courante. Hein. Ça paraît aujourd'hui totalement
2: habituel,
1: fou,
2: hein,
0: j'ai bien pris mon rôle à cœur.
1: Bon, en même temps, 28 ans, il était plus vierge quand même.
0: Ah bah non, il avait déjà deux enfants.
1: Bon, d'accord. Mais on sent dans la manière dont vous en parlez que ça reste un très très chouette souvenir.
0: Mmh. Ah oui, c'était un très chouette souvenir, très chouette. Mmh. C'est vrai. Mmh. Puis je me doutais bien qu'un jour il partirait quelqu'un de son âge. Voilà.
1: Bien sûr. Mais il me semble, vous voyez, on a eu Méline tout à l'heure en début d'émission. Là, on vous entend. On entend une femme avec une voix dynamique, etc. C'est encore pareil, quoi. Je pense que vous êtes une femme qui est totalement encore dans la vie, dans l'action. Et vous avez choisi un homme qui a 55 ans. Vous en avez 63. Parce que vous vous voyez pas avec un homme qui serait déjà en pantoufle devant sa télé.
0: Ah non, c'est vrai.
1: Ben voilà.
0: Déjà physiquement, il y en a qui à partir de 60 ans, qui prennent pas trop soin d'eux, quoi. Donc,
1: il y a des femmes.

0: aussi qui après 60 ans prennent pas tellement soin d'elles. Hein.
1: C'est pareil.
0: Donc il faut les mettre ensemble et puis voilà.
2: Donc c'est pas une question d'âge. Moi j'ai pas franchement là je m'en fous un peu. On rencontre des gens après.
0: Mais vous êtes ensemble ensemble depuis combien de temps?
2: Depuis le mois de mai.
0: Ah oui, donc c'est récent là.
2: C'est récent. Oui, c'est très récent.
0: Et vous l'avez rencontré comment?
2: Par un site de rencontre.
0: D'accord. Et alors justement, tiens, je vous pose une question très indiscrète. Vous avez mis quel âge sur le site de rencontre? Vous avez mis votre âge?
2: J'ai mis mon âge. Oui, j'ai mis mon âge.
0: Donc ça veut dire que des hommes plus jeunes vous ont contacté?
2: Oui, exactement.
0: Et donc ça, c'est intéressant, parce que ça montre bien qu'un homme de 50 ans, ça ne le dérange pas contacter une femme de 60 ans.
2: Et lui, il sortait d'une relation avec une femme de 27 ans de moins que lui. Donc il voulait surtout plus.
0: Surtout plus. Non mais vous voyez,
2: Il est passé du coq à l'âne.
0: Oui, non, mais c'est vraiment intéressant parce que on entend parfois des femmes qui disent oui, mais les hommes, quand on a 60 ans, les hommes de notre âge ne s'intéressent plus à nous, etc. Mais c'est faux puisque vous avez.
2: Oui, c'est faux.
1: Et puis certainement qu'il y avait quelque chose dans votre annonce, c'est pas uniquement un âge qui est donné, la manière d'être, la manière d'en parler, fait que la personne voyait très bien que vous n'étiez pas complètement ratatiné dans vos idées, dans vos actes,
2: et
1: ça donnait
2: discuté,
1: la relation donne envie.
2: Bien sûr. On discutait au téléphone avant de se rencontrer. Bien sûr. Ça passait très bien, quoi.
0: Et oui. Ah, oui. Ben, on vous verrait bien sûr, mais bon, pour l'instant, c'est toujours ça de prix, hein.
2: Exactement.
0: Faut pas.
2: Vous avez raison.
0: Bon. Mais moi, j'aimerais bien faire une expérience sur un site de rencontre, mais je me suis dit que je pouvais pas mettre ma photo. Alors, c'est faussé. Si on met pas de photo, on n'a pas de.
1: C'est compliqué.
2: Oui, c'est compliqué.
0: Et si je mets la photo d'une autre, ça veut rien dire.
1: Alors, par.
2: Il y en a qui le font.
1: Par expérience, je dirais, à travers surtout toutes les expériences de patients et de patientes que j'ai aidés à cela et qui me rapportent, il est extrêmement fréquent que la photo qui soit mise n'a rien à voir avec la personne. Général, c'est par exemple, ça peut être une photo qui a été prise, alors la personne dit que c'était il y a quelques années,
0: alors
1: c'est quelquefois 20 ans auparavant. Il y a des grandes différences, oui.
0: Oui, il vaut mieux mettre une photo à notre avantage.
1: Voilà.
2: Mais en plus, c'est complètement idiot parce que le jour où on rencontre la personne, on voit bien que ça ne correspond pas.
1: Oui,
2: je sais qu'il y en a qui rajoutaient 10 cm, qui enlevaient 10 kilos, non, ça n'a rien à voir.
0: C'est stupide.
2: Pourquoi ça fait ça?
1: Je pense qu'en plus, d'ailleurs, le fait d'avoir mis quelque chose qui est très différent de la réalité va encore amener une déception plus importante.
0: Ben évidemment,
1: que
0: dès le départ, il y a une déception, c'est mal barré. Oui. Il faut pas.
2: Ouais.
0: Il faut mettre une belle photo de nous qui nous avantage.
2: Et même la situation, moi je sais que j'étais tombée d'amoureux folle de quelqu'un, et il m'a menti dès le départ sur sa situation professionnelle.
0: Ben oui, c'est pas possible.
2: En fait, il était au RSA depuis 5 ans, donc au bout d'un moment, quand j'ai rencontré, j'ai retrouvé la supercherie. Et ça l'énervait, et là, il me dit, mais oui, mais si je t'avais dit que j'étais ça, tu m'aurais pas rencontré. Je dis, mais c'est pas sûr.
1: Bien sûr.
2: Et puis, voilà. Mais bon, c'est quelqu'un qui ne veut pas travailler, donc ça, c'est sûr que ça aurait été compliqué quand même pour moi. Mais.
0: Mais on peut pas démarrer une histoire sur le mensonge parce que la confiance est importante dans une histoire au départ. Sinon, on peut pas s'engager. Enfin, merci beaucoup Fabienne en tout cas.
1: Merci Fabienne.
0: Et puis profitez bien de votre jeune homme. On fait une petite pause, on se retrouve avec notre SOS expert et c'est notre psychiatre Patrick Lemoine qui est avec nous dans un instant.
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1: Philippe Bruneau est avec nous et je crois que vous connaissez bien Patrick Lemoine qui nous a rejoint, notre expert en psychiatre. Bonjour Patrick.
2: Bonjour Brigitte et bonjour Philippe.
3: Salut Patrick.
2: Ça fait plaisir.
3: Mais oui, ça fait un moment qu'on ne s'est pas vu.
2: C'est vrai.
1: Eh bien, merci d'être avec nous, parce que des questions sur la psyché humaine, on en reçoit beaucoup. Alors, je ne sais pas, on va déjà essayer de répondre à Antoine, parce que c'est une question qui est en rapport avec l'anxiété. Alors, comme je sais qu'il y a beaucoup de gens anxieux en ce moment, donc Antoine nous dit « Bonjour, j'ai l'impression d'être tout le temps sous pression, même quand tout va bien dans ma vie. Est-ce qu'on peut être anxieux sans vraiment s'en rendre compte? Et quels sont les signes qui doivent nous alerter ?» Donc, c'est très important de Patrick Lemoine de répondre. Est-ce qu'Antoine, dans son SMS, laisse à penser qu'il est anxieux?
2: Bon, il faut savoir que l'anxiété fait partie de la personne humaine. Et que s'il n'y avait pas du tout d'anxiété, on serait tous morts. Un petit lapin qui n'aurait pas peur des renards, il irait pas loin. Si on n'avait pas un peu peur en traversant la route, ça deviendrait assez vite dangereux. En revanche, il arrive que l'anxiété devienne une cause de souffrance insupportable. Et dans ce cas-là, effectivement, il faut peut-être parfois agir parce que c'est trop dur. Donc, il faut demander à votre auditeur, effectivement, quel est son niveau de souffrance, tout en se disant que parfois, il n'y a pas de cause. On est anxieux, comme ça.
1: Alors, il dit qu'il est tout le temps, qu'il a l'impression d'être tout le temps sous pression. Alors, est-ce que c'est un premier signe peut-être de burn-out, d'être tout le temps l'impression d'être sous pression? Est-ce que c'est... On aimerait savoir si c'est au travail ou... Il faudra d'ailleurs qu'on demande à nos auditeurs d'envoyer des SMS avec pas mal de précisions, parce que sinon...
2: Oui, bien sûr. Mais vous savez, Brigitte, les psychiatres, ça adore donner des beaux mots, des belles définitions. Et là, on parle de troubles anxieux généralisés. C'est-à-dire ce qu'on appelait autrefois l'anxiété flottante. Et donc, le piège, c'est de prendre des médicaments. Il faut surtout pas prendre des médicaments pour ce genre de truc. Il y a des choses beaucoup plus efficaces, comme par exemple le sport, comme la méditation.
1: La marche, comme, aller se promener dans la forêt.
2: La marche, aller enlacer les arbres, l'amour. Bref, il y a quand même beaucoup de choses qui permettent de traiter l'angoisse. Et puis souvent aussi, des personnes qui sont anxieuses comme ça sont des personnes qui ont un trouble du sommeil, qui dorment pas assez. Ne pas dormir assez entraîne des troubles anxieux aussi. Bref, il y a énormément de causes. Ma première recommandation, ne pas mettre le doigt dans l'engrenage des tranquillisants, parce que c'est un grand piège. C'est des médicaments qui, globalement, sont plutôt toxiques et qu'il vaut mieux éviter.
1: De toute façon, ce qu'il faut bien dire, Patrick Lemoine, c'est que notre cerveau, il est sans arrêt en train de penser, et dans toutes nos pensées, il y en a au moins la moitié qui sont totalement inutiles. Enfin, quand je dis inutiles, c'est-à-dire que c'est une sorte de petit vélo qui tourne dans la tête, et c'est là où vous avez raison. Si on va se promener, si on essaye de respirer profondément, déjà, on évacue une catégorie de petites pensées inutiles.
2: Absolument. Le sport, l'exercice physique régulier, si possible à heure fixe, est une chose qui a été archi démontrée avec plein d'études tout à fait convaincantes, comme très efficace dans ce genre de problème. Et puis il y a des techniques qu'on appelle cognitives qui essayent de remplacer ces pensées anxiogènes par des pensées positives. Bon, moi je suis un spécialiste avant tout du sommeil. Il y a beaucoup de personnes, au milieu de la nuit, elles se réveillent et paf, le petit vélo se met à démarrer. Et donc il y a des techniques tout à fait efficaces qui permettent de faire que le petit vélo, il s'occupe d'autre chose et qui tourne pas à vide. Donc je pense que voir un coach, voir un psychologue, si possible cognitif ou comportemental, ça peut être tout à fait utile dans le cas de CRV, je crois il s'appelle.
1: Antoine,
2: pardon.
1: C'est pas grave. Et est-ce que c'est vrai, on entend beaucoup qu'il y a de l'éco-anxiété en ce moment, est-ce que, avec la canicule qu'on a eue cet été, est-ce que justement ça peut être ça qui à un moment donné provoque un peu plus d'anxiété chez la plupart des gens?
2: On va dire que il y a des modes et que on a toujours vu apparaître des mots nouveaux pour des troubles nouveaux.
1: Je vous adore, Patrick Lemoine, mais c'est tellement juste.
2: Vous savez, moi je vois beaucoup de mamans qui me disent, leur fils, il est HPI, en plus il est TSA, et puis il a éventuellement un TDAH, sans parler de tous ces 10.
3: Ils ont des sigles, ils ont des sigles.
2: Absolument.
1: Oui, mais Patrick Lemoine, ça, vous le savez mieux que moi, puisque vous êtes psychiatre, vous savez bien que ça rassure quand on peut mettre un mot sur quelque chose qu'on ne comprend pas parce qu'on ne s'est pas tellement intéressé à comment fonctionne un être humain.
2: Ah, mais je ne blâme pas, hein. Je dis simplement, l'éco-anxiété, c'est un nouveau mot qu'on met par-dessus un groupe qui a toujours existé. Alors effectivement, être éco-anxieux, non seulement c'est légitime, mais c'est indispensable. Si on n'est pas un petit peu éco-anxieux, c'est qu'on est complètement inconscient. Et effectivement, c'est un vrai problème actuellement de faire des petits, d'envisager l'avenir avec tout ce qu'on nous prépare. En plus, ce matin, on entendait dire que El Niño n'a jamais été si fort et qu'on n'a encore rien vu, que ça va être horrible. Il faut reconnaître que les médias ne nous aident pas tellement non plus de ce côté-là.
3: Et oui, parce que tu le disais, l'anxiété, ça sert à quelque chose. C'est un signal d'alerte. Mais le problème, c'est qu'il faudrait qu'il y ait des solutions. Et là, lorsqu'on alerte, parce que j'ai entendu comme toi, le El Niño va jamais être aussi fort, un nouveau dôme de chaleur va arriver, enfin, il n'y a pas mieux pour faire peur à tout le monde, eh bien, il faudrait plutôt proposer des solutions que proposer des signaux d'anxiété.
1: On sait bien que les médias, ça fonctionne mieux quand ils font peur que quand ils annoncent des bonnes nouvelles.
3: Oui, mais enfin, lorsqu'on parle, par exemple, d'un nouveau record vient d'être atteint ce matin. Record a toujours été un truc très positif, un record sportif et un record de chaleur. Eh ben, on devrait trouver un autre mot. Je crois qu'il y a quelque chose, tu as raison, dans les sigles, dans les mots utilisés, qui devrait peut-être être réfléchi pour pas susciter autant de réactions qui sont normales. C'est normal d'être anxieux devant quelque chose qu'on nous propose comme menaçant.
2: Bon, alors. Ce qui est sûr, c'est que le jour où je serai président de la République, adieu ne plaise.
3: Ah tiens, une déclaration de plus.
1: Un plus.
2: J'exigerai que les médias, chaque fois qu'ils annoncent une catastrophe, donnent la solution.
3: Eh oui.
1: Oui, mais c'est ce que faisait à l'époque dans les villages quand on sonnait le tocsin. Il y avait la solution. On allait au château fort et on était derrière les remparts et on était sauvés.
2: Il y a des études formidables qui montrent que des souris, si on les stresse sans les prévenir, au bout d'un moment, elles tombent malades et elles meurent. Si on les prévient du choc électrique avec une petite sonnerie juste avant, elle se porte très bien, alors que c'est exactement le même stress. Donc le toxin, effectivement, évitait à nos ancêtres d'avoir des effondrements immunitaires. Et une fois, je me rappelle, je m'étais un petit peu disputé avec quelqu'un du JT en lui disant, mais finalement, vous êtes responsable de l'augmentation des cancers puisque vous êtes responsable des effondrements immunitaires en affolant les gens dans les chaumières. C'était un peu une plaisanterie, ça avait été assez mal pris, mais je crois que j'ai raison.
1: Oui, mais il n'y a qu'une émission qu'il faut écouter tous les jours de 14h à 16h.
3: Sur Sud Radio.
1: Qui, elle, n'est pas du tout anxiogène et qui, au contraire, renforce le système immunitaire.
2: Mais malheureusement, à Lyon, on l'a pas bien.
1: Si, ça y est, vous avez une fréquence à Lyon, Patrick Lemoine.
2: Oh mon Dieu. Alors, je vais programmer.
1: Et oui, vous pouvez nous écouter. Et on peut vous écouter puisque vous êtes en effet psychiatre à Lyon, Patrick Lemoine. Merci beaucoup. Et on vous retrouve, bien sûr, tout au long de cette année. Vous êtes notre expert psychiatre. Petite pause, le Love Conseil, et puis nous aurons également Sophie qui va réagir pour nous raconter ses bonheurs.
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1: Alors, Philippe Renaud, je vais parler de la pénétration vue par le Tao. Vous connaissez peut-être le Tao,
2: oui.
1: Hein, il y a toute une...
2: Ça m'intéresse beaucoup.
1: Oui, il y a toute une explication sur la sexualité, sur l'énergie, etc. Alors, j'ai eu envie de faire le sexe au conseil, parce que c'est vrai que ça m'a beaucoup agacé, cette polémique-là sur l'anti-pénétration revendiquée par certaines féministes. Donc, je voulais revenir justement sur la pénétration vue par le Tao. Alors, bien sûr, il est tout à fait possible d'avoir de la jouissance, des orgasmes sans se pénétrer, hein. c'est pas impossible, on est bien d'accord.
2: Enfin, on le dit, mais c'est pas aussi simple.
1: Hein. Bah, si, de la masturbation, mutuelle, on se met, on s'allonge l'un à côté de l'autre, et puis on se masturbe, et on peut avoir un orgasme, c'est pas compliqué. Mais il y a une théorie taoïste qui rappelle que la pénétration plus ou moins profonde permet de stimuler les points énergétiques qui entrent en connexion. Par exemple, le gland qui stimule le fond du vagin, ça va stimuler les points réflexes du cœur. C'est quand même assez intéressant. On vient de parler du système immunitaire avec Patrick Lemoine. Et donc, en fait, il y a une réflexologie sexuelle et les pressions du pénis dans le vagin redonnent toute l'énergie au corps de la femme et évidemment font du bien également à l'homme. Et donc, les taoïstes vont jusqu'à appeler le rapport sexuel un amour curatif. Ça veut tout dire. Alors évidemment, ça ne marche que lorsque les amants sont en harmonie. Hein. Ça marche pas forcément. Exactement, il faut que le couple soit dans une sexualité épanouissante pour les deux partenaires. Et c'est pour ça qu'il ne faut pas hésiter à communiquer pour améliorer le rapport sexuel. Mais c'est intéressant quand même de voir que, parce que le Tao, ça remonte à la nuit des temps, il y a quand même des philosophies sexuelles qui montrent que le rapport sexuel améliore sa santé, son énergie, etc.
2: Oui, et je trouve ça très intéressant pour nos auditeurs et auditrices. Il y a d'abord une très belle image là. Je ne connaissais pas ça comme ça, mais il y a une très belle image. Le gland dans le fond du vagin qui stimule quelque chose de l'ordre du cœur. Alors on pourrait même penser que ce gland va si loin qu'il peut pénétrer jusqu'au cœur. Et je proposerai à vos auditrices, auditeurs, pourquoi pas lorsqu'ils sont dans une belle communion de pensée, de parler de ça avant le rapport et à certains moments de dire « Est-ce que tu sens que je m'approche de ton cœur ?» Alors, il n'y a pas besoin de penser que ce soit physique, mais je suis persuadé qu'on peut ressentir quelque chose presque de physique.
1: Mais oui, mais
2: par l'imaginaire.
1: De toute façon, on accepte aujourd'hui la réflexologie plantaire. Et pourquoi il n'y aurait pas une réflexologie vaginale et pénissale, je ne sais pas comment on va dire.
2: Bah oui, pénienne.
1: Pénienne, pardon, oui.
2: Abinissale, oui, comme des abysses.
1: Je vois que votre imaginaire est toujours au beau fixe, Philippe Renaud. Non, mais c'est vraiment important, je pense, de comprendre encore une fois, je sais qu'il y a il y a parfois des difficultés avec la pénétration, qu'il y a des couples qui parfois ont du mal. Quand le couple est dans un rapport, dans un coït qui est harmonieux et qui fonctionne bien, il y a des échanges énergétiques évidents. Donc ne renions pas, ne rejetons pas tout ça.
2: Et puis il y a quelque chose, moi je le vois par les témoignages de nombreuses femmes que j'ai eues en consultation et qui en parlent, du plaisir de la sensation d'ailleurs de cette pénétration.
1: Mais bien sûr.
2: Qui peut aller effectivement très très loin dans le corps.
1: Et les mots qu'elles disent sont très symboliques. Il est en moi, on entend bien tout ça. 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Voilà. Et on continue avec Sophie. Bonjour Sophie.
3: Bonjour Brigitte, bonjour Philippe.
2: Bonjour Sophie.
3: Bonjour. Brigitte, je voudrais en profiter pour vous remercier du travail que vous faites, parce que j'en ai tellement marre autour de moi des discours pseudo-féministes qui considèrent toute rencontre sexuelle avec un homme comme une agression potentielle, j'en peux plus.
1: Ah bah écoutez... Ah,
2: c'est normal, puisque tous les hommes sont des violeurs. Ça a malheureusement tellement été dit qu'on voit de quelle façon, même je dirais les réactions, on le voit dans la vie. Il y a beaucoup de retenue féminine dans des très jeunes filles qui sont dans la crainte. C'est compliqué hein, ce qui se passe en ce moment, avec le recul de quelques décennies, bien sûr.
1: Vous savez, Sophie, je pense qu'on est dans une société actuellement où on manque de courage, parce que on a peur dès qu'on dit quelque chose qui n'est pas dans le politiquement correct, on est assassiné sur les réseaux sociaux. Donc il y a plein de gens qui manquent de courage. Mais ce que je voudrais juste dire, c'est que le courage, c'est quand on a du courage qu'on est respecté et qu'on est finalement apprécié par la majorité. Donc, oser dire les choses et oser formuler ce que vous pensez. Et puis après, parfois on se trompe. Et c'est pas grave. Bien sûr. Le droit de se tromper. C'est jusqu'à nouvel ordre. On est encore dans un pays libre et démocratique.
2: Mais on ose le dire avec son nom. Alors que sur les réseaux, le gros problème, c'est tout de même cet anonymat. C'est-à-dire, il y a à la fois le fait de groupe et puis de l'anonymat. Je peux dire ce que je veux. Je suis X. Bon.
1: Merci en tout cas, Sophie.
3: Je vous en prie.
1: Vous n'aimez pas non plus le terme cougar. Je crois qu'il y a quand même encore chez beaucoup de femmes une sorte de réserve, comme si c'était encore un peu mal vu de d'être avec un homme plus jeune, quoi.
3: Alors moi je déteste le terme cougar, mais ça c'est personnel. Je ne critique pas celles qui se reconnaissent. Moi j'ai 7 ans de différence avec mon conjoint. J'ai 7 ans de plus, mais je fais plus jeune que mon âge, donc ça ne se voit pas. Et par ailleurs,
1: et quand bien même si ça se voyait, Sophie,
3: oui,
1: qu'est-ce
3: si
1: que ça,
3: ça
1: peut
3: voyait,
1: faire ça,
3: mais non, mais je veux dire incidemment, c'est quelque chose qu'on ne me dit pas parce que ça ne se voit pas. J'imagine qu'on me le dirait si ça se voyait, et si ça se voyait, ça n'aurait aucune espèce d'importance, comme vous le dites. Mais je m'y reconnais pas en fait, parce que je me vois pas du tout dans une relation d'infériorité. Je le vois moi comme un homme avec un grand H, et je me sens pas du tout comme une sorte de cougar qui aurait plus d'expérience ou plus de, je sais pas, une préférence sur lui.
1: Oui, mais encore une fois, je crois qu'il y a deux manières de voir la différence d'âge. Il y a la manière de la voir comme en effet une sorte de prédation, parce que on est attiré par des gens plus jeunes, parce qu'on veut pas reconnaître qu'on est en train de vieillir, et on se donne l'impression que quand on est avec des gens plus jeunes, on est donc plus jeune. Enfin, il y a une sorte comme ça de déni de sa propre évolution d'âge. Hein. Et puis il y a, et c'est pour ça que moi je pense que c'était un sujet qui était important d'aborder. Et puis après, il y a ce qui provoque le désir. Et on n'est pas responsable de ce qui provoque le désir. Si on est, si on a plus de désir pour des hommes qui sont encore de qui ont l'air de, enfin qui ont 40 ans, que des hommes qui ont 70 ans, et c'est relativement assez compréhensible en final.
3: Donc... Oui, je suis tout à fait d'accord. Oui. Mais d'autant plus que moi, quand j'ai rencontré mon conjoint, il m'a menti sur son âge, donc je ne savais pas qu'il était plus jeune que ce qu'il était. Donc c'est tout à fait mon choix. Mon attirance était tout à fait indépendante de l'âge ni du physique.
2: Oui.
3: Mais ce que vous dites est intéressant, parce que alors ça ne rentre pas forcément dans le cadre de ce qu'on appelle les cougars, mais j'ai eu une conversation récemment avec une personne d'une trentaine d'années qui a eu une expérience malheureuse avec un homme avec qui elle a vécu pendant peut-être 6 ou 7 ans. Et ça s'est mal passé. Alors ils ont certainement eu des problèmes dont j'ai pas eu connaissance. Je ne peux pas me prononcer là-dessus. Mais son verdict, comme elle était très jeune à l'époque, elle avait 18 ans et lui une trentaine d'années, son verdict c'était que c'était un pédophile. Alors que ça n'a rien à voir avec la pédophilie. Quand on est pédophile, c'est quelqu'un qui a été attiré par une personne prépubère, pas par une personne jeune.
1: Mais bien sûr. Oui. Mais c'est, voilà. oui, mais c'est fou comment aujourd'hui on raconte n'importe quoi et on manque de culture, quoi. Je trouve. C'est grave de dire ça.
2: C'est vrai. C'est ce que vous dites là. J'en ai parlé tout à fait au début de l'émission, mais je l'ai entendu plusieurs fois. C'est-à-dire quelque chose qui est incompris ou plutôt. Il y a un certain nombre de choses qui doivent être dénoncées. Et alors, dans pédophilie, il y a la différence d'âge. Comme si elle avait commencé, bien sûr, si vous vous étiez rencontré avec votre ami alors que vous aviez 20 ans, lui, il était mineur ou un truc comme ça. Mais on est dans l'absurdie, quoi. Je crois qu'il y a un intérêt à ça, c'est pouvoir dénoncer un ordre des choses qui il y a quelque chose d'une sorte de normalisation peut-être aussi dans mais oui on le voit maintenant il faudrait pas qu'il y ait des cardages pour beaucoup. C'est souvent
1: mais
2: dit.
1: On a un exemple quand même sous les yeux. Sûr, je veux dire quand sûr. On voit Brigitte Macron ce qu'elle a subi au début comme agression verbale parce que elle est tombée amoureuse d'un homme beaucoup plus jeune. Bon, mais enfin. Moi, je pense qu'on peut pas se poser la question. Je pense qu'ils sont vraiment tombés amoureux. Après, bien sûr qu'il y a une grande différence d'âge. Mais et alors, ils sont toujours ensemble.
3: Complètement.
2: Et je trouve même, moi, je me souviens avoir souvent auprès de mes étudiants ou dans des conférences proposé cette image du président et de son épouse comme un symbole de notre époque qui était capable, au contraire, de tout accepter. C'est-à-dire qu'aujourd'hui on peut être en couple avec quelqu'un du même sexe ou d'un autre sexe, mariage de l'homosexualité est possible, avec une différence d'âge, dans un sens ou dans l'autre. Et c'est symbolique que ça soit... C'est évident que le couple Macron n'aurait pas pu exister il y a 30 ans,
1: non,
2: comme président. C'est... Mais par contre, ça montrait bien que des choses avaient changé dans la société, et qu'on pouvait... Enfin, on croyait qu'on pouvait accepter. Et regardez comment ça a déchaîné des choses jusqu'à ces procès en diffamation par rapport à... Elle serait un transsexuel, ou c'est son frère qui aurait pris sa place. Non, on est devant des choses qui sont compliquées
1: Mais ce qui est intéressant, il me semble, Sophie, et je pense que c'est... Enfin, moi, c'est ce qui m'intéresse sur un plan sociologique. Ce qui est intéressant, c'est de voir comment on continue, et ce qui montre bien qu'on n'a toujours pas libéré la sexualité, on continue à utiliser des arguments de sexe pour décrédibiliser quelqu'un on va énormément regarder comment on a parlé du procès de Gisèle Pellicot. Dès que ça parle un peu de sexe, tout le monde se déchaîne, et je ne parlerai même pas d'un chanteur aujourd'hui qui est sur la sellette, et tout le monde sait très bien de qui je parle. Mais laissons les gens et la justice faire leur boulot, enfin.
3: Absolument. Moi, il y a quelque chose qui me gêne un peu dans le terme cougar. Je crois que c'est deux notions un petit peu opposées. C'est-à-dire que j'ai l'impression qu'à une époque, il y avait une espèce de notion acceptée par tous selon laquelle, quand on a un certain âge, on est forcément attiré par la jeunesse, voire la grande jeunesse. Je trouve que c'est complètement idiot. Comme vous le dites, chacun est attiré par ce qui l'attire, et puis point barre. Et ce n'est pas parce qu'on est une femme d'un certain âge qu'on a forcément envie de s'envoyer en l'air avec des hommes jeunes. Enfin, moi, si j'étais pas avec mon compagnon, je sais que ça ne me traverserait pas l'esprit, mais pas parce que c'est mal, c'est juste parce que je n'aime pas ça. J'ai besoin d'une certaine maturité. Et d'autre part, alors dans le sens contraire, il y avait une sorte de dérision et de ridicule de ces femmes qui se prennent pour je ne sais quoi parce qu'elles ont envie de d'hommes plus jeunes qu'elles. Et ça, je trouve que c'est regrettable aussi. Enfin, comme vous le dites, on peut tout à fait faire des choix. Tant qu'on fait des choix consensuels, où est le problème qu'on soit plus âgé, plus jeune, voilà.
1: Quand les deux sont d'accord, il n'y a pas de problème.
3: C'est ça.
1: Et c'est pour ça qu'il fallait aborder ce sujet, pour qu'on puisse dire des choses qui vont un peu déculpabiliser certaines femmes qui peut-être sont attirées par des hommes jeunes et puis qui osent pas.
2: Bien sûr.
1: Voilà.
2: Et puis Sophie, il y a une dernière chose que vous dites bien, vous détestez ce mot. Mais depuis le début de cette émission, on n'a pas parler du sens. Je veux dire, c'est quelque chose qui a été, le nom a été donné par des gens qui voulaient dévaloriser les femmes plus âgées en donnant le nom de qu'est-ce qu'un cougar ou une cougar. C'est quand même un félin extrêmement dangereux. C'est un animal prédateur et ce qu'on voulait y voir à l'époque, c'était certainement que cette femme allait être malfaisante pour cet homme beaucoup plus jeune. Il y avait cela, sinon on n'aurait pas donné ce nom.
1: Bien sûr. Ben, il va falloir le trouver beau.
2: Non,
1: il faut le trouver beau. Ouais, moi, je trouve que c'est parce qu'on les utilise les mots qui finissent par être beaux. Regardez le mot vagin. Aujourd'hui, les femmes commencent à oser l'utiliser. Il y a 30 ans, il n'y avait pas une seule femme qui osait parler de son vagin. Cougar, dans 20 ans, toutes les femmes qui sont un peu cougars diront je suis une jolie cougar.
2: Voilà, vous voyez, au fur et à mesure, Sophie, vous commencez à aimer le mot, peut-être.
3: Non, mais j'aime pas parce que je suis pas du tout prédatrice.
2: Mais on est d'accord.
1: Mais ça peut être très joli, une cougar.
2: Et d'ailleurs, toutes les femmes qui ont parlé aujourd'hui, moi j'ai pas entendu de domination, de prédation, de...
1: Bien sûr que non.
2: Je crois que c'était à un moment donné, peut-être dans toujours ce contexte de domination masculine, c'est des hommes qui ont donné ce nom à des femmes qui trouvaient insupportables parce qu'elles étaient avec des mecs plus jeunes qu'elles. Et ils étaient peut-être jaloux.
1: Ça doit être ça, c'est la faute des hommes, c'est bien connu, Philippe.
2: C'est la faute des hommes.
1: Merci en tout cas à cet échange,
2: merci beaucoup,
1: Sophie. Merci à vous. On va faire une petite pause et on va conclure dans un instant sur les cougars.
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1: Eh bien, nous allons conclure sur ce sujet qui est intéressant parce que je pense vraiment que c'est un mouvement sociétal important. Ouais, je pense qu'il y a vraiment, parce qu'on voit hein, les femmes de plus de 50 ans, elles sont libérées, elles sont en forme, elles ont une sexualité souvent beaucoup plus épanouie.
2: Mais oui, il y a eu des modèles comme ça. Quand on a vu Jane Fonda, qui pendant des années, on l'a vu,
1: magnifique.
2: Elle s'est extraordinaire, jusqu'à 70 ans, elle avait... Il y a beaucoup d'hommes ou de femmes qui changent peu, parce qu'aussi dans leur tête, ils ont une vivacité et ils se laissent pas, ils s'abandonnent pas. Non, aussi, il y a aussi.
1: Après, mais c'est enfin la formule pour bien vieillir, c'est d'accepter.
2: Il faut accepter son âge.
1: Son âge, hein. C'est-à-dire qu'il ne faut pas continuer à jouer au tennis quand on a 50 ans, comme si on en avait 30, parce qu'on peut avoir une crise cardiaque. Donc il y a une réalité physique qu'il faut accepter, mais en revanche, il faut continuer à être tout le temps dans le désir et dans l'envie, parce que tant qu'il y a de la vie, il y a du désir et il y a de l'envie. Et pourquoi renoncer à la sexualité sous prétexte qu'on est ménopausé, par exemple? Il y a encore beaucoup de femmes qui ont une peur de la ménopause, alors que ce n'est pas un arrêt du tout de la sexualité si la sexualité va bien.
2: Alors pour ça, une des conditions, c'est qu'il faut être libre. Parce que la chose qui est compliquée, dans les couples aussi, pardon, c'est l'une des difficultés, c'est souvent qu'on n'est pas forcément libre d'avoir l'intimité que l'on désire, que l'on souhaite, en étant tranquille. La tranquillité en fait... Et on peut avoir un partenaire ou une partenaire, peu importe l'âge, hein, si les deux sont vraiment dans un intérêt l'un pour l'autre, il y a vraiment pas de difficulté.
1: Et alors je voulais conclure par ce SMS que j'ai reçu de Nathalie, qui n'aime pas trop passer à l'antenne parce qu'elle est très discrète, et pourquoi pas, mais c'est bien de nous envoyer aussi des SMS. Nathalie, elle a 47 ans et elle nous dit « Depuis toujours j'ai été attirée par des hommes plus jeunes ». Je suis aujourd'hui avec quelqu'un qui a 31 ans, ça me pose absolument aucun problème. Au contraire, je préfère l'énergie et la spontanéité des plus jeunes. Je voulais quand même apporter mon témoignage, mais je ne me considère pas comme une cougar. Donc on voit bien hein, ce terme...
2: C'est le terme peut-être qui gêne. Hein. Il y a aussi une chose, peut-être le terme va disparaître, parce que on en parle moins d'ailleurs, parce qu'il n'y a pas à dénoncer les choses. C'est une manière, Nathalie, telle que
1: donc
2: vous en parlez.
1: Donc là, il y a 16 ans d'écart, hein, donc on est déjà dans un écart plus important
2: que ce
1: qu'on a
2: parlé. Mais telle que vous en parlez, Nathalie, vous êtes heureuse dans la relation que vous avez, sûrement avec cet homme qui est plus jeune et qui est heureux lui-même dans cette relation. Donc en définitive, dans la mesure où peut-être les mentalités ont changé.
1: Mais est-ce que vous ne croyez pas, Philippe Bruneau, parce qu'on sait qu'il y a encore dans l'inconscient collectif quelque chose de très lié à la reproduction dans la sexualité, et que quelque part, Nathalie, qui prend un homme de 31 ans et qui a 47 ans, donc qui ne peut plus avoir d'enfants, elle prend la place d'une femme qui pourrait avoir des enfants? Est-ce qu'il n'y a pas peut-être encore ce truc très lié à la reproduction?
2: C'est très vrai, et le terme qu'aurait donné l'Église et que donne, et d'ailleurs que beaucoup de gens pensent comme ça, c'est contre nature.
1: C'est ça,
2: parce que
1: oui.
2: L'idée, il y a toujours l'idée qu'il y a un ordre naturel. Et cet ordre naturel, bon d'abord ça serait que un homme et une femme, alors l'ordre naturel souvent il est patriarcal et c'est un homme plus âgé qu'une femme. Mais de toute façon...
1: Ben oui, parce que les femmes, dès qu'elles ont passé de la ménopause, elles ne peuvent plus enfanter, tandis qu'un homme, jusqu'à sa mort...
2: Là, on en parlera une autre fois, mais dès qu'elles ont passé l'âge de la ménopause, elles deviennent des hommes. Ça, il faudra en parler une fois.
1: Oui, vous avez raison, d'ailleurs.
2: Je fais des choses sur la ménopause dans beaucoup de sociétés traditionnelles.
1: Les bonnes du curé, c'est pour ça qu'on les prenait toujours de plus de 50 ans, pour pas que le curé enfante la bonne.
2: Mais par exemple.
1: Il y a des tas de choses comme ça qui seraient intéressantes. Oui, ben écoutez, on va évoquer ce sujet. Donc, si on dit aux cougars qu'en plus ce sont des hommes, vous allez vous en faire des amis, hein, mon cher Philippe Bruneau. Vous croyez pas?
2: Oui, non, je pense que les mentalités bougent. La chose qui est compliquée, c'est qu'il faudrait qu'il y ait moins de mouvements de jugement. Alors peut-être qu'il y a, il y a quand même une grande révolution qui s'est faite. C'est, ça fait à peine 10 ans maintenant, les hashtags. Ça a beaucoup permis de faire changer les positions. Et je crois qu'il faut des choses qui sont exagérées. Il y a des dégâts collatéraux. Souvent, mais je crois que ça va s'atténuer. Et il faut, ce qui serait bien, c'est d'arriver à quelque chose qui se passe de jugement, qui soit dans l'acceptation.
1: On peut rêver, on peut rêver. Ouais. Bon, en tout cas, merci beaucoup,
2: si,
1: Philippe Breneau. N'hésitez pas à lire Philippe Breneau, il a écrit beaucoup de livres, notamment...
2: Pourquoi c'est si compliqué l'amour ?
1: Merci, oui. C'était celui-là justement que je voulais citer. Notre gagnante du jour, c'est Cécile de Toulouse qui repartira avec le Lélo. Et puis demain, on sera avec Hélène Vecchiali. Vous avez des soucis avec un membre de votre famille, vous avez envie de vous réconcilier, on vous donnera des conseils.
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1: Bonjour à toutes et à tous, bienvenue dans C'est votre avenir. Alors vous savez qu'il y a des moments dans la vie où tout semble assez clair et puis soudain un événement, une rencontre, une proposition ou simplement un doute vient rabattre toutes les cartes. Et aujourd'hui, vous allez voir que plusieurs de nos auditeurs se retrouvent justement à un carrefour de leur vie. Alors faut-il écouter la raison, l'intuition, attendre encore un peu ou au contraire provoquer le changement? C'est ce que nous allons regarder ensemble pendant cette heure de C'est votre avenir. Nous découvrirons aussi un moment que j'aime particulièrement, hein, le retour d'une auditrice à qui j'avais fait une prédiction professionnelle et qui revient nous raconter ce qui s'est réellement passé. Alors vous voulez aussi poser votre question et peut-être passer à l'antenne, appelez dès à présent le 0826 300 300. Aujourd'hui c'est Zach au standard.
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1: Et oui, alors je vais aller d'abord sur les SMS et je vais prendre celui de Véronique qui me dit « Je souhaiterais savoir si la vente de mon habitation principale va se faire ». Véronique, oui, même si ça tarde à venir, j'imagine que depuis quelques mois vous êtes dans cette impatience de pouvoir vendre votre habitation, mais j'ai l'impression que ce mois d'août, il y a eu un événement qui a changé. Je ne sais pas si vous avez peut-être fait affaire avec un autre agent immobilier ou si il y a eu peut-être une influence positive sur une éventuelle visite de votre habitation. Mais en tous les cas, il y a quelque chose de bon et de positif. Et vous verrez que entre cette fin d'année et début d'année prochaine, votre habitation pourra être vendue. Et vous aussi, hein, je rappelle que si vous souhaitez envoyer un SMS et avoir une réponse claire et précise, eh bien vous envoyez à venir au 7-20-18 avec votre prénom, votre date de naissance et votre question. Et à présent, j'ai le plaisir d'accueillir Amandine. Bonjour Amandine.
2: Bonjour.
1: Bienvenue à l'antenne de Sud Radio, Amandine.
2: Bonjour.
1: Vous nous appelez de la Haute-Garonne.
2: Oui, c'est ça.
1: Vous avez l'air d'être un peu timide. Non ?
2: Oui, un peu.
1: Un peu.

0: rencontre, je parle à plusieurs garçons. Mais dont un, je m'entends très bien, mais il n'y a pas d'attirance physique. Nous sommes pourtant, on va se revoir. Et j'ai toujours mon ex qui continue à m'appeler tous les jours en me disant qu'il m'aime, qu'il est prêt à revenir avec de nouvelles intentions. Mais je ne veux pas retourner vers lui simplement par peur d'être seule ou parce que les autres ne me correspondent peut-être pas. Aujourd'hui, je me sens un peu perdue face à cette situation. Et j'ai envie de rencontrer quelqu'un avec qui je veux vraiment tomber amoureuse, ressentir de l'attirance, de la passion et une relation saine et stable.
1: D'accord, Amandine. Alors, moi, ce que je ressens, hein, évidemment, après, ça vous appartient, mais avec votre ex, je pense qu'il faut que vous soyez très clair, même si vous l'êtes au fond de vous, mais il faut être très clair parce que je sens que lui, il a l'impression que c'est acquis encore pour lui, et il peut donner l'impression de vouloir à nouveau avoir un contrôle sur votre existence. Est-ce que vous avez ce sentiment-là ?
0: Oui.
1: Ensuite, sur les autres relations avec lesquelles vous êtes pour l'instant en train de discuter, de mieux vous connaître, je ne sens pas forcément que ce soit une de ces personnes avec qui vous allez avoir un lien affectif. Il y a une nouvelle réalisation sentimentale, le mois de novembre me semble assez positif dans ce sens-là. Je ne sais pas si c'est un mois pour vous qui vous rappelle des choses, mais en tous les cas, j'ai l'impression que novembre peut être une période de renouveau d'un réseau, d'un nouveau réseau qui vous permettra de pouvoir faire une très belle rencontre. Et puis aussi, il y a quelqu'un qui est en lien avec l'étranger ou qui a vécu à l'étranger et qui semble revenir. Est-ce que vous avez une personne autour de vous en rapport à l'étranger ?
0: Pas de mémoire.
1: Alors, ça peut être quelqu'un de nationalité française, mais qui a vécu une certaine période à l'étranger et qui semble revenir. Et là, je vous sens avoir peut-être une petite faiblesse, mais de manière positive. Hein, mais peut-être comme si c'était un crush, il y avait quelque chose de bon et de positif ensemble qui pourrait vous permettre d'avancer vers quelque chose de beaucoup plus solide. D'accord ?
0: D'accord.
1: Merci à vous, Amandine.
0: Merci.
1: Et n'hésitez pas à revenir vers nous. Hein.
0: Ouais, très bien, merci.
1: Merci. Et je tiens à rappeler que pour tous ceux qui voient revenir un ex, posez-vous cette question. Est-ce que cette personne me manque réellement ou est-ce surtout l'histoire et les habitudes que nous avions ensemble qui me manquent ? C'est important d'y réfléchir. Et à présent, je vais prendre un SMS, oui, celui de Elisabeth qui me dit « J'ai une grosse propriété à vendre. Voyez-vous une issue ?» Alors, Elisabeth, oui, il y a une possibilité de vente. Ça va mettre du temps, hein. Je dirais 2 ans. Alors, je ne sais pas si ça fait déjà 2 ans qu'elle est en vente, cette propriété. Mais pour moi, il y a une période de 2 ans qui s'annonce et vous verrez que vous allez pouvoir la vendre en négociant forcément un petit peu le prix, mais on reste approximativement, on reste à peu près dans le prix que vous souhaitez la vendre. Et vous aussi, hein, si vous avez envie de déménager, de changement de vie ou bien sur d'autres sujets sentimentaux ou bien sur le plan familial, n'hésitez pas à envoyer un SMS avec le mot avenir suivi de votre prénom, de votre date de naissance et bien sûr de votre message. Et à présent, j'ai le plaisir d'accueillir Lily. Bonjour Lily.
2: Oui, bonjour Alexandre, bonjour les auditeurs.
1: Bienvenue à l'antenne de Sud Radio, Lily. Vous nous appelez des Yvelines, hein, c'est bien ça ?
2: C'est ça.
1: Très bien. Et pour vous, quelle est votre interrogation à ce jour ? Qu'est-ce qui vous arrive, ma chère Lily ?
2: Alors, ça fait un an que je suis au chômage et j'ai fait une formation en intelligence artificielle et mon professeur... je ne vais pas dire son prénom, mais il est d'origine maghrébine, est très très reconnu dans son domaine et me proposerait une collaboration. Est-ce que vous voyez ceci fonctionner ?
1: Depuis combien de temps vous avez entrepris cette formation-là ?
2: Eh bien, j'ai entrepris la formation en septembre de l'année dernière et j'ai suivi
1: Lily. Pardonnez-moi, je suis vraiment désolé, le son est très inaudible, donc on va essayer de régler en interne le

0: petit souci de son. Vous, surtout, vous ne raccrochez pas. Vous allez rester avec Zach au standard. On va voir ensemble pour essayer de vous reprendre avec une meilleure qualité de son. Hein. Parce que là, ça semble être un petit peu plus compliqué. Et puis vous aussi, si vous avez des questionnements sur votre futur, n'hésitez pas à appeler l'antenne 0826 300 300. Et à présent, je vais accueillir Viviane. Bonjour Viviane.
1: Bonjour Alexandre.
0: Bienvenue à l'antenne de Sud Radio, Viviane.
1: Merci.
0: Alors, pour vous Viviane, vous êtes dans un questionnement immobilier ?
1: Oui, c'est ça, oui.
0: C'est ça ? Racontez-nous un petit peu.
1: Ben voilà, moi ça fait à peu près 3 ans et demi qu'on a construit une maison avec mon mari. Mmh. Ça nous a causé de pas de soucis financiers et puis même d'ordre affectif, un peu d'éloignement. Je ne me sens pas très bien dans cette maison, mes enfants non plus, donc ma question c'est, est-ce qu'on va réussir à vendre cette maison et trouver un lieu où on se sente bien?
0: Mmh. Vous avez 2 enfants?
1: Non, j'en ai 3.
0: D'accord, oui. Au moment où vous allez dire 3, c'est, d'un coup ça me vient. Alors est-ce qu'il y en a 2 qui sont en réaction par rapport à la maison?
1: Oui.
0: Oui, et un enfant qui, lui ou elle, ça lui cause pas trop de soucis, c'est ça ?
1: Voilà, c'est ça. Mmh.
0: C'est bizarre parce que je sens une surcharge électrique dans votre habitation. Vous habitez pas dans un lieu où il y a des hautes tensions ou des choses qui sont... Non ?
1: Non, du tout, non.
0: Du tout. Mais je sens une surcharge électrique. Et il y a quelque chose de fort au niveau du lieu et c'est peut-être tout simplement au niveau énergétique. Alors oui, vous allez pouvoir vendre cette maison parce que la maison en elle-même, au-delà de vous pas vous sentir très très bien, mais la maison en elle-même, elle est très bien, non ?
1: Ah oui, oui, oui, elle est très bien. Hein. Mais c'est vrai que c'est... Oui, enfin, c'est compliqué.
0: C'est compliqué. Au niveau du sommeil, vous voulez dire, au niveau de la relation humaine à l'intérieur?
1: Oui, voilà, c'est ça, oui. Au niveau de la relation humaine, oui.
0: Et vous êtes sûr que c'est seulement la maison?
1: Non, je pense qu'il y a autre chose.
0: Et moi, je pense qu'il y a autre chose. Donc, je suis pas en train de dire que la maison est un prétexte, parce qu'effectivement, c'est important de se sentir bien dans un environnement. Et votre ressenti, il est pas faux non plus. Mais je crois que justement, peut-être que cette maison, elle fait ressortir des choses émotionnelles qui sont enfouies depuis quelques années et notamment depuis 5-6 ans.
1: Oui.
0: Après, je ne sais pas au niveau de sur le plan énergétique, mais je sens quand même qu'il y a une forte puissance énergétique de cette maison. Donc le sol, peut-être que ça vient de la roche ou est-ce que c'est de l'argileux ou je ne sais pas. Mais en tout cas, il y a quelque chose de fort à ce niveau-là. Alors oui, pour moi, vous serez amené à quitter cette maison, à pouvoir la vendre. Ça va demander un petit peu de temps, mais j'ai l'impression que sur le courant du printemps prochain, là, on est dans une bonne réalisation parce que la maison en elle-même, elle est bien, elle est bien conçue. Donc, je ne sens pas trop de difficultés à pouvoir vendre cette maison.
1: D'accord, très bien. Ben, je vous remercie.
0: Merci à vous. Merci. N'hésitez pas à revenir vers nous. Et si vous aussi, vous avez peut-être une décision importante à prendre pour cette rentrée, hein, que ce soit lors d'un déménagement ou au niveau de votre vie sentimentale, n'hésitez pas à appeler l'antenne 0826 300 300. On va se retrouver peut-être avec Lily dans quelques minutes.
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1: Et de retour dans votre émission, c'est votre avenir. Et bienvenue à tous ceux qui nous rejoignent. Je rappelle que si vous voulez participer à l'émission, si vous voulez témoigner, si vous voulez avoir des réponses à vos questions, 0826 300 300. Et je crois que ça y est, le problème est réglé avec Lily. On retrouve Lily, vous êtes là?
2: Oui, bonjour Alexandre, bonjour les auditeurs.
1: Ah, magnifique. Vous voyez, comme quoi, il y avait un petit souci auparavant et voilà, tout est résolu. Ouais. On va pouvoir bien vous entendre et je vais vous proposer à nouveau d'exposer votre sujet.
2: Alors, je suis au chômage depuis un an et j'avais commencé une formation en intelligence artificielle avec un cursus consultant.
1: Oui.
2: Qui m'a permis de rencontrer un professeur très charismatique qui veut changer sa structure et qui me proposait de rentrer une collaboration avec lui.
1: D'accord.
2: Est-ce que vous voyez cela se concrétiser? C'est-à-dire que moi, je crée ma société et ma société, plus ou moins, s'imbrique dans la sienne.
1: Il y a de l'investissement financier par rapport à cette collaboration, parce que je vois qu'il y a une partie financière dont vous devez vous investir.
2: Alors, ça a crépité de nouveau, je suis désolée.
1: Bon, décidément, je crois que c'est pas le bon jour pour vous. En tous les cas, je vais essayer de répondre quand même. Et puis vous pouvez nous réécouter en podcast, Lily. Pour moi, de ce que je ressens, c'est qu'il y a, je dirais, une partie financière en termes d'investissement. Allez-y prudemment, Lily, parce que je sens que ça peut se mettre en place. Les choses peuvent évoluer et peuvent évoluer positivement, mais en revanche, attention que votre mentor ne soit pas trop, je dirais, gourmand et ne vous amène pas dans des fragilités ou dans des difficultés. Donc oui, il y a une possibilité de collaboration en y allant doucement. Vous êtes toujours là, Lily? Peut-être que ça vous avez repris le son? Non. Oui.
2: D'accord, donc.
1: Non. Bon, écoutez, on va pas insister plus. Vraiment, il y a une petite difficulté pour avoir une clarté dans le son. Mais en tous les cas, voilà, je sens que oui, la collaboration peut se faire et allez-y progressivement. Et à présent, je vais prendre un SMS, celui de Béatrice, qui me dit « Vais-je rencontrer l'amour ? J'ai quitté un homme en février 2026, car suite à une relation trop compliquée. » Alors oui, Béatrice, je sens que vous allez faire une très très belle rencontre. Pour moi, vous êtes dans une période où vous avez envie de vous ouvrir à d'autres réseaux, à d'autres contacts. Je vous vois des sorties. Je ne sais pas si vous avez en vue de faire des activités de loisirs ou tout simplement même sportives, de marche ou bien sur d'autres choses, parce que je vous sens assez dynamique et vous allez faire une très jolie rencontre avec quelqu'un qui peut avoir une petite distance géographique avec vous, mais quelqu'un qui cherche l'amour depuis fort longtemps, et vous êtes certainement bien rencontrés au bon moment, parce que ensemble ça va vraiment matcher et ça va être une très belle histoire. Et puis vous aussi, si vous avez envie d'avoir des réponses à vos questions concernant votre vie sentimentale, même si vous êtes en couple, hein, vous pouvez avoir des questions existentielles, eh bien, n'hésitez pas, envoyez un SMS avec le mot « avenir » au 7 20 18, accompagné de votre prénom et date de naissance. Et à présent, j'ai l'occasion d'accueillir Brigitte. Bonjour Brigitte.
3: Oui. Bonjour.
1: Bienvenue à l'antenne de Sud Radio, Brigitte.
3: Merci.
1: Vous nous appelez du Tarn-et-Garonne.
3: Oui, tout à fait.
1: Et vous avez des soucis d'ordre... c'est lié à votre famille, hein, c'est ça?
3: Oui, voilà. Je dois prendre une décision importante qui est presque pratiquement prise. Et je voulais savoir si j'ai fait le bon choix ou si j'ai fait des bêtises.
1: Alors, d'accord, très bien, mais quels sont les genres de décisions que vous voulez prendre? Alors, que j'essaye de trouver.
3: La séparation avec le papa de mes trois enfants.
1: Il y a eu un événement qui a été marquant, qui a été difficile dans votre vie de famille.
3: Oui. Oui, tout à fait. Oui.
1: Oui. Et est-ce que, à la suite de ça, vous reprochez à votre mari de ne pas avoir été, je dirais, réactif ou il est resté sans réaction, sans émotion?
3: Oui. Tout à fait, tout à fait.
1: Oui. Vous n'êtes pas senti soutenu?
3: Pas du tout. Oui.
1: Et je sens que il y a eu un peu une fuite. Alors face à certaines fragilités, à certaines douleurs, à certaines expériences de la vie, certaines personnes peuvent réagir différemment. Lui, je pense pas que ça ait été lié à un désamour de sa famille, mais je le sens avoir été, pardonnez-moi si je parle ainsi, mais un peu maladroit dans sa manière de faire. Et je crois que il y a un enfant qui lui en veut réellement.
3: Oui, je pense. Alors, peut-être que... Oui, je ne sais pas.
1: Donc, vous avez décidé de vous séparer.
3: Oui, voilà.
1: Et c'est déjà acté ou c'est en...
3: Oui, ça va être...
1: C'est acté, voilà.
3: Partie. Oui, okay. Je suis partie depuis le 6 juillet. J'ai
1: quitté
3: le domicile conjugal et je voulais savoir, voilà, d'avancer si j'ai fait le bon choix ou voilà. Après, je ne reviendrai pas en arrière, très certainement, mais voilà.
1: Pour moi, je pense que aujourd'hui, vous allez encore vous poser des questions durant quelques semaines. Encore, il va vous falloir encore au moins 2 mois avant de trouver la réponse à votre question. Mais je peux pas vous dire si vous avez fait le bon choix. Par contre, ce que je peux vous dire, c'est ce que je vois et ce que je perçois. Et ce que je perçois, c'est que vous avez envie de prendre votre vie en main autrement et différemment. Et de retrouver une liberté. Alors, je dis pas qu'il vous a, il vous a enlevé votre liberté, mais il y a autre chose qui s'annonce pour vous. Donc, pour moi, vous restez dans cette décision-là.
3: D'accord. Bon, très bien. Je vous remercie beaucoup.
1: Merci à vous et surtout prenez soin de vous. Merci.
3: Très bien.
1: Et à présent, je vais accueillir Cathy. Bonjour Cathy.
4: Bonjour Alexandre, bonjour à tout le monde.
1: Ah, bienvenue à l'antenne de Sud Radio, Cathy. Je suis ravie de vous retrouver parce que vous nous avez appelé il y a quelques temps et vous avez un retour de prédiction. Alors rappelez-nous toutes les informations. Hein. Qu'est-ce qui vous était arrivé et qu'est-ce que je vous ai dit?
4: Oui, je vous avais appelé il y a 3 ans, Alexandre, parce que je voulais des informations sur une... Je pensais faire une mobilité professionnelle parce que un peu de lassitude. Je travaille en établissement scolaire, un peu de lassitude au sein du collège parce qu'il y avait très longtemps que j'y étais. Mmh. Et quand je vous ai eu au téléphone, effectivement, vous avez pu me confirmer au mois près, presque, la mutation que j'ai obtenue par la suite.
1: Magnifique, donc une prédiction qui s'est réalisée, parfait.
4: Tout à fait.
1: Bon, très bien. Alors, j'imagine que vous avez une autre question, mais Cathy, je vais vous proposer de patienter quelques minutes. On va revenir sur votre sujet, on va en discuter, et puis bien sûr, je vais vous faire une autre prédiction. Et puis vous aussi, si vous souhaitez avoir une prédiction comme Cathy qui s'est réalisée, n'hésitez pas à appeler l'antenne 0826 300 300. Surtout, restez bien à l'écoute de Sud Radio.
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2: Et vous êtes toujours dans C'est votre avenir. Bienvenue à tous ceux qui nous rejoignent. Je vous rappelle que nous sommes en direct et je vous accompagne jusqu'à 17h. Alors je crois que vous êtes nombreux à appeler, à envoyer des SMS. D'ailleurs je vais demander à Zach au standard. Zach, ça se passe bien?
3: Oui, bonjour Alexandre, bonjour à tous. Ça se passe très bien, on a plein de SMS et vous pouvez envoyer vos questions au 72018. Et je vous rappelle qu'il faut marquer avenir au début du message.
2: Quelle voix suave, mon cher Zach. Eh bien voilà, il vient de vous le dire, hein, le 72018 en laissant votre message avec le mot avenir. Et d'ailleurs je vais répondre à celui de Sophie qui est née le 7 juillet 67. Elle nous dit: j'ai fait une demande de logement social et je voudrais savoir si ça serait positif et quand j'aurai une réponse. Alors ça va demander un petit peu de temps pour vous, Sophie. Je dirais que allez, printemps 2027, je sens quelque chose de bon et de positif. Vous risquez d'avoir une convocation, une proposition qui risque de se faire d'ici cette fin d'année, mais je ne vous sens pas forcément l'accepter. Mais en tous les cas, vous serez amené à avoir votre logement social. Et enfin, vous serez bien parce que vous avez certainement vécu de grandes difficultés auparavant. Allez, je vous rappelle aussi pour vous, chers auditeurs, envoyez un SMS au 7 20 18 avec le mot « avenir ». Et je retrouve ma chère Cathy. Vous êtes toujours là, Cathy?
4: Tout à fait, je suis toujours là, Alexandre.
2: Bon, très bien. Alors, auparavant, on parlait de votre retour de prédiction. Vous avez fait une demande de mutation et ça a été le cas. Aujourd'hui, vous êtes à nouveau dans une réflexion. Racontez-nous.
4: Eh bien, suite à cette mobilité professionnelle, il s'est avéré que c'est une plus petite structure par rapport à l'établissement précédent. Donc, on est un petit nombre de personnel et j'ai des restrictions médicales avec des adaptations de poste que j'avais dans le précédent établissement et qu'il est très difficile de mettre en œuvre dans celui-ci faute de personnel. Donc, d'ici un an ou deux, j'essaye de regarder un petit peu autour de moi. D'ici un an ou deux, il se libérerait un poste plus axé sur de l'accueil. Mmh. Je ne vais pas être la seule, bien entendu, à faire des vœux sur ce poste. Mais je voulais savoir éventuellement, Alexandre, qu'est-ce que vous ressentiez à ce sujet-là, s'il vous plaît.
2: Oui, si vous allez obtenir ce poste et s'il va pouvoir se libérer, c'est bien ça. Alors, pour moi, oui. Je sens qu'il y a un changement. Et c'est très étrange, et vous verrez, peut-être l'avenir le dira, certainement même, mais vous risquez d'avoir une agréable surprise, Cathy. Pourquoi? Parce que je sens que d'ici cette période des un an, il y a une opportunité qui va se présenter à vous. Il y a quelqu'un qui va lâcher son poste, alors peut-être pour des raisons médicales, hein, je ne sais pas qui, je veux pas porter le mauvais œil à la personne, mais il y a un poste qui va se libérer et ça sera le moment de saisir cette opportunité-là. C'est quelque chose de complètement inattendu, mais pour moi, il y a une opportunité et il faudra surtout, vous, ne pas hésiter à oser demander ou en tout cas à vous positionner pour ne pas laisser passer votre tour. Mais pour moi, oui, vous verrez que ce changement de poste va pouvoir se faire et enfin, vous allez retrouver beaucoup plus de sérénité et aussi d'équilibre dans votre vie professionnelle.
4: D'ici une année à peu près.
2: Avant une année.
4: Hein,
2: avant une année. Hein, je dirais que courant de 2027, peut-être que ça peut se jouer. Je ne peux pas vous donner plus de précisions, mais peut-être que ça peut se jouer sur la fin du premier semestre 2027.
4: Ça serait super. Ça serait super.
2: Très bien. Et n'hésitez pas à nous tenir au courant pour une troisième prédiction. Une deuxième peut-être, prédiction, pas
4: merci
2: une troisième.
4: Merci infiniment Alexandre, très bon après-midi.
2: Merci à vous. Et vous savez que parfois obtenir ce que l'on voulait n'est pas la fin de l'histoire, pas du tout. Et une première réussite peut simplement être l'étape nécessaire pour nous conduire vers une place qui nous correspond davantage. Donc il faut y croire. Et à présent, je vais aller sur les SMS et je vais prendre celui de André qui me dit « Est-ce que je vais vendre en France pour partir à l'étranger ?» Oui, André, je ne sais pas si c'est, en tous les cas, le Portugal ou l'Espagne. J'aurais tendance à penser au Portugal, mais peut-être que c'est vers l'Espagne. Oui, vous allez partir et il y a une opportunité, une possibilité pour vous, je dirais, entre cette fin d'année et début de l'année prochaine. Cette journée-là est remplie de SMS autour de l'immobilier. tout le monde veut partir, tout le monde veut vendre, qu'est-ce qui se passe, voilà, ça me fait peur un peu, hein, ça m'inquiète, hein. Bon, allez, si vous aussi vous avez des questions et vous le souhaitez les envoyer par SMS, n'hésitez pas, faites le 7 20 18 avec le mot avenir suivi de votre message et bien sûr de votre date de naissance et du mot avenir. Oui, je l'ai déjà dit, oui. Et après, voilà, et à présent on va accueillir Nanou. Bonjour Nanou.
0: Bonjour Alexandre.
2: Bienvenue.
0: Merci à l'antenne de m'accueillir.
2: Mais merci à vous, vous nous appelez de Bordeaux.
0: Oui.
2: Alors, comment ça se passe dans votre petite famille, Nanou?
0: Alors, ça se passe difficilement pour moi parce que je m'occupe de ma maman qui est très âgée, qui a 96 ans. Mmh. Et en fait, elle est venue s'installer sur Bordeaux au mois de novembre et à peine quelques jours après avoir aménagé, on a été cambriolés. Donc, ça l'a un petit peu mise en peur, quoi.
2: Oui.
0: Et du coup, je suis restée proche d'elle. Au lieu de rentrer chez moi tous les soirs, je suis restée chez elle pour la sécuriser. Sauf que je me suis un petit peu emprisonnée parce que je n'arrive plus à rentrer chez moi.
2: Oui.
0: En fait, depuis le mois de décembre, je n'ai plus mis les pieds chez moi. Et je voudrais savoir si je vais réussir à retrouver mes pénates sans la vexer, sans la contrarier. Oui.
2: C'est
0: voilà.
2: Difficile, oui. Elle a été traumatisée, hein.
0: Elle a été traumatisée.
2: Ah oui,
0: voilà.
2: Elle a été traumatisée. Est-ce que vous avez mis des moyens de sécurité au-delà de
0: oui.
2: d'une présence humaine?
0: On a mis une alarme.
2: Vous avez mis une alarme, oui. Mais je pense qu'elle a été réellement traumatisée. Ça va être difficile. Alors bien sûr, je ne vous sens pas à nouveau un cambriolage, hein, mais c'est compliqué, c'est difficile pour elle. Donc il faut peut-être l'accompagner. Avec de la présence et peut-être progressivement ne serait-ce qu'une nuit, vous voyez, même si vous habitez loin de chez elle.
0: Un quart d'heure. 7-8
2: kilomètres. D'accord. Peut-être, voilà, et peut-être mettre un système d'alarme, vous savez, d'équipement qui permettrait, comme une montre, qui permettrait d'appeler à tout moment si elle se sent en danger ou en difficulté.
0: L'alarme est branchée sur mon téléphone portable.
2: Oui. Mais si, je veux dire, l'alarme pour des personnes qui arrivent de l'extérieur, mais elle, si elle a un moment d'angoisse, de peur ou de crainte, vous voyez qu'elle se sente en sécurité. Il faut, de ce que je ressens, c'est d'apporter à nouveau une rééducation à ce qu'elle retrouve confiance. Vous allez y arriver, hein, vous allez y arriver, mais ça va mettre du temps. Mais il faut progressivement l'accompagner et faire en sorte que ce traumatisme s'éloigne d'elle. Et d'autant plus que, de par son âge, elle a quel âge, votre maman ?
0: 96 ans.
2: Et 96 ans, oui. Donc, de par son âge, elle est peut-être aussi dans un mode un peu enfant. Donc, elle a besoin de, vous voyez, de compagnie et tout ça. Donc, vous allez y arriver. Moi, je sens que, progressivement, vous allez reprendre votre chez vous, mais ça va être un petit peu long et c'est par étapes. Et il y a peut-être une personne qui peut vous aider, peut-être pour faire des présences, vous voyez.
0: Non.
2: Mais vous allez en trouver une. Je pense qu'il y aura quelqu'un qui vous aidera dans ce sens-là.
0: D'accord. Bon. Mais c'est une bonne nouvelle.
2: Merci à vous. Prenez soin de vous et n'hésitez pas à nous tenir au courant.
0: C'est bon. Je vous remercie beaucoup. Merci.
2: Bien. Merci. Et pour tous ceux qui accompagnent un parent, hein, être présent pour l'autre ne doit pas signifier disparaître complètement de sa propre vie, mais préserver tout simplement son équilibre. Ça permet aussi d'accompagner l'autre plus longtemps. Et à présent, je vais prendre un SMS, celui de Lola, qui me demande, est-ce que ma petite fille va finir par partir à l'étranger et où? Alors, oui, votre petite fille va partir à l'étranger, je sens pour des raisons certainement professionnelles ou de stage. Il y a quelque chose de bon et de positif. Je dirais que pour l'instant, c'est un pays qui me semble être plutôt francophone. Alors, donc, ça peut être la Suisse, la Belgique, le Canada, mais en tout cas, il y a une première étape et elle partira à l'étranger. J'ai le sentiment que d'ici 4 mois, il y a des procédures ou des démarches qui seront faites pour justement aller vers un nouvel horizon. Et vous aussi, si vous avez des enfants qui souhaitent avoir des projets ailleurs ou bien sur d'autres projets de vie, n'hésitez pas à envoyer un SMS au 7 20 18 accompagné du mot à venir, du prénom, de la date de naissance et de votre message. Et à présent, j'ai le plaisir d'accueillir Louise. Bonjour Louise.
0: Bonjour Alexandre, Louise donc de Haute-Loire, je suis ravie d'être à vos côtés.
2: Moi aussi, je suis très,
0: radio
2: très heureux
0: pour la première
2: aussi.
0: Fois. Ah ben,
2: parfait, merci. Comment ça se passe pour vous dans votre vie, Louise?
0: Alors ma question aujourd'hui concerne mon projet immobilier. Je suis locataire depuis longtemps, famille monoparentale oblige. Et suite à une donation partage lors du décès de mon père, j'ai un projet qui est à présent clairement précis pour moi. Il s'agit d'une recherche pour une grange ou une fermette à restaurer. Donc, dans mon village ou la ville qui s'y rattache, pour voilà restaurer 4 murs et un toit, c'est un projet certes de toute une vie, par héritage financier sur mes épaules d'une part et puis par héritage sentimental. Donc c'est un projet qui me porte, qui me fait vibrer jour et nuit et, et c'est un accomplissement, un aboutissement on va dire.
2: Donc, dans ce projet,
0: en plus, oui.
2: Dans ce projet, vous voulez... Pardonnez-moi, allez-y.
0: Oui, parce que d'autant plus qu'actuellement, je vis une période de rétablissement, donc de reconstruction suite à un burn-out. Donc, ce projet fait partie intégrante de l'avenir plus solide,
2: d'accord.
0: Pense, j'espère.
2: Dans ce projet...
0: La pierre traversant les âges, comme on dit.
2: Dans ce projet, je sens la possibilité d'une activité. Est-ce que vous avez pour intention de créer quelque chose au sein de ce lieu-là? Au-delà...
0: Pas du tout.
2: Au-delà, bien sûr, d'avoir la créativité de restaurer, hein, mais je vous sens avoir une activité. Alors, je dis pas une activité d'accueil, hein, de logement ou pas du tout, hein, pas ça. Mais vous avoir une petite activité, quelque chose. Ça peut être même une activité manuelle, mais je vous sens, en tous les cas, ce lieu donnera la possibilité à l'inspiration et à la créativité. Vous allez trouver quelque chose, Louise. Oui, pour moi, je sens de la hauteur. Quand je dis de la hauteur, ça peut être un endroit ou un lieu qui est haut de plafond. Donc ça peut très bien se configurer en duplex où il y a quelque chose de bon et de positif. Et ça vous permettra de trouver justement un lieu de vie et de ressources dans cet endroit. Ça va demander un petit peu de temps, mais 2027 est une année assez propice justement à ce changement-là et à cette faculté de trouver cet endroit. Il y a un homme qui va vous aider dans vos recherches.
0: Hein. D'accord, parce qu'en fait, est-ce que c'est par l'intermédiaire d'un particulier ou d'agence immobilière pour pouvoir mener à bien ce projet, pour trouver ce projet
2: Moi, je pense plus par un particulier. Je pense plus par un particulier, mais ça se fait par réseau ou peut-être parce que vous prospectez un petit peu et vous demandez et on vous amène vers un particulier, mais pas forcément par une agence directe.
0: Donc pas de concrétisation pour cet automne.
2: Enfin, après je vous le souhaite, hein, mais je le ressens pas de cette manière-là. D'accord.
0: D'accord. Donc quelque chose de solide, peut-être dans mon village ou loin de mon domicile actuel.
2: Je ne peux pas vous dire. Je ne sais pas si c'est votre village. Je sens que c'est pas loin. Ça peut être environnant, mais dans un lieu environnant, mais je sens pas forcément le village même. Mais je peux pas avoir trop de précisions.
0: Je comprends.
2: Voilà. Merci
0: donc,
2: à vous, Louise.
0: J'ai hâte de vous confirmer.
2: Mais moi aussi, j'ai hâte de savoir.
0: Je vous souhaite une belle fin de journée à vous tous.
2: Merci. On va faire une petite pause et dans quelques instants, nous allons parler d'un scénario amoureux que certains d'entre vous reconnaîtront peut-être. Laurence est célibataire depuis 5 ans et elle veut surtout comprendre pourquoi est-ce que le même scénario se répète. Et vous aussi, si votre avenir sentimental, professionnel ou familial vous interroge, profitez des dernières minutes de l'émission. Vous pouvez toujours nous rejoindre au 0826 300 300.
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1: Et ravi de vous retrouver pour cette dernière partie de C'est votre avenir. Avant de retrouver les vraies voix avec Cécile Dominibus, Patrick Roger, Philippe David et bien sûr toute leur équipe. Mais il est encore temps de tenter votre chance pour passer avec nous à l'antenne. Je rappelle le numéro 0826-300-300. Et on retrouve Laurence dans les Pyrénées-Atlantiques. Bonjour Laurence.
2: Bonjour Alexandre.
1: Bienvenue à l'antenne de Sud Radio, Laurence.
2: Merci, c'est un
1: plaisir. Je sens une charge émotionnelle lourde chez vous, Laurence. Vous avez beaucoup souffert.
2: Oui, alors j'ai beaucoup souffert en amour déjà, oui. Première chose.
1: Oui.
2: Au niveau familial aussi, hein, parce que j'ai deux parents qui sont handicapés tous les deux, dont je m'occupe.
1: Okay.
2: Pas toute seule, hein, évidemment, les auxiliaires de vie, mais je suis quand même assez présente.
1: Oui.
2: Voilà, déjà beaucoup de choses.
1: Beaucoup de choses, oui. Et aujourd'hui, quel est votre sujet de prédilection?
2: Alors, mon sujet, c'est un sujet qui touche beaucoup de personnes, parce que c'est l'amour.
1: Mmh.
2: Je suis restée 7 ans avec une personne, on habitait chacun chez soi. Nous sommes séparés il y a 5 ans, et il avait une double vie pendant 2 ans avec une autre femme.
1: Oui.
2: Je l'ai découvert à un moment donné, donc on s'est séparés. Et depuis, donc ça fait 5 ans, j'entame même la 6e année, je ne rencontre personne.
1: Mm-hmm.
2: Voilà, donc je rencontre toujours des personnes qui me plaisent, mais en général, elles sont déjà en couple, donc ce n'est pas du tout la peine ni pour moi ni pour eux. De toute façon, il n'y a rien qui se fait, il y a juste un regard, mais voilà, ça ne va pas plus loin. Et voilà, donc je ne rencontre personne, donc j'aurais voulu savoir, Alexandre, éventuellement, vous avez une petite étincelle pour moi de bonheur.
1: Allez, j'allume ma lumière, je vous dis ça tout de suite. Alors, oui, effectivement, et est-ce que ces derniers mois, vous avez plutôt rencontré des personnes qui n'étaient pas forcément disponibles?
2: C'est ça.
1: C'est ça, hein. Parce que pour moi, il y a ce problème de disponibilité, ou il y a ce problème, en tous les cas, d'engagement avec les personnes que vous rencontrez jusqu'à présent. Maintenant, 2027 est quand même une très très bonne année pour vous. Dans le sens où même, je dirais, je vais un peu mouiller, comme on dit, hein, mais je vais dire que le mois de décembre, je sens quelque chose de bon, je sens quelque chose de positif. Alors, je suis pas en train de vous dire que en décembre, vous serez amené à concrétiser une relation, mais en tous les cas, il y a quelque chose de plutôt positif. Et 2027 est une année où, sur le plan relationnel, les choses changent, les choses évoluent autrement et différemment. Et ce qui vous sauve, c'est votre curiosité. Vous êtes quelqu'un qui aime rencontrer, vous avez une facilité à la relation humaine, et vous aimez connaître les gens. Vous avez une curiosité de savoir qui sont les gens, c'est le cas?
2: Oui, tout à fait.
1: Mmh.
2: C'est exactement ça.
1: Oui. Et pour moi, vous verrez que à partir de là, ça vous permettra à un moment donné d'aller vers quelqu'un qui est un petit peu timide ou qui n'ose pas, mais il y a une attirance commune, et vous serez amené à pouvoir vivre une belle histoire à partir de cette année 2027.
2: Oh, mais c'est chouette.
1: Ben oui, c'est chouette. Mais ce ne sera pas une chouette. Hein.
2: Enfin, oui, là. Enfin, il va y avoir quelque chose qui va se profiler. Ben écoutez, merci beaucoup en tout cas.
1: Merci à vous, Laurence.
2: Pas d'autres questions particulières, donc c'était celle qui m'importait le plus actuellement.
1: Et je compte sur vous pour nous rappeler.
2: Ah mais tout à fait, Alexandre, je vous suis depuis déjà un bon moment.
1: Oui.
2: Et il n'y a pas de souci.
1: Merci à vous. Permettez-moi, je vous embrasse.
2: Merci.
1: À très bientôt.
2: Merci, au revoir.
1: Allez, je vais répondre à Raphaël par SMS, qui nous envoyait un SMS. Il nous dit « Bonjour, ressentez-vous pour moi des capacités surnaturelles ?» Je trouve intéressante comme question. Et oui, Raphaël, je sens qu'il y a quelque chose de possible. Alors, à vous d'expérimenter, de faire attention malgré tout et de vous faire accompagner. Mais je pense que vous avez déjà un petit peu essayé ou tenté de faire des choses dans ce sens-là. Et à présent, je vais accueillir ma dernière auditrice, c'est Chantal. Bonjour Chantal.
3: Bonsoir Alexandre.
1: Bienvenue à l'antenne de Sud Radio, Chantal.
3: Je suis ravie d'être avec vous et toute l'équipe de Sud Radio, on est fidèles à la maison.
1: Merci à vous. Alors Chantal, je suis désolé, il ne nous reste pas beaucoup de temps, donc vous nous appelez du Nord et vous avez une question d'ordre
3: très précise.
1: Allez-y, je vous écoute.
3: Notre grand-mère est décédée en début d'année 2026. Et on a une succession qui a démarré et un appartement qui est en vente et toute une succession qui doit se régler assez rapidement. Est-ce que vous pouvez nous donner un peu un calendrier, nous donner un peu, dire comment ça va se passer, est-ce qu'il y aura des procédures, est-ce que ça va bien se passer? Est-ce que vous voyez une résolution
1: rapide ? Moi, je sens un démarrage d'une procédure. Il y a quelque chose, comme une enquête, il y a quelque chose au niveau de cette succession, mais qui n'empêche pas de faire évoluer la succession. Donc, je sens qu'elle va évoluer. Et puis, à un moment donné, ça s'arrête, ça bloque. Parce qu'il y a un homme qui tente à vouloir aller un peu plus loin dans cette succession, où on trouve quelque chose d'assez suspect, où il y a quelque chose dans ce sens-là. Et je dirais que cette succession, elle, se termine sous une période de 2 ans.
3: Deux ans.
1: Pour moi, ça va demander un peu de patience, mais il y a des étapes à suivre et peut-être qu'on pourrait trouver, à un moment donné, il y a quelque chose, une anguille sous roche, où il y a quelque chose qui pourrait très bien se décider ou se parler ou en tous les cas ressortir.
3: Comme un arrangement,
1: oui,
3: un arrangement
1: possible, oui.
3: D'accord.
1: Mais
3: très bien,
1: ça demandera quand même une période de 2 ans. Hein.
3: D'accord, très bien, à partir d'aujourd'hui.
1: À partir d'aujourd'hui, tout simplement. Merci à vous Chantal, prenez soin de vous.
3: Merci beaucoup Alexandre, à très bientôt et merci à toute l'équipe et bravo pour l'émission.
1: Merci. Allez, c'est votre avenir touche à sa fin. Merci à tous pour votre confiance et votre fidélité. Prenez bien soin de vous. Nous, on se retrouve demain pour une nouvelle émission de C'est votre avenir.
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1: Soyez les bienvenus, ravis de vous retrouver désormais du lundi au vendredi sur Sud Radio de 10h à midi dans À vous de le dire, votre nouveau rendez-vous. Dans la prochaine demi-heure, vous le savez, désormais, c'est votre histoire. On va parler de votre quotidien, de ce qui vous concerne, de ce qui vous fait réagir aussi. Aujourd'hui, ça devrait d'ailleurs susciter beaucoup de réactions, ça. On va voir ce qui se cache derrière vos assiettes. 60 millions de consommateurs à passer au crible, 36 paquets de pâtes, toutes marques confondues, et bien plus des trois quarts contiennent du cadmium, ce métal lourd toxique, et même quelques résidus de pesticides dans certaines références. Aucun paquet ne dépasse les seuils maximum autorisés, mais certaines sont beaucoup plus contaminées que d'autres. On le verra avec la responsable auteure de cette enquête dans quelques instants. Alors, est-ce qu'on peut continuer à manger cet aliment parmi, vous le savez forcément, chers auditeurs, les plus consommés sans se mettre en danger? Vous trouvez ça normal? Venez réagir. 0 826 300 300. Dans notre deuxième partie, à partir de 10h30, trois débatteurs, comme chaque jour, autour de la table pour commenter les sujets qui font parler la France ce matin. Les retraités doivent-ils passer à la caisse? Sébastien Lecornu y pense fortement. Pension moins revalorisée ou avantage fiscal de 10% supprimé? Ce sera manifestement l'un ou l'autre. Est-ce que c'est normal cet effort ou c'est la ligne de trop? On en débat. Sous la pression médiatique, Patrick Bruel annule sa tournée mais se dit innocent. Il est visé, je vous le rappelle, par 4 affaires de viol. Est-ce que vous trouvez ça normal finalement qu'il quitte la scène sans être jugé? Mimi Mathy ce matin sur une radio concurrente, il a été plus harcelé que harceleur, on en parle. Et puis au chapitre politique, le RN est-il en train de louper sa rentrée entre le départ d'un conseiller économie et la cacophonie sur le port du voile? Est-ce que tout le monde est sur la même ligne au sein du parti? Rien n'est moins sûr. Vous pouvez réagir évidemment. 0800 26 300 300.
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1: Bonjour Gilles Gansemann.
2: Bonjour.
1: Vous m'accompagnez très gentiment durant 2 heures, alors 1h30 aujourd'hui, puisque vous avez piscine, je crois,
2: exactement.
1: 11h30.
2: Mais racontez pas tous les secrets.
1: Votre zapping, évidemment, à 10h30 avec les faits d'actualité qui ont retenu votre regard aiguisé. Puis vous serez, comme chaque jour, notre vérificateur, notre fast-checker. Si on a un doute, si quelqu'un dit une bêtise, ça arrive très rarement, évidemment, oui. Dans ce studio.
2: Surtout sur la géographie.
1: Oui, bien sûr. Ça, je sens que vous n'allez pas me lâcher toute l'année là-dessus. C'était une petite bourde. J'ai confondu Mérignac et Blagnac le premier jour.
2: Voilà, petite blagounette.
1: Voilà qui est, faute avouée, à moitié pardonnée. Vous mangez des pâtes, Gilles?
2: Oui, seulement des chiens et des chats, avec de la bolognaise et un peu de parmesan. Non, évidemment, je mange...

0: Poulos.
1: Bonjour.
0: Vous êtes journaliste, précisément auteur de cette étude de 60 millions de consommateurs. Qu'avez-vous découvert précisément ?
1: Eh bien justement, c'est que la plupart des pâtes, donc sur les 36 références que nous avons analysées, il y a du cadmium. Alors pas effectivement dans des teneurs énormes, mais c'est inquiétant parce qu'il y en a partout, quasiment partout. En fait, sur les 36 paquets, seuls 3 sont en deçà de la limite de détection, c'est-à-dire comme s'il n'y en avait quasiment pas. Pour le reste, il y a du cadmium.
0: Alors, pour nos auditeurs, parce que tout le monde ne sait pas ce qu'est le cadmium.
1: Oui. Alors, le cadmium, c'est donc fait partie des métaux lourds qu'on trouve. En fait, il y a une source naturelle dans le sol. Et à ces sources naturelles dans les sols s'ajoutent aussi les engrais phosphatés, des effluents industriels, etc. Donc, tout ça fait que le
0: super
1: cadmium.
0: Super cocktail, quoi.
1: C'est voilà. Donc, ça, en fait, ça augmente donc du cadmium dans le sol. Et les céréales vont puiser par leurs racines ce cadmium. Ces céréales, notamment le blé dur qui est utilisé pour les pâtes, évidemment le cadmium va se retrouver en partie dans les pâtes.
0: Et c'est un produit cancérogène quand même. Moi, je suis allée voir un rapport publié en mars dernier de l'Agence nationale de sécurité sanitaire, nous dit classé comme cancérogène, mutagène et toxique pour la reproduction. C'est pas rien quand même.
1: Ce n'est pas rien. Alors effectivement, chez les travailleurs qui sont directement en lien avec le cadmium, effectivement, c'est reconnu comme cancérogène. Chez le consommateur, c'est soupçonné, en tout cas fortement soupçonné, d'être impliqué dans différents cancers comme celui du pancréas, de la vessie. Sinon, l'autre souci aussi, ça peut, sur le long cours, ça peut atteindre les reins, notamment, et peut-être aussi augmenter le risque d'ostéoporose chez les femmes.
0: Vous nous parlez d'un quasi-scandale, même si vous l'avez souligné, les seuils ne sont pas dépassés, quand même, quoi, on empoisonne nos assiettes.
1: En fait, le gros problème, c'est les pâtes, vous l'avez dit, c'est que c'est consommé souvent plusieurs fois par semaine. Et à cela s'ajoutent aussi les autres aliments à base de céréales, donc viennoiserie, le pain, etc. Donc les céréales pour petit déjeuner, donc, et notamment chez les enfants. Donc c'est ça en fait, c'est l'accumulation.
2: Oui, c'est ça. Est-ce qu'on a des études sur cette accumulation? Je suis comme Stéphanie, j'ai un peu travaillé. Apparemment, on est le pays, la France, où lorsqu'on regarde s'il y a du cadmium dans le sang, on est le pays où il y en a le plus. On en a 2 fois plus que les Allemands, 3 fois plus que les Américains. Comment vous l'expliquez ?
1: Alors effectivement, c'est l'alerte qui a été donnée il y a quelques années. Et là, on en a entendu beaucoup parler il y a quelques mois. Effectivement, l'imprégnation de la population française est plus importante qu'ailleurs, notamment dans d'autres pays européens. Alors, on l'a notamment mis sur le compte des engrais phosphatés que l'on utilise en agriculture française, qui sont d'origine notamment marocaine. Et naturellement, ces engrais phosphatés sont plus riches en cadmium. On a autorisé c'est 90 mg par kilo d'engrais phosphatés en France, alors qu'ailleurs, en Europe, c'est 60 mg. Donc, tout
0: honnêtement,
1: ça,
0: c'est un scandale.
1: Dire que, voilà, donc maintenant, évidemment.
0: Toutes les marques sont concernées, Patricia Chaopoulos ?
1: Quasiment toutes les marques. Oui, là, que ce soit des marques nationales, des marques de distributeurs, bio ou pas bio. Tout est concerné, oui.
0: On va prendre une première auditrice parce que c'était couru d'avance, ça fait réagir. Moi, quand Gilles Gansman, vous m'avez parlé de ce sujet il y a 2 jours, honnêtement, je suis tombée de la chaise parce que c'est pas la première fois, on a eu le chocolat. On nous dit que le chocolat noir, c'est bon pour la santé. On apprend que, grâce à vous d'ailleurs, 60 millions de consommateurs, qu'il y a du cadmium. Enfin, il y a un moment, on se demande quand ça va s'arrêter. Bonjour Linda.
3: Bonjour Stéphanie, bonjour.
0: Bonjour, soyez la bienvenue sur l'antenne de Sud Radio. Vous vouliez réagir, Linda?
3: Oui, parce que on va de scandale alimentaire alimentaire. Ça ne fait que s'accumuler.
0: Vous avez raison.
3: On a des taux records de cancer en France.
0: Oui.
3: Et au fur et à mesure de ces études, on se rend compte d'où ça vient. Voilà, tout simplement. C'est qu'en fait, on est empoisonné par nos industriels, nos sols sont empoisonnés aussi. Et le problème, c'est que ça va être très difficile de faire machine arrière.
2: Et vous, comment vous vous nourrissez? Est-ce que vous faites attention? Est-ce que vous regardez les compositions sur les paquets? Comment vous arrivez à faire vos courses?
3: Très sincèrement, moi, je ne mange que des produits frais. Je cuisine beaucoup. J'évite tout ce qui est industriel. Mais effectivement, pour les pâtes, je fais comme tout le monde. Hein, j'achète mes pâtes Barilla. Enfin, je ne sais pas si j'ai le droit de...
2: Ils ont
0: qu'à... Non mais c'est
3: cas,
0: terrible.
3: Voilà, je fais comme tout le monde et puis j'en fais temps en temps. Hein. C'est pas régulier par contre, mais de temps en temps. Mais voilà, je prends des marques classiques et je ne fais pas mes propres pâtes ou autres. Donc je m'empoisonne aussi comme tout le monde.
0: Mais c'est ça, c'est terrible. On est pris en otage parce que tout le monde n'a pas malheureusement son potager à disposition et cultive ses petites salades. Et encore, peut-être que le sol est contaminé.

0: On va poursuivre nos discussions. Merci Linda. Patricia, il y a une publicité dans quelques instants. On va éviter de faire de la pub pour les pâtes aujourd'hui, mais c'est vrai qu'on
1: nous enlevait pas de l'argent.
0: Mais c'est grave quand même.
1: Oui, bien sûr.
0: C'est vrai que Linda le soulignait à juste titre. Il y a quand même une augmentation des cancers. Alors, je ne sais pas si le lien direct a été fait, mais il y a une grosse suspicion quand même.
2: Oui, ça. Maintenant, on sait que l'environnement joue une partie. Je crois que c'est au moins un tiers dans la survenue des cancers. Après, ça peut être aussi une prédisposition génétique, ça peut être d'autres choses. Mais là, maintenant, on sait que l'environnement, via les perturbateurs endocriniens, enfin différentes substances auxquelles nous sommes exposés, même en quantité minime, mais c'est toujours cette accumulation petit à petit.
1: Moi, après la pub, j'aimerais bien que vous me racontez ce que vous disent les industriels.
0: Et oui,
1: parce que c'est eux qui sont responsables.
0: On va en parler de ces industriels. À tout de suite sur Sud Radio. Et vous voulez réagir, Manu vous accueille au standard 0 826 300 300. Venez nous dire ce que vous en pensez.
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1: Merci de nous rejoindre sur Sud Radio en compagnie de Gilles Gansman pour cette première demi-heure. On parle de cette étude édifiante et même scandaleuse. En tout cas, les résultats le sont de 60 millions de consommateurs qui a passé au crible 36 paquets de pâtes. Eh bien, figurez-vous que 80% de ces pâtes, toutes marques confondues, contiennent du cadmium. C'est un produit toxique, un métal lourd. Alors, les seuils ne sont pas dépassés, les seuils autorisés, mais tout de même, ça nous laisse un petit peu pantois, ce genre d'informations. Nous sommes avec l'auteur de cette étude, Patricia Chéropoulos. Patricia, on était il y a quelques instants avec Linda, une auditrice qui nous parlait des industriels. C'est vrai qu'il y a une forme de tromperie, on se sent berné, on a l'impression d'être empoisonné à notre insu. Est-ce qu'ils le font sciemment, ces industriels?
2: Alors, non. Alors, parler de tromperie, non. Par contre, parler de contrôle, de mauvais contrôle, en tout cas de contrôle insuffisant, et surtout aussi, plus largement, les pouvoirs publics devraient être plus incisifs sur le fait de ne pas utiliser des engrais phosphatés riches en cadmium, mais ça c'est notre histoire. Les industriels, là, en plus, par rapport à nos résultats, ils nous disent, et à raison, nous sommes dans les limites autorisées. Ce qui est vrai. Après, on peut s'interroger sur ces limites autorisées. Et autre chose, l'industriel pourrait aussi peut-être mieux contrôler ou en tout cas faire un filtre sur la matière première qu'il reçoit pour que cette matière première contienne moins de cadmium.
1: C'est un minimum.
2: L'État,
1: vous voyez, sur les paquets de cigarettes nous met fumez-tu, il y a des taxes à pur en pouvoir, et puis on nous fait manger des pâtes qui sont contaminées.
3: On va pas mettre vos spaghettis-tu, si?
1: J'aimerais bien le savoir quand même. Vous voyez, le chocolat noir, j'en parlais tout à l'heure, là aussi, on a découvert le même produit toxique, on nous dit que c'est bon pour la santé, donc on en mange. Les pâtes, on se dit, tiens, c'est pas transformé, on en mange, on en donne à ses enfants, c'est proprement scandaleux.
2: Oui. Alors, évidemment, d'un côté, les pâtes, c'est bon aussi pour la santé, ça contient des fibres, des glucides complexes, c'est intéressant, donc c'est toujours le risque, rapport risque-bénéfice, quoi.
3: Ce qui m'a étonné dans l'étude et votre article dans 60 millions de consommateurs, c'est que les pâtes bio en contiennent aussi. Alors ça, c'est incroyable parce que quand on achète des pâtes bio, on se dit elles sont meilleures, elles sont entre guillemets propres, elles sont bio, donc elles ont été cultivées sans pesticides, sans rien. Plein de cadmium dedans.
2: C'est vrai que le bio, pour les pesticides de synthèse qu'ils n'utilisent pas, là c'est vrai que c'est intéressant et effectivement nous n'avons pas retrouvé de résidus de pesticides d'ailleurs, ni dans d'autres. Ça, c'est intéressant pour le bio et pour le sol aussi. Mais le problème, c'est que les sols sont contaminés. En plus, les bio peuvent aussi utiliser des engrais phosphatés en moindre quantité, c'est vrai. Et il suffit que la culture se fasse sur un sol déjà contaminé, malheureusement.
1: Comment on décontamine ces sols? C'est possible.
2: Voilà, c'est très long. C'est sur des dizaines d'années. C'est ça le problème. Même si on baisse maintenant la teneur en cadmium des engrais phosphatés, il faudra plusieurs années pour que les résultats se fassent sentir.
1: Alors évidemment, ça réagit beaucoup aux standards. Nous sommes avec Karine qui nous appelle de Pont-sur-Seine. Bonjour Karine, soyez la bienvenue sur l'antenne de
4: Merci.
1: Sud Radio.
4: Est-ce que Merci. Bonjour.
1: Bonjour. Est-ce que comme nous, vous êtes scandalisée par ce genre d'informations?
4: À vrai dire, je suis pas étonnée. Je suis pas étonnée d'en apprendre tous les jours parce que je ne sais pas s'il existe vraiment quelque chose un aliment qui est vraiment correct en fait.
1: Et oui, c'est ça, ça jette la suspicion parce que comme vous dites, on apprend régulièrement que tel ou tel aliment.
4: Moi, j'ai un composteur. Oui. On nous dit d'utiliser des composteurs.
1: C'est ça.
4: Mais qu'est-ce qu'on jette dans les composteurs? On jette des produits qui ont des pesticides. Après, on nous dit d'utiliser le compost dans les jardins. Pour faire le potager, on réinjecte des pesticides dans le jardin.
1: Vous avez un potager, vous, Karine?
4: Moi, j'ai la chance d'avoir pu bénéficier d'un jardin partagé. C'est une chance. Alors, par contre, les jardins partagés ont été créés sur une ancienne déchetterie. Donc, qu'est-ce qu'on va trouver dedans, quoi? Je veux dire.
1: Je sais pas quoi vous dire, là.
4: Pour le moment, je trouve des pots de terre, de la faïence, des trucs comme ça, mais c'était fabriqué avec quoi, en fait? On n'en sait rien.
1: Mais c'est incroyable. Qu'est-ce que vous avez envie de répondre à Karine, Patricia?
2: Je la comprends. Alors,
1: est-ce que vous arriverez à la rassurer?
2: Alors, il y a deux choses. On parlait du bio. C'est vrai que le bio, sur le long cours, hormis le cadmium, le fait qu'ils utilisent moins de produits de synthèse et chimiques, c'était aussi ça. C'est que le sol est moins pollué grâce à ça. Mais après, comme on disait, le cadmium, c'est des origines aussi naturelles, industrielles. Non, la chose qu'on peut dire aussi, c'est que, par exemple, les légumineuses, comme les lentilles, les pois chiches, sont moins polluées. Par le cadmium, hein, j'entends par le cadmium. Pourquoi ? Parce qu'en fait, ils vont moins puiser dans le sol.
1: Karine, donc, est-ce que vous cultivez des légumineuses ? Non, j'imagine que vous cultivez des salades.
4: Je cultive pas de légumineuses, par contre, j'en mange. Je mange plus de légumineuses que je ne mange de pâtes, par exemple.
1: Mais quand vous avez, je ne sais pas comment ça s'est passé, si vous louez, si vous l'avez acheté, ce jardin partagé, est-ce qu'on vous a donné des garanties sur les sols ? J'imagine que non, ça ne se fait
4: non,
1: pas,
4: non,
1: on ne parle pas
4: du
1: de
4: tout.
1: Ça.
4: Par contre, rien. Mais par contre, en discutant avec les voisins, en fait, c'est eux qui m'ont parlé de l'historique des jardins partagés. Parce que quand j'ai trouvé plein de caillasses en dessous, j'ai posé la question. Mais bon, de toute façon, même quand on construit une maison, on sait pas ce qu'il y a eu avant, quoi.
1: Ouais.
4: Quand on a un jardin, on sait pas ce qu'il y a eu avant, on sait pas ce qui s'est passé avant.
3: Gilles. Mais Patricia, il y a 15 ans, 20 ans, on mangeait des pâtes. Et on parlait pas de cadmium. Alors, est-ce qu'elles étaient c'est une vraie question.
2: Alors déjà, on ne cherchait pas forcément. C'est souvent ça. C'est quand on cherche, on trouve. Donc il y a plusieurs années, on pensait pas au cadmium, d'une part, et d'autre part, on voit que l'imprégnation des Français, comme on le disait au début de l'émission, a augmenté surtout depuis une dizaine d'années. Parce qu'il y a peut-être plus aussi d'usage de cet engrais phosphaté. Ah. Voilà, il y a ça aussi. Hein. Donc
1: merci Karine, en tout cas, d'être intervenue sur l'antenne de Sud Radio. On va prendre Philippe qui nous appelle de Nîmes. Bonjour Philippe.
5: Oui, bonjour à toute l'équipe. Écoutez, je voulais poser une question parce que effectivement, vous parlez qu'on retrouve du cadmium dans les pâtes. Et effectivement, les pâtes, c'est fait en général avec du blé. Mmh. Donc, est-ce que toutes les farines, je vais parler effectivement du pain, des biscuits,
1: oui, bonne question.
5: Est-ce qu'on va retrouver du cadmium effectivement dans toutes les pains, dans les brioches, dans tout ce qui contient effectivement de céréales.
1: Et oui, on peut légitimement se poser la question,
2: oui,
1: Patricia.
2: Oui. Et malheureusement, les céréales, dans leur ensemble, à base de lait. Alors, le pain, c'est plutôt du blé tendre, qui est un petit peu moins contaminé que le blé dur, qui est lui utilisé pour les pâtes. Mais globalement, ce que disait l'Agence nationale de sécurité alimentaire, les céréales sont globalement contaminées, donc tous les dérivés, les produits dérivés des céréales.
3: Mais j'en donne à mes enfants, moi, du céréal.
2: Ah oui, c'est ça. Alors, nous, on avait aussi les flocons d'avoine il y a quelques mois. Il y avait aussi du cadmium en quantité moindre, hein, quand même, que dans les pâtes. Et c'est pour ça aussi que
1: fois, ce sont des produits en plus dits sains. Vous voyez, présentés comme sains.
2: Oui, alors, je vous dis, d'un côté, c'est sain, évidemment, on va prendre des pâtes.
1: Et Nutri-Score, ils en tiennent compte?
2: Ah non, le Nutri-Score ne tient compte que des problématiques nutritionnelles. C'est-à-dire l'apport en fibres, en protéines, où là, en fibres, c'est correct, en protéines aussi. Donc voilà,
1: c'est tout. Donc on n'a même pas les moyens de se protéger.
2: On ne sait pas, c'est pas sur l'étiquette, c'est sûr. La seule chose là, dans notre étude, on voit par contre que les pâtes sans gluten, mais encore faut-il aimer, sont moins contaminées. Pourquoi ? Parce que c'est à base de farine de maïs et de riz. Et ce sont des végétaux qui vont moins puiser le cadmium dans les sols. Donc, c'est par rapport au cadmium, les pâtes sans gluten s'en sortent un petit peu.
1: En tout cas, vous faites un métier d'utilité publique, ma chère Patricia Chéropoulos. On rappelle ce numéro de 60 millions de consommateurs, numéro de septembre sur les pâtes. Merci à nos auditeurs d'avoir réagi nombreux parce que c'était couru d'avance. C'est vrai que ça fait réagir et pas dans le bon sens. C'est proprement scandaleux et on espère que ce phénomène va peut-être se tarir au fil du temps et s'améliorer. En tout cas, merci Patricia Chéropoulos. On se retrouve dans quelques instants à 10h30 pour nos débats et le zapping de Gilles Gansman. À tout de suite sur
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1: 10h30 sur Sud Radio, deuxième partie d'émission, trois débatteurs autour de la table comme chaque jour pour commenter les sujets qui font parler la France ce matin. Est-ce que les retraités vont passer eux aussi à la caisse? Sébastien de Lecornu y pense, et pas que en se rasant manifestement. Ce sera soit les pensions moins revalorisées ou un avantage fiscal de 10% supprimé. Est-ce que c'est la ligne rouge? On en parle avec mes débatteurs et vous, évidemment, auditeurs, vous pouvez réagir. Vous le savez maintenant, 0800 26 300 300. On va parler aussi de Patrick Bruel, sous la pression, vous savez qu'il a annulé sa tournée, mais il se dit toujours innocent. Il est quand même mis en examen pour 4 affaires de viol. Présomption d'innocence, oui ou non? Est-ce que c'est normal qu'il quitte la scène avant d'être jugé? On en parle. Et puis, au chapitre politique, le RN est-il en train de louper sa rentrée? Il y a quand même eu le départ d'un conseiller économie, une cacophonie sur l'interdiction du port du voile. Est-ce que tout le monde est bien sur la même ligne au sein du parti? Rien n'est moins sûr. On en parle et vous pouvez réagir évidemment au standard. Manu vous accueille.
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1: Et on commence, comme chaque jour à cette heure-ci, par le zapping de Gilles Ganzmann. Mon cher Gilles, qu'est-ce qui vous a attiré l'attention?
2: Eh ben, je vais vous emmener vers l'infini et au-delà. Oh, tel Buzz l'éclair.
1: Je vous suis.
2: Et oui, une nouvelle fois, Sophie Adenau a fait le grand saut dans l'immensité du cosmos pour jouer les mécanos de l'espace. Moi, ça me fascine et puis j'ai l'impression que là-haut, tout semble calme par rapport à notre Terre. Écoutez.
3: C'est quelque chose d'extrêmement physique, c'est-à-dire que les astronautes qui sortent, le disent toujours, ils perdent entre 2 et 4 kilos pendant une sortie extravéhiculaire, parce que ça leur demande énormément d'énergie. Ils ne vont pas manger, faut pas l'oublier, ils ne vont faire que boire pendant toute la durée de la sortie. Donc entre le moment où ils enfilent leur scaphandre, le moment où ils vont être à l'extérieur, le moment où ils reviennent, on enlève le scaphandre, il peut se passer facilement 8 heures, et ces 8 heures, ils les passent sans manger. Donc c'est long, c'est très physique. Par exemple, le gant, pour donner une petite idée à vos auditeurs, quand ils doivent presser avec les gants, quand ils doivent attraper avec les gants, c'est comme essayer d'écraser une balle de tennis à main nue. C'est très très dur, très physique, et c'est pour ça qu'il faut une bonne condition.
2: On oublie parfois que vous, moi...
1: C'est mieux que le régime, hein.
2: Que oui,
4: je vais vous dire, Gilles, moi,
2: on est en train de...
4: je peux y aller, j'ai 3 kilos à perdre.
1: Bah, moi aussi, justement...
4: 5,
2: mais
4: on est candidat.
1: C'est vrai qu'on a réagi tous en sortant. 4 kilos, c'est pas mal
2: mais,
1: après
2: mais c'est bien de se dire aussi que vous, tous les quatre, là, on est en train de flotter et qu'on est dans l'espace. Ah, et on se rend pas compte que tous les quatre, tous les cinq, on est en ce moment dans l'espace avec des planètes autour de nous.
1: C'est vrai, si, mais on est vraiment en apesanteur quand même.
2: Si, un petit peu quand même, on flotte. Ah oui, en apesanteur, oui, bien sûr.
4: C'est possible, Gilles, pour les candidats à la présidentielle de leur faire une petite sortie là pour les ramener
2: un peu
4: là.
2: Je sais pas, mais
4: en tout cas,
2: j'avais envie un peu de rendre hommage à Sophie Adenau qui est française.
1: Je vous demande pas lesquelles vous voudriez voir partir dans l'espace.
4: C'est un secret.
2: C'est un peu l'objet maudit de la rentrée, dire qu'on a pioché dans son PEA pour s'acheter et s'offrir un portable. Après l'école, on s'attaque aux parents. Alors, écoutez bien, il y a énormément d'accidents qui sont créés par ceux qui regardent leur portable en traversant.
1: J'ai vu ça aussi.
2: Beaucoup d'accidents de voitures, de piétons. Résultat, vous allez voir, l'Italie, c'est interdit d'être avec son portable et regarder son portable. Peut-être on suivra l'exemple.
1: Vous parlez des piétons.
2: Reportage du 20h de France 2.
5: Téléphone en main, beaucoup de passants ont du mal à ôter les yeux de leurs écrans. Une mauvaise habitude bientôt sanctionnée en Italie. En France, l'idée divise les piétons que nous avons rencontrés ce matin.
6: Bah, je suis complètement d'accord avec eux parce qu'en fait, on est complètement distrait, on n'est plus connecté avec la réalité, on regarde plus devant soi lorsqu'on marche et il y a des risques d'accident, de chute.
7: Qu'ils fassent une loi, tout régenté par des lois me paraît un peu excessif.
8: Interdire son portable en marchant dans la rue, ça va être difficile.
5: Chez nos voisins, ce geste pourra bientôt coûter 75 euros d'amende. Pas forcément la bonne solution pour certaines associations.
9: Je ne pense pas que l'addition des mesures de répression soit la solution. Je préférerais qu'on s'attache déjà au respect des règles en place, avec de la prévention, et puis peut-être aller voir du côté des deux roues, les trottinettes, les cyclistes, qui objectivement en ville font n'importe quoi, y compris sur le smartphone.
2: Alors pour ou contre peuvent donner des amendes aux ceux qui regardent leur portable.
1: Kevin Bossuet.
10: J'aime l'idée, mais je crois qu'il faut d'abord responsabiliser avant de sanctionner. Cette loi est évidemment inapplicable. Je ne vois pas, en effet, les policiers mettre des amendes parce qu'une personne regarde sur le trottoir.
1: Il y a déjà les femmes voilées bientôt.
10: Ah oui,
1: et
10: déjà,
1: puis,
10: alors là, on va plus s'en sortir.
1: Les lycéens, c'est...
10: Mais c'est vrai que ça pose un vrai problème. Et moi, il y a quelque chose qui m'agace par-dessus tout, c'est quand vous êtes dans le métro, qu'il y a des gens qui s'arrêtent devant vous parce qu'ils regardent leur téléphone portable et qui bloquent, en effet, toute la rangée. C'est insupportable. Donc, en effet, le portable aujourd'hui fait partie de notre vie. Il faut juste se responsabiliser et toutes ces mesures étatistes de répression, je crois qu'il faut les mettre à la poubelle. Ça n'a aucun sens.
4: Alors, en fait, si on dit les choses, moi, je suis à la fois automobiliste, cycliste et motard. Mmh. Je vais faire mon mea culpa.
11: Les piétons,
1: vous êtes sur tous les fronts.
4: Et j'avoue que des fois, en voiture, je regarde, je suis venu avec ma moto.
1: Et
4: j'avoue que oui. J'avoue qu'on a un vrai addict. Ouais. Et en fait, le vrai débat, vous avez vu l'étude, nos gamins ados, aujourd'hui, n'ont plus d'empathie.
1: C'est une sorte
4: de fou. C'est-à-dire qu'on a un vrai débat sur les nouvelles technologies. Comment on les régule? Est-ce que c'est par des lois? Kevin n'a pas tort. Est-ce que c'est par de l'éducation? Je pense que nous, enfin en tout cas ma génération, doit changer de braquet et le politique doit réfléchir autrement. Parce que vous avez dit, les femmes voilées, les téléphones... Ouais. Quand je dis ça, je veux dire, il y en a marre maintenant de toujours légiférer. On peut pas changer de braquet.
1: Oui, mais c'est vrai que parfois, vous allez dire à un ado d'enlever son portable, croyez-moi, on est bien content de se cacher derrière la loi. Vous savez, le fameux... Il y avait cette émission, la nounou d'M6, qui disait c'est la règle. On est bien content de pouvoir dire c'est la règle, en fait. Se cacher derrière des interdictions, même si trop d'interdictions tuent l'interdiction.
4: C'est du vécu, j'ai l'impression, Stéphanie.
11: Moi, je suis pas favorable. C'est-à-dire que l'État qui, je veux dire, vient aujourd'hui régir tous les comportements et comportements de la vie quotidienne me paraît pas dans son rôle. Mmh. L'État ne remplit pas un certain nombre de missions qui sont absolument essentielles en termes de protection
1: et beaucoup
11: plus importantes que celles-ci.
4: On est bien d'accord.
11: Il me semble que, je veux dire, c'est passer à côté du sujet. Après, en effet, moi, je rejoins ce qui a été dit, c'est qu'il faut responsabiliser les gens, mais tous, d'une certaine manière, je veux dire, que celui qui n'a jamais pêché jette la première pierre, en la matière. Qui ne s'est pas arrêté dans la rue ou dans le métro, je suis désolé, Kevin, je veux dire, pour parfois consulter.
1: Je le reconnais, je l'admets. Et la plupart des gens ne payent pas
11: les amendes. Je vais essayer de m'améliorer. Ma présence aujourd'hui, me permet d'essayer de rentrer dans cette voie-là. Mais je pense qu'il faut quand même veiller à ce que l'État ne légifère pas.
4: Stéphanie, on est en confession chez vous.
11: Les femmes voilées, c'est un autre sujet parce que ça porte sur d'autres valeurs.
1: C'est vrai que la plupart des gens déjà ne payent pas leurs amendes. Alors si vous en rajoutez plein.
11: Par contre, ce que disait ce monsieur, je ne sais pas qui était-ce, mais ce qu'il disait sur le comportement en effet des vélos et des trottinettes dans les villes. Là, il y a un vrai sujet en termes de cohabitation entre les différentes formes de mobilité.
1: Bon, vous nous lancez les débats.
2: Un troisième débat. Si on vous a pas mis à l'amende avec les portables, pas de chance, on va vous rançonner autrement quand même.
1: Ça c'est fait.
2: Alors il y a un nouveau radar qui a été mis au point. Attention, ce radar vous flash à 30 km/h. Vous avez vu 30 km/h. Ils l'ont mis, les premiers ont été installés.
1: Bientôt, on va vous flasher en marchant.
11: Mais je comprends pas parce que sur le périph,
2: c'est installé sur le périph.
11: Oui, mais le périph, c'est 50, non?
1: Oui, mais il va nous expliquer.
2: Écoutez, c'était sur TF1.
12: C'est ici, sur cette portion du périphérique parisien, au niveau de la porte de Montreuil, que le fameux radar est installé. Un radar de chantier bien caché derrière cette barrière et qui flash les véhicules par l'arrière. Les automobilistes se sentent piégés.
13: C'est pas normal quoi, on peut plus rouler.
14: Je trouve que c'est un peu abusé parce que déjà que le périph est à 50, mais c'est vrai que ça va créer encore plus de bouchons et voilà, la circulation va être encore plus difficile qu'elle ne l'est actuellement sur Paris.
15: Franchement, 30 km à l'heure, c'est abusé, c'est trop. Ils sont là pour ramasser de l'argent.
12: Le radar est positionné dans une zone de travaux où les voies de circulation sont rétrécies. C'est ce facteur qui justifierait son installation.
16: Il faut voir le radar qui est à cet endroit-là comme un outil préventif et pas un outil autre. C'est un outil préventif parce que les conditions sont différentes. On le sait aujourd'hui en France, 29% des accidents de la route sont liés à une vitesse soit inadaptée, soit excessive.
12: Ce radar s'ajoute aux 14 autres du périphérique parisien qui limitent, eux, la vitesse à 50 km/h. Ici, un excès de vitesse vous coûtera 90 € d'amende et un point en moins sur votre permis de conduire.
2: Alors, un point en moins, 90 euros. Alors, vous avez vu, ils ont trouvé l'astuce, ça c'est formidable. C'est pour protéger les travaux et ceux qui font des travaux. Ouais. Alors, si on mettait des radars derrière chaque travaux
1: ils ont
2: à
1: prévenir
2: Paris,
1: avant, enfin.
2: Ou à Lyon ou à Toulouse, alors là, ils vont avoir des radars.
1: Il y a une autre façon de protéger. Vous prévenez avant. Il y a des
2: feux.
1: Signalisation.
2: Vous savez, les fameux petits feux rouges où vous passez. Mais là, c'est pour faire
1: l'argent. L'automobiliste, monsieur Vignal, veut nous...
4: Moi, je vais pas me faire que des amis.
1: Je vous voyais arriver.
4: J'ai fait de la politique, mais en fait, j'aime pas les règles.
1: C'est confessionnel. C'est vraiment une confession.
4: Mais je vais donner un exemple. Je suis sur la route. Il y a un radar. On m'annonce, attention, il y a un radar. Vous faites quoi?
1: Vous
4: avez dit. Moi, je ralentis parce que j'ai déjà fait trois fois les permis à point. Vous savez, les stages où vous arrivez. Il y a le mec qui est bourré qui dit, moi, je suis là, j'ai un peu trop bu. Il y a celui qui comprend pas les panneaux. Donc, j'avoue que c'est des fois compliqué. Et ça coûte 400 euros. Mais c'est vrai qu'en fait, réfléchissons. On demande de baisser la vitesse et c'est normal. Il y a beaucoup d'accidents. Mais vous arrivez, vous avez le panneau. Attention, radar. Qu'est-ce qu'on fait tous?
11: On ralentit.
4: Oui, donc, quelque part, il devrait y avoir des radars sans avertir qu'il y a le radar. Vous y rajoutez les applications. J'en ai une qui te dit attention, la vitesse, attention, zone contrôlée. Donc, quelque part, le radar doit servir à faire baisser la vitesse et à comprendre de conduire autrement. Mais on nous avertit qu'il y a un radar. Et ça fait remplir les caisses.
10: Mais voilà, c'est une forme de taxe déguisée. Oui. Et en plus, comme vous l'avez très bien dit, on met en avant le côté bénéfique de la chose. C'est comme ceux qui veulent taxer les billets d'avion. On va vous taxer, on va augmenter
2: les
10: billets.
2: C'est pour votre bien.
10: Mais c'est normal, c'est pour l'écologie, c'est pour votre bien. C'est quelque chose de formidable. Moi, je n'ai pas le permis de conduire. Je n'utilise pas la voiture. Je n'aime pas forcément les voitures. Mais je veux qu'on fiche la paix aux gens. Et que
4: merci, Kevin, pour nous.
10: Mais on n'avance pas, en fait, qu'on fiche la paix aux gens. Et juste un mot quand même vis-à-vis, parce que je sais qu'il y en a beaucoup qui nous occupent, qui nous écoutent, les chauffeurs Uber, etc., qui aujourd'hui ne peuvent plus circuler, qui n'osent plus s'arrêter parce qu'ils se prennent des procès, qui ne contestent même plus parce que ça prend des proportions incroyables. Ces gens sont dans une précarité extrême et vous avez là l'État qui encore rajoute une amende. C'est insupportable qu'on fiche la paix aux gens et c'est, ça rejoint notamment cette volonté de tout régenter comme ceux qui veulent sanctionner financièrement, notamment ceux qui utilisent le portable.
1: On cherche de l'argent, Arnaud Benedetti, c'est une manière de renflouer
11: les
1: caisses.
11: Ça se fait toujours, en effet, c'est toujours un objectif de protection. On limite la vitesse, en effet, de toute façon, quoi qu'il arrive, pour la sécurité, et on a raison de le faire, pour la sécurité des automobilistes et des passagers.
1: Il y avait d'autres moyens, là.
11: Personne ne peut le contester. Mais là, en effet, sur une portion de travaux, en général, ou d'ailleurs, la plupart du temps, enfin, moi, je conduis, vous conduisez aussi, en principe, je veux dire, les gens ralentissent, bon, je pense. D'ailleurs, je suis pas sûr qu'il y ait beaucoup d'accidents sur les zones de travaux, ça serait intéressant de le savoir, mais enfin je pense pas qu'il y en ait beaucoup. Limité à 30 km sur un périph' qui est déjà limité à 50 km à l'heure, je crois que ça devient problématique, et ça devient problématique en effet pour ceux qui font du transport leur métier.
1: Il faut bien combler la dette de Paris, par Madame Hidalgo.
4: Vous savez, le vrai débat, c'est la présence de l'État partout. Éric Ciotti, le maire de Nice, n'est pas mon pote, n'est pas mon ami. Il propose de mettre des drapeaux à l'entrée de l'école, je sais pas. Et vous avez le ministre de l'Éducation qui dit, hors de question, je suis le chef. Il faut changer cette... Si l'équipe pédagogique, si Kevin, il a envie de faire un travail sur la citoyenneté et ses gamins, et que l'équipe pédagogique a envie à Nice de parler de couleurs, arrêtez d'emmerder les Français. C'est pas moi qui le dis la première fois. Et l'État veut tout faire.
10: Le problème, c'est l'idéologie. C'est l'étatisme. Regardez, le ministre de l'Éducation nationale, il est évidemment ici dans l'idéologie. C'est parce que c'est Éric Ciotti, c'est parce que le drapeau, ça correspond à un imaginaire.
4: Vous avez raison.
10: On s'oppose à ça.
11: Il y a autre chose, il y a un phénomène plus profond, c'est-à-dire que plus l'État est impuissant, plus il est amené à agir sur des domaines où il n'a pas à agir.
1: Pour renflouer les caisses, j'insiste, d'ailleurs... Sébastien Lecornu y pense aussi, il n'arrête pas d'y penser, à renflouer les caisses, c'est l'heure du budget, et c'est sans doute l'un des arbitrages les plus explosifs du budget 2027. Est-ce que les retraités doivent passer eux aussi à la caisse? On en parle dans quelques instants avec mes débatteurs sur Sud Radio, et n'hésitez pas évidemment à réagir. Manu vous accueille au standard 0826 300 300.
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1: À vous de le dire avec aujourd'hui, mercredi, Arnaud Benedetti, Kevin Bossuet, Patrick Vignal, déchaînés déjà sur les sujets, puisqu'on a commencé à en parler pendant la publicité. Est-ce que les retraités doivent passer à la caisse? C'est vrai que cette petite musique, on l'entend de plus en plus, et puis c'est une musique qu'on entend surtout du côté de Matignon. Sébastien Lecornu a l'air d'y penser, manifestement. Alors, il nous laisse le choix. Pension moins revalorisée par la fin de la désindexation des retraites, ou alors avantage fiscal de 10% supprimé. Ce sera manifestement, selon les informations de presse, l'un ou l'autre. Est-ce que on se dit c'est un effort mieux partagé, ou au contraire, est-ce que c'est la ligne de rouge de trop? À vous de le dire. N'hésitez pas à nous appeler au standard 0 826 300 300. Qu'est-ce que vous en pensez, Arnaud Benedetti, quand vous avez compris, parce que ce sera a priori l'un ou l'autre, vous vous êtes dit c'est scandaleux?
2: Je ne rentrerai pas dans le détail des mesures techniques. Enfin, la désindexation, moi, me pose quand même un vrai problème. L'avantage fiscal, peut-être peut-on en discuter, mais le vrai sujet, c'est d'abord d'allumer des guerres générationnelles. Il y a suffisamment de guerres dans notre société. Parce que quand même, bon, les retraités sont des gens qui ont travaillé.
1: Ben oui.
2: Il faut jamais l'oublier. Ils ont eux-mêmes cotisé pour les générations qui les précédaient. Ils ont beaucoup sacrifié pour leurs enfants, qu'ils aident très souvent encore pour un certain nombre d'entre eux, y compris dans la classe moyenne supérieure, qui serait quand même visée par cette mesure. Donc moi, j'ai quand même un doute, j'allais dire presque moral, sur cette question-là. Après, sur le plan politique, je pense que, on joue avec des allumettes, là, en l'occurrence, parce que quand on regarde aujourd'hui, notamment les études d'opinion et les intentions de vote, on voit que le vote retraité est en train de bouger. Il y a une tectonique du vote retraité qui était un vote plutôt modéré, globalement, dans son ensemble, qui est en train de basculer vers d'autres offres politiques, notamment vers le Rassemblement national, qui est en train de progresser fortement dans cette catégorie d'âge. Donc ça aura, à mon avis, un coût, je veux dire, en effet, moral, et ensuite un coût vraisemblablement politique. Encore une fois, je pense que s'il y a des mesures d'économie, on a commencé à entamer le débat tout à l'heure sur d'autres sujets, elles sont à trouver vraisemblablement ailleurs et principalement dans le train de vie de l'État.
1: Ah oui, ça, c'est le sujet majeur. C'est sûr, et là-dessus, en plus, beaucoup moins,
2: le train de vie de l'État,
1: hasard,
2: là, vous aurez un consensus beaucoup plus fort de la population que sur des mesures qui sont ciblées sur des catégories générationnelles.
1: Je ne sais pas pourquoi c'est aussi compliqué pour l'État de mettre...
2: De ne pas le comprendre,
1: c'est quand même ce qui ressort partout. Kevin Bossuet, vous êtes d'accord avec Arnaud?
3: Je suis d'accord avec ce qui a été dit. Moi, ce qui me gêne, évidemment, c'est que ce sont des gens qui ont travaillé toute leur vie.
2: Oui.
3: Et c'est le fait que, finalement, on remette en cause un pacte en cours de route. Vous avez des gens qui ont travaillé, qui savaient qu'au bout du compte, ils auraient tant ou tant de retraite. Et là, finalement, on met tout à plat pour des questions qui sont des questions budgétaires
1: et
3: sans délai, parce que nos élites ont extrêmement mal géré le pays. Vous aviez monsieur Macron qui s'est présenté comme le Mozart de la finance, qui nous disait qu'il était extrêmement compétent. Regardez la dette qu'il va laisser. On a quand même aujourd'hui la charge de la dette, c'est le premier budget de l'État.
1: Ouais.
3: Et encore une fois, on va faire payer ça, notamment à nos retraités. Et dernière chose aussi qui me pose problème, c'est les leçons de morale de gens qui gagnent 6 000, 7 000, 8 000 euros par mois et qui disent à des petits retraités qui ont 2 500, 3 000 euros, finalement, qu'ils sont riche, c'est insupportable. Et encore un tout dernier point, et on paye aussi la dissolution. Moi, je suis désolé, je suis pas un nataliste en herbe, mais au moment où Gabriel Attal était Premier ministre, il y avait une majorité, ça fonctionnait plus ou moins. Et Monsieur Macron, qu'est-ce qu'il a fait? Ça fonctionnait mieux qu'aujourd'hui.
4: Ça tenait.
2: Il n'y avait pas vraiment une majorité, il y avait le risque que ça tombe. Hein.
3: Sauf qu'aujourd'hui, on se retrouve avec une Assemblée nationale où, de toute manière, c'est ingérable, on ne peut plus rien faire,
2: ça,
3: et il n'y aura rien jusqu'à l'élection présidentielle. Donc ça, c'est encore une faute de Monsieur Macron.
1: On a un auditeur qui souhaite réagir. Évidemment, ça fait parler, cette question des retraites. Bonjour, Dominique.
5: Oui, bonjour.
1: Bonjour, vous nous appelez de plaisir.
5: Oui, c'est ça.
1: Vous êtes vous-même retraité, Dominique?
5: Voilà, moi je fais partie de la classe moyenne. Donc c'est comme l'auditeur précédent. Je trouve que le contrat est bafoué, parce que on a travaillé toute une vie, et en faisant des sacrifices par rapport à la vie familiale, on est arrivé à un certain niveau, et donc au final on nous fait payer tous les efforts fournis pour avoir la situation que l'on a aujourd'hui.
1: Dominique, que faisiez-vous comme métier, si c'est pas indiscret de vous demander ce que vous touchez comme retraite? Vous avez le droit de pas le dire, hein, mais ça serait intéressant de savoir, et puis quelles seraient les conséquences de mesures.
5: Ben, moi, je suis un peu plus de 3000 euros par mois. Mmh. Je suis en dessous des 4000, bien entendu, parce que bon, j'étais fonctionnaire, voilà.
1: Alors, vous êtes déjà trop riche pour certains au gouvernement,
5: oui, voilà,
1: hein. Plus de 2000, c'est, attention,
5: oui,
1: vous êtes une nantie.
5: Voilà. Mais bon, moi, je me considère pas comme nantie, parce que justement, quand on travaille, bon, pour certains, on prévoit aussi, quand on a aussi des revenus un petit peu plus élevés, on investit. Et moi, j'ai trois crédits, bon, parce que je ne pouvais pas faire autrement. Trois crédits sur le dos, et j'en ai un autre qui va se produire, parce que donc au niveau, je vis dans un appartement, et en assemblée générale il a été voté l'isolation, donc j'ai encore un crédit qui vient se mettre là-dessus, et donc si vous voulez, on prévoit par rapport à nos moyens, et quelqu'un d'autre décide de nous prendre de l'argent qu'on n'a pas prévu de dépenser.
1: C'est vrai que c'est insupportable d'entendre ça. Alors, parce que vous avez budgété,
5: surtout,
1: quoi.
5: Oui, et surtout, il y a quelque chose que je ne comprends pas, parce que effectivement, quand on a un peu d'argent, parce que je comprends effectivement ceux qui n'ont rien, plus rien le 20 du mois. D'ailleurs, on le voit sur les routes, il n'y a pas de queue à partir du 15 du mois, parce que les gens ne peuvent plus consommer. Et donc on prévoit par rapport aux dépenses futures, alors que l'État, qui a quand même, on nous parle toujours de retraite, etc., on nous a quand même piqué quand même des jours de congés par rapport à ça, on nous a taxé au niveau de l'alcool, on nous a taxé surtout pour la sécurité sociale, etc. Mais quand on voit par rapport à la sécurité sociale, parce qu'on nous balance toujours cette idée de sécurité sociale, mais quand il y a la sécurité sociale où il y a un plafond, on sait à peu près, on peut calculer à peu près par rapport aux futurs retraités, puisque le plafond de la sécu, les retraités, c'est la moitié. Mmh. Et à Girarco, c'est structuré autrement. Et donc on
1: vous avez le sentiment d'être toujours ponctionné, Dominique, et on comprend votre colère. Alors le gouvernement, lui, de son côté, quand même, met en avant que les retraités, c'est 400 milliards par an. Mais enfin bon, il peut peut-être, comme on le disait, le trouver ailleurs, cet argent. On continue d'en parler, à vous de le dire. Patrick Vinel, je vous donnerai la parole dans quelques instants, parce que vous voulez aussi vous exprimer sur ces retraites, ces retraités qu'on va peut-être faire passer à la caisse. C'est dans quelques instants sur Sud Radio.
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1: Sud Radio, à vous de le dire, avec une ambiance incroyable dans ce studio. De mes invités n'avaient pas vu la pub, ils pensaient qu'on était muets. Non,
2: il y avait une. On était virés même, quasiment.
1: Non, pas du tout. Je vais vous donner la parole dans quelques instants, mon cher Patrick Vignal, sur les retraites, puisque vous ne vous êtes pas encore exprimé. Sachez que dans la première demi-heure, on va parler de Patrick Bruel qui annule sa tournée. Il faut bien le dire, sous la pression médiatique. Est-ce que la morale prend le pas sur la justice? Au contraire, c'est une sage décision. À vous de le dire, 0826 300 300. Et puis on parlera politique aussi. Le RN est-il en train de rater sa rentrée? Qu'est-ce que vous en pensez? C'est vrai qu'il y a eu des petits couacs. Alors Patrick Vignal, vous, les retraités qui passent à la caisse, c'est vrai qu'on se disait hors antenne tout à l'heure avec Juliette Rioufol qui nous disait, enfin bon, allez, 20 euros, 30 euros, finalement c'est pas si grave. Mais je crois que c'est pas ça qui embête les Français, non?
2: En fait, d'abord, c'est un problème politique. Les retraités sont ceux qui votent le plus, premier point. Et quand vous êtes un politique, vous avez votre tire-cap qui vous dit, fais attention, tu touches aux retraites, tu perds l'élection. C'est le premier. Mais en fait, moi, je vais vous dire, le problème, il n'est pas là.
1: Oh, ils pensent comme ça, les politiques?
2: Oui, on pense comme ça. Mais le vrai débat, je vais vous dire, c'est qu'en fait, il y a une injustice. Je vais vous donner des exemples. Comment on peut demander à un retraité qui gagne 2000 euros par mois, qui va aider ses enfants, ses petits-enfants, tout ça, pas de souci. C'est une génération qui a pu acheter. Moi, je fais partie des gens qui avaient un assure sociale. J'ai pu acheter. Donc, j'ai pas de souci. Le vrai débat, si vous voulez, c'est la place de l'État. Enfin, Edith Cresson, qui a un chauffeur et un garde du corps.
1: Je suis
2: désolé de vous le dire.
1: Mais
2: François Baroin, qui a été ministre 8 mois. Il faut arrêter tout ça. Le problème, en fait, c'est tout le système. Si vous voulez, c'est tout le système. En fait, l'État ne peut plus fonctionner.
1: Raison.
2: Vous savez, il n'y a pas de réalité sociale s'il n'y a pas de réalité économique. Mais comment je peux demander, moi, à vos auditeurs de faire un effort s'ils voient ce fonctionnement? C'est tout le système qui ne marche pas.
1: Pour des idiots,
2: c'est 41 ministères, c'est 1200 agences, c'est tout qu'il faut repenser, madame. Et du coup, le retraité, je me rappelle pendant la réforme des retraites.
3: N'oubliez pas les collectivités.
2: Alors, je vais vous dire, les retraitivités. Je vais vous donner, je ne vais pas vous donner un scoop, mais dimanche matin, j'étais devant mon entreprise, passe un gars qui me dit, vous savez, monsieur Vignal, moi, je suis en arrêt de travail depuis des années, ça a été compliqué pour moi, j'ai fait une dépression, mais quand je suis retourné à ma collectivité, on m'a dit, on sait pas où te mettre, tu restes en arrêt de travail. 18 milliards.
1: Oui,
2: voilà.
1: Oui.
2: Et donc, c'est cela qu'il faut changer. Qui aura le courage de le faire? En tout cas, c'est comme ça qu'on changera la France.
1: Oui, absolument.
4: Il y a aussi autre chose qu'il faut changer, c'est les aides sociales dans notre pays, c'est l'assistanat. Moi, je suis désolé. Vous avez des gens qui ont travaillé toute leur vie, que l'on va ponctionner, alors qu'il y a des gens dans notre pays qui ne travaillent pas. Je regardais les chiffres. Quand vous additionnez toutes les aides sociales pour un couple qui ne travaille pas et qui a 2 enfants, on arrive à 1200 euros par mois.
1: Quand vous avez un couple qui a 4 enfants, on est à
4: 2000 euros par mois. Et il y a beaucoup de travailleurs, notamment dans les Ardennes, etc., qui me racontent qu'ils se lèvent le matin à 5h30, qu'ils partent au travail à 7h. Vous avez les mecs qui sont en train au café, en train de jouer au rapido. Ils reviennent le midi pour ça. Alimentés, ils sont encore au rapido, ils reviennent le soir au travail, ils sont encore au rapido. Ce sont des gens qui touchent les aides sociales et qui ne font absolument rien. Mais à un moment donné, la France du travail, il faut la valoriser. Et c'est aussi ça qui est aussi sensible dans la question des retraites.
2: Alors, Kevin, c'est du lobbying pour le rapido.
1: Et on va aller interroger Emmanuel.
4: C'est vrai.
1: Ça suffit, Kevin. Je vous demande de vous arrêter.